0: Bonjour Laurence, bonjour à toutes et tous.
1: On voulait ce mois-ci, vous parler plus précisément du JOMO. Donc dans quelques instants et tout au long de cette émission, vous allez découvrir non seulement ce qu'est le JOMO, mais surtout comment le mettre en place. Alors, ma question, si le vrai luxe moderne était de ne plus avoir accès à tout, mais de pouvoir choisir ce qu'on laisse entrer dans notre esprit. Il semblerait qu'on soit rentré dans une guerre de l'attention, puisque tout le monde en veut à notre attention. Eh bien, on va vous proposer d'être attentif au cours de cette émission, mais surtout de voir comment vous allez choisir à qui vous allez accorder votre attention. Alors, le JOMO, c'est un acronyme, hein, alors c'est aussi un anglicisme, et je m'excuse à l'avance auprès de nos auditeurs qui n'aiment pas quand on utilise des anglicismes, mais ça veut dire Joy of Missing Out, littéralement, le plaisir de manquer quelque chose. Voilà, de manquer quelque chose. Alors, qu'est-ce que ça veut dire? D'abord, il faut savoir que ce terme qui a émergé récemment est finalement le versant lumineux, on va dire, d'un autre terme qui est lui le FOMO et qui s'est développé peu de temps après l'apparition notamment des smartphones, hein, puisque non seulement les téléphones portables c'est une chose, mais depuis maintenant deux décennies, on a quand même ces smartphones avec lesquels on peut faire à peu près tout et de plus en plus de choses. Donc le FOMO, le point de départ, c'est Fear of Missing Out. La peur de manquer quelque chose. On a déjà consacré une émission à la déconnexion, d'ailleurs. Voilà, Sophie nous en reparlera dans les bonnes résolutions de la deuxième partie de l'émission. Mais vous savez que c'est cette tendance accentuée avec les téléphones, hein, mais aussi la rapidité des informations qui circulent. Alors, sur les réseaux sociaux, mais pas seulement. Ça peut être aussi sur les chaînes d'information. On a peur de manquer quelque chose. Il se passe quelque chose dans le monde et on ne participe pas à ce mouvement, à cette vibration de l'univers. Mais ça peut être aussi la peur de manquer une expérience. Alors même si on vous parle régulièrement d'exposition, hein, que vous avez peut-être peur de manquer, peut-être manquer une soirée, un événement, quelque chose qui se serait passé et vous n'y êtes pas. Donc le FOMO, c'est quelque chose voilà qui s'est mis en place progressivement et on voit bien qu'à un moment, on arrive à un effet de saturation qui est dû à ces sur-sollicitations qui sont littéralement épuisantes. Eh bien le JOMO, vous avez compris, c'est exactement le contraire. C'est la joie. Et même le choix délibéré de rater quelque chose, hein, de vouloir rater quelque chose, de ne pas le faire, de refuser. Voilà, alors ça peut être une forme de contentement qu'on peut éprouver, par exemple, au cours d'un long week-end, lorsqu'on s'accorde justement une détox numérique. On a décidé de lire, de cuisiner, de voir ses amis, d'aller se promener. Et ça, ça permet de célébrer, de vivre les choses, d'apprécier l'instant présent avec beaucoup moins d'anxiété. Donc le JOMO, c'est vraiment ça, apprécier ce que l'on a dans l'instant présent, reconnaître la valeur de ses expériences et de ses relations, plutôt que de passer son temps à se mesurer, voire se comparer sans cesse aux autres. Et c'est vrai que les réseaux sociaux notamment sont un bon reflet de cette comparaison inlassable. Alors c'est vrai que ce mouvement qui est un peu en réaction, qui est toujours au départ quand même plutôt revendiqué par les plus jeunes d'entre nous, parce que eux aussi saturent complètement, c'est une réaction en particulier à ce qu'on appelle l'infobésité. Et vous voyez bien que ce néologisme est composé de deux éléments, c'est la contraction d'information et d'obésité, c'est-à-dire la surabondance informationnelle à laquelle on est soumis, hein, que ce soit effectivement l'accès à Internet à toutes circonstances, hein, dès qu'on cherche quelque chose, on a un trou, on a hop, tout de suite, on demande à Siri, à Google. Voilà, j'ai une amie qui a un petit garçon de 2 ans qui commence à parler et les premiers mots qu'il a dit, c'est dit Siri. Ça donne un exemple de ce qu'il entend autour de lui. Donc, cette omniprésence, effectivement, des smartphones, l'émergence des chaînes et des médias d'information en continu, et il faut dire qu'ils se régalent, hein, et nous régalent tout au long de la journée, même la nuit, de tout ce qui peut se passer, le moindre frémissement quelque part, bien qu'on ait l'impression d'avoir un peu tout le temps les mêmes informations. Il y a cette surabondance, donc cette pression sociale de rester informé. Donc, on se sent un peu obligé d'être dans ce mouvement, hein, de tout savoir instantanément, ce qui va créer inévitablement une forme de surcharge mentale. Alors, cette infobésité, il se trouve que dans notre quotidien, elle est cumulative. Parce que si on prend une journée, on va se rendre compte que sans cesse, on est sursollicité. Ça peut être par exemple au travail. Vous avez les courriels hein, que vous avez reçus en votre absence et que vous devez lire. Vous avez aussi les newsletters, vous savez, auxquels vous vous êtes abonné, vous avez oublié, mais vous continuez à les recevoir en continu. Les notifications incessantes, bien sûr, les messages instantanés, et je pourrais parler des groupes WhatsApp. Voilà, parce qu'à la moindre occasion, une soirée, un week-end, une sortie, un loisir qu'on partage, allez hop, un groupe WhatsApp et vous vous retrouvez avec une dizaine ou plus de groupes WhatsApp dans lesquels vous êtes et vous savez plus très bien où vous en êtes. Et ça, ce sont des sollicitations en permanence. On estime par exemple qu'au travail, les professionnels passent en moyenne 28% de leur temps rien qu'à traiter leurs emails. Hein, donc rien qu'à gérer cette partie de leur métier. La surconsommation médiatique, beaucoup de contenu aujourd'hui. Hein, d'ailleurs, il y a des spécialistes de la production de contenu. Il me semble qu'avant, on écrivait des articles ou des livres. Aujourd'hui, on produit du contenu. Et donc, parfois, ces contenus sont des reproductions de contenus qu'on a déjà vus des centaines de fois, mais c'est pas grave. Alors, les articles, les vidéos, les podcasts, hein, c'est vrai que l'offre de podcasts aujourd'hui, alors qui pour certains sont passionnants, on ne peut que vous inciter à réécouter ceux de Fréquence Protestante, puisque toutes nos émissions sont en podcast sur le site de la radio, fréquenceprotestante.com, au passage. Mais il y a énormément de créateurs de contenu. Alors, parfois, je sais pas si ça vous arrive, moi, sur le coup, j'ai pas le temps, donc je les enregistre en me disant je les écouterai plus tard. J'enregistre des posts, des notifications, des vidéos, en me disant je regarderai quand j'aurai le temps, et puis en fait, tout ça s'accumule et nous n'avons pas forcément le temps. Dans la vie courante, il y a aussi toutes les données internes qu'on va accumuler. Hein, le travail, j'en ai déjà parlé. Les documents, les comptes rendus, les notes, hein, la déclaration d'impôt aussi. Et tous les justificatifs qui vont avec sont aussi aujourd'hui numériques. Parfois, on est associé à des comptes rendus ou des réunions où on n'était pas, mais on est quand même mis en copie. Donc, tout ça, ça augmente la pile. Tant et si bien qu'on va arriver à ce qu'on appelle une infobésité décisionnelle. Ça devient de plus en plus difficile de prendre des décisions dans un contexte qui est aussi saturé. Alors j'ai trouvé une anecdote assez amusante. Imaginez-vous qu'il y a déjà presque 2000 ans, le philosophe stoïcien Sénèque décrivait déjà cette surabondance d'informations. Et je le cite. « Que me font ces milliers de livres, ces bibliothèques innombrables dont, pour lire les titres, toute la vie de leur propriétaire suffirait à peine. Cette multiplicité des livres est plutôt une surcharge qu'un aliment pour l'esprit. Et il vaut mieux s'attacher à peu d'auteurs que d'égarer sur 100 ouvrages son attention capricieuse. » Voilà, donc le sujet de l'attention, ça n'est pas nouveau. Alors à l'inverse, je voudrais faire un éloge de l'ennui. Et peut-être que c'est le moment justement, si vous êtes en week-end, si vous en profitez, pour réapprendre à ne rien faire et à vous ennuyer. Notamment parce que notre cerveau en a absolument besoin. Et on sait maintenant, donc les neurosciences, notamment à partir du début des années 2000, on a commencé à identifier un mode de fonctionnement du cerveau qui s'appelle le réseau du mode par défaut. Donc le réseau du mode par défaut, il ne peut s'activer que lorsqu'on ne fait rien. Lorsqu'on rêvasse, lorsqu'on regarde par la fenêtre, les feuilles bouger dans l'arbre qui est en face de chez vous, lorsqu'on se promène sans but précis, ou qu'on laisse simplement son esprit vagabonder, à ce moment-là, ce réseau du mode par défaut, il va s'activer. Et on en a absolument besoin. Parce qu'il favorise notamment la consolidation de la mémoire. Donc, lorsqu'on cesse d'être activement concentré ou sollicité, le cerveau va pouvoir réintégrer, rejouer alors certaines expériences, mais aussi assimiler les connaissances, les apprentissages qu'on a pu acquérir au cours de notre journée ou pour les plus jeunes, voilà, au cours de leur cours. Donc, c'est pendant ces phases de vide apparent que nous allons faire aussi des connexions complètement inattendues. C'est là où ça réveille notre créativité. On a d'ailleurs remarqué que ce sont les gens les plus rêveurs qui arrivent le mieux à résoudre les problèmes. Parce que si on remplit ces instants de creux par du contenu digital, on n'offre pas à notre cerveau cette possibilité d'avoir une réelle incubation créative. Moi, je sais que mes meilleures idées arrivent souvent sous la douche, parce que c'est quand quand on ne fait rien et qu'on pense à autre chose, que le cerveau va pouvoir, lui, faire ses connexions, ses associations d'idées, imaginer, créer. Donc, c'est vraiment l'objectif. Le mode 2 par défaut, donc, c'est le moment où le cerveau, il fait le tri, il renforce certaines informations, il en élimine d'autres, et puis il va générer aussi de nouvelles connexions, et il semblerait aussi de nouveaux neurones. Donc ça, c'est complètement bénéfique. L'attention, je vous le disais tout à l'heure, c'est un vrai sujet. Hein, on estime aujourd'hui que notre durée moyenne d'attention, elle est d'à peu près de 8 secondes, hein, d'où le scrolling. C'est-à-dire qu'assez rapidement, on a envie de passer à autre chose. Mais ce qu'on sait aussi, c'est qu'après quelques jours, parfois même quelques heures de déconnexion, cette attention, cette capacité à rester fixée sur une même chose, elle peut aussi se régénérer parce qu'heureusement, le cerveau a une plasticité. Hein, il a vraiment une capacité à pouvoir développer les choses. Alors, peut-être que ça vous paraît contre-intuitif, hein, puisque on est quasiment obligé de faire tous les actes de notre vie quotidienne avec un téléphone, un QR code, un billet qu'on reçoit sous forme électronique. Eh bien, sachez qu'il y a des personnes qui arrivent très facilement à s'en passer. Et notamment, alors j'ai pris quelques exemples célèbres. Le plus long étant, le meilleur exemple étant peut-être Ed Sheeran, hein, que vous connaissez peut-être, cet artiste américain. Lui, depuis 2015, il n'a plus de smartphone. Voilà, il estime que c'est trop de sollicitations. Hein. Il a déclaré lors d'une interview, j'étais vraiment accablé et triste avec un mobile. Je passais tout mon temps dessus. Je m'en suis débarrassé et c'est comme si un voile disparaissait. Alors c'est peut-être plus facile quand on est connu et qu'on a peut-être un assistant ou plusieurs pour gérer ses rendez-vous. Lui, il dit que tous les deux ou trois jours, il ouvre son ordinateur portable et puis il répond à ses mails et puis il voit ce qu'il en fait. Alors peut-être que vous avez d'autres obligations ou une vie un peu plus contrainte qu'Ed Sheeran, mais il n'est pas le seul puisque d'autres artistes ou écrivains ont adopté cette hygiène de vie sans téléphone et parfois sans boîte mail. C'est le cas notamment de Tom Cruise et d'Elton John, et de deux écrivains français, Sylvain Tesson et surtout Amélie Nothomb, qui n'a ni téléphone, ni smartphone, ni boîte mail. Voilà, donc c'est pas la peine d'essayer de lui écrire, ou alors il faut lui envoyer un petit Bristol, un petit carton, ce qui peut être très bien aussi. Alors vous le savez, les téléphones servent notamment à se distraire. Eh bien, tout ça nous amène forcément à vous proposer aussi une petite pause musicale en plein milieu de cette émission pour vous aider aussi à revitaliser vos neurones.

0: Alors, si ça vous intéresse, je vous donne, pour ceux qui n'auraient pas reconnu ce morceau, les références de l'Aquarium de Saint-Saëns, qui est joué par deux pianistes, Lang Lang et sa femme Gina Alice. Et c'est aussi, pour ceux qui sont des fans du Festival de Cannes, la musique d'ouverture du Festival de Cannes. Donc, pour ceux qui n'auraient pas retenu, vous aurez comme ça la possibilité d'aller le réécouter. Alors, après la présentation de Laurence sur ce qu'est la peur de manquer quelque chose et la joie de manquer quelque chose, comment s'offrir du temps pour soi, justement pour prendre un peu de temps en ne faisant pas des choses qui ne sont pas forcément utiles pour nous. Tout simplement, comme l'a très bien dit Laurence, en ne faisant rien, en savourant le moment présent, même si c'est que quelques instants, et en utilisant nos cinq sens. Quel que soit le moment de la journée, de la soirée, sous la douche, comme l'a dit Laurence, on peut utiliser ces cinq sens ou certains de ces cinq sens et retrouver notre capacité d'apprécier ce que nous sommes en train de faire juste à ce moment, juste à cet instant, sans être anxieux à l'idée de manquer quelque chose. Qu'est-ce que je respire? Quelles sont les odeurs autour de moi? Si je touche ma peau, qu'est-ce que je ressens? Juste vos cinq sens. Et vos cinq sens, ils sont toujours avec vous, le jour comme la nuit. Et il faut toujours privilégier la qualité du moment présent, quel que soit ce moment, plutôt que la quantité. Il vaut mieux avoir, ce qui nous arrive souvent avec Laurence, un grand moment d'éclat de rire qui nous allège considérablement. Ça y est, elle rit. Plutôt que plein de petites choses, mais pas moyennement.
1: Survolées. Oui.
0: Voilà, exactement. Donc ça, c'est vraiment mais des choses extrêmement simples. Ce que les enfants savent faire, les ados et les adultes, beaucoup moins. Parce qu'on a perdu cette habitude. Et vraiment, on peut prendre exemple sur eux parce que lorsqu'ils rient, ils rient vraiment. Donc, on peut prendre exemple pour eux. Donc ça, c'est vraiment le premier point, savourer le moment présent en utilisant nos sens, certains de nos sens. Le deuxième point, je vais revenir sur des petits compléments sur ce qu'a dit Laurence sur la déconnexion. Notre ancienne émission de février 2026, si on décrochait de nos téléphones, on avait déjà évoqué pas mal de choses. Et dans notre monde hyperconnecté, c'est très important de prendre l'habitude de faire des pauses. Soit on éteint nos téléphones, soit on le met en mode avion. Quand on travaille, on n'a pas le téléphone à côté. Comme ça, on n'est pas tenté de le regarder. Même si ce sont des activités manuelles, on fait la cuisine, on fait une activité qui nous plaît, le téléphone, il est ailleurs. Parce que du coup, on pourra se consacrer et se connecter uniquement à ce qu'on est en train de faire. Et c'est d'autant plus vital que ça a une importance sur notre santé mentale. Parce que notre cerveau ne peut pas, contrairement à ce que les humains pensent toujours, on peut faire plusieurs choses en même temps. Non. Notre cerveau, il va passer 10 fois, 100 fois d'une activité à l'autre si on en fait 2 en même temps. Et on va perdre beaucoup d'énergie, de concentration et de temps. Donc, on reste connecté à ce qu'on est en train de faire. Et si on est dans le moment présent et on n'envisage pas ce qu'on va faire après ou on ne pense pas à ce qu'on a fait avant, on essaye de rester dans le moment présent. Et ces pauses de déconnexion, quelles qu'elles soient, ça va vous permettre de développer votre attention, votre créativité, votre productivité ou tout simplement de faire une petite pause pour vous reposer. Même si c'est 5 minutes, mais 5 minutes où vous vous asseyez, où vous vous allongez à moitié et vous respirez, vous profitez du moment présent, ça va vous permettre de vous reconnecter pour l'activité que vous allez enchaîner ensuite. Ce qui est aussi important, c'est d'écouter, de vous écouter, d'écouter vos sensations.
1: Peut-être plus en conscience de soi.
0: Oui.
1: Que toujours branché sur l'extérieur.
0: C'est ça, exactement. S'écouter soi. Et c'est pas faire le tour de son nombril et devenir égocentrique, hein, pas du tout. C'est juste reprendre le temps de penser à vous, à ce que vous êtes en train de faire, à vos réalisations, à ce que vous aimez, à ce que vous aimeriez réaliser. Et surtout, et ça c'est une maladie chez les humains de se comparer aux autres. À chaque fois que vous vous rendez compte que vous êtes en train de vous comparer, faites autre chose. Pensez à autre chose. Pensez à ce que vous avez fait ou ce que vous êtes en train de faire. On est tous différents. Donc, la comparaison, c'est usant et c'est très contre-productif.
1: D'autant qu'on sait qu'il y a beaucoup de choses qui sont extrêmement déformées dans ce qu'on nous montre.
0: Oui.
1: Oui.
0: Bien sûr.
1: Très exagéré.
0: Même dans ce que peuvent nous dire des proches de leurs réalisations merveilleuses.
1: Exactement.
0: Qui ne sont pas si merveilleuses que ça.
1: Quand on voit l'envers du décor, c'est un peu moins.
0: Voilà, exactement. Donc, restez à l'écoute de vous et de vos besoins, à vous, qui ne sont pas forcément les mêmes que ceux de vos proches. On est tous différents. Et donc, comment faire? Offrez-vous un petit peu plus de temps pour vous, même si c'est des courtes pauses pour réfléchir.
1: Ça, c'est très difficile, Sophie, j'ai l'impression. Oui. On se dit toujours, je vais prendre du temps pour moi, et c'est la variable d'ajustement.
0: Alors, il y a une chose qui peut être un peu contre-intuitive, c'est donnez-vous un temps, prenez un timer et dites-vous pendant 2 minutes, 5 minutes, je réfléchis à ce que je souhaite, à ce que j'aimerais faire. On parle souvent d'expositions dans cette émission, les expositions que j'aimerais faire, les concerts auxquels j'aimerais assister, les représentations théâtrales ou toute autre chose. Quels sont vos rêves? Des rêves que vous n'avez pas encore réussi à réaliser. Mais peut-être la première étape de votre prochain rêve et à vos priorités aussi. Vous pouvez choisir un souhait qui vous tient à cœur et mettre en place toutes les étapes pour le réaliser. Déjà, prendre en note, c'est déjà la première étape. Et ce que vous pouvez faire aussi, c'est des tout petits gestes comme les automassages ou une petite pause de respiration. On en a déjà parlé dans des émissions précédentes. Au plus c'est simple, au plus c'est facile à mettre en œuvre. Dites-vous bien que votre priorité numéro 1, c'est vous. Parce que personne ne pourra prendre aussi bien soin de vous que vous. Alors, c'est assez difficile à mettre en œuvre.
1: Voire culpabilisant.
0: Oui.
1: Parfois, oui, ça peut être culpabilisant.
0: Chez les femmes qui ont toujours l'habitude de se...
1: plutôt de s'oublier.
0: Oui, voilà.
1: Et de faire passer les autres avant elles.
0: De donner aux autres. Mais on peut encore une fois faire des choses simples pour vous, ce qui vous fait plaisir, que ce soit de la lecture, dormir plus, prendre du temps pour aller faire une exposition, faire ce qui vous plaît réellement. Et ce n'est pas égoïste, ce n'est pas de l'auto-centrage, vous faites pas le tour de votre nombril. C'est juste, même si c'est 15 minutes dans une journée, ça sera un temps énorme pour justement prendre du temps pour vous. Et puis le dernier point, c'est d'apprendre à dire non.
1: Ah oui, ça, c'est particulièrement difficile, je pense.
0: Mais on peut s'entraîner, c'est comme dans le sport.
1: Oui.
0: La première fois est la plus dure.
1: Oui, c'est ça.
0: Et il faut être clair avec vous. Et si vous êtes clair avec vous, vous serez clair avec les autres.
1: Ce qui veut dire aussi, Sophie, il faut bien connaître ses limites. Jusqu'où on a envie d'aller.
0: Oui, ou de ne pas aller.
1: Oui. On disait tout à l'heure, faire passer les autres avant soi, et parfois on est fatigué, voire irrité, parce qu'on se dit, oui, mais justement, j'ai jamais
0: plus.
1: Temps pour moi, mais parce que ces limites-là, on a du mal à déjà peut-être à les discerner.
0: Et d'où l'intérêt de prendre des petites pauses, même si c'est 5 minutes pour vous, parce que c'est ça qui va vous faire vous recentrer. Et faire vos choix pour peut-être dire non à certaines choses. Ne vous laissez pas influencer par des proches, par des idées à la mode. Gardez votre cap à vous. Votre sensation sera toujours la bonne. Si vous sentez qu'il y a quelque chose qui vous freine dans une invitation, par exemple, eh ben, n'y allez pas.
1: Je pense que souvent, on néglige la fatigue. Le niveau de fatigue qu'on peut avoir. Le mois de mai est un mois un peu particulier parce qu'il y a à la fois beaucoup de ponts, mais qui dit beaucoup de ponts dit moins de jours pour travailler. Et on a tendance à certains moments à mettre des coups d'accélérateur. Et c'est vrai que cette fatigue, elle peut être présente. Alors, non seulement physique, mais elle peut être aussi psychique, émotionnelle. Et on se dit, je vais le faire. Si je sors pas, c'est que je fais rien. Or, on a besoin de ces temps de récupération.
0: Tout à fait. C'est pour ça qu'il faut être plus sélectif et savoir potentiellement dire non ou se mettre en retrait, ne pas accepter toutes les invitations. Il faut vous respecter et respecter vos besoins. Or, nous sommes tous et toutes différents et différentes. On n'a pas tous les mêmes besoins. Il y a des gens qui ont des plus grands besoins de récupération, de sommeil notamment, d'autres moins. Il faut connaître ses besoins et les respecter.
1: Oui, et puis ne pas trop culpabiliser, je reviens là-dessus.
0: Non,
1: parce que,
0: non.
1: Ouais,
0: c'est la première fois qui est la plus difficile.
1: Oui, souvent on se dit, ça ne se fait pas de refuser une invitation.
0: Oui, mais une fois que vous l'aurez fait, et puis ce n'est pas à faire tout le temps, c'est quand vous ressentez que c'est vraiment la chose qui vient en trop, que vous n'êtes pas en état sur le plan de l'énergie pour aller à cette invitation, ben, il faut le dire sincèrement.
1: Et peut-être dans cette histoire de manquer, voir aussi qu'il n'y a pas forcément des conséquences tragiques.
0: Absolument.
1: Hein, on pense souvent, on dit ça va être terrible.
0: Non. Non, et vos amis ne vous en voudront pas.
1: Exactement.
0: Si vous expliquez que là, vraiment, vous
1: êtes... C'est ça qu'on pense souvent en se disant, c'est pas gentil, j'ai pas le droit de faire ça, ils vont m'en vouloir.
0: Oui, c'est très lié à l'éducation dans certaines familles où on ne doit pas dire non. Oui. Mais là, il faut savoir, il faut s'entraîner. La première fois est la plus dure.
1: Commencer petit en s'entraînant, oui. On commence par des petits noms. Moi, j'aime bien cette idée de commencer petit. Oui, se respecter, respecter ses besoins. Alors, peut-être qu'on pourrait vous lancer un petit défi pour ce week-end, c'est-à-dire de refuser une chose dans les jours qui viennent, de vous dire qu'il y a vraiment quelque chose pour lequel vous allez dire peut-être non. Et c'est toujours l'idée que quand vous dites non à quelque chose, c'est à vous que vous dites oui, et justement à ce plaisir de savourer les choses vous-même. Sophie, des suggestions pour sorties, d'expositions, des choses intéressantes à voir?
0: Alors, il y en a tellement. J'ai pris un classique et un moins classique. La première idée d'exposition, c'est Matisse au Grand Palais, pour ceux qui sont à Paris. L'exposition a lieu jusqu'au 26 juillet. Et pour les passionnés de design, il y a la galerie Alexandre Guillemin, qui est une des galerie pionnière dans la déco des années 50 à 70 pour tous les gens qui sont
1: fans de cette période.
0: Et cette galerie est 21 rue Visconti dans le 6e à Paris, et il y a des pièces absolument extraordinaires. Et c'est gratuit.
1: Très bien. Ben, merci Sophie. Il y a de quoi faire donc pour ce week-end. Profitez bien en tout cas de ces moments. Vous savez que vous pouvez réécouter cette émission, la faire réécouter à vos proches sur le site de Fréquence Protestante. On remercie Felipe qui était avec nous à la technique aujourd'hui. Et on vous donne rendez-vous le mois prochain.
0: Tout à fait. À très bientôt.

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Bonjour amis des livres, de la lecture et de la littérature. Aujourd'hui, un livre, encore une fois, à nul autre pareil, sur un sujet que j'évoque très souvent. Mais pourquoi à nul autre pareil? Eh bien parce que peut-être aurez-vous du mal à le trouver, hormis dans votre bibliothèque municipale ou éventuellement dans une vente d'occasion. Son titre, Triangle rouge, par Catherine Roux. Alors l'édition que j'ai devant moi date de 1968 chez France Empire. Alors voyez, ça nous rajeunit pas. C'est l'année où Catherine Roux remporte le prix littéraire de la résistance. Car c'est bien une histoire de résistance dont je vais vous parler, au sens propre comme au figuré. Et ce livre est assez extraordinaire parce qu'il a été rédigé en 46. La Seconde Guerre mondiale est à peine achevée, les déportés viennent de rentrer, beaucoup d'entre eux sont à l'hôtel Lutetia et ils pèsent 30 kilos et c'est assez terrible. Ce texte est préfacé par Geneviève Antonioz de Gaulle et il est illustré par Jeannette Lherminier. Toutes les deux, Geneviève Antonioz et Jeannette Lherminier, ont fait partie du convoi des 27 000. Alors voici le premier avant-propos de Geneviève de Gaulle. Voici le livre du courage, pas de la peur. Et Dieu sait pourtant qu'elle lui était promise, ces femmes traquées, arrêtées, torturées, jetées dans les prisons, puis franchissant le seuil de l'univers concentrationnaire, parmi les coups, les cris, les aboiements des chiens. Certaines d'entre elles ont rejeté la peur, ne lui ont même pas livré leurs songes. Dévêtues, battues, piétinées, cravachées, échevelées, Catherine Roux entend les agents de la Gestapo lui assurer qu'elle est juive, qu'ils le prouveront scientifiquement, et de s'armer d'un mètre ruban de couturière pour mesurer l'écart entre ses deux yeux. Innocente et douce, elle interroge « Il paraît que les juifs ont des écailles sur le ventre, en plus ». Catherine sourit après avoir manqué son suicide avec une épingle anglaise, arme dérisoire. C'est dit, je ne mourrai pas cette nuit. C'est qu'elle est un vrai petit coffre-fort bourré de secrets. Ne portait-elle pas sur elle, au moment de son arrestation, le plan d'insurrection pour le jour du débarquement? Mais Catherine garde ses secrets de résistance. Comme on l'imagine bien, les lèvres mordues parfois pour ne pas parler, puis livrant tout à coup au vieil homme qui l'interroge, tellement alourdi par tous les coups qu'il donne et qu'on ne lui rend pas, qu'il fait un peu pitié. Une confidence juvénile. Elle rêve à une pomme rouge qu'on lui a donnée pour ses 16 ans. Elle pense aux albigeois et elle se sent comme au dernier étage de la rue des Saussets, comme sur les remparts de Montségur. Alors voyez-vous, ça n'annonce pas un texte très facile, et pourtant, c'est un texte très facile. Triangle rouge est donc l'histoire personnelle de Catherine Roux, arrêtée au début de 1944, elle a alors 24 ans. Elle est interrogée, elle est déportée. Donc après Fresnes, elle va au camp de Romainville, un milieu étrange où elle croise des femmes de toutes les origines, des Françaises, mais des aristocrates qu'on a tirées de leur hôtel particulier, des vieilles paysannes qui parlent les langues locales et à peine le français, des universitaires ou des prostituées, des bourgeoises et des communistes. Et puis après un long, long voyage, c'est la porte de l'enfer, Ravensbrück. On lui donne, ou plutôt on lui tatoue sur la peau, son numéro, 35282. C'est tout ce qui va subsister de son identité. Par ailleurs, un triangle rouge est cousu sur sa manche gauche. Il symbolise sa catégorie, c'est-à-dire prisonnier politique. Catherine Roux va alors entreprendre de se défendre avec les armes qui lui sont propres, qui ne sont pas banales. C'est la poésie, la culture et l'imagination. Et puis la solidarité aussi, même si ce n'est ni naturel ni évident dans un monde concentrationnaire où les valeurs n'existent plus que dans les esprits de ceux et celles qui parviennent à en faire une forteresse. Thank you.
Bilan après la fouille d'entrée. Ravensbrück, 23 avril 1944. Mon Dieu, je n'ai plus de vêtements sur moi, je n'ai plus de chaussures, je n'ai plus de sac, de portefeuille, de stylo. Je n'ai plus de nom, on m'a étiqueté 35 282 et je porterai un triangle rouge sur ma manche gauche. Je n'ai plus de cheveux, je n'ai plus les photos de ma mère et de mes neveux. Je n'ai plus l'anthologie où chaque jour, dans ma cellule de frêne, j'apprenais une poésie. Je n'ai plus rien. Mon crâne, mon corps, mes mains sont nus. SS, fouille, pille, rase, animalise ma silhouette. Arme mes mains de pelle, de pioche. Fais de moi une bûcheronne, une terrassière, une videuse d'excréments, une forçate des marais. Sculpte mon visage, mes rides pour que je ressemble à des milliers et des milliers de prisonnières. Donne à mes yeux cette fixité de somnambule que je retrouve, horrifiée dans les yeux de mes compagnes. Assourdis mes oreilles par tes hurlements. Manie le gourdin, donne des coups de botte, assassine. Emplis nuit et jour avec nos pauvres squelettes d'affamés, tes crématorines. Mets devant nos yeux le spectacle inhumain de celles qui meurent comme des bêtes. Là, dans un coin, sans t'arrêter jamais, matraque, blesse, pend, fusille, va, qu'importe. SS, depuis l'enfance, mon pays, qui est la France, a fait de moi une fille marchant dans le vent, les cheveux et l'esprit libres. Il a civilisé mon cœur, éduqué mes instincts, harmonisé ma sensibilité, peuplé ma tête de musique, de poèmes, de fragments de livres aimés. Il m'a entourée de doux sourires d'enfants. Mon pays qui est la France a tendu sur moi la tendresse, la sérénité de son ciel. Il a mis dans mon cœur, ô SSAI, criminel, un amour si profond que là, prisonnière, désarmée, toute nue, je me sens riche comme une reine et je relève hautement le front. On comprend à ces mots l'esprit de résistance de cette très jeune femme. Elle vit libre dans la forteresse de son esprit, même si son corps va vivre dans le bloc 27, prévu pour 300 femmes et qui va en accueillir à un moment donné plus de 1000. La place est chère, surtout la nuit. Catherine Roux raconte, elle brosse des portraits de ses compagnes d'enfer et d'enfermement, ces femmes, jeunes ou moins jeunes, qui, comme elle, vont vivre et survivre. Ce récit n'est pas celui de la désespérance, bien que parfois le lecteur se sente envahi par le découragement. Mais on se dit que puisqu'elle écrit, c'est qu'elle a survécu, et moi-même, voilà ce que je me suis dit à un moment donné. Et de Ravensbrück, eh bien, nous partons pour Olaichen, en Tchécoslovaquie. Un camp qui, bizarrement, paraît presque confortable, avec des lits individuels, des assiettes en faïence, mais des bourreaux aussi, et qui inquiètent, parce que on sent leur déséquilibre psychique. Ils sont capables de tout et instinctivement, les gens comme moi qui ont beaucoup lu dans ce type de littérature savent que ça peut pas se passer bien. Les détenus sont soumises à un travail épuisant par une température qui peut atteindre moins 32 parfois. Elles ont les pieds entourés de chiffons graisseux pour résister. Et que Catherine Roux ait eu le cœur de songer encore à inventer des contes et la force de poétiser ce bagne, c'est quand même une victoire impressionnante de l'esprit sur la force. Alors je vous lis en premier lieu un petit conte d'anniversaire. Conte de fées, écrit au camp d'Olaichen pour l'anniversaire de mon ami Jackie Balavi, le 17 juillet 1944. Au numéro 35153, le numéro 35282. Il était une fois dans un grand pays sauvage de l'Europe centrale, une petite prisonnière qui s'appelait Jackie. Une bien petite prisonnière, tout juste âgée de 22 ans. Depuis des mois et des mois, elle vivait avec quelques milliers d'autres compagnes dans un grand camp noir où l'on butait à chaque pas sur la mort.
Autour de ce camp, de grands murs à pic, des barbelés électrifiés, la ceinture des marais croupissant. Et là-bas, dominant la Lagerstrasse comme deux malfaisantes antennes, les cheminées du four crématoire. Imaginez une île redoutable où ma petite prisonnière aurait été transportée toute vive et livrée au diable en personne. Une île infernale, il n'y aurait des humains où l'on peinait, où l'on mourait, où l'on était frappé, disséqué, sucé goutte à goutte par d'horribles vampires, puis réduit en cendres et dispersé au vent. Les jours et les jours passaient, les uns après les autres, les semaines. Jackie se demandait parfois, lors de fugitifs désespoirs, si les soldats de son pays viendraient un jour la délivrer. En ce mois de juillet, son jour de naissance allait revenir. Triste jour en ce triste lieu. Alors, il est exact que c'est le début de ce conte, mais il faut dire qu'il est intitulé « Conte de fées ». Et que cette petite Jackie est soudain avertie par un bruit insolite et elle va voir une fée. Une fée, est-ce que c'est Viviane, est-ce que c'est Mélusine, est-ce que c'est Morgane, on ne sait pas trop. Et cette fée lui dit « Je te donne des matins bleus, des crépuscules orangés, des collines vêtues de brume et des champs de blé sous le vent, et des villes au fond des vallées et des villages blottis dans un creux de montagne. » En fait, c'est une allégorie de la France et la fée va donner une petite boîte et cette boîte, c'est une lanterne magique qui projette au mur une carte et cette carte, c'est celle de la France. Alors voilà, cette vie n'est pas une vie, c'est presque pas une survie d'ailleurs. Et les quelques minutes qui me restent vont me permettre de vous lire un dernier chapitre intitulé « Dialogue » qui viendra rencontrer notre générique de fin. Alors merci à Olivier Joël, l'animateur sur notre antenne de l'amour de la musique, qui m'a offert ce livre « Voici Dialogue ». Dans le vieux parc solitaire et glacé, deux spectres ont tout à l'heure passé. Leurs yeux sont morts et leurs lèvres sont molles et l'on entend à peine leurs paroles. C'est un extrait de Paul Verlaine. Deux spectres, comme je les vois. N'ai-je pas rêvé d'eux cette nuit? Oh, reviens, rêve translucide. Animez-vous, ombre mystérieuse. Dans le vieux parc, solitaire et glacé, au son d'une harmonie immatérielle, deux spectres ont tout à l'heure passé. Un spectre noir et fort, un spectre blanc et là. Comme pour une joute solennelle, ils se sont alignés. « Je suis la mort », a dit le spectre noir. « Je suis la vie. Je suis ce qui reste de vie dans le corps d'une prisonnière affamée. Je suis la dernière flamme » qui brûle en un squelette, a dit le spectre blanc. Forte, éternelle, jamais lassée, j'erre au-dessus des charniers, des champs de bataille, des villes mortes. Je suis repu de la moelle de nouveaux millions de cadavres. Depuis le commencement de cette guerre, 20 millions de morts m'ont insufflé leur vie. Je suis le fleuve à la fonte des neiges, l'arbre à l'éclosion des fleurs. Je suis le sein gonflé de lait, la lèvre gonflée de sève. 20 millions. Je suis l'espoir. Je suis la faiblesse qui lutte, la vie qui se défend. Je porte en moi la souffrance de tous mes frères. J'ai subi toutes les tortures. La nuit est dans mon corps, mais ma pensée est lumineuse et fière. Regarde comme mes yeux brillent. Ta pensée, une chandelle. Moi, je suis un brasier, un élément, une force de la nature. Je suis né d'un remous d'univers. J'ai bondi, adulte, armé de ma faux, de la fontaine créatrice. J'ai vu s'allumer le soleil. Je verrai s'éteindre les mondes. »

0: Bonjour à tous et bienvenue dans ce rendez-vous pour la bande dessinée chaque semaine avec aujourd'hui Eve-Marie, bonjour.
1: Bonjour.
0: Vous êtes l'autrice de L'école est finie, une bande dessinée totalement autobiographique ou biographique qui vient de paraître aux éditions Robinson. Détrompez-moi, c'est bien tout est vrai.
1: Alors, tout est absolument vrai. Chaque anecdote, l'histoire, absolument tout.
0: Vous avez raconté en fait votre histoire scolaire, votre aventure au collège, au lycée et après, parce qu'il y a un moment en fait où ça se passe bien, parce que tout le début de votre scolarité, c'était pas du tout l'endroit où vous sentiez le mieux sur Terre.
1: Les débuts ont été assez chaotiques, je crois que j'étais pas tout à fait faite pour le circuit traditionnel, on va dire, et effectivement c'est bien de le dire que c'est un happy end cette BD.
0: Oui c'est ça, non mais c'est évolutif, c'est-à-dire qu'on vous suit effectivement depuis votre entrée au sixième, en sixième avec votre sœur, voilà, oui. Qui est très présente, hein, qui est votre binôme à la maison et à l'école aussi. Et donc voilà, donc elle vous emmène, au départ vous vous dites, bon bah voilà, c'est le collège, super, je suis chez les grands. Et puis en fait, ça se passe pas très bien du tout. D'abord, vous n'aimez pas du tout l'ambiance, l'environnement. Vous avez un nom de famille qui est moqué systématiquement et par les élèves et par les profs. Ça, j'ai trouvé ça dingue.
1: C'est le pire, c'est quand les adultes prennent le relais pour se moquer. Ça, c'est absolument catastrophique parce que comment faire respecter par les petits confrères, on va dire, quand les professeurs y mettent du leur, c'est assez compliqué.
0: Non, voilà, donc c'est vraiment plein d'anecdotes évidemment sur votre quotidien. Ce qui rend cette BD très très amusant, enfin c'est l'humour, c'est-à-dire que vous arrivez à mettre de l'humour sur ces mauvais souvenirs, donc vous faites sourire votre lecteur, et moi vous m'avez fait marrer sur des planches, vraiment, voilà, notamment les cours de musique. C'est voilà, parce qu'il y a vraiment toutes les matières y passent, et tous vos problèmes avec les différents professeurs, avec les langues, vous avez choisi allemand. C'était pas forcément le meilleur choix, en l'occurrence.
1: C'était une très mauvaise idée.
0: Voilà. Mais comme tout se passe très mal, bah vous redoublez, puis vous partez en anglais. Vous redémarrez, mais avec l'anglais.
1: Donc, oui, voilà. Mais j'avais la chance d'avoir un an d'avance, et ça m'a permis ce grand bonheur de redoubler.
0: Bah voilà.
1: Voilà.
0: Sauf que quand on a du mal à l'école et qu'on se dit punaise, j'en ai pris pour un an de plus, c'est pas forcément la meilleure nouvelle.
1: C'est pas ce que j'ai préféré, effectivement.
0: Mais bon, cela dit, le récit du coup est construit en trois parties. Il y a cette première partie au collège, donc voilà, donc pas très bon élève, mais cela dit, vous racontez vos anecdotes et puis ça donne des moments assez savoureux et rigolos, je le disais à la lecture. La deuxième partie est consacrée au lycée, voilà, on va y revenir. Et la troisième partie justement, c'est quand ça se passe plutôt beaucoup mieux, quand vous allez faire l'école Saint-Luc en Belgique, où vous allez donc vous spécialiser en bande dessinée, parce que finalement, c'est ça que vous voulez faire depuis le début, c'est devenir autrice de BD. Ça, vous le dites, et c'est ça aussi probablement que les profs n'apprécient pas forcément, ils trouvent pas, c'est pas un vrai métier, c'est pas normal, et puis il faudrait plutôt faire des maths, madame.
1: Bah, dans l'idée, c'est absolument ça. Mon collège, en fait, a été fait en deux parties, dans le public, où c'était une très grande liberté, où moi j'avais pris la liberté de pas trop travailler. Sur ce, mes parents m'ont envoyé dans le privé, qui a été une expérience assez houleuse, pour être... Ouais.
0: on va en parler une expérience houleuse
1: et puis suite à ça, en fait, c'est mon lycée que je suis partie faire en Belgique.
0: Ah, c'est à partir du lycée, pardon. Okay.
1: Ouais, à partir du lycée. Bon, ça s'est poursuivi un petit peu après le bac, puisque les Belges ont aucun problème avec l'idée de se spécialiser dans un domaine quand on sait vraiment ce qu'on veut et où on va avant justement de passer le bac, quoi.
0: Alors la scission, effectivement, elle se fait entre le public et le privé. Donc c'est pas le collège et le lycée, mais ça reste au collège. Ouais. Entre 6e, 5e en gros en public et puis la suite en privé. C'est pas trop le fait de passer dans le privé qui est un problème. C'est ce collège-là en particulier, avec des profs et des surveillants qui sont extrêmement durs et même violents. Et vous dénoncez finalement les mauvais traitements que vous avez subis. C'est évidemment extrêmement choquant quand on regarde ça avec le recul. On se demande même dans quelle mesure, avec les actualités récentes, si ça pourrait et si ça continue encore aujourd'hui. Mais ce que vous racontez, ça fait froid dans le dos. C'est-à-dire que là, pour le coup, ces pages-là, elles sont beaucoup moins drôles.
1: Alors, j'ai essayé qu'elles restent drôles, quand même.
0: Oui, mais on est un peu entre le rire et l'écœurement, vous voyez,
1: oui,
0: quand on vous découvre.
1: Bah, le rire grinçant. En fait, c'est très amusant ce que vous dites, parce que j'ai pris conscience que très récemment que c'était pas normal.
0: Ah oui, de se faire taper dessus par des profs, vous trouviez ça normal avant?
1: Les profs n'étaient pas violents, c'était vraiment tout le personnel encadrant qui était extrêmement problématique. Et en fait, pour moi, j'avais pas de référence et c'était l'école privée qui était comme ça. Je pensais sincèrement que c'était comme ça qu'on éduquait les enfants pour qu'ils rentrent dans le droit chemin, etc. À la dure. C'est la seule référence que j'ai eue dans le privé.
0: Ah oui, du coup, vous aviez intégré ça au fait que c'était du privé. C'était pas forcément une question de personne, c'était une question d'enseignement.
1: D'accord. Totalement. Pour moi, je me suis dit, bon, bah, c'est pas très sympa, mais peut-être qu'il y a des élèves à qui ça fait du bien. Je savais pas précisément. Et c'est quand j'ai commencé à publier des petits strips sur Instagram que j'ai eu une vague de retours de gens qui étaient ulcérés par ce que je racontais, d'autres qui témoignaient aussi des choses assez... de leur vécu assez terrible, où je me suis dit, pop, c'est pas tout à fait normal ça.
0: C'est fou, parce qu'effectivement, ça n'était pas arrivé avant. Vous n'avez jamais parlé à vos parents, vous n'avez pas raconté ce qui se passait pendant l'école, dans la journée?
1: Alors écoutez, non, parce qu'en plus, j'avais de la famille aussi qui était passée par là et pour qui ça avait été exactement la même chose. Encore une fois, c'était une école d'il y a 30 ans, hein, et pour moi, je pensais que c'était un peu la norme et que c'était comme ça qu'on éduquait les enfants pour qu'ils se mettent à fond dans leur scolarité, à coups de pile de livres dans la tête. En tout cas, ça avait l'air de choquer personne sur place. Donc, vous voyez,
0: Ouais, alors évidemment, en tout cas, en tant que lectrice, sachez que moi, ça m'a choquée.
1: Je crois que c'est une bonne chose.
0: Voilà. C'est-à-dire qu'effectivement, le fameux surveillant que vous appelez Boulin, c'est pas son vrai nom dans la vie, mais c'est comme ça que vous l'avez surnommé dans la BD. Il tape sur les élèves, vraiment, physiquement. Et puis, il y a des profs, vous dites, les profs sont pas violents. Si, il y en a un qui vous humilie en permanence. Dès que vous avez une mauvaise note, c'est fou, quoi.
1: C'est le chef de division. Parce que c'est un nom, en plus, qui fait très militaire. Donc lui, c'était le patron des collégiens. Et si vous prenez en grippe, c'était foutu jusqu'au moment où vous quittiez le collège, quoi. C'était très particulier. En parlant, je m'en rends compte.
0: C'est plus que particulier. Encore une fois, c'est très choquant. Dans la BD, vous avez rayé les noms, vous avez changé le nom, vous n'avez pas cité le nom de la ville. Mais après, vous l'avez cité, donc on peut le dire ici. C'était où cet endroit, ce collège où il ne faut absolument pas aller?
1: Alors moi, je ne l'ai pas cité, mais ça s'est su, c'était à Rouen.
0: C'est là que vous avez été donc scolarisée.
1: Absolument. Ouais.
0: Cela dit, si, parce qu'en l'occurrence, vous citez même des articles de journaux où aujourd'hui, le fameux Boulin, qui ne s'appelle pas Boulin, mais voilà, ce fameux personnage-là, a été arrêté depuis pour des agressions sexuelles, etc. Donc le type était vraiment plus que vicieux et plus que...
1: Alors, je crois que c'est un autre surveillant dont il est question.
0: Ah, c'est pas le même. Dans tous les cas, c'était quand même des problèmes dans ce collège-là.
1: Des problèmes dans ce collège, oui, ça c'est sûr qu'il y en a eu. Et là, je crois qu'il y a un collectif. Et puis ça fait du bruit, là, c'est en train de bouger un petit peu parce que, bon, moi, ça m'est... Voilà, ça m'est complètement passé, mais je crois qu'il y a des gens qui ont vécu des choses infiniment plus graves et qui ont aujourd'hui besoin d'en parler.
0: Non, mais ce qui est assez flippant, c'est qu'évidemment, on a beaucoup, beaucoup parlé, notamment de l'établissement Pétarane, depuis le début, dans la presse nationale, en l'occurrence, mais pas finalement du vôtre. Et ça veut dire que probablement, il y en a d'autres encore ailleurs et qu'il faut absolument que les parents parlent avec leurs enfants. Le harcèlement scolaire est un vrai sujet aujourd'hui. On en parle régulièrement. Pour le coup, il y a des campagnes d'avertissement. Mais il faut, en l'occurrence, vous ne saviez pas qu'il fallait parler. Je sais pas dans quelle mesure les parents, ça doit donner envie, en fait, aux parents d'aller. Votre bande dessinée, finalement, elle réveille un peu les esprits en disant, mais si les enfants parlent pas, il faut que les parents aillent parler aux enfants pour leur dire, est-ce que tu peux bien me raconter exactement ce qui se passe dans la journée? Non mais, c'est flippant en fait. Hein.
1: Alors, cette bande dessinée, elle est quand même aussi marquée dans le temps. C'est-à-dire que là, c'est vraiment les années 90 où on n'avait pas encore vraiment toutes ces méthodes éducatives beaucoup plus douces qu'on peut avoir aujourd'hui. Je ne sais pas à quoi ressemble l'école d'aujourd'hui parce que, moi je n'ai pas d'enfants scolarisés ou quoi. Donc je ne sais pas. J'ai l'espoir que ça a beaucoup changé. En tout cas, cet établissement, je suis leur Instagram et ça a l'air super.
0: Ah ouais.
1: Donc je sais pas trop comment ça a évolué, mais j'ai vraiment l'impression, en tout cas, que ce soit les professeurs maintenant, il y a plus de, enfin j'espère en tout cas, de douceur dans l'éducation et que les parents aussi sont plus sensibilisés et plus à l'écoute. Mais en même temps, moi, j'en parlais pas parce que je vous dis vraiment, je pensais que c'était pour ça que j'étais là-bas.
0: Alors, sachez, Marie, que ce soit public ou privé, oui, vraiment, c'est pas lieu privé. Je veux vraiment insister sur le fait que voilà,
1: j'entends bien sûr.
0: Moi, j'ai eu des enfants qui sont dans le privé, ça s'est très bien passé, et d'autres ailleurs, et bref, et dans le public aussi. Peu importe que vous ayez choisi le public ou le privé, s'il y a des personnes mauvaises, disons ça comme ça, elles peuvent être dans n'importe quel établissement.
1: Bien sûr.
0: Il faut en revanche véritablement, en tout cas, faire attention et surveiller ce qui se passe, parce que moi, vraiment, ça encore une fois, c'est ça qui grince dans votre histoire et qui est bien raconté, c'est-à-dire que on arrive à s'amuser, vous arrivez à transmettre voilà, l'humour et raconter ça avec humour. Toutefois, il y a quand même des sujets graves qui sont abordés. Et précisément, c'est pour ça que vous êtes ici. Ça m'a plu aussi pour ça. C'est le fait que vous en parliez bien. Et voilà. Et puis, parlons effectivement de cette plutôt, sans raconter exactement dans le détail votre fameux happy end. Mais c'est-à-dire que vous trouvez cette révélation en allant dans cette école de bande dessinée, enfin. Et votre scolarité termine beaucoup, beaucoup mieux qu'elle n'a commencé lorsqu'on peut enfin faire ce qu'on aime.
1: Bah c'est ça. Là-bas, il y a une espèce de grande liberté qui est offerte aux élèves. Je crois que c'était de ça, moi, dont j'avais besoin. C'était qu'on me fasse confiance et qu'on soit pas en permanence sur mon dos à surveiller absolument tout. Et je pense pas non plus que ça puisse convenir à tout le monde, parce qu'il y a vraiment des élèves, je pense, qui ont besoin d'un cadre. Ouais. Moi, finalement, le cadre, c'est... mon truc, donc ça m'allait excessivement bien, et eux, ils ont une douceur éducative, et en même temps ils nous poussent à devenir qui on est, donc déjà à se
0: à s'écouter

0: travaillé notamment avec Fab Caro pour une autre série. Et là, c'est lui qui signe la préface. Forcément, vous l'avez appelé en disant, dis donc, est-ce que tu mettrais pas un petit mot dans mon livre? C'est plutôt bien parce que Fab Caro, évidemment, c'est aujourd'hui un auteur extrêmement reconnu. Donc, s'il valide votre travail, ça fait plaisir aussi à vous d'abord.
1: Bah, je sais pas. Moi, quand les copains valident le travail, je me dis, ça reste quand même les copains. Hein, c'est comme la famille. Je sais pas si c'est vrai. Je suis très flattée que vous validiez cette bande dessinée, en tout cas.
0: Alors, je n'ai pas signé la préface.
1: Pour la prochaine.
0: Voilà. Mais je valide. Et ça dit, voilà, encore une fois, c'est un bon travail d'auteur. Vous avez tout fait, scénario, dessin, couleur.
1: Tout
0: numérique.
1: Ah oui, ouais, absolument.
0: Ouais, c'est ça.
1: Je storyboard en écrivant, en fait, ou j'écris en storyboardant plus exactement, directement sur tablette. J'avais un délai assez court pour cette bande dessinée, ce qui laissait pas de temps pour partir sur des grands originaux. Donc bah là, ça a été du tout numérique et j'avais vraiment cette envie que ce soit impulsif et assez instantané dans le dessin. C'est-à-dire que c'est pas une BD avec des très beaux dessins, des très grands décors, etc. C'est vraiment centré sur les personnages et sur leurs attitudes et les émotions. Voilà.
0: Moi, j'ai bien aimé aussi pour ça. Justement, votre dessin, vous dessinez avec une frange épaisse que vous avez toujours. Sauf que maintenant, on voit vos yeux. Alors que dans votre bande dessinée, vous êtes toujours les yeux cachés. Mais non, franchement, non, je suis pas d'accord avec vous. Non, moi, j'ai beaucoup aimé votre dessin. C'est très expressif.
1: Merci.
0: C'est très, franchement, ça se lit très, très bien. C'est bien découpé, c'est bien envoyé. On tourne la page facilement quand on a envie.
1: Eh ben, je reviendrai avec plaisir.
0: Non, mais c'est là, vous avez beaucoup fait de dessins de presse, vous avez fait beaucoup d'autres choses avant de faire de la bande dessinée. Et voilà, probablement cette aisance aussi vient de là, de cette expérience avant.
1: Ben, il y a aussi ce personnage que qui m'accompagne depuis maintenant une bonne quinzaine d'années. Et sur ce, c'est ma zone de confort totale. C'est-à-dire que j'ai pu vraiment à la dessiner, elle se positionne toute seule et je la regarde faire. Voilà, donc c'est pour ça aussi qu'il y a eu plus de facilité. Peut-être que si j'avais dessiner un autre personnage, ça aurait peut-être été un petit peu différent, mais alors avec elle, on se connaît par cœur.
0: Elle, c'est vous.
1: C'est le dessin de, voilà, ouais.
0: Sur la couverture, on vous découvre donc en petit format, donc quand vous avez dans le récit débute, hein, au début de la sixième, vous êtes encore une jeune fille de 10 ans, et puis à côté, donc vous êtes en plus grande, plus affinée, avec tout, voilà, mais on vous reconnaît parfaitement bien. L'école est finie, l'émission aussi est finie, mais vraiment, allez en librairie découvrir ce titre d'Ève Marie. C'est publié aux éditions Robinson, c'est 120 pages en couleur et ça coûte 19,99€. Merci, chère Ève Marie, d'être venue en direct.
1: Merci, Emmanuel, pour l'invitation, c'est un vrai bonheur.
0: Et ben, merci à vous, merci aussi à Arnaud, évidemment, qui réalise cette émission. L'émission sera dispo en podcast. On se retrouve très vite, bonne semaine, bye bye.

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0: Pierre Vesperini, bonjour. Vous êtes historien, philosophe et philologue, spécialiste de l'antiquité gréco-romaine. Vous êtes chercheur au CNRS, vous travaillez notamment sur la philosophie antique, les religions antiques, l'histoire des idées, la manière dont les sociétés modernes interprètent le passé. Votre parcours, cher Pierre Vesperini, est parsemé de lauriers. Vous êtes agrégé de lettres classiques, vous êtes rentré premier à l'École normale supérieure, vous êtes lauréat du prix La Bruyère de l'Académie française pour votre essai « Droiture et mélancolie » sur les écrits de Marc Aurèle. Vous avez reçu également le prix Georges Dumézil de l'Académie française pour votre édition de Théocrite, les magiciennes et autres idylles en 2022. Vous avez été enseignant à l'École des hautes études en sciences sociales, prof invité à Sienne, à l'Université de Sienne, chercheur invité à l'Université de Louvain-la-Neuve. Vous avez été au King's College de Cambridge, vous avez été à Munich également, et vous êtes actuellement à Cambridge. Qu'enseignez-vous à Cambridge actuellement, Pierre Vesperini ?
1: Alors, j'enseigne pas, je fais de la recherche.
0: Vous faites de la recherche, donc vous êtes en tant que chercheur invité en quelque sorte.
1: Oui, voilà, exactement. Ça s'appelle Visiting Scholar.
0: Alors, quand on voit votre parcours, vous êtes bardé de diplômes. Curieusement, il n'y a rien dans le domaine de l'enfance. Et pourtant, c'est actuellement votre domaine de prédilection, puisque vous venez de publier aux Belles Lettres, aux éditions Les Belles Lettres, un livre intitulé « Pour les enfants ». Éduquer dans la dignité, éduquer à la liberté. Avant qu'on en vienne à zoomer un petit peu sur ce livre, on a l'impression que vous aimez combattre les idées reçues, ce que vous avez fait pas mal avec la pensée des penseurs de l'Antiquité. Vous remettez en question pas mal d'idées reçues, d'idées toutes faites, prêtes à penser.
1: Oui, je pense que c'est une très bonne définition de ce que doit faire un intellectuel.
0: Oui. Et alors, actuellement, vos recherches dans ce domaine vont dans quel sens, avant qu'on en vienne aux enfants ?
1: Mes recherches sont... En fait, j'ai l'impression que plus j'avance en âge, plus mes recherches se diversifient. Donc, c'est difficile de vous répondre, mais je pense que suite à mon livre sur les enfants, je m'oriente vers des recherches sur l'enseignement, sur la façon dont on enseigne à l'école et à l'université. Voilà.
0: Oui, puis là, je suppose que les penseurs antiques sont un fabuleux réservoir, parce que c'est un sujet qui est vieux comme les pierres.
1: Oui, c'est vrai, mais en même temps, les chercheurs antiques n'avaient pas ce qui, à mon avis, est vraiment ce qui caractérise notre modernité, c'est-à-dire l'idée que nous sommes dans ce monde pour devenir nous-mêmes. Et donc, cette idée que chacun est unique, que chacun doit s'inventer, chacun doit trouver sa place dans le monde, et cette place est unique. Il y a une place pour Jean-Pierre Guénaud, il y a une place pour Pierre Vesperini, et toute l'existence se passe à essayer de la trouver, notamment en luttant contre les déterminismes, contre les conditionnements. Et ça, je pense, c'est pas du tout une idée antique. Dans l'Antiquité, vous naissez à une certaine place qui est assignée par la société, et votre chemin est tout tracé.
0: Oui, alors, ce qui est impressionnant, c'est qu'aujourd'hui, évidemment, on est dans une société qui broie, qui normalise, avec un certain nombre de choses qui ne s'arrangent pas. Et votre livre pour les enfants, « Éduquer dans la dignité, éduquer la liberté », commence par un constat, un diagnostic absolument terrible, Pierre Vesperini, parce qu'on a l'impression que il y a un manque d'intérêt manifeste du monde contemporain et des adultes en particulier pour l'enfance.
1: Oui, absolument. C'est, c'est à la fois un manque d'intérêt et avant même le manque d'intérêt, un mépris profond. Et je vous donne un exemple que je ne donne pas dans le livre parce que je l'ai appris récemment, en fait, en écoutant les auditions des différents experts à l'Assemblée nationale autour de la prévention de l'inceste. Parmi les personnes interrogées, il y avait quelqu'un que vous connaissez bien, c'est la pédiatre Edwige Antier.
0: Avec laquelle, oui, nous avons une émission sous les antennes de Fréquence Protestante qui a pour titre « Grandir ensemble ». Et c'est d'ailleurs Edwige Antier qui a attiré mon attention sur votre travail.
1: Oui, et alors j'ai appris à cette occasion que aujourd'hui, par exemple, vous avez, mettons, un enfant qui va chez son pédiatre et qui fait état de violence sexuelle de la part de son père. Le plus souvent, c'est le père qui est en cause. Donc le pédiatre, à ce moment-là, malheureusement, ça arrive trop rarement parce que les pédiatres n'osent pas le faire en raison des pressions qu'ils subissent de la part de l'ordre des médecins. Donc, le pédiatre, à ce moment-là, est obligé, par le droit, de faire un signalement. Donc, ce signalement, en général, va de pair avec un dépôt de plainte de la part de la mère, qui, en général, à ce moment-là, se sépare du père. Donc, on a la situation suivante. Une mère porte plainte en raison de faits d'inceste, en fait, sur son enfant, avec donc un texte de la part du pédiatre. Et eh bien, tant que le père n'a pas été reconnu coupable par la justice, l'enfant est toujours obligé d'aller se rendre chez son père le week-end.
0: Oui, c'est la garde en alternance avec un père incestueux, voilà, et violeur.
1: Et présomption d'innocence. Donc, et comme vous savez, la justice est extrêmement lente. Et donc, Edwige Antier me l'a confirmé. C'est tout à fait courant. Donc, tant que la justice ne s'est pas prononcée, ça peut prendre des années, des mères sont obligées de remettre un enfant victime d'inceste à son père. Sans quoi elle risque elle-même d'aller en prison. Et les services sociaux, très souvent, encouragent l'enfant à aller chez son père. Et voilà, ça vous donne une... Enfin, je veux dire, bon, c'est un exemple, mais tellement frappant, du mépris dans lequel on tient l'enfant. Et tout au contraire, inversement, de cette espèce de culte de la figure du père de famille, qui là aussi a des racines... anthropologique très profond dans la société française.
0: Oui, vous évoquez cette effroyable brutalisation. Vous avez un concept intéressant, Pierre Vesperini. Est-ce que vous pouvez nous parler de la pédagogie politique de la peur ?
1: Oui, alors la pédagogie politique de la peur, ce que j'entends par là, c'est cette espèce de tendance qu'on rencontre dans les classes dirigeantes à susciter la peur chez les gouvernés. Étant entendu que la peur est quelque chose qui paralyse vos facultés intellectuelles.
0: Oui, et qui sert à nous dominer d'une certaine façon.
1: Absolument.
0: C'est une façon de nous mettre sous emprise.
1: Tout à fait.
0: Et c'est terriblement servi par les chaînes d'information, et facilité par les médias sociaux, enfin par les réseaux sociaux. Ouais. Mais il y aurait beaucoup à dire sur les chaînes d'information en continu, pour lesquelles c'est un commerce, cette pédagogie de la peur, parce que ça entraîne le buzz, ça fait rentrer l'argent de la pub.
1: Tout à fait. Il y a la peur et puis il y a aussi la violence, la brutalité, l'attaque brutale, les insultes, les invectives. Ça aussi, ça fait monter l'audience. Et j'ai pu penser à quelqu'un comme Cyril Hanouna, par exemple.
0: Oui, tout à fait. Et sans compter la radicalisation d'un certain nombre de supports. On parle de bolorisation, on peut penser à CNN, on peut penser à tous ces supports qui n'évoquent que les catastrophes, qui prétendent qu'il n'y a plus de saison, que tout fout le camp, qu'il n'y a plus de jeunesse. Tout ça va un petit peu dans le même sens. Et vous évoquez une remise en question de cette république sociale et humaniste qui est né en 1945 avec toutes les propositions, toutes les résolutions du Conseil national de la Résistance.
1: Oui, c'est un processus qui s'est enclenché, je dirais, avec le, mais pas seulement en France, en fait, dans le monde, à partir, je dirais, de la chute du bloc de l'Est. Je pense que les élites sociales, à ce moment-là, n'avaient plus à craindre une subversion de la part du Parti communiste. Et à ce moment-là, le néolibéralisme s'est vraiment radicalisé, en fait. Et donc, c'est vraiment très net, à partir de 90, la mise en œuvre de coupes budgétaires, de politiques d'austérité, et inversement, de brutalisation, de violences policières, tout ça est très, très clair.
0: Oui, puis alors on évoque, enfin, votre diagnostic là reste terrible, vous évoquez le mal-travail avec des gens qui habitent souvent à une heure ou deux heures de leur lieu de travail, qui n'ont pas le choix, qui sont obligés de travailler, surtout quand il arrive que les mères soient seules, le mal-logement, des enfants qui, dès la préadolescence, se retrouvent totalement isolés à la maison, puisque les parents partent tôt, reviennent tard le soir, donc les préadolescents sont livrés à eux-mêmes. Et puis alors surtout une école qui est sous assistance respiratoire, une école qui va très mal.
1: Oui, c'est sûr, et ça on le voit avec la pénurie d'enseignants et puis une école qui est de plus en plus une école de la domestication des enfants pour les préparer au marché du travail, qui n'est pas du tout ce que devrait être l'école, c'est-à-dire un lieu où on apprend à devenir citoyen.
0: Oui, un lieu d'éducation et pas seulement de transmission des savoirs.
1: Oui, absolument. Il y a une violence institutionnelle à l'école qui est très très peu connue. Donc maintenant, on commence à parler du périscolaire, mais justement, c'est le périscolaire. On parle aussi beaucoup des violences dans les écoles privées, à juste titre. Mais il y a énormément de violences dans l'école publique qui sont trop peu connues.
0: Eh oui. Eh bien, cher Pierre Vesperini, nous allons envisager la première pause musicale de cette émission, Lou Reed avec John Cale. Pour des retrouvailles entre deux compères dont la cohabitation a souvent été tumultueuse.

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1: Pierre Vesperini, je rappelle que je vous reçois à l'occasion de la publication de Pour les enfants, éduquer dans la dignité, éduquer à la liberté, votre dernier opus publié aux éditions des Belles Lettres. Alors, on évoquait l'éloge trop souvent désinhibisé de la brutalité et de la bêtise, cela dans un contexte assez terrible, avec une justice dont le comportement est parfois bizarroïde, vous l'évoquiez tout à l'heure, de toute façon il est très lent, avec des prisons qui entassent de plus en plus de détenus et énormément d'hommes politiques offrent comme seule solution pour améliorer la société, de construire toujours de places de prison, ce qui est totalement absurde quand on sait qui peuple les prisons. Des crèches qui sont devenues trop souvent des cash-machines, un peu comme les EHPAD, il ne fait pas bon être sous dépendance. Vous dites dans votre ouvrage « on éteint l'enfance ». Je voudrais que vous reveniez sur cette belle expression « on éteint l'enfance ».
2: Merci pour cette question qui me touche beaucoup, parce qu'en effet, ce que je trouve extraordinaire chez les enfants et les plus petits enfants, c'est cette extraordinaire puissance, au sens spinoziste du terme.
1: Capacité à l'émerveillement.
2: Cette puissance de vie. Cette puissance de vie qui, en effet, dérange beaucoup d'adultes. Parce qu'ils n'ont pas le temps, parce qu'ils sont tellement exploités, surexploités, sollicités, sursollicités par le système social dans lequel ils vivent, que cette puissance de vie, pour eux, doit être immédiatement doit être restreinte, sinon abolie. Et donc, en effet, ce qui me frappe souvent, c'est que des enfants que j'ai vus tout petits et le regard extraordinairement intense, la façon dont un tout petit vous regarde, mais même dans les transports en commun, quand vous faites une connexion du regard avec un petit enfant, c'est incroyable.
1: C'est fascinant.
2: C'est fascinant. Et souvent, donc, je remarque que au bout de quelques années, quand je retrouve l'enfant,
1: après qu'il ait été socialisé, oui.
2: Voilà, il a l'air éteint parce que, en raison de tout ce qu'il a subi à la maison, à l'école, notamment. Alors, très important ce point. Tout ce qu'il a subi, d'une part, de violence active, physique ou psychologique, et d'autre part, de négligence. Parce que quand on parle, et moi-même j'ai commis cette erreur dans mon livre, je m'en suis rendu compte trop tard, mais j'ai mis l'accent presque exclusivement sur les violences physiques et psychologiques faites aux enfants, et je n'ai pas suffisamment parlé de l'autre aspect de la maltraitance, et là je parle selon la définition de l'OMS, hein, c'est pas une vue personnelle, mais l'autre aspect de la maltraitance, c'est la négligence, c'est-à-dire le fait de ne pas vous occuper d'un enfant, d'être tout le temps devant votre écran, de le fourrer devant son écran pour avoir la paix. Beaucoup de gens pensent que s'ils font ça, ils ne font pas de mal à leur enfant, ils ne sont pas violents. Eh bien, en fait, si, ça, c'est de la maltraitance. Et donc, parce que vous le privez de la relation, de la connexion avec l'adulte, qui est absolument vitale pour son développement. Et tout ça fait que, en effet, j'observe que, dans la plupart des cas, on éteint l'enfant.
1: Oui, avec ce manque de lien, de relation au quotidien, d'attachement qui est quelque chose de vital pour l'enfant. Tant il est vrai que certains enfants, quand ils perçoivent une forme de distanciation, de mépris ou de négligence, finissent parfois par avoir envie de mourir.
2: Tout à fait. C'est-à-dire qu'en fait, si j'ai écrit ce livre, c'est vraiment parce que j'ai pris conscience de l'ignorance dans laquelle vivent la plupart de mes concitoyens, dans laquelle je vivais moi-même, sur ce que c'est exactement qu'un enfant, sur la nature même de l'enfant, c'est-à-dire la nature humaine, au fond, ce que nous sommes quand nous naissons. Et on sait aujourd'hui, par des études sans nombre, que quand nous naissons, nous avons besoin pour nous développer, et ce, pendant ce qu'on appelle les 1000 premiers jours, évidemment après aussi, mais ce qui est déterminant, c'est vraiment cette période des 1000 premiers jours, là aussi je le parle, ce que je dis, c'est l'OMS, encore une fois. C'est
1: oui,
2: pas
1: et puis il y a des études scientifiques, on analyse l'évolution du cerveau, des neurones.
2: Et... Tout à fait, et tout ça a confirmé, donc la théorie de l'attachement du psychiatre John Bowlby, psychiatre britannique, c'est-à-dire donc celle selon laquelle, pendant les 1000 premiers jours, c'est-à-dire de la conception de l'enfant à ses 2 ans à peu près, il est absolument vital que lorsque l'enfant est en détresse, lorsqu'il pleure, l'adulte soit là pour le conforter. Et ça, c'est la base même de ce qui lui permettra de se développer, d'explorer le monde et donc de devenir lui-même. On revient à ce que je vous disais tout à l'heure. Or, la plupart de nos concitoyens ignorent tout de la théorie de l'attachement, qui en fait est une science de l'attachement. On dit théorie de l'attachement, mais ça ne me plaît pas beaucoup parce que j'ai l'impression que c'est une théorie.
1: C'est une théorie,
2: mais qui a été validée et qui est aujourd'hui le paradigme scientifique en usage. Simplement, nous l'ignorons la plupart du temps et en lieu et place de cette vérité scientifique, la plupart de nos concitoyens sont dans un paradigme tout à fait différent qui considère que l'enfant est un être dont il faut se méfier. Et ça, ça doit beaucoup, malheureusement, à la dogmatique psychanalytique freudo-lacanienne, l'enfant comme pervers polymorphe, etc. Et donc, se méfie de l'enfant. Et donc, il y a ce filtre de la méfiance, c'est une expression que j'emprunte à Marion Cuerc, dont le livre « Une enfance en or, N-O-R-D » est tout à fait remarquable. Nous sommes conditionnés à voir l'enfant à travers ce filtre de la méfiance. Et donc, ce qui fait que si l'enfant pleure, on va dire « Ah, attention, je ne dois pas y aller, sinon il va me manipuler, il va devenir un enfant tyran, un enfant roi, un enfant dieu, enfin, toutes les fadaises que vous voulez. » Et malheureusement, c'est ça aujourd'hui qui conditionne, dans la plupart du temps, le rapport des adultes aux enfants. Et on devrait enseigner au lycée, comme au lieu d'enseigner le complexe d'Oedipe, qui est une idée intéressante mais totalement fausse, on devrait leur enseigner la science de l'attachement.
1: Oui, mais alors vous évoquez une voix masculine et une voix féminine qui ont de plus en plus de puissance dans les médias et qui appellent à ce que vous rejetez, c'est-à-dire l'éducation autoritaire. Des discours qui valorisent la fermeté punitive, les rapports de force permanents entre adultes et enfants. C'est quelque chose d'épouvantable.
2: Oui, vous avez eu la gentillesse de rappeler au début que je voyage beaucoup dans mes recherches et pour enseigner. Et je peux vous assurer que partout où je vais, la France est regardée avec consternation. C'est-à-dire ce climat français d'éducation autoritaire suscite la pitié et le chagrin, si je peux dire, en référence à Marcello Fulz. Mais nos amis allemands, anglais, canadiens, néerlandais nous regardent vraiment sans comprendre. Et même en Italie, je veux dire, même dans des pays de culture latine, puisqu'on pourrait penser que ça vient beaucoup de la culture catholique, cette vision de l'enfant, et ce climat patriarcal très prononcé, même en Espagne, on nous regarde vraiment avec consternation. Donc je pense qu'il y a une particularité française, et en effet, qui fait le miel de certaines figures médiatiques.
1: Et qu'est-ce qu'aurait pu faire précisément Pierre Vespérini que l'éducation chrétienne, la notion de péché originel, de culpabilité, les péchés capitaux, que ça ait fait plus de mal en France que dans d'autres pays catholiques?
2: Alors là, j'ai une théorie pour le coup, parce que je me suis posé la même question. Je pense... D'abord, il y a quand même quelque chose qui est extrêmement prégnant en France, c'est le code civil. Là aussi, c'est quelque chose dont je parle peu dans le livre, parce que je l'ai découvert. Voilà, vous voyez, la recherche s'arrête jamais. En fait. Mais il y a des études extrêmement intéressantes de l'historien Xavier Martin sur la genèse du code civil. Et c'est-à-dire donc le code Napoléon qui est mis en place après la Révolution française. Et donc le code civil met vraiment en place un régime où le père de famille donc a vraiment une autorité absolument tyrannique.
1: C'est le roi du pétrole.
2: Voilà, et sur les enfants. Mais cette autorité s'appuie sur une certaine vision de la nature humaine, une vision profondément pessimiste. C'est-à-dire que ce que montre l'historien Xavier Martin, c'est que les pères, les juristes qui ont donc conçu le code Napoléon sont des gens qui ont une vision extrêmement noire de la nature humaine. Alors évidemment, on peut remonter au catholicisme, mais surtout, ce sont des gens qui ont été traumatisés par la Révolution française. Et donc, ils veulent absolument éviter que le peuple français se révolte à nouveau, s'émancipe, recherche son émancipation. Donc, il s'agit de le mettre sous cloche, si vous voulez. Et je pense, et donc c'est ça ma théorie, si vous voulez, c'est que je pense que la France est un pays où la Révolution française est un événement toujours vivant. Le potentiel de subversion et d'émancipation de la Révolution française est toujours vivant et inquiète les élites sociales. Et donc, je pense que ce potentiel révolutionnaire nous distingue par rapport aux autres sociétés européennes, et du même coup, nous avons une culture de la répression liée à ce potentiel révolutionnaire venue des élites sociales qui est également tout à fait frappante. Pourquoi est-ce que nous avons des prisons dans un état aussi honteux? Si vous comparez avec l'Allemagne, par exemple, c'est pas le cas. Pourquoi est-ce que nous avons des manifestations aujourd'hui où on ne peut pas se rendre sans risquer d'être éborgné, voire même parfois tué?
1: Ou mutilé.
2: Ou mutilé. Donc là aussi, ce ne sont pas des choses que vous rencontrez en Espagne, par exemple. Je pense qu'il y a une exception française, à la fois dans cette culture profondément révolutionnaire toujours vivante et en contre-coup une culture profondément répressive qui a besoin du coup d'avoir une éducation autoritaire.
1: Oui, vous dites très bien que c'est un enjeu de démocratie. Une société qui habitue les enfants à l'obéissance aveugle prépare, vous venez de le dire, prépare aussi les adultes plus soumis et donc plus violents. Parce que quand on a évoqué les malaises des banlieues, quand on voit le phénomène des black blocs, c'est-à-dire qu'il y a une violence qui se désinhibe.
2: Oui, c'est-à-dire qu'en fait, vous connaissez le grand pédopsychiatre Stanislas Tomkevitch, qui a énormément œuvré pour les enfants. Et qui disait, enfin qui a cette phrase en trois mots que j'aime beaucoup, qui dit « qui souffre blesse ». Voilà. C'est lapidaire, mais voilà, la violence des jeunes dont on parle tant vient d'abord d'une souffrance. Donc en fait, si vous voulez, un enfant soumis à la violence, que ce soit dans sa famille, à l'école, dans son environnement en général, ou bien va devenir agressif et violent, ou bien va devenir dépressif, angoissé, passif. Voilà, vous avez les deux possibilités, qui ne s'excluent pas d'ailleurs dans le temps. Mais voilà, et je pense que c'est pas ça qui fait d'une société une démocratie en bonne santé.
1: Alors, il y a des expressions épouvantables, comme par exemple « la curiosité est un vilain défaut ». Alors ça, c'est la réflexion qui tue.
2: Oui, et il y en a une aussi qui est encore pire peut-être, c'est « il faut tourner 7 fois sa langue dans la bouche avant de parler ». Je ne sais pas si vous avez remarqué, mais là aussi, je peux vous assurer que pour quelqu'un qui voyage un peu en Europe, c'est très français. Quand vous allez dans une conférence, tout ça, à la fin, quelqu'un dit « Bon, maintenant, on va passer aux questions. » Et personne n'ose poser la première question. Parce qu'on nous a éduqués à, pas poser de questions idiotes, on a été tellement rabroués, etc., qu'on n'ose plus parler. Et notamment à l'école. Et là aussi, c'est quelque chose qui nous caractérise.
1: Oui, et puis il y a très grande paresse des parents à éclairer, à répondre à la curiosité de leurs enfants. Un petit peu comme si leur question était rasante et obligée à un effort qu'on n'est pas prêt à consentir.
2: Oui, alors évidemment, les parents ont bon dos. Vous savez, on entend souvent cette idée, il ne faut pas culpabiliser les parents. Alors ça peut varier, hein. Il ne faut pas culpabiliser les employés des crèches, il ne faut pas culpabiliser les enseignants, etc. Moi, je trouve cette phrase assez étonnante de la part de personnes qui prétendent être des adultes. Parce qu'au fond, cette phrase équivaut à dire, surtout, ne parlons pas de nos responsabilités. C'est une phrase qui vise à défausser la responsabilité de l'adulte. Donc, d'un côté, je pense qu'en effet, il est important que les adultes soient conscients de leurs erreurs, de leurs fautes, de leurs défaillances. Mais de l'autre, je pense aussi que le système social, encore une fois, dont je parlais tout à l'heure, mais le système social dans lequel vivent la plupart des adultes, est un système qui, de toute façon, les empêche d'avoir du temps. Et donc, c'est extrêmement difficile pour eux. C'est la raison pour laquelle il s'agit vraiment de viser un changement de société dans son ensemble, une société plus démocratique, une société plus humaine.
1: C'est ce à quoi nous allons venir après la deuxième pause musicale de cette émission, cher Pierre Vesperini, l'enfant du silence, mon OAK.

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1: Pierre Vesperini, je rappelle que je vous reçois à l'occasion de la publication aux éditions des Belles Lettres de votre livre qui titre « Pour les enfants, éduquer dans la dignité, éduquer à la liberté ». Vous rappelez que dresser, ça n'est pas éduquer, Pierre Vesperini.
2: Oui, c'est une chose en effet qui me frappe, que très souvent les gens qui se demandent comment éduquer leur enfant en fait cherchent des solutions pour les faire obéir. C'est quelque chose qui, vous savez, je suis au conseil scientifique de la Fondation pour l'enfance et j'ai appris en y entrant qu'en fait souvent les parents se tournent vers l'association pour leur demander des conseils comment faire obéir les enfants. Et c'est une chose terrible qui vient, du système social dans lequel vivent les parents, où il faut aller vite, il faut tout faire vite. Il faut vite s'habiller pour aller à l'école, il faut vite rentrer à faire ses devoirs.
1: Même s'ils sont devenus illégaux, les devoirs à la maison.
2: Oui, voilà, mais bien sûr, parce que pourquoi est-ce que les enseignants continuent à donner des devoirs à la maison ? Très souvent parce que les parents les demandent. Les parents sont tellement inquiets pour l'avenir de leurs enfants qu'ils demandent des devoirs. Et donc, vous avez toutes sortes de méthodes sur le marché pour faire obéir les enfants. Alors, des méthodes très autoritaires et puis des méthodes qui manient la carotte et le bâton. Donc j'en parle aussi dans le livre des méthodes comportementalistes. Donc vous n'allez pas tellement jouer sur la punition, mais plutôt sur la récompense, les bonbons, les tableaux à points, etc.
1: Comme les chiens de cirque.
2: Voilà. Et le but, c'est d'avoir un enfant sage comme une image. On parlait de l'expression tout à l'heure, en voilà encore une terrible. Sage comme une image, c'est-à-dire non vivant. Donc l'éducation, ça n'est pas du dressage. L'éducation, c'est accompagner l'enfant. Encore une fois, je reviens à la théorie de l'attachement dont je parlais tout à l'heure. Donc, cette connexion avec l'enfant, attention, cette connexion, il s'agit bien des moments de détresse de l'enfant dans lesquels il est absolument impératif d'être là avec l'enfant. Mais il ne s'agit pas d'être 100% du temps en connexion avec l'enfant. On a évalué une relation saine, d'ailleurs pas seulement entre adultes et enfants, mais entre conjoints, c'est 70% de connexion et 30% de non-connexion, où chacun est dans sa bulle, fait ses affaires, etc. Mais donc, en tout cas, il est très important donc, d'accompagner l'enfant au fur et à mesure de son développement, parce que donc, l'enfant, et c'est ça que nous montre parfaitement de mieux en mieux la recherche aujourd'hui, l'enfant ne naît pas avec la maturité d'un adulte. Ça paraît stupide de le dire, mais malheureusement, beaucoup de gens continuent à penser leurs enfants comme des mini-adultes. C'est-à-dire, alors, si l'enfant se comporte mal, il va dire oh, « il est ingrat, il est égoïste, etc. Il est colérique. Bon. » Donc, il s'agit donc d'accompagner l'enfant progressivement en lui expliquant les choses, pourquoi il est important d'aller se coucher tôt, par exemple, pourquoi est-ce qu'il n'est pas bon qu'il ait un écran, contrairement à ses camarades, etc. Et ce qui est tout à fait, ce qui est fondamental d'avoir en tête, c'est que, comme le disait le juge Édouard Durand, l'ancien président de la Civise, dans son rapport, les enfants sont des gens sérieux, qui prennent la vie au sérieux. Et c'est tout à fait vrai. Quand vous expliquez à un enfant les conséquences des écrans, quand vous expliquez à un enfant pourquoi il est important d'aller au lit tôt, etc., les enfants comprennent parfaitement. Donc on n'a pas besoin de les punir ou leur promettre des récompenses. J'ajoute qu'il a été prouvé, là aussi scientifiquement, que la récompense est démotivante. Donc si vous faites quelque chose parce que vous voulez avoir une récompense, à moyen et long terme, vous allez être démotivé. Donc l'éducation, c'est accompagner, contrairement au dressage, l'éducation, c'est donc accompagner l'enfant sur le chemin de sa maturité qui va lui permettre de devenir un adulte libre. Et ça, c'est magnifique à voir chez un enfant, de voir progressivement comment il devient un être de plus en plus conscient et responsable, et donc libre.
1: Et quoi qu'en disent certaines voix régressives, toute punition relève de la maltraitance. Quand on regarde les chiffres qui concernent cette maltraitance, les statistiques, c'est épouvantable. C'est un enterrement de première classe, l'éducation à cet égard. Quand on voit les pourcentages de viols, d'agressions sexuelles, d'agressions tout court, de harcèlement, le nombre d'enfants dans une classe moyenne de primaire concernés par ça, c'est vraiment quelque chose d'épouvantable. On a l'impression là qu'il y a un message qui n'arrive pas à passer. D'où l'utilité, Pierre Vesperini, de votre livre qui propose un véritable programme d'éducation. Vous ne vous contentez pas de pilonner, de bombarder, d'écrire, d'analyser ce qui ne va pas, parce que ça, c'est à la portée de beaucoup de gens. Une fois qu'on a bien, qu'on a bien sulfaté tout ça, bah, il s'agit de bâtir. Et ce qui est merveilleux dans votre livre pour les enfants, c'est que vous bâtissez. Alors j'aimerais que nous en venions à ce programme d'éducation, Pierre Vesperini, qui tient en six points, dont les deux premiers, d'ailleurs, sous-titres pour les enfants.
2: Oui, tout à fait. Donc, en fait, chaque être humain étant unique, chaque éducation est toujours une histoire singulière. J'ai souvent rencontré dans les auteurs que j'ai lus le refus d'entrer dans une série de recettes éducatives. Et j'aime beaucoup cette phrase du grand thérapeute familial danois Jesper Juhl, qui dit que quand on devient parent, en fait, on doit inventer ce que c'est qu'être parent. C'est-à-dire, on ne rentre pas dans une espèce de rôle prédéfini qui suit du parent, mais quelque part, on doit inventer à nouveau ce que c'est qu'être parent.
1: Oui, c'est donc un apprentissage permanent.
2: Oui. Et donc, ce que j'ai voulu, c'est non pas donc proposer des recettes, mais disons des principes. Des principes qui servent de repère dans les mille situations auxquelles on est confronté quotidiennement avec un enfant. Et donc, ces six principes nous permettent un peu de nous accrocher aux branches dans cette longue équipée, à la fois, bien sûr, très difficile, épuisante souvent, puisque justement, éduquer dans la dignité, c'est justement tout le contraire du dressage, et donc, c'est pas un long fleuve tranquille. L'enfant qui est pris au sérieux, l'enfant qui est reconnu dans sa dignité d'être humain, c'est un enfant qui va s'exprimer, c'est un enfant qui va laisser parler ses émotions, c'est un enfant qui va vous dire des choses qui peuvent vous déranger, parce qu'elles font justement, frapper quelque chose en vous qui était tu ou refoulé. Donc, l'éducation démocratique, celle pour laquelle je plaide, n'est donc absolument pas un long fleuve tranquille, mais c'est un espèce de voyage d'initiation vers vous-même qui est extraordinaire.
1: Oui, l'enfant doit être respecté si on veut qu'il respecte. C'est tout à fait logique.
2: Absolument. Donc là aussi, c'est quelque chose qui a été montré par des études sans nombre. Donc, si vous voulez, j'ai donc dégagé six principes. Donc, le premier, c'est le principe de la dignité de l'enfant. C'est-à-dire, alors évidemment, ça peut paraître aller de soi, mais en réalité, quand vous regardez comment vous traitez les enfants, très souvent, au fond, l'enfant, bien sûr, est considéré comme un être humain à respecter, mais quand même pas tout à fait comme un adulte, parce qu'il n'est pas encore un adulte, tout simplement. Alors ça, c'est extrêmement... c'est la porte ouverte à toutes les violences, à toutes les brutalités, et c'est un principe révolutionnaire. En fait. Une fois que vous admettez que votre enfant mérite la même dignité que, par exemple, votre conjoint ou même votre voisin, ben je peux vous assurer que ça change beaucoup de choses. Bon, je pourrais développer, mais si on veut voir les six principes, je suis obligé d'aller un petit peu vite. Le deuxième principe, c'est le principe de liberté, c'est-à-dire c'est ce vers quoi... Ça, c'est votre horizon. C'est le fait que l'enfant devienne un être humain libre.
1: Oui, et donc, liberté trop souvent assimilée à du laxisme.
2: Oui, alors tout à fait. C'est-à-dire que la plupart des gens croient que l'éducation démocratique, parfois on parle d'éducation positive, bienveillante, mais je trouve ces termes trop... trop floues. Donc c'est pour ça que je les emploie pas. Mais effectivement, ils pensent que ça veut dire tout laisser faire à l'enfant. C'est totalement faux, puisque dans une société libre, il y a des lois, il y a des règles, et même ce sont les lois qui structurent la liberté. Il n'y a pas de liberté sans loi. Donc, évidemment qu'il y a des règles, mais simplement, ces règles valent pour tout le monde. C'est-à-dire que l'interdit de la violence, ça vaut pour l'enfant, mais ça vaut pour vous aussi, adultes. Et là aussi, tout le monde, enfin, tous les professionnels de l'enfance le savent, les enfants adorent les règles, à condition que ce soit des règles intelligentes et pas des règles arbitraires. Vous savez, c'est tout à fait fascinant que les enfants, très très tôt, savent faire la différence entre les règles qui relèvent de la vie en commun, par exemple les règles de la justice, et les règles qui sont arbitraires, par exemple ne pas aller à l'école en pyjama.
1: Oui, ou qui sont attribuées à une expression que vous redoutez, qui est la notion de bon sens.
2: Oui, alors le bon sens est souvent utilisé dans la discussion sur les enfants. On dit « oh, c'est quand même une question de bon sens », etc. Et en tant que chercheur, je sais que le bon sens, c'est le pire ennemi de la science. Et ça a été montré je ne sais combien de fois. Mais le bon sens vous dira que la Terre est immobile et que le Soleil tourne.
1: Oui, puis ça fabrique des antivax, ce genre voilà. De raisonnement.
2: Voilà.
1: Oui, oui. Donc, la liberté. Ensuite, la non-violence.
2: Oui, alors, bon, ça, c'est assez facile à expliquer. Donc, c'est alors, le fait de ne jamais attenter à l'homéostasie de l'enfant. C'est-à-dire que la violence, c'est ce qui vient bouleverser votre homéostasie. Donc, ça peut être évidemment un coup, mais ça peut être aussi une parole blessante. J'ai parlé de Stanislas Tomkiewicz, il disait qu'une parole blessante fait plus mal encore qu'un coup, parfois. Vous voyez, vous pouvez dire des phrases qui vont toute la vie hanter un enfant. Et malheureusement, ben, très souvent, les adultes, pas seulement les parents, mais les enseignants, etc., se livrent à la violence. Et dans ces cas-là, il est absolument urgent de réparer, de parler à l'enfant, de s'excuser, et plus que s'excuser, parce que les excuses peuvent être aussi un poids sur l'enfant, de solliciter, de parler avec l'enfant sur ses émotions, sur ce qu'il a ressenti quand on lui a dit ça. Voilà, c'est très important.
1: Il y a un autre concept, un autre principe très, très intéressant. De la même façon que quand on enseigne l'histoire, plutôt que d'en faire une sorte de constat d'autopsie, il vaut mieux la traiter à hauteur d'homme. Vous évoquez la hauteur d'enfant. C'est très important aussi, ce principe.
2: Alors ça, c'est un principe très important et qui me vient, là encore, du livre de Marion Cuerc que je citais tout à l'heure, qui est un livre qui porte sur la société suédoise, sur l'enfant dans la société suédoise. Vous savez que la Suède est le premier pays à avoir aboli les châtiments corporels sur les enfants en 1979. Nous l'avons fait seulement en 2019.
1: Donc, quelques décennies de retard.
2: Et donc la Suède, quand elle l'a fait, était exactement au même point que nous. Donc la société n'était absolument pas prête à admettre qu'on cesse de donner des fessées, etc. Et donc il y a eu un immense travail de la part du gouvernement, une campagne massive pour enseigner, pour apprendre aux adultes à se comporter avec les enfants dans la non-violence. Et l'un de ces principes très importants, c'était en effet celui de hauteur d'enfant. C'est-à-dire comprendre que la façon dont vous voyez les choses n'est pas du tout ce que l'enfant voit. Par exemple, prenons une situation toute simple. Un enfant fait une crise au supermarché, par exemple. Vous allez appliquer le filtre de la méfiance, vous allez dire l'enfant fait un caprice, l'enfant est un tyran, etc. En réalité, si vous vous placez à hauteur d'enfant, vous comprenez que ce n'est pas du tout ça qui est en train de se passer. Ce qui est en train de se passer, c'est que votre enfant, cérébralement, n'a pas la maturité pour recevoir, pour accueillir toutes les stimulations qu'il a au supermarché. Autre exemple, un enfant qui fait une crise, vous êtes en train de jouer avec lui, il perd, il fait une crise. Vous allez dire, tu es mauvais joueur. En fait, non, il n'est pas mauvais joueur. Il est convaincu d'être dans son droit. Il est convaincu d'avoir été lésé. Et donc c'est ça le principe du moteur d'enfant.
1: Alors le temps passe trop vite, Pierre Vesperini, il reste deux principes, l'amour inconditionnel, l'exemplarité. Je renvoie tous les auditeurs de Fréquence Protestante à la lecture de votre livre « Pour les enfants, éduquer dans la dignité, éduquer à la liberté », publié aux éditions les Belles Lettres. Mais continuez à éclairer nos rapports avec nos enfants et nos petits-enfants, cher Pierre Vesperini. Et pour finir cette émission, Jane Edith Mutate.

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1: Bonjour et bienvenue dans cette nouvelle ville rêvée des anges sur l'antenne de Fréquence protestante. Nous allons aujourd'hui parler de cette chose assez constante hein, dans les débats. Alors on va les ramener au débat élitiste parisien, mais je pense que la thématique, elle dépasse le parisianisme, à savoir le cinéma français. Tout le monde aime le cinéma français. On dit d'ailleurs que on aime bien se gargariser de ce que ce soit. C'est un cinéma d'auteur, c'est un cinéma finalement qui réfléchit, inventeur de d'un grand nombre finalement de d'imaginaires. Un cinéma de classe, un cinéma réel. Et finalement, toute la question qui se pose, c'est qui est ancienne, est-ce que le cinéma français est un cinéma bourgeois ? J'entends par là, est-ce que c'est un cinéma qui est sous idéologie bourgeoise ? C'est-à-dire que c'est le regard bourgeois, finalement, qui domine dans les histoires, dans les récits. Et cette question-là, c'est une question ancienne qui a surgi à certains moments de l'histoire récente. Je pense par exemple au moment de la Nouvelle Vague, je pense au cinéma des années 1970, je pense au cinéma aussi récent avec l'émergence de ce genre, d'ailleurs il faudra le questionner, le cinéma de banlieue ou en banlieue. C'est la raison pour laquelle je suis très content d'accueillir aujourd'hui Rob Grams, auteur d'un ouvrage au titre assez captif, attractif, bourgeois, gaz. Sous-titre

0: titré « La domination de classe au cinéma ». Et c'est paru au Lien qui Libère. J'ai l'impression que les Liens qui Libèrent ont créé c'est la coédition avec, je précise aussi que Rob Grams est rédacteur en chef de la revue Frustration Magazine.
1: C'est bien ça.
0: Bonjour.
1: Bonjour.
0: C'est une coédition, donc
1: En fait, on est directeur de collection d'une collection Frustration au sein des éditions Liens Libèrent. Et d'accord. Après, on a un magazine papier qui, pour le coup, est en coédition.
0: Bah, bienvenue dans le monde de l'édition, alors.
1: Bah, voilà.
0: Alors, Rob Grabs, bourgeois, gaz. D'abord, une question personnelle, parce que c'est toujours important, de mon point de vue, de savoir d'où l'auteur parle. Mm-hmm. Est-ce que vous êtes cinéphile ?
1: Oui. Oui, le cinéma, c'est ma passion de base, une passion personnelle. Mais là, j'ai eu l'occasion de mêler ce sur quoi je travaille, c'est-à-dire la question de la lutte des classes, avec ma passion qui est le cinéma.
0: Et vous êtes un cinéphile qui allait voir quel type de cinéma ?
1: Je vais voir toutes sortes de films, en réalité. J'aime beaucoup le cinéma de genre, le cinéma d'horreur. Je vais voir beaucoup de films français. Je vois vraiment toutes sortes de toutes
0: films français, c'est-à-dire aussi bien populaires comme on aime bien
1: absolument
0: différencier. Bon, ouais. Alors, en fait, je pose cette question parce que je considère encore une fois que tout ça finalement détermine toujours un point de vue qu'on propose dans le débat public. D'où est venue cette idée de questionner le sens du cinéma français et donc de l'identifier comme un bourgeois gaz?
1: Je pense déjà que ça part d'un ressenti beaucoup plus large que le mien. C'est-à-dire quand je parle de ce sujet, ça ne crée pas de grande surprise. Éventuellement, la réaction, c'est de dire « Ah, ça met des mots sur des choses que je ressentais depuis longtemps ». Comme je suis assez sensibilisé aux questions de classe, de lutte des classes, je pense que ce prisme-là arrive assez vite chez moi. Et après, il y a eu des petits déclencheurs, des petits effets de lassitude. Et à ce moment-là, ça avait été le motif d'écriture du premier article, puisque ce livre est aussi basé sur une série d'articles que j'ai publiés dans le magazine. Et c'était au moment de la sortie de 16 printemps. On avait vu Suzanne Lindon, donc fille de Vincent Lindon et de Sandrine Kiberlin, sortir son premier film à 21 ans. Et c'était un film qui était vraiment bourgeois au sens le plus strict du terme, je crois. Et j'avais vu que ça créait un effet d'agacement. Et du coup, j'étais parti de cet agacement pour essayer d'en tirer une analyse un peu plus générale.
0: Est-ce que la figure de Vincent Lindon, finalement, parce que Suzanne Lindon... Je la connais pas personnellement. Je n'ai pas jugé sa légitimité à faire du cinéma ou pas. Mais par contre, la figure paternelle, elle n'est pas anecdotique, puisque Vincent Lindon est un acteur qui joue, qui s'est mis à jouer ces dernières années des films dits engagés. Je pense à La Loi du Marché, entre autres, hein, qui lui avait valu des prix, une forme de reconnaissance comme ça. Auprès de la presse de gauche. Est-ce que c'était le fait que cette jeune fille puisse avoir les moyens, parce que le cinéma, c'est d'abord une question d'argent, c'est ensuite une question de relations. Donc il y a le capital économique, le capital social, et enfin le capital culturel dont on hérite. Est-ce que c'est la conjonction de ces trois faits-là qui, finalement, vous a interpellé davantage que si ça avait été, j'en sais rien, moi, c'est quand Louis Garrel, par exemple, fait du cinéma, le fils de Louis Garrel, son père, c'est, cinéaste, bon, le prénom me reviendra, le questionnement n'est pas le même, finalement.
1: Pourquoi le questionnement n'est pas le même dans le cadre des...
0: Parce que là, pour le coup, son père est réalisateur, le père de Louis Garrel. Ouais. Faut qu'il me vienne en tête. Allez, faut qu'il me revienne, parce que là, ça va pas.
1: C'est Philippe Garrel, non ?
0: Hein ?
1: Philippe Garrel, non ?
0: Philippe Garrel, ouais. Quand Louis Garrel fait du cinéma, ça vous... En fait, c'est une question directe. Hein.
1: Ah oui, d'accord.
0: Finalement, c'est pas un déclencheur. Par contre, le fait que Suzanne Lindon, jeune fille, tout à coup dirige des acteurs, est-ce que c'est ça finalement cette consanguinité là culturelle qui catalyse votre questionnement?
1: Alors, j'ai pris Suzanne Lindon, effectivement, j'aurais pu prendre plein d'autres exemples, et celui que vous donnez me semble tout autant légitime. D'ailleurs, la question, c'est pas de, tellement de savoir si ce sont des bons artistes. Parfois c'est le cas. D'ailleurs, Suzanne Landon, c'est bon, ça c'est un avis personnel, mais je trouve que c'est une plutôt bonne actrice. C'est simplement que et probablement qu'ils d'ailleurs certains. Enfin voilà, certains font sûrement très bien leur travail. Simplement, quand on constate qu'il y a une surreprésentation totale d'une classe sociale dans un milieu, généralement ça pose question. Ces statistiques que j'ai faites dans le livre, en fait, on les trouve. Je sais pas, par exemple, dans les études supérieures, dans la représentation médiatique, dans la politique, au Parlement. Et à chaque fois, on se dit, ça doit avoir un effet. Ça doit avoir un effet que dans la classe politique, on est pareil, une immense majorité de cadres, de médecins, de petits patrons, etc. Et moi, ce que j'essaie de montrer, c'est que, en fait, c'est pas des mondes, c'est des mondes qui se connaissent très bien. En fait, le monde du cinéma est un monde qui appartient pleinement à la bourgeoisie. Et ce que je veux dire, c'est qu'à mon avis, ça produit des effets. Alors certains pourraient dire, c'est pas grave, c'est comme ça, c'est très bien que la bourgeoisie contrôle le cinéma. C'est vrai que moi, à mon avis, c'est que c'est pas tant que ces gens vont forcément faire de mauvais films, mais c'est qu'en tout cas, on se prive de ce fait de plein d'autres films, plein d'autres regards et plein d'autres œuvres.
0: J'entends ce que vous dites, le constat que vous faites. C'est l'histoire des héritiers, de toute façon. Étudié dans les années 60 par les sociologues Bourdieu et Passeron. Mais s'agissant du cinéma, il en va d'autre chose. C'est-à-dire que là, on est dans la culture. On est dans aussi des choses qui touchent à l'intime, l'intime du spectateur. Et cet intime-là, finalement, il est orienté. Et c'est pour ça que je posais la question. Évidemment, les enfants dont les parents sont médecins deviennent médecins. On sait que ce sont les catégories sociales supérieures qui orientent, qui guident finalement le processus du pouvoir. Mais s'agissant du cinéma, c'est autre chose. C'est-à-dire que d'abord s'est identifié à tort comme un milieu de gauche. Avec toutes les valeurs qui en ressortent. C'est pour ça que cette notion de bourgeois gaz, de mon point de vue, elle est intéressante. D'ailleurs, elle prolonge une notion antérieure, le mel gaz, le regard masculin en matière de domination d'une catégorie sociale sur la population. Est-ce que ce n'est pas le fait que la culture cinématographique est une culture qui se juge à l'abri, finalement, des dominations, qui fait qu'un propos comme le vôtre peut être, il ne s'agit pas de parler, d'utiliser des grands mots subversifs, etc., mais dérangeant.
1: Là, du coup, ça fait déjà un petit mois que le livre est sorti, donc j'ai été confronté à pas mal de réactions. Parce que d'ailleurs, il fait un petit peu réagir, ce qui n'était pas forcément, une évidence. Donc moi, je le prends comme un symptôme de quelque chose. Et ce que je constate, c'est qu'il est très bien reçu chez la plupart des spectateurs, spectatrices. Ça ne crée pas de débat outre mesure. Par contre, c'est vrai que dans la sphère en question, là, par contre, ça dérange énormément. Quand je dis la sphère en question, c'est les professionnels du cinéma, les chercheurs en cinéma, la critique cinéma, parce que prendre...
0: Dans leur globalité, pardon ?
1: Non, pas dans leur globalité.
0: Non, parce que les chercheurs, généralement...
1: Non, bien sûr que non. Non, pas dans leur globalité, c'est certain. Mais je pense que ce qui gêne, enfin, Vitor, il le dit, c'est qu'en fait, prendre le cinéma de manière un peu froide, comme ça, sans égard, en fait, forcément pour la qualité des œuvres, etc., mais comme une sorte de fait social... Ça, c'est quelque chose de très dérangeant. L'analyse que je fais de l'origine sociale des réalisateurs, c'est quelque chose qui gêne beaucoup. C'est pas étonnant, en fait, chaque fois qu'on fait ça, ça gêne beaucoup. Probablement aussi parce que dans plein de milieux, les gens n'ont pas envie qu'on leur fasse ça, ce que je peux par ailleurs comprendre. Mais c'est que, effectivement, il y a l'idée que l'œuvre est, il y a une sacralité de l'œuvre. Il y a eu la même chose, de toute façon, quand le mouvement féministe s'est attaqué au monde du cinéma. Alors, les féministes parlaient d'agressions sexuelles, de viols dans le milieu du cinéma. On leur répondait oui, il y a les films, sans voir ce qu'il y avait de presque, très en décalage, quoi. Bien sûr que oui, en fait, le fait que des agressions se déroulent pendant la production de films, ça a à voir avec le cinéma. Le cinéma n'est pas une sphère qui flotte au-dessus du monde. Il y a des gens qui ont envie qu'on garde ce rapport à l'art. Mais l'art, c'est une production sociale qui est produite par des gens, pour des gens. C'est aussi une industrie qui est importante aujourd'hui, dans le capitalisme d'aujourd'hui.
0: En même temps, quand vous écrivez Bourgeois Gaz, vous devinez que y a une façon aussi de contester ce fait acquis, à savoir il y a une chaîne de fabrication du cinéma, la réalisation, l'écriture, hein, le travail scénaristique, le travail technique, hein, le montage, etc. Et cette chaîne-là, finalement, elle se sent à l'abri parce que il y a quelque chose qui s'appelle un processus créatif. Il y a quelque chose qui s'appelle aussi développer un narratif. Et ce narratif-là, il se croit peut-être, j'en sais rien, à l'abri, en tout cas, des critiques, au moins d'une sorte de suspicion. Et la suspicion dans votre livre, c'est: est-ce que le cinéma n'est pas dominé par un regard bourgeois ? Alors, cette notion bourgeoise, c'est une notion que vous développez. Est-ce que vous pouvez nous la décrire là ?
1: Ouais, bien sûr. Bon, bah du coup, c'est forcément une référence au Melgaz de la critique britannique Laura Mulvey dans les années 70. Après, ça a été récupéré vraiment dans le débat public. Cette notion, elle a fait son voyage et c'est devenu un petit peu pour dire que voilà, ce qu'il y a un regard masculin dans le cinéma, et les déductions qui en sont arrivées sont assez logiques. C'est aussi lié au fait que la production cinématographique était extrêmement dominée par des hommes, c'est toujours le cas, mais un petit peu moins depuis MeToo en 2017. Il y a des petites améliorations, un peu plus de réalisatrices femmes. Mais c'est pas n'importe quels hommes, c'est aussi des hommes spectaculairement bourgeois. Et donc, de ce fait, ce que j'essaie de dire, comment je définis le bourgeois gaze, c'est la manière dont, dans plein de films, le monde social est perçu à travers les lunettes déformantes de la bourgeoisie. C'est-à-dire que la bourgeoisie se présente comme la neutralité. C'est-à-dire qu'elle a un regard souvent un peu déformé, ou voire des fois presque méprisant ou paternaliste vis-à-vis des... vis-à-vis de la classe laborieuse, donc les classes moyennes, les classes populaires, la banlieue. C'est aussi une classe qui a un spectre d'opinion politique, mais qui correspond quand même à celle de sa classe. Donc ça va souvent du centre-gauche au centre-droit, voire hein, quelque chose d'assez dépolitisant. Et ça aussi, ça se ressent dans les films, en particulier quand c'est des films qui traitent spectaculairement de sujets politiques. Voilà, c'est quelques éléments...
0: Dans les années 60, je disais, avec la nouvelle vague, a été contesté une façon de faire du cinéma, le cinéma à la papa, hein, pour reprendre les expressions de Truffaut, Godard et d'autres. Mais malgré tout, je ne sais pas si vous avez vu l'an dernier Nouvelle Vague de Richard Lettecker. Donc c'est l'histoire du tournage, hein. C'est quand même ce que ça raconte, malgré le fait que ce sont des gens qui sont assez démunis économiquement, qui sont tenus par une production qui est comptable finalement de son argent, mais qui tient pas la ligne éditoriale. Hein, c'est ce que ça montre. Mais ça reste malgré tout, j'allais dire, dans les standards bourgeois. Ça se passe sur les Champs-Élysées. Les acteurs étant des acteurs, je pense au personnage de Belmondo, petite classe moyenne, etc. Bon, voilà, je veux dire, c'est pas quelqu'un du cinéma, d'ailleurs. Hein. Est-ce que ça dit, c'est que malgré cette idée que la nouvelle vague, du moins c'est comme ça que moi je l'ai perçue, est considérée comme étant une forme de contestation du cinéma bourgeois. Malgré tout, c'est la doctrine bourgeoise qui domine.
1: Dans la nouvelle vague, c'est effectivement un moment qui est plein de contradictions à ce niveau-là. Il y a une autrice qui le montre très bien, c'est Geneviève Cellier, qui a écrit plusieurs ouvrages dessus. Moi, j'utilise, sans le développer trop, l'expression de cinéma à la papa, mais c'est vrai que même cette expression est ambiguë, puisqu'elle peut désigner à la fois le cinéma en bourgeoisie comme la syndicalisation des tournages, etc. De la même façon, l'origine sociale des réalisateurs, c'était spectaculairement bourgeois, sauf Truffaut, et on considère généralement que c'est lui qui a fait le cinéma le plus bourgeois de cette nouvelle vague. Donc voilà, il y a plein de paradoxes comme ça. Ce qui est sûr, c'est qu'il y a des manières plus ou moins bourgeoises de faire du cinéma aussi. De ce point de vue-là, c'était quand même une rupture, c'est-à-dire des acteurs pas toujours professionnels, des tournages sans autorisation, des plus petits budgets, l'utilisation de lumière naturelle, ce genre de choses, à renouveler un peu les esthétiques. Et je pense aussi que c'est comme ça que des films qui étaient pourtant des films d'avant-garde ont rencontré un grand succès populaire, parce qu'il y avait quand même, dans la manière de construire les dialogues, enfin, c'est très visible dans À bout de souffle, par exemple, quelque chose qui résonnait avec le pari populaire, quand même.
0: Mais, si ce n'est que, pardon, ouais, À bout de souffle... C'est un de mes films préférés. J'en suis pas expert. Hein. Ouais. Ce que je veux dire, c'est que la question, est-ce que ça traduit le réel, une réalité sociale, ou est-ce que finalement ça traduit pas des questionnements d'un individu, peut-être d'une classe qui n'est pas d'une classe bourgeoise, mais en même temps qui projette, parce qu'après tout, est-ce que ce qui ne domine pas, c'est que ce sont des histoires qui peut-être se distinguent des histoires, j'allais dire, ordinaires, hein, j'allais dire à la Chabrol aussi, hein, il a fait partie de la Nouvelle Vague, donc qui s'aventure dans d'autres directions, mais qui malgré tout perdure dans une façon de faire le cinéma. C'est-à-dire que ça ne questionne pas le rapport de classe.
1: Ah oui, non, je pense pas. Je suis d'accord avec vous. Moi, j'en parle rapidement parce que je pense que il y a un lien entre l'émergence d'avant-garde et de formes radicales et de désembourgeoisement du cinéma avec des moments de rapports de forces sociaux. Mais pour autant, non, ça n'a pas réglé en aucun cas la question de la mainmise de la bourgeoisie sur le cinéma. Ce que ça a en revanche fait, et que je vois un petit peu comme une première étape vers peut-être de futures évolutions, ou même des choses qui vont déjà exister ailleurs, notamment en Amérique latine, c'est le déplacement donc du rapport de force de la production vers l'auteur-réalisateur. C'était la politique de l'auteur, c'est-à-dire, en fait, le vrai auteur du film n'est pas le studio, n'est pas la production, mais bien le réalisateur n'est pas un technicien, c'est un véritable auteur. Et ce que j'essaie de dire aussi, c'est que on peut aussi aller plus loin, c'est-à-dire prendre un film comme un travail collectif, comme un auteur collectif, et imaginer des formes de production de films beaucoup moins hiérarchisées, beaucoup plus égalitaires. Voilà, c'est une expérience qui existe d'ailleurs déjà, mais qui sont marginales aujourd'hui. Ça, évidemment, ça s'affronte à des difficultés parce que on est dans une société où c'est très très difficile d'imaginer des rapports humains et sociaux qui soient pas hiérarchiques. Ça paraît presque absurde, mais pourtant ça existe, c'est possible à mon sens.
0: En fait, je vous posais la question parce que au moment de la nouvelle vague, se développait en Italie le néo-réalisme. On n'a pas ici l'équivalent d'un Pasolini, par exemple, qui était évidemment un personnage communiste qui le revendiquait et qui idéologisait aussi son point de vue parce qu'il estimait que le cinéma, c'est politique. Alors qu'en France, on n'a jamais, finalement considéré que le cinéma était politique. Il y a une sorte de frilosité, hein, pour avoir cherché il y a très longtemps, on m'avait demandé un article dans un ouvrage qui s'appelle La ville au cinéma. Et c'est vrai qu'en France, contrairement aux États-Unis, par exemple, il n'y a pas de film politique, à part Romer qui a fait quelque chose et tous les autres. On confond le social et la politique. Comment vous l'expliquez, ça, que, par exemple, un film comme Hackathon de Pasolini ou les films de Vittorio De Sica n'aient pas eu leur équivalent à ce moment-là? On est dans les mêmes sociétés, avec un enclenchement des Trente Glorieuses. Bon, l'Italie a été du côté du parti. L'Italie était fasciste, donc on peut dire que d'un point de vue historique, les choses se distinguaient. Mais en même temps, sur le plan économique, donc des sociétés qui se tertiarisaient, qui étaient dans une phase moderne, et pourtant leur cinéma était assez distinct.
1: Je pense que, effectivement, par exemple, la présence d'un parti communiste italien extrêmement fort en Italie après la guerre joue un rôle. Enfin, c'est-à-dire que le fait d'avoir un mouvement ouvrier organisé, du fait de la résistance, influe beaucoup le cinéma. Ça fait, après, ça aboutit à plein de sortes de films différents. Les films de Rossellini sont différents de ceux de Visconti.
0: Oui, ou Comanchini, mais, etc. Ouais. Si ce n'est que ce néo-réalisme-là, pardon, était très puissant.
1: Absolument. C'était puissant dans tous les sens du terme. C'était des nouvelles formes. Ça résonnait avec les préoccupations sociales des Italiennes et des Italiens. Et ça avait un fort succès populaire. Je pense que l'équivalent en France, du coup, ce serait peut-être pas la Nouvelle Vague, mais ce qui est arrivé, ce qui est un peu son héritage, ce qui est arrivé un petit peu après, c'est il y a eu des films assez politiques autour de mai 68, par exemple, dans les années, quelques années.
0: C'est à Chris Marker avec La Jetée.
1: Par exemple, ouais, tout à fait.
0: Écoutez, donc, Rob Graham, je vous propose de faire une coupure. Je rappelle à nos auditeurs que vous êtes l'auteur de Bourgeois Gaz, la domination de classe au cinéma. La programmation musicale aujourd'hui sera toute orientée autour du cinéma. Je ne sais pas si vous voulez. Tout le monde, il est beau, tout le monde, il est gentil. Est-ce que ça, c'est un film Bourgeois Gaz ou pas? Le film de Jean-Yann?
1: Je ne pense pas.
0: Bon alors, tout le monde, il est beau, tout le monde, il est gentil.

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1: C'est marrant, je pensais à Donald Trump en écoutant tout le monde, il est beau, tout le monde, il est gentil. Bon, alors, suite donc de cet entretien avec Rob Grams, à l'occasion de la sortie de son ouvrage Bourgeois Gaz, paru aux éditions Les Liens qui Libèrent. Dernière question. La société, voilà, la bourgeoisie domine, domine nos sociétés, quelle que soit la bourgeoisie, de toute façon, du moins, quelles que soient les bourgeoisies, en tout cas en Occident. Est-ce que ce que vous décryptez, c'est pas quelque chose de tout à fait logique? Autrement dit, en quoi le cinéma pourrait se désaliéner? Hein, pour utiliser cette expression, on pourrait finalement se singulariser de tous les arts, sachant que l'art ne peut, j'allais dire, même si les artistes peuvent défier le capitalisme et défier les classes bourgeoises, il n'en reste pas moins que il en est assez captif.
2: C'est effectivement quelque chose de tout à fait logique et de... En apparence, pas surprenant, même si en fait, le fait de le dire en fait, crée toujours des effets. De la même manière que d'ailleurs, dire que la bourgeoisie domine la société, bon, c'est à la fois une évidence, et en même temps une évidence qui est peu dite, qui est peu dite dans les médias par exemple. Donc oui, effectivement, c'est un symptôme. C'est d'ailleurs quelque chose que je dis dans le livre, hein. Il n'y a pas là lieu d'être extrêmement surpris. La bourgeoisie dominant la société, le fait que ses arts, sa production artistique soit aussi, d'autant plus dans... des arts qui sont devenus des industries et qui sont marchands, qui coûtent cher. Évidemment, c'est un peu moins le cas dans d'autres formes d'art. Il y a des arts où le coût d'entrée est quand même plus faible. Évidemment, le cinéma, c'est spectaculairement un art coûteux pour le moment, même si, évidemment, il y a beaucoup d'outils qui se sont développés et qui coûtent peu cher. Hein. Il y a des choses qui se passent sur les réseaux sociaux qui sont presque de l'ordre du cinéma, si on a une définition extensive de ce dernier. Et sur les manières donc de désembourgeoiser le cinéma, moi, mon point de vue n'est pas extrêmement optimiste, ou alors il l'est, mais de manière plus générale, c'est une conséquence de la domination de la bourgeoisie dans la société. Le seul moyen réel de créer des brèches ou de désembourgeoiser un petit peu le cinéma, c'est lié à des niveaux de conflictualité dans la société réelle. Je donne un certain nombre d'exemples, mais je pense que le plus frappant, le plus contemporain, justement, c'est les luttes féministes et antiracistes qui ont produit des effets dans cette sphère de la représentation. Après, pour aller plus loin, il faut questionner la manière même de faire des films. Et ça, c'est pas possible dans une société comme la nôtre aujourd'hui. C'est possible ou à la marge. Là, les collectifs de production autogérés, ce genre de choses qui existent, ça ne peut exister aujourd'hui qu'à la marge. Il y a des pays où il y a des moments où ça a été un peu plus fort. Et ça, pour moi, c'est les vraies manières de désembourgeoiser le cinéma. Après, on peut, les réalisateurs, réalisatrices eux-mêmes, avec leur propre subjectivité, peuvent aussi infléchir ça avec des travaux un peu, en essayant de s'extérioriser de soi, mais c'est jamais une chose aisée.
1: J'ai pas dit qu'il faille être défensif. Hein. Non, il faut être offensif sur ces questions-là. Mais toute la question est celle de comment, encore une fois, s'extraire de cette position-là, de dominer. C'est-à-dire qu'on voit bien ce qu'on appelle les petits films, sans qu'il y ait du mépris là-dedans. C'est-à-dire que faire un film, c'est pas seulement tourner, c'est pas seulement avoir du matériel, c'est aussi rendre disponible, rendre public. Donc, c'est-à-dire avoir accès aux salles. Beaucoup de films n'ont pas accès aux salles. On voit aujourd'hui c'est un phénomène qui dure. Certains films, le dernier film Philippe Lachaud, 1000 salles en France, Avatar, 1000 salles, Zootopie. Vous voyez tous ces films-là parce qu'il permet encore une fois à une industrie de capitaliser. Seulement, ça réduit le parc disponible pour les autres, donc l'accès. Et on a comme ça, et on le voit dans l'édition, après tout, vous venez ici pour présenter un livre, les sorties des grandes maisons d'édition, c'est difficile. Hein. La diffusion, c'est aussi une façon de rendre disponible et visible un propos réduit malheureusement à un produit culturel. En fait, ce qui m'intéresse dans votre notion de bourgeois gaz, c'est quels imaginaires traduisent la société française. Et ça, c'est intéressant parce que, d'où ma question, parce que, en fait, tout à l'heure, quand on parlait de la loi du marché, mais je pensais à Enguerre après. Hein, Tout à coup, Stéphane Brisé et Vincent Landau étaient devenus les porte-paroles, les porte-voix, j'allais dire, porte-images, des luttes sociales. Or, quand on regarde ce film-là, on est désespéré. Et même si des gens disent « Ah, la loi du marché, mais c'est comme ça que ça se passe, etc. » Si ce n'est que c'est un imaginaire qui est orienté, on le sait. Serge Danel a tout à fait écrit, hein, l'ancien grand critique de Libération. Et d'ailleurs, j'invite nos auditeurs et nos auditrices à lire et relire Serge Danel, aujourd'hui décédé. Est-ce que... Le problème n'est pas celui-là. C'est-à-dire que ces imaginaires, cette façon de représenter, encore une fois, le monde social, est captif d'une idéologie bourgeoise.
2: Ah bah c'est
1: complet. Vous avez 5 heures.
2: c'est ce que j'essaye de montrer, en particulier sur donc le cinéma dit social. D'autres disent cinéma engagé, mais c'est deux... C'est à la fois deux faux genres au sens où c'est un peu absurde de décrire ainsi des films qui parlent de la grande majorité des gens. La bourgeoisie oublie tout le temps qu'elle est une minorité, donc elle a l'impression d'aller voir une minorité. Alors en fait, elle va voir la vie de la grande majorité des gens. Du coup, ça donne carrément déjà en fait dans ces films-là, typiquement La Loi du marché. Le regard est extrêmement surplombant. On n'y croit pas que les personnages sont filmés à égalité avec nous. Et donc, en même temps, je veux dire faux genre et en même temps vrai genre au sens du code d'un film de genre, c'est-à-dire des choses qui se répètent d'un film à l'autre, des passages obligés, comme il y en a dans le cinéma d'horreur. Voilà. Après, on fait twister un petit peu le film d'un autre pour que ce soit pas exactement le même film. Dans le cinéma social français, par exemple, Vincent Landon, c'est un peu le cinéma d'action américain à Jason Statham, et nous, on a Vincent Landon pour le cinéma social. Quoi. Je veux dire, il les fait tous, avec le même rôle en permanence. Et là-dessus, je m'inspire d'un dossier des Cahiers du cinéma de 2015 qui s'appelait « Le vide politique du cinéma français ». Bon, parce que les conditions de travail des salariés de la grande distribution, sujet sacrément politique, à mon sens. Et en fait, ce film l'aborde de manière complètement dépolitisante, voire... de manière résignée et déprimante. Et ce que j'essaie de dire et de montrer, c'est que la répétition sans cesse de ces images de résignation et de déprime, qu'on voit le film de banlieue, qui est donc un sous-genre du cinéma social, suit la même trajectoire, à la fin produit des effets, parce que ça ne permet jamais d'ouvrir les imaginaires. Ça montre d'ailleurs des gens complètement résignés, ce qui ne correspond pas du tout forcément à la réalité des milieux de travailleurs, hein, qui sont tout à fait conscients de ce qu'ils subissent de la part de leur manager, qui mettent en place énormément de soit de vraies résistances, soit de micro-résistances. Fort heureusement, il y a des films aussi qui s'échappent un petit peu de ça. Moi, en contre-pied de La Loi du marché, je cite souvent Discount de Louis-Julien Petit, avec notamment Corinne Massiero. Là, pour moi, c'est l'exact inverse. C'est-à-dire, bien sûr, ça montre la difficulté de ces conditions de travail, mais ça montre aussi des gens déjà qui je sais pas comment dire, qui donnent un peu envie, quoi, qui sont des personnes complètes, qui sont pas définies que par leur statut de victime, et qui se mettent et qui s'organisent, qui se battent, et qui essaient de trouver des alternatives à la situation dans laquelle ils ont été mis. Ça, pour moi, parce qu'on parlait de cinéma politique, pour moi ça c'est un vrai film politique pour le coup.
1: Est-ce que, au bout du compte, ça serait pas le documentaire qui permettrait de se dégager de cette emprise idéologique bourgeoise. Attendu toutes ces difficultés, cet entre-soi finalement qui fabrique un type de cinéma, qui fabrique un type de discours, quand le documentaire, qui nécessite évidemment moins de moyens, lui permet de développer des récits, des histoires qui sont au plus proche du réel. C'est d'ailleurs pour la raison pour laquelle on parle de cinéma du réel.
2: Oui, alors c'est vrai que j'en parle pas beaucoup du documentaire dans le livre. C'est vrai que le coût d'entrée est moins fort et les productions sont coûtent beaucoup moins cher. Donc de ce point de vue-là, c'est déjà un petit peu moins soumis aux impératifs financiers. Après, on sait très bien que on peut pas totalement recouvrir documentaire et réel. Le réel, c'est toujours une notion complexe. On sait que enfin, il y avait Peter Watkins qui avait écrit des trucs très intéressants sur donc réalisateur britannique et qui avait écrit des choses très intéressantes hein, sur le reportage et sur le documentaire. Enfin, in fine, c'est quand même des récits qui sont mis en forme. Donc, on peut retrouver, je pense, du regard bourgeois, y compris dans le cinéma documentaire. En fait, si notamment il y a la volonté, si on essaie de faire correspondre le réel à ce qu'on avait en tête et qu'on essaie de le mettre en scène de diverses manières, et aussi sur la manière même des fois de poser sa caméra sur des gens, sur ce qu'on essaie de montrer, ce sur quoi on insiste et ce sur quoi on n'insiste pas. Je pense par exemple à, c'était pas du documentaire stricto sensu encore que, mais bon, par exemple la série. Striptease, par exemple, avait toutes ces ambivalences là, bon, super intéressantes, mais toutes ces contradictions là. Après, il y a des difficultés aussi des fois concrètes, très concrètes. Je parle dans le livre du fait que le travail est très absent du cinéma et que c'est un motif légitime d'interrogation quand on voit la place que ça prend dans nos vies et à quel point en fait il est détaché même des autres aspects des films, ce qui est bizarre aussi. Et bien, filmer le travail, même dans le documentaire, c'est devenu de plus en plus compliqué. Ça, c'est Gilles Perret qui l'explique très bien. Il explique qu'en fait, au-delà de toutes les difficultés intrinsèques à représenter le travail, le fait que ce soit basé sur la répétition, etc., enfin, pas évident à montrer, là, c'est même carrément devenu difficile d'aller dans des entreprises pour filmer, que ce soit pour de la fiction ou pour du documentaire. Explique qu'en fait, quand on essaie d'aller interroger des gens sur le travail, ben on a un communicant qui a un maître et qui regarde tout. Donc pour le salarié, c'est pas évident. Et d'ailleurs, c'est des choses qu'on voit dans certaines histoires de production. Donc un film comme Nomadland, donc qui est pas un documentaire, mais qui s'inspire un peu de documentaire, film social donc avec un américain de Chloé Zhao, que
1: film avec Frances McDormand.
2: Exactement. Voilà. Bon, et ben, y a des scènes à Amazon. Alors, c'est intéressant. C'est rare de voir les centres dépôts d'Amazon. Pourtant, c'est vraiment en plus, je pense même.
1: Film tourné quasiment qu'avec des comédiens amateurs. Hein.
2: Ouais, sauf la principale.
1: Oui.
2: Ça intéresse cet aspect parce qu'il y a eu une époque où il y avait beaucoup d'expériences de tournage avec des acteurs justement non professionnels. Et aujourd'hui, la tendance de ce cinéma social, c'est de mettre une gigastar au milieu et après de mettre plein de vrais gens en décor. Et donc, je ne suis pas sûr que la démarche soit non plus complètement convaincante de ce point de vue-là.
1: On vous dira qu'avoir une tête d'affiche est aussi une façon d'avoir un budget.
2: Ah bah c'est sûr.
1: Je suis d'accord et pas d'accord avec vous, mais bon, mon point de vue, il n'est pas important. Malgré tout... J'ai l'impression qu'il y a eu une période assez stratégique. Ce sont les années 1970, où l'Occident moderne s'engage dans, voilà, j'évoquais tout à l'heure, une tertiarisation de son économie, des économies, et avec des rapports de force et un modèle finalement de société qui domine. Et qui oriente, d'orienter également dans les pays du Sud. Or, le cinéma français, sorti de la nouvelle vague, est un cinéma qui, à la fois, est un cinéma ambitieux, qui raconte au plus près du réel, avec des réalisateurs aussi. Français immigrés ou immigrés aussi, hein, qui questionnent la société, des réalisateurs français aussi qui abordent voilà des choses. Après les films, est-ce qu'ils sont réussis ou pas, mais je pense à Yves Boisset par exemple, avec Dupont-Lajoie. Les films aussi avec Patrick Devers. Alors on peut dire évidemment que c'est quand même un comédien qui, bon, de mon point de vue, ou les films de Blier, voilà, voilà, brusque la société. Après, c'est un fils de Bertrand. Oui. Et un cinéma qui quand même écrase les films de Sauté, les films de Deville, ce cinéma, les films de Chabrol aussi, hein, mais Chabrol revendiquait aussi cette idée de montrer la bourgeoisie, etc. Mais en même temps, ça reste un propos bourgeois. Et le cinéma américain, qui lui, entre les films de grande production, des films avec dans une écriture aventureuse, quoi qu'on pense de George Lucas, Steven Spielberg dans les années 70, etc. Évidemment, et un cinéma plutôt ce qu'on a appelé le nouvel Hollywood, avec des réalisateurs qui travaillent sur la question sociale, travaillent sur la question ouvrière. Et pourtant, on considère que le cinéma américain était un cinéma finalement qui est dominé par les majeures compagnies. Pourquoi ça a été possible chez eux ? Pourquoi ils ont pu faire des films ? Les Hommes du Président, c'est pas image possible en France. Les Trois Jours du Condor, c'est pas possible en France.
2: C'est un moment assez exceptionnel dans l'histoire du cinéma de ce point de vue-là. Bon, en fait, la contre-culture s'est immiscée dans les grands studios. C'est vrai que ça s'est pas reproduit depuis ou de manière très marginale. Ça vient d'une conjonction de facteurs qui est assez intéressante à analyser. De toute façon, souvent, les mouvements de cinéma, je trouve que ça recouvre beaucoup des questions de production, même davantage que des questions esthétiques. En fait, on essaie de caler plein de films dans ces grands mouvements, mais on voit bien que ça ne marche pas complètement. En fait, c'est des films très différents. Dans le Nouvel Hollywood, il y a aussi bien Massacre à la tronçonneuse que La Horde sauvage, voilà, des films qui ont à peu près rien à voir, à part quelques gestes. Par contre, sur les questions de production, il y a des points communs. Pareil, ça c'est vrai aussi pour La Nouvelle Vague et pour les autres mouvements. Ça a été possible par donc cette conjonction de facteurs. Le premier, c'était qu'il y avait une crise d'Hollywood. En fait, les gens n'allaient plus en salle. Il y avait une lassitude du cinéma précédent. Dans un moment, en plus de contre-culture très forte, liée à des mobilisations politiques, liées au mouvement pour les droits des Afro-Américains, liées aux luttes anti-impérialistes contre la guerre au Vietnam, voilà, plein de choses comme ça, la Nouvelle Gauche. Donc, de ce point de vue-là, la jeunesse n'avait plus envie d'aller voir les films façon Humphrey Bogart, etc. Donc, en fait, pour continuer de faire de l'argent, les studios ont d'un coup laissé la porte ouverte. D'abord à Easy Rider, ils ont vu que ça marchait extrêmement bien. Et là, ils ont dit bon, il faut continuer. Et d'un coup, des réalisateurs ont pu tenir des propos, faire des films avec les moyens des grands studios qu'on n'aurait jamais pu voir autrement. Et en plus, on s'est rendu compte que ça fonctionnait.
1: Non, mais ce que je veux dire, c'est que Bob Rafelson, quand il fait Five Easy Pieces,
2: ouais,
1: ou Scorsese, quand il fait Mean Street, ils prennent, ils rentrent dans la société américaine. Mm-hmm. Alors après, avec les moyens hollywoodiens, sûrement. Mais en même temps, le scénario est un scénario qui n'hésite pas à aller au scalpel. Or, le cinéma français, excepté le cinéma documentaire, a toujours eu cette un peu frilosité, j'ai l'impression. C'est d'ailleurs la raison pour laquelle il n'y a pas de film politique français. Des films qui traitent frontalement la question politique.
2: Ouais, c'est assez rare. C'est assez rare. Je pense que il y a des. Là aussi, je pense qu'il y a des raisons sociologiques. Par exemple, on est un pays qui est extrêmement centralisé. C'est pas le cas de tous les pays. Nous, le modèle jacobin, etc., fait que.
1: On est à Paris.
2: Ouais.
1: Dans certains secteurs parisiens, d'ailleurs.
2: Ouais. Absolument, ouais. Mais d'ailleurs, alors là, pour le coup, je le constate.
1: C'est aussi, vous en parlez, hein, ouais. C'est Paris qui parle à la France.
2: Ouais, toute la France. Alors Paris, c'est quand même une ville particulière en France. C'est pas une ville qui est très représentative du reste de la France. À aucun niveau, ni au niveau sociologique, ni au niveau politique, ni au niveau architectural. Enfin, c'est une ville très particulière. Et effectivement, du coup, le fait que 83% des salariés de l'audiovisuel soient à Paris, que 70% des entreprises audiovisuelles y soient, que 50% 80% des tournages se déroulent en Île-de-France et que parfois, quand on va faire des films ailleurs, c'est pour reproduire Paris à moindre coût. Évidemment, ça produit aussi des effets. Comme vous le dites, c'est pas n'importe quel Paris, c'est particulièrement le Paris bourgeois. Hein. C'est pas le Paris populaire, pareil, est peu représenté. À tel point d'ailleurs que je pense que ça contribue à donner une image particulière de Paris dans le reste de la France. Enfin, l'association Bourgeoisie Paris, je pense, est aussi véhiculée par le cinéma.
1: Rob Graham, c'est ma dernière question. Comment peut-on, dans ces cas-là, inciter à des nouvelles écritures cinématographiques? Après tout, il y a beaucoup de jeunes qui se lancent, hein, qui veulent faire du cinéma, qui auront un propos aéré, ouvert. Et le problème, c'est que c'est la machinerie, finalement, qui maltraite tous ces imaginaires-là. Est-ce qu'on n'est pas dans quelque chose qui est pour lequel il faut, voilà, soit inventer, on invente un nouvel économique, donc sortir du capitalisme, soit finalement un cinéma plus aventureux, et on l'a bien vu avec la musique, le rap a dû s'imposer, même si le rap d'aujourd'hui c'est pas le rap des années 90 qui était plus hardcore comme on dit, hein, plus social. Comment vous voyez les choses évoluer?
2: Moi, je pense qu'il y a eu des périodes de forte conflictualité en France récemment et que ça peut infuser un petit peu le cinéma. Il y a par exemple pas mal de films sur les Gilets jaunes récemment, etc. Sur les cinéastes eux-mêmes, s'ils peuvent pas parler du milieu s'ils veulent parler d'autres milieux que celui d'où ils viennent.
1: Ils reproduisent leur milieu, c'est ça que vous voulez dire?
2: Oui, mais ils peuvent. Il y a quand même des cinéastes, par exemple Piala, qui venait d'un milieu de petits commerçants ruinés, qui avait très mal vécu d'ailleurs la violence sociale du cinéma français. C'est quand même quelqu'un qui, à chaque fois qu'il faisait un film, faisait des très gros travaux de documentation, de recherche, d'immersion, avec lui et ses collègues hein, d'ailleurs. Ça pour moi, c'est un peu le premier conseil évident pour quelqu'un qui veut essayer de traiter de quelque chose d'un peu naturaliste. Et après, pour les gens qui veulent faire rêver, parce qu'on m'oppose souvent ça, on me dit le cinéma c'est fait pour rêver, c'est pas fait pour voir des ouvriers en train de travailler à l'usine toute la journée. Bon, mais admettons, je sais pas, pourquoi pas, moi je suis pas sûr de ça, mais ce qui est sûr, c'est qu'on n'est pas obligé de faire rêver qu'en montrant la bourgeoisie. Bon, je fais partie des gens, je pense que je suis pas le seul, que la bourgeoisie fait très moyennement rêver, voire m'ennuie un peu, quoi. Leur vie n'est pas pour moi source de rêve, voire même je rêve quand même plus d'autres choses. Voilà.
1: Rob Grams, merci. J'invite nos auditeurs et nos auditrices à acheter votre livre Bourgeois Gaz, paru chez Olien qui libère. Parce qu'après tout, le cinéma, c'est pas quelque chose d'assez anecdotique. Il y a toujours un propos, il y a toujours une dimension idéologique qu'on perçoit pas toujours. Voilà. Avant de retrouver Xavier Capodanno pour sa chronique, je vous propose de faire cette coupure avec un. Est-ce que vous aimez les westerns?
2: Oui, j'aime beaucoup. Ouais.
1: Ouais. Alors, ce que je vous propose, c'est d'écouter Le Bon, la Brute et le Truand, joué par l'Orchestre symphonique du Danemark. Vous verrez, c'est pas mal.

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1: Suite donc de cette ville rêvée des anges, à présent nous allons retrouver Xavier Capodanno pour sa chronique littéraire. Xavier, bonjour.
2: Bonjour, bonjour. Aujourd'hui, je vais vous parler d'un homme qui vient de décéder il y a quelques semaines, un Italien, c'est Giancarlo Consoni, un vieux monsieur qui était professeur au Politecnico de Milan. Et j'en parle parce qu'il a écrit deux livres, dont un qui est sorti dernièrement, avant son décès, et qui est totalement d'actualité. Alors, Giancarlo Consoni est un esprit vraiment très, très brillant. Il a consacré sa vie à la poésie, mais aussi à la ville, à l'architecture. Un premier livre qui a été traduit en France, qui s'appelait « La beauté civile », et les mots ont un sens, hein, cet homme ne s'est pas préoccupé de la beauté de la ville, mais civile, c'est-à-dire qu'un esthétique et une organisation urbaine, c'est d'abord au service de toutes et tous. Ce livre, pour moi, est un vrai geste barrière à la starification et à la com qu'on nous propose pour fabriquer de l'architecture et de la ville, et toutes ces dérives néolibérales. Mais il a écrit un deuxième livre, absolument passionnant. Le titre est un petit peu maladroit. Ça va s'appeler « On ne sauvera pas la Terre sans sauver les villes ». Il y a un petit côté grandiloquent, mais ce qui fait la force de ce livre, évidemment, et pour moi une lecture indispensable, c'est qu'il va pointer les enjeux de la ville aujourd'hui. Et ce monsieur a quand même des pensées incongrues. Il pense que l'habitant, et il n'appelle pas ça de l'espace public, pense que l'habitant, lui, est un sorte de tisserand d'urbanité qui doit être au centre de l'organisation urbaine et civile. Il pense que l'architecture doit peut-être sortir un peu de ses gestes et se concentrer un peu plus sur la cohérence sociale et territoriale, sans perdre la mémoire surtout, et ne pas se laisser aller à la rente foncière et immobilière que souvent nos édiles ont du mal à cesser, en tout cas ont du mal à l'encadrer et à plutôt se laisser déborder. Ils pensent que la question écologique, très importante, ne doit pas masquer l'ensemble des questions sociales et que même la qualité esthétique de nos villes est aussi importante que le travail, le logement et l'espace public et tout ce que ça comporte. Alors évidemment, cet homme a de drôles d'idées. Mais ce qui me paraît très intéressant dans le travail de Consoni, c'est qu'il pense surtout que la question politique, et celle qui est liée culturelle, parce que politique et culture pour lui, c'est la même chose, et il a bien raison de penser ça, et que d'associer les habitants à tout ça, peut-être serait une piste plus qu'intéressante pour aborder les défis qui nous attendent. Alors tout ça peut paraître très incongru, mais croyez-moi, tout ça est très cohérent, très pensé, très bien écrit. Et je ne veux pas me pencher en guise de conclusion, sous une forme un peu d'ironie, je m'en excuse, que ce livre est véritablement indispensable et que j'aimerais, en ces temps d'élections et de votations, je rêve doucement, tel une sorte de Martin Luther King de série B, que nos élus vont ouvrir ce livre, c'est très court, c'est un texte très bien fait, et ça leur donnera peut-être un peu d'idées pour améliorer la condition de nos vies, que j'estime bien nécessaire. Alors je rappelle le dernier ouvrage, ça s'appelle « On ne sauvera pas la Terre sans sauver les villes ». Le premier s'appelle « La beauté civile », et c'est chez le même éditeur aux éditions Conférence, Giancarlo Consoni, et ça se trouve évidemment ou à commander en librairie indépendante.
1: Indépendante, vous avez raison. Sauvons la librairie, comme sauvons le cinéma français d'auteur, hein, ainsi qu'on l'a vu avec Rob Grams et son Bourgeois Gaz. Voilà, je vous propose de se quitter avec un, toujours pour rester dans cette tonalité musicale à travers le cinéma, avec cet extrait de l'album du groupe R, un album assez emblématique qui s'appelait Moon Safari. Voilà, vous pourrez retrouver cette ville rêvée des anges sur le podcast de Fréquence Protestante. À bientôt.

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2: Bonjour à tous, bonjour à toutes et bienvenue pour un nouvel épisode de l'écologie au fil des jours. Je suis Zoé Lauvergne et on est ensemble pour un peu moins de 30 minutes. Vous les croisez dans la rue, quand vous allez au travail, dans les parcs, près des arrêts de bus et dans les gares, les pigeons, ces oiseaux cohabitent avec nous dans les villes et pourtant on les connaît très mal, sales, envahissants, leur réputation de rats volants, leur col aux plumes et pourtant elle est très loin de se vérifier dans les faits. Même constat pour les rats associés aux déchets et aux égouts, nous sommes nombreux à les voir comme des animaux sales et transmetteurs de maladies. Alors, d'où viennent ces réputations ? Dans les faits, comment les pigeons et les rats agissent pour préserver l'environnement ? Et comment pouvons-nous mieux cohabiter avec eux ? Pour répondre à toutes ces questions, je reçois Chloé Dufaux. Bonjour.
3: Bonjour Zoé.
2: Vous êtes docteur en écologie urbaine à Sorbonne Université et de 2016 à 2019, vous avez mené une thèse à Paris et vous avez étudié la façon dont étaient perçus le pigeon, le rat et le hérisson. Bah, pour commencer, Chloé Dufaux, parlons un peu de l'image du pigeon. Aujourd'hui, elle est très négative, mais ça n'a pas toujours été le cas.
3: Oui, avant, il était plutôt vu positivement, le pigeon. En fait, c'est le premier oiseau qui a été domestiqué il y a plus de 10 000 ans. À l'Antiquité, il était associé à des divinités. Il a été domestiqué pour sa viande, mais aussi pour ses fientes qui ont été utilisées comme engrais. Puis, bien sûr, on l'a utilisé comme messager pendant longtemps en tant que pigeon voyageur, ce qui a permis qu'il soit en expansion géographique et qu'il soit présent dans toutes les villes autour du monde. Il était associé à la fidélité, à l'amour, à la paix. Donc, il était vraiment vu positivement. Puis, son image s'est dégradée, en fait, au XXe siècle, donc au siècle dernier, c'est assez récent, après qu'il soit redevenu sauvage et qu'il soit présent dans les villes en liberté. Il a été associé à des nuisances dès les années 1930, 1940, donc comme les fientes, le bruit qu'il peut faire. Puis, dès les années 1950, il a été vu plus comme une menace sanitaire, donc entraînant des maladies comme les zoonoses, qui sont des maladies qui sont transmissibles des animaux aux humains. Il a été considéré, comme vous l'avez dit, comme un rat volant, un rat avec des ailes associé à la saleté et aux maladies.
2: Et ça, c'est loin d'être vrai. On va y revenir juste après. Et aussi l'image du rat, qui est là aussi très négative aujourd'hui, on l'associe notamment beaucoup à la peste. Et en fait, vous l'expliquez dans votre tête, c'est une erreur. En fait, le rat qu'on côtoie aujourd'hui, c'est pas lui qui a transmis la peste il y a quelques siècles.
3: Oui, c'est ça. En fait, le rat qui est présent en ville aujourd'hui, donc c'est Rattus norvegicus, pour son nom scientifique, qui a plein d'autres noms. Donc on l'appelle aussi le rat brun, le rat...

0: de Norvège parce qu'il est arrivé en Europe par la Norvège, le rat des égouts aussi. Et donc, en fait, il est arrivé en Europe seulement vers les années 1500, alors que, par exemple, le pire épisode de la peste, qu'on appelle peste noire, il a eu lieu à Paris en 1348, donc 150 ans plus tôt. Et en fait, c'est le rat des champs, Rattus rattus, aussi appelé rat noir, qui est plus petit, qui était présent en fait en ville à l'époque, et c'est lui dont les puces auraient été vecteurs de la peste, ce qui aurait transmis donc la peste aux êtres humains. Et donc l'arrivée du rat brun en ville, qui est beaucoup plus gros que le rat noir, il a chassé les rats des champs, donc vers les champs, ce qui a participé au déclin de la peste, parce que le rat brun, en fait, il a moins la puce qui véhicule la peste. Et aussi, les rats noirs, ils avaient tendance à aller à l'air libre pour mourir, ce qui pouvait aussi plus souvent transmettre la maladie.
1: Donc oui, le pigeon, le rat, des images très négatives aujourd'hui, mais ce n'était pas le cas par le passé. Et il y a aussi des fois le phénomène inverse, avec notamment le troisième animal que vous avez étudié dans votre thèse, le hérisson. Lui, au contraire, il a été perçu négativement pendant très longtemps. Et aujourd'hui, il est plutôt vu très positivement, quoi.
0: Ouais, donc c'est vrai qu'il était perçu négativement, notamment en raison de ses pics. Il était associé aussi des fois un peu à la sorcellerie, enfin des choses comme ça. Et maintenant, au contraire, tout le monde l'adore, tout le monde le trouve mignon. Et en fait, on le trouve mignon aussi parce qu'il a des caractéristiques qu'on appelle néoténiques, qui sont en fait des caractéristiques qui ressemblent à celles des bébés. Donc par exemple, avoir une grosse tête par rapport au corps, avoir des gros yeux, avoir une démarche un peu instable. Donc les animaux qui ont ce genre de caractéristiques, en fait, on les trouve mignons et du coup, en général, on a tendance à les aimer.
1: Ouais, alors que le pigeon et le rat, pour le coup, ils n'ont pas toutes ces caractéristiques.
0: Enfin, le rat un petit peu plus, mais c'est vrai qu'il est tellement associé à des choses négatives comme la peste que ça ne marche pas trop pour lui.
1: Et est-ce que, justement, là, depuis le début, on parle du fait qu'on s'associe souvent à la saleté, le pigeon comme le rat. Est-ce que, dans les faits, ça se confirme, ces clichés-là?
0: Le rat et le pigeon, effectivement, ils sont associés à la saleté parce qu'ils mangent les déchets, notamment, donc les déchets produits par les êtres humains, donc notamment les miettes, par exemple, de pain, de gâteau, etc., ou même les rats peuvent aussi se servir dans les poubelles. Mais en fait, ils nettoient en fait l'espace public. Donc finalement, ils nettoient. Donc c'est en fait ils agissent positivement sur la saleté. Les rats aussi vivent dans les égouts, donc qui est aussi un endroit qui est caractérisé comme sale. Mais en fait, les deux animaux, donc les pigeons comme les rats, ils se nettoient eux-mêmes, ils se lavent. Le pigeon, par exemple, il va lisser ses plumes avec son bec, ce qui va permettre donc d'enlever la saleté, mais aussi les parasites. Par exemple, les pigeons, ils peuvent avoir des petits parasites sous forme de petites mouches plates dans leurs ailes. Pour laver leur tête, ils vont utiliser leurs griffes, comme ils ne peuvent pas utiliser le bec. Et les rats, eux, ils se nettoient un peu comme les chats, en léchant leur pelage. Pour la tête, ils vont mettre de la salive sur leurs pattes et après la passer sur leur visage. Et ils peuvent aussi utiliser leurs dents comme un peigne pour aussi enlever les parasites. Et ils passent en fait beaucoup de temps à se nettoyer tous les jours.
1: Donc ils sont déjà très propres sur eux-mêmes, mais ils permettent aussi de nettoyer l'espace public.
0: Ouais, c'est ça.
1: Donc là aussi, ça nous rend service à nous, humains, qui habitons ces villes, quoi.
0: Oui. Ouais, et les services en fait qui sont rendus donc par les animaux, par les végétaux, par les écosystèmes, on appelle ça les services écosystémiques.
1: Et justement, est-ce que donc en dehors de cette question de la gestion des déchets qui sont mangés, enfin en tout cas oui, qui sont mangés par ces animaux-là, quel autre service les pigeons nous rendent-ils et les rats aussi?
0: Donc hormis le ramassage des déchets pour les pigeons. Par exemple, ils peuvent être élevés pour leur viande. Donc, notamment, on peut les voir des fois au menu des grands restaurants ou en Afrique du Nord, ils sont consommés sous forme de pastilla aussi, beaucoup. Ils sont très élevés là-bas. En ville, ils peuvent aussi permettre de faire diminuer la pollution, notamment des métaux traces qu'on appelait avant métaux lourds, comme par exemple le plomb, le cadmium, qui sont notamment présents dans l'atmosphère. Et en fait, les pigeons, ils vont donc respirer ces métaux qui vont ensuite se retrouver dans leur sang. Puis ensuite, quand leurs plumes se forment, ces métaux vont passer du sang aux plumes. Après, une fois que les plumes sont formées, la circulation sanguine est coupée. Et du coup, ces métaux lourds, ils restent dans les plumes. Et du coup, ça peut faire diminuer la pollution atmosphérique de ces métaux lourds. Notamment, on a estimé que si on enlevait tous les pigeons de Paris, si on prend les estimations les plus hautes, donc 200 000 pigeons à Paris, ça pourrait réduire de 6% la pollution au plomb atmosphérique et de 21% pour le cadmium.
1: Ouais, donc c'est colossal quand même.
0: Oui, c'est quand même important. Après, il y a d'autres utilisations. Donc, par exemple, dans ma thèse, en fait, j'ai utilisé les fientes de pigeons, qu'on peut aussi appeler guano, comme engrais dans l'agriculture urbaine. Et donc, j'ai montré que c'était efficace pour faire pousser la tomate cerise et les radis. Donc, on avait des meilleurs rendements grâce à la fiente de pigeon. Par contre, ça n'a pas marché, par exemple, pour la mâche, où il n'y a pas eu plus de récolte avec les fientes. Et j'avais aussi testé la courgette, mais elle a été infectée par un champignon, donc je n'ai pas pu conclure sur cette espèce. Sinon, une autre utilité du pigeon, qui est plus d'actualité, bien sûr, mais c'est le fait que c'était des pigeons voyageurs, donc qui ont transmis beaucoup de messages, donc avant l'arrivée du télégraphe et du téléphone. Et notamment, ça a été beaucoup utilisé en temps de guerre, notamment pendant la Première Guerre mondiale. Et donc, il y a certains pigeons qui ont permis de sauver beaucoup de soldats, comme par exemple le pigeon Cher Ami, qui a permis de sauver 190 soldats, parce qu'en fait, il y avait des troupes américaines qui tiraient sur leurs propres troupes sans le savoir, et grâce aux pigeons, ils ont pu prévenir qu'il fallait arrêter de tirer.
1: Ouais, que c'était le même camp, donc fallait arrêter tout de suite, quoi. Oui, et par rapport à l'utilisation des fientes de pigeons pour fertiliser les sols et permettre de faire pousser notamment les tomates et les radis. Vous évoquiez aussi la pollution, enfin en tout cas les traces de métaux qu'on peut retrouver dans le sang des pigeons. On ne les retrouve pas dans les fientes qui sont utilisées comme engrais. En tout cas, enfin, je veux dire, ça n'entraîne pas une pollution aux métaux des légumes qui vont être cultivés avec ces fientes-là.
0: Bah, en fait, il peut y avoir effectivement des métaux traces dans les fientes. Mais du coup, on a justement testé au cours de ma thèse si quand on cultivait avec les fientes de pigeons, si ça augmentait ces métaux lourds dans les légumes. Et en fait, ça n'augmente pas. Il y en a autant que dans les légumes cultivés sans guano.
1: Okay. Donc oui, donc c'est plutôt sans danger aussi de les utiliser. Et pour revenir aussi aux rats, dont on parlait, les autres services qui peuvent être rendus par le rat, au-delà de la gestion des déchets, est-ce qu'il y en a d'autres aussi en ville ?
0: Oui, dans les égouts, comme ils sont très présents, en fait, ils permettent de les déboucher. Et j'ai entendu dire que s'il n'y avait pas de rats dans les égouts, ils seraient en permanence bouchés, donc ce serait quand même très problématique. Pour revenir aussi sur le ramassage des déchets, on se rend pas compte aussi à quel point c'est colossal. Il y a WWF qui estime qu'il y a 800 tonnes par jour de déchets qui sont mangés à Paris par les rats. Donc c'est vraiment
1: énorme.
0: Énorme, voilà. Et sinon, aussi les rats, ils sont utilisés par exemple en laboratoire pour des expériences. Ils représentent 20% des animaux utilisés en laboratoire. Ils sont utilisés aussi notamment pour faire des expériences sur leur intelligence, leur altruisme, etc. C'est aussi un nouvel animal de compagnie maintenant. Il peut vivre jusqu'à 2 à 3 ans en captivité. Et notamment, il y a eu un pic de cet animal de compagnie. Après, par exemple, le ratatouille qui est sorti. Il y a eu plus de gens qui ont voulu avoir des rats comme animaux de compagnie.
1: Ouais, donc c'est aussi ces images-là qu'on a, que ce soit dans les médias ou dans les productions culturelles, comme là le film Ratatouille, ça va aussi affecter l'image que nous, on s'en fait au quotidien quand on les croise, dans les parcs, ce genre de choses. Donc ça participe aussi à l'image qu'on s'en fait, quoi.
0: Oui, bien sûr. C'est vrai que souvent dans les fictions, même dans les jeux vidéo, etc., les rats, ils sont présentés comme les méchants. Enfin, ça dépend. Des fois, ils peuvent être présentés comme les gentils, comme dans Ratatouille. Mais c'est assez récent, en fait, ça. Et c'est vrai que souvent, les personnes jeunes aiment plus les rats que les personnes plus âgées. Enfin, ça a été montré dans une expérience en Norvège.
1: Et d'ailleurs, ça me fait penser, dans votre thèse, vous expliquez qu'est-ce qui fait que on apprécie ou pas certains animaux. Et il y a plein de facteurs, en fait, qui jouent sur le fait d'apprécier. Donc là, dans le cas de votre thèse, c'était vraiment les pigeons, les rats, le hérisson, mais même pour tous les animaux, en fait. Et est-ce que vous pouvez revenir un petit peu là-dessus, sur tous ces facteurs qui font qu'on aime ou pas un animal ?
0: C'est vrai qu'il y en a énormément, ça dépend presque de tout, j'ai envie de dire. Ça dépend de qui on est, si on est une femme, si on est un homme, de son âge, de la culture où on a grandi, du pays où on a grandi. Mais ça va aussi dépendre de l'animal en lui-même. S'il a justement des grandes dents, des griffes, on va le percevoir comme plus dangereux. Si c'est un mammifère souvent et qui ressemble à l'homme, on va tendance à plus l'aimer. Enfin, ça dépend aussi du contexte où on le voit. Si on le voit souvent, pas souvent. Souvent, les animaux qu'on voit rarement, on a tendance à plus les aimer parce que quand on les voit, c'est un événement, donc on est content. Enfin, ça dépend vraiment un peu de tout.
1: Et oui, dans le cas des pigeons et des rats, bah, pour le coup, on les croise facilement une fois par jour si on habite en ville et notamment à Paris. Donc ça, ouais. Ça n'aide pas à contribuer à ce qu'on en ait une bonne image, quoi.
0: Ouais, c'est ça. Alors que le hérisson, on le croise rarement, donc on est content de le voir.
1: Et aussi un des éléments qui fait que on va apprécier ou pas un animal, c'est l'utilité. Qu'on pense, en tout cas, qu'on projette sur lui. Et c'était vraiment un des objets de votre thèse, notamment sur les pigeons, cette idée de dire, bon, une fois qu'on a prouvé que le pigeon peut nous rendre des services écosystémiques, que ce soit en absorbant de la pollution aux métaux, ou alors par ses fientes, il permet de fertiliser les plantations, est-ce que une fois qu'on a fait ce constat-là et qu'on l'a partagé aux gens, est-ce que ça change en fait leur image du pigeon ?
0: En fait, oui, c'était l'hypothèse de ma thèse, donc qui était notamment basée sur des travaux du chercheur Driscoll qui montrait que justement, plus un animal est considéré utile, plus il est apprécié. Et donc, oui, j'avais fait des questionnaires en 2017, j'en avais administré 200 à Paris pour savoir comment étaient perçus les rats et les hérissons. Et l'année d'après, j'ai fait les mêmes questions pour le pigeon. Avec 50 questionnaires sans renseigner sur les services et 150 questionnaires où je présentais d'abord un flyer qui montrait les services dont vous avez parlé, la diminution de la pollution aux métaux traces et la meilleure productivité des tomates cerises. Et en fait, on n'a pas obtenu de différence significative. On a quelques hypothèses pour expliquer cela. Donc peut-être qu'il n'y a pas eu assez de temps pour les personnes pour intégrer ces informations. Peut-être aussi la perception des animaux, c'est quelque chose qui est assez stable dans le temps, qui est dur à changer, ça prend vraiment du temps à changer. Aussi peut-être que les services qui ont été présentés, les gens ne se sentaient pas trop concernés par eux parce que ils n'ont pas l'occasion de faire de l'agriculture urbaine tous les jours et ils ne se rendent pas compte non plus peut-être de la pollution. Peut-être que si on avait parlé du ramassage de déchets, ça aurait été autrement. Et donc, c'est vrai que, par exemple, les émissions de radio, comme aujourd'hui, ça permet justement d'informer les gens sur l'utilité de ces espèces et petit à petit de changer la perception de ces espèces et on espère les aimer un peu plus tard.
1: Ouais, ce serait chouette parce que, effectivement, on a une autre image qui colle un peu à la peau des pigeons et des rats. C'est aussi cette idée qu'ils sont très, très nombreux. Il y a aussi cette idée un peu d'envahissant, notamment pour les pigeons, et ça aussi, c'est pas forcément vrai.
0: Oui, c'est vrai que c'est difficile de savoir combien ils sont exactement, mais à Paris, on estime que les pigeons, ça peut aller de 23 000 à 100 000, ce qui n'est pas tant que ça, parce que même si on prend l'estimation haute de 100 000, ça fait qu'un pigeon pour 23 Parisiens, ce qui n'est pas finalement tant que ça. Après, pour les rats, c'est vrai qu'eux, ils sont plus nombreux, il y a plutôt 1,5 à 2 rats par Parisien, donc plutôt 3 à 4 millions. Mais comme ils sont surtout principalement dans les égouts, on ne les voit pas forcément. En plus, ils sont nocturnes en général. Donc finalement, ils sont nombreux, mais on les voit moins que les pigeons.
1: Et comment on peut mieux cohabiter avec eux ? Notamment, je pense par exemple aux rats, on évoquait plutôt le fait qu'ils permettent de nous débarrasser d'un certain nombre de centaines de tonnes de déchets chaque jour. Mais en même temps, le fait qu'on produise ces déchets-là, ça entraîne aussi le fait qu'ils soient plus nombreux. Donc est-ce que ce n'est pas aussi un peu une sorte de cercle vicieux ? Comment on peut faire pour mieux cohabiter avec eux ?
0: C'est vrai que oui, réduire les déchets, c'est une piste. Après, moi, je pense aussi faut pas hésiter à chercher à en apprendre plus sur eux, à mieux les connaître, à les observer. Parce que souvent, on a peur et on n'aime pas ce qu'on ne connaît pas. Donc, en s'informant, on peut aussi mieux cohabiter avec eux. Par exemple, moi-même, j'aimais plus les pigeons à la fin de ma thèse qu'au début. Et on peut aussi se rendre compte qu'en fait, ils sont moins dangereux que ce qu'on pense. Par exemple, les rats, ils transmettent pas plus de maladies que les chiens ou les chats. Les morsures des rats sont assez rares. Par exemple, à New York, dans les années 60, on a estimé qu'une personne se faisait mordre sur 10 000 par an. Donc en fait, finalement, c'est quand même, même moins dangereux qu'un chien qui a des morsures plus graves. C'est des animaux intelligents. Enfin, pour le rat, on le sait. Les gens que j'ai interrogés, quand je leur demandais une qualité du rat, la seule qu'ils trouvaient, c'était son intelligence. Mais même le pigeon, on a l'impression qu'il est bête. Et en fait, il est assez intelligent. Il peut reconnaître les visages. Il peut aussi dénombrer, si on lui apprend à dénombrer de 1 à 3. Après, il est capable de dénombrer tout seul jusqu'à 9. Enfin, Donc il est plus intelligent qu'il en a l'air. Et sinon aussi, ce qu'on peut faire pour aussi éventuellement limiter le nombre de pigeons, c'est faire des bâtiments qui n'accueillent pas les pigeons. Donc par exemple, avec des plus petits rebords de fenêtres où ils ne peuvent pas loger, mettre des filets quand il y a des balcons, ce genre de solution.
1: Et aussi par rapport aux pigeons, quand on pense aux pigeons, il y a souvent une image qui vient de, des personnes qui vont venir nourrir les pigeons. Donc souvent, on a le cliché d'une femme âgée dans un parc qui va venir se retrouver sur un banc avec une dizaine de pigeons autour d'elle. Bon, dans les faits, il y a effectivement des personnes âgées qui nourrissent les pigeons, mais pas que, il y a aussi des jeunes. Et est-ce que c'est une habitude à bannir, ça, typiquement, pour mieux cohabiter avec les pigeons, de les nourrir quotidiennement?
0: Bah, idéalement, oui. Enfin, en plus, c'est souvent interdit dans beaucoup de villes comme à Paris où on risque même une amende de 135 €. Le problème, c'est que si on les nourrit comme ça, souvent ça fait des gros regroupements de pigeons. Et souvent, c'est ce qui peut déranger les gens, qu'ils soient nombreux à un endroit. Ça peut augmenter donc aussi et concentrer les nuisances, les fientes, le bruit, etc. Et puis dans les faits, les pigeons, ils arrivent à se débrouiller tout seuls pour se nourrir. Par contre, c'est vrai qu'on a le droit de nourrir les oiseaux en hiver, en général, sur son jardin, par exemple. Mais il faut donner des graines ou éventuellement avec un peu de graisse sur des petites mangeoires. Il ne faut pas que ça crée de nuisances. Et si je peux faire une aparté sur une autre espèce, il ne faut pas donner de pain aux canards parce que ça peut les rendre malades. Et il vaut mieux donner des graines comme du blé ou du maïs.
1: Et ouais, ça me fait penser justement à cette question, le fait que vous évoquiez d'autres espèces. Comment les pigeons, mais aussi les rats, qui, surtout en fait cette question pour les rats qui sont très nombreux, qui sont quand même assez nombreux, comment aussi ça se passe avec les autres espèces en ville en termes de... est-ce que le fait qu'il y ait beaucoup de rats, ça ne vient pas prendre de l'espace sur d'autres espèces qui étaient là aussi, ou... Globalement, ça se passe bien aussi la cohabitation avec les autres animaux?
0: Non, en général, ça se passe bien parce que c'est vrai que les rats, ils sont vraiment surtout présents aux égouts. Ils n'ont pas trop de concurrence là-bas, il n'y a pas trop d'autres animaux. Mais après, dans les parcs, ça peut être un peu plus embêtant. Mais c'est vrai qu'on les voyait plus dans les parcs quand il y avait des crues ou qu'il y avait des travaux dans les sous-sols. C'est là qu'ils remontent, qu'ils vont plus au niveau des parcs. Mais en général, la cohabitation se passe quand même bien entre les espèces. C'est vrai qu'il y a vraiment énormément de nourriture disponible en fait en ville avec tous les déchets qu'on laisse. Donc.
1: Et comment on peut faire aussi, là encore c'est plus cette question pour les rats que pour les pigeons, parce que comme vous l'avez dit, ils ne sont pas finalement si nombreux par rapport à l'image qu'on s'en fait. Comment on peut faire aussi, au-delà de réduire nous nos déchets, comment on peut faire pour faire qu'ils prolifèrent moins en fait, enfin, est-ce qu'il faut des campagnes, des politiques publiques, je ne sais pas, pour les stériliser? Enfin, comment ça se passe, en fait
0: Moi, je dirais qu'ils ne prolifèrent pas vraiment parce que les populations sont assez stables, en fait, au cours du temps. La stérilisation, oui, ça a été utilisé pour les pigeons. Enfin, il y a des pigeonniers contraceptifs où, en fait, on secoue les œufs pour tuer les embryons, ou alors même on peut remplacer les œufs par des factices. Les rats, malheureusement, c'est compliqué de les stériliser, même si ce serait mieux que de les tuer. Mais bon, c'est tellement plus simple de les tuer qu'en général, ouais, on met de la mort aux rats. Surtout dans les endroits où ils posent problème, s'ils sont présents dans des immeubles, là où il faut intervenir et mettre de la mort aux rats. Mais...
1: Et comment aussi, à l'échelle là, peut-être plus individuelle, c'est quoi les bonnes attitudes à adopter en fait vis-à-vis des rats chez soi en fait, pour pas parce que il y a souvent ce qui pose problème aux gens, c'est les nuisances associées aux rats, surtout par exemple quand il peut y en avoir chez nous, ce genre de choses. Qu'est-ce qui peut être fait pour justement éviter que les rats arrivent et créent des nuisances?
0: C'est vrai que oui, il faut faire attention aux déchets, à pas qu'ils soient trop disponibles pour eux, faut boucher les trous par lesquels ils peuvent passer. Pour éviter les morsures, il faut aussi leur laisser... Enfin, si on en voit un, il faut qu'ils aient l'espace pour s'enfuir, en fait. Parce qu'en général, ils mordent quand ils se sentent pris au piège. Et voilà.
1: Oui, plutôt du bon sens de faire attention, de bien fermer. Et puis après... Ok. Et aussi, pour revenir un petit peu sur cette question de la ville, l'espace de la ville, comment il est pensé, vous évoquez le fait que, notamment pour mieux cohabiter avec les pigeons et les rats, le fait de ne pas avoir des espaces, par exemple, pour que les pigeons puissent se poser ou ce genre de choses. Est-ce que enfin, comment on peut aussi, parce que là aussi, c'est, j'imagine que c'est compliqué, vu que là, les villes sont faites telles qu'elles sont, on va pas non plus refaire toutes nos villes pour les adapter aux pigeons et aux rats. Est-ce que vous savez s'il y a déjà des villes qui, en fait, ont pris en compte les rats, qui ont fait des vrais changements pour justement mieux cohabiter avec les pigeons et les rats, quoi?
0: Non, pas à ma connaissance, mais c'est vrai que on pourrait par exemple avoir plus de place pour les pitons, parce que c'est vrai que des fois, par exemple, les pigeons, on les aime pas quand ils sont sur les trottoirs sur notre chemin, donc on peut imaginer des plus grands trottoirs pour que tout le monde puisse cohabiter. Aussi avoir plus d'espaces verts pour favoriser notamment d'autres espèces en ville, des espaces aussi où la végétation peut être un peu plus spontanée aussi, ce qui favorise la biodiversité. Donc ouais, mettre toutes les chances de notre côté pour que la biodiversité soit la plus présente en ville, mais et qu'elle nous apporte des bénéfices.
1: Bah écoutez, on arrive au terme de cette émission, mais avant, j'ai une petite dernière question pour vous. J'aime bien finir l'émission par cette question-là. Qu'est-ce qui vous donne un peu d'espoir aujourd'hui, que ce soit par rapport aux pigeons et aux rats, à la cohabitation qu'on a avec eux, ou même de manière plus globale aux questions d'écologie et d'environnement?
0: C'est vrai que les animaux sont de plus en plus pris en considération. Par exemple, il y a de plus en plus de gens qui sont végétariens pour la cause animale. Le rat, on voit qu'il est un peu plus apprécié par les jeunes générations. Ce genre de choses, ouais, ça me donne espoir. Et même l'écologie, on voit qu'elle est plus présente aussi au quotidien. C'est une inquiétude quand même pour pas mal de personnes. Et il y a quand même beaucoup d'initiatives qui vont dans le bon sens.
1: Ben, on va terminer sur cette note positive. Merci beaucoup, Chloé Dufaux, d'être venue et d'avoir répondu à toutes ces questions. Quant à vous, chers auditeurs, chères auditrices, si jamais vous êtes arrivés en cours de route ou que vous avez envie de réécouter cette émission, elle est disponible sur toutes les plateformes d'écoute et sur notre site fréquenceprotestante.com. Et on va se quitter en musique.

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1: Bonjour à tous. Aujourd'hui, je vous propose un son à 1 million de dollars.

0: Il a commencé le violon à 3 ans, a étudié avec Boris Belkin au conservatoire de Maastricht, puis avec Robin Wilson à l'Académie royale de musique de Londres. Luca Faolisi, dans la consonance sicilienne, le porte dans son univers musical, est au micro de Fréquence Protestante. Bonjour Luca.
1: Bonjour.
0: D'où vient cette expression, ce proverbe presque, à votre sujet, un son à 1 million de dollars?
1: Alors c'est lorsque j'ai rencontré Picas Zuckerman, lorsque j'avais 17 ans. Et c'était durant, je lui avais joué 2 fois pour une masterclass. Et donc, à un moment donné, il avait fait quelque chose qu'il fait assez souvent, je pense. C'est de mettre, pour la projection en fait, du son, de mettre le violoniste sur une chaise, en fait. Et de bien ressortir comme si on était largement plus grand que ce qu'on est pour projeter le son dans la salle. Et sur le moment, il m'a dit, avec cet accent très américain, « You sound like a million dollars ». Et donc, c'est traduit en français comme ça. C'est un peu prosaïque, mais je veux dire, c'est large, ça sonne beaucoup mieux en anglais, quoi.
0: Vous avez commencé le violon à 3 ans. Quel est votre premier souvenir, si l'on peut en avoir, à cet âge-là, votre première impression avec le violon?
1: Alors... Les souvenirs, déjà, ils sont même avant 3 ans, parce que ma mère voulait absolument que je sois violoniste. Et donc, dès sa grossesse, elle écoutait des récitals, comme ça, de Maxime Vengerov, etc. Edita Margolan, ensemble, avec qui j'ai enregistré après mon premier disque. Et donc, j'écoutais déjà beaucoup de violon dans la voiture de mon père. Parce qu'on faisait des petits trajets, etc. On avait des compilations comme ça de Ferraz, de d'Oistrakh, même un disque de Jean-Jacques Kantorov, je me rappelle. Et donc, j'écoutais beaucoup, surtout le concerto de Tchaïkovski, j'aimais beaucoup. Et donc, mes parents m'ont offert très vite aussi, après 3 ans bien sûr, des coffrets comme ça de Heifetz, des coffrets de Vengerov, où il y a 8 concertos dans juste quelques disques. Et donc c'était magnifique d'avoir... en fait, j'ai été très imprégné. J'ai été un peu endoctriné pour devenir violoniste, quoi.
0: Quand vous êtes entré au conservatoire de Maastricht, à quoi rêviez-vous, soupçonniez-vous une telle carrière?
1: Sincèrement, quand on est adolescent surtout, je pense qu'on a des rêves qui surpasse la réalité. Et je dois dire que j'avais des rêves qui étaient largement au-dessus de ce que... tout ce qui pourrait même être possible, je pense, aujourd'hui. J'avais des rêves un peu des années 20, quoi. De devenir un peu une star, de vivre en Amérique. Je rêvais. Je me disais, est-ce que je vais vivre à New York ou à Miami, etc. C'est un style de vie différent, mais bon. Alors qu'aujourd'hui, ça m'intéresse plus du tout, quoi. Donc, mais par contre, je rêvais de devenir vraiment... un très bon violoniste, et c'était le but en fait de ses études et de tous ses sacrifices. Ma mère qui m'emmenait toutes les semaines, parce que j'avais vraiment 13-14 ans à l'époque, au tout début. Et donc on faisait les trajets plusieurs heures par jour. L'aller-retour dans la journée, parce qu'il y avait le Thalys jusqu'à Liège, etc. Enfin, donc c'était vraiment... ça a beaucoup servi, mais j'avais vraiment ce rêve de ce point de vue-là de devenir vraiment, au moins techniquement, d'achever, disons, mon éducation violonistique. Et je pensais pas tant à la musique, je le faisais plus par instinct à ce moment-là, à l'artistique. Et l'artistique s'est posé plus vers l'âge de 17 ans, quoi.
0: Donc vous êtes très jeune et vous avez finalement conclu vos études au mois de mai dernier, si je ne m'abuse. Aimeriez-vous parfois retourner sur les bancs du conservatoire?
1: En fait, on apprend toujours. Ça n'en finit jamais. Et que ce soit pour le répertoire, dans tous les cas, en fait, c'est comme les grands sportifs, il faut toujours un coach. Et donc, c'est juste différent dans la forme. C'est-à-dire que, on va plus trop en cours ou dans les institutions elles-mêmes, mais on voit toujours des profs, on est toujours guidé, parce qu'il faut, en fait, cette oreille extérieure et il ne faut pas trop se fier à soi-même.
0: Sur quoi aimeriez-vous progresser ?
1: Sur beaucoup, beaucoup de choses. Surtout sur... actuellement, je travaillerai plutôt sur la tenue du son et du discours, en fait. Le discours, c'est extrêmement important, surtout dans la musique allemande, en fait. On en apprend tellement, dans le romantisme, dans le classicisme, etc. Et donc, cette notion de discours, je pense que c'est quelque chose dont, enfin, on ne finit jamais d'apprendre, en fait. Et les grands, grands, grands musiciens comme Pablo Casals, etc., disaient toujours qu'ils ont l'impression de ne pas avoir réussi. Donc on réussit, je pense, à des degrés différents, mais jamais, on n'arrive jamais à bout de cela, en fait.
0: Comment trouvez-vous l'inspiration ? Est-ce que vous lisez, vous écoutez, vous allez au concert ? Qu'est-ce qui vous guide ?
1: Alors, je dirais qu'il y a déjà un fond, un peu un patrimoine culturel comme ça qui vient de mes deux parents et de ces deux cultures, donc de l'Italie, de la Serbie, qui m'inspire à chercher autre part des ressemblances. Par exemple, chez certains compositeurs, des ressemblances avec la musique traditionnelle serbe, etc. Et donc, d'essayer, ou même chez Vivaldi, d'essayer de trouver cette fougue un peu à l'italienne qui existe en fait depuis des siècles, mais qu'on connaît plus maintenant à travers le cinéma, etc. Et donc, d'essayer de trouver un peu cette identité, de me retrouver, en fait, de me retrouver dans, même si ça paraît très égoïste, mais en gros, voilà, de faire quelque chose d'authentique et auquel on croit, voilà.

0: Alors, on écoutait Nemanja Radulovic, désolé, je pense que je le prononce très mal, dans la fantaisie de Paganini sur le thème d'Alto Stellato de l'opéra Moïse en Égypte. Qu'est-ce qui vous plaît chez Nemanja Radulovic?
1: À peu près tout, ouais. Surtout qu'on se connaît bien et que c'est une personne vraiment qui m'a beaucoup, beaucoup poussé en fait, dans les premiers pas de ma carrière. Et c'est une personne qui m'inspire terriblement artistiquement. Vraiment, c'est juste impressionnant la façon dont il mêle déjà sa virtuosité qui est effarante et ses goûts musicaux qui sont... Mais, en fait, c'est une sauce tellement bien épicée, mais pas trop. C'est incroyable ce qu'il fait. Et donc, c'est une grande inspiration, même d'un point de vue... Enfin, techniquement, il est vraiment irréprochable, il est juste incroyable. Et il a tant d'idées, en fait, aussi tant d'idées en termes de discographie, etc. Donc, c'est vraiment quelque chose qui me plaît terriblement, et toujours avec son humilité, comme ça, et sa grande générosité, parce qu'il aide vraiment beaucoup de jeunes en Serbie, etc. Je sais de témoignages de première main, voilà, qu'il est vraiment très dévoué à rendre à son pays natal ce qu'il a reçu en tant qu'enfant.
0: Qu'est-ce que ça veut dire être concertiste pour vous?
1: Alors, c'est déjà un style de vie, une psychologie, je dirais. Il faut beaucoup, beaucoup de... C'est aussi une discipline. Et je pense que être concertiste aujourd'hui, disons, c'est très différent de ce que c'était il y a un siècle ou même il y a 50 ans. Donc, c'est difficile de... Un concertiste aujourd'hui fait beaucoup plus de choses qu'un concertiste avant, je pense. C'est-à-dire que quand on voit les carrières comme Menuhin, etc., Isaac Stern, ils faisaient, après peut-être 20-30 ans de carrière, de la musique de film ou un peu de reprise de jazz, etc., mais très légèrement. Et aujourd'hui, il n'y a pas un concertiste, je pense, qui ne fait pas de musique de chambre, qui ne fait pas de projets originaux, qui ne fait pas un peu de direction artistique, disons, pour ses albums, qui ne fasse pas même juste le fait d'entretenir ces réseaux sociaux, c'est quelque chose qui est incroyablement demandant. Donc, c'est quand même très différent. Donc, être concertiste aujourd'hui, c'est pas seulement être concertiste. Il y a plein d'autres choses comme ça qui se mêlent. Et en fait, c'est de l'entrepreneuriat quasiment.
0: Comment un interprète peut-il se démarquer justement alors avec tout ça de nos jours?
1: Alors, c'est bien compliqué parce que il y a énormément de la qualité et la quantité des musiciens aujourd'hui est vraiment incroyable. Et surtout avec l'ère d'Internet, etc., on voit de partout, en fait, de magnifiques musiciens très jeunes qui ont beaucoup d'idées, etc. Donc c'est vrai que la question se pose toujours et c'est un peu toute la trame des réflexions, en fait, des artistes aujourd'hui, c'est de se dire qu'est-ce que je vais faire, est-ce que je veux faire telle ou telle chose, si je ne me différencie pas, quel est l'intérêt, en fait. Et c'est vrai qu'il y a toujours cette question qui est, en fait, un leitmotiv qui est quand même motivant. C'est-à-dire de se dire, si je fais quelque chose, je veux vraiment assumer mes propres idées et le faire à ma façon, sans trop casser les codes. Mais en même temps, si je ne me démarque pas, je n'ai pas trop de raisons non plus d'être remarqué.
0: Est-ce que le répertoire de musique de chambre vous attire?
1: Ah oui, bien sûr. Il y a beaucoup de choses comme ça qui m'attirent, mais c'est, encore une fois, c'est une question de temps, souvent. Ce n'est pas la volonté, c'est juste que les journées sont courtes et il y a beaucoup d'autres choses à faire. Mais c'est vrai que la musique de chambre, c'est de la création artistique, en fait, en live. Et c'est ce que j'aime faire un peu comme ça avec orchestre ou quand je fais des projets de musique de chambre avec des quatuors comme Quatuor Hanson, le Quatuor Elmire, etc. C'est de partir d'une base, bien sûr, qui est la partition, qui est le compositeur, etc. Mais de composer, c'est-à-dire de connecter comme ça avec les autres musiciens sur scène et chaque concert est différent. Donc c'est très très beau et puis il y a une construction comme ça et les sons se mêlent aussi, on peut pas, enfin bien sûr on peut jouer des notes tous ensemble, mais je le vois, je suis très admiratif des quatuors que je connais je vois le travail que ça a dû prendre, en fait, d'avoir un son en commun, mais tellement impressionnant. C'est-à-dire qu'on dirait un même instrument, mais juste avec des tessitures différentes. C'est très, très impressionnant.

0: Luka Faulisi et l'orchestre de Slovénie dans le poème de Chausson, une musique dont on ne se lassera jamais. Luka, avez-vous le sentiment de créer ?
1: Je dirais que oui, dans certains cas. Si on va dans des choses très poétiques, on pourrait dire que chaque note est différente l'une de l'autre, et donc à chaque fois on crée, et donc c'est une création continue. Ce serait peut-être un peu prétentieux, ou je ne sais pas. Mais sinon, oui, je dirais dans les arrangements, par exemple, parce que je fais pas mal d'arrangements. Donc là, pour le coup, c'est vrai que je pars pas non plus d'une page blanche, mais il y a vraiment des moments où il faut écrire des transitions, etc. Et donc, il faut s'inspirer, bien sûr, du style du compositeur, etc. Et donc là, vraiment, c'est de la création. Et après, donc, les concepts aussi de direction musicale ou bien de programmation, là aussi, qui tournent autour d'un thème, qui tournent autour d'une histoire, là aussi, c'est de... On pourrait dire que c'est de la création, et ça me plaît beaucoup, en fait, l'idée même d'un jour écrire de la musique de film ou d'écrire un opéra. Ça, c'est quelque chose qui m'intéresserait terriblement, parce que je pourrais, entre guillemets, maîtriser que ce soit l'histoire et la musique, le déroulé, la longueur, etc. Donc c'est sûr que c'est très, très intéressant, oui.
0: Comment vous définissez-vous comme un interprète, un instrumentiste, un traducteur ? Messager peut-être, je sais pas.
1: Je dirais le mot d'interprète est vraiment très intéressant parce que l'interprétation c'est vraiment dans le sens du traducteur en fait. C'est-à-dire que la musique est écrite, elle est magnifique, mais il faut encore lui donner vie, disons. Et ça, on le voit vraiment quand on écoute des grandes œuvres. Par exemple, une grande œuvre qui est jouée par un immense orchestre dans une magnifique salle, etc. On pourrait dire que c'est pas du tout la même œuvre qu'un orchestre d'étudiants qui le lit pour la première fois dans une salle de conservatoire. Et donc c'est ça qui est magique en fait avec notre métier, c'est qu'on peut vraiment donner vie au texte. Et lui donner quasiment une nouvelle signification, on pourrait dire, parce qu'il y a vraiment des interprétations qui sont tellement différentes qu'on se dit, il y a vraiment quasiment différentes versions de la même œuvre. Donc l'interprète, j'aime beaucoup ce mot, oui.
0: C'est le moment de la découverte du mois.
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0: Toute note commence quelque part. Tout son se déploie, grandit et se transforme en musique. La genèse de la musique, mais aussi le parcours du musicien, c'est ce que proposent Luis González Garrido et Orlando Bass dans leur premier album Genesis, au label Clart. Un disque autour de la musique française, avec du Poulenc, du Caplet, une sonate de Fernand de Cruc, et des créations pour saxophone et piano. Comme un écho aux origines de Luis, l'Espagne, par ses rythmes et ses couleurs, s'immisce dans les mélodies françaises. Je vous propose le début de Crystal Seed de Fabien Waxman, dont le Do, la note principale, éclot comme un cristal.

0: C'est le moment question staccato. Donc, en gros, je vous pose des questions et vous me répondez vraiment ce qui vous passe par la tête. Sur quoi aimeriez-vous progresser ?
1: Le son.
0: Le son.
1: Le son.
0: Pas le discours, du coup.
1: Le discours passe par le son, quoi.
0: Ouais. Une salle mythique dans laquelle vous voulez jouer ?
1: La Elbphilharmonie.
0: Donc, c'est à Hambourg.
1: À Hambourg, oui.
0: Un orchestre avec lequel vous souhaitez jouer ?
1: L'Orchestre de Paris.
0: Un chef d'orchestre qui vous inspire ?
1: Klaus Makela.
0: Votre concerto pour violon préféré ?
1: C'est difficile. C'est entre Cacciatorian et Korngold.
0: Votre concerto pour violoncelle préféré ?
1: C'est difficile. Et Shostakovich numéro 1, peut-être.
0: Votre concerto redouté.
1: Beethoven, je pense. Beethoven, très très long. Pareil, histoire de discours, pour la mémoire aussi, parce que les cadences sont souvent très très denses, très virtuoses. Et puis, juste la pureté de cette musique. Voilà.
0: Il me semble que Alfred Schnittke, un compositeur, a écrit des cadences pour Beethoven.
1: Oui, mais je pense que c'est le concerto où il y a plus de compositeurs, même 500, ça écrit une cadence.
0: Ah ouais.
1: C'est incroyable.
0: Et vous choisiriez quoi comme cadence alors ?
1: Celles de Kreisler sont juste tellement belles, tellement iconiques. On dirait quasiment des sonates d'Isaïe.
0: Votre routine pré-concert ?
1: Beaucoup de restrictions mentales. Donc de faire comme si c'était une journée normale, comme s'il n'y avait pas de concert, de vivre comme si tout allait bien, entre guillemets. Et manger équilibré, bien dormir, la sieste peut-être quand on peut, c'est très bien.
0: Et juste avant de monter sur scène, vous pensez quoi ?
1: Juste avant, être bien dans les doigts, avoir une bonne circulation. C'est très sportif quelque part. Et encore une fois, essayer d'aller sur scène avec un esprit, relâché et joyeux, disons. Parce que c'est vrai que souvent, c'est une grosse pression, c'est des années de travail, etc. Et donc, on le prend plus comme un fardeau, plus qu'autre chose. Quoi.
0: Et votre routine post-concert ?
1: Post-concert, il y a beaucoup de belles choses à faire après les concerts. Déjà, on est très joyeux souvent. Ou bien un restaurant avec les musiciens, avec le chef d'orchestre, si c'est le cas. Ou bien de temps à autre, ça arrive souvent, on voyage le lendemain. Donc, ne pas se coucher trop tard, c'est très très bon pour l'hygiène de vie. Voilà.
0: Que peut-on vous souhaiter pour la suite ?
1: C'est difficile à dire, mais je dirais de trouver là où je suis le meilleur. Voilà, d'essayer de trouver sa voie sans forcer là où je... Voilà, d'essayer de trouver juste à quoi mes compétences pourraient être les mieux... mieux utiliser mes compétences, voilà.
0: Alors, on peut en ce moment vous retrouver sur scène avec Alex Vizorek, un humoriste français très apprécié. Et est-ce que vous avez d'autres projets, des concerts peut-être ?
1: Oui, bien sûr. Alors, j'ai plusieurs concerts en juin avec orchestre. Donc, je rejoue avec l'orchestre de la radio-télévision slovène cette année. Donc, le concerto de Tchaïkovski à Ljubljana et le concerto Sibelius avec le Qatar Philharmonique. Donc, si tout va bien, j'irai au Qatar. Déjà pour découvrir et puis même voir un peu cette culture dont on parle tant. Ça sera à Doha. Et puis, je jouerai aussi sur le violon sur le sable. Donc, sur la plage cet été en juillet, fin juillet. Voilà.
0: Formidable. Merci à tous d'avoir écouté Luca Faolisi sur Fréquence Protestante. Merci à Rémi à la régie. Avant de nous quitter, Luca, pourquoi avoir choisi Stairway to the Stars par le quintet Antonio Ciacca ?
1: Parce que c'est, je dirais, mon standard de jazz préféré et que ça fait partie d'un album qui s'appelle The Italian s'appelle Volare et The Italian Italian American Songbook. Donc c'est l'histoire d'un album qui se construit autour de l'influence italienne dans la musique américaine et dans le jazz, etc. Et c'est ça me touche beaucoup parce que ça parle un peu aussi de mes origines, de mon père qui est venu en France dans une grande pauvreté avec mes grands-parents. mon grand-père qui travaillait dans les mines, ma grand-mère qui était femme de ménage. Et donc, c'est beau de voir que beaucoup, en fait, de classiques de jazz ont été écrits, en fait, ou co-écrits, co-composés par des Italo-Américains, enfants d'immigrés. Donc, c'est quelque chose qui me touche. Et Stairway to the Stars, c'est le cas aussi. Et on ressent un peu comme ça... entre les lignes, cette nonchalance italienne, etc., qu'ils ont ramené du pays. Et c'est vraiment une version magnifique, celle d'Antonio Chacca. Et je dirais, en plus, c'est un standard très sous-coté, que quasi personne, très peu souvent, les gens le réinterprètent. Et cette version, c'est la plus belle que j'ai écoutée jusqu'à présent.
0: Merci beaucoup.
1: Merci à vous.

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1: Bonjour et bienvenue dans cette nouvelle ville rêvée des anges sur l'antenne de Fréquence protestante. Nous allons aujourd'hui parler de cette chose assez constante hein, dans les débats. Alors on va les ramener au débat élitiste parisien, mais je pense que la thématique, elle dépasse le parisianisme, à savoir le cinéma français. Tout le monde aime le cinéma français. On dit d'ailleurs que on aime bien se gargariser de ce que ce soit. C'est un cinéma d'auteur, c'est un cinéma finalement qui réfléchit, inventeur d'un grand nombre finalement d'imaginaires. Un cinéma de classe, un cinéma réel. Et finalement, toute la question qui se pose, c'est... qui est ancienne. Est-ce que le cinéma français est un cinéma bourgeois ? J'entends par là, est-ce que c'est un cinéma qui est sous idéologie bourgeoise ? C'est-à-dire que c'est le regard bourgeois, finalement, qui domine dans les histoires, dans les récits. Et cette question-là, c'est une question ancienne qui a surgi à certains moments de l'histoire récente. Je pense par exemple au moment de la Nouvelle Vague, je pense au cinéma des années 1970, je pense au cinéma aussi récent avec l'émergence de ce genre, d'ailleurs il faudra le questionner, le cinéma de banlieue ou en banlieue. C'est la raison pour laquelle je suis très content d'accueillir aujourd'hui Rob Grams, auteur d'un ouvrage au titre assez captif, attractif, bourgeois, gaz, sous-titré « La domination de classe au cinéma ». Et c'est paru au Lien qui libère. J'ai l'impression que les Liens qui libèrent ont créé c'est la coédition avec, je précise aussi que Rob Grams est rédacteur en chef de la revue Frustration Magazine.
2: C'est bien ça.
1: Bonjour.
2: Bonjour.
1: C'est une coédition, donc
2: En fait, on est directeur de collection d'une collection Frustration au sein des éditions Qui Lien Libère. Et après, on a un magazine papier qui, pour le coup, est en coédition.
1: Bah, bienvenue dans le monde de l'édition, alors.
2: Bah, voilà.
1: Alors, Rob Grams, bourgeois, gaz. D'abord, une question personnelle, parce que c'est toujours important, de mon point de vue, de savoir d'où l'auteur parle. Mm-hmm. Est-ce que vous êtes cinéphile ?
2: Oui. Oui, le cinéma, c'est ma passion de base, une passion personnelle. Mais là, j'ai eu l'occasion de mêler ce sur quoi je travaille, c'est-à-dire la question de la lutte des classes, avec ma passion qui est le cinéma.
1: Et vous êtes un cinéphile qui allait voir quel type de cinéma ?
2: Je vais voir toutes sortes de films, en réalité. J'aime beaucoup le cinéma de genre, le cinéma d'horreur. Je vais voir beaucoup de films français. Je vois vraiment toutes sortes de
1: toutes sortes français, de c'est-à-dire aussi bien populaire comme on aime bien
2: absolument
1: différencier. Bon, ouais. Alors.

0: En fait, je pose cette question parce que je considère, encore une fois, que tout ça, finalement, détermine toujours un point de vue qu'on propose dans le débat public. D'où est venue cette idée de questionner le sens du cinéma français et donc de l'identifier comme un bourgeois gaz?
1: Je pense déjà que ça part d'un ressenti beaucoup plus large que le mien. C'est-à-dire quand je parle de ce sujet, ça crée pas de grande surprise. Éventuellement, la réaction, c'est de dire « Ah, ça met des mots sur des choses que je ressentais depuis longtemps. » Comme je suis assez sensibilisé aux questions de classe, de lutte de classe, je pense que ce prisme-là arrive assez vite chez moi. Et après, il y a eu des petits déclencheurs, des petits effets de lassitude. Et à ce moment-là, ça avait été le motif d'écriture du premier article, puisque ce livre est aussi basé sur une série d'articles que j'ai publiés dans le magazine. Et c'était au moment de la sortie de 16 printemps. On avait vu Suzanne Lindon, donc fille de Vincent Lindon et de Sandrine Kiberlin, sortir son premier film à 21 ans. Et c'était un film qui était vraiment bourgeois au sens le plus strict du terme, je crois. Et ça, j'avais vu que ça créait un effet d'agacement. Et du coup, j'étais parti de cet agacement pour essayer d'en tirer une analyse un peu plus générale.
0: Est-ce que la figure de Vincent Lindon, finalement, parce que Suzanne Lindon, je ne la connais pas personnellement, je n'ai pas jugé sa légitimité à faire du cinéma ou pas, mais par contre, la figure paternelle, elle n'est pas anecdotique, puisque Vincent Lindon est un acteur qui s'est mis à jouer ces dernières années des films dits engagés, je pense à La Loi du Marché, entre autres, qui l'avait valu des prix, une forme de reconnaissance comme ça auprès de la presse de gauche. Est-ce que c'était le fait que cette jeune fille puisse avoir les moyens, parce que le cinéma c'est d'abord une question d'argent, c'est ensuite une question de relation, donc il y a le capital économique, le capital social et enfin le capital culturel dont on hérite. Est-ce que c'est la conjonction de ces trois faits-là qui finalement vous a interpellé davantage que si ça avait été, j'en sais rien, moi c'est quand Louis Garrel par exemple fait du cinéma, le fils de Louis Garrel, son père c'est, cinéaste, bon le prénom me reviendra, le questionnement n'est pas le même finalement.
1: Pourquoi le questionnement n'est pas le même dans le cadre des...
0: Parce que là, pour le coup, son père est réalisateur, le père de Louis Garrel. Ouais. Faut qu'il me vienne en tête. Allez, faut qu'il me revienne parce que là, ça va pas.
1: C'est Philippe Garrel, non ?
0: Hein ?
1: Philippe Garrel, non ?
0: Philippe Garrel, ouais. Quand Louis Garrel fait du cinéma, ça vous... En fait, c'est une question directe. Hein.
1: Ah oui, d'accord.
0: Finalement, c'est pas un déclencheur. Par contre, le fait que Suzanne Lindon, jeune fille, tout à coup dirige des acteurs, est-ce que c'est ça finalement cette consanguinité là culturelle qui catalyse votre questionnement?
1: Alors, j'ai pris Suzanne Lindon, effectivement, j'aurais pu prendre plein d'autres exemples, et celui que vous donnez me semble tout autant légitime. D'ailleurs, la question, c'est pas tellement de savoir si ce sont des bons artistes. Parfois, c'est le cas. D'ailleurs, Suzanne Lindon, c'est un avis personnel, mais je trouve que c'est une plutôt bonne actrice. C'est simplement que, et probablement qu'ils, d'ailleurs, certains font sûrement très bien leur travail. Simplement, quand on constate qu'il y a une surreprésentation totale d'une classe sociale dans un milieu, généralement, ça pose question. Ces statistiques que j'ai faites dans le livre, en fait, on les trouve, je sais pas, par exemple, dans les études supérieures, dans la représentation médiatique, dans la politique, au Parlement. Et à chaque fois, on se dit, ça doit avoir un effet. Ça doit avoir un effet que dans la classe politique, on est pareil, une immense majorité de cadres, de médecins, de petits patrons, etc. Et moi, ce que j'essaie de montrer, c'est que, en fait, c'est pas des mondes, c'est des mondes qui se connaissent très bien. En fait, le monde du cinéma est un monde qui appartient pleinement à la bourgeoisie. Et ce que je veux dire, c'est qu'à mon avis, ça produit des effets. Alors certains pourraient dire, c'est pas grave, c'est comme ça, c'est très bien que la bourgeoisie contrôle le cinéma. C'est vrai que moi, mon avis, c'est que c'est pas tant que ces gens vont forcément faire de mauvais films, mais c'est qu'en tout cas, on se prive de ce fait de plein d'autres films, plein d'autres regards et plein d'autres œuvres.
0: J'entends ce que vous dites, hein, le constat que vous faites. Hein. C'est l'histoire des héritiers, de toute façon, hein, étudié dans les années 60 par les sociologues Bourdieu et Passeron. Mais s'agissant du cinéma, il en ressort, il en va d'autre chose. C'est-à-dire que là, on est dans la culture. On est dans aussi des choses qui touchent à l'intime, hein, l'intime du spectateur. Et cet intime-là, finalement, il est orienté. Et c'est pour ça que je posais la question. Évidemment, les enfants de médecins peuvent devenir, dont les parents sont médecins, deviennent médecins. On sait que ce sont les catégories sociales supérieures qui orientent, qui guident finalement le processus du pouvoir. Mais s'agissant du cinéma, c'est autre chose. C'est-à-dire que d'abord s'est identifié à tort comme un milieu de gauche, avec toutes les valeurs qui en ressortent. C'est pour ça que cette notion de bourgeois gaz, de mon point de vue, elle est intéressante. D'ailleurs, elle prolonge une notion antérieure, hein, le male gaze, hein, le regard masculin en matière de domination d'une catégorie sociale sur la population. Est-ce que c'est pas le fait que la culture cinématographique est une culture qui se juge à l'abri finalement des dominations, qui fait que un propos comme le vôtre peut être, il s'agit pas de parler d'utiliser des grands mots subversifs, etc., mais dérangeant.
1: Bah là, du coup, ça fait déjà un petit mois que le livre est sorti, donc j'ai été confronté à pas mal de réactions. Parce que d'ailleurs, il fait un petit peu réagir, ce qui n'était pas forcément une évidence. Donc moi, je le prends comme un symptôme de quelque chose. Et ce que je constate, c'est qu'il est très bien reçu chez la plupart de spectateurs, spectatrices. Ça ne crée pas de débat outre mesure. Par contre, c'est vrai que dans la sphère en question, là, par contre, ça dérange énormément. Quand je dis la sphère en question, c'est les professionnels du cinéma, les chercheurs en cinéma, la critique cinéma, parce que prendre...
0: Dans leur globalité, pardon ?
1: Non, pas dans leur globalité.
0: Non, parce que les chercheurs, généralement...
1: Non, bien sûr que non. Non, pas dans la globalité, c'est certain. Mais je pense que ce qui gêne, enfin, Vitor, il le dit, c'est qu'en fait, prendre le cinéma de manière un peu froide, comme ça, sans égard, en fait, forcément, pour la qualité des œuvres, etc., mais comme une sorte de fait social... Ça, c'est quelque chose de très dérangeant. L'analyse que je fais de l'origine sociale des réalisateurs, c'est quelque chose qui gêne beaucoup. C'est pas étonnant, en fait, chaque fois qu'on fait ça, ça gêne beaucoup. Probablement aussi parce que dans plein de milieux, les gens n'ont pas envie qu'on leur fasse ça, ce que je peux par ailleurs comprendre. Mais c'est que, effectivement, il y a l'idée que l'œuvre est, il y a une sacralité de l'œuvre. Il y a eu la même chose, de toute façon, quand le mouvement féministe s'est attaqué au monde du cinéma. Alors, les féministes parlaient d'agressions sexuelles, de viols dans le milieu du cinéma. On leur répondait oui, il y a les films, sans voir ce qu'il y avait de presque, très en décalage, quoi. Bien sûr que oui, en fait, le fait que des agressions se déroulent pendant la production de films, ça a à voir avec le cinéma. Le cinéma n'est pas une sphère qui flotte au-dessus du monde. Il y a des gens qui ont envie qu'on garde ce rapport à l'art. Mais l'art, c'est une production sociale qui est produite par des gens, pour des gens. C'est aussi une industrie qui est importante, aujourd'hui, dans le capitalisme d'aujourd'hui.
0: En même temps, quand vous écrivez Bourgeois Gaz, vous devinez que y a une façon aussi de contester ce fait acquis, à savoir, il y a une chaîne de fabrication du cinéma, la réalisation, l'écriture, hein, le travail scénaristique, le travail technique, hein, de montage, etc. Et cette chaîne-là, finalement, elle se sent à l'abri parce que il y a quelque chose qui s'appelle un processus créatif, il y a quelque chose qui s'appelle aussi développer un narratif. Et ce narratif-là, il se croit, peut-être, j'en sais rien, à l'abri, en tout cas, des critiques, au moins d'une sorte de suspicion. Et la suspicion dans votre livre, c'est: est-ce que le cinéma n'est pas dominé par un regard bourgeois ? Alors, cette notion bourgeois-gaz, c'est une notion que vous développez. Est-ce que vous pouvez nous la décrire là ?
1: Oui, bien sûr. Bon, bah, du coup, c'est forcément une référence au male gaze de la critique britannique Laura Mulvey dans les années 70. Après, ça a été récupéré vraiment dans le débat public. Cette notion, elle a fait son ton voyage, et c'est devenu un petit peu pour dire voilà, ce qu'il y a un regard masculin dans le cinéma, et les déductions qui en sont arrivées sont assez logiques. C'est aussi lié au fait que la production cinématographique était extrêmement dominée par des hommes, c'est toujours le cas, mais un petit peu moins depuis MeToo en 2017. Il y a des petites améliorations, un peu plus de réalisatrices femmes. Mais c'est pas n'importe quels hommes, c'est aussi des hommes spectaculairement bourgeois. Et donc, de ce fait, ce que j'essaie de dire, comment je définis le bourgeois gay, c'est la manière dont, dans plein de films, le monde social est perçu à travers les lunettes déformantes de la bourgeoisie. C'est-à-dire que la bourgeoisie se présente comme la neutralité. C'est-à-dire qu'elle a un regard souvent un peu déformé, ou voire des fois presque méprisant ou paternaliste vis-à-vis de la classe laborieuse, donc les classes moyennes, les classes populaires, la banlieue. C'est aussi une classe qui a un spectre d'opinion politique, mais qui correspond quand même à celle de sa classe. Donc ça va souvent du centre-gauche au centre-droit, voire quelque chose d'assez dépolitisant. Et ça aussi, ça se ressent dans les films, en particulier quand c'est des films qui traitent spectaculairement de sujets politiques. Voilà, c'est quelques éléments.
0: Dans les années 60, je disais, avec la nouvelle vague, a été contesté, hein, une façon de faire du cinéma, le cinéma à la papa, hein, pour reprendre des expressions de Truffaut, Godard et d'autres. Mais malgré tout, je ne sais pas si vous avez vu l'an dernier Nouvelle Vague de Richard Lettecker. Donc c'est l'histoire du tournage. Hein. C'est quand même ce que ça raconte, malgré le fait que ce sont des gens qui sont assez démunis économiquement, qui sont tenus par une production qui est comptable finalement de son argent, mais qui n'a pas mais qui tient pas la ligne éditoriale. Hein, c'est ce que ça montre. Mais ça reste malgré tout, j'allais dire, dans les standards bourgeois. Ça se passe sur les Champs-Élysées. Les acteurs étant des acteurs, je pense au personnage de Belmondo, c'est une petite classe moyenne, etc. Bon, voilà, je veux dire, c'est pas quelqu'un du cinéma, d'ailleurs. Hein. Est-ce que ça dit, c'est que malgré cette idée que la nouvelle vague, du moins c'est comme ça que moi je l'ai perçue, est considérée comme étant une forme de contestation du cinéma bourgeois. Malgré tout, c'est la doctrine bourgeoise qui domine.
1: Dans la nouvelle vague, c'est effectivement un moment qui est plein de contradictions à ce niveau-là. Il y a une autrice qui le montre très bien, c'est Geneviève Cellier, qui a écrit plusieurs ouvrages dessus. Même moi, j'utilise, sans le développer trop, l'expression de cinéma à la papa, mais c'est vrai que même cette expression est ambiguë, puisqu'elle peut désigner à la fois le cinéma en bourgeoisie comme la syndicalisation des tournages, etc. De la même façon, l'origine sociale des réalisateurs, c'était spectaculairement bourgeois, sauf Truffaut, et on considère généralement que c'est lui qui a fait le cinéma le plus bourgeois de cette nouvelle vague. Donc voilà, il y a plein de paradoxes comme ça. Ce qui est sûr, c'est qu'il y a des manières plus ou moins bourgeoises de faire du cinéma aussi. De ce point de vue-là, c'était quand même une rupture, c'est-à-dire des acteurs pas toujours professionnels, des tournages sans autorisation, des plus petits budgets, l'utilisation de lumière naturelle, ce genre de choses a renouvelé un peu les esthétiques. Et je pense aussi que c'est comme ça que des films qui étaient pourtant des films d'avant-garde ont rencontré un grand succès populaire, parce qu'il y avait quand même, dans la manière de construire le dialogue, c'est très visible dans À bout de souffle, par exemple, quelque chose qui résonnait avec le pari populaire quand même.
0: À bout de souffle, c'est un de mes films préférés. Je veux dire, j'en suis pas expert. Hein. Ouais. Ce que je veux dire, c'est que la question, est-ce que ça traduit le réel, une réalité sociale, ou est-ce que finalement ça traduit pas des questionnements d'un individu, peut-être d'une classe qui n'est pas d'une classe bourgeoise, mais en même temps qui projette, parce qu'après tout, ce qui domine pas, c'est que ce sont des histoires qui peut-être se distinguent des histoires, j'allais dire ordinaires, hein, j'allais dire à la Chabrol aussi, hein, il a fait partie de la nouvelle vague. donc qui s'aventure dans d'autres directions, mais qui malgré tout perdure dans une façon de faire le cinéma. C'est-à-dire que ça ne questionne pas le rapport de classe.
1: Ah oui, non, je pense pas. Je suis d'accord avec vous. Moi, j'en parle rapidement parce que je pense que il y a un lien entre l'émergence d'avant-garde et de formes radicales et de désembourgeoisement du cinéma avec des moments de rapports de forces sociaux. Mais pour autant, non, ça n'a pas réglé en aucun cas la question de la mainmise de la bourgeoisie sur le cinéma. Ce que ça a en revanche fait, et que je vois un petit peu comme une première étape vers peut-être de futures évolutions, ou même des choses qui ont déjà existé ailleurs, notamment en Amérique latine, c'est le déplacement donc du rapport de force de la production vers l'auteur-réalisateur. C'était la politique de l'auteur, c'est-à-dire en fait le vrai auteur du film n'est pas le studio, n'est pas la production, mais bien le réalisateur n'est pas un technicien, c'est un véritable auteur. Et ce que j'essaie de dire aussi, c'est que on peut aussi aller plus loin, c'est-à-dire prendre un film comme un travail collectif, comme un auteur collectif, et imaginer des formes de production de films beaucoup moins hiérarchisées, beaucoup plus égalitaires. Voilà, c'est une expérience qui existe d'ailleurs déjà, mais qui sont marginales aujourd'hui. Ça, évidemment, ça s'affronte à des difficultés parce que on est dans une société où c'est très très difficile d'imaginer des rapports humains et sociaux qui soient pas hiérarchiques. Ça paraît presque absurde, mais pourtant ça existe, c'est possible à mon sens.
0: En fait, je vous posais la question parce que au moment de la nouvelle vague, se développait en Italie le néo-réalisme. On n'a pas ici l'équivalent d'un Pasolini, par exemple, qui était évidemment un personnage communiste qui le revendiquait et qui idéologisait aussi son point de vue parce qu'il estimait que le cinéma, c'est politique. Alors qu'en France, on n'a jamais, finalement considéré que le cinéma était politique. Il y a une sorte de frilosité, hein, pour avoir cherché il y a très longtemps. On m'avait demandé un article dans un ouvrage qui s'appelle La ville au cinéma. Et c'est vrai qu'en France, contrairement aux États-Unis, par exemple, il n'y a pas de film politique, à part Romer qui a fait quelque chose et tous les autres. On confond le social et la politique. Mmh. Comment vous l'expliquez, ça, que, par exemple, un film comme Hackathon de Pasolini ou les films de Vittorio De Sica n'aient pas eu leur équivalent à ce moment-là? On est dans les mêmes sociétés, avec un enclenchement des Trente Glorieuses. Bon, l'Italie a été du côté du parti. L'Italie était fasciste, donc on peut dire que d'un point de vue historique, les choses se distinguaient. Mais en même temps, sur le plan économique, donc des sociétés qui se tertiarisaient, qui étaient dans une phase moderne, et pourtant leur cinéma était assez distinct.
1: Je pense que, effectivement, par exemple, la présence d'un parti communiste italien extrêmement fort en Italie après la guerre joue un rôle. Enfin, c'est-à-dire que le fait d'avoir un mouvement ouvrier organisé, du fait de la résistance, influe beaucoup le cinéma. Après, ça aboutit à plein de sortes de films différents. Les films de Rossellini sont différents de ceux de Visconti.
0: Oui, ou Comancini, etc. Voilà. Si ce n'est qu'il y a ce néo-réalisme-là, pardon, était très puissant.
1: Absolument. C'était puissant dans tous les sens du terme. C'était des nouvelles formes. Ça résonnait avec les préoccupations sociales des Italiennes et des Italiens. Et ça avait un fort succès populaire. Je pense que l'équivalent en France, du coup, ce serait peut-être pas la nouvelle vague, mais ce qui est un peu son héritage, ce qui est arrivé un petit peu après, c'est qu'il y a eu des films assez politiques autour de mai 68, par exemple, dans les années, quelques années.
0: C'est à Chris Marker avec La Jetée.
1: Par exemple, ouais, tout à fait.
0: Écoutez, donc, Rob Graham, je vous propose de faire une coupure. Je rappelle à nos auditeurs que vous êtes l'auteur de Bourgeois Gaz, la domination de classe au cinéma. La programmation musicale aujourd'hui sera toute orientée autour du cinéma. Je ne sais pas si vous voulez. Tout le monde, il est beau, tout le monde, il est gentil. Est-ce que ça, c'est un film Bourgeois Gaz ou pas? Le film de Jean-Yann?
1: Je ne pense pas.
0: Bon alors, tout le monde, il est beau, tout le monde, il est gentil.

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1: C'est marrant, je pensais à Donald Trump en écoutant tout le monde, il est beau, tout le monde, il est gentil. Bon, alors, suite donc de cet entretien avec Rob Grams, à l'occasion de la sortie de son ouvrage Bourgeois Gaz, paru aux éditions Les Liens qui Libèrent. Dernière question. La société, voilà, la bourgeoisie domine, hein, domine nos sociétés, quelle que soit la bourgeoisie, de toute façon, du moins, quelles que soient les bourgeoisies, en tout cas en Occident. Est-ce que ce que vous décryptez, c'est pas quelque chose de tout à fait logique? Autrement dit, en quoi le cinéma pourrait se désaliéner? Hein, pour utiliser cette expression, on pourrait finalement se singulariser de tous les arts, sachant que l'art ne peut, j'allais dire, même si les artistes peuvent défier le capitalisme et défier les classes bourgeoises, il n'en reste pas moins que il en est assez captif.
2: C'est effectivement quelque chose de tout à fait logique et de... En apparence, pas surprenant, même si en fait, le fait de le dire en fait, crée toujours des effets. De la même manière que d'ailleurs, dire que la bourgeoisie domine la société, bon, c'est à la fois une évidence, et en même temps une évidence qui est peu dite, qui est peu dite dans les médias, par exemple. Donc oui, effectivement, c'est un symptôme. C'est d'ailleurs quelque chose que je dis dans le livre, hein. Il n'y a pas là lieu d'être extrêmement surpris. La bourgeoisie dominant la société, le fait que ses arts, sa production artistique soit aussi, d'autant plus dans... des arts qui sont devenus des industries et qui sont marchands, qui coûtent cher. Évidemment, c'est un peu moins le cas dans d'autres formes d'art. Il y a des arts où le coût d'entrée est quand même plus faible. Évidemment, le cinéma, c'est spectaculairement un art coûteux pour le moment, même si, évidemment, il y a beaucoup d'outils qui se sont développés et qui coûtent peu cher. Hein. Il y a des choses qui se passent sur les réseaux sociaux qui sont presque de l'ordre du cinéma, si on a une définition extensive de ce dernier. Et sur les manières donc de désembourgeoiser le cinéma, moi, mon point de vue n'est pas extrêmement optimiste, ou alors il l'est, mais de manière plus générale, c'est une conséquence de la domination de la bourgeoisie dans la société. Le seul moyen réel de créer des brèches ou de désembourgeoiser un petit peu le cinéma, c'est lié à des niveaux de conflictualité dans la société réelle. Je donne un certain nombre d'exemples, mais je pense que le plus frappant, le plus contemporain, justement, c'est les luttes féministes et antiracistes qui ont produit des effets dans cette sphère de la représentation. Après, pour aller plus loin, il faut... questionner la manière même de faire des films. Et ça, c'est pas possible dans une société comme la nôtre aujourd'hui. C'est possible ou à la marge. Là, les collectifs de production autogérés, ce genre de choses qui existent, ça ne peut exister aujourd'hui qu'à la marge. Il y a des pays où il y a des moments où ça a été un peu plus fort. Et ça, pour moi, c'est les vraies manières de désembourgeoiser le cinéma. Après, on peut, les réalisateurs, réalisatrices eux-mêmes, avec leur propre subjectivité, peuvent aussi infléchir ça avec des travaux un peu, en essayant de s'extérioriser de soi, mais c'est jamais une chose aisée.
1: J'ai pas dit qu'il faille être défensif. Hein. Non, il faut être offensif sur ces questions-là. Mais toute la question est celle de comment, encore une fois, s'extraire de cette position-là, de dominer. C'est-à-dire qu'on voit bien ce qu'on appelle les petits films, sans qu'il y ait du mépris là-dedans. C'est-à-dire que faire un film, c'est pas seulement tourner, c'est pas seulement avoir du matériel, c'est aussi rendre disponible, rendre public. Donc, c'est-à-dire avoir accès aux salles. Beaucoup de films n'ont pas accès aux salles. On voit aujourd'hui c'est un phénomène qui dure. Certains films, le dernier film Philippe Lachaud, 1000 salles en France, Avatar, 1000 salles, Zootopie, vous voyez, tous ces films-là, parce qu'il permet encore une fois à une industrie de capitaliser. Seulement, ça réduit le parc disponible pour les autres, donc l'accès. Et on a comme ça, et on le voit dans l'édition, après tout, vous venez ici pour présenter un livre, les sorties des grandes maisons d'édition, c'est difficile. Hein. La diffusion, c'est aussi une façon de rendre disponible et visible un propos réduit malheureusement à un produit culturel. En fait, ce qui m'intéresse dans votre notion de bourgeois gaz, c'est quels imaginaires traduisent la société française. Et ça, c'est intéressant parce que, d'où ma question, parce que, en fait, tout à l'heure, quand on parlait de la loi du marché, mais je pensais à En guerre après, hein, tout à coup, Stéphane Brisé et Vincent Landau étaient devenus les porte-paroles, les porte-voix, j'allais dire, porte-images, des luttes sociales. Or, quand on regarde ce film-là, on est désespéré. Et même si les gens disent « Ah, la loi du marché, mais c'est comme ça que ça se passe, etc. » Si ce n'est que c'est un imaginaire qui est orienté, on le sait. Serge Danel a tout à fait écrit, hein, l'ancien grand critique de Libération. Et d'ailleurs, j'invite nos auditeurs et nos auditrices à lire et relire Serge Danel, aujourd'hui décédé. Est-ce que... Le problème n'est pas celui-là. C'est-à-dire que ces imaginaires, cette façon de représenter, encore une fois, le monde social, est captif d'une idéologie bourgeoise.
2: Ah bah c'est
1: complètement... Vous avez 5 heures.
2: c'est ce que j'essaye hein, de montrer, en particulier sur donc, le cinéma dit social. D'autres disent cinéma engagé, mais c'est deux... C'est à la fois deux faux genres au sens où c'est un peu absurde de décrire ainsi des films qui parlent de la grande majorité des gens. La bourgeoisie oublie tout le temps qu'elle est une minorité, donc elle a l'impression d'aller voir une minorité. Alors en fait, elle va voir la vie de la grande majorité des gens. Du coup, ça donne carrément déjà en fait dans ces films-là, typiquement La Loi du marché. Le regard est extrêmement surplombant. On n'y croit pas que les personnages sont filmés à égalité avec nous. Et donc, en même temps, je veux dire, faux genre et en même temps vrai genre au sens du code d'un film de genre, c'est-à-dire des choses qui se répètent d'un film à l'autre, des passages obligés, comme il y en a dans le cinéma d'horreur, voilà, et après on fait twister un petit peu le film d'un autre pour que ce soit pas exactement le même film. Dans le cinéma social français, bon, bah, par exemple, Vincent Lindon, c'est un peu le cinéma d'action américain à Jason Statham, et nous, on a Vincent Lindon pour le cinéma social, quoi, je veux dire, il les fait tous, avec le même, le même rôle en permanence. Et là-dessus, je m'inspire d'un dossier des Cahiers du cinéma de 2015 qui s'appelait « Le vide politique du cinéma français ». Bon, parce que les conditions de travail des salariés de la grande distribution, sujet sacrément politique, à mon sens. Et en fait, ce film l'aborde de manière complètement dépolitisante, voire... de manière résignée et déprimante. Et ce que j'essaie de dire et de montrer, c'est que la répétition sans cesse de ces images de résignation et de déprime, qu'on voit le film de banlieue, qui est donc un sous-genre du cinéma social, suit la même trajectoire, à la fin produit des effets parce que ça ne permet jamais d'ouvrir les imaginaires. Ça montre d'ailleurs des gens complètement résignés, ce qui ne correspond pas du tout forcément à la réalité des milieux de travailleurs hein, qui sont tout à fait conscients de ce qu'ils subissent de la part de leur manager, qui mettent en place énormément de soit de vraies résistances, soit de micro-résistances. Fort heureusement, il y a des films aussi qui s'échappent un petit peu de ça. Moi, en contre-pied de La Loi du marché, je cite souvent Discount de Louis-Julien Petit, avec notamment Corinne Massiero. Là, pour moi, c'est l'exact inverse. C'est-à-dire, bien sûr, ça montre la difficulté... de ces conditions de travail, mais ça montre aussi des gens bah déjà qui je sais pas comment dire, qui donnent un peu envie quoi, qui sont des personnes complètes, qui sont pas définies que par leur statut de victime et qui se mettent et qui s'organisent, qui se battent et qui essaient de trouver des alternatives à la situation dans laquelle ils ont été mis. Ça, pour moi, puisqu'on parlait de cinéma politique, pour moi ça c'est un vrai film politique pour le coup.
1: Est-ce que, au bout du compte, ça serait pas le documentaire qui permettrait de se dégager de cette emprise idéologique bourgeoise ? attendu toutes ces difficultés, cet entre-soi finalement qui fabrique un type de cinéma, qui fabrique un type de discours, quand le documentaire, qui nécessite évidemment moins de moyens, lui permet de développer des récits, des histoires qui sont au plus proche du réel. C'est d'ailleurs pour la raison pour laquelle on parle de cinéma du réel.
2: Oui, alors c'est vrai que j'en parle pas beaucoup du documentaire dans le livre. C'est vrai que c'est le coût d'entrée est moins fort et les productions sont coûtent beaucoup moins cher. Donc de ce point de vue-là, c'est déjà un petit peu moins soumis aux impératifs financiers. Après, on sait très bien que on peut pas totalement recouvrir documentaire et réel. Le réel, c'est toujours une notion complexe. On sait que enfin, il y avait Peter Watkins qui avait écrit des trucs très intéressants sur donc réalisateur britannique et qui avait écrit des choses très intéressantes hein, sur le reportage et sur le documentaire. Enfin, in fine, c'est quand même des récits qui sont mis en forme. Donc, on peut retrouver, je pense, du regard bourgeois, y compris dans le cinéma documentaire. En fait, si notamment il y a la volonté, si on essaie de faire correspondre le réel à ce qu'on avait en tête et qu'on essaie de le mettre en scène de diverses manières, et aussi sur la manière même des fois de poser sa caméra sur des gens, sur ce qu'on essaie de montrer, ce sur quoi on insiste et ce sur quoi on n'insiste pas. Je pense par exemple à, c'était pas du documentaire stricto sensu encore que, mais bon, par exemple la série Striptease par exemple avait toutes ces ambivalences là, bon, super intéressantes, mais toutes ces contradictions là. Après, il y a des difficultés aussi des fois concrètes, très concrètes. Je parle dans le livre du fait que le travail est très absent du cinéma. Et que ça, c'est un motif légitime d'interrogation quand on voit la place que ça prend dans nos vies. Et à quel point, en fait, il est détaché même des autres aspects des films, ce qui est bizarre aussi. Et bien, filmer le travail, même dans le documentaire, c'est devenu de plus en plus compliqué. Ça, c'est Gilles Perret qui l'explique très bien. Explique en fait, au-delà de toutes les difficultés intrinsèques à présenter le travail, le fait que ce soit basé sur la répétition, etc., enfin, pas évident à montrer, là, c'est même carrément devenu difficile d'aller dans des entreprises pour filmer, que ce soit pour de la fiction ou pour du documentaire. Explique en fait, quand on essaie d'aller interroger des gens sur le travail, ben, on a un communicant qui a un maître et qui regarde tout, donc pour le salarié, c'est pas évident. Et d'ailleurs, c'est des choses qu'on voit dans certaines histoires de production. Donc, un film comme Nomadland, donc, qui n'est pas un documentaire, mais qui s'inspire un peu de documentaire. Film social donc, avec un Américain, de Chloé Zhao.
1: Film avec Frances McDormand.
2: Exactement. Voilà. Bon, et ben, y a des scènes à Amazon. Alors, c'est intéressant, c'est rare de voir les centres dépôts d'Amazon. Pourtant, c'est vraiment en plus, je pense même...
1: Film tourné quasiment qu'avec des comédiens amateurs, hein.
2: Ouais, sauf la principale.
1: Ça
2: intéresse cet aspect parce qu'il y a eu une époque où il y avait beaucoup d'expériences de tournage avec des acteurs justement non professionnels. Et aujourd'hui, la tendance de ce cinéma social, c'est de mettre une gigastar au milieu et après de mettre plein de vrais gens en décor. Et donc, je suis pas sûr que la démarche soit non plus complètement convaincante de ce point de vue-là.
1: On vous dira que avoir une tête d'affiche est aussi une façon d'avoir un budget.
2: Ah, bah, c'est sûr.
1: Je suis d'accord et pas d'accord avec vous, mais bon, mon point de vue, il est pas important. Malgré tout, j'ai l'impression qu'il y a eu une période assez stratégique. Ce sont les années 1970, où l'Occident moderne s'engage dans, voilà, j'évoquais tout à l'heure, une tertiarisation de son économie, des économies, et avec des rapports de force et un modèle finalement de société qui domine et qui oriente, d'orienter également dans les pays du Sud. Or, le cinéma français, sorti de la nouvelle vague, est un cinéma qui, à la fois, est un cinéma ambitieux, qui raconte au plus près du réel, avec des réalisateurs aussi français immigrés ou immigrés aussi, hein, qui questionnent la société, des réalisateurs français aussi qui abordent des choses. Après, les films, est-ce qu'ils sont réussis ou pas, mais je pense à Yves Boisset par exemple, avec Dupont-la-Joie. Les films aussi avec Patrick Devers. Alors on peut dire évidemment que c'est quand même un comédien qui, de mon point de vue, ou les films de Blier, voilà, voilà, brusque la société. Après, c'est un fils de Bertrand. Oui. Et un cinéma qui quand même écrase les films de Sauté, les films de Deville, ce cinéma, les films de Chabrol aussi. Hein, mais Chabrol revendiquait aussi cette idée de montrer la bourgeoisie, etc. Mais en même temps, ça reste un propos bourgeois. Et le cinéma américain, qui lui, entre les films de grande production, des films avec dans une écriture aventureuse, quoi qu'on pense de George Lucas, Steven Spielberg dans les années 70, etc. Évidemment, et un cinéma plutôt ce qu'on appelait le nouvel Hollywood, avec des réalisateurs qui travaillent sur la question sociale, travaillent sur la question ouvrière. Et pourtant, on considère que le cinéma américain était un cinéma finalement qui est dominé par les majeures compagnies. Pourquoi ça a été possible chez eux ? Pourquoi ils ont pu faire des films ? Les Hommes du Président, c'est pas image possible en France. Les Trois Jours du Condor, c'est pas possible en France.
2: C'est un moment assez exceptionnel dans l'histoire du cinéma de ce point de vue-là. Bon, en fait, la contre-culture s'est immiscée dans les grands studios. C'est vrai que ça s'est pas reproduit depuis ou de manière très marginale. Ça vient d'une conjonction de facteurs qui est assez intéressante à analyser. De toute façon, souvent, les mouvements de cinéma, je trouve que ça recouvre beaucoup des questions de production, même davantage que des questions esthétiques. En fait, on essaie de caler plein de films dans ces grands mouvements, mais on voit bien que ça ne marche pas complètement. En fait, c'est des films très différents. Dans le nouvel Hollywood, il y a aussi bien Massacre à la tronçonneuse que L'Horde sauvage. Voilà, des films qui ont à peu près rien à voir, à part quelques gestes. Par contre, sur les questions de production, il y a des points communs. Pareil, c'est vrai aussi pour la nouvelle vague et pour les autres mouvements. Ça a été possible par donc cette conjonction de facteurs. Le premier, c'était qu'il y avait une crise d'Hollywood. En fait, les gens n'allaient plus en salle. Il y avait une lassitude du cinéma précédent. Dans un moment, en plus de contre-culture très forte, liée à des mobilisations politiques, liées au mouvement pour les droits des Afro-Américains, liées aux luttes anti-impérialistes contre la guerre au Vietnam, voilà, plein de choses comme ça, la nouvelle gauche. Donc de ce point de vue-là, la jeunesse n'avait plus envie d'aller voir les films façon Humphrey Bogart, etc. Donc en fait, pour continuer de faire de l'argent, les studios ont d'un coup laissé la porte ouverte, d'abord à Easy Rider. Ils ont vu que ça marchait extrêmement bien. Et là, ils ont dit, il faut continuer. Et d'un coup, des réalisateurs ont pu tenir des propos, faire des films avec les moyens des grands studios qu'on n'aurait jamais pu voir autrement. Et en plus, on s'est rendu compte que ça fonctionnait.
1: Non, mais ce que je veux dire, c'est que Bob Rafelson, quand il fait Five Easy Pieces, ouais, ou Scorsese, quand il fait Mean Street, ils rentrent dans la société américaine. Mmh. Alors après, avec les moyens hollywoodiens, sûrement. Mais en même temps, le scénario est un scénario qui n'hésite pas à aller au scalpel. Or, le cinéma français, excepté le cinéma documentaire, a toujours eu cette un peu frilosité, j'ai l'impression. C'est d'ailleurs la raison pour laquelle il n'y a pas de film politique français. Des films qui traitent frontalement la question politique.
2: Ouais, c'est assez rare. C'est assez rare. Je pense que y a des. Là aussi, je pense qu'il y a des raisons sociologiques. Par exemple, on est un pays qui est extrêmement centralisé. C'est pas le cas de tous les pays. Nous, le modèle jacobin, etc., fait que.
1: On est à Paris.
2: Ouais.
1: Dans certains secteurs parisiens, d'ailleurs.
2: Ouais. Absolument, ouais. Mais d'ailleurs, alors là, pour le coup, je le constate.
1: C'est aussi, vous en parlez, hein, ouais. C'est Paris qui parle à la France.
2: Ouais, toute la France. Alors Paris, c'est quand même une ville particulière en France. C'est pas une ville qui est très représentative du reste de la France. À aucun niveau, ni au niveau sociologique, ni au niveau politique, ni au niveau architectural. Enfin, c'est une ville très particulière. Et effectivement, du coup, le fait que 83% des salariés de l'audiovisuel soient à Paris, que 70% des entreprises audiovisuelles y soient, que 50% des tournages se déroulent en Île-de-France, et que parfois, quand on va faire des films ailleurs, c'est pour reproduire Paris à moindre coût. Évidemment, ça produit aussi des effets. Et comme vous le dites, c'est pas n'importe quel Paris, c'est particulièrement le Paris bourgeois. Hein. C'est pas le Paris populaire, pareil, est peu représenté. Tellement d'ailleurs que je pense que ça contribue à donner une image particulière de Paris dans le reste de la France. Enfin, l'association Bourgeoisie Paris, je pense, est aussi véhiculée par, par le cinéma.
1: Rob Graham, c'est ma dernière question. Comment peut-on, dans ces cas-là, inciter à des nouvelles écritures cinématographiques? Après tout, il y a beaucoup de jeunes qui se lancent, hein, qui veulent faire du cinéma, qui auront un propos aéré, ouvert. Et le problème, c'est que c'est la machinerie, finalement, qui maltraite tous ces imaginaires-là. Est-ce qu'on n'est pas dans quelque chose qui est pour lequel il faut, voilà, soit inventer, on invente un nouvel économique, donc sortir du capitalisme, soit finalement un cinéma plus aventureux, et on l'a bien vu avec la musique, le rap a dû s'imposer, même si le rap d'aujourd'hui c'est pas le rap des années 90 qui était plus hardcore comme on dit, hein, plus social. Comment vous voyez les choses évoluer?
2: Moi, je pense que il y a eu des périodes de forte conflictualité en France récemment, et que ça peut infuser un petit peu le cinéma. Il y a par exemple pas mal de films sur les Gilets jaunes récemment, etc. Sur les cinéastes eux-mêmes, ils peuvent pas parler du milieu s'ils veulent parler d'autres milieux que celui d'où ils viennent.
1: Ils reproduisent leur milieu, c'est ça que vous voulez dire?
2: Oui, mais ils peuvent. Il y a quand même des cinéastes, par exemple Piala, qui venait d'un milieu de petits commerçants ruinés, qui a très mal vécu d'ailleurs la violence sociale du cinéma français. C'est quand même quelqu'un qui, à chaque fois qu'il faisait un film, faisait des très gros travaux de documentation, de recherche, d'immersion, avec lui et ses collègues, hein, d'ailleurs. Ça, pour moi, c'est un peu le premier conseil évident pour quelqu'un qui veut essayer de traiter de quelque chose d'un peu naturaliste. Et après, pour les gens qui veulent faire rêver, parce qu'on m'oppose souvent ça, on me dit le cinéma c'est fait pour rêver, c'est pas fait pour voir des ouvriers en train de travailler à l'usine toute la journée. Bon, mais admettons, je sais pas, pourquoi pas, moi je suis pas sûr de ça, mais ce qui est sûr, c'est qu'on n'est pas obligé de faire rêver qu'en montrant la bourgeoisie. Bon, je fais partie des gens, et je pense que je suis pas le seul, que la bourgeoisie fait très moyennement rêver, voire m'ennuie un peu, quoi. Leur vie n'est pas pour moi source de rêve, voire même je rêve quand même plus d'autres choses.
1: Rob Graham, merci. J'invite nos auditeurs et nos auditrices à acheter votre livre « Bourgeois Gaz » paru chez Au Lien qui Libère. Parce qu'après tout, le cinéma, c'est pas quelque chose d'assez anecdotique. Il y a toujours un propos, et il y a toujours une dimension idéologique qu'on perçoit pas toujours. Voilà, avant de retrouver Xavier Capodanno pour sa chronique, je vous propose de faire cette coupure avec un... est-ce que vous aimez les westerns?
2: Oui, j'aime beaucoup. Ouais.
1: Alors, ce que je vous propose, c'est d'écouter Le Bon, la Brute et le Truand, joué par l'Orchestre Symphonique du Danemark. Vous verrez, c'est pas mal.

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1: Suite donc de cette ville rêvée des anges, à présent nous allons retrouver Xavier Capodanno pour sa chronique littéraire. Xavier, bonjour.
2: Bonjour, bonjour. Aujourd'hui, je vais vous parler d'un homme qui vient de décéder il y a quelques semaines, un Italien, qui s'appelle Giancarlo Consoni, un vieux monsieur qui était professeur au Politecnico de Milan. Et j'en parle parce qu'il a écrit deux livres, dont un qui est sorti dernièrement, avant son décès, et qui est totalement d'actualité. Alors, Giancarlo Consoni est un esprit vraiment très, très brillant. Il a consacré sa vie à la poésie, mais aussi à la ville, à l'architecture. Un premier livre qui a été traduit en France, qui s'appelait « La beauté civile », et les mots ont un sens, hein, cet homme ne s'est pas préoccupé de la beauté de la ville, mais civile, c'est-à-dire qu'un esthétique et une organisation urbaine, c'est d'abord au service de toutes et tous. Ce livre, pour moi, est un vrai geste barrière à la starification et à la com qu'on nous propose pour fabriquer de l'architecture et de la ville, et toutes ces dérives néolibérales. Mais il a écrit un deuxième livre absolument passionnant, est un petit peu maladroit. Ça va s'appeler « On ne sauvera pas la Terre sans sauver les villes ». Il y a un petit côté grandiloquent, mais ce qui fait la force de ce livre, évidemment, et pour moi une lecture indispensable, c'est qu'il va pointer les enjeux de la ville aujourd'hui. Et ce monsieur a quand même des pensées incongrues. Il pense que l'habitant, et il appelle pas ça de l'espace public, pense que l'habitant, lui, est une sorte de tisserand d'urbanité qui doit être au centre de l'organisation urbaine et civile. Il pense que l'architecture doit peut-être sortir un peu de ses gestes et se concentrer un peu plus sur la cohérence sociale et territoriale, sans perdre la mémoire surtout, et ne pas se laisser aller à la rente foncière et immobilière que souvent nos édiles ont du mal à se laisser, en tout cas ont du mal à l'encadrer et à plutôt se laisser déborder. Ils pensent que la question écologique, très importante, ne doit pas masquer l'ensemble des questions sociales et que même la qualité esthétique de nos villes est aussi importante que le travail, le logement et l'espace public et tout ce que ça comporte. Alors,

0: Évidemment, cet homme a de drôles d'idées. Mais ce qui me paraît très intéressant dans le travail de Consoni, c'est qu'il pense surtout que la question politique et celle qui est liée culturelle, parce que politique et culture pour lui, c'est la même chose, et il a bien raison de penser ça, et que d'associer les habitants à tout ça, bah, peut-être serait une piste plus qu'intéressante pour aborder les défis qui nous attendent. Alors tout ça peut paraître très incongru, mais croyez-moi, tout ça est très cohérent, très pensé, très bien écrit. Et je ne veux pas me pencher en guise de conclusion, sous une forme un peu d'ironie, je m'en excuse, que ce livre est véritablement indispensable et que j'aimerais, en ces temps d'élection et de votation, je rêve doucement, tel une sorte de Martin Luther King de série B, que nos élus vont ouvrir ce livre, c'est très court, c'est un texte très bien fait, et ça leur donnera peut-être un peu d'idées pour améliorer la condition de nos vies, que j'estime bien nécessaire. Alors je rappelle le dernier ouvrage, ça s'appelle « On ne sauvera pas la terre sans sauver les villes », le premier s'appelle « La beauté civile », et c'est chez le même éditeur aux éditions Conférence, Giancarlo Consoni, et ça se trouve évidemment ou à commander en librairie indépendante.
1: Indépendante, vous avez raison. Sauvons la librairie comme sauvons le cinéma français d'auteur, hein, ainsi qu'on l'a vu avec Rob Grams et son Bourgeois Gaz. Voilà, je vous propose de se quitter avec un, toujours pour rester dans cette tonalité musicale à travers le cinéma, avec cet extrait de l'album du groupe R. Un album assez emblématique qui s'appelait Moon Safari. Voilà, vous pourrez retrouver cette ville rêvée des anges sur le podcast de Fréquence Protestante. À bientôt.

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0: Bonjour, chères auditrices et chers auditeurs. Que vos espoirs se réalisent dans l'espérance et la confiance. Merci Arnaud à la réalisation technique et Rémi à la coordination. Nos émissions sont consacrées à Charles d'Orléans, prince et poète. Les rondeaux sont extraits du recueil « En la forêt de longue attente » chez NRF Poésie Gallimard, édition bilingue de Gérard Gros. Voici maintenant quelques mots sur la vie de l'auteur par Fabien Plazanet, directeur de la Bibliothèque historique de la ville de Paris.
1: Le temps a laissé son manteau de vent, de froidure et de pluie et s'est vêtu de broderies, de soleil luisant, clair et beau. Né en 1394, Charles d'Orléans est le neveu du roi Charles VI et le fils de Louis d'Orléans. Prince lettré, protecteur et bourguignon, divise sa famille et ravage son pays. En 1415, âgé d'à peine 20 ans, Charles est fait prisonnier par les Anglais à la bataille d'Azincourt. S'ensuit une très longue captivité de plus de 25 ans en Angleterre, dure et éprouvante, jusqu'en 1440. La poésie délicate de Charles d'Orléans traduit les joies et les épreuves de l'existence, l'éloignement de la patrie, la perte des siens. Œuvre abondante, des chansons, plus de 100 ballades, forme fixe à 3 couplets parfois complétés d'un envoi, composées durant la captivité anglaise et qui chantent l'amour et ses souffrances, dont la grande tradition lyrique des Trouvères dont Charles est l'héritier. Plus de 400 rondeaux, forme circulaire qui débute et s'achève par un refrain, propice à la méditation et à la mélancolie. Enfin libéré et revenu en France, Charles d'Orléans se retire dans son château de Blois, où il réunit une cour raffinée et organise des concours poétiques, auxquels participe un temps François Villon. Charles décède en 1465. Sa sépulture, d'abord à Blois, est transférée en 1505 à Paris, en bordure du Marais, au couvent des Célestins, sur ordre de son fils, devenu roi de France sous le nom de Louis XII.
0: Rondeau. 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
3: Bonjour, chers auditeurs. Nous nous retrouvons ce jour sur Regard vers l'Est pour parler d'un sujet tout à fait inhabituel qui nous éloigne quelque peu de la guerre russe en Ukraine, mais au fond, vous allez comprendre, pas vraiment. Alors, ce qui est formidable, c'est que j'ai l'honneur et l'avantage de recevoir deux éminentes personnes, ma chère et épatante co-animatrice Claire. Et Claire et moi, nous sommes ravis de recevoir Gaëlia Pevsner. Merci Gaëlia d'avoir accepté cet entretien et d'être venue au studio.
4: Bonjour et merci à vous.
3: Alors Claire, c'est vous qui avez connu ce livre. Racontez en vitesse comment ?
5: Alors chez une amie de mère russe qui fait beaucoup de la cuisine, je dois l'avouer, qui avait acheté votre livre, ou plutôt à qui on l'avait offert. Voilà, c'est
3: alors,
5: comme ça que j'ai découvert.
3: En effet, Gaëlia, vous êtes l'auteur d'un livre très surprenant et très charmant qui s'appelle « Les plats chauds de la guerre froide », publié aux éditions de l'Épure en 2021. Alors, je ne connaissais pas les éditions de l'Épure et encore moins votre livre. C'est Claire qui a eu cette excellente idée de me le prêter. C'est un livre de cuisine, plein de recettes, plein d'histoires, d'anecdotes et de littérature. Et en fait, c'est une anthropologie culinaire de l'URSS. Et en cela, c'est stupéfiant. Et je vous le recommande, mes chers lecteurs, précipitez-vous. Alors, quel fut votre départ, puisque maintenant, votre parcours de vie, puisque maintenant, vous êtes en France ?
4: Je suis venue en France en 91, donc j'ai plus vécu en France maintenant qu'en Union soviétique, mais j'ai quand même grandi là-bas, j'ai fait mes études là-bas, mes hautes études là-bas, et j'ai travaillé là-bas, et donc je suis venue déjà une grande personne en France. Donc j'ai vécu une trentaine d'années en Union soviétique qui ont justement coïncidé avec 30 ans de période soviétique qu'on appelle, les uns appellent stagnation et les autres solidité, stabilité. Ça dépend de point de vue. C'était évidemment stagnation, donc rien n'a changé. C'était vraiment une période figée qu'on appelle aussi de socialisme dans sa haute
3: définition. Réalisation.
4: Voilà, socialisme réalisé, exactement. Donc, je pouvais décrire exactement ce qui s'est passé pendant ces 30 ans, parce que c'était toujours la même chose.
3: D'accord. Et alors, quel fut le départ de ce livre, de la rédaction de ce livre, Les plats chauds de la guerre froide, en dehors du fait que vous aimez faire la cuisine, j'imagine?
4: Déjà, c'est la maison d'édition qui était formidable. Formidable parce que moi, quand j'ai parlé avec l'éditrice, j'ai dit, bon, la cuisine soviétique, ça ne va jamais marcher. Déjà, ce n'est pas très attirant. La cuisine soviétique, qui va lire ça? Elle m'a dit, mon éditrice a dit, tu vas voir. Et effectivement, on a vu beaucoup d'intérêt vers ce livre, surtout de la part de la presse et des lecteurs aussi. Mais ça a commencé d'une manière très inattendue pour moi-même, parce qu'on a découvert un jour une maison d'édition qui s'appelait Les Trois Vivants, qui ne nous disait rien. On n'a jamais entendu parler de cette maison d'édition qui éditait les livres des opposants, des dissidents plutôt russes, les livres sur le goulag. Et on s'est dit, on va voir qu'est-ce que c'est, qui sont ces gens-là qui ont traduit ça.
3: Les Trois Vivants.
4: Les Trois Vivants, l'édition des Trois Vivants.
3: Tu connais du tout.
4: Et donc on a découvert que c'est une maison qui est tenue par un monastère catholique en Champagne. Et c'est le prieur de ce monastère, frère Bertrand, qui a fait à l'époque un voyage en Union soviétique, qui a connu des dissidents, qui a appris le russe et qui a fondé cette entre guillemets entreprise, cette petite maison d'édition. Donc on est allé avec une amie et collègue les voir. On a vu une bibliothèque extraordinaire, formidable, qui datait du XIe siècle. Et on a vu un petit coin de la bibliothèque en russe. que frère Bertrand a constitué lui-même. Il a dit « Je sais que vous écrivez sur la cuisine, j'ai un cadeau pour vous ». Il a sorti le livre sur la cuisine « Bonne et saine ». Et c'est un livre événement en Union soviétique parce qu'il existait dans chaque famille. On le ferait au mariage, on le ferait au départ à la retraite. Il était impossible à trouver et pourtant c'était des millions de tirages. C'était le livre de cuisine. Le seul et unique, vous savez, tout était unique, parti était unique, des candidats aux élections étaient uniques et le livre était unique. Et il était assez extraordinaire de tous les points de vue, mais on en parlera encore. Il m'a offert ce livre que j'avais quand j'étais petite, parce qu'en fait, le livre aussi était toujours le même. Chaque année, c'était réédité, chaque année, c'était le même. Il y avait des petits changements qui étaient liés à l'absence des produits, en fait, et peut-être aux fluctuations petites, minimes de politique, économique surtout, mais donc il n'y avait que la couleur de la couverture en fait qui changeait. Et j'ai reçu ce livre en cadeau qui m'était très cher. J'étais ravie de le retrouver parce que c'était un ami d'enfance ce livre. Et j'ai ouvert et j'ai vu une dédicace manuscrite. Donc quelqu'un a déjà offert ce livre en 1965 et c'était marqué au père Paul, au père Pavel, plus précisément, de la part des petits oursons, pour ne pas oublier la lavasse des camps.
6: La lavasse des camps.
4: La lavasse des camps. Donc, vous savez, la très mauvaise soupe. Il y a un mot russe pour ça qui était très compliqué à traduire.
6: C'est quoi le mot russe?
4: Balanda.
6: Je ne connais pas.
4: C'est un peu le slang de Goulag, mais bon, qui existe dans la langue russe aussi. Et j'ai trouvé le parcours de ce prêtre. C'était un prêtre russe, mais catholique, pas orthodoxe, en Chine. Parce que les Russes, à un moment donné, quand les bolcheviks sont venus, donc il y avait des Russes qui ont émigré vers la Chine, et les Russes, les soviétiques sont venus quand même, le rabbin était pris, donc le prêtre était pris aussi, il a passé une dizaine d'années au Goulag, et libéré en 1955, il est venu en France, et il a fondé une école un peu littéraire, un peu religieuse, qui s'appelait Les Deux Ours. D'où vient les oursons? Parce que le livre était offert, et c'était marqué de la part des oursons vieux et jeunes. Donc c'était les élèves. Et quand j'ai vu cette lavasse des camps mentionnée dans la dédicace, les choses ont bougé, vous savez, dans mon esprit.
5: Dans votre tête.
4: Oui, parce que c'est un livre de propagande. C'est un livre qui propose la cuisine inexistante dans la plus grande partie des pages. Et là, on l'offre pour ne pas oublier les camps et le goulag. Voyez. Et je me suis dit, en fait, c'est ça ce livre. C'est ça la cuisine de cette période et de ce peuple qui a traversé ce que l'Union soviétique et les pays ex-soviétiques et la Russie y compris ont traversé pendant le XXe siècle. Et là, j'ai commencé à écrire, j'ai commencé à appeler des personnes aux différents coins de l'Union soviétique, de l'ex-Union soviétique, évidemment, donc en Asie centrale, en Ukraine, dans les pays baltes, en Russie, dans les villes, dans les campagnes, et j'ai rajouté mes propres souvenirs. Je me suis concentrée sur cette 30 ans de stagnation, mais c'est impossible de décrire juste cette période sans parler de ce qui était avant et ce qui a nourri notre imagination, la période de guerre notamment, que mes parents ont vécu, mes grands-parents surtout ont vécu, donc on a grandi avec ça, vous voyez, c'était dans nous, c'est comme si on l'avait vécu. Et évidemment, il fallait déborder un petit peu sur Perestroïka, mais très couramment, pour montrer comment ça s'est terminé et quelle cuisine finalement a remplacé la précédente. Voilà. Et donc

0: Dans les plages chaudes de la guerre froide, vous allez alterner les recettes de cuisine et les histoires autour de ces recettes, si je ne me trompe.
1: Oui, bah justement, j'ai appelé beaucoup de personnes. Donc, y a plein de récits qui ne sont pas rentrés dans le livre parce que c'est déjà des toutes petites lettres. Mais j'ai essayé de mettre le maximum parce que je trouve que c'est ça le plus précieux pour moi dans mon travail, ce que j'ai trouvé. Ce qui est étonnant, c'est qu'on parle de cuisine, mais en fait, tout le monde parle de la famine.
0: C'est
1: ça le sujet du livre. Tout le monde parle justement des périodes quand il n'y avait pas à manger.
0: Il y a d'ailleurs le mot russe « déficit » sur lequel j'aimerais bien que vous reveniez un petit peu.
1: Bah, déficit, ce n'est pas la famine, c'est un peu différent. Déficit, c'est le manque de produits. C'est ce que j'ai vécu dans mes 30 ans de l'Union soviétique. Je n'ai jamais vécu la famine. Hein. Je n'ai pas eu faim. Mais il y avait très peu de choses. Vous voyez, quand on m'envoyait, quand j'étais petite, on m'envoyait d'acheter le fromage, on m'a dit bah, « tu achètes le fromage ». On ne me disait pas quel fromage parce qu'on savait que... Bah, celui que je trouve.
0: Pas forcément le choix.
1: Voilà. Ou pas du tout. Pas du tout. Le fromage pouvait ne pas exister. Oui.
0: D'accord.
1: C'est ça, le déficit. Le déficit, il existait. Donc, c'était vraiment le mot qui existait dans le langage courant. Ma mère pouvait rentrer le soir et dire « Ah, j'amène le déficit ». Ça veut dire qu'elle amène quelque chose qu'on n'a pas souvent. Et ça existait dans la nourriture, mais ça existait aussi dans le reste de la vie. Les billets du théâtre pouvaient être déficit, les billets de train pouvaient être déficit, les lunettes pouvaient être déficit, les vêtements, tout ce qu'on a. Et en fait, ça créait un énorme troc. Il y avait cette économie sous-jacente, vous voyez, qui existait parce qu'on troquait tout. On troquait les vêtements contre les billets contre un bon morceau de viande, vous voyez. Donc, les gens faisaient des services les uns aux autres. Par exemple, j'avais une amie qui travaillait à la bibliothèque municipale qui, là vraiment, quand vous êtes dans la bibliothèque, vous n'avez absolument rien à troquer pour avoir quelque chose au retour. Et bien, elle a eu énormément de chance parce qu'il y avait un lecteur qui dirigeait dans les chemins de fer, je ne sais pas, une caisse ou quelque chose, et sa fille était étudiante, donc il voulait qu'on lui donne les livres pour une période plus longue que pour d'autres, parce que les livres, on les amenait à la maison de la bibliothèque, et du coup, elle pouvait avoir les billets pour le train. Voilà. Et c'était pas la question d'argent, hein, parce qu'elle est payée, ces billets. C'est juste la question de les avoir.
0: C'est ça. C'est la disponibilité. Et donc, le livre de la cuisine bonne et saine, c'est un ouvrage qui va parler de tout ce qu'on peut pas faire, en fait. Hein, qui permet donc de...
1: De tout ce qu'on ne peut pas faire exactement. Mmh. C'est très présent, mais il faut dire qu'il y a quand même des recettes de base de la cuisine russe et d'autres peuples de l'Union soviétique, peut-être pas tous, mais il y a quand même pas mal de peuples qui sont présents. Et c'est pour ça qu'on aimait ce livre. On cuisinait vraiment avec. Mais avec ça, il y a des recettes, des oiseaux extraordinaires. Je ne sais pas, en commençant par les cailles, par exemple. Moi, je n'ai jamais vu une caille de ma vie soviétique. Ou des bécassines, ou des bécasses, je ne sais pas. Vous voyez, donc on lisait ça comme un roman. Il y avait surtout des images extraordinaires, il y avait des tables couvertes avec des couverts en argent, des vases avec des
2: champagne,
1: voilà, plusieurs verres, et il y avait des recommandations qu'il faut mettre un peu de flanelle sous la nappe pour ne pas faire de bruit. Et moi, quand j'étais petite, je lisais ça, je me disais mais ils sont fous parce que on était dans les appartements communautaires, cette table n'aurait jamais pu être là. Vous savez, on prenait la porte, on la sortait de ses gonds, on mettait un drap par-dessus et ça faisait office de table et tout le monde s'asseyait, quelqu'un sur une chaise de piano et l'autre sur une chaise de bureau et voilà. Et quand on voyait dans ce livre, quand on lisait dans ce livre qu'il faut avoir des assiettes pour ceci, des assiettes pour les pirouchkis, des assiettes pour les soupes, là... Nous, on avait des couverts dépareillés, vous voyez, il y avait quelque chose qui...

0: restait de la grand-mère qui était en argent et l'autre qui était un truc de cantine, vous voyez. Donc,
1: oui, ouais.
0: Le livre était quand même vivait dans une autre réalité, mais on était habitués. Tout
2: c'est
0: était.
2: C'est-à-dire que l'utopie soviétique était vérifiable pour nous, disons, jusque dans le livre de la cuisine bonne et saine.
0: Ah oui, complètement.
2: C'est-à-dire créer une surréalité, quoi.
0: Oui.
2: Une réalité à côté.
0: Oui, oui, oui. Il y avait deux couches, si vous voulez, dans ce livre. Il y avait des vraies recettes, des recettes de base, très simples, à faire avec les produits qui existaient, mais il y avait toute cette abondance imaginaire qui n'a jamais existé. Et il y avait aussi beaucoup de conserves, parce que c'était aussi un livre de propagande de l'économie soviétique. On poussait, en fait, les gens d'acheter des conserves. Il faut dire aussi que c'est l'Union soviétique, mais la moitié de ces conserves n'existait pas non plus. Voilà, mais on poussait à les acheter et on disait, bah, si vous ne pouvez pas les acheter, vous pouvez cuisiner comme ci et comme ça. Et là, il y avait des recettes. Parce que le livre proclamait quand même que la nourriture industrielle est beaucoup meilleure que la nourriture maison. Aujourd'hui, c'est bizarre d'entendre, mais c'était aussi l'époque. Ce n'était pas seulement l'Union soviétique, je pense.
2: Non, non, non, bien sûr. Alors, attendez, parce qu'il n'y avait pas de recette pour conseiller comment on garde, par exemple, des cornichons dans le vinaigre. Comme vous savez, on en mange tout le temps.
0: Oui,
2: des agourtis.
0: Oui, bien sûr. Il y a tout un chapitre sur les salaisons, sur comment saler les légumes, les fruits, comment faire les compotes. Parce que ça, c'était un grand art des soviétiques. On savait qu'en hiver, on n'aura pas des fruits et des légumes où on aura très très peu, donc on préparait tout en conserve en été. L'été, c'était une grande période des préparations, les bassines qui fumaient dans les cuisines avec les confitures.
2: Et qu'est-ce que vous aviez comme pot pour conserver?
0: C'était des pots en verre de 3 litres. On achetait souvent, on pouvait acheter dans les magasins des jus différents, qui étaient des jus ordinaires. C'était toujours les pots de 3 litres, les bocaux en fait. Et on les gardait. En été, c'était le déficit parce qu'il fallait trouver ces pots. Donc il y avait des familles qui ont préservé ça et conservé ça depuis l'année dernière, donc ils étaient très contents de les avoir. Les autres cherchaient partout parce que les jus à ce moment-là disparaissaient des magasins. Personne n'avait besoin des jus, mais tout le monde avait besoin de ces bocaux. Et moi, je me rappelle que le grand déficit, c'était aussi les couvercles. Vous savez
2: oui, quoi. J'allais vous poser, c'était quoi comme couvercle? En verre avec un crochet métallique?
0: Ça existait aussi, mais il y avait aussi les vraies conserves qu'on fermait,
2: d'accord,
0: vous savez.
2: Oui, c'est vrai.
1: Et alors, vous parlez des grandes casseroles sur le feu. Donc, on est dans des appartements communautaires. Donc, chacun va faire pour lui-même ou c'est vraiment séparé, chacun.
0: Oui,
1: c'est
0: vrai.
1: Donc, on passe à la queue leu-leu les uns après les autres.
0: Normalement, dans les cuisines, chacun avait sa plaque. Donc, il y avait des plaques attribuées. Mais ça dépend aussi.
2: Des organisations
0: des voisins, entre les voisins, ouais.
2: Alors, racontez-nous une ou deux anecdotes, s'il vous plaît.
0: Oui, le livre est plein d'anecdotes, parce que c'est comme ça.
2: Alors, je vous suggère d'en trouver une des meilleures.
0: Oui, mais parce que c'est comme ça qu'on se sauvait un petit peu.
2: Oui.
0: Ça n'existe plus, hein. C'est disparu avec l'Union soviétique, ces anecdotes. Je ne sais pas pourquoi la nouvelle époque ne fait pas naître, mais c'était à profusion à l'époque. Par exemple, il y a un gamin qui demande à sa maman, il dit « Maman, je sais que on va vers le communisme et on avance avec une grande vitesse vers le communisme. Et je me demande pourquoi il n'y a pas de viande ?» Elle dit « Mais t'es bête, comment ?» C'est parce que les bêtes, ils ne peuvent pas arriver avec la même vitesse. Ils ne peuvent pas nous suivre avec la même vitesse.
2: C'est terrible.
1: C'est frappé au coin du bon sens, effectivement.
2: En fait, tu trouves que c'est frappé.
1: Ah, c'est les deux.
2: Ouais, moi, je trouve ça absolument terrible, quoi.
0: Il y avait aussi, vous voulez un autre?
1: Absolument.
0: c'est aussi un peu sur la propagande et sur la presse. Donc il y a une kolkhozienne qui a fait, qui a montré un record. Sa vache a surtout montré le record et donné une quantité.
2: Sa vache a battu un record.
0: A battu un record, oui, avec la quantité de lait qu'elle a donné. Je ne sais pas, je dis comme ça par hasard. Imaginons 20 litres, je ne sais pas combien donne la vache. Donc un correspondant de presse arrive et dit « Ah, ben c'est formidable, donc je vais faire un article. » Et dites-moi, est-ce qu'elle est capable de donner 30 litres ? Donc la dame, elle réfléchit, elle dit « Oui, oui, ça je peux faire, ça je peux faire. » Et 40 litres ? Elle réfléchit encore, elle dit « Oui, si je fais beaucoup d'efforts, oui, je peux arriver jusqu'à 40 litres. » Il dit « Alors 50 ?» Elle dit « Non, non, 50 non, il ne restera que de l'eau. »
1: Eh oui, eh oui.
0: Donc elle dilue, elle dilue, mais c'est vrai. C'est, oui. Moi, je l'ai vu dans les magasins.
2: Ah, tout, vous l'avez vu?
0: Bah, j'ai vu. Vous savez, quand on achetait la crème fraîche, par exemple, la fameuse smetana, elle était toujours diluée. Il y a plein d'anecdotes justement à ce propos. Et j'ai vu aussi un jour, j'étais petite, je suis venue dans le magasin à côté de la maison. Et il n'y avait pas de vendeur, donc j'attendais. Je suis allée derrière le comptoir pour voir où il est, le monsieur. Et là, j'ai vu une carcasse de bœuf et le monsieur qui l'arrosait avec un... Vous savez, comme dans le jardin, avec un tuyau. Et moi, je me suis dit, ah ben dis donc, il est propre, le monsieur. Il nettoie la viande avant de la vendre. En fait, la viande était toujours vendue congelée. Et quand vous congelez avec de l'eau, ça pèse plus. Donc, quand je suis venue à la maison et quand je dis, voilà, mais c'est formidable, il nous vend la viande propre, ma grand-mère n'était pas très
3: convaincue.
0: Oui.
2: Mon Dieu.
1: Bien, alors moi, j'ai une petite question. Donc, on a parlé du déficit, de ce qu'il y a et de ce qu'il n'y a pas. J'aimerais bien qu'on parle un tout petit peu des prix, quand même, de la nourriture. Est-ce que vous pouvez nous en dire quelque chose de la révolution à l'aune des salaires? Est-ce qu'on a des idées reçues complètement fausses? Comment ça se
0: passe? Les prix, c'est très simple, c'était fixe.
1: C'est ça.
0: Ça n'a pas changé pendant 30 ans. Les prix changeaient le jour quand je quittais l'Union soviétique. Ça, c'est mon dernier souvenir. Les queues que les gens faisaient avant. Vous voyez, je quittais l'Union soviétique le 2 avril et le 1er avril, j'ai vu des énormes queues, les gens achetaient tout, du pain. Parce qu'il y avait encore toute cette mémoire de la guerre. Vous voyez, les prix lâchés, les gens avaient peur qu'il n'y aura plus rien. Et c'est ce qui s'est passé d'ailleurs un petit peu.
3: Bah
0: mais
3: oui.
0: Bon, c'est pas à cause tellement des prix, mais bon, ça, c'est quand même c'était lié aussi. Les prix étaient les mêmes. On s'en souvient par cœur combien coûtait tel ou tel produit parce qu'il n'y en avait pas tellement de produits. On en parle souvent entre nous, avec les gens de ma génération. On se dispute. Il y en a un qui dit « Ah, cette glace coûtait 7 copecs » et l'autre dit « Non, non, c'était celle-ci, c'était 11 et 7, c'était une autre. » Donc, chacun se rappelle combien coûtaient les œufs, combien coûtait tel ou tel pain. Ça, je peux citer, vous voyez, à la mémoire... On sait tout ça.
1: Vous vous en souvenez encore?
0: Oui, bien sûr.
1: D'accord.
0: Bien sûr. Ça n'a 30 ans, on avait les mêmes prix, donc on s'en souvient.
1: Forcément. Alors, pour qui a l'habitude de lire sur l'URSS, la question peut se poser de la kalbasa en général, traduit par saucisson, dont les soviétiques étaient fous, apparemment. Et j'ai lu quelque part qu'une vendeuse dans les années 80 parla ainsi à une cliente. Celle-là au fromage est mauvaise, mais moins dangereuse que celle-ci. Prétendument à je ne sais plus quoi. Et on a parlé en URSS de l'émigration kalbasa. Est-ce que vous pouvez nous en dire quelque chose?
0: Oui, c'est moi un peu émigration kalbasa, parce qu'on appelait ça comme ça l'émigration des années de perestroïka et des années 90, les gens qui fuyaient la Russie, soi-disant pour mieux manger, en fait, parce qu'il n'y avait plus rien du tout. Et pour vivre mieux, pas pour des raisons politique, voyez, c'est pas vrai non plus. Je défends mon immigration et ma génération. On fuyait pas que pour ça, surtout que la Russie a commencé très vite vivre, en tout cas Moscou, hein, d'où je viens, vivre beaucoup mieux que les pauvres immigrés qui devaient se débattre dans l'immigration, vous voyez. Mais on appelle ça comme ça. C'est vrai que kielbasa, c'était quelque chose... Bah, c'était des saucissons, des différentes sortes. Et c'était quelque chose qui pouvait remplacer la viande. Donc, c'était très prisé. On pouvait la manger au petit déjeuner avec les œufs. On la mangeait avec une purée de pommes de terre... à midi, donc c'était quelque chose qui dont on avait besoin au quotidien. Nous, les moscovites, on avait quand même un peu plus de choix parce que Moscou et Leningrad étaient subventionnés. Les pays, les campagnes, surtout en Ukraine par exemple, vivaient du point de vue de nourriture, ou le sud, ou les républiques du sud vivaient sur le point de vue de la nourriture beaucoup mieux parce que les gens plantés eux-mêmes et avec les animaux. C'est la partie sur la russe sur la Volga et toute la Sibérie qui vivait très mal du point de vue de la nourriture parce qu'il n'y avait rien qui pousse. Donc il fallait que l'État leur donne quelque chose, leur apporte quelque chose, leur vend quelque chose. Et les fameux plans quinquennaux et l'économie planifiée ne permettaient pas une bonne logistique.
1: D'accord. Et alors, peut-être pour les dernières minutes qu'il nous reste, on revient sur votre ouvrage qui comporte énormément de citations littéraires. Est-ce que vous pourriez nous en dire une ?
0: Je vais prendre, oui, effectivement, dans le livre, je pense que la citation de Varlam Shalamov, des récits de Kolyma, qui a écrit sur les camps, et c'est un écrivain extraordinaire, et voilà. Ensuite, il s'attaque au pain. 500 grammes sont distribués le matin pour la journée. Il pince un petit morceau et l'envoie dans sa bouche. Tout le monde mange du pain à la fois, donc personne ne le volera et personne ne l'enlèvera. Et de toute façon, il n'y a aucune force pour le garder pour après. Il ne faut pas ni se précipiter, ni de boire de l'eau en même temps, ni de mâcher. Il faut le sucer comme du sucre noirci. Il faut le sucer comme du sucre, comme des bonbons. Ensuite, vous pouvez boire du thé, de l'eau tiède, noircie avec une croûte brûlée. Et je pense que tout est là.
2: En effet, c'est dramatique et ça met les larmes. Enfin, moi, ça m'émeut énormément. Je vous remercie beaucoup de votre intervention, Kélia. Merci.
1: Et à bientôt.
2: Peut-être à bientôt.
1: À bientôt, sans doute. Merci encore.

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0: Bonjour à tous et bienvenue dans ce rendez-vous BD Auxebo, que vous nous écoutiez en direct ou en podcast. Aujourd'hui, on ne va pas coder seulement BD, mais aussi peinture, grâce à Robin Walter, qui a consacré un ouvrage à son arrière-grand-tante, donc le petit-neveu, arrière-petit-neveu même, de Suzanne Drouet-Réveillot, une peintre orientaliste née en 1885 et morte en 1970, autrement dit à 85 ans. Elle a eu le temps de nous laisser tout plein d'œuvres qui sont aujourd'hui exposées dans les musées du monde entier. Mais évidemment, on va revenir sur son histoire grâce à cette bande dessinée. Alors, j'ai rencontré Robin Walter lors du dernier festival du livre Paris. Donc, il y a un petit peu de bruit derrière, mais c'est pas grave. On a bien le plaisir de l'entendre aussi. Bonjour, Robin Walter.
1: Bonjour.
0: Vous êtes mon invité parce qu'on va parler de Suzanne. Suzanne, c'est pas n'importe qui, c'est votre tante. C'est pas la première fois que vous parlez de votre famille en bande dessinée, mais celle-ci, elle est peut-être même plus connue encore du grand public pour le coup.
1: Alors, C'est pas ma tante, c'est mon arrière-grand-tante.
0: C'est vrai, c'est une tante ancienne, mais de votre famille en tout cas.
1: Ouais, en fait, on l'appelle tante Suzanne dans ma famille depuis tout petit. J'entends parler de tante Suzanne. Et c'était mes grands-parents donc qui l'appelaient tante Suzanne.
0: Alors, tante Suzanne, elle est peintre. elle est artiste peintre. Donc, comme quoi le dessin dans votre famille n'est pas né avec vous. Elle avait peintre, même si elle avait même déjà, elle, un grand-père qui était sculpteur. Donc, clairement, les arts, d'une façon générale, sont dans votre famille depuis plusieurs générations.
1: Ben, c'est ça que j'interroge dans cet album. C'est justement cet héritage culturel. Qu'est-ce qui se transmet consciemment, inconsciemment? Et en effet, alors à ma génération, on est plusieurs. J'ai un photographe, ma sœur qui fait du cinéma, ma mère était poète. Donc à toutes les générations comme ça, on retrouve de manière professionnelle cette culture des arts. Et en effet, tante Suzanne, elle avait un grand-père aussi, un de mes aïeux, qui est un célèbre sculpteur, Charles Cordier. Et lui, pour le coup, a priori, c'est le premier. Avant lui, ses parents.
0: Vous n'avez pas remonté plus haut, en tout cas.
1: Non. Mais on sait qu'ils n'étaient pas artistes. Voilà.
0: Suzanne, elle a plusieurs noms, parce que parfois, justement, au départ de sa vie, elle signe Suzanne Drouet, puis Suzanne Drouet-Courdier, puis Suzanne Réveillot. Donc, si vous connaissez ses œuvres, parfois, ça peut changer de nom en fonction du moment de sa vie, finalement, que vous racontez dans cette bande dessinée, puisqu'il est vraiment une question de son histoire à elle, parsemée, évidemment, de toutes les rencontres qu'elle va faire. Et elle a une vie plutôt extraordinaire, forcément.
1: Ah, elle a une vie extraordinaire que je trouve, moi, follement romanesque, qui épouse, en plus, une partie de siècle très perturbée, les deux guerres mondiales, les histoires coloniales. Elle a beaucoup vécu au Maroc, donc il y a l'histoire coloniale du Maroc aussi en fil rouge. C'est ce changement de nom qui, en effet, illustre... Quelque part, ces multiples parcours, ce lien au passé, à son grand-père Cordier, ce lien à son grand amour qui arrive tardivement, Réveillot, etc. Donc il y a beaucoup de... c'est vrai que sa signature, mais quelque part on peut retrouver ça aussi dans, je pense, plusieurs signatures féminines dans l'art qui raconte pas mal de choses.
0: Mais c'est justement ce qui m'a plu dans votre récit, Robin Walter, c'est que précisément, il est question aussi d'histoire avec un grand H, notamment l'histoire de cette femme qui va rentrer aux Beaux-Arts au moment où justement les femmes commencent à avoir le droit d'y aller. Hein, on est fin 19e siècle, enfin voilà. On parle du salon, le fameux salon où les artistes exposaient. Ben, elle y était, elle a eu une médaille, la médaille d'argent, enfin bref. Et c'est aussi cette histoire d'art autour de ses voyages, on va y revenir, parce que quand cette médaille, elle est envoyée en Tunisie, ça lui donne une baisse de bourse pour pouvoir aller peindre ailleurs, et c'est les couleurs du Maghreb finalement qui vont la toucher et qui vont ensuite l'envoyer, de vous parler du Maroc, mais voilà, c'est les couleurs et la peinture qui lui donne aussi envie de voyager en fait.
1: Ouais, elle va découvrir en effet cette lumière du Maghreb, et après il y a plusieurs années où elle cherche à se rapprocher à travers des voyages en Méditerranée, en Europe méditerranéenne, essaie de retrouver cette couleur, mais elle tourne autour et finalement il y a un autre voyage, cette fois au Maroc, le premier en Tunisie, et là au Maroc la vie va faire qu'elle va pouvoir s'y installer et puis avoir une œuvre importante, et puis après encore plus tard au Cameroun et puis un peu partout à travers le monde, mais il y a cette recherche de la lumière et des couleurs associées qui sont marquantes.
0: Mais c'est dingue, cela dit, à cette époque-là, de voyager autant.
2: Parce qu'on parle d'une femme qui, en plus, alors on va la suivre, elle vit jusqu'à 85 ans, donc elle a l'occasion de faire...
1: Oui, et puis très tardivement, elle a voyagé, elle était septuagénaire, elle voyageait de manière limite clandestine, en falsifiant son passeport.
2: Racontez,
1: ouais. Il y a tout un tas d'anecdotes comme ça qui sont dingues. Mais c'est vrai que sortir des Beaux-Arts à ce moment-là, elle fait partie de ces... En effet, comme vous l'avez dit, des premières à être admises aux Beaux-Arts, mais ça ne veut pas dire que la société était prête pour autant à accepter toutes ces femmes. Et donc, elles font aussi partie, évidemment, des premières à en sortir et à vivre, à tenter de vivre. Enfin, elle a réussi, mais à tenter de vivre ces aventures incroyables. Et puis, en effet, voyager à cette époque-là, c'était
2: en
1: pas
2: bateau,
1: les mêmes conditions qu'aujourd'hui.
2: Des jours et des jours.
1: Et la plupart du temps seul, etc. C'est assez impressionnant, en fait. C'est assez impressionnant. Ouais.
2: Il est évidemment question aussi de son histoire personnelle. Vous faisiez référence à son amour rencontré, son amoureux Marie, en l'occurrence, après, rencontré au Maroc. C'est pour ça qu'elle y est restée plus longtemps. C'est qu'elle a trouvé l'amour. Elle était à Monsieur Réveillot, qui était avocat, donc rien à voir avec l'art. Mais pour autant, grâce à lui, elle a pu rester plus longtemps et profiter de cette fameuse lumière du Maroc. Mais donc, c'est son histoire personnel et votre histoire à vous, encore une fois, c'est votre famille dont il est question. Donc il y a plusieurs fois d'ailleurs des arbres généalogiques pour qu'on ne soit pas perdu, parce qu'il y a plein de personnages. Et ça revient à plusieurs fois dans l'album où, voilà, attendez, cette génération-là, voilà, on en est là, parce que pour reconstituer tout ce que vous racontez, il a fallu retrouver, c'est une véritable enquête familiale aussi, pour retrouver les éléments et raconter votre histoire.
1: C'est ça, c'est vraiment une enquête familiale. On a la chance, en fait, dans ma famille, d'avoir énormément d'archives. Alors on a quelques œuvres parce qu'elle a énormément produit et on a réussi à en garder quelques-unes. Et puis j'ai des oncles qui restent à l'affût des ventes en ligne, etc. On essaie d'en récupérer de temps en temps. Mais là aussi, on a gardé aussi tous ses carnets. Elle avait toujours des carnets de dessin jusqu'à 80 ans. Elle avait ses carnets. Enfin, elle a dessiné jusqu'au bout. De toute façon, c'est ce qu'elle disait. Tant que je peux dessiner, peindre, je serai encore en vie, quoi.
2: C'est-à-dire qu'elle dessinait sur des carnets à la fin, parce que probablement que le pinceau, enfin les
1: oui,
2: toiles...
1: Oui, à la fin, plus... les dernières années, elle ne peignait plus, mais par contre, elle dessinait. Elle dessinait tout le temps, ça, ouais, jusqu'au bout.
2: Énormément de paysages, mais pas que, parce que vous avez retrouvé évidemment ces œuvres, on les connaît, elles sont exposées.
1: On a la chance, et puis en plus, on a fait un travail dans la famille de numérisation, notamment un peu avec l'histoire de cette BD. Il y a quelques cousins et ma fille aussi qui m'ont aidé justement à numériser tout ça, parce que du coup dans l'histoire j'essaie d'intégrer un petit peu son œuvre, parfois gênée par un pinceau, par un bras qui passe devant. Donc en fin d'ouvrage on présente ça un petit peu mieux, mais on aurait voulu faire un livre encore plus important, mais bon.
2: C'est-à-dire que voilà, à la fin, il y a effectivement un dossier complet où vous reproduisez un certain nombre des œuvres de votre aïeul. Cela dit, dès le début du récit, ça s'ouvre par une visite au musée d'Orsay où vous allez visiter justement et découvrir ces œuvres. Alors celle de Charles Cordier, le fameux sculpteur, son grand-père, et puis elle donc est exposée. Et c'est comme ça que finalement vous entrez dans son histoire. Vous nous faites entrer avec elle en disant mais je la connais en fait, c'est ma famille qui est exposée là au mur.
1: Le prologue... c'est comme ça qu'en effet c'était le déclic. C'est un tableau que mes parents m'amènent, ma tante me donne, qu'elle ne peut plus malheureusement garder chez elle, et c'est l'arrivée de ce tableau dans chez moi, que j'ai toujours maintenant, il est dans mon atelier là, et oui, qui est vraiment le déclic. Et en effet, c'est l'occasion d'en parler un peu à mes enfants. Enfin, ce prologue, c'est vraiment une scène vécue, quoi.
2: Mais cela dit, voilà, on sent qu'évidemment tout est vrai dans votre histoire, puisque vous voit en train d'enregistrer les conversations avec les gens de votre famille, ceux qui l'ont connu encore, puisque vous avez pour le coup vos tantes à vous, des grands-tantes, etc. De cette grande famille, il y avait combien d'enfants? C'est la dernière d'une grande fratrie déjà. Donc
1: oui, elle, pardon.
2: De votre héroïne, Tante Suzanne.
1: Oui, non, Tante Suzanne, c'est l'aînée. C'est l'aînée de cinq, ils sont cinq. Ouais.
2: Et puis derrière, il y a plein d'enfants,
1: après,
2: de cousins.
1: Ouais, beaucoup,
2: encore une fois,
1: alors, ce qui est extraordinaire, c'est que ce livre, pour le livre, j'ai fait des recherches, j'ai rencontré tout un tas de cousins, cousines de ma mère qui étaient plus âgés, donc qui l'ont parfois encore mieux connu que ma mère. Mais ce qui est génial, donc le livre là, est sorti il y a 2-3 semaines maintenant. Je rencontre tout un tas de cousins qui sont enfin, que je connaissais pas, ouais, qui sont éloignés, et ça c'est extraordinaire. Ouais.
2: Voilà, outre le fait qu'évidemment les lecteurs, et moi la première, ça m'a intéressé, l'histoire de cette personne, de cette femme extraordinaire, encore une fois le mot au premier sens du terme, mais c'est aussi justement, c'est votre histoire personnelle à vous dont il est question, donc elle est morte avant que vous soyez née, donc vous avez forcément appris énormément de choses sur vous du coup aussi.
1: Oui, et je pensais pas, en me lançant dans cette histoire, parce que c'est un travail donc à peu près de presque 3 ans, je pensais pas qu'à la fin me sentir aussi proche d'elle. Ça, c'est assez extraordinaire. Alors, en effet, moi, je ne l'ai pas croisée. Voilà, elle est décédée 10 ans avant ma naissance. Et pourtant, ouais, c'est assez impressionnant. Assez impressionnant de se sentir aussi proche d'une personne avec qui on passe autant de temps, finalement, mais qu'à travers des œuvres, des lettres, etc. Et ça, c'est assez précieux.
2: Bah, cela dit, oui, effectivement, les lettres sont très touchantes. C'est-à-dire que vous reproduisez des lettres et puis vous en servez pour raconter son histoire. Et là, on est avec elle. C'est-à-dire que ce sont ses mots. C'est pas seulement ses peintures que vous reproduisez, c'est aussi ses mots. Et ça, c'est très émouvant, même en tant que lecteur. On est complètement auprès d'elle quand elle a évidemment quelques drames, notamment des décès, etc. Elle est entourée de gens. Elle est encore une fois une grande survivante. Donc, il y a plein de gens qui décèdent autour d'elle au fur et à mesure de l'histoire. Et ça, c'est pareil. Vraiment, c'est très touchant.
1: Mais tant mieux si ça c'est ressenti tel, mais oui, c'est vrai que il y a sa pensée, mais les mots, et puis à une époque évidemment où les mots avaient, enfin, c'était une autre richesse dans le verbe, et c'est assez chouette, ouais.
2: Et puis la peinture, évidemment, encore une fois, c'était une grande peintre, c'est pour ça qu'elle est marquée, c'est pour ça qu'aujourd'hui elle est exposée, c'est pour ça que voilà, il y a plein de musées dans le monde, hein, qui ont des tableaux de votre
1: Ariel. Oui, et puis les historiennes, surtout, hein, les historiennes de l'art aujourd'hui, se penchent de plus en plus sur ces femmes, sur ces pionnières qui sont un peu injustement oubliées, hein, aujourd'hui de l'histoire de l'art. Alors qu'elles ont une vraie place, une place importante, elles ont, les hommes aussi étaient envoyés dans les colonies, etc. Mais elles, en tant que femmes, forcément, ont pu s'approcher des communautés musulmanes, etc. Et ça se ressent énormément dans leur œuvre.
2: Elle a appris l'arabe d'ailleurs, hein. Elle parlait l'arabe couramment.
1: Oui, elle parlait, elle écrivait, elle lisait, ouais, alors pas justement au cours de sa vie là-bas, mais même d'autres de ses camarades qui n'ont pas forcément vécu là-bas, leur œuvre aussi a une importance dans l'histoire de l'art. Donc là, il y a des historiens de l'art qui enfin commencent à les mettre à leur juste place. Mais et puis, bah, tant mieux si moi, mon album permet de participer à ça.
2: À l'histoire de l'art, à l'histoire de la bande dessinée. Le titre complet, c'est Tante Suzanne, peintre orientaliste, pionnière des beaux-arts. Et vraiment, je vous engage à le lire parce que voilà, c'est, même si on n'est pas de votre famille, on a envie d'en être. Merci beaucoup, cher Robin.
1: Merci.
0: Je rappelle le titre de l'ouvrage du jour. C'est donc Tante Suzanne, peintre orientaliste, pionnière des beaux-arts. Oui, c'était une pionnière et vraiment, j'ai beaucoup, beaucoup aimé cette façon de raconter et d'apprendre des choses sur elle en bande dessinée. Donc, je vous recommande cet ouvrage qui est publié aux éditions des Ronds dans l'eau. C'est 240 pages en couleur et ça coûte 28 euros. C'est disponible dans toutes les bonnes librairies. Merci beaucoup à Robin Walter d'avoir consacré autant de temps à son aïeul et de le partager avec nous. Et merci aussi, évidemment, à vous de nous écouter, d'aller en librairie pour découvrir les ouvrages dont on parle chaque semaine. Et un dernier merci, évidemment, c'est pour Arnaud, qui réalise cette émission et qui la met en podcast. Donc merci à vous, à très bientôt, bonne semaine, salut.

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1: D'accord, c'est une pop lumineuse qui semble légère au début, mais qui parle d'un truc très intime, le regard des autres. Musicalement, ça rappelle un peu du Dua Lipa et un peu d'Angèle, mais version marine. Une prod moderne, claire, presque dansante, qui contraste avec la vulnérabilité du texte. Dans les paroles, elle décrit ce miroir permanent. Les photos, les critiques, les projections des gens qui finissent par devenir nos propres complexes, elle rappelle surtout une chose, s'aimer soi, c'est déjà un combat.

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0: Bonjour et bienvenue dans Carabistouille. Aujourd'hui, nous accueillons une autrice, Marie-George Tébia, dont l'œuvre est ancrée dans un territoire, une culture, une histoire, ceux de la Guyane. La Guyane est encore assez peu représentée dans l'univers littéraire jeunesse. En effet, depuis, par exemple, les débuts de Carabistouille, nous avons eu l'occasion de recevoir de nombreux auteurs et autrices de la Guadeloupe ou de la Martinique. Je pense à Freddy Uri, Didier Manette, Estelle Sarabulle ou encore Queen Sigan. Mais nous avons reçu un seul auteur jusqu'à présent en lien avec la Guyane, TND, le créateur du premier manga guyanais, La Planète Taku. Je vous invite d'ailleurs à suivre son actualité créatrice, toujours très dense. Aujourd'hui, donc, nous recevons Marie-George Tébia, une autrice qui dit avoir la guyanité chevillée au corps et au cœur. Mais qu'est-ce que c'est exactement la guyanité? Bien, je vous invite à le découvrir dans la suite de l'émission.
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0: Marie-George Tébia, bonjour.
2: Bonjour.
0: Et bienvenue dans Carabistouille.
2: Merci et merci pour l'invitation.
0: Marie-George Tébia, vous êtes une autrice reconnue en Guyane. J'ai lu pourtant que vous n'avez découvert la Guyane que lorsque vous aviez une dizaine d'années, que vous viviez auparavant en métropole et que votre famille est venue s'installer ensuite seulement en Guyane. Comment est-ce que vous imaginiez la Guyane avant de vous y installer? Et peut-être lorsque vous y avez mis le pied pour la première fois, qu'est-ce qui vous a marqué? Qu'est-ce qui vous a surprise?
2: Alors en fait, je connaissais un peu la Guyane puisque j'y avais passé étant enfant, mais vraiment une année brièvement, loin de mes parents qui à l'époque étaient en plein aménagement et ne pouvaient pas gérer leurs enfants correctement. Donc ils m'avaient envoyé ma sœur et moi chez notre grand-mère durant une année. Et puis, quand l'année s'est écoulée, nous sommes revenus en métropole et moi, j'y suis vraiment revenue pour y vivre. Je devais avoir 15 ans, à peu près 15 ans. Mais j'avais quand même je me sentais quand même guyanaise puisque à la maison, mon père se faisait un point d'honneur de nous rappeler notre guyanité. Ça passait bien sûr par la gastronomie, la cuisine, et puis il nous racontait des histoires de son enfance, des contes, des légendes. En fait, on avait vraiment baigné dans cet imaginaire et dans cette Guyane. Et quand je suis arrivée en Guyane, bon, il y a eu pas mal de difficultés d'adaptation. Je sais pas si on a vraiment le temps, mais c'était un peu compliqué. Puisque j'avais quand même 15 ans déjà, hein, 14-15 ans, donc j'avais été comment dire nourrie à certaines musiques, à certaines références. Et puis quand je suis arrivée, ben j'ai découvert que je pensais être une Guyanaise, mais que il fallait que je gagne ma guyanité, en tout cas pour certaines personnes, et que je donne un exemple tout bête. Quand je suis retournée, j'étais à l'école.

0: tout le monde parlait plus ou moins créole et ma sœur et moi, nous ne parlions pas créole. Et ça a été vraiment je pense, la première entrée dans la réalité. Oui, vous n'êtes pas guyanaise parce que vous ne parlez pas créole. Donc, c'était vraiment très, très compliqué. Et puis, je parlais comme je parle actuellement. À l'époque, on disait oui, elle a un accent de parisienne, etc. Et puis finalement, ça n'a pas été facile, mais je me suis accrochée et aujourd'hui, j'ai ma guyanité chevillée au cœur et au corps.
1: Marie-Georges, t'es bien, je crois que votre entrée en littérature a été très précoce, puisque j'ai lu que vous aviez commencé par écrire une bande dessinée vendue au sein de votre famille, à vos frères et sœurs. Elle parlait de quoi, cette bande dessinée? Est-ce que vous vous en souvenez?
0: Oh, je m'en souviens plus, mais je sais que j'ai parce qu'en fait j'étais une gamine un petit peu introvertie. Je lisais énormément. J'avais une maman qui m'offrait pas de jouets classiques. Elle nous offrait des livres tout le temps, tout le temps. Et un jour il y avait un colporteur qui était venu de métropole et qui vendait des séries de grands classiques français. Donc je lisais énormément. Et puis, je pense que c'est le cas pour beaucoup de personnes qui écrivent, à un moment donné, qui lisent, pardon, à un moment donné, on a envie de produire quelque chose. Et moi, ça a commencé par des petites BD, où je racontais des petites histoires, des petites BD que je faisais, bien sûr, artisanalement, hein, avec des trombones, avec des agrafeuses, avec du papier. Je racontais des petites histoires et je me suis aperçue que mes histoires, elles plaisaient bien et qu'on m'en demandait, on demandait d'autres. Alors c'était marrant et mon frère, pour le clin d'œil, avait flairé le petit business et vendait les petites BD à l'époque à 10 centimes ou à 25 centimes. Mais hormis le fait qu'il avait pensé à les vendre à ses amis, moi ce qui m'avait vraiment été, ça avait été une révélation, c'est que ce que je faisais, ce que j'écrivais, ce que je dessinais, et puis les petites histoires qu'il y avait autour, bah, ça intéressait.
1: Alors, depuis cette bande dessinée, vous avez écrit beaucoup pour les adultes et aussi pour les plus jeunes. Et j'aimerais que vous nous parliez d'une trilogie que vous avez écrite. Trois romans, plutôt à destination des préadolescents et adolescents, qui éclairent trois moments de l'histoire de la Guyane. Donc, Mon nom est Copena, Ayana chasseuse de fourmis et Saül et les poussières d'or. Est-ce que vous pourriez en une petite phrase résumer chacun d'entre eux et nous dire le thème de chacun de ces trois romans?
0: Déjà, comme postulat de départ, il y a un constat, parce que je suis aussi professeure d'histoire, et j'avais remarqué que mes élèves n'avaient, ou en tout cas très peu, de connaissances sur leur propre histoire. Et je me suis interrogée, savoir comment on pouvait faire pour avoir quelque chose de pas trop, entre guillemets, ennuyeux, parce qu'aujourd'hui, capter l'attention des enfants, c'est compliqué. Et donc, avec mon éditrice, enfin, qui est devenue mon éditrice, elle m'a proposé d'écrire sur l'histoire de la Guyane pour les enfants. Au tout début, je pensais à des petits documentaires, vous savez, du genre un peu que sais-je. Et puis finalement, je me suis aperçue que c'était un peu trop docte, un peu trop savant. Et qu'il fallait trouver le moyen de raconter des histoires, de raconter l'histoire avec des histoires. Et donc, ça a commencé avec Mon nom est Copena, qui a été en 2019 le premier roman sur l'esclavage en Guyane destiné aux enfants. Ça n'avait pas encore été fait, et c'est vrai, ce qui me m'horripilait terriblement, c'est de voir dans les revues spécialisées, on faisait allusion à tous les livres jeunesse qui étaient parus sur la Caraïbe. Sur la Réunion, sur toutes les terres d'outre-mer, et il y avait rien sur la Guyane. Et j'étais un petit peu, je me dis c'est pas possible. Et là, j'ai eu donc l'idée d'écrire Mon nom est Copena, qui est un petit roman qui a eu beaucoup de succès et qui aujourd'hui est une référence puisqu'il est étudié dans les écoles et dans les collèges de Guyane. Il est inscrit sur les listes scolaires, vous savez, les listes d'ouvrages que les parents doivent se procurer en début d'année. Donc ça, c'est ma grande fierté. Et en ce qui concerne la fameuse revue où il n'y avait pas d'ouvrage sur la Guyane, eh bien, ils ont fait une réédition et à l'emplacement guyanais, bah, il y a d'ailleurs toujours Mon nom est Copena. Donc ça a été une belle satisfaction. Ensuite, sur la lancée, on a continué puisqu'on a eu vraiment beaucoup de succès. J'ai écrit Ayana, chasseuse de fourmis. Donc là aussi, petit roman sur la présence amérindienne en Guyane, qui sont les Amérindiens qui sont les premiers habitants de la Guyane, les primo-arrivants. Et je voulais aussi écrire un petit roman féministe, parce que c'est une petite fille qui sort des sentiers battus, qui est destinée à faire de la perlerie et à se marier, et qui décide de grimper aux arbres et surtout de sauver son village d'un terrible mal qui a éliminé tous les adultes et qui va sauver son village. Avec il y a beaucoup de cosmogonie. Je me suis documentée, je suis allée chercher un peu dans les croyances Wayana amérindiennes. Et là aussi, il est devenu une référence parce qu'il y en avait, il y avait des petites choses, mais poussé à ce point sur la forme romanesque, avec quand même une vraie histoire, avec des protagonistes, avec tous les codes de la littérature jeunesse, donc un danger, des enfants, un méchant, ça a eu beaucoup de succès. Et puis le troisième, Saül et les poussières d'or. Alors là, c'est parti d'un constat. Je me suis aperçue que dans les cours de récréation, j'entendais des choses qui me plaisaient pas trop. Des enfants qui s'invectivaient. Oui, toi t'es pas d'ici, t'es pas guyanais, tu viens d'ailleurs, rentre chez toi, etc. Donc il y avait vraiment des relents déplaisants. Et là, j'ai décidé d'écrire ce petit roman qui raconte l'histoire d'un petit garçon qui vient de Sainte-Lucie. Et qui vient en Guyane pendant la ruée vers l'or. Parce qu'il y a eu une ruée vers l'or au XIXe siècle. Et je raconte un petit peu l'arrivée du papa, la découverte du filon. Là aussi, il y a un méchant, il y a beaucoup de suspense. Et puis, à la fin du roman, le petit Saint-Lucien, son père lui dit, une fois fortune faite, on retourne chez nous. Et le petit garçon, il dit, non, non, non, pas du tout. Moi, je veux rester ici. Je suis un Guyanais, même si je viens d'ailleurs. Maintenant, c'est devenu ma terre. Donc je voulais absolument faire passer ce message, parce que la Guyane, c'est un amalgame de plusieurs peuples qui sont venus à des moments différents et qui forment une entité, qui forment un peuple. Et ça a été là aussi un message qui était envoyé aux enfants.
1: Alors, si j'ai bien regardé, votre tout dernier ouvrage, c'est un roman qui s'appelle Am Tembe aux éditions Feedback. Et cette fois-ci, c'est un roman à destination des adultes dans le genre du polar. Pourquoi cette envie d'un nouveau public et d'un nouveau genre?
0: Alors, en fait, j'avais écrit trois ouvrages pour enfants d'affilée et j'avais envie de me prouver à moi-même que je pouvais encore écrire pour les adultes. Donc j'étais un petit peu en me disant oui, est-ce que je peux encore écrire pour les adultes? Et puis j'avais aussi beaucoup de choses à dire sur ce qui se passe chez moi en Guyane. J'ai beaucoup d'indignités, comme je les appelle, hein. Et j'avais envie d'écrire un roman qui pointait du doigt toutes ces indignités et en fait sous le couvert d'un roman policier, on a le prétexte pour mettre à jour un certain nombre de petites choses qui sont pas acceptables et qui se passent dans l'Ouest guyanais. Alors, je sais pas si vous connaissez la Guyane, mais on a le littoral de Cayenne à Saint-Laurent qui est plutôt peuplé. De toute façon, c'est l'unique bande côtière peuplée. Après, le reste est plutôt vide. Et puis, on a donc les créoles qui habitent sur cette bande côtière. Et dans l'Ouest guyanais, on a des populations qui sont les descendants de ce qu'on appelle les Bushinengués. C'est des gens qui sont à l'époque de l'esclavage, qui ont refusé l'esclavage, qui ont fui et qui sont allés dans la forêt et qui ont préservé leur coutume africaine. Mais ces Guyanais, en fait, ont longtemps été considérés comme des Guyanais de seconde zone, pour plusieurs raisons que ce serait vraiment trop long à vous expliquer. Et dans cette partie de Guyane, eh bien, il se passe des choses qui sont, par exemple, une chose dont vous avez très certainement entendu parler, c'est leur paillage illégal qui fait des ravages sur l'environnement, sur les hommes. Donc j'avais envie de parler de ça. J'avais envie de parler aussi de mysticisme, parce que là il y a des croyances très fortes qui viennent d'Afrique, Et j'avais aussi envie de parler de la difficulté aujourd'hui de refuser un peu l'héritage familial et d'aller un peu plus loin quand on est métisse, enfin toutes les difficultés qui sont inhérentes au fait d'être métisse, d'être mélangée. Enfin bon, il y avait beaucoup de thématiques avec le fil conducteur de cet homme qui est retrouvé mort et qui, et à travers le roman, en fait, on est un peu aiguillonné à tort sur plein de suspects. Et puis finalement, on découvre qui a tué ce monsieur qui s'appelle Monsieur Magnum. Mais ça a été un vrai plaisir de l'écrire. Il a eu son petit succès en Guyane. Il a eu son petit succès. Et puis là, j'étais très contente parce que je me suis prouvée à moi-même que je pouvais encore à nouveau écrire pour les adultes. Et là, je me remets à écrire pour les enfants. Là, pour le prochain, ce sera un ouvrage pour enfants.
1: Alors justement, on n'aura pas l'occasion d'en parler beaucoup, mais vous rencontrez très souvent vos jeunes lecteurs. Et vos ouvrages sont d'ailleurs souvent étudiés dans les classes. Est-ce que ce sont ces rencontres qui vous inspire ces nouveaux projets et les enfants, les adolescents, lorsque vous les rencontrez, ont-ils des idées, des souhaits qu'ils vous partagent?
0: Oui, alors là maintenant, ce que les enfants me demandent, c'est une suite de Mon nom est Coppena, parce qu'on aimerait bien savoir ce qui va lui arriver, parce que à la fin du chapitre, à la fin de l'ouvrage, il se réfugie dans la forêt avec ses parents, il a quitté l'habitation de son maître, et on ne sait pas trop ce qui va lui arriver. C'est vrai que, mais j'y pense très sérieusement. Et puis je l'ai terminé, donc les enfants m'avaient dit mais oui, ce serait bien que vous puissiez écrire sur telle ou telle histoire de la Guyane. Et en fait, je me suis aperçue que j'avais traité toutes les périodes de la Guyane importantes, sauf la période du bagne, qui est une période quand même assez emblématique de la Guyane, puisque à l'extérieur, quand vous demandez aux gens s'ils connaissent la Guyane, vous pouvez être sûr qu'on va vous parler du bagne. Donc j'ai écrit un petit roman là qui est terminé sur deux petites gamines qui se retrouvent au bagne. On est dans les années 20, 1920-1922. Et mais là je suis en train de travailler pour remettre mon texte. Puis il y a une surprise il y a quelque chose qui va sortir en septembre. Et là je suis vraiment contente. C'est une version bilingue de Mon nom est Coppena, une version en créole, guyanais, français. Et c'était tellement demandé par les instits et par les professeurs que on s'est retroussé les manches et j'ai demandé à une créolophone, une créoliste reconnue en Guyane, si elle voulait bien le traduire. Elle a accepté et on a vraiment quelque chose de super. Donc, mais ça sera pour la rentrée littéraire. La rentrée littéraire 2026.
1: Ah, bah super, bah on en parlera dans Carabistouille, dans les numéros à venir. Alors Marie-Georges Thébiat, la première partie de notre entretien arrive à sa fin, et avant qu'on passe à la deuxième partie, je voulais que vous nous présentiez le morceau de musique que vous avez choisi de nous faire écouter. Quel morceau avez-vous choisi et pour quelle raison?
0: Alors moi, j'ai choisi une interprétation qui s'appelle Tonton Joe. Il est décédé, hein. Mais c'est un chanteur guyanais qui était très populaire, très aimé, et qui faisait vraiment des chansons de qualité, des chansons à texte. Et la chanson que j'ai choisie, elle s'appelle Aboubou. C'est une chanson qui rappelle les codes du conte antillo-guyanais. Dans la Caraïbe, quand on va raconter une histoire, quand on va raconter un conte, on a une espèce d'appel, on dit « cric » pour pouvoir rassembler tout le monde. Et le public doit répondre « crac ». Ça veut dire « nous sommes prêts ». Ensuite, celui qui va raconter, le conteur, va dire, pour être sûr que tout le monde est attentif, il va poser la question « est-ce que la cour dort ?» Et le public va répondre non, la cour ne dort pas. Et dans l'extrait que j'ai choisi, c'est dommage qu'il bon, il va pas y avoir les images, mais c'est un peu ça fait allusion à tous les petits contes de Guyane qui étaient des contes qui utilisaient un peu comme Jean de La Fontaine, qui utilisaient des animaux qui étaient affublés de défauts, de qualités humaines. Et dans les contes guyanais, et ben c'est un petit peu la même chose que pour La Fontaine. On veut faire passer des messages et les personnages sont des animaux à qui il arrive plein d'aventures. Et ça me fait penser aux contes que j'écoutais quand j'étais gamine, justement, quand j'avais passé l'année avec ma grand-mère, elle adorait ça. Et elle nous racontait des histoires qui faisaient peur, elle nous racontait des contes et elle faisait cric, crac.

0: Alors passons à présent à la seconde partie de notre entretien. Et la première question que je pose à tous les invités est celle-ci. Quand vous étiez, Marie-Georges Thébia, enfant ou adolescente, en quelques mots, quelle lectrice étiez-vous ?
1: Alors, je vous en ai un petit peu parlé, mais j'étais une lectrice, comment vous dire, compulsive. Aujourd'hui, je ne lis plus autant. Mais j'étais vraiment, bon, c'est vrai qu'il n'y avait pas toutes les attentions que nos jeunes ont aujourd'hui, les sollicitations. Mais je lisais énormément. Je lisais, j'ai lu tous les classiques. Hein, j'étais Dumas. À un moment donné, je suis passée à George Sand. Enfin, tous les grands, L'île au trésor, etc. Les classiques d'aventure pour enfants. J'étais vraiment émerveillée. Je lisais beaucoup, beaucoup, beaucoup. Je lisais tellement que, à un moment donné, lorsque j'avais l'âge d'aller me promener, d'avoir des amis, etc. Je me souviens de ma mère qui me disait, mais sors de ta chambre, va te promener, va prendre l'air, fais-toi des amis. Et moi, à l'époque, franchement, ça me paraissait tellement incongru de sortir pour faire quoi? J'avais tout avec mon livre. J'avais l'aventure, j'avais le voyage, j'avais le rire, j'avais la joie, j'avais les pleurs, mais je me demandais mais pourquoi, qu'est-ce que j'irais faire dehors? Et je lisais beaucoup et je pense que ça, et c'est ce que j'explique à mes élèves aujourd'hui, je leur dis mais lisez parce que ça va vous apporter des ouvertures sur le monde, ça va enrichir votre vocabulaire, ça va vous rendre comment dire? Vous allez être prosaïquement, vous allez être bon en français, vous allez bien écrire, vous allez verbaliser correctement. Enfin, vous voyez, c'est le tout ce que la lecture peut offrir à un enfant. Mais je lisais des BD, je lisais des Astérix, je lisais des Tintin, je lisais des Snow Good, je lisais à l'époque ça s'appelait Alix. C'était des BD sur les Romains. Je sais pas si vous avez connu cette BD.
2: Oui, oui.
1: C'était un jeune ado romain. J'étais fan. Enfin bon, je lisais. C'était avec une fulgurance que je regrette aujourd'hui.
0: Et quel est, Marie-Georges Thébia, le livre que vous avez lu, enfant ou adolescente, qui résonne encore en vous aujourd'hui?
1: Alors, l'ouvrage que j'ai lu en temps, il y en a eu plusieurs, qui m'a vraiment marqué. Et d'ailleurs, ça a eu les poussières d'or, c'est comment dire, une forte inspiration. C'était l'ouvrage de Cro-Blanc, c'était cet auteur américain, j'oublie le nom, vous savez, ça se passait dans le Grand Nord canadien, Jack London, voilà. Et je me souviens, j'avais été d'affinité particulière, mais j'étais moi aussi sur les chiens de traîneau, j'avais mon aventure, j'avais mon chien, et dans « Saül et les poussières d'or », le héros, il va lire ce livre et dans sa bibliothèque, en bonne place, va figurer Cro-Blanc. Vous voyez, c'est les petites réminiscences de l'enfance. Mais il y en a eu plein, hein, plein d'autres. Hein, mais c'est vrai que celui-là, vous me demandez comme ça, là, spontanément, c'est celui-là. Mais il y a eu la petite fadette aussi que j'adorais de George Sand. Il y a eu les ouvrages pour enfants. Bon, après, je suis vite passée à des ouvrages pour ados. Puis j'adorais La Comtesse de Ségur. J'adorais Le Club des Cinq. Je sais pas si vous avez connu. Elle résolvait des mystères. Et puis j'étais aussi très fan. Ben, ouais, ça revient. Fantomette également.
0: Quel est le livre, Marie-Georges Thébia, paru aujourd'hui, que vous conseilleriez à Marie-Georges enfant ou Marie-Georges adolescente?
1: Un livre d'aujourd'hui, alors il y en a, je les connais pas beaucoup, mais par contre, maintenant je suis très, de temps en temps, je trouve que c'est très bien parce que ça suscite l'imaginaire, c'est les post-castes. Et vous avez de très beaux post-castes sur France Inter, notamment, j'oublie son nom, mais elle est extraordinaire, cette jeune femme. Je sais pas si vous voyez de qui je parle. Et elle organise des voyages virtuels à la radio. Elle raconte des histoires. Les enfants vont avec elle en Égypte. Elle lit aussi beaucoup d'aventures. Et je trouve que c'est une manière moderne parce qu'aujourd'hui, je pense qu'il faut avoir beaucoup d'imagination pour pouvoir attraper le jeune lecteur. Il faut vraiment le saisir dès le départ. Bon, moi, j'ai une petite technique, c'est-à-dire que les premières pages sont toujours très dynamiques, mais c'est vrai que là, je peux pas vous donner un titre jeunesse. Alors, j'aimais bien les ouvrages de, comment il s'appelait? Il a eu des prix. Il a un nom à particules. Il est très connu.
0: Timothée de Fombelle.
1: Oui, voilà, c'est ça. Voilà. Donc voilà, de Fombelle. Donc il a. Je trouve que ses ouvrages sont quand même fabuleux. Donc mais je pourrais pas vous citer un titre précis, mais vraiment cette émission sur France Inter, hein, qui en plus l'animatrice, elle a vraiment une voix d'enfant. Elle joue un peu sur ce côté enfantin. Et les enfants sont amenés à, ils ont des rendez-vous et ils vont, elle leur explique plein de choses, elle leur lit des livres. Enfin bon, voilà, moi, voilà ce que je conseillerais si j'étais aujourd'hui à la Marie-Georges Enfant, ça aurait été peut-être ça.
0: Et peut-être un numéro de ce podcast sur la Guyane, pour un voyage en Guyane.
1: Oui, voilà, ce serait bien, elle l'a pas encore fait. C'est vrai qu'elle a fait beaucoup de choses, les îles, l'Égypte, etc. Mais la Guyane, pas encore.
0: On va lui suggérer. Eh bien, merci beaucoup, Marie-Georges Thébia. Merci pour ces échanges.
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0: Voilà, Carabistouille, c'est terminé pour aujourd'hui. Je vous donne rendez-vous le mois prochain. D'ici là, vous pouvez nous suivre sur les réseaux sociaux de l'émission, Fréquence Carabistouille sur Instagram et aussi sur Facebook.

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4: Chers auditeurs de Fréquence protestante, bonjour. Nous allons aujourd'hui lever le voile sur un lieu culte, un lieu mythique, un lieu consacré par Roland Barthes qui, dans Mythologie, écrit « En France, on n'est pas acteur si l'on n'a pas été photographié par les studios Harcourt ». Et en effet, je suis certaine que Studio Harcourt évoque chez ceux qui nous écoutent ses portraits en noir et blanc magnifiés, notamment avec des jeux de lumière qui sont sa signature. Un beau livre, publié chez De Noël, nous ouvre les portes du studio Harcourt. Mais alors attention à une période très particulière, puisqu'il s'agit des années d'occupation, de 1940 à 1944. Sous le titre « Harcourt, les années noires et grises, un studio photo sous l'occupation ». Bonjour Nicolas Ragoneau.
5: Bonjour Aude Thérèm.
4: Alors vous êtes l'auteur de ce livre avec Bénédicte Vergès-Chaignon. L'historienne bien connue, spécialiste de l'histoire de la France pendant la Seconde Guerre mondiale. Et c'est vous qui allez nous parler de ce livre aujourd'hui, tout seul. Vous êtes éditeur, auteur et traducteur et créateur du site Proustonomique, on l'aura compris, consacré à Proust. Alors, avant de feuilleter ensemble cet incroyable album de portraits qui mêle des acteurs, artistes, écrivains, hommes politiques, soldats allemands, je voudrais vous poser quelques questions. Quelle est l'histoire, la genèse de ce livre? Qui en a eu l'idée?
5: En fait, l'histoire de ce livre est reliée justement à Proust et au site que vous venez d'évoquer, Proustonomics, puisque c'est en faisant des recherches à la fin 2023 autour de Proustiens qui se trouvaient en Roumanie pendant la Seconde Guerre mondiale, on peut en citer un ou deux, Paul Morand, Jacques Truel, Mihail Sébastien, que je me suis mis à chercher un portrait qui me manquait pour l'article que j'étais en train de rédiger, que je voulais illustrer, et qui était le portrait d'un écrivain qui s'est rendu en Roumanie juste avant la Seconde Guerre mondiale, qui est Gabriel de la Rochefoucauld. Et j'avais vu dans la presse le portrait de Gabriel de la Rochefoucauld signé Harcourt. Mmh. Seulement, ce portrait était tramé, il n'était pas de très bonne qualité. Ah. Donc, je me suis rapproché des archives du studio Harcourt, qui se trouve à la médiathèque du patrimoine de la photographie. Et j'ai demandé si je pouvais désarchiver un négatif afin d'obtenir une image de meilleure qualité. Et malheureusement, on m'a répondu que le négatif de Gabriel de la Rochefoucauld était perdu ou détruit. Mmh. Et c'est comme ça que j'ai commencé à m'intéresser au fond aux archives du studio Harcourt. Donc tout est parti de Proust. Ouais. Et ensuite, en travaillant un peu ce sujet, en échangeant avec le conservateur qui est Mathieu Rivalin, je me suis rendu compte qu'il y avait un véritable sujet autour de l'histoire du studio sous l'occupation.
4: Alors le conservateur de quel fonds d'archives?
5: Le fonds Harcourt, qui est le plus gros fonds de la médiathèque du patrimoine. De la photographie.
4: Donc c'est tombé dans le lieu public.
5: C'est tombé dans le domaine public en fait. Ouais. Le studio en deux mots est né en 1934 et en 1989 l'ensemble du fonds a été vendu à l'État dans le cadre des célébrations bicentenaires. C'est Jacques Lang qui a présidé.
4: Du bicentenaire de la Révolution française.
5: Absolument.
4: Mais quel est le rapport?
5: Il n'y en a pas, simplement. il y avait sans doute un programme d'acquisition, si vous voulez.
4: Des sous qui restaient
5: à dépenser. De valorisation du patrimoine. Ouais. Et il est vrai que cette archive est extraordinaire, puisqu'on parle de 6 à 8 millions de négatifs.
4: 6 à 8 millions de négatifs venant du studio Harcourt depuis la création 1934.
5: Oui.
4: Jusqu'en
5: 1989.
4: Jusqu'en 89, voilà. C'est absolument incroyable. Mmh. Mais alors, est-ce que ce sont, ça c'est une question que je voulais vous poser, est-ce qu'on peut les considérer comme des archives privées ?
5: On ne peut pas les considérer pour des archives privées dans la mesure où, déjà, prenons un cas juridique très simple, les photographies de... Il n'y a pas de droit à faire valoir sur des photographies de personnes mortes, par exemple.
4: Bon, voilà. Vous auriez pu, par exemple, là, dans cet album, faire apparaître ma grand-mère en 1943 dans les bras d'un officier allemand.
5: Absolument.
4: D'accord.
5: Oui.
4: Bon, elle n'a pas été dans les bras d'un officier allemand.
5: L'espère pour
4: mais bon,
5: vous.
4: Non, mais c'est pour vous dire qu'effectivement, nous n'avons aucun droit... sur les clichés en tant que descendant.
5: Non. Et puisque vous parlez de droit aussi, les photographes qui ont travaillé chez Harcourt n'ont pas de droit à faire valoir
4: d'auteur.
5: Oui, parce qu'en fait, il s'agit la plupart du temps d'une œuvre collective. Tout du moins, la justice en a décidé ainsi. Parce que, en fait, une photo Harcourt est le résultat d'un ensemble de compétences qui s'exercent dans une chaîne, finalement. Un petit peu comme la chaîne du livre. Lorsqu'on fait un livre, il y a des compétences qui s'exercent à différents moments. Et c'est l'agrégat, si vous voulez, de l'ensemble de ces compétences qui fait une photo Harcourt. Donc, c'est une œuvre collective.
4: D'accord. Alors, est-ce que certaines photos... est-ce que vous avez renoncé à publier certaines photos ? Puisque on parle d'une période un petit peu particulière, 40-44.
5: Oui.
4: Est-ce que, alors parce que vous allez nous expliquer tout à l'heure, il y a beaucoup d'inédits, de photos qu'on ne connaît pas. Est-ce qu'il y en a certaines que vous avez renoncé à publier ?
5: En fait,
4: je ne sais pas pourquoi, mais cette question m'est venue d'emblée.
5: Pas vraiment. Quand on a renoncé à les publier, c'est qu'en fait, on voulait faire un effet de construction, puisqu'un livre, c'est toujours un artefact, comme vous le savez. Et par exemple, on voulait mettre Clavel en face de Sylvia Bataille, puisqu'ils ont été photographiés le même jour. Mmh. On a retrouvé Sylvia Bataille dans les archives, mais Clavel, on ne l'a pas retrouvé. Et c'était sans doute le premier résistant à poser pour le studio Harcourt de l'histoire. C'était la fin du livre. On aurait pu chercher, évidemment, pendant plusieurs mois, etc. On n'avait plus le temps. Et donc, on a renoncé, par exemple, à cette photographie. Mais quand on a dû renoncer, c'est parce qu'on n'arrivait pas à identifier ou à retrouver une image.
4: Oui, parce que ça, c'est très compliqué. Mais alors, comment vous les avez sélectionnées ? Parce que là aussi, vous, par exemple, vous y êtes allé dans ce fond ?
5: Bien sûr.
4: Voilà, c'est ça que
5: c'est dans un endroit
4: qui
5: incroyable.
4: Qui y est allé ? Racontez-nous.
5: Oui. Bénédicte Vergès-Chaignan et moi-même, on a passé beaucoup de temps dans ce fond à sortir des photographies, à ouvrir des boîtes comme vous le faites, quand vous faites des recherches dans des fonds d'archives.
4: Et qu'est-ce que vous tombiez sur des photographies finies ou sur des clichés en noir et blanc, en transparent
5: question.
4: Sur quel était le matériel ?
5: En fait, il y a un peu de tout. Quand vous ouvrez une enveloppe du studio Harcourt avec un numéro, puisque chaque commande est revêtue d'un numéro, vous avez des petits tirages qui ont été faits, ou pas. Mais la plupart du temps, vous avez des négatifs. Mmh. Certains sont en bon état, d'autres pas. Donc, vous posez tout ça sur une table lumineuse. Et puis, avec votre téléphone, vous arrivez à transformer un négatif en positif. Et ça, c'est
4: incroyable.
5: Déjà une surprise magnifique parce que c'est comme, si vous voulez, c'est comme une révélation, quoi, mystique.
4: Oui, mais alors après, comment est-ce qu'on peut choisir ? Parce que c'est innombrable.
5: Ah ben, c'est infini. En fait, on disposait du fichier client. Parce que,
4: avec les noms.
5: Oui, absolument. Chaque client, le studio était très organisé, il avait industrialisé réellement le processus de photographie. Et ce fichier client leur servait à différentes choses. Évidemment, à envoyer des tirages aux personnes qui se faisaient photographier, puisqu'ils disposaient de leur adresse, mais aussi à relancer éventuellement la famille, chose moins drôle, par exemple, lors d'un décès. On se manifeste à l'endroit de la famille et on dit, voilà, on a des photos de votre père, de votre oncle, etc. Ça peut peut-être vous
4: intéresser. Ça peut tomber aussi au bon moment,
5: voilà,
4: finalement.
5: Ça peut peut-être
4: ça
5: vous intéresser.
4: Souvenir, oui.
5: Qui montre bien que la photographie a toujours à voir avec la mort, d'une certaine
4: la
5: façon.
4: La postérité.
5: Absolument. Et ce livre est un grand cimetière, très clairement. Bon. Mais surtout, on regardait quand même des tirages, beaucoup de tirages, et ce fameux fichier. Et dans ce fichier... On a vu des noms incroyables, des noms qui faisaient rêver. alors qui faisait rêver les historiens.
4: Alors dites-nous,
5: oui. Oui, par exemple, évidemment, Daniel Darieux, photographié à de maintes reprises, évidemment, des actrices comme Edwige Feuillère, comme Micheline Prelle, mais aussi, je dirais, des personnages de l'occupation qui sont très obscurs, très effacés, comme Gerhard Hiblin, par exemple, qui est un homme.
4: Voilà. On va justement, parce qu'après, on va faire la galerie.
5: Bien sûr.
4: Parce que ça, on ne peut pas résister.
5: Bien sûr.
4: Je voudrais quand même juste revenir à la création des studios Harcourt. C'est 1934.
5: Oui.
4: Et sa fondatrice, Cosette Harcourt, est en fait, ne porte pas ce nom, en fait. C'est pas
5: absolument
4: son vrai nom.
5: Absolument pas.
4: Ouais, oui. Elle est juive, même.
5: Oui. Elle s'appelle Germaine Hirschfeld.
4: Oui.
5: Et comme son nom ne l'indique pas, elle est anglaise, en fait. Mm-hmm. Et elle est née en 1900. Mm-hmm. Et ses parents sont dans le commerce. Elle est née dans le 9e arrondissement. Et vraisemblablement, elle parle l'anglais chez elle, puisque les témoignages que l'on a permettent de savoir qu'elle avait un accent anglais. Or, il se trouve que si on parle une langue maternelle, on ne peut pas se débarrasser après 11 ans de son accent. Donc ça suggère évidemment que chez elle, avec ses parents, elle parlait l'anglais.
4: Alors, ce studio est créé en 34. La guerre arrive très peu de temps après, finalement.
5: Oui.
4: Hein. J'avais pas du tout repéré ça. Je pensais que les studios Harcourt existaient depuis beaucoup plus longtemps. Donc 34, 5 ans après ou 6 ans après, c'est Paris est occupé. Et il y a l'arianisation des biens juifs.
5: Oui. Hein.
4: Comment est-ce qu'elle y échappe?
5: En fait, elle est dans, au début de la société, elle est dans l'actionnariat avec deux frères, qui sont les frères Lacroix, Jacques et Jean Lacroix, et aussi le fils de Nina Ricci, qui s'appelle Robert Ricci. Elle va quitter l'actionnariat quelques années avant la déclaration de guerre. Et surtout, elle s'abrite derrière un nom qui n'est plus le sien, qui est Cosette Harcourt.
4: Oui, mais il y en a d'autres qui ont essayé, ça n'a pas marché.
5: Bien sûr, bien sûr. Mais là, ce n'est pas réellement un pseudonyme. Mmh. C'est tout simplement son père qui, en 14, sans doute à cause d'un sentiment trop anti-allemand, a quitté la France, a emmené toute sa famille en Angleterre et a demandé aux autorités anglaises la possibilité de changer de nom. Mmh. Donc, elle a cette sorte de double identité, si vous voulez. Mais vous avez raison. Est-ce que c'est suffisant pour se cacher?
4: On se demande, puisque est-ce qu'elle a pu... Est-ce qu'il y aurait eu... Voilà, enfin...
5: Oui. Bon. Toujours est-il que un de ses associés, Jacques Lacroix, qui est amoureux d'elle...
4: L'épouse.
5: Se marie avec elle en août 1940. Mmh. Et ça, évidemment, c'est une façon, sans doute, de protéger la citoyenne britannique qu'elle est aussi de la violence allemande.
4: Oui, mais on sait qu'on retrouvait les grands-parents.
5: Absolument.
4: Il y a quand même un petit mystère.
5: C'est certain.
4: Élément romanesque aussi.
5: Oui, d'autant qu'il divorce la curiosité.
4: Oui,
5: après la guerre.
4: Il divorce après la guerre.
5: Donc, elle lui rend littéralement... Sa liberté, exactement.
4: Sa part d'actionnariat, j'imagine,
5: voilà.
4: Aussi.
5: Et elle récupère aussi sa liberté. Parce que voilà, exactement. Il faut être honnête.
4: Oui.
5: Vous savez comme moi que une femme à cette époque-là mariée n'a pas de compte en banque, etc. Donc
4: oui,
5: au fond,
4: pas le droit.
5: En divorçant, c'est elle qui retrouve réellement la liberté.
4: Absolument.
5: Vous voyez, on a l'habitude de dire que c'est le mari, mais c'est plutôt elle, au fond.
4: Alors, ce studio Harcourt, sous l'occupation, se trouve à une adresse très chic.
5: Oui.
4: Tout est étudié, hein, au 49 avenue d'Iéna.
5: Tout près de l'Étoile, oui.
4: Oui.
5: Donc,
4: du Majestic.
5: Vraiment... Oui, tout à fait. Mmh. Donc, c'est un studio qui est cerné par les Allemands, littéralement.
4: Oui, exactement. Oui. Mais alors, je voudrais insister sur le côté luxueux. Alors, il y a des pages absolument incroyables, des très beaux dessins. Qui nous montre, on va commencer à feuilleter l'album, qui nous montre l'intérieur de ces studios Harcourt. Est-ce que vous pouvez nous décrire la décoration, les miroirs, on les fait attendre, il y a un bar, il y a toute une mise en scène en fait.
5: Oui, oui, oui. Alors je dirais que c'est d'inspiration très Château de Versailles, avec des plafonds gigantesques, des dorures... des tapis, profonds. Et on essaie, en fait, d'établir un service haut de gamme.
4: Oui.
5: Y a énormément de studios qui existent. Mais
4: oui,
5: les
4: studios... Il y a une grosse, grande concurrence à
5: l'époque. Bien sûr.
4: C'est ça,
5: faut
4: pas oublier. Mais eux, ils ont tout de suite une spécificité.
5: Oui.
4: C'est le cinéma, les stars de cinéma. Ils
5: pas, tout, pas tout de suite, Aude.
4: Ah, pardon.
5: Non, pas tout de suite.
4: Ouais.
5: Justement.
4: Ouais.
5: Harcourt s'est tout de suite positionné, je dirais, comme le studio haut de gamme des notables, de la haute bourgeoisie, de l'aristocratie.
4: D'accord.
5: Et évidemment que ce nom pour des aristocrates, si vous voulez, sonne bien. Toute petite anecdote, Cécile Gutzwiller, la princesse Murat de l'époque, dans ses mémoires, raconte sa séance photo et elle évoque les studios d'Harcourt. Pour des aristocrates, il y a forcément...
4: Il y a confusion.
5: Voilà, il y a forcément une particule, si vous voulez. Donc, au début, c'est surtout des messieurs, c'est surtout des notables. Alors, ça peut être des avocats, ça peut être des présidents de chambres syndicales. Bref, vraiment, on va dire l'élite de la société française, vous voyez.
4: Mais en
5: très peu de temps. Sociologie.
4: Vous avez dit, en 34,
5: bien sûr.
4: Parce qu'on arrive en 40,
5: bien sûr.
4: En 6 ans,
5: bien sûr.
4: C'est déjà un studio qui a écrasé les autres,
5: oui.
4: Si j'ose dire.
5: Mais vous savez pourquoi ?
4: Non.
5: Parce qu'en fait, Cosette Harcourt fait les choses avec beaucoup d'intelligence et beaucoup de malice. Elle avait travaillé chez les frères Manuel, qui déjà avaient mis au point un certain nombre de techniques commerciales et marketing, et elle va pousser tout ça encore plus loin. Elle envoie des invitations à des gens avec qui elle a déjà travaillé, comme Paul Valéry, par exemple,
4: ah oui.
5: Ou le frère de Marcel Proust, Robert Proust.
4: Ah, on retrouve.
5: Ces gens sont invités, ils ne payent pas. En fait, ce sont des produits d'appel. Parce que le gros, au fond, du chiffre d'affaires, il suffit de regarder la part, je dirais, des Happy Few qui sont invités et le reste des clients. Si vous voulez, le gros de la clientèle, ceux qui font le chiffre d'affaires, ce ne sont pas les vedettes et les têtes d'affiche. C'est pas Jean Zay qui est dans le livre.
4: Mais alors, les têtes d'affiche, elles arrivent à les publier où ? Où est-ce qu'on les voit ? Où est-ce que... Parce qu'il faut... C'est dans les journaux ? Où est-ce qu'elles refourguent, si j'ose dire, ces clichés de ces stars
5: pour
4: donner
5: raison.
4: Envie aux autres ?
5: Oui, c'est une bonne question. Les clichés sont... Alors, au départ, c'était rue Christophe Colomb, ensuite avenue Diana, mais les clichés sont affichés sur la rue.
4: À carrément.
5: Oui, et ils sont affichés aussi dans des salons, bien sûr.
4: Ah oui.
5: Absolument. Et donc, au fond, vous voyez que... Je parlais de Daniel Darieux, je peux parler de Jean Gabin aussi. Vous voyez que Jean Gabin est passé par le studio et que si vous avez envie de vous faire photographier dans le studio où Jean Gabin a été photographié, c'est là qu'il faut venir. C'est the place to be, vous voyez.
4: Ouais, et elle crée le rêve aussi. Parce qu'il faut quand même voir à l'époque ce que représentaient les stars de cinéma.
5: Oui,
4: c'était
5: alors,
4: autre chose qu'aujourd'hui.
5: Oui. Pour répondre à votre question concernant les stars de cinéma, il faut dissiper tout de suite un malentendu ou un cliché, sans jeu de mots, tenace. Dans le cas du studio Harcourt, c'est beaucoup les photographes et ceux qui regardent les acteurs qui ont fait cette légende du cinéma, si vous voulez. Je m'explique. Lorsque, en 1929, il y a eu la crise, il y a énormément de studios ciné qui ont fermé, comme Paramount ou Pathé. Certains photographes de plateau se sont retrouvés dans des situations compliquées. Et donc, un photographe comme Roger Forster, par exemple, qui a été peut-être le premier photographe de plateau de l'histoire du cinéma français, un très très grand professionnel, lui, il commence au studio Harcourt en 1939. Et quand on regarde l'évolution des photographies et les gens qui commencent à être photographiés au studio, notamment en 1939, ben, on voit une vraie différence. Mmh. Et cette différence, je pense que c'est Roger Forster qui l'a fait.
4: Ah oui, d'accord.
5: Okay.
4: Et, donc ça, c'est le photographe.
5: Mais oui, et si vous voulez, quelqu'un comme Jean Gabin, ou les acteurs de la grande illusion, d'une manière générale, ils sont en confiance, ils connaissent ces professionnels du cinéma.
4: Oui.
5: Donc ils sont très enclins à venir se faire photographier, à retrouver des amis, des gens qu'ils connaissent.
4: Et d'où tout l'art de la lumière aussi. Parce
5: Bien
4: que ça,
5: sûr.
4: C'est quand même la signature Harcourt qu'on ne trouve pas ailleurs.
5: Bien sûr.
4: Même si on a copié la formule, il y a la signature. Et c'est cette lumière cinématographique.
5: Complètement. C'est-à-dire des photographes qui... je m'arrête peut-être 2 minutes sur la manière dont ils travaillaient à cette époque-là. On tourne des scènes et le photographe de plateau n'est pas là pour documenter au fond comme un making-of, comme on le voit maintenant. Il n'est pas là pour documenter ce qui se passe sur le plateau. Il est là, en fait, pour refaire des scènes avec son appareil. Et donc, Roger Forster, Raymond Voinquel, Aldo Graziati, qui sont les trois grands photographes du studio à cette époque...
4: Et qui restent très longtemps.
5: Bien sûr.
4: Il faut voir aussi.
5: Eh bien, ces photographes sont autorisés à refaire les lumières. C'est-à-dire qu'en fait... Normalement, un photographe de plateau n'a pas le droit de refaire les lumières. Eux, une fois que la scène est tournée, ils arrivent et ils refont les lumières. Ensuite, ils font des photographies et ces photographies servent à l'entrée des cinémas pour attirer finalement le spectateur. Oui. Elles servent aussi à vendre des droits à l'étranger.
4: Alors, on maquille les gens aussi quand elles arrivent.
5: Hein,
4: une dame lambda, une bourgeoise qui veut laisser à la postérité son joli visage de 30-35 ans,
5: ouais.
4: Se fait maquiller. Et elle est considérée comme une star, on la prend et on propose toujours plusieurs clichés aussi. On n'impose pas un cliché, c'est aussi quelque chose de
5: important. Oui. La satisfaction du client
4: et du
5: portrait turé est absolument essentiel.
4: Il n'y a plus de poche, il n'y a plus de poils, il n'y a plus de boutons noirs. On rajoute même quelques cheveux s'il en faut.
5: Exactement. Les dents, on les rectifie. Et cette retouche, elle se fait de différentes manières. Alors, elle se fait de façon technique, photographique, sur négatif et sur tirage. Mais elle se fait aussi via le maquillage. Mmh. Et puis, l'art de la lumière fait que là, si vous avez une patte d'oie, on va éclairer un peu plus.
4: Donc, on est sublimé.
5: Oui. Raymond Poincaré a ce mot très drôle. Il dit de ces années 40-44 et de cette manie de la retouche, les gens voulaient un visage lisse comme des fesses.
4: Oui, peut-être c'était la période aussi. Il valait mieux. Enfin bon.
5: C'est Photoshop avant l'heure,
4: oui. Aude. Alors, ce que je voulais aussi vous demander, c'est donc il y a l'occupation et on est en pénurie de tout.
5: Oui.
4: Alors pour les pellicules, pour tout le matériel qu'il faut, comment font-ils?
5: Alors ça reste un petit mystère. Vous avez raison de soulever cette question, puisqu'au fond, si on prend par exemple l'analogie avec le papier, on voit bien que les périodiques, les magazines, la presse, tout ça se réduit à la fois en taille et puis également en volume et en nombre de pages. Là, chez Harcourt, on n'a pas observé, Bénédicte et moi, une attrition, je dirais, du nombre de prises de vue ou une apparente pénurie de négatifs, puisque si on regarde 44 et si on regarde 40, on voit à peu près le même nombre de prises de vue. Bon, là, on a un petit souci. Quel est-il? On manque d'archives. C'est-à-dire que si on avait disposé des bilans, des factures, bref, de la vie administrative et économique documentée dans les archives de la médiathèque, du patrimoine et de la photographie, on aurait pu faire parler ces archives. Pour vous donner un exemple parlant, mon ami Jean Gomi de Magnum, qui est un grand photographe, dont on a vu une très belle exposition au Musée de la Marine cet été, a légué l'ensemble de son travail à la médiathèque du patrimoine et de la photographie. Eh bien, il y a évidemment l'œuvre photographique en elle-même, des tirages, des négatifs, des documents numériques, mais il y a aussi l'ensemble de ses factures. Donc on sait par exemple quel a été le point de bascule du numérique.
4: D'accord.
5: À quel moment il achète un appareil numérique, combien ça coûte, combien coûtaient les pellicules en 1990. Tout ça, on le sait.
4: Ouais.
5: Parce que lui, il a conservé l'ensemble de ces documents. Malheureusement, dans le cas d'Harcourt,
4: là, sur cette période,
5: nous n'avons rien.
4: Voilà,
5: pas seulement sur cette période, Aude.
4: Oui.
5: C'est-à-dire qu'il n'y a
4: C'est sur celle-là où on peut s'interroger. Parce que les
5: Évidemment. Et il est certain, acquis qu'il y a dû y avoir des transactions,
4: des facilités
5: avec l'occupant. C'est absolument certain.
4: Pardon,
5: parlons aussi des produits chimiques, parce que la pellicule, c'est une chose, mais les produits chimiques pour les révélateurs et tout le travail de développement...
4: Venaient déjà d'Allemagne ou de Suisse.
5: Et bien sûr.
4: C'était les deux grands fournisseurs. Alors, on va commencer à ouvrir, parce que c'est très troublant. C'est une galerie on a l'impression, comme vous disiez tout à l'heure, de voir des fantômes. Alors, il y a un magnifique portrait, je vais vous le montrer comme ça, d'Arletty en 1942.
5: Oui.
4: Pour les visiteurs, c'est l'année de tous les visiteurs du soir, vous dites. Oui, ça, c'est le titre en dessous. Alors, elle est, Arletty, c'est quand même, racontez-nous, resituez-nous si vous pouvez, elle a été une actrice qui a beaucoup joué à l'époque. Parce
5: oui,
4: que bien le
5: sûr.
4: Cinéma n'a jamais aussi bien fonctionné que sous l'occupation. Hein, c'était un passe-temps.
5: Oui. On manque de tout. Vous parliez de pénurie. Il y a aussi une pénurie de loisirs. Donc évidemment qu'on est beaucoup dans la fréquentation du cinéma. Les livres se vendent comme jamais.
4: Oui.
5: Et donc,
4: on va se réchauffer dans les salles de cinéma.
5: Absolument. Et Arletty, c'est une actrice qui est la grande actrice française de cette époque-là. Elle a obtenu des succès très importants, par exemple Hôtel du Nord, avec des répliques absolument magistrales. Et quand Marcel Carné fait Les Visiteurs du Soir, et bien sûr les Enfants du Paradis, il pense à elle et il écrit les rôles pour elle.
4: Elle est vraiment la star.
5: Ah oui, absolument. C'est une star qui est extrêmement libre sur le plan, je dirais...
4: Elle a des amants allemands.
5: Là, oui, un amant allemand.
4: Un amant allemand.
5: Et ça fait énormément parler.
4: Elle va passer à Fresnes aussi. Hein,
5: la... Oui, tout ouais. à fait.
4: Donc, elle va avoir des moments...
5: Des moments difficiles. Mmh. Et donc, elle est, je dirais, comment un exemple comme ça de ce qu'on a nommé la collaboration horizontale.
4: Horizontale, ouais.
5: Et dont on a beaucoup parlé. Ouais. Pas forcément toujours de façon très, très élégante non plus, d'ailleurs.
4: Alors, il y a Cocteau aussi, qui est très présent.
5: Oui.
4: Alors,
5: Cocteau, en fait, c'est une photo. On n'a pas réussi à retrouver
4: d'avant.
5: Une photo de. Oui, ouais. On n'a pas réussi à retrouver une photo de Cocteau de l'occupation. Et pourtant, on sait qu'il a posé au moins une fois sous l'occupation. Mm-hmm. Et il a une tête assez amusante.
4: Il était le grand ami du grand sculpteur.
5: Oui. Vous parlez de Brecker, ouais, qui n'est pas dans le fichier.
4: Non justement, je me suis étonnée, mais c'est vraiment
5: étonné. Oui. Et à côté de lui, on a mis Maurice Sachs, qui était son ami pendant les années folles, avec lequel il s'est grandement brouillé. Et cette photo de Sachs, c'est une photo assez incroyable, qui va sans doute faire parler pas mal, puisque on ne savait pas que Maurice Sachs avait posé au studio Harcourt. Et c'est une photo qui se trouvait dans son dossier de police, parce qu'il était recherché par la police, et que Violette Leduc, qui était éperdument amoureuse de lui, a subtilisé dans le dossier de police afin qu'on ne le retrouve pas. Et ça, c'est Henri Raksimov qui raconte ça dans la biographie de Sachs.
4: Alors, il y a Laval aussi. Il a fallu deux séances. On rappelle juste qu'il était le président du Conseil.
5: Absolument.
4: Et qu'il a été destitué en avril 1942, si mes souvenirs sont bons, avant de revenir.
5: Ouais. On l'a mis dans une page de droite et dans une page de gauche.
4: Voilà.
5: Comme c'est un palindrome, Laval, on s'est dit, il est réversible.
4: Ouais.
5: Et alors, ce qui est amusant, peut-être en deux mots, c'est que... et ça, c'est Bénédicte qui a vu ça sur les images. Quand il est photographié dans son bureau, il a une mèche un peu rebelle. Et quand il est photographié au studio, la mèche est plutôt bien plaquée et brillantinée.
4: Oui.
5: Et évidemment, c'est un petit peu plus net.
4: Oui, il a cette drôle de tête étonnante, Pierre Laval. Alors ensuite, il y a aussi des figures un peu noires.
5: Oui.
4: Le député de droite, Xavier Valla, il faut se souvenir qu'il était... le commissaire général aux questions juives du gouvernement de Vichy. Il a un œil borné.
5: Oui. On a mis ces deux images, évidemment,
4: à côté de son successeur,
5: Darcy
4: Pellepoix.
5: Ouais. Qui, lui, a un monocle.
4: Sombre personnage, exactement. Vous faites bien de... Puisque je parlais de l'un et l'autre, c'est étonnant. La double photo est vraiment étonnante.
5: Oui, c'est un livre... qui est vraiment construit. Et effectivement, là, on a cette chance d'avoir cette symétrie quasi parfaite, puisque Valla a l'œil gauche, l'œil droit pour lui, l'œil droit recouvert.
4: Alors, me suis demandé s'il avait perdu son œil à la guerre de 14-18.
5: Je crois que c'est ça.
4: Oui, parce que c'est ça aussi, cette époque. Mmh. Ensuite, nous avons... Alors, je continue. Nous cueillons. Donc, Arletty, on l'a déjà vu, parce qu'on revoit quelques personnages. Malheureusement, Arnaud me dit que... Ça tourne. Alors, moi, je voulais vous parler de Simone Signoret.
5: Oui.
4: Et de Corinne Lucher, surtout. Corinne Lucher, on a oublié qui était Corinne Lucher, son père.
5: Alors, Corinne Lucher, c'est la fille de
4: on
5: Jean
4: a
5: Lucher.
4: Deux minutes, je suis désolée.
5: Deux minutes.
4: Même pas, ouais, deux minutes, d'accord. Je suis vraiment désolée.
5: Ça passe tellement vite.
4: Oui, pardon.
5: Corinne Lucher, c'est la fille de Jean Lucher, qui était en fait un patron de presse très important et qui a été exécuté à la Libération. Et Corinne Lucher, c'était une actrice qui a suivi une trajectoire très rapide, mais qui, malheureusement pour elle, est morte peu de temps après la Libération, puisqu'elle était tuberculeuse. Et elle a été photographiée à maintes reprises.
4: Elle a été arrêtée ?
5: Oui, elle a été arrêtée.
4: Elle a connu un destin absolument tragique,
5: oui,
4: en
5: on
4: fait.
5: Peut le dire,
4: et elle
5: bien
4: était
5: sûr,
4: très belle.
5: Bien sûr.
4: Et elle a été très amoureuse de son officier allemand dont elle était enceinte.
5: Autrichien,
4: pardon. Excusez-moi, vous faites bien, il faut être précis. Merci, Nicolas Ragoneau, d'être venu nous parler de ce très beau livre.
5: Merci à
4: que
5: vous.
4: Que je conseille, donc paru aux éditions de Noël sur les studios Harcourt. On dit toujours les studios, on devrait dire un studio Harcourt, sous l'occupation. Merci, Nicolas Ragoneau.

0: Bonjour à tous, voilà pour une nouvelle émission. Aujourd'hui, la musique est un peu funèbre, je le regrette, ascenseur pour l'échafaud, mais enfin, c'est du Miles Davis, il n'y a rien de plus beau. Pour une émission qui est consacrée, alors, à la crise politique française, qui semble une crise terrible un peu. On la comprend pas, on va essayer de la comprendre aujourd'hui avec Stéphane Rosas, bonjour. Voilà, alors...
1: Stéphane, ouais, bonjour.
0: Voilà, c'est bien. Non, c'est pas grave. Politologue, vous avez été il y a très longtemps un sondeur, comme on dit. Aujourd'hui, je sais plus comment on dit d'ailleurs exactement. Voilà. Alors, on va essayer de comprendre ce qui se passe. J'ai une question toute bête, toute simple, mais qui est énorme pour commencer. En gros, si on vous demandait, vous aviez 30 secondes sur cette antenne et qu'on vous disait comment vous caractérisez cette crise dans laquelle le pays s'enfonce. Qu'est-ce que vous diriez ?
1: Une dépression ne veut pas dire un manque d'énergie,
0: oui.
1: Mais des énergies contrariées.
0: Oui.
1: Il y a l'énergie du fond du pays qui a besoin pour construire son avenir,
0: oui.
1: De disputes politiques communes.
0: Oui.
1: Pour rassembler les Français.
0: Oui.
1: Ça, c'est la nation. Et puis, il y a une autre énergie, celle de l'État.
0: Oui.
1: Et l'État, lui, accompagne des gouvernances néolibérales pour qui, pour s'adapter au monde, il faut répondre à des règles, oui. Économiques. Juridique, ouais. Venant de l'extérieur.
0: D'accord.
1: Ces deux énergies sont contraires. Ça met le pays en dépression et ça veut dire que le pays résiste aux injonctions du sommet de l'État.
0: Oui.
1: Il devient conservateur et tout se déglingue. À la fois, on dépense beaucoup et à la fois, on a beaucoup de dettes parce qu'il y a empilement de structures.
0: Oui.
1: Et puis, il y a un refus de se réformer,
0: ouais.
1: Parce que la réforme en France,
0: oui.
1: C'est pas une finalité,
0: oui.
1: Contrairement à la pensée néolibérale,
0: oui.
1: C'est un moyen au service d'une vision.
0: D'accord.
1: Et la présidentielle est normalement le moment où la nation s'exprime, reprend la main, et où celui qui est élu porte un contrat qu'il va devoir déployer,
0: oui.
1: Pendant 5 ans.
0: Alors, là, il y a déjà plein de choses que j'ai envie d'interroger, mais simplement, là aussi, un autre point précis, on a déjà un certain nombre, alors, vous me direz qu'on est à un an de résultats, en quelque sorte, dans les chiffres, dans les sondages, etc. Moi, mon problème, c'est pas les sondages, pour moi, je pense que vous, de Français aussi, mais on voit apparaître, jour après jour, des sondages qui sont surprenants, vous voyez ce que je veux dire ? Et les gens se disent, c'est pas possible qu'on aille vers le Rassemblement National qui est là, au premier tour, puis peut-être aussi les mélenchonistes. Alors, tout le monde semble aujourd'hui tétanisé chez les politiques, ça devait être d'accord avec moi. Les politiques sont tétanisés et n'osent rien dire de précis. On ne sait pas à l'heure qu'il est. On est quand même, on est tout prêt finalement. Parce qu'en septembre, on y sera, hein. Donc, vous voyez ce que je veux dire, dans 2 ou 3 mois, on y sera. Et finalement, les gens n'osent rien dire. Je vois des présidentiables. Ils sont tous présidentiables. Première chose. Et deuxième chose, ils ne disent pas grand chose.
1: Alors, il y a plusieurs choses dans ce que vous dites. Il y a, les acteurs,
0: oui.
1: Vous en avez cité 2, l'URN,
0: oui.
1: Jordan Bardella, Marine Le Pen, et puis LFI, Jean-Luc Mélenchon. Et puis,

0: vous semblez dire qu'il y a les autres.
1: Oui.
0: Bon. Ceux qui se font entendre sont ceux qui disent quelque chose.
1: Oui.
0: Constatons que, effectivement, aujourd'hui, les deux qui ont une stratégie, c'est-à-dire une cohérence entre ce qu'ils disent vouloir faire de la France et ce qu'ils font tactiquement,
1: ouais.
0: c'est Jean-Luc Mélenchon
1: ouais.
0: et c'est Marine Le Pen.
1: Voilà,
0: alors, on pourra rentrer ensuite
1: oui.
0: dans les détails de ce qu'ils disent. Est-ce que c'est juste?
1: Oui.
0: Pourquoi, au fond, Marine Le Pen et Jordan Bardella sont, selon les sondages, ils peuvent bouger
1: oui.
0: entre 35 et 40?
1: Oui, oui.
0: Et pourquoi Mélenchon, lui, est aux alentours de 15?
1: Oui.
0: Il y a à cela des raisons très profonde. Et mon travail de professionnel, de politologue, c'est au-delà de l'étude des jours, du commentaire quotidien, des petites phrases et des sondages,
1: oui,
0: d'essayer de comprendre ces raisons profondes,
1: voilà.
0: et elles sont tout à fait compréhensible
1: d'accord.
0: si on a le temps de d'aller ensemble sur ce qui travaille en profondeur le pays et qui explique les photographies actuelles des rapports de force.
1: Ce qui est assez extraordinaire, alors, ça c'est très intéressant ce que vous dites. Moi je suis tout à fait d'accord avec vous que toutes ces forces-là disent quelque chose. Mais ce qui est assez extraordinaire, c'est que ce qu'on appelle... Bon, excusez-moi, c'est pas moi qui parle. Les partis de gouvernement, de droite comme de gauche, semblent ne plus exister. Les partis de gouvernement, alors, et encore Parti Socialiste, en parlons pas, c'est encore pire, on a l'impression que la classe politique est en dehors des radicaux, que, enfin, je sais pas, extrême, je sais pas si on dit, n'existe plus, n'existe plus. On les voit, on parle à droite, par exemple, de plein de présidentiables, on voit pas qui pourrait l'emporter, vous voyez ce que je veux dire? Alors tout à l'heure, on parlait avant l'émission de Retailleau. Mais Retailleau, il est parti tout seul, il s'est proclamé présidentiable, mais il semble pas aller très loin, ou plus loin que les autres, vous voyez ce que je veux dire? Et donc, il y a personne qui émerge en dehors de cette radicalisation politique.
0: Philippe, je crois que la bonne méthode n'est jamais de partir d'abord des personnes,
1: oui.
0: mais des cultures politiques des pays,
1: oui.
0: de l'analyse de la période, et ensuite de la capacité des politiques à sentir ce qui se passe.
1: Voilà, absolument.
0: Bon. Alors, qu'est-ce qui se passe ? Au plan international, partout le même phénomène. Le repli des peuples
1: oui.
0: et la volonté des peuples de reprendre la main.
1: Qu'est-ce que vous appelez le repli ? Que le mot et repli, en France, il est actuellement, dans le discours politique, rejeté par tout le monde. Il faut être dans le mouvement, il ne faut pas se replier de façon réactionnaire.
0: Oui, mais je ne sais pas qui dit ça.
1: Pas, je
0: oui. Oui. Bon, en tout cas, moi, je m'intéresse pour l'instant au peuple.
1: Oui.
0: Bon,
1: oui.
0: alors, qu'est-ce qui se passe ? Il se passe que la globalisation économique, financière
1: ouais,
0: et numérique
1: ouais.
0: rend les peuples de plus en plus interdépendants.
1: Ouais.
0: Hein? Économiquement, financièrement, numériquement, je l'ai dit, mais on peut rajouter écologiquement,
1: ouais.
0: sanitairement. Et pourtant, les peuples se replient. On le voit au travers de la fin du multilatéralisme,
1: oui.
0: de la montée du protectionnisme,
1: oui.
0: des conflits qui montent. Alors, pourquoi ? Quel est le mécanisme profond qui touche toutes les civilisations et tous les peuples ?
1: Oui.
0: Différemment, selon les peuples.
1: Absolument.
0: Mais le mécanisme est le même. Eh bien, c'est ce qu'on appelle, enfin, ce que les analystes appellent, la crise du néolibéralisme.
1: Oui.
0: Qu'est-ce que le néolibéralisme ? C'est pas l'ultralibéralisme, hein, ça n'a rien à voir.
1: Oui.
0: C'est les formes de gouvernance post-nationale.
1: Oui.
0: La globalisation, par des révolutions technologiques, financières, a permis un développement extraordinaire
1: oui.
0: au plan international
1: oui.
0: des marchés, des techniques. Mais cette dynamique, après la chute du mur de Berlin, ouais, a entraîné le sentiment pour les sociétés qui elles-mêmes étaient demandeuses de prospérité. Ouais. Il est arrivé un moment où les peuples ont eu le sentiment qu'ils perdaient l'essentiel, ouais, la maîtrise de leur destin. Ouais. On l'a vu avec la crise de la Covid. Les peuples ont mis de côté à un moment la prospérité et même les libertés, ouais, pour faire face ensemble.
1: Oui,
0: si les peuples se constituent, c'est parce que l'homme sait qu'il est limité et qu'il doit s'assembler avec les autres. Mais pour ça, il faut qu'il ait le sentiment qu'il a prise sur son destin. Or, les gouvernances néolibérales ont fait que peu à peu, les peuples se sont dit « c'est pas nous qui décidons ». Alors, ils se sont tournés vers des populistes parce que les États ont épousé la globalisation néolibérale, se sont retournés contre leur nation, et là, les populistes sont arrivés en disant « le peuple, c'est nous, les partis de gouvernement dont vous parliez ne vous défendent pas, nous, on va faire le retour du politique ». Trump, mais pas seulement, Trump, Orban, Mélanie, le bonapartisme en France avec Marine Le Pen, d'une autre façon, Jean-Luc Mélenchon disent « avec nous, c'est plus l'expertise, c'est plus la technocratie, c'est la volonté politique qui revient ». Donc voilà ce que nous vivons partout dans le monde, singulièrement en Europe.
1: Est-ce que c'est pas renforcé par le fait, vous le disiez très bien à l'instant, faut dire un mot quand même, deux mots là-dessus, par le fait que, en fait, le néolibéralisme, l'ordre néolibéral, s'est imposé par le biais des États. C'est pas les gens, c'est pas je sais pas quoi, c'est les États qui ont mis en place les normes, les réformes qui peuvent permettre à l'ordre néolibéral d'exister. Ça s'est pas imposé comme ça tout seul. Regardez la gestion, par exemple, de la bourse. C'est l'État qui gère.
0: Un État, Philippe, un État qui change de nature.
1: Ah oui, je suis d'accord.
0: Voilà. C'est un État qui a, au départ, la légitimité, le monopole de la violence, disait autrefois, mais la légitimité politique.
1: Voilà,
0: et les gouvernants ont, dans un premier temps, accompagner ce mouvement au nom de l'idée du progrès, au nom de l'idée que le progrès serait le passage, comme disait Saint-Simon, du gouvernement des hommes à l'administration des choses.
1: Voilà.
0: Les sociétés étaient d'accord jusqu'à ce que la globalisation déstabilise les imaginaires des peuples. Ce que j'appelle les imaginaires des peuples, c'est les façons d'être, de faire et de voir les peuples, leurs us et coutumes. Or, selon moi, les imaginaires précèdent les formes politiques, religieuses, les rapports sociaux et les rapports géopolitiques. Et donc, le chaos actuel vient de la déstabilisation des peuples et en réaction, le terme réaction est opportun, eh bien, ils veulent le retour de la volonté politique, quitte à mettre le droit de côté, ils veulent le retour de l'autorité politique.
1: Alors, on verra ça tout à l'heure. Alors, on va écouter maintenant, dans une première pause, Michel Delpech. Dieu que Marianne était jolie. Alors, pourquoi? Parce que c'est une chanson très politique et sur laquelle on va pouvoir disserter, parce que dans le fond, la France et la République, c'est une longue et vieille histoire. Michel Delpech.

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1: Allez, aujourd'hui je suis avec Stéphane Rosès, politologue, pour essayer de comprendre quelque chose à la crise très profonde qui s'abat sur nous. Alors d'ailleurs, tout à l'heure, cette chanson de Michel Delpech, elle est extraordinaire, c'est une chanson politique.
2: Absolument. Elle est politique, elle ressort au fond d'un récit national.
1: Oui.
2: D'ailleurs, elle aurait plus de succès aujourd'hui,
1: oui,
2: au moment où elle est sortie.
1: Oui.
2: Pourquoi?
1: Oui, c'est vrai.
2: Pourquoi? Je disais tout à l'heure, ce qui anime les Français, c'est la dispute politique commune. Ce qui fait qu'à la présidentielle, les Français vont se ruer aux urnes. Et il y a les moments de la dispute et les moments du commun. La dispute, c'est la tradition de la gauche.
1: Oui.
2: Le commun, c'est la tradition de la droite.
1: D'accord.
2: Quand l'avenir est garanti, le commun est garanti, la dispute se déploie.
1: D'accord.
2: Ça favorise la gauche. Aujourd'hui, c'est l'inverse. Le néolibéralisme empêche de se déployer dans l'idée que demain sera meilleur.
1: Oui.
2: Et donc, le commun national préempte la question sociale. Voilà ce qui explique les évolutions idéologiques actuelles qui fait que cette chanson de Delpech aurait, à mon avis, plus de succès aujourd'hui qu'au moment où elle est sortie.
1: Ah, d'accord. Mais en même temps, il y a une interrogation. Parce qu'il y a une parole, la chanson. Quatre fils qu'elle a perdu, le cinquième qu'elle ne reconnaît plus. C'est une chanson politique et critique. Alors, ça m'amène à une question que je rêvais de poser depuis longtemps. Est-ce que c'est une crise de régime, comme on disait avant, on ne le dit plus vraiment maintenant, ou bien c'est une crise des institutions, de leur capacité à incarner à un moment donné la France. Parce que, dans le fond, notre problème aujourd'hui, c'est qu'il n'y a pas de majorité. C'est bête, hein. C'est bête. Il n'y a pas de majorité. Donc on peut rien faire, d'une certaine façon. On fait des accommodements. Toute la journée, regardez comment on a voté le budget. On a voté le budget parce qu'on a donné raison au Parti Socialiste et on a liquidé la réforme des retraites. Donc c'est quand même des petits arrangements avec l'histoire.
2: Bon, je pense que il faudrait remonter à la dernière présidentielle.
1: Oui.
2: Ce n'était pas une vraie présidentielle.
1: Ah, alors voilà, ça,
2: pourquoi ce n'était pas une vraie présidentielle? Parce qu'une présidentielle, c'est un rite où doit se déployer la possibilité de dessiner un projet.
1: Oui, c'est vrai.
2: Or, il y avait la guerre en Ukraine, il y avait la pandémie, et le président sortant a surinterprété le registre de la peur pour faire passer le message aux Français face au cataclysme, seul quelqu'un d'expérimenté.
1: C'est ça, ouais.
2: Et de sorte que on n'a pas vu se déployer les séquences habituelles du rite présidentiel. La dispute, le premier tour, et puis le commun, l'entre-deux tours. Et donc, le président n'avait pas de contrat avec les Français. Et donc, il n'a pas mené de campagne législative.
1: Ah oui.
2: Il a eu une majorité relative. En dépit de ça, il utilise le 49-3, grave échec aux européennes. Sur un coup de poker, il décide la dissolution.
1: Oui, mais
2: et là, le pays s'enlise dans la paralysie. Ce n'est pas une crise de régime, c'est une crise institutionnelle, parce que le sommet des institutions n'est pas représentatif du pays, et de façon structurelle, le problème français, c'est, on l'a vu lors du traité de Lisbonne, c'est que la souveraineté nationale n'étant pas garantie, la souveraineté populaire ne peut pas se déployer au-delà d'un an de l'élection d'un président de la République. Emmanuel Macron, le macronisme initial s'est arrêté quand Merkel, la chancelière, en avril 2018, lui a refusé de relancer l'Europe après que le gouvernement d'Édouard Philippe ait mené des politiques de désinflation compétitive. Donc, tout notre malheur institutionnel vient de ce que le sommet de l'État, les institutions, ne sont plus en cohérence avec la nation.
1: Mais est-ce que, alors, pour aller dans votre sens, est-ce qu'on peut pas dire que ça a commencé bien avant, d'ailleurs avec le traité de Maastricht? Moi, je fais partie des gens qui pensent que, qu'on soit pour ou qu'on soit contre, le traité de Maastricht mettait en avant des réformes fondamentales, notamment sur la souveraineté monétaire, il n'y a pas de problème. Et c'est Maastricht, c'est sous Mitterrand. Oui. À part Seguin, excusez-moi, qui s'est opposé à Mitterrand dans un célèbre débat à la télévision qu'il faudrait revoir, dans le fond, c'est la gauche qui s'est ralliée à un ordre libéral d'une certaine façon.
2: C'est-à-dire qu'il faut bien expliquer le déclin de l'Europe et le fait que l'Europe sort de l'histoire maintenant. Oui. Elle est vassalisée. Pourquoi ? Parce que ces institutions, l'Union européenne, dont la Tunisie et Maastricht ont été les premières pierres, ensuite il y a eu le traité de Lisbonne, les institutions de l'Union européenne sont l'inverse du génie européen. Quel est le génie européen depuis Mare Nostrum? C'est de faire de la diversité du commun. Quel est le mot d'ordre de l'Union européenne? C'est l'inverse. C'est uni dans la diversité. Donc, on inverse les choses. Donc, je pense personnellement qu'il faut en revenir à l'Europe telle que voulue par Mendès France et de Gaulle, l'Europe des nations, parce que la fédéralisation de l'Europe a détruit les nations sans construire l'Europe. Nous, en réaction, la montée partout, à la fois des souverainistes et des nationalistes. Je distingue les deux. Ceux qui veulent la souveraineté nationale d'un point de vue démocratique, c'est la démocratie. Il n'y a pas de démocratie sans souveraineté nationale. Et puis, il y a par ailleurs les forces nationalistes, par exemple l'AfD en Allemagne, qui est très différente, par exemple, du RN, qui lui a opéré une mutation bonapartiste.
1: Voilà. Alors, évidemment, c'est formidable ce que vous venez de dire, parce que j'ai une idée depuis très longtemps en tête, à savoir, alors je ne sais pas qui a la première fois employé cette formule, je me demande si ce n'est pas Christopher Lash aux États-Unis, la sécession des élites. C'est-à-dire, quand on vous écoute, alors on n'est pas obligé d'être d'accord avec vous, mais quand on vous écoute, ce qui se met en place de façon supranationale, c'est la sécession des élites. C'est-à-dire ceux qui se disent élites, qui veulent être élites ou qui le sont, ont une certaine façon de trouver leur légitimité ailleurs.
2: Oui,
1: c'est alors, ça le problème, c'est ça.
2: Ça remonte loin, ça remonte loin. Dès la Révolution française, il y a deux approches de la loi. Il y a le juriste philosophe Montesquieu, pour qui la loi doit résulter des us et coutumes des peuples, ce que je disais tout à l'heure au travers de la notion d'imaginaire des peuples, ce que Montesquieu appelle l'esprit des lois. Donc les lois, dans leurs lettres, sont l'émanation de l'esprit des lois qui résulte des singularités des peuples. Et arrive ensuite le philosophe et mathématicien Condorcet, et qui dit, mais qu'est-ce que c'est que ces affaires? La raison est une, la vérité est une, la loi doit être la même pour tous les peuples. Et voilà, dès les Lumières, un pli à l'intérieur du libéralisme, entre le libéral Montesquieu et celui Condorcet qui pose en théorie, ce qui va être ensuite le néolibéralisme.
1: Ah oui,
2: d'accord. Donc, les élites déracinées culturellement communient dans l'idée que le progrès, c'est l'unification par le haut, par la raison, par les marchés de la loi, et que les sociétés s'y adapteront. Eh bien non, c'est l'inverse. Oui. On le voit en Europe, la pensée des néolibéraux, comme Monet, comme Mitterrand, comme Delors, à la fin, au fond, ils ont tort. Les nations sont du côté de Montesquieu, et les élites, dont parle l'Arche, sont du côté de Condorcet, et les faits donnent tort à Condorcet et aux élites.
1: Alors, ce que vous dites là, c'est une opposition idéologique qui est très importante. Aujourd'hui, on dirait les progressistes d'un côté, les progressistes, alors, le mot progrès, je mets des guillemets, les progressistes et puis les conservateurs. Mais ce que vous êtes en train de dire, c'est que dans le fond, la nation française, sur le fond, n'a jamais accepté le progressisme.
2: Non, c'est la nation française, tant que le national et le social étaient liés, ça allait.
1: Voilà.
2: Mais les Français ne sont pas des ultralibéraux. Ils veulent que l'Europe et l'État français à la fois restaurent la souveraineté, mais protègent socialement. Voilà. Et c'est pour ça que, par exemple, si vous prenez les débats entre le RN et la droite, le rassemblement, l'Union nationale, qui est l'alliance capital-travail plus la souveraineté, ce n'est pas l'union des droites.
1: D'accord.
2: Je veux par exemple Bolloré, qui est l'identité et l'ultralibéralisme. Donc il faut pas se tromper d'analyse. Hein. Le néolibéralisme n'est pas l'ultralibéralisme. La question nationale et la question sociale sont en France imbriquées depuis les origines, avant même la Révolution française. Ouais. Et l'union des droites n'est pas... Je veux toute une partie de la droite, et par exemple, les médias Bolloré, ce n'est pas l'Union nationale, je veux Marine Le Pen et le RN.
1: D'accord. Alors, ok, j'ai bien compris. C'est intéressant parce que ça nous permet de comprendre ce qui se passe aujourd'hui dans les médias. Alors, on va tout de suite faire une deuxième pause. Alors, c'est un peu différent, mais vous allez voir. Ça va nous permettre de réfléchir aussi. C'est que reste-t-il de nos amours? Alors, c'est pas Hello Fressou qu'on donne une nouvelle version.

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1: Voilà, toujours la crise politique française, c'est compliqué, c'est difficile, mais c'est intéressant. Alors Stéphane Ronzès est avec moi en direct, politologue. Voilà, je l'avais invité plusieurs fois avant. Et la question qu'on vient d'entendre, que reste-t-il de nos amours, c'est vrai que il y a sans doute des nostalgiques en France. Alors moi, je trouve que la nostalgie n'est pas bonne conseillère les trois quarts du temps. La mélancolie peut-être, pas la nostalgie. Vous chercherez dans le dictionnaire la différence. C'est compliqué. Que reste-t-il de nos amours ? Qu'est-ce qui nous reste dans le fond d'une France d'avant, au moment où on en parlait tout à l'heure ? Dans le fond, l'intelligence artificielle déferle. J'étais il y a quelques mois avec Olivier Bambou pour son livre sur ne plus faire d'études. Bon, voilà, c'est pas possible, ça sert plus à rien aujourd'hui. Très bon livre d'ailleurs que je recommande. Alors aujourd'hui, dans le fond, face à l'IA, je prends cet exemple-là, qu'est-ce qui nous reste peut-être de nos amours d'antan pour se défendre ?
2: Alors, deux choses peut-être. L'IA et que reste-t-il de nos amours.
1: Ouais.
2: Je vais parler de que reste-t-il de amours.
1: Ouais.
2: Vous savez, le poète René Char a tout dit sur la France.
1: Ouais.
2: Il a dit « Notre héritage n'est précédé d'aucun testament ».
1: C'est vrai.
2: Nous avons un héritage, une histoire, un imaginaire, une façon d'être, de voir et de faire, vous l'avez dit, l'imaginaire français est projectif et universaliste. Qu'est-ce que ça veut dire ? Ça veut dire qu'il n'y a pas de testament en France. Le sujet, c'est pas le passé, c'est l'avenir.
1: Oui.
2: Nous ne souffrons pas d'une panne du passé, nous souffrons de l'impossibilité de construire notre avenir pour nos enfants, parce que l'Union européenne nous a privés de notre souveraineté nationale, et on ne peut pas construire l'avenir sans souveraineté nationale et souveraineté populaire. Et donc, le premier réflexe quand l'avenir est bouché, c'est de regarder le passé.
1: Ouais.
2: Mais c'est pas là qu'on va trouver la solution. C'est pas en revenant à un passé mythique qui n'a jamais existé, parce que la France a toujours été un archipel. Dès le départ, il y avait des Celtes, des Latins, des Germains. Mirabeau parlait des peuples de France. En 1418, les régiments ne se comprenaient pas entre eux. Et donc, notre problème n'est pas qu'il y ait de la diversité en France. Le problème, c'est que la République est en panne parce que les politiques n'arrivent pas, ne veulent pas, parce que privés de souveraineté nationale, construire l'avenir. Ça, c'est ma réponse sur la nostalgie et mauvaise conseillère. Le numérique. Alors, vous avez raison, il y a une révolution silencieuse qui arrive. Le sujet, c'est même pas le nombre d'emplois qui vont être détruits ou faits par le numérique. Ça, c'est le petit bout de la lorgnette.
1: Pas pour les gens, hein. Pas pour certaines personnes. Bon,
2: l'enjeu est beaucoup plus important et grave.
1: Oui.
2: Vous avez cité l'ouvrage de Babeau et de Philippe Alexandre, plus la peine d'aller à l'école.
1: Oui.
2: L'IA permet des performances incroyables qui vont être de plus en plus importantes et qui vont poser la question de l'être ensemble dans nos sociétés, le langage, la transmission, l'héritage, qu'est-ce qui nous relie dans les entreprises si on converse avec l'agent IA et non pas ses collègues de travail, et dans la cité entre citoyens. Or, les politiques ne semblent pas inquiets qu'avec l'IA, on passe d'une société du souhaitable à une société du prévisible. Et donc, les politiques ne parlent pas de cette révolution silencieuse. Alors, il y en a un qui vient de sortir un livre, le maire de Saint-Raphaël, Frédéric Masculier, c'est le premier livre d'un politique qui prend les choses de façon généraliste. Il avait travaillé auparavant sur le fait que la bureaucratie se substituait aux politiques, ce qu'on se disait tout à l'heure, et là il dit, avec l'IA, ça va être pire si on ne remet pas l'IA au service de l'homme, au service des collectifs de travail, au service de la cité. Donc, je vous incite à lire son livre, qui je viens de lire à l'instant. Il est absolument remarquable. Ça s'appelle « Autopsie de la bureaucratie aux éditions du Cerf ». Mais ça traite de la dimension anthropologique de cette dimension de l'IA, et ça traite du fait que si le politique ne reprend pas la main, la technique ne sera plus à notre service, l'IA va nous transformer en objet, parce que ses performances immédiates sont telles qu'on croira à tort de bonne idée de laisser piloter les entreprises, la cité et la société. Donc il faut aussi un mouvement chez les politiques de politisation, et ce livre de Frédéric Masculier est une première étape, mais il faut absolument prendre ça en main.
1: Mais est-ce que c'est pas pour certains politiques, c'est affreux ce que je vais dire, la suite logique du système dans lequel nous sommes? C'est-à-dire que c'est la suite du néolibéralisme, en quelque sorte, pour eux. Enfin...
2: Alors, c'est la suite du néolibéralisme au sens post-national, et la technostructure, la bureaucratie qui se substitue aux représentants des citoyens, que sont les élus politiques. Et donc, ce sujet devrait être un des sujets de la présidentielle.
1: Alors, il y a une autre chose que j'ai lu récemment, la dernière fois, il n'y a pas très longtemps, Elon Musk s'intéresse au revenu universel. Pourquoi ? Parce qu'effectivement, dans la société qu'il imagine, il y a plein de gens qui vont être foutus dehors, passez-moi l'expression, entre guillemets, et il faudra bien qu'ils vivent. Il faudra bien que le système... il faudra bien qu'ils vivent. Et Elon Musk, aujourd'hui, devient un héros. Alors, vous me direz qu'Hayek, qui était ultra-libéral, était pour le revenu universel, hein.
2: Oui, mais on n'est pas des vaches.
1: Ah, ben, je vais pas dire contre.
2: Si vous êtes esbonné par Elon Musk ou revenu universel.
1: Non, je suis pas ébloui du tout.
2: On n'est pas des vaches.
1: Je suis d'accord avec vous.
2: Je sais bien. Qu'est-ce que je veux dire par on n'est pas des vaches? L'être humain, le sapiens, sa singularité, c'est d'être, comme disait Platon, un animal politique, c'est un être social, il se met en communauté pour échanger sur le travail, sur la beauté, sur le bel œuvre. En un mot, c'est pas les machines qui vont se substituer aux hommes, parce que les hommes vont redevenir des bêtes s'ils n'ont pas entre eux un travail réellement humain, sinon ils n'ont pas des projets entre eux, s'ils délèguent à la machine. Elon Musk a dit également que grâce à l'IA, le langage allait disparaître. Mais voilà un monsieur totalement inculte. Le langage, ce n'est pas seulement un échange d'informations, c'est une syntaxe qui correspond à l'imaginaire d'un peuple. En allemand, la phrase est... Le verbe est à la fin, parce que la façon des Allemands de s'assembler, c'est un partage d'expérience. Oui, en France, oui, la syntaxe est faite de sorte que, comme on le fait tous les deux, Philippe, on puisse se couper à chaque instant. Oui, donc, une société humaine ne se résume ni à des chiffres, ni à des datas, ni à des informations. Tout le substrat de tout ça, c'est une socialité, c'est une civilité, c'est la politique, c'est la culture. Et donc, l'enjeu de l'IA, il y a trois enjeux pour moi, soit le retour des nations par leur souveraineté, soit le chaos, les nationalismes et la guerre, et la question du type de société. Est-ce qu'on veut une société de contrôle à la chinoise, où tous nos faits et gestes sont jugés par le parti communiste chinois pour savoir si on remplit les critères? Est-ce qu'on veut une société à la Trump et Musk, à césaro-technologisme qui mêle à la fois le populisme et l'IA? Bon, donc l'Europe, là, a une place singulière à défendre. Il faut seulement que ces institutions soient conformes à son génie. Donc il faut aller vers l'Europe des nations. Ensuite, il faut avoir des politiques ambitieuses européenne qui mutualise les modèles des pays européens, notamment en matière numérique, mais également en matière environnementale.
1: Alors il faut, alors on peut conclure ce qu'on a de dire. On oppose, vous opposez pas la nation à l'Europe. Il faut défendre les nations, mais il faut aussi que l'Europe, sur un certain nombre de points, sache défendre l'Europe. Quand De Gaulle veut une politique agricole commune, une PAC, quand il y a des problèmes à l'époque, c'est ça qu'il dit, De Gaulle.
2: Oui, il faut la subsidiarité.
1: Exactement.
2: Mais pour qu'il y ait une vraie subsidiarité entre les nations et l'Europe, il faut pas détruire les nations comme aujourd'hui.
1: Voilà.
2: Donc, la condition d'une Europe forte, c'est des institutions conformes à ses peuples, c'est une Europe des nations, une Europe qui reconnaît la souveraineté nationale, et ensuite subsidiarité. Les peuples priment, mais ce qui ne peut pas être fait au niveau des nations, on le fait au niveau européen, et non pas ce qui se fait aujourd'hui, une destruction à la fois des nations et de l'Europe.
1: Ben merci beaucoup Stéphane Rosès d'avoir été avec nous pour essayer de répondre
2: effectivement
1: à cette crise politique, voilà, qui se résoudra, j'espère, on verra l'année prochaine, on sait pas du tout encore. Merci beaucoup, à très bientôt.
2: À bientôt.
1: À bientôt et puis bon après-midi à tout le monde.

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2: La mère de Garp, Jenny Fields, fut arrêtée en 1942 à Boston pour avoir blessé un homme dans un cinéma. Cela se passait peu de temps après le bombardement de Pearl Harbor par les Japonais, et les gens manifestaient une grande tolérance envers les militaires parce que, brusquement, tout le monde était militaire. Mais Jenny Fields, pour sa part, restait inébranlable dans l'intolérance que lui inspirait la conduite des hommes en général et des militaires en particulier. Dans le cinéma, elle avait dû changer 3 fois de place, mais le soldat, s'étant chaque fois rapproché un peu plus, elle avait fini par se retrouver le dos contre le mur moisi, avec, entre elle et l'écran, un stupide pilier qui lui bouchait pratiquement la vue. Aussi avait-elle pris la décision de ne plus bouger. Le soldat, quant à lui, se déplaça une nouvelle fois et vint s'asseoir près d'elle. Jenny avait 22 ans. Elle avait plaqué l'université peu après avoir commencé ses études, puis était entrée dans une école d'infirmière, où elle avait terminé à la tête de sa classe. Elle était heureuse d'être infirmière. C'était une jeune femme à l'allure athlétique et aux joues perpétuellement enluminées. Elle avait des cheveux noirs et lustrés, et ce que sa mère appelait une démarche virile, elle balançait les bras en marchant. Sa croupe et ses hanches étaient si fermes et si sveltes que, de dos, elle ressemblait à un jeune garçon. Jenny estimait, pour sa part, qu'elle avait les seins trop gros. Son buste provoquant lui donnait, selon elle, l'air d'une fille facile et vulgaire. Elle n'était rien de semblable. En fait, elle avait plaqué l'université le jour où elle s'était rendue compte que ses parents, en l'envoyant à Wellesley, avaient eu pour objectif essentiel de la pousser à dénicher, puis à épouser un monsieur bien. C'étaient ses frères aînés qui avaient insisté pour qu'elle entre à Wellesley, en assurant à leurs parents que les jeunes femmes sorties de Wellesley jouissaient d'une réputation flatteuse et passaient pour d'excellents partis. Jenny avait l'impression que ses études n'étaient rien d'autre qu'une façon polie de gagner du temps, comme si elle avait été une vache mise en condition pour recevoir la canule de l'insémination artificielle. Elle avait choisi de se spécialiser en littérature anglaise, mais lorsqu'il lui apparut que ses condisciples se préoccupaient avant tout d'acquérir la sophistication et l'aplomb indispensables pour manier les hommes, elle n'eut aucun scrupule à abandonner la littérature au profit des études d'infirmière. À ses yeux, les études d'infirmière avaient le mérite de déboucher sur une pratique immédiate. Et c'était bien là le seul et unique motif qui l'avait poussée dans cette voie. Plus tard, dans sa célèbre autobiographie, elle écrivit que trop d'infirmières ne font que parader pour accrocher les médecins. Mais bien sûr, elle n'était plus infirmière. Elle aimait l'uniforme simple et dépourvu de fantaisie. Le corsage minimisait ses seins. Les chaussures étaient confortables et convenaient à sa démarche énergique. Lorsqu'elle était de service de nuit à l'accueil, elle avait du temps pour poursuivre ses lectures. Elle ne regrettait pas la compagnie des étudiants qui se montraient maussades et déçus lorsqu'une femme refusait leurs avances, ou bien méprisants et hautains lorsqu'elle les acceptait. À l'hôpital, elle voyait davantage de soldats et d'ouvriers que d'étudiants, et leur visée avait le mérite d'être plus franche et moins prétentieuse. Si on leur cédait un peu, du moins manifestait-il quelque reconnaissance à la perspective de vous revoir. Puis, un beau jour, il n'y eut plus que des soldats, tous aussi vaniteux que les étudiants, et Jenny Fields cessa de s'intéresser aux hommes. « Ma mère, écrivit plus tard Garp, était une louve solitaire. » La famille Fields avait fait fortune dans la chaussure, bien que Mrs. Fields, une Wicks de Boston, eût été, de son côté, pourvue d'une dot appréciable. Les Fields avaient fait d'assez bonnes affaires dans la chaussure pour avoir pu, depuis des années, émigrer loin de leurs usines. Ils vivaient dans une grande maison de bardeaux sur la côte du New Hampshire, à Dogs Head Harbor. Jenny rentrait passer chez elle ses journées et ses nuits de liberté, histoire surtout de faire plaisir à sa mère et de convaincre cette grande dame que, même si Jenny s'encanaillait et gâchait sa vie à faire l'infirmière, ni sa conduite ni ses propos n'étaient entachés du moindre laisser-aller.

0: Jenny retrouvait souvent ses frères à la gare du North Station, où ils prenaient tous le même train pour rentrer. Comme tous les membres de la famille Fields en avaient la consigne, ils s'installaient toujours du côté droit dans le train de la Boston & Main au départ de Boston et du côté gauche pour le trajet retour. Cela conformément au désir de l'aîné des Fields, qui, s'il admettait que le paysage était parfaitement hideux de ce côté de la voie, estimait néanmoins qu'il convenait de contraindre tous les Fields à regarder en face la lugubre source de leur indépendance et de leur haute destinée. Sur la droite du train, au départ de Boston, et sur la gauche au retour, le convoi longeait l'usine principale de l'entreprise Fields de Haverhill. Signalé par l'immense panneau publicitaire orné d'un énorme brodequin qui semblait s'avancer d'un pas ferme vers vous. Le panneau surplombait la cour de la gare, et les fenêtres de l'usine en reflétaient d'innombrables miniatures. Sous ce pied dardé et menaçant, s'étalaient ces mots « Pied chaud, pied sûr, partout chaussures, Fields ». Il y avait une ligne Fields de chaussures d'infirmière, et chaque fois que sa fille rentrait à la maison, Mr. Fields lui en offrait une paire. Jenny en possédait bien quelques douzaines. Mrs. Fields, qui depuis que sa fille avait quitté Wellesley, s'obstinait à voir dans son départ le présage d'un avenir sordide, gratifiait elle aussi Jenny d'un cadeau à chacune de ses visites. Mrs. Fields donnait à sa fille une bouillotte, à ce qu'elle disait du moins, et du moins Jenny le supposait-elle. Elle n'ouvrait jamais les paquets. « Ma chérie, cette bouillotte que je t'ai donnée, tu l'as toujours ?» Jenny réfléchissait une minute, persuadée qu'elle l'avait oubliée dans le train ou même jetée, puis disait « Il est possible que je l'ai perdue, maman, mais je t'assure, je n'en ai pas besoin d'une autre, je t'assure. » Sur quoi Mrs. Fields, sortant le paquet de sa cachette, le fourrait entre les mains de sa fille, encore enveloppée dans le papier de drugstore. « Je t'en prie, Jennifer, fais un peu attention, et serre-t'en, je t'en prie. » En tant qu'infirmière, Jenny ne voyait guère ce qu'elle aurait pu faire d'une bouillotte. Il s'agissait pour elle d'un objet bizarre et vaguement attendrissant, symbole d'un confort désuet, avant tout psychologique. Mais certains des paquets échouaient dans sa petite chambre située à deux pas du Mercy Hospital de Boston. Elle les rangeait au fond d'un placard, qui était bourré de boîtes à chaussures d'infirmière, jamais ouvertes elles non plus. Elle se sentait détachée de sa famille et trouvait étrange que, dans son enfance, les siens les gratifiaient de tant de soins pour ensuite, à une date fixée et déterminée à l'avance, paraître lui couper le flot de leur affection et se mettre à attendre des choses en retour. Comme si, le temps d'une brève phase, on était en principe destiné à ingurgiter l'amour et à satiété pour ensuite, le temps d'une phase beaucoup plus longue et plus sérieuse, être destiné à remplir certaines obligations. Lorsque Jenny avait rompu la chaîne, avait quitté Wellesley pour choisir quelque chose d'aussi vulgaire que le métier d'infirmière, elle avait abandonné les siens. Et les siens, à en croire qu'ils ne pouvaient s'en empêcher, étaient en train de l'abandonner. Chez les Fields, par exemple, on eût jugé plus convenable que Jenny devienne médecin ou qu'elle reste à l'université jusqu'au jour où elle aurait fini par en épouser un. Chaque fois qu'elle rencontrait ses frères, sa mère et son père, ils se sentaient tous de moins en moins à l'aise. Tous faisaient l'expérience de ce processus embarrassant qui conduit les gens à perdre le contact. Sans doute en est-il toujours ainsi dans les familles, se disait Jenny Fields. Elle avait l'impression que, si jamais elle avait des enfants, qu'ils aient 2 ans ou qu'ils en aient 20, elle ne les aimerait ni plus ni moins. « Qui sait si ce n'est pas à 20 ans que les enfants ont surtout besoin de votre amour ?» songeait-elle. « À 2 ans, de quoi a-t-on vraiment besoin ?» À l'hôpital, les malades les plus dociles étaient les bébés. Plus les malades étaient vieux, plus ils étaient exigeants, et moins les gens les supportaient ou les aimaient. Jenny avait le sentiment d'avoir grandi à bord d'un énorme navire, sans avoir jamais vu et encore moins compris la salle des machines. Elle aimait les dimensions auxquelles l'hôpital ramenait tout, ce que les malades mangeaient, si cela les aidait de manger, où passait ce qu'ils mangeaient. Dans son enfance, Elle n'avait jamais vu de vaisselle sale. En fait, lorsque les bonnes desservaient la table, Jenny était convaincue qu'elle jetait la vaisselle. Il s'écoula un certain temps avant qu'on ne la laisse entrer dans la cuisine. Et Jenny crut longtemps que, le matin, lorsque la voiture du laitier apportait les bouteilles de lait, elle apportait en même temps la vaisselle du jour. Tant le bruit, ces chocs et cliquetis de verreries, ressemblaient au bruit qui sortait de la cuisine où étaient enfermées les bonnes occupées à faire Dieu sait quoi avec la vaisselle. Pas une seule fois avant l'âge de 5 ans, Jenny Fields ne vit la salle de bain de son père. Elle tomba dessus un matin qu'elle avait humé le parfum de l'eau de Cologne paternelle et remonté la piste. Elle découvrit une cabine de douche remplie de buée, très moderne pour 1925, un WC privé, une rangée de flacons tellement différents des flacons de sa mère que Jenny crut avoir découvert le repère d'un homme mystérieux qui, à l'insu de tous, aurait habité chez eux depuis des années. Ce qui, du reste, était bien le cas.
1: John Irving, Le Monde selon Garp, 1978. Extrait lu par Bertrand Suarez-Passos.

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3: Bonjour à tous. Pour cette émission mensuelle de l'Armée du Salut, je reçois Hélène Monnier, qui est responsable de la communication à l'Armée du Salut. Bonjour Hélène.
4: Bonjour Bertie, bonjour
3: à
4: tous.
3: Alors, vous venez pour nous parler d'une chose que je ne connaissais pas, c'est

0: lui. Et personnellement, je me suis demandé comment, à ma petite échelle, je pouvais participer à un monde qui soit plus humain, qui soit plus doux, qui soit plus attentif aux autres. Et quelqu'un avec qui j'avais travaillé dans ma vie précédente, et qui avait rejoint la Fondation de l'Armée du Salut, m'en a parlé et m'a fait découvrir finalement l'Armée du Salut que je connaissais que de nom. Et il y a eu tout de suite un match avec mes valeurs. Je me suis reconnue dans les valeurs de la Fondation et c'est la raison pour laquelle j'ai rejoint la Fondation de l'Armée du Salut et dans laquelle, évidemment, je retrouve beaucoup de sens au quotidien puisque là, on parle d'un sens qui est très évident, très concret et puis un impact aussi de notre travail qui est très direct.
1: Eh bien, tant mieux. Très bien. Et donc, ce fameux Donut Day qui a lieu donc le 5 juin. On va le répéter plusieurs fois pour que vous vous en souveniez, chers auditeurs. Et donc, dites-nous ce que c'est, quelle est son origine d'abord, peut-être.
0: Alors, le Donut Day, et c'est assez intéressant parce que donc, ça, finalement, ses origines remontent à plus de 100 ans puisque ça remonte à la Première Guerre mondiale où des bénévoles de l'Armée du Salut américaine sont venus en France, notamment pour aider sur le front. Et à l'origine, elles devaient aider à l'installation des camps sur le front. Et elles se sont retrouvées à confectionner des donuts et à les distribuer aux soldats. Et ce geste assez simple et ce qui devait être juste un petit plaisir sucré, éphémère et aller beaucoup plus loin, mais finalement du coup colle tout à fait à notre ADN de se dire comment est-ce qu'on va plus loin à chaque fois que juste de l'aide alimentaire, que juste de l'hébergement, comment est-ce qu'on accompagne vraiment les personnes.
1: Et là c'était un petit peu de bonheur pour les soldats quand même, c'était pour leur changer les idées aussi sûrement. Aussi.
0: Exactement, et c'était en fait, ça leur permettait de se rappeler de la maison, de chez eux, de leur pays. Et finalement, de aussi se raccrocher au sens, à leur combativité. Et on a des témoignages à ce propos-là, qui mettent en évidence ce que c'est donutlessies, comme on les appelle.
1: Donutlessies, c'était le nom des dames.
0: Donutlessies même. oui, tout à fait. En fait, on les a appelées a posteriori comme ça, les filles du donut, et qui ont profondément marqué les esprits par leurs gestes. Et de là est né en fait en 1938 à Chicago le Donut Day pour les célébrer. Et donc c'est une journée où il y a à la fois de la distribution de donuts et puis particulièrement aux États-Unis une forte collecte de fonds pour l'Armée du Salut.
1: D'accord. Alors peut-être qu'il faut me dire ce que c'est qu'un donut, parce que je crois que tout le monde le sait, mais on peut peut-être quand même le répéter.
0: Ouais, totalement. C'est un beignet avec un trou au milieu. Et ce qui est assez drôle, c'est que pour la petite anecdote... On dit que ces femmes, donc pendant la Première Guerre mondiale, auraient fait frire les donuts dans les casques des soldats.
1: Ah oui, en effet, c'est de la petite anecdote, ça. D'accord. Bon, écoutez, alors, donc, les donuts que vous allez distribuer cette fois-ci, ils sont faits par qui, cette fois-ci ?
0: Alors, c'est notre partenaire Doonies qui nous accompagne déjà depuis 3 ans. C'est la troisième édition que l'on fait ensemble. Puisque en France, nous, ce Donut Day, il existe depuis 4 ans.
1: D'accord.
0: On le fait depuis 2023. Donc, ce sera notre 4e édition le 5 juin 2026. Et c'est l'occasion pour nous de distribuer des donuts. Mais surtout, ces distributions de donuts se font par nos salariés, par nos bénévoles, par parfois des résidents, des personnes accueillies qui profitent aussi de ce moment pour rentrer au contact du grand public. Et c'est pour nous tout l'enjeu de cette journée-là. C'est certes de faire profiter d'un moment festif, gourmand, joyeux, mais aussi de pouvoir mieux faire connaître déjà l'Armée du Salut, puisqu'on en a conscience aussi. C'est une vieille dame, une grande institution qui a près de 150 ans, mais qui est mal connue du grand public et très mal connue sur toutes les actions qu'on peut mener, et qui est surtout très mal connue des jeunes, notamment. Et donc, il y a toujours un enjeu, évidemment, de se faire connaître de toutes les générations. Donc ça, c'est un point très important pour nous, pour le Donut Day. C'est un moment d'échange, un moment où on peut aller vers. Certains de nos établissements s'ouvrent, font des portes ouvertes et s'ouvrent vers l'extérieur. Certains même vont carrément investir la place publique puisqu'on a des établissements qui installent des petits stands aux sorties de métro, sur des places publiques. Donc c'est l'occasion de nous rencontrer. Et puis derrière, pour nous, c'est l'occasion de célébrer l'engagement. En repensant à ces donuts girls ou donuts lassies,

0: Donc c'est célébrer cet engagement-là, mais célébrer finalement toutes les formes d'engagement, parce que ce petit geste de don d'un donut... Avec un petit sourire, qu'on reproduit aujourd'hui, ben finalement ça fait écho à toutes ces petites choses qui vont faire la différence dans la vie des gens, en fait, tout simplement. Ce petit sourire qu'on va effectivement donner, un petit mot gentil, et puis ben, nous aussi derrière, un petit don, et puis un petit engagement bénévole. Et c'est souvent ces petits pas qui mènent à un grand engagement.
1: Et ça permet aussi, effectivement, de toucher peut-être certaines personnes qui auraient besoin de l'armée du salut et qui ne sont pas encore, qui sont encore dans la rue ou qui ne vous connaissent pas.
0: C'est effectivement un moyen. Après, nous, on a tout un système, puisque les personnes que l'on accompagne rentrent chez nous par le 115.
1: Oui.
0: Donc voilà, sont orientées par le 115. Mais effectivement, c'est nous faire connaître auprès aussi de potentiels donateurs, de potentiels bénévoles, mais aussi de salariés. C'est l'occasion de mettre en avant, nous, les différents métiers qu'on peut avoir à l'armée du salut. Et ils sont nombreux et ils sont très variés. Oui. Et de mettre en avant ces métiers aussi du secteur social, les valoriser et valoriser nos salariés, évidemment les bénévoles également qui s'engagent déjà avec nous et qui peuvent être là pour le Donut Day. Et puis globalement, on a établissement et poste, puisqu'on a cette partie aussi de la congrégation qui s'engage aussi sur le Donut Day. C'est vraiment l'armée du salut au global.
1: Oui. Et justement, pour les gens qui vont sur la plateforme de dons, la plateforme de bénévolat de l'armée du salut, je suppose qu'il doit y avoir, pour cette fameuse journée, plein de propositions. Pour venir aider pour ce jour-là, peut-être.
0: Alors, pour venir aider, globalement, on s'organise beaucoup en interne. Et après, c'est notre petit réseau de bénévoles. Mais en revanche, on a une plateforme d'action bénévole qu'on appelle la PAB, qui permet de recenser en fait toutes les missions de bénévolat qu'on peut avoir un peu partout en France.
1: Oui, donc, voilà, qui est très précieuse. Pas seulement le Donut Day. Voilà.
0: Non, exactement. Mais après, si vous voulez nous aider à distribuer des donuts et de parler de l'armée du salut, mais avec grand plaisir.
1: Et donc, ça a lieu partout.
0: Alors, ça a lieu dans plus de 50 villes en France cette année. Ce qui est très beau, c'est que ce Donut Day prend de l'ampleur un peu plus chaque année. Et on a une très belle participation de nos établissements et de nos postes, parce que c'est aussi pour eux un engagement, une organisation à prévoir. Mm-hmm. Mais en tout cas, on a une belle ferveur collective pour cette journée-là.
1: Mais c'est bien que les résidents, finalement, soient participants aussi.
0: Tout à fait.
1: Ça fait partie de leur inclusion un peu. Ça fait un peu partie de leur manière de se réinsérer un petit peu, non ?
0: Totalement. C'est une manière aussi justement de rétablir un lien social un peu différent, un peu informel. Et puis surtout de le valoriser et de valoriser leur parcours aussi. Puisque là, c'est parler de l'armée du salut, mais finalement sous plein de prismes différents, d'angles différents. Que ce soit, salariés, bénévoles, résidents, personnes accueillies.
1: Et donc, je vois que le 5 juin, le D de Donut invitera à donner.
0: Tout à fait.
1: C'est mis en exergue ou...
0: Oui, tout à fait. Après, c'est effectivement mettre en avant l'engagement, c'est mettre en avant le fait de donner. Et donner, ça prend des formes multiples. C'est donner du temps, c'est donner parfois de l'argent, c'est donner... c'est plein de formes différentes.
1: Oui, c'est ce que je propose toujours en général à la fin de l'émission aux gens, c'est de pouvoir faire un don. Et éventuellement aller sur cette fameuse plateforme dont vous parlez pour donner de leur temps aussi. Mais là, en plus, ils pourront même en plus manger des donuts.
0: Exactement, des donuts qu'on distribue gratuitement.
1: Donc, en plus, cette fameuse maison qui vous fabrique les donuts, là, c'est eux qui vous les donnent.
0: Oui, alors c'est un très beau partenariat puisqu'ils s'engagent avec nous donc depuis 3 ans. Ils nous offrent les donuts pour cette distribution-là et c'est quand même assez conséquent. Pour référence, l'année dernière, ça représentait 60 000 donuts distribués.
1: Et donc, ils sont fabriqués dans un seul endroit et ils sont distribués dans toute la France. Comment ça se passe ?
0: Alors ça, j'avoue qu'en termes de fabrication, je ne sais pas. Mais ensuite, on a tout un travail ensemble de logistique pour approvisionner directement les établissements et les postes participants.
1: D'accord. Bon, c'est très bien. Qu'est-ce qu'on peut dire d'autre en plus, là, sur cette fameuse journée ?
0: Ben, je pense qu'on peut parler peut-être éventuellement un peu des programmes qui peuvent être très différents suivant justement les établissements et les postes. Certains établissements et postes donc, vont plus développer des programmes pour les... Enfin, un programme pour les résidents à destination des résidents et des personnes accueillies sous format d'animation, parfois de concerts aussi, de jeux et... avec cette distribution de donuts, mais donc plus en interne, et de plus en plus participe vraiment à une ouverture. Certains, donc, avec des portes ouvertes qui permettent au grand public d'échanger, mais aussi de rentrer dans certains établissements. D'autres également, donc, vont avoir une distribution de donuts plutôt sur les lieux publics, et on peut avoir la chance aussi de croiser éventuellement des mascottes, des salariés ou des bénévoles qui ont un petit peu ce côté festif et qui sont déguisés en donuts. Donc au moins, ça nous apporte un petit peu de visibilité.
1: Et c'est super. Vous appelez ça des mascottes?
0: Pourquoi pas?
1: D'accord. Bon, bah, écoutez, c'est très bien. Alors, c'est le plus souvent proche d'un établissement, quoi. Les lieux de distribution, c'est plutôt... Donc, si on ne croise pas ça sur sa route le 5 juin, il faut les chercher.
0: Hein. Alors, l'idée, effectivement, pour aider à repérer les endroits où il peut y avoir des distributions de donuts, sur notre site internet, donc sur la page dédiée au Donut Day, on a un petit onglet programme avec une carte interactive qui permet de retrouver les lieux sur lesquels, enfin, les établissements ou postes participants, ainsi que les horaires de distribution et parfois les lieux précis s'ils ne distribuent pas à l'adresse de l'établissement.
1: D'accord, bah comme ça, donc nos auditeurs pourront aller voir s'il y a quelque chose près de chez eux et aller participer, soit par un don ou en créant du lien, en discutant.
0: Exactement.
1: En consommant aussi, éventuellement.
0: Effectivement, profitant d'un petit plaisir gourmand, sucré. Et nous, on est plus que ravis de pouvoir échanger, justement.
1: Voilà. Et ça fait connaître l'Armée du Salut encore plus.
0: Tout à fait.
1: Voilà. Donc, ben, écoutez, merci beaucoup. Alors, on rappelle ce jour. Hein, on rappelle ce jour.
0: Oui, le 5 juin 2026. Et alors, pourquoi 5 juin? Parce qu'en plus, c'est toujours le premier vendredi du mois de juin.
1: Ah, d'accord. Donc, il faut le savoir.
0: Voilà.
1: Fait, pour si on se souvient pas. Aujourd'hui, cette année, c'est le 5 juin. Mais,
0: Et l'année dernière, c'était le 6. Mais cette année, c'est le 5.
1: OK. Eh bien, écoutez, donc, chers auditeurs, comme on vous a dit, hein, si vous souhaitez plus d'informations sur l'Armée du Salut, vous pouvez consulter le site armeedusalut.fr. Et puis, vous pouvez faire un don sur ce site. Bien sûr, vous serez toujours le bienvenu. Et puis, vous pouvez devenir bénévole en allant sur la plateforme d'action de l'Armée du Salut et choisir des missions ponctuelles ou régulières en fonction de vos goûts et de vos disponibilités. Eh bien, écoutez, merci beaucoup, Hélène.
0: Merci.
1: Et chers auditeurs, au revoir et au mois prochain.
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0: Bienvenue dans les mécaniques des ondes sur Fréquence Protestante, l'émission qui raconte chaque mois la radio à partir des parcours de ceux et celles qui la font vivre au quotidien. Et mon invité est ce que je pourrais appeler un chef d'orchestre. Tous les matins, en apportant son regard sur l'actualité avec un soupçon d'esprit et de décontraction, il dirige de sa baguette la matinale de Radio Classique pour accompagner les auditeurs qui dégustent, eux, leur baguette viennoise, du petit déjeuner avec le café. Son parcours, nous allons en feuilleter la partition. David Abiker, bienvenue.
1: Bonjour Eddy.
0: Merci à vous d'avoir accepté notre invitation dans la mécanique des ondes. Donc on vous retrouve, je l'ai dit, sur Radio Classique tous les matins. Et votre parcours, il est intéressant. C'est aussi pour ça que j'ai souhaité vous recevoir dans cette émission. Et je vais commencer avec cette traditionnelle première question. Vous êtes aujourd'hui au micro d'une radio associative. Est-ce que ça vous rappelle des souvenirs ?
1: Mon premier souvenir de radio, c'était à Europe 1, me semble-t-il, ou à RTL, je ne sais plus. J'étais reçu par Jean-Michel Duez, qui aujourd'hui travaille à Radio Classique et qui est un spécialiste, qui est un journaliste d'info, mais aussi un spécialiste de musique classique. Donc, radio associative, si, ça me rappelle quelque chose, parce qu'en fait, quand j'étais petit, quand j'étais en sixième, j'avais un copain qui s'appelait Stanislas, et on avait un magnétophone, et on racontait des âneries, et on s'enregistrait, et alors c'était pire qu'une radio associative, c'était une radio de chenapan, parce qu'on n'avait pas d'émetteur, on n'avait rien. Une radio associative s'est installée, ça a une vocation, ça a une mission. Mais nous, c'était un truc pour faire joujou, quoi. Ça s'appelait L'amour, le sexe et la table. C'était notre émission. On avait quand même 10 ans. Hein. Ah oui. C'était les années 80.
0: Mais à cette époque, déjà, donc vous jouiez à la radio, entre guillemets.
1: On jouait à la radio et je n'avais pas du tout l'intention d'en faire une vocation. C'est arrivé, 30 ans plus tard.
0: Alors, on va y revenir au cours de votre parcours, David. Avant ça, j'ai vu qu'au-delà de la radio, j'avais lu que vous étiez aussi un amoureux de voix. Vous disiez qu'elle marque plus que des images et aussi un consommateur de livres audio. Est-ce que vous diriez que le son est une source d'évasion ?
1: De plus en plus pour moi. De plus en plus, d'autant que je suis sourd d'une oreille, ce qui fait que c'est doublement plus important. Je compense avec l'oreille gauche. Oui. Et j'ai tendance de plus en plus à écouter les yeux fermés. Vous savez, je pense à Alain Ducasse, il a les yeux fermés quand il goûte des sauces. Ben, moi, sans me comparer, évidemment, à Alain Ducasse, mais de plus en plus, j'écoute les yeux fermés.
0: Et vous faites l'image de ce que vous entendez ?
1: Oui, je trouve que c'est assez intéressant. Je lis pas mal de livres audio. Je dis je lis, mais je les écoute. Mais quand vous écoutez André Dusselier lire La recherche du temps perdu, c'est extraordinaire. Vous êtes ailleurs. Il vous fait un véritable cinémascope rien qu'avec sa voix. Et quand Léa Drucker vous lit Lettre d'une inconnue de Stefan Zweig. Alors là, si vous êtes un peu émotif, vous vous mettez à pleurer, vous êtes à Vienne, vous êtes, je ne sais plus où se déroule l'action, mais vous êtes dans les années 30 ou à la fin du 19e et vous êtes avec Stefan Zweig et son héroïne. Non, pour moi, l'addiction. Mais je pense que c'est quand même lié beaucoup à l'enfance. Les histoires qu'on nous raconte quand on est enfant nous marquent énormément. Les voix nous racontent énormément de choses. Et je pense qu'il faut continuer à raconter des histoires aux enfants. C'est la meilleure façon de leur transmettre le goût de l'écoute et puis le goût de la lecture.
0: Donc source d'évasion et aussi source d'émotion, j'ai envie de rajouter également.
1: Des raisons, il faut rajouter. Il faut l'ajouter.
0: Alors David Abiker, donc, votre parcours, donc, vous l'avez sous-entendu tout à l'heure, n'a pas commencé dans la radio. Alors, comment est-ce que votre parcours a commencé ?
1: Écoutez, il a commencé en 1993 après une scolarité à Sciences Po. J'ai fait mon service militaire. Je suis revenu du service. Il y avait un marché de l'emploi catastrophique pour les jeunes diplômés à cette époque déjà. C'est assez curieux. Après, ça s'est amélioré. Et donc, j'ai eu une opportunité. C'était de rentrer dans l'administration de Sciences Po pour y travailler. C'était au moment d'Alain Lancelot. Le temps a passé. Je vous l'ai fait courte. Mais enfin, ensuite, je suis devenu consultant après DRH. Et puis, à un certain moment, j'ai eu la possibilité et de faire des chroniques et d'écrire des livres et de faire de la radio et de la télévision grâce à Arrêt sur Image et Daniel Schneiderman. Et donc, il a fallu que je bifurque. Je ne pouvais pas continuer à être d'un côté catsup et puis de l'autre côté journaliste. Donc, il a fallu choisir.
0: Alors, c'est intéressant ce que vous dites parce qu'on l'a compris, donc, c'est un parcours qui n'a pas commencé dans le monde des médias, plutôt dans le monde de l'entreprise, des entreprises même. Hein. On peut dire que vous êtes un peu touche à tout, vu que vous avez cumulé plusieurs métiers successifs.
1: Ouais.
0: Alors, moi, je me demandais justement, Comment vous en êtes arrivé donc à vouloir rejoindre le monde des médias et à commencer justement par ces chroniques ?
1: Ben en fait, ça s'est fait autour de la politique et de la communication politique. À un moment donné, j'étais consultant en communication pour les collectivités territoriales et la vie politique m'intéressait. J'avais quand même fait Sciences Po, un DEA de sciences politiques, donc c'était un truc qui me parlait à l'époque. Et j'ai commencé à écrire sur la communication politique et j'envoyais des articles à Libération, figurez-vous. Et à Libé, il y avait un gars qui s'appelait Jean-Michel Helvig et qui a pris sa retraite depuis, mais qui était un des piliers de la rédaction de Libération. Et je l'emmerdais. Dès que je lui envoyais un papier, je l'appelais. Alors vous le passez quand ? Et alors vous le passez quand ? Et puis il a fini par passer quelques papiers. Un jour, Schneiderman a lu un de ses papiers. Et puis ça s'est fait de fil en aiguille, en fait. Ça n'est pas quand vous dites vous avez décidé de devenir journaliste. Pas du tout. J'étais content que mes papiers paraissent dans un journal qui avait une réputation. Et j'en ai envoyé aux Échos, j'en ai envoyé à la Tribune. Enfin bon, j'ai fait ce que j'ai pu. Et puis de fil en aiguille, si vous voulez, ça s'est fait. Il y a eu l'émission Arrêt sur Image. Et puis ensuite, il y a eu France Inter. Et puis après, il y a eu France Info et Europe 1. Les choses se sont imbriquées petit à petit, comme une boule de neige, en fait.
0: Mais dès le départ, donc, vous aviez commencé vraiment à...
1: Oui, alors j'écris.
0: Presque au culot.
1: Oui, enfin, j'ai saisi des opportunités et puis quand j'avais un boulot, enfin quand j'ai fait les choses très sérieusement. J'ai fait les choses très sérieusement et je continue à les faire sérieusement, mais je me suis toujours considéré comme un intrus dans ce métier, avec un petit syndrome de l'imposteur, mais surtout, j'arrive tous les matins un peu comme un stagiaire. Et c'est pas faire insulte aux stagiaires de dire cela, mais avec l'envie de découvrir, en me disant, mais bon Dieu, pardon, j'ai dit bon Dieu sur Fréquence Protestante, il faut pas dire ça.
0: Mais, on n'entendra pas rigueur.
1: Il me semble que on fait des, enfin, c'est un métier, la radio, qui est quand même un métier magique, même si c'est le journalisme et que le journalisme est une affaire sérieuse, mais il y a quand même quelque chose de merveilleux à parler dans un micro, à informer les gens, à leur raconter des choses, à faire des chroniques. Et donc, pour moi, ça a toujours été quelque chose d'inaccessible et d'une certaine façon, ça le reste, puisque j'arrive le matin au bureau en me disant, tu fais un job, il y en a pas 18 comme ça des jobs dans Paris d'animer une matinale d'une grande radio ou d'une radio qui est installée. Il y en a pas 36. Et donc je mesure ma chance et mon bonheur.
0: Mais ce syndrome revient des fois de temps en temps et dans ce cas-là
1: de l'imposteur.
0: Ouais. Et dans ce cas-là comment on le combat ?
1: Oh bah quand je prendrai ma retraite, je pense que ce sera terminé. Non, mais on le combat parce que de temps en temps, on réussit une interview, parce que de temps en temps, il y a des mesures d'audience. Et les mesures d'audience des petites radios ou des radios qui font pas des millions d'auditeurs sont assez aléatoires. Mais quand on a une bonne audience, quand on a un bon retour qualitatif, même le courrier des auditeurs de Radio Classique fait toujours plaisir. Donc on se dit, bon, je fais pas ça pour rien. Et puis il y a quand même quelque chose qui est l'expérience. Je sais qu'aujourd'hui, maintenant, l'expérience ne veut plus rien dire. Hein. Vous avez 20 ans, vous êtes tout de suite le chef, vous êtes un influenceur à 23 ans, vous avez 15 millions de followers et tout de suite vous êtes un génie. Je crois quand même un peu à l'expérience et au fait que répéter les tâches des dizaines et des dizaines de fois, faire des interviews, recommencer, etc., etc., vous donne un certain savoir-faire. Et donc, au bout de 20 ans de radio, ma foi, ça finit par rentrer. Si d'ailleurs ça ne rentre pas, il faut changer.
0: C'est ça, c'est en forgeant qu'on devient forgeron. C'est
1: exactement.
0: Une bonne illustration.
1: Exactement.
0: Et d'ailleurs, vous disiez au début, dans votre jeunesse, que vous jouiez à la radio. Moi, j'avais noté aussi que lors de vos études à Sciences Po, alors déjà, le journalisme était quelque part déjà présent, puisque vous aviez une première expérience à travers un journal étudiant à Sciences Po, l'Indépendant de la rue Saint-Guillaume.
1: Exactement.
0: Quel souvenir vous en avez, justement, de cette première expérience ?
1: D'avoir rencontré des copains et surtout, ça n'a pas déclenché chez moi une vocation, mais j'aimais bien écrire. Et il y avait des gens qui faisaient ce journal, qui d'ailleurs ne sont pas devenus tous journalistes, loin de là, mais qui étaient organisés et je les admirais. Je dois dire, ils avaient un ou deux ans de plus que moi. J'étais en première année à Sciences Po. Eux devaient être en deuxième ou troisième année. Et c'était des anciens. Vous n'imaginez pas à quel point j'étais impressionnable quand j'étais étudiant. Je les regardais faire, imprimer le truc, le distribuer. Je trouvais qu'ils étaient formidables.
0: Et on va continuer à raconter votre radio, mais pas que, David Abiker. On va faire une petite pause musicale. Alors, comme vous le savez, chers auditeurs, dans la mécanique des ondes, l'invité a toujours carte blanche sur les morceaux que l'on écoute au cours de notre émission. Et alors là, David Abiker, là, nous a fait une sélection très particulière, une sélection thématique autour des musiques de films, hein, n'est-ce pas ?
1: J'en ai choisi deux parce qu'aujourd'hui, c'est le début du Festival de Cannes. C'est pas que je sois très attaché à cette manifestation.
0: Non, mais vous êtes au taquet sur l'actualité, du coup, comme voilà. Je voulais dire off, moi, j'étais passé à côté.
1: Je me suis dit, bon, s'il faut passer des musiques, alors j'ai hésité, de la musique classique, etc. Et j'ai choisi de la musique de film par deux compositeurs très doués hein, de musique de film. Alors, il y a la musique de Out of Africa.
0: Qui sera tout à l'heure.
1: Et il y a la musique de « Il était une fois en Amérique ». Alors, « Il était une fois en Amérique », c'est Ennio Morricone. Et « Out of Africa », je crois que c'est... Écoutez, j'ai un trou de mémoire, mais vous allez me le dire.
0: Ennio Morricone, tout de suite.

0: Nous sommes en direct dans la mécanique des ondes sur Fréquence Protestante pour parler radio avec David Abiker. Donc il nous a fait une sélection cinématographique et classique, aussi orchestrale, dirais-je même. Ennio Morricone, c'était Il était une fois en Amérique.
1: Je dois commenter ?
0: Ah, si vous avez quelque chose à rajouter.
1: Ah ben, j'ai rien à dire, mais j'ai choisi de la musique de film aussi et pas des chansons parce qu'en fait, la musique de film, elle vous installe dans un climat, alors qu'une chanson, elle change de sujet, elle vous emmène ailleurs, quoi. Je voulais pas qu'on soit déconcentré.
0: Il n'y a pas de souci. C'est un petit moment d'évasion, comme on le disait tout à l'heure avec Livre Audio. David Abiker, donc, dans la mécanique des ondes. David, on a évoqué donc vos premières années professionnelles qui ont ensuite évolué donc dans le monde alors pas de la radio tout de suite, mais de la télévision, puisqu'il y a eu Arrêt sur image donc sur France 5 avec Daniel Schneiderman, je ne me trompe pas.
1: C'est tout à fait ça.
0: C'est tout à fait ça. Vient ensuite un moment où, dans votre parcours, ça bascule, ce moment où vous plaquez le monde de l'entreprise pour celui de l'audiovisuel. Comment ce déclic vous est venu ?
1: En fait, j'ai été malade et j'étais DRH de la Monnaie de Paris. J'ai été malade un an et au retour de cette maladie, j'avais un livre que j'avais sorti qui avait bien marché. Marie-Claire m'avait proposé de faire des chroniques, un autre magazine. Je faisais déjà des chroniques à France Inter où je chroniquais les blogs. Et je me suis dit, il va falloir choisir, quoi. Tu peux pas cumuler une fonction de DRH et piger à droite à gauche. Et donc, il s'est trouvé que à France Inter, Patrick Roger, qui m'avait embauché pour faire ses chroniques, devenait patron de France Info. Et il s'est dit, il faut qu'on scrute un peu plus l'univers des réseaux sociaux, des blogs. Je vais embaucher Abiker. Et il m'a embauché à France Info. Je savais rien de rien du journalisme, d'une chronique, ce qui me rendait à la fois complètement incompétent et en même temps un peu décalé. Je pense que c'est ça qui leur a plu, ça a marché 3 ans, et puis après je suis parti à Europe 1.
0: En apportant un style plus frais, est-ce qu'on peut dire ça comme
1: oui,
0: ça ?
1: Oui, parce que j'avais pas les règles du journalisme, parce que je donnais mon avis, parce que j'étais pas du tout dans le moule très professionnel de Radio France. Et donc, j'ai sans doute agacé, ou sans doute pas fait les choses comme il fallait, mais on a innové, et ça marchait pas trop mal.
0: Donc on peut dire que France Info et Radio France étaient une bonne école pour vous ?
1: Ah, évidemment. Évidemment, France Inter, France Info, excellente école. Et je dois dire que quand j'entends ici ou là des gens vouloir démanteler le service public de la radio, je me dis qu'il y a quelque chose qui tourne pas rond dans ce pays.
0: Vos années donc à Arrêt sur image, à France Inter et à France Info donc ont été sous le symbole d'Internet. À France Info, vos chroniques tournaient autour de ce qui faisait bouger la toile. Il y avait aussi David Abiker et les Infonautes. Ça, c'était une émission qui abordait un sujet avec des questions posées par les auditeurs et internautes sur un forum qui était dédié. Donc là, on est dans la deuxième partie des années 2000.
1: On est dans la préhistoire de l'interactivité, si vous voulez. Il y avait le téléphone sonne, mais on est passé à autre chose. Mais le téléphone sonne a continué. Moi, j'ai arrêté.
0: Oui, mais moi, ce que je voulais savoir, c'était du coup cet Internet émergent à l'époque. Est-ce que c'était quelque chose qui vous fascinait ?
1: Oui, ça me fascinait. Et puis moi, j'étais assez opportuniste. Je me suis dit, si je peux faire de la radio grâce à Internet, je fais de la radio grâce à Internet. J'étais très optimiste et peut-être un peu trop sur ce qu'Internet, en termes d'interactivité, allait apporter à la démocratie et au vivre ensemble. J'étais persuadé que ça allait renouveler la démocratie française, qu'il en sortirait des choses formidables. Et finalement, 20 ans plus tard, c'est exactement l'inverse. C'est épouvantable ce que les réseaux sociaux ont fait de l'éducation, du cerveau des plus jeunes, du cerveau des plus vieux, du débat politique. Donc si c'était à refaire, je fermerais les réseaux sociaux.
0: D'ailleurs, aujourd'hui, est-ce que vous êtes moins connecté ?
1: Je le suis parce que je communique sur mes invités sur les réseaux sociaux et sur mes chroniques via LinkedIn ou Instagram. Mais très franchement, si je pouvais, je fermerais. Je les laisse ouverts parce que j'ai beaucoup d'abonnés. Donc, c'est une façon de faire de la réclame pour les médias qui m'emploient et principalement Radio Classique. Mais très franchement, dès que tout ça s'arrête, je ferme tout.
0: C'est important de déconnecter. De déconnecter aussi, on dira.
1: Oui, bien sûr. Mais non seulement c'est important, mais c'est difficile. Il faut dire les choses. Et moi, j'ai des moyens de déconnecter qui sont le jardinage. Donc, si vous voulez,
0: c'est bien aussi, c'est très très bien.
1: Et la forêt, mes chiens, et tous les gens qui m'entourent, ça me permet. Mais ça n'est pas simple.
0: J'imagine. L'aventure Radio France s'est terminée comment? Parce qu'après, vous rebondissez sur Europe 1, vous l'avez dit.
1: Ben, en fait, elle s'est terminée parce que j'ai une proposition Europe 1, que j'ai failli regretter d'ailleurs. Le poste n'était pas très bien défini et pendant 2-3 ans, j'ai eu la chance quand même de faire des chroniques à Europe 1. Mais ça partait dans tous les sens. Puis un jour, on m'a confié une émission d'interview, Fabien Damias. Et là, j'ai trouvé ce que j'avais à faire, c'est-à-dire animer une émission moi-même. Et ça, c'était bien. Donc, il y a eu des clics et des claques. Et puis après, il y a eu... c'est arrivé cette semaine, c'est arrivé demain. Des clics et des claques, ça a été avec Guy Birenbaum et Laurent Guimier. Mmh. Et puis ensuite, c'est arrivé cette semaine, c'est arrivé demain, qui a été une émission que m'a confiée Fabien Damias. Et là, j'ai fait plein d'interviews. Mmh. Et c'était intéressant. Non pas que l'interview soit ce que je préfère, mais en tout cas, c'était fait.
0: D'autant que c'est arrivé cette semaine et demain est une émission historique dans la grille d'Europe 1, puisqu'elle était en place depuis 1997 avec Dominique Souchier,
1: exactement,
0: puis Emmanuel Faux, puis Arlette Chabot.
1: Ouais.
0: Et est-ce que vous avez pu, dans cette émission, y apporter une touche personnelle?
1: Ben, on apporte toujours sa touche personnelle. Vous apportez votre touche personnelle, Eddie, à ce que vous faites. Et quelqu'un qui parle à la radio, il apporte nécessairement une touche personnelle. D'ailleurs, si vous enregistrez de la télé et que vous la passez à la radio, ça marche pas. Ça marche pas. La télé radio diffusée, c'est pas de la radio. Quelqu'un qui parle à la radio, il parle d'abord à un micro et à ce que De Gaulle appelait l'innombrable multitude quand il parlait du public de la radio. Et c'est pas du tout pareil. Donc c'est pas du tout pareil parce que la personne qui parle dans le micro, ses invités, les journalistes, les présentateurs, la météo, tout ce que vous voulez. La voix, c'est une touche personnelle. C'est comme le visage. C'est comme le visage.
0: Alors c'est intéressant ce que vous dites, du coup, c'est intéressant d'avoir votre vision sur le sujet. Du coup, est-ce que vous trouvez qu'aujourd'hui, on regarde trop la radio, ou alors est-ce que la radio veut trop se montrer ?
1: Non, la radio, on ne la regarde en vidéo sur Internet que quand quelqu'un a dit une connerie ou qu'il a dérapé. Si vous avez une petite phrase, si vous avez un gars qui fait un commentaire raciste, etc., tout le monde se rue sur la vidéo pour voir ce qui s'est dit, comment ça s'est dit, etc. C'est-à-dire que si c'est horrible et disruptif, la vidéo de radio sert à quelque chose. Le reste du temps, les gens écoutent des podcasts. Quel est l'intérêt de voir un mec avec un casque sur les oreilles interviewer un homme politique, lui poser des questions sur la trajectoire budgétaire, si le gars en face ne casse pas la baraque? Ce que je veux dire, c'est que soit vous avez une conversation raisonnable et vous vous adressez aux oreilles des gens, ils n'ont pas besoin de regarder, soit à un moment donné, ça va être la foire au monstre, et là, vous avez envie de voir le monstre. Mais très franchement, c'est du zapping. La radio regardée n'est regardée que quand elle devient un zapping. Et en général, ça flatte les bas instincts. C'est assez minable. Mais ça ne vaut pas pour la télévision. C'est-à-dire que vous regardez la télévision, une émission sérieuse à la télévision, vous la regardez. Vous ne l'écoutez pas comme ça. Vous regardez, je ne sais pas, moi, C'est à vous, je ne sais quoi, ou C'est ce soir, ou une émission de Canal+, ou de TF1. Si c'est une bonne émission, si elle vous intéresse, vous la regardez avec les yeux. Hein. Mais la radio, ça s'écoute avec les oreilles.
0: Ouais, je vois ce que vous voulez dire. Mais non, mais je partage votre avis.
1: Ça a l'air de vous désarçonner.
0: Non, j'ai cherché à rebondir justement, mais je partage un point de vue que je partage.
1: La radio filmée, c'est pour le buzz.
0: On perd une concentration. Voilà, c'est ce que
1: même pas ça. C'est que c'était en fait, on a filmé. Je vois, vous savez, j'ai vu des interviews filmées. Vous avez 127 vues sur YouTube. Mon Dieu, la belle affaire. Ça, c'est très souvent ça. En revanche, si vous avez un humoriste qui dépote comme Cave Rivière sur RTL, eh ben là, à ce moment-là, les gens ont envie de regarder. Regardez la réaction de l'invité, les gens se font de la poire. Mais un interview sérieux, vous l'écoutez. Vous l'écoutez, vous n'avez pas besoin de regarder François Hollande ou Bruno Retailleau ou je ne sais qui vous parler d'immigration. Vous n'avez pas besoin de le voir, vous l'écoutez.
0: Tout à fait. On va reprendre le fil de votre parcours, David. À Europe 1, donc, il y avait aussi vos premières revues de presse de 8h30. C'est un des temps forts de la matinale. Comment vous aviez apprivoisé ce nouvel exercice? Je suppose que déjà, vous étiez un grand lecteur de la presse quotidienne.
1: Ben, en fait, la revue de presse, c'était un truc que je voulais faire. sans savoir comment le faire. C'est-à-dire que comme moi, j'ai écouté beaucoup la radio. Mon éducation radio, c'est France Inter, le tribunal des flagrants délires, Ève Ruggieri, qu'on a retrouvé plus tard sur Radio Classique et qui a été un des piliers de Radio Classique. Et puis, il y avait la revue de presse. J'aimais bien la revue de presse de Nicolas Poincaré, avec qui, par la suite, j'ai travaillé. Et il y avait aussi la revue de presse d'Yves Decan. Il y avait la revue de presse d'Yvan Levaille. Et ces gens-là... Il y avait quelque chose d'intéressant à donner la substantifique moelle de ce qu'il y avait dans les journaux, tout en donnant son avis, tout en ayant l'air de pas le donner. Enfin bon, je trouvais que c'était un exercice intéressant. Et donc, dès que j'ai pu le faire, je l'ai appris, je l'ai fait à Europe 1 en remplaçant Natacha Polony à certains moments. Ensuite, je l'ai fait pendant un an. Après, Europe 1, ils m'ont viré. Et puis, j'ai été faire une revue de presse sur Radio Classique. Et sur Radio Classique, je dois dire, c'était le moment, quand j'ai fait cette revue de presse, donc c'était il y a 3 ans, enfin, ça a commencé il y a 7 ans, je faisais cette revue de presse et je m'appuyais énormément sur le wokisme. Il y avait les débuts du wokisme et sans être complètement anti-wokiste, je trouvais qu'il y avait certains aspects du wokisme qui étaient éminemment rigolos. Que les gens réclamaient des trucs, se victimisaient pour un oui, pour un non. Et donc, je me suis pas mal appuyé là-dessus pour pimenter ma revue de presse. Il y avait toujours à la fin de la revue de presse, il y avait une séquence wokiste où je me moquais un peu de ce mouvement, qui n'était pas de me moquer du racisme ou de l'antiracisme ou des victimes, mais de la dimension idéologique et puis surtout du vocabulaire complètement délirant des pseudo-chercheurs sur le wokisme.
0: C'était une touche d'humeur
1: ça colorait un peu le truc, c'était le dessert, si vous voyez ce que je veux dire.
0: Bonne idée.
1: C'était le dessert.
0: Et en parallèle à Radio Classique, il y a eu aussi à votre arrivée une casquette d'animateur de tranche musicale que vous aviez portée également.
1: Ah oui, j'ai adoré faire ça.
0: Ouais. D'abord le week-end, puis en semaine avec Demander le programme. C'était une émission, si ma mémoire ne se trompe pas, de disques à la demande.
1: Oui, Disque à la demande. Et c'était même une parodie de Disque à la demande et de commentaires des auditeurs. Je le disais pas. Mais petit à petit, les auditeurs ont commencé à se demander « Mais qu'est-ce que c'est que ce chien qui aboie dans le studio ?» On avait enregistré l'aboiement de mon chien. Mais qui c'est ce Jean-Pierre Prougnette qui appelle David pour l'engueuler et critiquer sans arrêt l'émission ? Et si vous voulez, on était quand même... Il y a 6-7 ans, on était dans ce moment où Internet était en train de se braquer et de se polariser. Et j'avais très bien... Ça fait 20 ans que je suis les forums sur Internet, donc ça fait 20 ans que j'ai quand même une vue imprenable sur la connerie humaine. Et évidemment, je n'ai pas pu m'empêcher de parodier ces forums où les gens ne sont jamais contents. Et ils sont une minorité. C'est-à-dire que ce qui pourrit la toile, il faut le dire, sur les forums et sur les réseaux sociaux, c'est une minorité d'emmerdeurs et de gens jamais contents qui, sous couvert de se victimiser, de dire qu'ils sont oppressés par le système, etc., et sous couvert de donner leur avis, racontent souvent des conneries.
0: Eh bien,
1: c'est très mal ce que je dis là. Hein. Je vais passer pour un type arrogant et méprisant. Mais je suis désolé, ça fait 20 ans que j'étudie le truc et je m'aperçois que les gens bien et les gens modérés sont majoritaires, mais qui sont majoritairement silencieux.
0: Internet, un vaste sujet en tout cas.
1: Ah, ça, c'est sûr. Mmh. C'est comme Morocco, vaste programme.
0: On va faire notre deuxième pause musicale maintenant dans la mécanique, toujours dans le thème du cinéma. Alors, vous cherchiez le nom tout à l'heure, David, c'est John Barry qu'on
1: Exactement.
0: Va écouter avec la piste, alors c'est la BO du film Out of Africa, If I Had a Farm in Africa.

0: Musique de film dans la mécanique des ondes et non pas la mécanique de la pellicule ou du cinéma. C'est pas trop mon domaine, pour peut-être un jour. John Barry avec If I had a farm in Africa. Ouh là là, décidément. C'était à l'instant dans la mécanique des ondes, l'émission qui parle de radio sur fréquence protestante avec notre invité David Abiker, qui est à Radio Classique. Et alors David, puisque vos choix tournaient autour du cinéma, je voulais rebondir un petit peu sur un sujet à peu près similaire. Vous dites que dans une autre vie, vous auriez aimé être pensionnaire de la Comédie Française.
1: Ah oui.
0: Et moi, je m'interrogeais peut-être naïvement, mais faire de la radio quelque part, est-ce que ce n'est pas une sorte de théâtre où on se met soi-même en scène ?
1: Un petit peu, même si une tranche d'information de 7h à 9h, écoutée par des hommes d'affaires, des institutionnels, etc., c'est quand même pas la Comédie Française. Mais, si vous voulez, l'expérience vous fait, elle vous construit, la radio vous fait, et petit à petit, vous devenez, malgré vous, un personnage. Alors, ça veut pas dire un cabotin, mais à 57 ans, vous n'êtes pas celui que vous étiez à 30. Et donc, vous êtes comme une pierre, petit à petit, qui est polie, et vous devenez un personnage. Alors, et vous avez une personnalité et vous remplissez l'espace en interviewant vos invités, en passant la parole aux journalistes qui rentrent dans le studio. Et donc, vous incarnez quelque chose qui est cette tranche d'info. Et donc, cette tranche d'info, il faut qu'elle soit vivante. Alors, il ne s'agit pas d'incarner le misanthrope ou d'incarner un personnage de Molière, mais il faut être quelqu'un. Il faut être quelqu'un à ce moment-là. Il faut être de bonne humeur, il faut être souriant, il faut être ouvert, accueillant, aider les gens à se réveiller. Et d'une certaine façon, je dirais pas que ça se joue, mais je dirais que ça s'attrape.
0: C'est jouer tout en étant quand même nous-mêmes au micro.
1: Oui, bah il y a un certain nombre de figures imposées quand vous animez une matinale radio, ne serait-ce que donner l'heure, rappeler où on est, vous écoutez Fréquence Protestante avec Heidi, son invité David Abiker, enfin tout ce genre de choses-là qu'il faut rappeler sans arrêt. Et puis il faut mettre les gens à l'aise, il faut mettre en valeur ses chroniqueurs, il faut montrer qu'on est véritablement curieux de ce que l'invité a à vous raconter. Voilà, il y a toutes ces choses-là. Et là où, effectivement, on joue la comédie, c'est que quel que soit l'état dans lequel vous vous réveillez à 4h30 ou 5h du matin, il faut que vous soyez le même. Vous ne pouvez pas arriver avec vos problèmes à l'antenne. Vous pouvez arriver avec votre gaieté, mais pas votre hystérie, mais vous devez être d'un tempérament égal. Les gens, moi, me disent « Ah, j'aime bien écouter votre matinale, elle me met de bonne humeur, il y a un peu d'humour, vous êtes détendu. » Bah tant mieux, voilà. Mais ça doit être comme ça tous les matins, ça ne doit pas être comme ça tous les 15 jours.
0: La matinale de Radio Classique, donc, David Abiker, que vous menez depuis la rentrée 2023. Au moment où Radio Classique vous a titularisé donc aux commandes de cette matinale, comment, à ce moment-là, vous aviez vécu les débuts de cette nouvelle aventure ?
1: J'avais très peur avant de le faire, en fait. Moi, je fais partie des gens, je vous ai parlé du syndrome de l'imposteur, mais je fais partie des gens qui disent « je ne sais pas faire tant que je n'ai pas fait ». Vous savez que le sport, un des sports collectifs masculins notamment, c'est de dire « bah oui, je sais le faire, évidemment, on vous propose un job, évidemment vous savez le faire et en plus vous le méritez ». Moi, tant que je ne sais pas faire et que je n'ai pas fait, je ne peux pas vous dire « je vais vous remonter l'armoire ou bricoler un truc si je ne l'ai pas fait ». Et donc, j'avais animé des tranches d'émissions, de programmes, des tranches musicales, mais une matinale, je ne l'avais pas fait. Donc, je pétochais. Et donc, j'ai pris un coach qui s'appelle Tristan Witzok, et qui était un coach, à la fois un coach de ressources humaines, si vous voulez, pour manager, et en même temps un coach sportif. Et pendant quelques semaines, on a réfléchi à la motivation, au fait que ceci, que cela, pour éviter de trop traquer la première fois. Et puis la première semaine, c'est bien faite. Et puis au bout d'une semaine, c'était fait. Je ne dis pas que c'était bien fait, mais je pense que mon trac avait disparu et que je pouvais que m'améliorer.
0: Et une matinale talk et info, donc, c'est une succession de chroniqueurs et d'invités qu'il faut gérer. Moi, je me demandais, par rapport à votre parcours et vos anciennes expériences dans le monde de l'entreprise avant d'évoluer dans l'audiovisuel, ces expériences-là, est-ce qu'elles vous ont servi et inspiré pour votre rôle de chef d'orchestre de matinale ?
1: Sans doute. Je ne sais pas à quel point, mais sur les questions économiques, sur la vie de l'entreprise, ça m'a inspiré. Mais on peut être inspiré partout. Le fait d'avoir eu deux enfants peut vous inspirer. Le fait d'être marié peut vous inspirer. Le fait d'avoir des chiens peut vous inspirer. Le fait d'avoir travaillé en entreprise ou dans l'administration vous inspire. Je crois que l'expérience, qu'on appelle l'expérience et qui est difficile à faire passer finalement, c'est quelque chose de très important, mais on a du mal à en parler. Quand on dit l'expérience, c'est quoi l'expérience ? L'expérience, elle vous façonne, elle fait de vous ce que vous êtes à l'antenne, ce que vous êtes hors antenne, et petit à petit, ben, ça devient quelque chose.
0: Et je voudrais m'intéresser maintenant aux coulisses donc, de cette matinale. Comment elle se prépare au quotidien et en l'occurrence, en conséquence, comment s'organisent vos journées ?
1: Ben, je me lève tôt, à 4h30, 5h, je suis à la radio à 5h30, 6h moins quart, ce qui est assez tard d'ailleurs pour un matinalier, mais je travaille beaucoup le soir, la veille au soir, j'écris tout, y compris l'interview, j'appelle l'invité pour lui savoir un peu ce qu'il a à dire, comment il veut le dire, etc. Parfois je lui envoie les questions, s'il n'est pas sûr de lui ou s'il veut être encore meilleur. Donc voilà, et puis donc tout ça est écrit la veille, le matin j'arrive, je lis les journaux, je corrige s'il s'est passé quelque chose pendant la nuit, les invités sont programmés par Isabelle Moureau, qui travaille à Radio Classique. Je partage mon bureau avec le directeur de l'information, qui est Hervé Gattegno. Donc je ne peux pas être mieux entouré que par cette équipe de Radio Classique, parce que s'ajoute à cela Sophie Paolini, Charles Bonner qui fait les journaux, Lénaïque Monnier qui fait les journaux à 8h et à 6h et à 7h. Charles, c'est à 6h30, 7h30, 8h30. Et puis il y a Stéphane Pedrazzi qui fait la matinale économique de 6 à 7. Donc globalement, c'est une petite équipe, mais c'est un peu comme Fréquence protestante. 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
0: Et dans une de vos chroniques écrites dans Le Parisien Week-end, L'ère du temps, dans lequel vous écrivez chaque semaine, il y a une de ces chroniques dans laquelle vous évoquiez un rêve avec dedans une angoisse, celle du silence en radio face à, je crois, un membre de Led Zeppelin.
1: Oui.
0: Et de ne rien réussir à dire face à l'imprévu. Est-ce que c'est quelque chose que vous craignez lors d'un direct ?
1: Ça m'est arrivé une fois, et je pense que c'est une angoisse, mais inconsciente. C'est-à-dire que vous rentrez en studio, vous n'avez pas du tout cette angoisse. Mais il m'est arrivé une fois d'avoir face à moi Pascal Perrineau, et je connais Pascal Perrineau par cœur. C'est un grand politologue, je l'ai interviewé 10 fois. Et je ne sais pas ce qui s'est passé, c'était la première année. C'était la première année, je devais être nerveux, ou pas dans... Et j'ai Pascal Perrineau en face de moi, et je lui dis « Bonjour ». Et à la fin, je lui dis, écoutez, aidez-moi, j'ai oublié votre nom. Ce qui est en radio, absolument, c'est l'accident industriel. À part annoncer la mort de quelqu'un qui n'est pas mort, je dois dire que ne plus se souvenir de l'invité qu'on a en face de soi, c'est la cata. Et en fait, moi, j'ai une capacité à transformer en aléas de la vie plutôt rigolards, plutôt rigolos, des choses qui seraient prises avec une certaine morgue dans d'autres environnements radiophoniques, n'est-ce pas ? Et donc voilà, j'en ai un souvenir inconsciemment, c'était atroce et en même temps sur le moment à vivre, c'était quand même assez pittoresque.
0: Et je sais que moi-même, je suis très, très angoissé par ce genre de situation également.
1: Mais il n'y a pas de raison, mais il faut être un peu angoissé. Vous savez, ce que disait Sarah Bernard, je ne sais plus qui, elle lui disait... Il y a une comédienne qui lui disait « Moi, j'ai pas le trac ». Et Sarah Bernard lui a répondu « Vous inquiétez pas, ça viendra avec le talent ».
0: Après, moi, comme j'aime bien le dire à chaque fois, la radio est le reflet de la vie, avant tout. Et ça fait partie de la vie aussi.
1: Bah oui, mais en même temps, il faut l'agrémenter. Ça doit être vivant quand même.
0: Voilà, tout à fait.
1: Parce qu'une vie morne, une vie morne et sans histoire et sans intérêt, ça passe mal à la radio.
0: On est d'accord. David Abiker, dans La Mécanique des Ondes, sur Fréquence Protestante. On va passer les 5 dernières minutes avec la partie questions de l'émission. On va commencer avec la capsule temporelle, avec à l'intérieur la question de notre invitée précédente. Et ben, vous devez la connaître, c'est Eva Rock, qui est aujourd'hui à France Inter. On écoute sa question.
2: Bonjour David, je suis très heureuse de te parler par onde interposée. La dernière fois qu'on s'est vu, qu'on s'est croisé, qu'on s'est côtoyé, c'était dans les locaux d'Europe 1. Et il y avait un chien à côté de toi, parce que t'as toujours ton chien. Alors je t'ai connu sans le chien et avec le chien. Et il y a une question qui me taraude depuis ces années-là. Qu'est-ce que ça t'a apporté ? Quel regard tu portes sur le monde aujourd'hui, depuis que t'as toujours un animal avec toi ? Est-ce que ça a changé ton rapport aux hommes et aux femmes ? Merci.
1: Ah, c'est une super question d'Eva Rock, qu'effectivement j'ai croisée, et plus que ça, je crois que j'ai travaillé avec Eva Rock à Europe 1, on a bien rigolé d'ailleurs, c'est une nature et une femme extrêmement généreuse et en même temps très pointue dans son métier. D'ailleurs, sa question est assez pointue. Que m'a apporté le chien? Le chien, c'est une solitude augmentée, en fait. Quand vous êtes avec un chien, vous apprenez la solitude et en même temps, vous n'êtes jamais seul. Vous regardez la nature différemment. Vous regardez les moments où vous êtes seul différemment. Et surtout, vous parlez avec des gens avec qui vous n'auriez jamais parlé. Y compris à Europe 1, j'ai le souvenir d'une dame qui doit être en retraite maintenant, avec qui j'ai passé de longues heures à discuter. Je ne lui aurais jamais adressé la parole, et inversement d'ailleurs, si on n'avait pas eu les chiens en commun. Et je dois dire que quand j'ai eu ce chien, puis un autre à Europe 1, et ensuite à Radio Classique, quand je suis arrivé à Radio Classique, Jean-Francis Pécresse, qui dirigeait la radio à l'époque, m'a dit « mais t'es venu sans ton chien ». Je ne m'attendais pas du tout à pouvoir amener le chien à Radio Classique. Finalement, il a fini sur les affiches de promotion de Radio Classique.
0: Oui, c'est vrai.
1: Donc le chien est à la fois un compagnon, quelqu'un qui vous fait réfléchir à la solitude, votre meilleur ami en ce qui me concerne, ça peut soigner un deuil, ça a été le cas aussi, et c'est un merveilleux DRH le chien, c'est un stabilisateur de climat social formidable.
0: C'est très beau ce que vous dites. On va terminer nos dernières minutes ensemble, David Abiker, avec le questionnaire rapide, ça va aller très vite. Une personnalité de radio qui pourrait être votre modèle?
1: Ah ben je l'ai cité tout à l'heure, Eve Ruggieri. Ou Guillaume Durand.
0: Quelle radio résumerait votre enfance et votre adolescence?
1: France Inter, le tribunal des flagrants délires. Je m'étais cassé la jambe au ski et j'écoutais le tribunal des flagrants délires suivi des grandes histoires, des belles histoires d'Eve Ruggieri.
0: Quelle radio vous réveille le matin?
1: C'est pas une radio qui me réveille parce que j'ai ma sonnerie sur mon iPhone, donc c'est mon téléphone, mais ensuite j'allume France Info et ensuite je me mets sur Radio Classique, mais en général sur Radio Classique il y a de la musique classique au moment où je me réveille et moi j'ai besoin de savoir ce que disent les autres radios, donc j'écoute France Info.
0: Quelle radio vous endort le soir?
1: Ce serait Radio Classique, mais j'écoute pas la radio le soir. Le soir c'est plutôt de la lecture ou un coup d'œil sur les réseaux sociaux. C'est mal.
0: J'allais le dire, mais à petite dose.
1: Et un livre, évidemment.
0: Voilà. Un endroit où vous écoutez toujours la radio?
1: Dans ma voiture ou en marchant.
0: Un endroit où vous ne l'écoutez jamais?
1: Dans la forêt. Dans la forêt, je vais écouter éventuellement un podcast ou un livre audio, mais je n'écouterai pas la radio dans la forêt. Ou en jardinant, par exemple, ça ne me viendrait pas à l'idée.
0: Un meilleur souvenir de radio?
1: Alors là, un meilleur souvenir de radio, bah, je pense que c'est quand on interviewe ses idoles ou les gens qu'on a admirés, ou quand vous avez affaire à des gens qui vous ont surpris. Par exemple, j'ai interviewé Diane Kruger, qui est une personne délicieuse, intelligente, vive, naturelle, qui est cash, qui n'est pas une star, qui fait de la communication, qui m'a parlé d'Angela Merkel à l'époque, c'était il y a 10 ans, elle était formidable. Et puis en même temps, le jour où j'ai interviewé Woody Allen ou Eddie Mitchell, j'étais ravi.
0: Et enfin, pour finir, un conseil à donner à quelqu'un qui voudrait faire de la radio?
1: C'est pas évident. Donc, écoutez la radio. Écoutez la radio. Vous savez, les gens qui vous disent « j'ai envie d'écrire, j'ai envie de publier dans les journaux », commence par lire les autres. Beaucoup écouter et se choisir des modèles. Et peut-être faire une émission avec un pote à 10 ans qui s'appellerait « L'amour, le sexe et la table » quand on est en 6e et se marrer.
0: Merci David Abiker, en tout cas,
1: merci
0: d'avoir
1: à vous,
0: partagé
1: Eddie.
0: Ces moments avec nous dans la Mécanique des Ondes. On se retrouve le mois prochain pour une nouvelle histoire radiophonique dans la Mécanique. Émission à retrouver d'ici là en podcast sur fréquenceprotestante.com et sur la mécanique des ondes.com. Merci à Arnaud à la réalisation et à la prochaine, la Mécanique rend l'antenne.

Bonjour, ici Paul-Hubert Desménard. Bienvenue dans cette promenade musicale dans laquelle je vais vous présenter un très bel album publié récemment chez Mirare, intitulé « Vol vert », qui contient des pièces de compositeurs sud-américains interprétées par le pianiste Vittorio Forte. Permettez-moi de présenter d'abord le pianiste. Vittorio Forte est italien et vit en France depuis près de 25 ans. Il a suivi un cursus non conventionnel. C'est assez tard qu'il s'est consacré au piano, il a étudié à Lausanne, puis s'est perfectionné au bord du lac de Côme. Il a enregistré un premier disque Clementi, puis d'autres, Carl Philipp Eppenwelbach, des transcriptions en particulier d'Earl Wilde, Mettner, etc. Il joue en concert des transcriptions d'opéra ou de symphonie, y compris de compositeurs inconnus ou peu connus. Il vit actuellement près de Montpellier, il a toujours enseigné,

Edith Murano, avec qui il a étudié en Suisse, a développé chez lui une connexion avec l'Argentine et cela l'a conduit à élaborer ce programme sud-américain. Comme il l'écrit, c'est comme cela que je fonctionne. Il y a d'abord une idée, une curiosité, puis je fouille, je cherche, je rassemble des partitions, je les essaie, j'en choisis certaines que je ne garde pas forcément, j'en trouve d'autres. Et nous allons écouter d'abord une de ses transcriptions. C'est en effet une de ses spécialités, les transcriptions pour piano d'autres compositeurs. Il s'agit de Volver, de Carlos Gardel, qui donne d'ailleurs son titre à l'album. Carlos Gardel, argentin, né en 1890 et mort en 1935, a composé de nombreux tangos exprimant la nostalgie de son pays, que Vittorio Forte entendait avec émotion et recueillement chez son maître José Lepore. Et il a voulu lui rendre hommage ici.

Vittorio Forte aime les compositeurs peu connus. En voici deux, Alfonso Leng, chilien, et Luis Calvo, colombien. Alfonso Leng, chilien, né en 1884 et mort en 1974, était un personnage extravagant, dentiste dans la vie, qui a composé 5 Dolorès, poèmes pour piano extrêmement mélancoliques, d'une grande richesse d'expression et d'une sensibilité étonnante. Voici les numéros 3, Larghetto, et 5, Largo.

Luis Calvo, colombien, né en 1882 et mort en 1945, a eu un destin singulier. Il a passé l'essentiel de sa vie dans une léproserie, sans qu'on soit certain qu'il fût lépreux d'ailleurs. Sa pièce, Malva Loca, dépeint avec tendresse sur un rythme de habanera, un personnage issu d'une pièce de théâtre, une femme de mauvaise vie, comme on disait alors.

Je vous rappelle que nous sommes sur Fréquence Protestante, 100.7 FM, DAB+, et que nous écoutons des extraits de l'album Volver, consacré à la musique sud-américaine, interprété par Vittorio Forte. Il y a bien d'autres compositeurs représentés dans cet album, en particulier Ernesto Lecuona. Ernesto Lecuona, cubain, né en 1896 et mort en 1963, a composé dans tous les genres. Des musiques de films, il était sous contrat avec les grandes majors américaines. Des chansons, des zarzuelas. La zarzuela est une sorte d'opéra comique espagnol. Et des pièces pour piano, bien sûr. Ces danses afro-cubaines évoquent les couleurs, les atmosphères, la lumière des Caraïbes. Écoutons la conga de Medianoche, suivie de la comparsa.

Et nous allons terminer avec Heitor Villa-Lobos. Heitor Villa-Lobos, né en 1887 et mort en 1959, est considéré comme le plus important compositeur brésilien. Son œuvre est immense, plus de 1300 compositions de tout genre. Mon œuvre est la conséquence, la prédestination, et si elle est si vaste, c'est qu'elle est le fruit d'un pays immense, ardent et généreux. Alors nous allons entendre Valsa d'Ador. Merci Arnaud à la technique. Et nous aurons bientôt l'occasion d'entendre à nouveau Vittorio Forte, cette fois en personne, dans les transcriptions d'Earl Wilde, pianiste-compositeur américain, né en 1915 et mort en 2010, et dans la musique de Nikolai Medtner, pianiste-compositeur russe peu connu, contemporain de Rachmaninov. Au revoir.

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1: Chères auditrices, chers auditeurs de Fréquence protestante, bonjour. On a vu en Iran les manifestants du mouvement Femmes, Vie, Liberté brandir le portrait de la poétesse Farrukhzad. On les a entendus déclamer ces vers, celles que les Iraniens et tous les persanophones ont élevées au rang de mythe, au point de l'appeler simplement Farrukh, a vécu sous le règne du Shah. Encensée de son vivant, mais aussi condamnée par les bien-pensants pour sa vie jugée dissolue, la poétesse est morte tragiquement à 32 ans dans un accident de voiture en 1967. Elle laissait derrière elle une œuvre poétique de l'intimité, de l'amour, du désir, comme une longue lettre d'amour, et elle reste pour toujours une icône d'éternelle jeunesse. Si l'obscurantisme religieux veut effacer l'individu, en commençant par les femmes, dans une guerre de propagande qui passe par une guerre des mots, les éditions Gallimard Poésie publient, à point nommé, dirais-je, les œuvres complètes de Farrukh, cette voix singulière du dévoilement au féminin, sous le titre « J'irai jusqu'au rivage du soleil ». Pour rencontrer cette voix, je reçois aujourd'hui Leila Anvar, traductrice des œuvres complètes de Farrukhzad, maître de conférence à l'INALCO, l'Institut national des langues et civilisations orientales, mais aussi iranologue, comédienne et journaliste au monde des religions. Bonjour Leila Anvar.
2: Bonjour.
1: Et je reçois aussi Sarah Yalda, autrice de Regards persans, le récit de son retour dans l'Iran de 2006, paru chez Grasset l'année suivante, et qui a révélé à la France et en Italie, où le livre a eu un immense succès, des aspects inconnus jusque-là de la société iranienne contemporaine. Bonjour Sarah Yalda.
2: Bonjour Judith Houzé.
1: Donc, je vais commencer par une première question à Sarah. Vous évoquez dans votre livre « Regards persans », je vous cite, « ce goût pour la transcendance, cet art d'associer un vers à chaque situation et de s'extraire du monde qui pourrait définir les Iraniens ». Et puis, il y a aussi ce passage merveilleux et amusant à Ispahan, je raconte pas tout, où pour se rabibocher avec vous, enfin avec la narratrice, un garçon café vous déclame un quatrain du poète Omar Khayyam. Alors, est-ce que la poésie occupe encore une grande place dans le quotidien des Iraniens? Je voudrais savoir.
2: Écoutez, d'abord, merci de votre invitation. On est très heureux de parler de Farrukh Farrukhzad avec Leila. Pour revenir à la société iranienne et ses rapports avec la poésie, si vous voulez, moi, chez les Iraniens, je vois une familiarité avec la poésie que je n'ai vue nulle part ailleurs dans le monde. Et cela, si vous voulez, sans distinction de classe. Aujourd'hui, le taux d'alphabétisation est très élevé en Iran, mais pendant mon enfance, par exemple, il n'était pas rare de croiser une personne analphabète qui connaissait par cœur des quatrains de Khayyam. Et ça, oui, ça ne surprenait pas plus que ça. Pour les Iraniens, c'était une chose normale. La transmission était orale, et la poésie en Iran est vivante. Elle est incarnée. Elle détermine en grande partie le regard des Iraniens sur la vie qui passe. Et la poésie est, et d'ailleurs pas toujours de manière consciente, une grille d'interprétation à travers laquelle les Iraniens déchiffrent la réalité.
1: Leila, et est-ce qu'on peut parler historiquement d'une poésie de la rébellion en Iran ?
3: Alors, oui, je dirais pas de la rébellion, qui est finalement un concept assez moderne, y compris en Occident, mais disons que la poésie, et la langue persane d'ailleurs, dès son commencement, c'est un espace de résistance, ce qui est légèrement différent, mais peut-être plus profond d'une certaine façon, dans le sens où la résistance, c'est-à-dire qu'en réalité, ce qui est essentiel à une identité perdure au-delà de tous les changements, y compris en l'occurrence religieux, puisque le persan est né sous sa forme actuelle, après les invasions arabo-musulmanes de l'Iran, des territoires iraniens ou persanophones. Et donc, autant finalement les gens se sont convertis à l'islam parce que c'était assez commode, ne serait-ce que d'un point de vue fiscal, eh bien, en réalité, ils ont résisté en maintenant la langue et en élevant cette langue au rang de la langue avec un L majuscule, de la poésie avec un P majuscule. Donc en fait, c'est une langue poésie, ou c'est une poésie fondatrice d'une langue et d'une identité nationale. En ce sens, on peut dire que vraiment, c'est un espace de résistance. Et ça l'est resté, puisqu'en fait, au cours des siècles, nous avons eu d'assez mauvais régimes qui se sont succédés, on va dire. Là aussi, ce n'est pas spécifique à l'Iran. Le régime d'oppression était quand même relativement universel dans le monde pendant très longtemps. Et finalement, on peut dire que la poésie est cet espace dans lequel non seulement l'identité a résisté, mais c'est aussi cet espace dans lequel la liberté s'est exprimée. Mmh. Donc c'est le lieu dans lequel on exprime ce que l'on est profondément, et on le fait avec suffisamment d'allusions pour que cela ne prête pas le flanc, en fait, à la sanction. Voilà. Donc après, on exprime tout ce qu'on veut, y compris la subversion la plus grande. En réalité, c'est aussi un espace de subversion, parce que c'est un espace dans lequel on peut se permettre de dire des choses qui disent autre chose, qui dit autre chose. On peut se permettre de dévoiler tout en voilant, dire tout en ne disant pas, ou ne pas dire tout en disant, etc. Ce qui est en fait le propre de la poésie, sauf que en territoire persanophone, ça devient vraiment une sorte d'espace vital, en fait, à tout point de vue.
4: Pour poursuivre de manière un peu plus, si vous voulez, dans la vie de tous les jours, moi je suis là pour voir un petit peu, comme vous me l'avez demandé, un petit peu comment apparaît la poésie dans le quotidien, si vous voulez. Il n'est pas rare en Iran de commencer pour un journaliste un article économique ou politique par un vers de Hafez, par un quatrain de Khayyam. Quand la bouteille d'eau de rose, nous utilisons beaucoup dans la cuisine iranienne l'eau de rose, et bien si vous regardez l'étiquette, sur l'étiquette est inscrite un quatrain de Khayyam. Moi, j'ai rarement vu un poème d'Éluard ou de Aragon ou de François Villon sur voilà. Et si vous voulez, ce qui est aussi très amusant dans la société iranienne, qui perdure alors jusqu'à aujourd'hui, si vous voulez, c'est qu'on a tendance, donc le plus grand poète, il y a beaucoup, nous n'avons pas beaucoup de romanciers, mais la littérature pour nous, c'est la poésie, et ça depuis l'an 1000, oui, si vous voulez. Voilà. Et c'est le père, si vous voulez, comme on dit, Bach est le père de tous les compositeurs en Occident. Hafez est un petit peu le père de tous les poètes. Il a un recueil de poèmes qui s'appelle le Divan, et il n'est pas rare de faire parler Hafez aujourd'hui, en 2026. On lui pose une question, puis on ouvre au hasard le Divan, qui est le recueil de ses poèmes, et il est d'usage de croire que la réponse est dans le poème. Alors évidemment, même si à tous les coups on ne trouve pas véritablement une réponse, si vous voulez, c'est une habitude qui élève l'âme, apaise les incertitudes et console.
1: C'est formidable. Et est-ce que vous pouvez, Sarah, nous parler un petit peu, évoquer le personnage que fut Farouk, qui a eu donc ce destin tumultueux et tragique?
4: Écoutez, Farouk est la plus grande poétesse du XXe siècle en Iran. Leïli ajoutera après, parce qu'elle a une familiarité avec Farouk que je n'ai pas, elle complétera tout à l'heure, mais pour moi, voilà, c'est la plus grande poétesse au XXe siècle en Iran, et hommes et femmes, si vous l'avez compris, hein, c'est la plus grande voix de la poésie du XXe siècle en Iran. Alors, par sa vie réfractaire à bien des égards, par ses positions, ses engagements, elle peut être aussi considérée comme une des premières féministes en Iran. Farouk est née en 1935, enfin, à la toute fin de l'année 34. Et si vous voulez, en septembre 2022, alors que naît le mouvement Femmes, Vie, Liberté, vous voyez toutes ces jeunes filles qui d'une main jettent leur voile au feu, et bien de l'autre, elles brandissent la photo de Fourour qui incarne la figure de l'insoumise, celle qui a osé dans une société patriarcale se lever et dire non. Et elle en a payé le prix, si vous voulez.
1: Elle est aussi de l'époque du chat, donc parce qu'elle a divorcé.
4: Elle est née. Fourour est née en 1934, en décembre 34 à Téhéran. Et alors voilà, c'est une poétesse, la plus grande poétesse. C'est une des plus grandes féministes et aussi, comme disent les Anglais, last but not least, c'est aussi à mes yeux une très grande amoureuse. Et Leïli développera ça après, évidemment, à travers les poèmes. Elle est née en 34. Son père est colonel dans l'armée impériale, mais comme beaucoup d'Iraniens, il est très, il est très amateur de poésie et il transmet cet amour à ses enfants. Néanmoins, nous sommes dans une société extrêmement conservatrice. Donc Fourour a 15 ans, comme une fuite. Elle se marie, elle fuit dans le mariage. Elle a un enfant qu'on lui arrachera plus tard. C'est une nomade, elle voyage beaucoup, elle a beaucoup vécu à Rome. Et elle a vécu un très grand amour avec le réalisateur Ibrahim Egoleston. Et cet amour, aucun obstacle l'a diminué. Bien au contraire. Ibrahim Egoleston est également marié, il a deux enfants. Et en le rejoignant un jour d'hiver, un jour de neige, de février 1967, Fourour meurt dans un accident de voiture. Elle a 32 ans. Et il ne faut pas oublier, c'est également une réalisatrice. On lui doit « La maison est noire », un court-métrage remarquable sur la vie des lépreux. Donc vous voyez son courage. Elle est allée, alors qu'à l'époque, vraiment, la lèpre était extrêmement contagieuse. Elle est allée parmi les lépreux et elle a parlé de leur vie.
1: Est-ce que, donc elle a été starisée de son vivant, parfois il faut se méfier des starisations d'artistes parce que je pense que souvent ça cache leur art. Donc je vous propose d'écouter sa voix à travers celle de Leïli Anvar qui va nous lire un extrait d'un de ses poèmes écrit à Téhéran en 1955 qui s'appelle « Aimer pour aimer » afin que sa voix demeure comme une âme qui voyage.
5: Cette nuit du ciel de ton regard, il pleut des étoiles sur mes vers. Dans le blanc silence des pages, mes doigts plantent des étincelles. Mes vers fous et fiévreux, honteux de creuser les sillons du désir, consument à nouveau son corps dans les feux d'une soif sans fin.
1: Merci. Sarah, vous pourriez nous raconter comment ça s'est passé, pourquoi 60 ans plus tard, après sa mort, donc, seulement, je dirais, ces œuvres complètes sont-elles traduites ?
4: Vous savez, les Iraniens s'abandonnent au destin. Alors évidemment, au moment de la révolution iranienne en 79, beaucoup d'intellectuels iraniens, il y avait Dariush Shaigan, Goli Taraqi, Farrokh Ghaffari, qui était le directeur du festival de Shiraz, qui connaissait beaucoup de gens en France, tous ces intellectuels sont venus vivre à Paris. Et aucun, a priori, n'a éveillé l'intérêt d'un éditeur français pour traduire l'ensemble de l'œuvre de Fourour, qui était déjà morte depuis plus de 10 ans, en France. Et puis voilà. Et ça, mais au fond, peut-être a-t-on eu raison d'attendre. Car traduite par Leïli Anvar, la poésie de Fourour, si vous voulez, Leïli, elle ne lit pas seulement les poèmes de Fourour, elle vit avec. Alors il y a une espèce de symbiose qui fait que, si vous voulez, dans cet art si difficile qu'est la traduction de la poésie, vous le savez, Judith, Leïli a vécu en symbiose avec Fourour et les vers coulent dans la langue française naturellement, comme l'eau d'une rivière, comme le cours de la vie finalement. Et elle a réussi à reproduire la pensée, les sentiments de Fourour dans leur justesse et pas seulement dans leur exactitude. Vous voyez la différence?
1: Bien sûr, c'est toute la difficulté de la traduction.
4: Alors,
1: pas de trahison.
4: Voilà. Alors, on est très contents. Peut-être qu'on a eu vraiment raison d'attendre. Alors, comment tout ça a commencé? Tout ça a commencé il y a 3 ans. Il y a 3 ans, un ami, John Morton Morris, qui est à la foire de Maastricht, tombe sur une photo de Shirin Nechat, qui est, vous savez, la plus grande artiste iranienne aujourd'hui, vivante, qui vit à New York.
3: Et est-ce qu'on peut signaler d'ailleurs qu'en ce moment, sur Arte, passe un film de Shirin Nechat, superbe, qui s'appelle Femmes sans hommes. Et c'est un livre qui a beaucoup à voir avec un film qui a beaucoup à voir avec Folor Farozot, même si le roman dont est tirée cette œuvre, c'est l'œuvre d'une romancière, Shahnush Parsipur, qui est encore de ce monde. Donc, Femmes sans hommes, qui est un livre absolument saisissant, et le film est incroyable. Donc, je recommande à tous nos auditeurs de se précipiter sur le replay d'Arte pour voir ce film de Shirin Nechat. Pardon pour cette parenthèse, pour vous avoir interrompu.
4: Alors, c'est la série des autoportraits de Shirin Nechat, où sur son visage, Shirin Nechat a écrit le début d'un poème, les premiers vers d'un poème, mais dans une très belle calligraphie en rouge et blanc. On peut retrouver les photos sur Internet. C'est le début d'un poème de Fulure Fajorzod. John voit la photo, pense à moi, et m'offre la photo. Et cette photo, je l'accroche aussitôt dans mon salon. Et peu de temps après, Antoine et Juliette Gallimard viennent dîner à la maison. Antoine remarque la photo, et je lui raconte qui est Fulure. Et aussitôt, il me demande, dis-moi, est-ce que Fulure est traduite chez nous? Non? Ah, alors je te charge de trouver une traductrice. Je te charge de faire entrer Fulure en poésie Gallimard.
1: Formidable, que je
4: alors,
1: disais.
4: Alors voilà comment les choses se sont passées. J'ai appelé immédiatement Lélie, qui a accepté dans la seconde. Et je savais son amour pour Fulure. Et voilà, donc c'est une grande joie pour tous les Iraniens de voir Fulure dans cette très prestigieuse collection, car elle entre, si vous voulez, elle est dans la même maison que les plus grands poètes du monde mondial. Et cette joie, nous la devons évidemment à Lélie, à Antoine, bien sûr, qu'on remercie. Et aussi à John Morton Morris, qui, sans le savoir, est quand même à la naissance de toute cette histoire.
1: Le chaînon de tout ça. Lélie, je vous parlais, quand vous évoquez la poésie de Farouk, vous évoquez une poésie genrée, c'est-à-dire vraiment une poésie de femme, de dévoilement. Est-ce que vous pourriez nous en dire un petit peu plus?
3: Oui, alors peut-être... Ce sera, en fait, en guise d'introduction à la réponse à cette question, je voudrais peut-être rectifier juste une chose que Sarah a dite. Je suis d'accord avec tout ce qu'elle a dit, qui est superbe. En fait, Fulure, ce n'est pas une femme qui a dit non. Je dirais, au contraire, Fulure, c'est la femme qui a dit oui. Elle a dit oui à tout ce que jusque-là on refusait aux femmes. C'est-à-dire que les femmes devaient dire non à un certain nombre de choses, et de carrières, et de choix, et de désirs, finalement. Et en fait, Fulure, c'est quelqu'un qui dit « Pourquoi je dirais non à la vie que j'ai envie de mener ?» Je dis oui, au contraire. Et j'appelle cette vie à devenir la mienne, en réalité. Et ce n'est pas sans rapport avec votre question, parce que elle dit oui en tant que femme. Sachant que nous, en poésie persane, nous n'avons pas... Enfin, dans la langue persane, nous n'avons pas de genre. Donc en fait, en sorte que quand quelqu'un vous envoie un poème d'amour, à la limite... je peux envoyer un poème d'amour à un homme qui a été écrit par un autre homme, pour un autre homme, ou pour une autre femme, ou on ne sait pas, en fait. On ne sait pas qui écrit, on ne sait pas à qui s'adresse le poème. Sauf si on a vraiment des noms. Mais en général, on n'a pas de noms, parce que justement, on jette le voile sur l'identité, et en particulier sur le genre de celui ou de celle qui parle ou qui est célébré dans le poème. Donc, il y a vraiment un trouble dans le genre qui est dans le genre... dans le sens féminin ou masculin, mais aussi dans le genre poétique, bien sûr. Est-ce que, par exemple, il s'agit de poésie homo-érotique ou de poésie hétéro-érotique, etc. Donc, elle va s'inscrire, en fait, dans cette tradition qui est déjà complètement subversive par rapport à la question du rôle donné à chacun dans la relation amoureuse et surtout dans la prise de parole poétique. Et qu'est-ce qu'elle va faire? Elle va se permettre de se ressaisir, de se réapproprier en réalité tout ce que les poètes qui l'ont précédé et qui sont définitivement des hommes parce qu'ils signent et qu'on sait que ce sont des hommes, encore que, moi j'ai une théorie, je pense que certains des poèmes d'Omar Khayyam sont en fait des poèmes d'une femme et donc il les a piqués là-bas, mais qu'importe, ça c'est encore le sujet d'un autre, voilà, un grand classique. Mais disons que globalement, ce sont quand même les hommes qui sont maîtres de la parole et ce sont les femmes qui sont l'objet aimé. Donc, elles sont l'objet ou le sujet, elles sont l'objet de la poésie, elles ne sont pas le sujet.
6: Et là, il devient sujet.
3: Et voilà. Et ce qu'elle fait, ce trouble qu'elle apporte, supplémentaire, et à mon avis radical, et à mon avis, c'est ça qu'on ne lui a pas pardonné. Après tout, qu'elle ait des amants. Il y a beaucoup d'autres gens, femmes et hommes, qui en ont eu. Voilà. Mais ce qu'on ne lui a pas pardonné, c'est que finalement, cette façon qu'elle avait d'aller au bout de son désir dans la vie, eh bien, elle l'avait peut-être encore plus en poésie. Et il y a des poèmes tout à fait emblématiques, là j'ai été obligée d'ailleurs de faire des notes assez conséquentes pour m'expliquer là-dessus, dans lesquels elle renverse le rôle, elle devient l'amante, et en persan on a vraiment la différence entre celui ou celle qui aime, à nouveau on n'a pas de genre donc on ne sait pas, donc le sujet de l'amour est l'objet de l'amour. Et elle devient le sujet de l'amour. Et littéralement, dans son poème le plus sulfureux qui s'appelle « Le péché », dans lequel elle dit « voilà, j'ai péché, ça, et c'est, ce péché m'a été une jouissance pure », très clairement, elle se montre au-dessus de l'homme, dans la position où elle est au-dessus de l'homme. Et à ce moment-là, c'est un scandale absolu. Alors c'est un scandale parce que, bien sûr, une femme qui décrit comment elle a joui, c'est scandaleux, mais c'est pas tellement ça. C'est la façon dont elle l'a fait et la façon dont elle a pris son plaisir elle-même sans attendre qu'on le lui donne. Et voilà, donc je ne sais pas si j'ai répondu à votre question, mais en tout cas, elle introduit un vrai trouble dans le genre.
1: Je vous propose d'écouter Sarah lire un extrait de « La fleur du chagrin », qui n'est donc pas le poème qu'évoquait Laigli, mais qui est très beau aussi.
7: « Joie de brûler comme branche morte dans les flammes de ta colère. Je suis toujours, on dirait, ce corps ardent qui brûle au soleil de ta terre. »
1: Laigli, quelle serait la place de la métaphore et des images dans les poèmes de Farouk?
3: Je dirais que, évidemment, comme dans toute poésie digne de ce nom, les métaphores ont un rôle absolument central. Et là aussi, ce qui est très très beau avec la poésie de Farouk, c'est qu'elle fait... Elle est l'héritière d'une tradition qu'elle connaît fort bien, bien qu'elle s'en défende parfois, mais il est évident qu'elle a beaucoup lu de la poésie persane et qu'elle en a saisi vraiment la quintessence. Elle arrive à combiner les métaphores d'une manière singulière. C'est ça qui fait la grandeur d'un poète et l'apport d'un poète. Tout à l'heure, Sarah a dit qu'elle était la plus grande poétesse du XXe siècle. Moi, je dirais même plus, elle était le plus grand poète du XXe siècle, c'est-à-dire hommes et femmes confondus. À nouveau, en persan, pour nous, il n'y a pas de différence. Cette phrase, je n'aurais pas besoin de la rectifier. Donc, et elle fait cela parce qu'elle a une façon d'user des métaphores classiques qui renouvelle absolument la quintessence même de ce dont la métaphore est porteuse en poésie persane. Alors, de quoi est-elle porteuse? Vous avez entendu peut-être dans ces quelques vers que nous avons cités qu'elle... Sa poésie est extrêmement sensuelle, et ça, à nouveau, c'est très propre à la poésie persane, c'est-à-dire cette façon de prendre les idées et d'en faire, de les incarner, en fait, dans des images vraiment très charnelles. Mais elle le fait d'une manière qui n'est pas purement un cliché, mais on sent très bien que ça part d'une expérience, et que son expérience du monde, dans sa totalité, pas seulement l'expérience amoureuse, mais toute son expérience du monde, est avant tout... un engagement des cinq sens. Et ces cinq sens deviennent dans sa poésie des métaphores qui se mêlent et qui viennent épouser en plus la musique de la langue. En fait, c'est ça la poésie. C'est une sorte de combinaison idéale entre les images et la musique. Et je dirais que Farouk, elle apporte l'image et la musique à un sommet, qui est un sommet en persan, bien sûr, mais qui, à mon avis, est quand même éminemment traduisible à partir du moment où, bien sûr, on accepte de se mettre à l'écoute de sa musique et pas seulement du contenu de ses poèmes.
1: Sarah, vous, en guise de conclusion, vous voudriez nous raconter une anecdote ?
4: Oui, écoutez, pas vraiment une anecdote, mais pour moi, ce qui cimente la société iranienne, si vous voulez, dans toute sa diversité, ce qui réunit les Iraniens qui vivent en Iran, les Iraniens d'Iran, aussi bien que les exilés, les riches, les pauvres, les religieux, aussi bien que les athées, c'est la poésie persane, bien sûr. Et aussi l'Empire perse. Nous avons tous conscience d'appartenir à une histoire commune, vieille de plus de 2500 ans. Et c'est la poésie d'une part et l'Empire perse, notre histoire à laquelle nous sommes adossés, qui cimente et qui nous réunissent au-delà de toutes nos différences.
1: C'est magnifique. Merci. Merci Leïli. Au revoir. Merci Sarah Yelda.
4: Merci.
1: Au revoir.
4: À vous.

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0: Bonjour à tous et bienvenue sur Fréquence Protestante, le 100.7 FM en région parisienne, le DAB+ et fréquenceprotestante.com. Bienvenue sur notre antenne. Dans un instant, nos émissions, le programme détaillé est à retrouver sur notre site internet. Mais avant ça, voici la parole du jour.
1: Psaume 34, verset 19. Car l'Éternel est proche de ceux qui ont le cœur brisé. Il sauve ceux qui ont un esprit abattu. Car l'Éternel est proche de ceux qui ont le cœur brisé. Il sauve ceux qui ont un esprit abattu. Psaume 34, verset 19.

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0: briefante renvoie les pseudo-réalisateurs de films d'action à leurs chères études. Il a fallu 5 ans de préparation aux réalisateurs pour scénographier, chorégraphier, filmer et monter cette démonstration permanente de cinéma avec un grand C. Il est évident que Na Hong-jin paye ici son tribut aux visions post-apocalyptiques du cinéma de George Miller en suivant Bom Seok, Philik à la ramasse portant les accoutrements de Max Rokatansky, parcourant Hope dans sa voiture tel Mad Max à bord de l'Interceptor. Séquences de destruction multiple, corps mutilés, bâtiments éventrés, saccage anarchique d'une ville mise sans dessus dessous, course-poursuite haletante, mitraillage en série, c'est un véritable festin graphique qui s'offre à nous, le tout filmé et monté à la perfection. La salle, engourdie depuis les débuts des festivités, ne s'en remettra pas. Mais Hope, au-delà de sa brillance technique, est également un incroyable pied de nez aux carences actuelles du cinéma américain qu'il dénonce comme une blague potache et politiquement engagée. Personnages, humour, exploits accentués, enjeux ramenés à sa plus simple expression, Na Hong-jin s'empare de tout ce qui ne va plus dans les blockbusters américains pour mieux nous retourner leur vacuité. Hope est donc une œuvre totalement méta où tout, absolument tout, passe par son unique puissance cinématographique, jusqu'à son dénouement hilarant et absolument dingue, en entrebâillant bien évidemment la porte à une fausse vraie suite annoncée, enfonçant le dernier clou du cercueil des franchises maladives venant d'outre-Atlantique. Galvanisé par ce pur spectacle régressif et éminemment maîtrisé, il sera compliqué pour les festivaliers de revenir au ronronnement d'une sélection à date quasiment atone, sans bruit ni parti pris, auto-satisfaite de son conformisme empesé qui règne sur le palais des festivals comme une véritable chape de plomb. Pour preuve, l'ennui revient au galop dès le lendemain avec Fjord de Christian Mungiu. En nous racontant cette histoire d'un couple dans un village norvégien confronté de plein fouet par le soupçon d'actes de maltraitance portés sur leurs propres enfants, Mungiu étire déraisonnablement son propos sur presque 2h30. Porté par Renate Rensve, tout auréolé de son rôle dans le sublime Valeur sentimentale, et par Sebastian Stan qu'on n'attendait pas du tout dans ce genre de registre, bien loin de l'écurie Marvel dont il fait partie, le film de Mungiu ne fait qu'éclairer un peu plus les failles de cette 79e édition. Le propos social avant tout, au détriment de vouloir encadrer celui-ci par une quelconque envie de cinéma. Le film monocorde de Mungiu où personne ne sourit jamais, pour mieux nous faire comprendre que l'histoire qu'il raconte est grave, ne fait pas dans la dentelle. Il faudra attendre l'ultime plan du film pour toucher du doigt une idée de mise en scène comme pour envoyer une bouée de sauvetage à un résultat empesé, qui ne sert qu'à renvoyer dos à dos deux conceptions de l'éducation des enfants. Dénoncer le choc des cultures, les excès de certaines traditions familiales, les pleins pouvoirs sans discernement aux règles qui régentent le droit de protection des enfants en Norvège, mis bout à bout sans y insuffler de la vie et de l'empathie, est ici totalement rédhibitoire. Au sortir de la salle, c'est presque, si on ne se reprendrait pas Fissa, une bonne dose de hope. Fjord sortira en salle le 19 août. À demain.
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0: Chers amis auditeurs, bonjour. Aujourd'hui, dans ce magazine, je vous propose de faire le point sur la crise climatique. Et nous avons pour cela un des grands spécialistes qui est déjà venu sur cette antenne. Bonjour, Christian de Pertuis.
1: Bonjour.
0: Alors, vous êtes économiste. Vous avez été le créateur de la chaire d'économie du climat. Je crois que c'était une première en France, à l'Université Paris-Dauphine, il y a maintenant plus de 15 ans. Vous êtes aussi praticien, vous avez dirigé la mission climat à la Caisse des dépôts et vous vous êtes occupé, ça va peut-être faire sursauter les auditeurs, de fiscalité écologique.
1: Absolument, il y a marqué taxe carbone.

0: le front,
1: carbone
0: là, oui.
1: sur votre front. Depuis des années, vous n'avez de cesse d'expliquer les mécanismes économiques qui peuvent et qui doivent être mis en œuvre pour répondre à la crise climatique que nous connaissons. Plus encore, vous travaillez sur la façon dont le climat et les réponses à donner à son changement transforment notre compréhension de l'économie. Il y a 2 ans, vous avez publié chez Gallimard un livre intitulé « Carbone fossile, carbone vivant ». Et la version mise à jour paraît ces jours-ci chez Folio avec en sous-titre « Économie du climat et de la biodiversité ». Alors, en 2 ou 3 ans, certes, les chiffres ont changé, mais surtout, c'est le contexte géopolitique qui est complètement bouleversé, en particulier depuis quelques semaines avec la crise de l'Iran, du Moyen-Orient, le blocage du détroit d'Hormuz. La crise climatique a engendré une nouvelle façon de concevoir l'économie et qui était nécessaire pour mettre en œuvre la transition énergétique. Mais cette actualité géopolitique interroge, que ce soit la guerre d'Ukraine, la réélection de Trump et ses positions sur le climat, la crise énergétique avec le détroit d'Hormuz, trouble complètement les perceptions. Pour ne prendre qu'un seul exemple, on voit toutes les pressions et les actualités nous parlent tous les jours de l'augmentation du prix à la pompe, alors que dans le fond, l'augmentation du prix de l'essence à la pompe, ça devrait être dans l'ordre des choses pour lutter contre le changement climatique. Alors, comment mesurez-vous aujourd'hui l'effet de la crise internationale dans l'immédiat et à moyen terme, et ainsi que les attitudes des États-Unis, qui sont quand même le premier producteur d'énergie au monde, sur les mises en œuvre des politiques de transition?
0: Alors, il y a un petit peu deux volets. Il y a d'abord la crise immédiate provoquée par le blocage du détroit d'Hormuz. Et puis, il y a ce que j'appellerais le grand rétropédalage. Hein, les Américains utilisent le terme de « backlash » aux États-Unis sur les questions climatiques, mais pas que sur les questions climatiques, également sur les questions
1: de santé,
0: des droits environnement, des droits humains, des droits des migrants, si vous voulez. Alors, on va peut-être parler du détroit d'Hormuz.
1: Oui.
0: Ce qui me paraît important, c'est que le détroit d'Hormuz a des impacts évidents et directs hein, sur le marché mondial de l'énergie. C'est très connu maintenant. Et en gros, vous avez à peu près 1/5 de la quantité de pétrole brut transitant par la mer hein, qui est bloquée, qui a été bloquée dans le détroit. Et pour le gaz, le GNL, c'est à peu près la même proportion. Ça révèle d'abord l'incroyable dépendance de nos économies à l'énergie fossile.
1: Mmh.
0: Et cette dépendance, elle est d'autant plus stupéfiante que déjà, il y a plus de 50 ans, en 1973, les pays riches avaient découvert cette dépendance à l'égard du Proche-Orient et que n'ont pas fait grand-chose. Et puis, sur le plan climatique, l'alerte sur le réchauffement climatique du GIEC, le groupement intergouvernemental des experts sur le climat, date de 1990.
1: Oui. C'était il y a plus de...
0: Le premier rapport, il y a plus de 35 ans. Donc, je crois que sur la question des énergies fossiles, la crise du détroit d'Hormuz nous montre que la transition énergétique, au sens de basculer d'un régime énergétique fondé sur 3 produits, le charbon, le pétrole et le gaz, vers un système énergétique zéro carbone, c'est une entreprise qui a à peine commencé. Ça, c'est le volet le plus connu. Et ça renvoie, pour mon ouvrage, à ce qu'on appelle le carbone fossile.
1: Oui.
0: Mais la crise du détroit d'Hormuz a des impacts majeurs sur les systèmes agricoles. La FAO a lancé une alerte à peu près 3 semaines après le début du blocage, rappelant que les 580 millions d'exploitants agricoles dans le monde, qui sont l'épine dorsale de la sécurité alimentaire, sont affectés par le blocage de 2 façons. La première, comme tous les acteurs de l'économie, une hausse du prix de l'énergie. Mais la deuxième, qui est spécifique à l'agriculture, une hausse massive des prix des engrais. Les engrais azotés, dont à peu près le tiers ou pour en ce qui concerne l'urée et le car, en ce qui concerne les ammonitrates, transitaient par le détroit d'Ormuz avant le début des hostilités. Et également les engrais phosphatés, qui sont directement affectés et indirectement parce que le blocage bloque la production de soufre et le soufre est utilisé pour la production des engrais phosphatés. D'où le risque de perturbation très forte dans les approvisionnements des engrais d'origine industrielle qui risquent de faire baisser la production agricole, pas immédiatement, mais à l'horizon de 6 à 12 mois. C'est pourquoi la crise du détroit d'Ormuz est très différente de la crise ukrainienne qui avait provoqué immédiatement une augmentation des prix agricoles par blocage des prix d'exportation des grains. Bon. Cette deuxième crise, elle concerne le carbone vivant, les systèmes agricoles. Et elle renvoie à une autre grande transformation que doivent opérer nos sociétés pour arriver à la neutralité carbone, qui concerne la grande transformation de tous les systèmes humains qui travaillent la chaîne de carbone vivant qui commence par la photosynthèse et qui ensuite se transforme via notamment la croissance des plantes, les animaux, etc. Cette crise du carbone vivant, elle renvoie principalement à la façon dont travaille le système agricole. Et on voit qu'une grande transformation de l'agriculture basée sur l'agroécologie, qui consiste non plus à utiliser des produits chimiques pour accroître artificiellement le rendement des cultures à court terme, mais visant à, au contraire, utiliser par exemple des engrais organiques, qui sont produits directement par le vivant, des systèmes qui utilisent la diversité du vivant plutôt que de la détruire pour accroître les rendements. Ça, c'est un volet majeur de la transition bas carbone. Et ce volet, il est également affecté par la crise provoquée par le blocage du détroit d'Ormuz.
1: Alors, dans tout ce que vous venez de dire, Christian de Perthuis, il y a énormément de choses. Et pour les auditeurs, j'aimerais préciser. On va préciser d'ailleurs la distinction que vous faites et auxquelles les gens ne sont pas toujours sensibles entre carbone fossile et carbone vivant. Mais avant, il y a cette rencontre entre l'actualité immédiate et les cris qu'on entend partout, le pétrole est trop cher, le pouvoir d'achat, etc. Et la crise, et comment les politiques sont confrontées à à mettre en œuvre des mesures à très court terme et à, je ne vais pas dire à long terme, parce que la crise climatique, elle n'est pas à long terme. Elle est là demain et très bientôt.
0: Même aujourd'hui.
1: Et même aujourd'hui. Donc, la question, elle se pose d'une manière politique.
0: Sur le plan politique, il est clair que la hausse du prix des énergies fossiles renchérit un bien qui est indispensable pour un certain nombre d'activités économiques et pour le fonctionnement de la vie des ménages, des familles. Donc, il faut avoir des politiques à court terme qui protègent les acteurs qui doivent être protégés. Ça veut dire quoi ? Ça veut dire que pour les ménages, évidemment, il faut cibler des aides vers les ménages qui sont en situation de précarité énergétique et qui ont besoin d'un minimum d'énergie pour tout simplement continuer leur mode de vie, si vous voulez. Bon. Et donc ça, à court terme, je pense que le renchérissement du prix de l'énergie fossile renvoie d'abord à la question de l'inégalité de l'accès à l'énergie. Souvent, on parle de sobriété comme si la sobriété devait être une sorte d'engagement moral auquel devait être tenu l'ensemble des citoyens. C'est pas du tout ça le problème. Le problème, c'est qu'il y a une telle inégalité dans l'accès à l'énergie que
1: la consommation,
0: bien sûr, qu'il faut évidemment ne pas protéger toutes les consommations superfétatoires d'énergie, les consommations énergie, et qu'il faut cibler la protection sur les citoyens qui sont déjà en état de précarité énergétique. C'est vrai à l'intérieur de nos sociétés riches, mais c'est encore beaucoup plus vrai à l'échelle internationale. Je rappelle que en moyenne, un Américain au nord de l'Amérique, hein, parce que le continent il est grand, hein, entre la Patagonie et l'Alaska, mais un Américain moyen vivant aux États-Unis ou au Canada consomme en moyenne 11 fois plus d'énergie qu'un Africain au sud du Sahara. Donc c'est vraiment la question de l'inégalité à l'accès à l'énergie qui est importante. Le deuxième point qu'il faut voir, c'est que la hausse du prix du pétrole, enfin la hausse du prix des carburants, parce que c'est et des combustibles, elle a un impact sur la consommation d'énergie qui est effectivement un impact qui va conduire à réduire, au moins à court terme, la consommation d'énergie fossile, mais elle a un effet très pervers, c'est qu'elle accroît très fortement la rente des producteurs d'énergie fossile. Oui. Et donc l'accroissement de la rente des producteurs d'énergie fossile va déclencher, et a déjà déclenché, un regain d'investissement dans la production d'énergie fossile, qu'on voit à peu près partout dans le monde, en dehors du Proche-Orient, y compris en Europe.
1: La oui, Norvège. Parce que, des sources qui étaient considérées comme pas rentables deviennent
0: bien sûr,
1: rentables.
0: Bien sûr. Donc la Norvège vient de réallouer de nouveaux permis d'exploration en mer Arctique, dans la zone Arctique, qui est par ailleurs une des zones très fragiles. Hein. Je ne parle pas des États-Unis, on en parlera peut-être tout à l'heure. Donc, si vous voulez, le renchérissement du pétrole n'a pas du tout le même impact qu'une taxe carbone. Parce qu'une taxe carbone renchérit l'usage des énergies fossiles, mais la contrepartie, c'est que la taxe carbone génère une recette fiscale qui peut ensuite être utilisée, notamment pour la transition énergétique ou pour l'équité de l'accès à l'énergie. Donc ce point me paraît tout à fait important, si vous voulez.
1: Alors, Christian de Pertuis, vous êtes économiste, mais aussi philosophe d'ailleurs, mais vous êtes devenu aussi géologue, climatologue, parce que... Non, mais je voudrais dire un mot de votre livre. Je pense que c'est d'intérêt public de le lire, quelles que soient les opinions qu'on ait sur les politiques mises en œuvre, parce que vous expliquez très bien l'ensemble du cycle de l'histoire de l'économie, de la dépendance à l'énergie qui a fait la croissance et le développement économique, et de la nécessaire maintenant transition à mettre en œuvre, et des moyens qui sont assez peu nombreux. Il y en a en gros, il y en a deux: réduire les émissions de gaz à effet de serre et capter le carbone. On trouvera peut-être d'autres solutions. Mais avant, un point, donc, pourquoi cette distinction entre carbone fossile et carbone vivant ?
0: Ce que j'ai appris des climatologues, je ne suis ni climatologue, ni géologue, ni spécialiste de la chimie de l'atmosphère, mais moi j'ai changé ma façon de faire de l'économie au début des années 2000 parce que j'ai rencontré des climatologues. Bon. Et ce que j'ai retenu des climatologues, Jean Jouzel, Hervé Letreux et beaucoup d'autres, c'est que si vous voulez stabiliser la température mondiale, il faut agir sur la cause du réchauffement climatique, qui est l'accroissement du stock de gaz à effet de serre dans l'atmosphère. Pour stabiliser ce stock de gaz à effet de serre qui est dans l'atmosphère, il faut réduire les émissions brutes, qui sont les émissions qui est le flux annuel de gaz à effet de serre qui rentre dans le stock qui est pris dans l'atmosphère. Mais il faut également agir sur le flux qui va quitter le stock atmosphérique. Et ça, c'est quoi ? C'est pour le CO2, le principal gaz à effet de serre d'origine anthropique, ça passe par l'absorption du carbone de l'atmosphère, principalement par les deux grands systèmes naturels que sont l'océan, qui est le premier puits de carbone, et deuxièmement, le couvert végétal dont le principal est les systèmes forestiers puisque les forêts sont le principal capteur de... Donc il faut agir sur les deux fronts. Le carbone fossile, qui est la principale source d'émissions du flux qui va rentrer dans l'atmosphère, et je rappelle juste l'ordre de grandeur, trois produits, le charbon, le pétrole et le gaz, sont à l'origine de un peu plus de 70% des émissions mondiales de gaz à effet de serre.
1: Donc, et qui sont des énergies utilisées.
0: Donc aucune chance de stabiliser le réchauffement climatique tant qu'on reste assis sur ce système énergétique. Et aujourd'hui, encore un peu moins de 80% de l'énergie utilisée dans le monde vient de ces trois produits, le charbon, le pétrole et le gaz.
1: 80%, oui.
0: Ça veut dire quoi ? Ça veut dire que pour l'économiste que je suis, il faut introduire de la rareté. Il faut introduire de la rareté sur ces trois produits, charbon, pétrole et gaz.
1: Or, vous nous rappelez que le principe de l'économiste, c'était d'éliminer la rareté.
0: Absolument, Absolument. Donc, c'est une révolution, c'est un peu une révolution copernicienne pour les économistes. Hein. Nous, moi, j'ai appris et enseigné pendant les deux premières décennies de ma carrière qu'effectivement, l'abondance des biens et services était l'objectif hein, de l'économie, que le rôle, le job de l'économiste, c'était d'aider à repousser toutes les barrières qui limitent cet accès à l'abondance, la rareté du capital, la rareté de la main d'œuvre, évidemment, la rareté des matières premières. Et là, avec le réchauffement climatique, changement total, il faut introduire de la rareté sur trois produits, le charbon, le pétrole et le gaz. Et donc ça, ça bouscule complètement le mode de fonctionnement et le mode de pensée des économistes. Et ça veut dire que le nouvel objectif, ce n'est plus l'abondance des biens et services, c'est la résilience du système économique par rapport à tous les chocs internationaux, les chocs énergétiques, mais aussi les chocs sur la biodiversité, les chocs... Bon. Donc ça, c'est le premier point. Et pour introduire la rareté de façon intelligente, pour le carbone fossile, le meilleur des outils, à mon sens, c'est la tarification carbone, hein, fameuse taxe carbone, à condition qu'elle soit redistribuée. Et ce point est très important. La vraie difficulté d'introduire une tarification dans l'économie, c'est pas de dire est-ce que le prix du carbone doit être à 50, 100 ou 200 euros la tonne, c'est comment est-ce que je redistribue cette valeur que j'ai introduite dans la... Ça, c'est le premier volet, et ça concerne le carbone fossile. Est-ce qu'on dit deux mots du carbone vivant tout de suite?
1: Alors oui, justement pour que les auditeurs comprennent la différence et les secteurs concernés.
0: Voilà, bien sûr. Alors, le carbone vivant, c'est quoi? Carbone vivant, c'est un cycle. La vie est possible sur Terre parce que les végétaux sont capables de capter le carbone qui est dans l'atmosphère et de le transformer dans des chaînes carbonées, des sucres qui permettent la croissance d'abord des végétaux et ensuite la croissance de tous les animaux
1: qui se nourrissent des
0: végétaux, dont nous, hein, puisque nous aussi, on a souvent tendance à nous considérer animaux, vraiment des êtres exceptionnels. Nous n'est pas capable d'utiliser le carbone de l'atmosphère pour créer nos propres chaînes carbonées. Hein. Donc, on est obligé de passer par les végétaux. Bon, donc ça, c'est vraiment le point de base. Les activités humaines perturbent fortement ce cycle du carbone vivant de deux façons principales. La première, c'est que le mode de développement des systèmes agricoles dans le monde, qui a commencé au début dans les pays développés, d'abord aux États-Unis, on a adopté des modèles d'agriculture qui sont inspirés de modèles industriels à base de chimisation, de sélection du matériel végétal et des races les plus efficaces qui appauvrissent du reste la richesse biologique. Ça, c'est à l'origine de un peu moins de 15% des émissions mondiales de gaz à effet de serre, les émissions spécifiques de l'agriculture. Ce ne sont pas les émissions qui résultent de l'usage d'énergie fossile par les agriculteurs. Oui. C'est l'impact des techniques agricoles sur le milieu naturel. Principalement les émissions de méthane provoquées par l'élevage des ruminants et par la riziculture, et principalement les émissions de protoxyde d'azote qui résultent de l'usage massif d'engrais azotés. Ouais. Ça, c'est un peu moins de 15% des émissions. Et puis, autre grosse perturbation anthropique, l'activité humaine affaiblit ce qu'on appelle les puits de carbone, à savoir la capacité des systèmes naturels à absorber le carbone atmosphérique, principalement via la déforestation, mais également via des atteintes sur l'océan. L'océan est le plus gros puits de carbone. Hein. La surpêche est, par exemple, une activité qui contribue à affaiblir la capacité de l'océan à stocker le carbone. Donc, si on veut atteindre la neutralité carbone qui permet de stabiliser la température mondiale, il faut agir également sur le cycle du carbone vivant. En ordre de grandeur, c'est 25% des émissions mondiales de gaz à effet de serre qui sont liées à la perturbation du cycle du carbone vivant. Et le secteur le premier concerné par cette transformation, c'est le secteur agricole. Je dis le secteur agricole, en réalité, il faut dire les systèmes agricoles. Oui. qui parlent le monde dans leur immense diversité. Je rappelle qu'il y a 580 millions d'agriculteurs dans le monde. Si vous prenez le fossile, vous avez les 20 premiers producteurs d'énergie fossile, ils produisent, si vous prenez le pétrole et le gaz, ils produisent à peu près 90% de la production mondiale de pétrole et de gaz. En agriculture, vous avez 580 millions de producteurs. Donc c'est une énorme variété. Si on n'agit pas sur la transformation des systèmes agricoles, on n'a aucune chance d'arriver à la stabilisation de la température mondiale. Imaginez en 2050 un monde dans lequel on a complètement réduit notre addiction aux énergies fossiles. Serions-nous nécessairement en neutralité carbone qui permet de stabiliser la température mondiale? Tout dépend de ce qu'on aura fait sur le carbone vivant. Donc l'enjeu du carbone vivant, à moyen et long terme, il est majeur.
1: Il n'est pas marginal, oui.
0: Il est majeur. Mmh. Et il renvoie à quoi? Je reviens à cette idée de rareté et d'abondance. Sur le carbone vivant, il ne s'agit pas d'introduire de la rareté. Il va falloir introduire de l'abondance. Mais pas de l'abondance des biens et services produits par l'homme. Il va falloir réintroduire de l'abondance du vivant. Réintroduire de la biodiversité, de la vie biologique dans les sols, des assolements agricoles qui ne soient pas de la monoculture, mais l'association de différentes cultures, soit par des rotations, soit éventuellement sur une même parcelle, par plusieurs cultures. Introduire par exemple des légumineuses. Dans les assolements.
1: Très intéressant, parce qu'on ne voit pas souvent le lien entre biodiversité et changement climatique.
0: Ah ben, si on ne réinvestit pas dans la biodiversité, on n'a aucune chance de stabiliser le climat. Souvent, les choses sont présentées de la façon suivante. On dit, le réchauffement climatique va avoir un impact sur la biodiversité, il va accélérer la réduction de la biodiversité, dont ce n'est pas la première cause. La première cause de la réduction de la biodiversité n'est pas le réchauffement climatique. Mais on voit les choses dans ce sens-là. Mais en réalité, c'est bidirectionnel. C'est-à-dire que si on n'agit pas, si on ne réinvestit pas massivement dans l'abondance du vivant, à commencer par les systèmes agricoles qui sont le plus grand destructeur de biodiversité dans le monde, on n'a aucune chance d'arriver à la neutralité carbone parce qu'on va poursuivre les émissions spécifiques de l'agriculture de méthane et de protoxyde d'azote. Je rappelle que les systèmes agricoles sont la première source de ces émissions, aussi bien pour le méthane que pour le protoxyde d'azote. Et surtout, on va affaiblir encore plus la capacité de stockage du carbone atmosphérique par les puits agricoles. Peut-être deux mots sur cette capacité de stockage des puits de carbone, parce que c'est assez méconnu. Les systèmes agricoles, suivant les choix qu'on fait, peuvent rejeter du CO2 atmosphérique, notamment par le travail des sols, ou absorber du CO2. Une prairie permanente, un système bocager, en Afrique au sud du Sahara, des systèmes d'agriculture basés sur du maraîchage avec de l'arboriculture, ça stocke du carbone. De la monoculture avec des labours de plus en plus profonds, ça déstocke du carbone. Donc vous voyez que la question des puits de carbone, ce n'est pas uniquement la forêt, c'est aussi l'agriculture. D'une part parce que l'extension des systèmes, des terres utilisées pour l'agriculture est la première cause de la déforestation dans le monde, mais également parce que suivant les pratiques agricoles, les systèmes agricoles peuvent stocker ou déstocker du CO2. Oui. Donc cette question des puits de carbone, elle est fondamentale. Et elle est souvent très mal posée parce que dans le débat public, souvent, on traite les puits de carbone de deux façons. Vous m'arrêtez
1: assez chute. On en parle assez peu, finalement.
0: On en parle sans utiliser toujours le terme, mais on parle beaucoup des systèmes qui permettraient demain de stocker massivement du carbone, soit par des façons industrielles, soit par de la réforestation massive. Et on a l'impression que c'est quelque chose de facile à faire, pas du tout. Le premier enjeu sur les puits de carbone, c'est la protection des puits de carbone naturels. Sur les continents, ça commence à être bien perçu. Une difficulté, c'est que les forêts, par exemple, s'affaiblissent à la fois à cause des impacts anthropiques, on en a parlé tout à l'heure, mais aussi il y a des rétroactions climatiques.
1: Oui.
0: C'est-à-dire que les successions de périodes de sécheresse, le réchauffement moyen, fragilisent la croissance des arbres. Donc même si, par exemple en France, la superficie forestière continue à s'étendre, mais la capacité des forêts à stocker le carbone diminue, elle n'est pas encore négative, elle diminue, parce que les arbres poussent moins. Ce qui fait le stockage du carbone, c'est la croissance du vivant. Ce n'est pas du tout le nombre d'hectares, si vous voyez.
1: Donc c'est là, leur développement.
0: Bien sûr. Donc là, on a vraiment un problème extrêmement important qui est la protection des puits de carbone sur les continents. Principalement, mais pas que, les systèmes agricoles et les forêts. Il y a une autre dimension qui souvent est méconnue, c'est l'importance des zones humides. Pourquoi est-ce qu'il faut protéger les zones humides? Alors, le problème des zones humides est parfois assez porteur de conflits. Vous voyez le problème des bassines en France. La protection des zones humides, c'est fondamental parce que les zones humides sont un énorme stockeur de carbone. Il y a beaucoup de carbone dans les zones humides. Lorsque vous drainez une tourbière, vous envoyez des tonnes de CO2 dans l'atmosphère pendant des dizaines d'années. Vous voyez. La destruction des tourbières est assez dramatique pour le climat. Ça, c'est ce qui se passe sur les continents. On dit deux mots de l'océan,
1: oui,
0: ou pas?
1: Oui, on va le dire maintenant. Oui, oui.
0: Alors, l'océan, c'est... Oui, je vois que vous regardez le chronomètre. Hein. Alors, l'océan, c'est le premier puits de carbone au monde. Et il faut savoir que si vous regardez le stock de carbone qui est présent dans toute la biosphère terrestre, continentale, vous avez à peu près l'équivalent de 4 fois le CO2 qui est dans l'atmosphère. Dans l'océan, c'est 48 fois. Donc, la protection du puits de carbone océanique est fondamentale. Et si vous regardez sur une période très longue, ce que décrivent les paléoclimatologues, c'est-à-dire les gens qui regardent l'évolution du climat, non pas sur des milliers d'années, mais sur des millions d'années passées. On voit que toutes les grandes ruptures dans les systèmes climatiques dans le passé se sont toujours accompagnées de ce qui s'est passé dans l'océan et le lien entre l'océan et la Terre. Donc la protection du puits de carbone océanique est très importante. Or, nous savons que l'océan capte encore beaucoup de carbone, mais sa capacité de stockage diminue. Elle diminue à la fois pour des raisons de rétroaction climatique, le réchauffement...
1: Il s'est réchauffé lui-même.
0: C'est-à-dire que ce qu'il faut savoir, c'est que en surface de l'océan, l'eau froide stocke plus que l'eau chaude. Mmh. Pas de chance. Et comme la température de l'eau à la surface... Oui. Et puis vous avez un autre phénomène qui est plus lié... aux impacts anthropiques, mais pas que, la biodiversité marine est le premier facteur qui permet de transformer le carbone qui est absorbé en surface et de l'amener au fond de l'océan et pour en faire des sédiments et pour bloquer le carbone. Et cette biodiversité, principalement, mais pas que, les planctons, les algues, une pompe à carbone biologique qui est affaiblie par les activités anthropiques, notamment la surpêche.
1: Question de Pertuis, on reviendra, j'espère qu'on aura le temps, sur la révolution agricole à mettre en œuvre maintenant. Je voudrais juste, vous faites une remarque très intéressante et qui est une remarque de bon sens, mais qu'on ne fait pas souvent. Vous rappelez que, et en particulier dans les économies développées, l'agriculture ne représente plus que 1% du PIB. Mais ça ne veut pas dire que ce n'est pas un secteur absolument crucial, parce que sans agriculture, on ne survivrait pas.
0: Je vois que vous avez bien lu le chapitre 1. Alors, si vous voulez, ça c'est un point très important, qui renvoie un peu à une vision, je crois, totalement erronée. De la lecture du fonctionnement de l'économie à partir des parts de PIB. Oui. Alors, si vous regardez les parts de PIB...
1: On se dit, je vais investir dans les gros morceaux.
0: On a l'impression que, en gros, plus un pays est riche, plus la part de PIB consacrée aux services est élevée. Puis même l'industrie se réduit très fortement. Et puis, les productions de biens primaires, l'agriculture, mais aussi les métaux, etc., ça représente une toute petite proportion. Vous avez cité le 1%, qui est le cas américain. En Europe, on est plutôt à 2%, si vous voulez. Cette déformation du PIB, elle renvoie beaucoup plus à des phénomènes de prix relatif. C'est-à-dire que pour jouer l'avare de Molière, vous mettez exactement le même temps en 2026 que du temps de Louis XIV. Il n'y a eu aucun gain de productivité. Dans des activités de service à la personne, de service d'éducation, etc., il y a des petits gains de productivité, mais qui sont pas très élevé. Le temps de la visite médicale n'a pas beaucoup changé. Donc, on a des activités qui représentent aujourd'hui jusqu'à un quart ou 30% du PIB, mais pourquoi est-ce qu'elle leur part augmente? C'est pas parce que y a plus d'autres, c'est parce que la productivité augmente plus lentement et donc les prix continuent à augmenter. Donc, la déformation de l'économie, elle reflète beaucoup les prix relatifs. Et dans ces prix relatifs, évidemment, les biens agricoles et les biens primaires représentent aujourd'hui une proportion qui paraît très faible. Mais s'il n'y a plus d'énergie, c'est tout le système économique qui va s'effondrer. Et s'il n'y a plus de production agricole, ben, c'est toute la situation alimentaire qui devient impossible et donc la reproduction de la vie qui n'est plus possible, au moins pour une planète à 7 milliards d'habitants, si vous voulez. Donc ça, je crois que c'est un bien pas, dans lequel il ne faut pas tomber. Le deuxième bien dans lequel il ne faut pas tomber, c'est d'imaginer que parce que les économies sont tertiarisées, elles sont dématérialisées. C'est faux.
1: Oui, on n'a jamais été entouré d'autant d'objets.
0: Ben, vous avez, il suffit, bon, dans le début du chapitre 1, je parle du livre, du magnifique livre hein, de Madame Arnaud hein, sur les années, là, bon, où on voit que l'abondance des biens matériels n'a jamais été aussi élevée que dans les économies de services. Hein. Et si vous prenez deux grandes catégories de services qui sont bien connues, les transports. Oui, les transports, je cite le nombre de véhicules particuliers, je crois, je ne sais plus le nombre exact.
1: Plus, oui.
0: Je crois qu'il y a 1 milliard de voitures dans le monde. Hein. On est obligé d'en produire 80 millions chaque année pour simplement reproduire le parc. Et puis, vous avez 9 milliards de téléphones portables. Bon. Mais tout ça, derrière tout ça, vous avez une énorme quantité de biens matériels hein, qui sont utilisés pour produire les infrastructures.
1: Les placards troulent sous les t-shirts.
0: Bien sûr. Donc on a, si vous voulez, l'économie tertiaire n'est pas du tout dématérialisée. Plus une économie est tertiaire, plus elle consomme de biens matériels. Et la meilleure preuve, c'est que l'économie la plus tertiarisée au monde aujourd'hui, ce sont les États-Unis d'Amérique. Et les États-Unis d'Amérique sont de loin l'économie qui utilise le plus de biens matériels. Donc il faut absolument se sortir de la tête deux idées fausses. La première, c'est que plus la part d'un secteur dans l'économie est faible, moins ce secteur est important pour le fonctionnement de l'économie. Vous pouvez très bien avoir un secteur qui représente 0,01% du PIB, mais qui est absolument indispensable au fonctionnement de tous les autres. Bon. Et puis, la deuxième idée fausse, c'est que une économie de services est une économie dématérialisée. Mmh. Nous sommes dans une économie de services de plus en plus qui utilise de plus en plus de biens matériels et qui consomme encore beaucoup trop d'énergie fossile.
1: Mais justement, juste une question avant de faire une pause musicale. On a vu les économistes, et pas seulement les économistes, les politiques, se diviser sur le thème de croissance ou décroissance. La décroissance pourrait être un moyen de lutter contre les émissions les émissions de gaz à effet de serre. Or vous déclarez un peu non agnostique sur le sujet. Vous dites justement, expliquez-nous si ce débat est important ou pas.
0: Je pense qu'il est mal posé. Je ne dirais pas que je suis agnostique. Je pense que la question fondamentale est devenue la résilience. Et donc la résilience, c'est devenu, et ce sera de plus en plus, la question fondamentale pour les économies à l'échelle macro, mais aussi pour les entreprises. Hein, aujourd'hui, si vous gérez une entreprise, évidemment, comme on est dans un système capitaliste, il faut faire du profit, mais il faut être résilient. Et vous voyez bien que les ruptures dans les chaînes d'approvisionnement sont le cauchemar hein, des chefs d'entreprise, hein, et au moins autant que la baisse du profit que vous risquez de présenter aux analystes financiers. Donc pour moi, la question fondamentale, c'est la résilience. Et pour cette résilience, suivant la structure des économies, suivant la façon dont on fait, on peut avoir besoin de plus de croissance du PIB ou de moins de croissance du PIB. Mais dans tous les cas, ce qu'il faut réduire, c'est toutes les émissions de gaz à effet de serre qui résultent de l'usage des énergies fossiles. Bon. Alors, si vous prenez les pays les moins avancés, aujourd'hui, vous avez à peu près un peu moins d'un milliard d'habitants hein, qui sont dans les pays les plus pauvres, hein, ce qu'on appelle les pays moins avancés, les least development countries, dans les classifications de la Banque mondiale. Eux, il y a très peu d'infrastructures qui sont liées à la production et la consommation d'énergie fossile, puisqu'ils consomment à peu près de 1 à 1,5 tonnes d'équivalent pétrole, lorsqu'en Amérique du Nord, on en consomme 10 à 11. Bon. Donc, la résilience par rapport au réchauffement climatique et à la biodiversité, pour eux, ça passe par une accélération de la croissance. Une accélération de la croissance qui est aujourd'hui... grâce à la baisse des coûts qui a été obtenue notamment sur l'énergie solaire, mais sur les autres énergies renouvelables, il y a un accès à l'énergie possible en sautant la case fossile. Donc la transition écologique pour les pays les moins avancés est au contraire très favorable à leur croissance. Prenez à l'autre extrême du spectre. L'autre extrême du spectre aujourd'hui, ce sont les États-Unis d'Amérique. États-Unis d'Amérique, je le dis pas du tout par anti-américanisme primaire, je le dis parce qu'aujourd'hui, les États-Unis sont le premier producteur mondial d'énergie fossile et le seul qui exporte les trois énergies fossiles, le charbon, le pétrole et le gaz. Il y en a un autre, le deuxième, il s'appelle la Russie.
1: Si.
0: Bon. Donc, si vous prenez, et plus généralement, dans le chapitre 4, j'ai créé ce que j'appelle le G18, qui est constitué des 18 pays qui sont les plus gros producteurs et exportateurs d'énergie fossile. Bon, on ne va pas leur faire croire que la transition énergétique va leur créer de la croissance en plus, si vous voulez. Bon, moi, je donne comme exemple l'Algérie, où j'ai habité, j'ai vécu 4 ans. Je travaillais du reste dans le carbone vivant, puisque j'étais coopérant dans le secteur agricole. Bon, moi, je ne vais pas faire croire à mes amis algériens que la transition bas carbone va leur créer de la croissance en plus. Vous avez 95% des exportations qui sont issues de deux produits, le pétrole et le gaz. Et vous avez à peu près 40% du budget d'État, c'est les redevances gazières et pétrolières. Donc, dans ces pays-là, évidemment, la transition énergétique, c'est moins de croissance. En Europe et en France, un peu dans une situation intermédiaire. On produit pratiquement... Alors, on a encore un peu d'énergie fossile sous forme de charbon, et puis surtout en Norvège, si on va mettre la Norvège dans l'Europe, pour faire simple. Mais fondamentalement, nous, on a surtout des infrastructures qui sont liées à la consommation d'énergie fossile. Donc, l'impact de la transition pour notre économie, ça va être la capacité qu'on va avoir à reconvertir rapidement des infrastructures ou des usines qui, aujourd'hui, sont là pour consommer des énergies fossiles vers des infrastructures qui sont là pour utiliser de l'énergie décarbonée. Je donne un exemple pour que ce soit concret pour les auditeurs. C'est la question des batteries et des véhicules électriques. Bon, évidemment, c'est tout à fait regrettable qu'on ait freiné l'objectif de sortir les véhicules
1: en 2035.
0: Bon, on a fait une régression que je trouve absolument catastrophique pour l'industrie européenne, parce que la seule façon pour l'industrie européenne en automobile de survivre, c'est d'accélérer la transition vers l'électricité. Mais mon propos n'est pas là. Mon propos, c'est de dire aujourd'hui, si on veut construire des filières nouvelles, il faut effectivement produire les batteries qui sont le principal composant d'un véhicule électrique. C'est en gros à peu près 40% de la valeur sortie.
1: On sait que la Chine domine ce marché.
0: Bien sûr, puisqu'elle a investi 20 ans avant nous, si vous voulez. Ouais. Donc, c'était il y a 20 ans qu'il fallait commencer à investir. Bon, mais on peut rattraper. Bon. Mais la difficulté pour ça... Alors, on dit, oui, ça coûte cher. Ça coûte cher, oui, c'est vrai que l'usine de Vouvrain que j'ai visitée... Moi, j'ai ouvert le débat public lorsqu'il y a eu la consultation publique sur l'usine de Vouvrain, qui est la première usine ACC qui fabrique des batteries en France. Bon. C'est vrai que ça coûte un peu plus d'un milliard. Bon, mais on manque pas de milliards en Europe. Si vous regardez l'épargne qu'on a, c'est... La vraie difficulté, le vrai coût, c'est pas... de mobiliser des milliards pour construire, c'est qu'est-ce qu'on va faire des fonderies. Puisque vous avez aujourd'hui, en France, 270 fonderies qui travaillent à 80% pour le véhicule thermique. Donc le vrai problème de la transition, c'est de transférer du capital. Il va falloir reconvertir ce capital qui est aujourd'hui immobilisé pour le moteur thermique, vers du capital utilisé pour de la mobilité zéro carbone. Et l'impact de la transition sur notre croissance va dépendre de notre agilité à transférer ce capital, à transférer les compétences, à transférer la main-d'œuvre. qui est le plus difficile.
1: D'ailleurs, je dois dire, Christian de Pertuis, que c'est un des passages les plus passionnants de votre livre. Vous entrez concrètement, comment, où est-ce qu'il va falloir investir? Comment ça se passe finalement, cette transition sur le plan très concret des entreprises et des hommes sur le terrain? Il y a le cas des fonderies, il y a le cas des chaudières. On vous dit changer, il faut maintenant, je ne sais plus comment ça s'appelle, des copeaux ou...
0: Des pompes à chaleur.
1: Les pompes à chaleur, voilà. Et qu'est-ce qu'on va faire des chaudières à fioul? Toute une série
0: de questions.
1: Si
0: vous voulez, c'est développé plus en détail dans le chapitre 3. Le vrai problème de la transition énergétique, c'est pas l'accumulation d'un nouveau capital bas carbone, c'est comment est-ce qu'on transfère rapidement et comment est-ce qu'on bascule rapidement depuis un système très carboné vers un système décarboné. Ça implique de désinvestir. Ça veut dire quoi désinvestir? Ça veut dire que, je ne sais pas, si vous avez peut-être une chaudière qui fonctionne encore au fioul et qui a moins de 10 ans, elle n'est pas amortie. Eh ben, il va falloir quand même la changer, si vous voulez. Et ça, c'est un coût économique redoutable. Votre chaudière, elle a que 2 ans. Eh ben, il va falloir aussi la sortir. Alors, ça, c'est pour les ménages, mais pour l'économie, c'est pareil. Hein? Aujourd'hui, en Europe, on continue à construire des centrales électriques qui fonctionnent au gaz. Et l'un des effets pervers du blocage du détroit d'Ormuz, c'est qu'on va accélérer ce type d'investissement. Eh bien, soit ce seront d'ici quelques années ce qu'on appelle des actifs échoués, c'est-à-dire qu'il va falloir abandonner ces actifs qui génèrent des émissions de carbone fossile, soit on ne fera pas la transition climatique dans les temps. Parce que ce que nous rappelle le GIEC, c'est que le temps est compté, pas seulement pour notre émission, mais il est également compté pour le réchauffement climatique.
1: On va faire une pause musicale d'une minute. C'est Ennio Morricone, le fameux thème de Mission, la découverte d'un nouveau monde. Je ne sais pas si ça sera...

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1: Nous sommes avec Christian de Pertuis, spécialiste de l'économie du climat. Il avait créé il y a 15 ans la chaire économie du climat à l'université Paris-Dauphine et qui vient de publier aux éditions Folio un livre dont je vous recommande la lecture, Carbone fossile, carbone vivant, économie du climat et de la biodiversité. Christian de Pertuis, on va faire un peu un point très rapide sur en 2026, où en est la transition énergétique, alors celle du carbone fossile vers les énergies renouvelables, et on parlera après de la révolution agricole qui est devant nous.
2: Alors en ce qui concerne le carbone fossile, hein, donc l'énergie fossile, la bonne nouvelle, c'est que on dispose aujourd'hui évidemment de beaucoup plus de solutions pour fabriquer de l'énergie zéro carbone grâce aux énergies renouvelables dont le coût de production a chuté au cours des 20 dernières années.
1: Oui, il y a un investissement important, vous expliquez très bien ça, mais ensuite, ça ne coûte rien.
2: Alors, le modèle économique de l'énergie renouvelable, c'est que vous payez tout au moment où vous démarrez, puisqu'ensuite vous ne payez pas le soleil. Il n'y a pratiquement pas de coût d'entretien. Donc ça, c'est... Et puis, la baisse du coût du stockage de l'électricité qui est très importante. Donc, on est aujourd'hui dans une phase où, dans la plupart des pays du monde, on a déjà commencé à substituer une partie de l'énergie électrique produite à partir des fossiles par de l'énergie renouvelable. Il y a deux zones du monde où le processus est le plus avancé. Il y a d'abord l'Europe. En Europe, on a effectivement aujourd'hui... L'Europe n'émet plus qu'environ un peu plus de 6% des émissions mondiales de carbone fossile, alors qu'elle en émettait encore à peu près 15% il y a deux décennies. Donc on a effectivement pris une certaine avance en matière de réduction de ces émissions. Et aujourd'hui, la France est un petit peu plus bas que la moyenne européenne en termes d'émissions par tête, parce que notre électricité est déjà largement décarbonée à cause de du nucléaire qui a d'autres inconvénients, mais qui n'émet pas de gaz à effet de serre. Donc on en est là en Europe. La grande difficulté maintenant, ça va être d'élargir la décarbonation du système énergétique aux usages non électriques. Et donc ça passe soit par des méthodes différentes de production, d'utilisation de l'énergie fossile, mais ça passe beaucoup par ce qu'on appelle l'électrification des usages. Oui. Notamment dans tout ce qui est le transport, puisque le transport, mais aussi également l'industrie. Je donne un exemple qui est peut-être moins connu que les voitures. Les voitures, c'est bien connu. Hein. Pour produire de l'acier primaire, l'industrie de l'acier primaire, c'est la première source d'énergie, d'émissions de CO2 dans l'industrie mondiale, hors industrie électrique. Bon. Produire de l'acier primaire aujourd'hui sans émettre de CO2, il faut abandonner la vieille technique du four Martin, qui du reste a été inventée par l'ingénieur Martin, qui était français, hein, les hauts fours d'eau, tels que vous les voyez à Dunkerque ou à Foss. Il faut aller vers ce qu'on appelle de la réduction directe du minerai à partir généralement d'hydrogène vert. Ça, c'est un enjeu industriel majeur. Les leaders dans le monde aujourd'hui, c'est les Suédois. Peut-être demain, la France va suivre si des projets de décarbonation sont avancés. Et là, c'est un mélange de... En réalité, tout ça va reposer sur de l'électricité décarbonée qui va permettre de produire de l'hydrogène vert et ensuite des foires. Bon. Ça, c'est un enjeu majeur. Bon. Donc ça, c'est la situation où on en est en Europe. Il faut savoir que l'Europe a baissé d'à peu près 35% ses émissions de gaz à effet de serre depuis 1990 et en réalité, pour l'essentiel, depuis 2005. Oui. Qu'est-ce qui a permis cette avancée en Europe? C'est principalement une politique assez dynamique et le système d'échange de quotas de CO2. Notre système d'échange de quotas de CO2 a été un accélérateur de la transition. La deuxième grande zone, c'est la Chine. La Chine est aujourd'hui probablement en train de franchir son pic d'émissions liées au carbone fossile parce que elle a pris un avantage massif dans la production et l'utilisation d'électricité décarbonée, essentiellement basée sur l'énergie solaire et un peu l'éolien, mais c'est le solaire et le photovoltaïque qui fait la différence. Bon. Et elle a pris une avance considérable dans l'électrification des usages pour les transports terrestres. D'abord sur des autocars, hein, c'est pas connu, mais les autocars et les deux roues ont été les deux premiers. Ensuite, sur le véhicule particulier, puisque aujourd'hui un peu plus d'un véhicule sur deux produit en Chine et consommé en Chine et d'origine électrique. Ça, c'est très important. Les États-Unis d'Amérique sont dans une situation complexe parce que, en gros, depuis maintenant deux décennies, en gros depuis l'arrivée de M. Bush au pouvoir en 2000, vous avez des alternances entre républicains et démocrates et les républicains sont devenus de plus en plus climato-sceptiques avec l'énorme retour en arrière au cours du deuxième mandat de Donald Trump. Les États-Unis ont réaugmenté leurs émissions de gaz à effet de serre en 2025. On ne connaît pas encore les chiffres de 2026. Et donc ce retour des États-Unis sur les fossiles est extraordinairement inquiétant. Parce que les États-Unis sont le deuxième émetteur de CO2 au monde après la Chine. Et ils pèsent beaucoup plus que l'Europe. Dans le poids mondial, ils pèsent à peu près 15% des émissions mondiales. Bon. Si les États-Unis changent de trajectoire et reviennent 10 ans en arrière sur les fossiles, ça retarde considérablement la transition climatique.
1: Christian de Pertuis, on n'a pas eu le temps d'envisager la richesse de votre livre que je recommande, Carbone fossile, carbone vivant, aux éditions Folio. En 15 secondes, un mot de conclusion.
2: En mot de conclusion, je dirais que aujourd'hui, on vit dans un environnement un peu inquiétant en Europe, avec le doute, avec des vents de ce qu'on appelle le backlash climatique, hein, qui souffle depuis l'Atlantique et un peu depuis l'Oural. Moi, j'ai écrit ce livre parce que j'ai la conviction que cette transition climatique, qui comporte à la fois le carbone vivant et le carbone fossile, elle est amorcée, elle n'est pas linéaire. Il y a des avancées, des reculs, mais elle est absolument porteuse d'optimisme, très au-delà même du strict aspect climatique.
1: Merci pour le mot optimisme. À bientôt, au revoir.
2: À bientôt.

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1: Bonjour, pour la bibliothèque théologique aujourd'hui, un livre qui m'a absolument passionné, pour tout vous dire, un livre à la fois un peu théologique, un peu philosophique et tout à fait pertinent. Ce livre a été écrit par Aurélien Marc, M-A-R-Q. Il est intitulé « La possibilité de Dieu », avec une préface de Rémi Brague, qui est un académicien célèbre. Et en sous-titre, « Il n'est pas absurde de croire » aux éditions FYP, FIP édition. Donc, « Il n'est pas absurde de croire », un livre qui parle de Dieu, en fait, ce qui est quand même assez rare. Beaucoup de gens parlent de beaucoup de choses, et là, on parle de Dieu lui-même, et de la question de savoir, et du rapport, pourrais-je dire, entre Dieu et une pensée rationnelle, c'est-à-dire comment est-ce qu'on peut considérer que la croyance en Dieu n'est pas une chose absurde, ni par rapport à la science, ni en général par rapport à l'histoire de la pensée, de l'humanité, de la morale, de l'homme et d'autres choses. Aurélien Marc n'est pas théologien professionnel, il est ingénieur, il a été haut fonctionnaire et il s'intéresse à toutes ces questions à la fois d'éthique, de société et également donc de philosophie religieuse. Et il a écrit donc ce livre à ce sujet. Alors, sur la question de Dieu et de la science, il y a eu de nombreux ouvrages, certains bons et certains très discutables. Certains essayent à tout prix de démontrer que Dieu existe à partir de la science, du Big Bang ou de je ne sais quoi, avec des arguments qui sont souvent assez discutables. Aurélien Marc ne rentre pas tellement dans ce genre de choses et il est extrêmement prudent par rapport justement à ces questions de récupération de la science pour essayer de prouver l'existence de Dieu.

un peu toutes les questions majeures qui peuvent se poser à propos de l'existence de Dieu d'une façon qui m'a semblé tout à fait éclairée. Alors c'est vrai que quand on veut parler de Dieu, la première question, bien sûr, c'est d'essayer de savoir effectivement de quoi l'on parle, c'est-à-dire qu'est-ce que Dieu. Et une des choses les plus remarquables que j'ai trouvées dans ce livre, c'est qu'il ne reste pas enfermé dans la position chrétienne, qui finalement serait scientifiquement assez discutable de n'avoir qu'un seul exemple d'analyse et d'expérimentation, mais il se pose la question du divin, du spirituel, du religieux dans l'humanité depuis toujours, c'est-à-dire aussi bien dans les religions primitives que dans la Grèce antique ou dans les autres religions, où l'on voit que le religieux existe finalement d'une façon universelle et prend des formes qui sont assez différentes. Et je pense que cette diversité même des réponses religieuses à la question de Dieu est déjà en soi une des plus intéressantes, je dirais, affirmations concernant Dieu, c'est que Dieu est au-delà des réponses qu'on en donne, et que donc il y a bien sûr une distinction à faire entre la religion et Dieu lui-même, c'est-à-dire que Dieu est au-delà des discours qu'on essaye de mettre sur lui, et que c'est pas parce qu'il y a des religions qui sont mauvaises que Dieu en lui-même est mauvais, et que chaque religion essaye de se faire une idée, une image de Dieu, et que finalement il peut y avoir des religions tout à fait discutables et mauvaises, et que ça ne remet pas en cause l'objet même de cette religion. Donc évidemment, il va commencer par essayer d'essayer de définir Dieu, et c'est là où, à mon avis, il a une position assez, assez intéressante, mais qui reste assez enracinée sur de la l'ontothéologie, où il dit, ben, déjà par exemple, on peut dire que Dieu c'est l'être, qu'il y a des choses qui sont, donc il y a de l'être, et que par conséquent, s'il n'y avait pas d'être en soi, eh bien rien ne serait. Donc ça, c'est la position métaphysique qui pose Dieu comme l'être en soi et qui le rend absolument indiscutable parce qu'il est ce qui fait que le monde est et sans lui, il n'y aurait pas de monde. Et du coup, Aurélien Marc revisite la question de la causalité. Ce vieil argument en disant tout ce qui arrive, tout ce qui existe, existe par rapport à une cause, et est-ce que l'on peut remonter à l'infini dans une série de causes pour trouver quelque chose qui serait à l'origine des causes sans être lui-même causé ? Argument qu'il démontre comme étant effectivement discutable, mais néanmoins ce qu'il dit c'est que la causalité n'est pas nécessairement matérielle, physique, mais elle peut être d'un autre ordre, et qu'effectivement, si les choses sont, c'est qu'il y a quelque chose qui les font être quand même. Alors est-ce que cette cause, elle est intérieure ou extérieure au monde, c'est une autre question, mais qu'en tout cas, le simple fait que les choses sont font qu'il y a de l'être. Donc cette ontothéologie me semble effectivement assez indiscutable en tant que telle, mais là où lui en sort en quelque sorte, c'est que la grande question de la théologie, c'est pas de démontrer qu'il y a de l'être ou qu'il y a du transcendant ou du métaphysique, mais c'est d'essayer de savoir est-ce que ce métaphysique a une action dans le monde. Et c'est là où il a une position assez nuancée, qui m'a semblé intéressante, montrant que Dieu n'était pas simplement un idéal ou que l'être en soi, et que d'une certaine manière, la question c'est justement de penser un Dieu qui agit dans le monde et qui est en interaction avec le monde. Et là encore, on entend le scientifique qui parle. Il ne prétend pas essayer ni de contrarier la science, ni d'essayer de mettre un dieu qui boucherait les trous de la science, mais il sort en fait d'une logique purement matérialiste et d'une logique purement mécaniste et scientifique pour dire, mais en fait, dans le monde, tout n'est pas une cause scientifique et tout n'est pas scientifiquement mesurable ou dénombrable. Effectivement, il y a la question du beau, il y a la question de l'amour et un certain nombre de choses qu'on ne peut pas réduire à des choses purement matérielles. Et alors, il parle aussi de l'émotion esthétique, bien sûr. C'est-à-dire que Mozart, si on aime la musique de Mozart, est-ce que Mozart peut être réduit à un certain nombre d'explications scientifiques sur le fait que Mozart c'est beau ou pas ? Eh bien, il montre qu'il y a, finalement un domaine qui échappe à la démonstration purement matérielle, de même que l'amour. On peut dire que l'amour, c'est une décharge de flux de matériaux chimiques dans le cerveau, mais il y a quelque chose qui est au-delà de ça. Donc il montre que, en fait, même dans l'expérience humaine, en tout cas, il y a quelque chose qui n'est pas de l'ordre purement scientifique et qui ne le sera jamais, parce qu'on est dans une dimension.

question qui est autre, et que par conséquent, il peut y avoir justement, peut-être dans cette dimension du divin et du spirituel, quelque chose qui est transcendant par rapport à la matière elle-même, et qu'en tout cas, il y a une place dans le monde et dans l'expérience humaine pour du divin, pour du spirituel, sans que ce soit un bouche-trou par rapport à quelque chose que l'on ne sait pas expliquer. Comme il faut bien dire, la religion a parfois eu tendance à le faire. Hein. Quand la science était faible, on imaginait un Dieu qui soit cause des choses qu'on ne pouvait pas expliquer. Et donc, il présente justement un Dieu dans cette dimension, je dirais, essentiellement humaine, et qui permet du coup aussi de poser la question du bien et du mal, qui ne sont pas des questions purement scientifiques, pourrions-nous dire, et que Dieu arrive dans ces domaines-là. Après, nécessairement, à un moment donné, comme il n'esquive pas la question de la relation entre Dieu et le monde physique, et donc les lois physiques, se pose évidemment la question de la toute-puissance de Dieu, c'est-à-dire est-ce que Dieu pourrait faire n'importe quoi dans le monde? Et là, j'ai été étonné parce que, par rapport au Dieu métaphysique qu'il présente au départ, il soutient une position assez, je vais dire, assez classique d'un Dieu personnel. Donc il dit, oui, pour moi, Dieu est une personne. Bon, c'est le point qui m'a semblé le plus discutable, d'ailleurs, de son livre. Point, d'ailleurs, que relève celui qu'en a fait la préface, donc Rémy Bragg, qui dit qu'il trouve que c'est très intéressant, mais le fait qu'il faille nécessairement concevoir Dieu comme une personne lui semble discutable, moi aussi. Mais en lisant le livre, je crois que Aurélien Marc nuance un peu cette question, mais en tout cas, il comprend, lui, Dieu comme étant une personne, et il y tient. Et on pourrait croire que donc il défendrait une position très classique de Dieu, mais en même temps, sur la question de la toute-puissance de Dieu et sur le problème du mal, il a une position qui est beaucoup plus avancée, finalement en luttant contre l'idée de la toute-puissance de Dieu, en quelque sorte, en disant non, certainement que Dieu ne peut pas faire tout et n'importe quoi. Il est peut-être en amont des lois physiques, je ne sais pas, mais en tout cas, il ne peut pas contrevenir aux lois physiques qui existent. Et donc, Aurélien Marc croit, je dirais, dans la science, en quelque sorte, comme étant incontournable, ou en tout cas, les lois de la nature sont comme elles sont. Et il y a des espaces et beaucoup de choses qu'on ne peut pas nécessairement prédire, parce que les lois de la nature ne pilotent pas tout, et la physique ne détermine pas l'ensemble de ce qui se passe. Et il y a beaucoup de choses qui pourraient se passer d'une manière ou d'une autre. Donc, il envisage Dieu plutôt comme une sorte de présence qui pousse le monde à l'intérieur des lois physiques, mais en tout cas, il renonce à cette question d'une toute-puissance un peu naïve attribuée à Dieu. Ce qui l'invite évidemment à concevoir autrement la question du problème du mal, qui est une des principales objections, bien sûr, au christianisme. Et sur le problème du mal, il traite la question d'une façon très, très, très, très nuancée, aussi tout à fait intelligente, en disant tout simplement, peut-être que Dieu simplement ne peut pas. Enfin, c'est pas dans sa nature d'être capable d'enlever toute forme de mal. Et puis, en tout cas, il y a une sorte de responsabilité fondamentale de l'homme, et il y a une autonomie, d'une certaine façon, même du fonctionnement du monde auquel Dieu se soumet, auquel il est soumis, ou alors et auquel il se soumet volontairement. Après, il envisage différentes objections qui peuvent être faites à l'égard de la croyance, sur le problème du mal, je vous l'ai dit, sur le fait que les religions sont multiples, sur le fait que le bilan des religions n'est pas toujours positif, sur la question du Big Bang, sur la question de l'efficacité ou de l'inefficacité de la prière, ou sur les différentes religions qui existent, et des choses comme ça. Et il répond à chaque fois d'une façon extrêmement intelligente et pertinente à ces objections, sans faire de l'apologétique, comme on dirait, c'est-à-dire essayant à tout prix de défendre Dieu contre des attaques, mais en examinant assez profondément, finalement, ce que signifient ces choses-là, et avec la proposition qu'il a de Dieu et, je dirais, de la relativité qu'il a des religions en général, puisqu'il n'a pas tendance à considérer qu'il y aurait une religion qui, elle, serait une totale vérité, mais il met un peu toutes les religions comme étant des tentatives d'essayer de comprendre qui est Dieu. Il arrive à répondre à toutes ces objections.
Donc nous voilà dans ce livre qui nous promène sur un sujet qui est trop rarement, je dirais, creusé en ce moment, qui est vraiment une question de philosophie, de théologie philosophique, de philosophie de la religion, où on parle de Dieu, et je trouve que c'est assez rare, et c'est fait sans volonté naïve de défendre le Dieu du christianisme ou autre chose, à partir de discours tout à fait discutables, mais c'est fait avec beaucoup d'intelligence, de profondeur et de subtilité, et je trouve qu'il y a beaucoup d'idées à trouver dans ces réflexions d'Aurélien Marc. Donc voilà ce livre qui s'appelle « La possibilité de Dieu », sous-titre « Il n'est pas absurde de croire », écrit par Aurélien Marc, M-A-R-Q, et c'est aux éditions FIP, F-Y-P. À bientôt pour de nouveaux livres, et je vous souhaite de bonnes lectures.

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1: Bonjour à toutes et tous et bienvenue dans cette émission. À l'aube de 2026, la question des droits de l'enfant s'impose comme l'un des grands révélateurs des tensions démocratiques contemporaines. Protection de l'enfance, accès réel à l'éducation, santé mentale des jeunes, prise en charge des mineurs non accompagnés, mais aussi place de la parole des enfants dans nos institutions. Derrière ces thèmes se dessine une interrogation plus vaste sur la capacité de notre société à protéger les plus vulnérables. Les mineurs, bien que reconnus comme sujets de droit, demeurent dans une situation paradoxale, dépendant des adultes et des structures publiques pour l'effectivité même de leurs droits. Dans un contexte marqué par les crispations sécuritaires et les discours réducteurs sur la jeunesse, ces enjeux dépassent largement la seule sphère de l'enfance. Ils touchent au cœur même de l'état de droit. Pour éclairer ces défis, nous recevons aujourd'hui Claire Hédon, défenseur des droits, à l'occasion de la parution de son ouvrage « La République des droits » aux éditions du Seuil. Dans cet ouvrage, elle propose une lecture singulière de la société française, attentive aux vulnérabilités, aux attentes souvent invisibles et aux mécanismes qui fragilisent l'accès aux droits. Son regard nourri par une expérience de terrain et pratique institutionnelle unique permet de comprendre comment les droits des enfants s'inscrivent dans des dynamiques sociales, politiques et culturelles plus larges. Une réflexion précieuse pour penser non seulement la condition des mineurs, mais aussi l'état de notre pacte républicain. Claire Hédon, bonjour.
2: Bonjour.
1: Alors pour commencer, revenons aux fondamentaux. Derrière l'expression « droit de l'enfant », il y a des principes juridiques, mais aussi des réalités très concrètes. De votre expérience, que recouvre aujourd'hui l'expression « droit de l'enfant » dans la société française?
2: Je trouve que là-dessus, la meilleure des réponses, c'est finalement la Convention internationale des droits de l'enfant, qui énumère finalement tous ces droits de l'enfant et qui vont dans tous les domaines, que ce soit le droit à l'éducation, vous avez aussi dit le droit à la participation, le droit d'être entendu, évidemment toutes les questions de logement, la question aussi d'avoir des parents qui sont soutenus quand ils sont en difficulté. Donc cette Convention internationale des droits de l'enfant, ce qui est intéressant, c'est qu'elle va assez dans le détail de ce que sont les droits des enfants.
1: Qui n'est pas récente d'ailleurs, c'est 1959.
2: C'est 1989.
1: D'accord.
2: Et c'est vraiment, nous on est chargés, en gros, de veiller à ce que l'État français applique cette Convention internationale des droits de l'enfant. En fait, quand la France, elle signe une convention, elle ratifie une convention, ça l'engage, et ça l'engage juridiquement. Et nous, on utilise évidemment cette convention, par exemple, dans les décisions que nous pouvons rendre, dans les observations que nous pouvons faire devant les tribunaux. Et juste pour vous préciser, cette question de la défense des droits des enfants, elle traverse l'intégralité de l'institution. Évidemment, c'est un de ces 5 domaines de compétences. Donc, sur cette partie-là, on se doute bien qu'on défend les droits des enfants. Mais on défend aussi les droits des enfants quand ils sont usagers de services publics, qui est un nos domaines de compétences, dans la lutte contre les discriminations. Un enfant qui est en situation de handicap, la façon dont il est scolarisé, on utilise autant nos compétences en discrimination que nos compétences en droit des enfants. On est aussi chargé du contrôle externe de la déontologie des forces de sécurité. La façon dont un enfant est entendu en commissariat, qu'il soit victime, témoin ou auteur. On utilise nos compétences en déontologie des forces de sécurité, mais aussi en droit des enfants. Et le dernier domaine de compétences, qui est celui de la protection des lanceurs d'alerte, nous avons des lanceurs d'alerte dans la protection de l'enfance, dans des crèches, dans des écoles. Donc oui, cette question de la défense des droits des enfants, finalement, traverse toute l'institution.
1: Alors ça va être très intéressant après de regarder sur les lanceurs d'alerte, en effet. Mais malgré un cadre juridique solide, pourquoi on observe encore autant d'atteintes aux droits des mineurs ?
2: Je pense que ce n'est pas suffisamment une priorité. Et en fait, ça devrait être la priorité des priorités. D'abord, on a, je pense, du mal à formuler que cette question des droits des enfants est assez spécifique. Et puis, il y a certainement un côté où ça demande aussi des moyens de respecter les droits des enfants. Ça ne demande pas que des moyens. Mais je pense que voilà, les politiques sont pas suffisamment ambitieuses pour défendre les droits des enfants. Et nous, on est là pour le rappeler. Parce que ce qui est important dans le rôle d'une institution comme le Défenseur des droits, c'est qu'évidemment, on est chargé de protéger les droits, donc de traiter les réclamations dans nos domaines de compétences, mais on est aussi chargé de promouvoir les droits et les libertés. Ça veut dire quoi? Ça veut dire qu'à partir des difficultés que nous observons, nous pouvons faire des recommandations au gouvernement, au Parlement, sur ce qu'il faudrait changer pour que les droits soient mieux respectés, et en l'occurrence, les droits des enfants.
1: Alors, quelle est votre capacité vis-à-vis des enfants? Alors, je rappelle, vous recevez environ combien, 4000 sollicitations par an
2: pour les droits des enfants? Autour de 3500, même plus précisément. c'est pas énorme sur les 160 000 réclamations que nous recevons. Et la façon dont ces réclamations se répartissent un peu dans les thématiques, on pourrait dire qu'il y a à peu près un tiers qui concerne l'éducation, que ce soit la scolarisation ou le périscolaire, un tiers qui concerne les enfants en situation de handicap et un tiers qui concerne la protection de l'enfance. Et la première chose qu'on fait quand on reçoit une réclamation, et d'ailleurs c'est important de le dire, les enfants peuvent nous saisir. Ils n'ont pas besoin de l'autorisation des parents.
1: On va y venir parce que ça c'est intéressant, c'est de savoir comment on saisit. Finalement, est-ce que quand on parle du droit des enfants, est-ce que c'est plutôt le droit des adultes à se prévaloir des droits des enfants, c'est où les enfants eux-mêmes, justement, et comment ils s'y prennent.
2: Alors,
1: les enfants
2: très majoritairement, ce sont quand même plutôt des adultes qui nous saisissent. Mais on fait passer le message que les enfants peuvent nous saisir. De toute manière, nous traitons gratuitement, nous, les réclamations. Et un enfant peut nous saisir. Sur notre site internet, il y a un formulaire qui est adapté aux enfants. Et nous, on peut nous saisir par tous les moyens. On peut envoyer un courrier, il n'y a pas besoin d'être timbré, hein, un courrier simple. On peut aller voir un de nos délégués, on peut appeler nos plateformes téléphoniques, et entre autres celles anti-discrimination, le 3928. En fait, il y a plein de moyens de nous saisir et qui sont à la disposition des enfants. Les enfants nous saisissent peu. On fait beaucoup placer le message qu'ils peuvent nous saisir.
1: Mais comment ils peuvent être au courant qu'ils peuvent vous saisir et comment savoir s'il s'agit de leurs droits?
2: Alors après, ça c'est nous qui allons étudier la réclamation et on va voir si ça rentre dans notre champ de compétences et on va voir ce qu'on peut faire. Mais vous avez raison, mais ça c'est enfant comme adulte. L'institution, elle est mal connue. Et donc il y a tout un travail à faire pour faire connaître l'institution et puis faire connaître aussi la façon dont on travaille. Parce qu'en fait, quand on reçoit une réclamation d'un enfant ou d'un adulte pour un enfant, on va d'abord le contacter la personne, savoir exactement quelle est, être bien sûr de quelle est la demande, lui proposer d'agir d'abord en médiation. Nous, dans les 160 000 réclamations dont je vous ai parlé, dans 80% des cas, on part en médiation qui aboutit dans les trois quarts des cas. L'avantage de la médiation, c'est que ça permet d'aller beaucoup plus vite, c'est-à-dire de contacter l'organisme mis en cause, hein, quand ça peut être des services publics sur des aides, des allocations familiales par exemple, qui n'arrivent pas, mais ça peut être aussi d'appeler l'école et d'essayer de comprendre pourquoi il y a eu un problème d'harcèlement et qu'est-ce qu'a fait l'école. Est-ce que par la médiation, on va réussir à améliorer les choses?
1: Alors justement, la question que j'allais vous poser un peu concrètement aujourd'hui, je suis un enfant de 10 ans, j'ai l'impression que mes droits ont été atteints. Comment j'arrive à détecter, définir cela et quelle est la nature des droits qui ne seraient pas respectés pour rencontrer le plus fréquemment?
2: Alors, une grande partie sur l'école, c'est des questions de harcèlement, hein, quand même. Cette question. Et nous voyons que quand l'école a mal pris en charge. Si l'école a bien pris en charge, mais la réclamation, elle n'arrive pas jusqu'à nous. Donc nous, on voit, et dans ces cas-là, c'est surtout l'enfant qui a été peu écouté, mal écouté, pas écouté. Vous avez tout de suite parlé de son droit à la participation au tout début de l'émission. Cette question, elle est essentielle. Nous, on est très frappés du nombre de fois où on n'a pas entendu l'enfant. On dit l'enfant n'a pas parlé, mais en fait, on l'a pas entendu. On n'a pas entendu ses parents. On n'a pas entendu les collègues de la classe. Quand il y a un problème, il faut entendre tout ce monde-là. Il faut être en capacité d'écouter. Et c'est ça, souvent, qui permet de désamorcer un certain nombre de difficultés. Et puis l'école, ce qu'elle nous répond souvent, c'est qu'en fait, le harcèlement, il part très vite sur les réseaux sociaux. Et donc, elle dit, ben moi, je ne suis pas responsable. Mais nous, ce qu'on peut observer, c'est que ça démarre souvent à l'école. Donc l'école a une part de responsabilité.
1: D'accord. Et vis-à-vis de tout ça, comment est-ce que vous êtes sollicité, on l'a dit, directement par les enfants, par les parents ou par d'autres, mais est-ce que vous avez aussi des relais par des associations? Je pense notamment à l'association de Laurent Boyer, qu'on a reçue récemment dans cette émission avec son association Les Papillons. Est-ce que eux, par exemple, peuvent être un relais auprès des défenseurs des droits?
2: Et je dirais même un relais indispensable. Parce que comme nous sommes mal connus, et puis que les personnes peuvent être aussi un peu craintives d'une institution comme celle-là, l'accompagnement associatif est essentiel. Moi, je suis issue, vous savez, du monde associatif, et donc ce rôle des associations, pour moi, il est central. On a des comités d'entente qui réunissent les associations dans nos différents domaines de compétences. Et on a un comité d'entente, justement, sur les droits de l'enfant. En tout, on est en lien avec plus de 110 associations, avec qui on échange à la fois. Nous leur disons un peu ce que nous faisons, ce que nous observons. Eux-mêmes nous disent les difficultés d'accès aux droits qu'ils observent, parce que l'institution du défenseur des droits, elle a été créée en complément de la justice, pour ceux qui ont du mal à faire valoir leurs droits. Mais nous-mêmes, il y a une partie des difficultés d'accès aux droits qu'on ne voit pas, exactement pour la raison que vous évoquiez, c'est que les enfants, ils ne savent pas très bien forcément forcément pourquoi nous saisir, ni les parents. Et donc, ce lien avec le monde associatif est essentiel parce qu'à la fois, il nous montre des difficultés que nous ne voyons pas forcément.
1: Aussi.
2: Et il fait un... Oui, et puis il accompagne des familles ou des enfants qui ont besoin de nous saisir. Et ça, et le dernier point qui est important, si on veut progresser sur les droits des enfants, c'est qu'il faut les informer sur leurs droits. Et nous avons, vous savez, des jeunes ambassadeurs des droits de l'enfant qui vont dans les écoles, collèges, lycées, dans des structures autres pour justement parler aux enfants de leurs droits, de la lutte contre les discriminations. Et ce qui nous frappe, c'est des jeunes en service civique hein, qui font ça, que nous formons très solidement. Ils sont formés un mois avant de démarrer. Ils ont de nouveau une formation au mois de janvier. Ils sont évidemment accompagnés tout au long de l'année. Et donc vraiment, nous pensons que cette question de connaître les droits, et c'est ce qui déclenche très souvent des paroles inquiétantes. C'est-à-dire, en fait, les enfants, ils entendent des choses et ils se disent... Pour moi, ça se passe pas tout à fait comme ça. Et ils vont parler avec nos jeunes Jade après. Et on a beaucoup de remontées préoccupantes. Donc nous, il a fallu faire une filière à la fois pour savoir qu'est-ce qu'on faisait comme signalement. Donc dès qu'il y a une parole préoccupante, c'est notre pôle droit des enfants en est informé tout de suite. Enfin, il y a vraiment, c'est dans les heures qui suivent. Et nous, on accompagne aussi nos jeunes ambassadeurs des droits de l'enfant parce qu'ils entendent des paroles qui sont parfois très lourdes.
1: Mais alors après, comment ça se passe? J'ai déposé une requête auprès de la défenseur des droits. Je dis, voilà, là, je pense que mes droits ne sont pas respectés. Vous constatez, en effet, les droits ne sont pas respectés. Quel est votre champ d'intervention derrière?
2: Alors, ce que je vous ai dit,
1: la médiation.
2: La médiation n'est pas possible, et ça, alors la médiation, elle n'est pas possible dans plusieurs cas. Le réclamant peut ne pas avoir envie de médiation. Ça c'est tellement, je dirais, pourri comme situation que c'est inenvisageable de démarrer une médiation où l'organisme mis en cause ne veut pas de médiation. Et donc là, nous allons rendre des décisions portant recommandations. Nous ne sommes pas la justice. Nous n'avons pas de pouvoir de contrainte. Et donc, nous allons faire des recommandations et on fera un suivi de nos recommandations. Si ces recommandations ne sont pas suivies, on a la possibilité d'une MNCHM, c'est-à-dire du rapport spécial, où là, on va pouvoir rendre public l'organisme mise en cause. Toutes nos décisions, vous les trouvez sur notre site internet. Elles sont anonymisées, évidemment côté réclamant, mais aussi mises en cause. Si rien n'est fait, on peut faire une publication au journal officiel et médiatiser l'affaire. Ce qui est intéressant, c'est que moi, je voulais en faire beaucoup plus. Et tous ces derniers temps, à chaque fois que nous avons menacé du rapport spécial, ça a fait avancer les recommandations. Et l'autre chose qui est très importante, c'est que nous pouvons faire des observations devant les tribunaux. Ça veut dire qu'une personne nous saisit, a aussi saisi les tribunaux pour la même affaire. Nous allons demander l'autorisation d'enquêter à la justice. Nous allons enquêter et nous allons faire des observations. Et la justice, qu'elle soit administrative ou judiciaire, nous reconnaît une très grande connaissance du terrain de par nos réclamations, de par nos délégués territoriaux. On a à la fois des juristes, 260 agents au siège, et puis 650 délégués territoriaux qui sont des bénévoles, et qui, comme leur nom l'indique, sont sur les territoires et accueillent les réclamants. Donc, on a une vraie connaissance du terrain, on a une forte expertise juridique et une indépendance. Et la justice, elle nous reconnaît cet apport qui lui est utile.
1: Ça traduit bien, en fait, la volonté de faire du défenseur des droits un acteur majeur dans la société aujourd'hui, dans l'état de droit dans lequel nous sommes.
2: Exactement. Et je trouve que ce que vous avez aussi dit au début en disant mais finalement, la façon dont on défend les droits des enfants est révélateur aussi de l'état de notre état de droit. Et de notre démocratie. Et une démocratie, c'est pas simplement l'élection au suffrage universel, c'est la séparation des pouvoirs, c'est le respect des droits fondamentaux, c'est le respect de la liberté de manifester, la liberté de la presse, la liberté associative, c'est tout cet ensemble. Et c'est important de le faire comprendre aussi au grand public et que donc, respecter les droits, c'est pas une entrave à la volonté populaire, c'est exactement l'inverse. C'est au contraire ce qui permet de respecter tout le monde.
1: C'est faire respecter le droit, absolument. Claire Hédon, je rappelle, vous êtes défenseur des droits, ça je pense qu'on l'a compris. Vous avez sorti un ouvrage, La République des droits, paru au Seuil. Je vous propose que nous marquions une première pause et on continue après sur la situation du handicap et des enfants et de leurs droits.

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1: Voilà, et de retour avec Clérédon, La République des droits, paru au Seuil. Et alors, juste avant de redémarrer, petit correctif par rapport à ce qu'on se disait tout à l'heure sur les dates. Il y a une petite différence entre la Convention internationale des droits de l'enfant qui a été ratifiée en France en 90, ça en effet, et je faisais moi référence à la Déclaration des droits de l'enfant de 1959. Donc voilà, c'est juste
2: une petite correction. Qui est le début de la reconnaissance des droits de l'enfant, d'ailleurs.
1: Voilà, absolument. Alors, lorsqu'on parle des droits des mineurs, la protection de l'enfance constitue vraiment un terrain d'observation particulièrement sensible. Dans vos constats, quels sont aujourd'hui les défaillances les plus préoccupantes du système de protection de l'enfance?
2: Alors, effectivement, je vous ai dit, dans la répartition de nos réclamations, on en a un tiers qui concerne l'école, on en a parlé dans la première partie, un tiers qui concerne la protection de l'enfance, puis on parlera après de la question du handicap. On voit de graves dysfonctionnements dans la protection de l'enfance. Est-ce qu'on a, on a rendu une décision cadre et des décisions par département, où on a voulu évidemment rappeler que le département est le chef de file de la protection de l'enfance, mais l'État est aussi responsable de l'application de la Convention internationale des droits de l'enfant. Et donc, par exemple, nous observons de grandes difficultés d'accès aux soins, de grandes difficultés dans la scolarisation, les ruptures de scolarisation d'enfants en protection de l'enfance. Nous observons des décisions de justice qui ne sont pas appliquées, c'est-à-dire des juges des enfants qui disent il doit y avoir un accompagnement en milieu ouvert ou il doit y avoir un placement, qui sont non exécutés faute de moyens. Et donc, on sent bien que là-dessus...
1: C'est-à-dire qu'ils ne sont pas transmis à l'ASE, par exemple?
2: Ils sont transmis à l'ASE, bien sûr, mais qui en gros, dit, le département dit, mais j'ai pas les moyens, j'ai pas suffisamment de foyers, j'ai pas de famille d'accueil ou j'ai pas suffisamment d'éducateurs pour faire de l'accompagnement en milieu ouvert. Et donc, ce sont des décisions qui ne sont pas appliquées ou qui sont appliquées tardivement plusieurs mois après qu'elles aient été prises. Et ça, c'est un dysfonctionnement majeur de la protection de l'enfance. Et d'ailleurs, des magistrats nous avaient alertés sur ce point-là. Donc, on a une vraie difficulté en ce moment sur la question de la protection de l'enfance. Et pour faire la transition avec la question du sujet du handicap, par exemple, il y a beaucoup de départements qui ne sont pas capables de dire en protection de l'enfance quel est le pourcentage d'enfants qu'ils ont qui sont eux-mêmes en situation de handicap. Et vous ne pouvez pas prendre correctement en charge des enfants si vous n'avez pas un minimum de données qui vous permet d'adapter votre système.
1: Alors c'est compliqué justement pour les enfants en situation de handicap, dans la mesure où même les parents ne connaissent pas leurs droits forcément et sont dans une forme d'errance parentale autour des droits de l'enfant en situation de handicap. Comment on peut les accompagner là-dessus? Comment on peut leur dire vos droits? Vous avez un enfant en situation de handicap, vous avez des droits qui sont particuliers, qui sont rattachés à la situation de votre enfant.
2: On voit des errances sur la question d'abord du diagnostic, la question de l'accès à la santé, puis après le rôle que jouent les MDPH, les maisons départementales du handicap, sur la question justement des délais de traitement, de la qualification, des demandes très fréquentes qu'il y a d'accompagnement, vous savez, d'AESH, d'accompagnement à la scolarisation. Il faut d'abord dire qu'on a progressé. On est quand même à plus de 550 000 enfants qui sont en situation de handicap et qui sont scolarisés, donc on progresse. Mais là-dessus, on ne sait pas combien d'heures ils sont scolarisés. Certains sont scolarisés qu'une heure.
1: Ce serait une défaillance de droit?
2: Eh bien, évidemment. Enfin, le droit à l'éducation est absolument fondamental et les enfants en situation de handicap ont droit à l'éducation. Et ce qu'on trouve souvent, c'est qu'en fait, on demande à l'enfant de s'adapter, l'enfant en situation de handicap, de s'adapter, alors que c'est à l'école de s'adapter aux enfants. Et ça, c'est aussi un des fondamentaux du droit à l'éducation, c'est que l'école doit s'adapter. Donc là-dessus, on a progressé, mais on a encore énormément de progrès à faire.
1: J'imagine bien, parce qu'on le voit autour de nous. Je pense que chacun connaît des parents avec des enfants en situation de handicap, où au bout d'un moment, l'école ne sait plus suivre. Elle n'est plus organisée pour ça.
2: On est très inquiet de ce qu'on voit pointer. C'est des enfants en situation de handicap à l'école qui sont accusés de harcèlement avec des situations qui sont juste liées à leur comportement et à leur pathologie, à leur difficulté. Et là-dessus, pareil, la médiation quand même peut essayer de ramener du dialogue entre les familles et l'école.
1: Et alors, ça m'amène à la deuxième question qui est celle vis-à-vis des mineurs non accompagnés. Là, on est dans une double vulnérabilité.
2: De mineurs donc étrangers qui arrivent sur le territoire, il y a des difficultés à toutes les étapes sur quand ils arrivent, ils doivent être accueillis, un accueil inconditionnel, l'évaluation après de leur minorité et l'évaluation de leur l'évaluation de l'âge et donc qui évidemment, enfin je veux dire, c'est quand même pas simple d'évaluer cette question de l'âge. On fait souvent peu confiance à ce que raconte l'enfant sur son parcours au papier qu'il peut avoir. Et puis après, il y a toute la prise en charge. Et toute la prise en charge jusqu'à ses 18 ans et après les 18 ans. Toute la question des contrats jeunes majeurs qui ne concernent pas que les MNA, qui concernent aussi tous les enfants en protection de l'enfance. Qu'est-ce que nous observons, nous ? Nous observons des contrats jeunes majeurs qui sont dans la loi Taquet, hein, vous savez, et qui permet de prendre en charge un jeune de 18 à 21 ans pour qu'il puisse poursuivre ses études. On voit des contrats jeunes majeurs de 3 mois. Enfin, je veux dire, moi, j'ai vu deux jeunes filles en Corrèze qui me disaient « Mais moi, je suis tétanisée à l'idée de me retrouver à la rue dans 3 mois. » Parce que le contrat jeune majeur qui s'arrête, ça veut dire que l'enfant se retrouve à la rue, que le jeune se retrouve à la rue. Il n'est plus enfant à 18 ans. Que le jeune se retrouve à la rue. Donc, cette question de la durée des contrats jeunes majeurs, elle est absolument essentielle si on veut bien prendre en charge ces jeunes. Et vous voyez bien, j'oppose pas les jeunes, qu'ils soient étrangers ou qu'ils soient en protection de l'enfance français ou issus de l'immigration en situation tout à fait régulière. Les deux sont importants.
1: Bah, à partir du moment où on est un état de droit, c'est clairement votre rôle, la défenseur des droits, c'est de vous assurer que tous ces droits soient bien respectés. Mais pour autant, est-ce que vous avez également un suivi dans l'accompagnement de la défense des droits d'un mineur qui devient un jeune majeur et qui ensuite de ça se lance dans sa vie et qui a besoin d'avoir une continuité de respect des droits? Est-ce que c'est quelque chose que vous suivez comme étant un fil conducteur tout au long de la vie de la personne?
2: Et en fait, on a sorti à la fin du mois de février un rapport sur jeunesse et origine, c'est-à-dire toutes les discriminations qu'on peut observer dans la jeunesse. Et volontairement, on s'est intéressé à la tranche en gros 16-25 ans, hein, c'était 15-25 ans même, c'est-à-dire le lycée. Et parce qu'on voulait montrer une continuité dans les difficultés dans la scolarité, les difficultés dans l'orientation scolaire, l'accès aux études supérieures, l'accès aux stages, qui est absolument central, sur lequel il y a des grosses inégalités. Évidemment, toute la question après de l'accès à l'emploi, mais aussi l'accès aux loisirs, l'accès à la santé, les relations avec les forces de l'ordre. Et donc, on a voulu justement étudier le jeune dans sa globalité et dans l'ensemble de son parcours, en démarrant justement au lycée.
1: D'accord. Alors, ensuite de ça, quelle est la perception globale? Vous en avez parlé un petit peu au début de l'émission sur l'importance et la priorité à donner aux mineurs, justement, à la jeunesse. Et moi, je pose même jusqu'aux jeunes adultes, hein, dans cette émission-là, parce que c'est véritablement, c'est extensible. Ça s'arrête pas à 18 ans le jour de son anniversaire. Du coup, tout s'arrête, tout se termine. Moi, ce qui m'intéressait, c'était de savoir, essayer de rechercher les raisons pour lesquelles on n'y accorde pas autant de priorité. Que typiquement des sujets d'adultes. Est-ce que il y a une question de positionnement, de force, de porte-voix qui n'existerait pas, ou moins?
2: Oui, je pense qu'on a du mal à reconnaître que l'enfant est sujet de droit. Vous l'avez dit justement au tout début de l'émission, ce point-là, il est essentiel. Et les parents, sous le prétexte, et les adultes, hein, pas que les parents, l'école et autres, sous le prétexte d'éducation, a du mal à écouter l'enfant, à l'entendre. On est très frappé sur les questions, par exemple, d'orientation scolaire, de nombre d'enfants qui n'arrivent pas à choisir leur orientation scolaire, sur lequel on impose des situation. Oui, je crois vraiment que le fond du problème, c'est qu'on a du mal à reconnaître l'enfant et le jeune comme sujet de droit.
1: On n'a pas tendance à le minimiser, par exemple, l'importance des droits que peut avoir un enfant?
2: Oui, c'est assez impressionnant parce que pour moi, c'est quand même contre-intuitif. À la fois, on n'arrête pas de dire que la jeunesse, c'est notre avenir. Mais je trouve que pour notre avenir, on la traite pas très bien, quoi. On pourrait quand même la traiter mieux. Et moi, je trouve plutôt une jeunesse assez remarquable, plutôt une jeunesse engagée. Mais je trouve qu'on n'aide pas suffisamment, qu'on n'accompagne pas suffisamment, qu'il y a trop de difficultés d'accès au logement. Et je pense, par exemple, aux étudiants ou aux jeunes professionnels qui ont tant de mal. La question de l'accès aux soins, toute la question de la santé mentale. Et vous voyez bien, de tout ce dont je parle, c'est une globalité. On ne peut pas aborder le jeune, le mineur, par un seul de ses droits. C'est un ensemble qui peut permettre de se construire.
1: Est-ce que la perception globale dans l'inconscient collectif, c'est pas de se dire, de toute façon, l'enfant, celui qui garantit ses droits, c'est son tuteur légal, par exemple?
2: Mais on a besoin qu'il n'y ait pas que lui qui le garantisse. C'est évidemment un élément important, et c'est pour ça aussi que j'ai redit l'importance, par exemple, du soutien à la parentalité quand les parents sont en difficulté. Mais il n'y a pas que les parents autour de l'enfant. Il y a un grand nombre d'adultes dans l'éducation, dans les loisirs, dans le sport, dans un certain nombre de choses.
1: Clérédon, il nous reste peu de temps. Juste avant de conclure, une question, si on se projette vers l'avenir, quels sont les défis et les priorités qui se dessinent? quels vous paraissent être les enjeux majeurs pour les droits de l'enfant dans les années à venir?
2: Un des points très importants en ce moment, c'est de rappeler le droit des mineurs à une justice adaptée. Ce point-là, on en a fait un rapport, est absolument essentiel. Et c'est pas pour rien qu'on s'est construit une justice adaptée aux mineurs, c'est pour faire primer l'éducatif. Je ne dis pas qu'il faut pas qu'il y ait de répressif, évidemment qu'il y a du répressif. Mais la primauté de l'éducatif est essentielle pour justement éviter la récidive. Et je pense que si on veut progresser, il faut travailler sur l'ensemble des droits, tous ces droits dont on a parlé. Ils sont en fait indivisibles. Quand vous commencez à toucher un des droits, c'est souvent à l'ensemble. On peut avoir l'impression de temps en temps qu'on attaque plus les droits de personnes précaires, étrangères, et entre guillemets, ça me concerne pas. Si de fait, ça concerne l'ensemble de la population, jeune ou moins jeune. Donc défendre les droits, c'est juste un élément essentiel de notre démocratie.
1: La question traditionnelle de clôture de cette émission, est-ce qu'on est optimiste?
2: Oui, je pense qu'il faut quand même l'être. Je ne suis pas pessimiste, mais on peut se dire aussi qu'on est quand même dans une phase où on est en train de défendre vraiment les droits, alors qu'on a passé par une phase où on en a gagné des droits. Et là, on est un petit peu en position défensive. Il y a un gros travail sur le grand public à faire pour expliquer pourquoi la défense des droits est indispensable pour tout le monde et pour chacun d'entre nous.
1: Clairédon, merci beaucoup. La République des droits s'est parue au Seuil. Je rappelle que vous êtes la défenseure des droits et nous avons fait un coup de projecteur sur l'enfance aujourd'hui, bien évidemment, dans Mineurs, sujet majeur.
2: Merci.

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3: Bonjour à tous et bienvenue dans ce rendez-vous dédié à la bande dessinée. Pas d'auteur avec moi aujourd'hui en studio, en revanche on va en écouter un dans un instant, car j'ai eu le plaisir d'aller au Festival du Livre de Paris, au Grand Palais récemment, et il y avait plein d'auteurs présents puisque la bande dessinée était l'invité d'honneur, écoutez pour une fois. Cela dit, moi j'en parle ici toutes les semaines, et notamment un de mes coups de cœur récents dans mes lectures, ça s'intitule « Un espoir sans papier », ça vient de paraître dans les collections Air Libre de Dupuis, et donc lors de ce festival étaient présents un certain nombre d'auteurs, dont SP. SP, c'est Sébastien Portet, il a gardé ses initiales pour créer son nom d'auteur. Donc il a dessiné ce livre Un espoir sans papier, qui est scénarisé par Ingrid Chabert. Mais évidemment, je l'ai rencontré, j'ai eu envie d'en parler avec lui. Alors il y a un peu de bruit autour, hein, c'est le Festival du Livre de Paris, donc voilà, je n'étais pas toute seule. Donc la première question que j'ai posée à SP, c'est savoir si c'est Ingrid Chabert, hein, qui lui a présenté ce titre en premier lieu.
4: Oh, c'est une longue histoire. Alors, oui. C'est elle qui m'a proposé le scénario, mais depuis très longtemps, on voulait travailler ensemble. On a fait deux albums qui étaient très particuliers, Le Perroquet et Écume, qui sont sortis en même temps. Et du coup, au niveau...
3: Le Perroquet, c'était vous, Écume,
4: voilà,
3: c'était elle.
4: C'est ça. Et en fait, c'était deux albums qui ont fait l'actu à un moment donné. Et du coup, on s'est contactés en se disant, bah, parce qu'on avait adoré le travail l'un de l'autre, on s'est dit, un jour, il faut faire quelque chose ensemble. Et elle avait commencé à écrire déjà Un espoir sans papier. Et donc, au fil des ans, elle m'a proposé un peu le synopsis, la trame, et je trouvais ça top. Donc, on a affiné un petit peu les trucs ensemble, mais c'est un projet qui remonte à pas mal d'années quand même.
3: D'accord, mais donc c'est son récit. C'est elle qui a eu envie de raconter cette histoire,
4: ouais,
3: de migrant.
4: C'est elle, oui.
3: Puisque voilà, il est question, alors c'est un duo un peu improbable entre,
4: ouais,
3: une vieille dame.
4: Ça.
3: Qui perd un peu la boule, en tout cas, voilà, qui n'a pas forcément mis tous les points au bon endroit.
4: Ouais.
3: Et un jeune garçon qui s'appelle Ahmed,
4: ouais,
3: qui tombe d'un bateau, un bateau de migrants. Voilà, a priori, toutes les autres personnes de l'embarcation sont mortes, ou en tout cas, on n'entend plus parler après. En revanche, lui est recueilli chez elle parce qu'elle prend, elle le prend pour son fils.
4: Ouais, c'est ça.
3: Elle se prend d'affection pour cette personne-là qu'elle va du coup protéger. Et lui, il a beau lui dire, il ne ment pas, hein. Il,
4: ouais,
3: lui dit que c'est,
4: ouais,
3: pas son fils. Et en même temps, il est bien content d'avoir un toit.
4: Mmh.
3: Et du coup, cette liaison-là, vraiment, ils vont créer un lien tous les deux qui est extrêmement fort et qui est très émouvant même à lire et à voir.
4: Oui, alors est-ce qu'elle sait ou elle ne sait pas? On ne sait pas trop, en fait.
3: En tout cas, elle l'appelle Damien.
4: On ne va pas spoiler, mais voilà.
3: Elle l'appelle Daniel, voilà. Enfin, l'autre,
4: oui,
3: prénom.
4: Elle l'appelle Daniel parce qu'elle aussi, en fait, c'est deux destins fracassés qui se retrouvent. Alors, comme vous l'avez dit, Ahmed, c'est le survivant d'un canot de migrants. Et qui se retrouve dans la réserve de Sidonie. Et cette vieille dame, eh ben, elle revoit son enfant perdu. Alors, je spoil un peu, mais bon, voilà, vous verrez, les lecteurs verront ça. C'est un enfant perdu, donc c'est une dame qui s'est raccrochée à ses souvenirs.
3: Mmh.
4: Et elle redécouvre en fait son fils à travers Ahmed. Et c'est deux belles histoires en fait.
3: Mais ce qui est intéressant aussi, c'est de raconter aussi comment les migrants sont traités, parce qu'assez rapidement,
4: oui,
3: évidemment, c'est pareil, on raconte vraiment le début du récit. Hein. Il va pas rester chez elle, hein, il va,
4: ouais,
3: être,
4: oui,
3: démasqué. Et en l'occurrence, c'est qu'est-ce qu'il advient de ce migrant qui est du coup mineur, il a 17,
4: ouais,
3: ans. Comment s'y sont traités à leur arrivée en France? Comment ça se passe? Qu'est-ce qu'on leur propose comme avenir? Et qu'est-ce qui est possible en fait dans cette vie
4: pas,
3: qui démarre,
4: voilà,
3: très difficilement,
4: ouais.
3: Et ça, évidemment, j'imagine bien qu'Ingrid a dû faire son enquête pour savoir. Elle n'a pas inventé ce qui est raconté dans la BD.
4: Bien sûr, oui, bien sûr, mais c'est des histoires d'actualité qui l'ont émue, et elle s'est renseignée, elle a des amis qui justement travaillent dans des associations qui recueillent des jeunes en difficulté et étrangers, donc elle sait exactement comment, quel parcours de vie ils doivent faire justement pour s'intégrer ou pas dans notre société.
3: Ah oui,
4: et est-ce que
3: compte...
4: l'administration leur réserve comme surprise aussi? Parce qu'on a quand même une image, c'est ce qu'on a voulu. Or, c'est un album engagé, c'est un album humaniste. Alors, on me dit qu'être humaniste, c'est être engagé. Oui, c'est vrai, mais en même temps, je crois que c'est aussi pour montrer une réalité des choses. Même si ça reste une fiction, on est au plus près de ce que vivent en fait les jeunes migrants qui arrivent en France, pour la plupart, et ce que vivent aussi les personnes âgées, c'est-à-dire qu'il y a aussi l'isolement de ces personnes-là. Comment on fait pour traiter ces deux
5: catégories sociales,
4: ces deux exclus de la société. Et donc, alors c'est à la fois très référencé, on s'est vraiment renseigné sur plein de choses, alors Ingrid notamment, mais moi aussi, puisque moi j'ai une amie qui est très très très impliquée dans l'accueil des migrants, et qui, je ne devrais pas le dire, mais qui a chez elle une famille de migrants, parents et enfants qui sont sous OQTF et qui malheureusement n'arrivent pas à s'en sortir parce que on leur demande de travailler pour avoir des papiers, mais pour avoir des papiers, il faut travailler. Enfin, c'est complètement
5: ubuesque.
4: Et donc, moi, c'est des histoires qui m'ont parlé, vraiment. Ça m'a pris aux tripes parce que c'est des choses vécues dans mon entourage et à deux rues de chez moi, ça se passe comme ça, quoi. C'est ce que je voulais montrer aussi. C'est pas juste les bords de l'Atlantique ou les bords de la Méditerranée ou le Pas-de-Calais. C'est aussi à deux rues de chez moi, au sud de Toulouse, quoi. Ces choses-là sont vécues. Donc, c'est à la fois une belle histoire, parce qu'il faut garder à l'œil, c'est quand même une histoire feel good. On se laisse porter par l'histoire, mais en même temps, c'est pas si feel good que ça, quoi.
5: Je suis d'accord. C'est-à-dire qu'effectivement, on a une vraie histoire de fiction, dans le sens où, voilà, le lien entre cette femme et ce garçon, voilà, ça c'est la partie fiction de votre récit. Mais tout ce qui est raconté, en revanche, est totalement empreint de réel.
4: Oui.
5: Et il fait froid dans le dos, parfois, évidemment.
4: Oui, oui.
5: Cela dit, alors lui, le fameux Ahmed, sans tout spoiler, on va pas raconter tout le récit non plus, mais on raconte comment il rentre dans l'apprentissage et comment il essaie de s'intégrer et comment, en l'occurrence, il est francophone. Donc, voilà, et comment il va réussir aussi à passer des examens et commencer à avancer. Et ça, c'est très bien raconté. Moi, j'ai aimé aussi cette façon de raconter, de nous expliquer comment ça se passe, en fait, parce qu'on n'est pas dans cette situation-là. Oui. Donc, comment ça se passe et comment cette femme, elle, du coup, vraiment est très attachée à ce garçon-là. Et c'est finalement ça qui l'aide aussi à vivre sa vieillesse.
4: Oui.
5: C'est grâce à lui qu'elle retrouve le sourire, c'est grâce à lui qu'elle a envie de faire des choses. Et ça, c'est très émouvant et très mignon aussi, comme c'est rentré, comme raconté.
4: Oui, c'est l'histoire de vie, en fait. C'est, comme je disais, deux vies fracassées, mais qui se retrouvent, et il y a une union incroyable qui naît autour de ça, quoi. C'est qu'est-ce qu'on fait ensemble ? Il y a un lien qui se crée au début de l'album, et ce lien, même s'il va se passer plein de choses, il est indéfectible jusqu'au bout, quoi. Jusqu'à la fin, ils ne peuvent pas se détacher l'un de l'autre, parce qu'ils ont vécu des choses très fortes tous les deux.
5: Et surtout, ça donne après une vraie bonne histoire de bande dessinée. Vraiment, moi, votre récit, je l'ai pris, je ne l'ai pas lâché, parce qu'on s'attache tout de suite aux personnages, puisqu'on les rencontre tout au début de l'histoire, et même s'il y a deux récits parallèles qui régulièrement se rejoignent, en l'occurrence, on est vraiment tenu, c'est bien écrit, c'est bien raconté, c'est bien ficelé, pour qu'encore une fois, ça fasse une bonne BD.
4: Merci, je prends.
5: On parle du récit, mais évidemment, vous, c'est le dessin, et en l'occurrence, c'est pareil. Il a fallu aussi, j'imagine, reconstituer. C'est pas du tout votre univers. C'est-à-dire que vous variez dans votre carrière entre des séries grand public, je pense à Château Bordeaux par exemple, voilà, des choses comme ça. Et puis à côté des récits, vous parliez du perroquet, mais il y a d'autres parfois des récits one shot très différents du coup, même graphiquement de ce que vous faites, en tout cas vous faites les deux, mais je veux dire, de ce que vous pouvez faire à côté. Et là c'est pareil. Dans celui-là, on est dans la collection Air Libre de Dupuis, c'est du grand format. Il y a forte pagination aussi, et ça vous permet aussi de vous exprimer aussi autrement probablement graphiquement.
4: Oui, j'ai plus de liberté, c'est évident, bien sûr. On sort du schéma classique de la grande saga familiale, même si j'aime faire ça, bien sûr, mais c'est autre chose. Et donc, je me permets des libertés graphiques aussi. C'est ce qui est intéressant, c'est à la fois d'avoir un trait assez léger et tout en racontant des choses assez fortes. Et moi, je trouve que cette dichotomie est intéressante. Et c'est, pour un graphiste, c'est génial de pouvoir jouer avec des petits détails et en même temps aller au plus profond des personnages, s'attacher moi aussi en tant qu'auteur aux personnages et les faire vivre au plus près des lecteurs, enfin j'espère.
5: Mais après, ça s'est varié, entre le début de l'histoire qui se passe dans la mer et puis, je ne sais pas, moi, au fin fond de l'EHPAD, on n'a rien à voir.
4: Rien à voir.
5: C'était varié même pour vous, c'est-à-dire que vous avez de quoi faire, vous êtes amusé à le faire aussi.
4: Pas toujours, parce que des fois c'est compliqué, hein, mais ça reste un jeu, ça reste un jeu de faire vivre ces personnages-là, bien sûr.
5: Non, mais j'imagine que pour un auteur, s'il faut tout le temps dessiner la même chose, c'est pas drôle. Donc là, en l'occurrence, il y avait des paysages variés, des situations variées.
4: Ouais.
5: Elle vous a fourni un scénario haute couture pour vous.
4: Ouais, et des émotions variées aussi. Parce que c'est ça le plus dur à dessiner. C'est presque deux regards qui se croisent. Quelle profondeur on va donner à ces deux regards. Ça, c'est difficile. Hein. Les lieux, oui, c'est compliqué parce qu'il faut se renseigner, il y a plein de choses à faire. Mais c'est presque plus technique. Le reste, c'est de l'émotion. Et dessiner l'émotion, c'est casse-gueule, parce que soit on passe à côté, soit on est vraiment très juste. Et moi, je trouve que le trait fait que, en tant que graphiste, on va jouer avec ça, avec l'inclinaison des yeux, avec les sourcils, avec des angles. Et ça, c'est la pâte à modeler, le dessin, quoi. Et moi, pour moi, c'est un régal. Et là, pour ça, elle m'a fait un scénario magnifique.
5: Mais vous faites poser vos amis, votre famille
4: J'ai un miroir, j'essaie de faire plein de trucs. Mais ouais, il y a plein d'astuces, quoi.
5: Vous jouez, vous incarnez vos personnages.
4: Ouais, vraiment. Ça se joue comme ça, quoi. C'est un jeu d'acteur, entre guillemets. C'est-à-dire, moi, quand je veux dessiner un regard particulier, je suis devant la glace et je regarde mon regard. Mm. Donc, c'est tout un jeu comme ça de construction. Mais c'est fabuleux, enfin, pour nous, on est vraiment dans le... Comme je disais, c'est un jeu, c'est de la pâte à modeler, quoi, nos personnages. Donc, une fois qu'on les a en main, on les fait vivre et on est presque triste de finir un album aussi.
5: C'est exactement ce que j'allais dire, c'est que contrairement justement aux séries où parfois vous tenez des personnages pendant des années, là, vous l'avez lâché. C'est au revoir Ahmed, au revoir Sidonie.
4: Voilà, c'est fini après. On lâche le bébé et puis c'est les lecteurs qui lisent l'histoire. Après, c'est autre chose.
5: Mais du coup, c'est un crève-cœur ou c'est normal, c'est le métier de la bande dessinée qui veut ça ?
4: Je sais pas si avec l'âge, chaque fois que je sors un album, c'est de plus en plus difficile, mais c'est comme ça. Parce que c'est vraiment nos bébés, quoi, les livres qu'on fait. Et on a ces pages qui sont disséminées dans l'atelier pendant un an et demi. Et d'un coup, c'est rassemblé en un livre, c'est un objet que les gens lisent et nous parlent de leurs émotions, de ce qu'ils ont ressenti ou pas, mais de cette magie de la transmission, quoi. Et c'est un moment particulier, vraiment.
5: Vous parlez de vos pages, vous êtes encore à la couleur, vous travaillez encore en traditionnel
4: Les deux, moi je fais les deux, numérique et papier.
5: C'est-à-dire que vous numérisez vos pages après pour les couleurs ou même
4: Je fais tous mes crayonnés en numérique, mais je garde la partie papier pour l'ancrage.
5: D'accord.
4: Voilà, et après je rescanne pour les couleurs, pour tout ça. Même si là, c'est pas moi qui fais les couleurs, mais je fais plein d'allers-retours entre l'ordinateur et le papier.
5: Et alors justement, quand vous déléguez vos couleurs, vous avez vraiment la main dessus en disant je veux ça, ou vous laissez un peu libre cours à la personne qui
4: s'en charge ? Ouais, là j'avais une idée vraiment particulière pour les couleurs. Donc j'ai donné une direction assez précise. Puis bon, Aretha, on a travaillé ensemble sur beaucoup d'albums. Et une fois qu'elle a compris le système, j'ai lâché la bride, il n'y avait aucun souci, elle a fait un travail exceptionnel. Elle a très bien travaillé les ambiances, je trouve. C'est très fort.
5: Ingrid, la scénariste, elle a la main aussi sur... Elle voulait que Ahmed ou Sidonie, enfin vos héros, aient telle tête ou...
4: C'est forcément un échange, donc je ne sais pas si on a la main l'un sur l'autre, mais on travaille ensemble, quoi. Donc si les personnages ne lui avaient pas parlé, je les aurais refait, bien sûr. L'éditrice aussi, Laurence Van Tricht, fait un travail extraordinaire chez Dupuis. Pareil, elle a un regard très précis sur notre travail. Il y a eu des allers-retours sur certaines scènes. Il y a eu vraiment un véritable échange entre nous trois, quatre avec Aretha. Ouais. Alors j'étais le seul garçon de l'équipe. Et c'était un vrai plaisir de travailler avec ces trois collaboratrices vraiment très très talentueuses, vraiment.
5: Et ça donne un récit vraiment extrêmement fort. Moi, j'ai beaucoup aimé, vraiment, encore une fois, sinon vous ne seriez pas là. J'ai adoré ce récit, je trouve que ça se lit très bien et que ça raconte notre histoire avec notre histoire actuelle, quoi. C'est totalement contemporain et vraiment très bien raconté. Merci beaucoup pour ce beau livre.
4: Merci beaucoup.
3: Un espoir sans papier, c'est le titre de l'album dont il était question aujourd'hui. Avec son dessinateur, SP, au scénario, c'est Ingrid Chabert. C'est paru dans la belle collection Air Libre des éditions Dupuis. C'est donc 104 pages en couleur, ça coûte 21,50 €. Disponible dans toutes les bonnes librairies et je vous le recommande chaudement. Merci évidemment à vous pour votre fidélité et merci aussi à Arnaud qui a réalisé cette émission que vous pouvez écouter en podcast, retrouver toutes les autres émissions Auxebo disponibles sur le site de la radio comme sur toutes les plateformes. Merci à vous encore une fois pour votre écoute en direct ou en podcast. À bientôt, salut.
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0: 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Il est 14h.
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10: 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Agenouillés devant une petite table, Félix feuillette un livre documentaire.
4: Je viens de récolter ce magnifique livre que je vais adorer. Au début, avant de le feuiller, de l'avoir parcouru, et ben je croyais que c'était pour faire des machines, des méga machines, bref, je croyais que c'était ça, quoi.
10: Et c'est quoi alors finalement, c'est pas ça?
4: Finalement, ça parle plus des inventions. Lui, je le connais, c'est l'inventeur de la lunette astronomique. Et là, je sais que c'est Léonard de Vinci, hein, avec la seconde et toutes les inventions en plus.
10: Comme tu sais pas encore lire, c'est tes parents qui te lisent des histoires, c'est ça?
4: Oui, en fait. Surtout des documentaires, d'ailleurs.
10: Et en dehors des dessins animés, des livres de science, pourquoi t'aimes bien aussi les livres?
4: Puisque je me rends compte que c'est un beau moyen d'apprendre. Moi, je prends souvent des gros livres documentaires. Très longs.
9: Sympa qu'ils lisent des livres. Félix, des fois, il est pris dans ses livres, ça dure 2 heures. Quoi.
11: Moi, je suis Martin et j'ai 4 enfants. Et j'en ai 2 grands et 2 petits. Et 2 petits, c'est Félix et Ella. Tous les soirs, on lit pour chacun un livre avant de se coucher. Et puis, des fois, dans la journée aussi, quand Félix il est un peu surexcité, il faut le calmer, on lit un peu des livres. Ils ne sont pas encore dans la rigueur où ils ont pris 3 livres et vont lire les 3. Quoi. Ils ne sont pas encore là. Quoi. Félix, il ne lit pas encore, donc il n'est pas encore en CP. Je pense qu'il y a encore plein de livres à découvrir ici. Ça va.
10: Des documentaires, des albums, des romans, des contes, des mangas, la littérature jeunesse regorge de formats et de genres différents.

0: J'ai publié mes premiers romans en 2020 et 2021. J'ai sorti un roman en 2024 qui s'appelle Les Oiseleurs, qui est de la fantasy ado. Et un dernier qui est sorti l'année dernière, qui est pour les 7-9 ans, qui s'appelle Bestiole et qui est dans un genre un petit peu plus horrifique. Donc un peu horreur pour les 7-9 ans, quoi. Chez Gallimard Jeunesse. La littérature jeunesse me parle plus. C'est pas parce que c'est celle que j'ai le plus lue, mais parce que c'est vraiment celle par laquelle j'ai été le plus touchée à des moments clés de ma vie. Parce que c'est celle que je lisais le plus, du coup, quand moi j'étais enfant et adolescente, et donc quand je me construisais. Et du coup, c'est celle qui m'a fait aimer la lecture. Donc même si je lis de l'adulte et je lis des classiques, et j'adore ça, et c'est super, bah, je pense que mon cœur a plus tendance à aller vers la jeunesse encore.
1: En tant qu'autrice, qu'est-ce qui vous plaît dans l'écriture pour la jeunesse ?
0: Ça dépend un peu des tranches d'âge. Par exemple, dans la littérature plus ado, moi j'aime bien les thèmes spécifiques à l'adolescence, la période un peu de transition, de changement, où tout est un peu intense et tout. Et pour le 7-9 ans et les albums, je pense qu'il y a aussi beaucoup une question de langue qui peut se poser. Pour Bestiole, par exemple, ce que j'ai le plus aimé, c'est la voix du personnage, parce que c'est écrit à la première personne, et donc c'est une petite fille qui a 7 ans. Et donc j'ai essayé de retranscrire un peu cette manière de voir le monde, où tout est à la fois très sérieux et très grave, mais en même temps pas très clair, et quand même toujours un peu drôle, avec des interprétations du monde des fois un peu décalées et tout. Enfin, j'ai essayé de faire ça, parce qu'en plus ça se prêtait bien au thème, vu que c'est un peu horrifique et que ça parle un peu de la peur du noir et de se sentir coupable et de la famille et tout ça. C'est très amusant à écrire. Pour Bestiole, en fait, ça m'est venu parce que c'est un souvenir que j'avais quand j'étais petite avec ma sœur, où on jouait avec un poupon et à un moment, son œil s'est coincé comme ça, elle avait un œil fermé, un œil ouvert, et ça nous a fait trop peur, et du coup on l'a jeté sous le lit, et après on s'est cassé de la chambre, on avait trop peur. Et c'était, dans mes souvenirs lointains donc, à la fois un peu en jeu, et en même temps on avait vraiment peur. Du coup les premières phrases c'est « il y a un monstre sous mon lit, c'est à cause de moi », et à partir de là, pour le coup pour ce texte, ça m'est venu un peu... tout seul, parce que tout partait de cette sensation-là, de le poupon est devenu un monstre, et c'est à la fois pour rire, mais en même temps c'est vraiment très grave. Et au fur et à mesure de l'histoire, j'explore sur est-ce que c'est vrai, est-ce que c'est dans sa tête, est-ce qu'elle va réussir à résoudre ce problème. Plutôt que d'écrire pour les enfants en général, en mode ça c'est important pour les enfants, ça va leur apprendre des choses, j'écris un peu pour l'enfant que j'ai été, ou l'ado que j'ai été, où j'essaie d'écrire en tout cas le genre de livre que moi je sais que j'aurais aimé lire.
2: En fait, la spécificité, déjà, c'est qu'on s'adresse à des enfants qui parfois ne savent pas lire, donc ça c'est quelque chose de particulier. Je suis Muriel Couëlan, je dirige les éditions Rajo. Nous publions de nombreux ouvrages pour les enfants, les adolescents et les jeunes adultes depuis de longues années, parce que les éditions Rajo ont été créées dans les années 1941 à peu près, enfin après la Deuxième Guerre mondiale. Jusqu'à un certain âge, il faut prendre en compte une troisième personne qui est un peu le médiateur ou le prescripteur, enfin qui est le parent, souvent quelqu'un de la famille. Bon, pour les bébés, souvent ce sont les parents qui va choisir le livre, le lire aussi avec l'enfant. Et même quand les enfants grandissent, le parent est souvent, c'est souvent lui qui va acheter le livre. Il y a toujours cette troisième entité qu'il faut prendre en compte aussi dans cette littérature jeunesse. Pour des enfants qui ne savent pas lire, on va accorder déjà, enfin, beaucoup de place quand même au texte, à la façon dont le texte est rédigé, pour qu'un enfant puisse sinon comprendre, au moins en saisir des éléments. Et je pense aux albums, de beaucoup travailler sur la langue pour que celle-ci elle soit agréable aussi à dire à un lecteur adulte qui va prononcer le texte, et que lui aussi s'amuse sur un album, par exemple, qui est une espèce de musique des mots qui résonne. Et c'est aussi quelque chose que l'enfant va peu à peu s'approprier et comprendre, et ça va lui permettre de lui aussi de cheminer dans le livre. L'autre spécificité, donc, c'est ce rapport entre le texte et l'image. Soit est-ce que l'image elle explicite le texte de manière très simple, immédiate, c'est-à-dire que je pense aux imagiers, si on a un bateau, on va représenter une image de bateau. Et puis ce rapport texte-image, il peut être plus complexe au fur et à mesure qu'on grandit. Et aussi, si on est plutôt dans de la fiction aussi, c'est pareil, le texte il va compléter l'image, il va donner des explications, mais il va aussi parfois créer un petit décalage qui va permettre de créer de l'humour, un petit truc en plus que les enfants vont saisir, puisqu'ils sont essentiellement lecteurs d'images à ce moment-là. Et donc

0: Il y a une espèce de complémentarité entre ce que l'enfant va lire grâce à l'image et le texte qu'il va entendre. Et puis après, des spécificités pour les plus grands, on essaye vraiment de travailler sur l'accessibilité en fait, de la langue, non pas pour la simplifier, mais plutôt pour faire en sorte que les enfants ne soient pas rebutés dans la lecture. C'est-à-dire que si un enfant il se trouve face à un texte avec une phrase avec plein de mots difficiles qu'il ne comprend pas, ça va forcément l'arrêter. S'il y a un mot qu'il ne comprend pas dans un contexte qu'il va comprendre, par exemple, ça passe très bien. Et c'est comme ça qu'on apprend des nouveaux mots de toute façon. On va toujours avoir en tête une espèce de lecteur un peu modèle, disons. On essaye, hein, parce que c'est quand même assez compliqué. On est des adultes, c'est pour ça qu'on essaye aussi de voir des enfants, de lire avec eux, de comprendre un peu leur façon d'envisager les choses et d'essayer de leur proposer des textes qui vont leur donner envie déjà de lire un livre et puis après d'en lire peut-être d'autres, etc., etc.
1: Alors, on vous a apporté des textes peut-être plus joyeux.
2: Oui.
3: Alors, il y en a qui s'appelle « Empoisonnement à Kyoto ».
4: Ils sont à fond.
5: Ils sont très, très fiers de lire des livres à l'avance.
6: Alors, je suis Coralie Cognier, je suis professeure documentaliste au Collège Giacometti. Nous avons un partenariat avec Rajo, ils nous amènent des manuscrits. Les élèves lisent, remplissent des petites fiches toutes simples. On en discute entre nous. Ils repartent avec un nouveau manuscrit quand ils ont fini le leur. Et puis, on se retrouve la fois suivante avec Rajo, ils donnent leur avis. C'est très riche.
7: Alors, je m'appelle Anaïs, j'ai 11 ans et bientôt 12. Enfin, très bientôt. Moi, j'aime beaucoup le fait de découvrir des œuvres avant tout le monde, parce que ça fait un peu spécial, quoi. Et je trouve que c'est bien de donner des conseils, dire un peu ce qu'on pense. On aide vraiment l'auteur, et moi, j'aime bien ça. Par exemple, il y avait un manuscrit que j'avais pas beaucoup aimé, parce que je trouve que on sentait pas la peur ou l'adrénaline dans le livre, parce qu'elle passait trop vite les moments.
8: Je m'appelle Suzanne, j'ai 12 ans, et je suis en 6e. Je lis surtout des romans, et des fois d'autres styles de littérature.
9: Tu peux me parler un peu d'un des derniers manuscrits que tu as lu, que tu as beaucoup aimé?
8: J'ai lu Corée à bout et c'était trop bien.
9: Et pourquoi c'était trop bien?
8: J'aime bien l'ambiance, aussi de l'humour. Des fois c'est un peu plus triste, mais je trouve que c'est bien parce que ça varie.
3: On a un premier chapitre, je crois qu'on a le temps de conférer.
1: C'est plutôt pour Jeanne.
3: C'est juste un premier chapitre.
1: Ah, très court.
3: Je donne directement ce que l'élève. Très, très, très bien.
10: Je m'appelle Jeanne, j'ai 14 ans et du coup je suis en 3e.
9: Ça fait longtemps que tu participes à ce club lecture?
10: J'y participe depuis que je suis au collège, donc depuis la 6e. J'annote pas les manuscrits parce que on les garde pas à la fin et on les passe. Mais je me fais mon avis tout au fil du livre et je le laisse dans un coin de ma tête. Et à la fin, quand... Je dis bien quand j'écris la fiche, parce que c'est pas toujours. J'en reparle et parfois je change d'avis parce que mon avis a évolué tout au fil du livre. Vu que c'est pas moi qui l'ai choisi, c'est toujours un peu la surprise. Et je suis pas toujours sûre d'aimer, donc je commence. Parfois je vais adorer, d'autres je vais aimer, mais sans plus. Et d'autres, je vais trouver ça ennuyant et je vais pas continuer.
1: Tu l'as lu avec plaisir, enfin, même si c'était déprimant.
8: Oui, ça va. C'est juste des petits moments, mais j'ai bien aimé quand même. Vous avez parlé de K-pop, etc.
1: Et alors le titre finalement qu'on a choisi, je crois que c'est Le garçon d'à côté.
8: Ah.
1: Après.
8: Ah, ok.
1: Ça vous enthousiasme pas? Vous préfériez Corée à bout?
8: Oui.
1: On s'est posé. Ah ouais, c'est vrai?
8: Je pense que ça explique mieux ça, le livre.
1: Ah mince alors. Bon,
0: Ça nous permet déjà de rencontrer des collégiens, des vrais collégiens, y en a qui lisent beaucoup, il y en a qui lisent moins, d'échanger avec eux autour des livres, de leur montrer aussi que leur avis compte. Leur retour, ça nous permet de voir, par exemple, cette histoire de titre-là de Corée à bout. Maintenant, je sors et je me dis, est-ce qu'on a bien fait de changer ce titre? Je ne sais pas. Puis, si ça peut aussi donner à certains envie de lire des textes, je sais qu'on a eu des retours... d'ados qui étaient dans le club précédemment, qui lisaient plus trop, et c'était un peu les seules lectures qu'ils faisaient, c'était nos manuscrits pour venir au club. Donc si ça peut permettre de donner un petit peu envie de lire à des jeunes, et on est contents.
1: Merci tout le monde.
11: Oui, ma technique, on se dit où?
12: Au revoir.
1: Pour moi, sa mission didactique, pédagogique principale, c'est un apprentissage du littéraire, de la littérature. Qu'est-ce que c'est que la littérature? Qu'est-ce que c'est qu'un objet qu'on appelle un livre qui, quand on l'ouvre miraculeusement, nous donne accès dans notre propre tête à des films entiers? Donc, je m'appelle Clémentine Beauvais, je suis autrice et traductrice principalement de littérature jeunesse, et je suis aussi prof en sciences de l'éducation à l'université de York, en Angleterre. Il faut quand même distinguer ce qui est de l'ordre de la non-fiction, donc le documentaire, ça, c'est clair qu'il y a une notion d'enseignement de la fiction, mais même dans la fiction, moi, pour moi, la notion de pédagogie, c'est pas un gros mot du tout. C'est-à-dire que pour moi, la littérature jeunesse, elle a une sorte de double objectif, à la fois de divertir et d'informer. Ça, en effet, c'est un truc qui fait partie de son ADN et on va pas le renier. En revanche, ce qui me semble dommage, c'est de cantonner la littérature jeunesse à un rôle d'éducateur moral, parce que souvent on dit, on fait passer des messages, la tolérance, c'est bien, la générosité, c'est bien, c'est pas bien d'être méchant. Et en fait, bon, évidemment, il y a des livres qui font ça, mais d'une certaine manière, moi, c'est pas ce type d'éducation-là qui m'intéresse le plus en littérature jeunesse. C'est pas d'apprendre à vos enfants à se laver les mains quand ils ont fait pipi, c'est pas d'apprendre à vos enfants à partager. Ça a peu d'importance. Par contre, d'apprendre aux enfants à lire, à bien lire, et à lire de manière sophistiquée, à lire de manière complexe, c'est ça vraiment la mission de la littérature jeunesse pour moi. Ce qui est important de voir, c'est que c'est un art en soi, et c'est pas une sous-catégorie de la littérature, c'est vraiment un art en soi qui est la littérature jeunesse. Et je pense que là, il y a une distinction qui est vraiment très facile à faire comprendre, c'est que, en fait, le simple, ça veut pas dire simpliste. C'est très très très différent. Il y a plein de choses qui sont extrêmement simples, qui sont pas du tout simplistes. Et notamment, il y a tout un tas de sentiments, d'émotions qui sont simples parce qu'ils sont élémentaires, parce qu'ils reviennent à quelque chose de profondément, de très fondamental chez les êtres humains. Par exemple, l'amour, la jalousie, la colère, la peur. Et en fait, ce que fait beaucoup la littérature jeunesse, c'est qu'elle va aller représenter ces émotions-là, ces sentiments extrêmement fondamentaux, de manière absolument pas simpliste, mais de manière à les rendre accessibles, les rendre disponibles pour les personnes qui les ressentent, que ce soit d'ailleurs des enfants ou des adultes, parce que ce qu'on voit dans des situations où un adulte lit avec un enfant un livre, par exemple sur la perte d'un doudou, qui n'est pas du tout une émotion simpliste, loin de là. Et on voit que souvent, ce sentiment de perte fondamentale se communique en fait à l'adulte hein, qui le lit avec l'enfant, même si l'adulte lui-même n'a plus de doudou. En fait, ce sentiment s'applique aussi à des situations de deuil. Et on peut avoir des textes extrêmement simples qui sont très complexes, et des textes extrêmement compliqués, je pense à tout un tas de textes pour adultes, qui sont extrêmement simplistes. Et en fait, une fois qu'on effectue cette distinction-là, on comprend beaucoup mieux ce vers quoi tend l'esthétique de la littérature jeunesse, qui est une sorte de simplicité complexe.
0: On publie pour les enfants, pour les adolescents, ils ont leur vie devant eux, ils ont besoin d'espoir. La société est assez sombre comme ça. C'est ça qui va peut-être faire la différence entre la littérature jeunesse et la littérature adulte, c'est qu'on va toujours laisser de l'espoir. Je pense qu'on peut parler de tout, mais avec une manière particulière d'en parler. On peut parler de l'inceste, on peut parler des violences sexistes, sexuelles, on peut parler de sujets très très durs, de violences psychologiques, d'emprise, on peut parler de tout ça, et c'est important d'en parler justement. Mais d'une manière, avec des auteurs qui savent justement se mettre à hauteur d'enfants ou se mettre à hauteur d'adolescents pour parler de ces sujets-là.
1: La littérature jeunesse, c'est une littérature qui va recréer esthétiquement, artificiellement, avec tout un tas de procédés, de formes, de styles, etc., cet esprit d'enfance-là. Et c'est pas une question d'authenticité, c'est-à-dire que la question, c'est pas est-ce que des vrais enfants feraient ça, est-ce que des vrais enfants penseraient ça, c'est plutôt qu'est-ce qui peut se passer esthétiquement pour créer cette espèce d'esprit d'enfance à l'intérieur d'un texte pour la jeunesse. Et le miracle, c'est que par la littérature, on peut en fait créer des ponts entre des personnes, là en l'occurrence des adultes et des enfants, ou plusieurs enfants entre eux, même si d'une certaine manière, la voix ne vient pas directement d'eux et que c'est reconstruit, que c'est artificiel. Par exemple, je pense que c'est très important de voir que quand on fait des dialogues avec des personnages enfantins, c'est jamais des transcriptions de vrais dialogues. C'est-à-dire qu'il faut pas du tout le voir comme « mais comment est-ce qu'on peut être sûr que les enfants parlent vraiment comme ça ?» Ou parfois on dit que les ados parlent vraiment comme ça. C'est pas ça un dialogue littéraire. Un dialogue littéraire, ça va consister, là avec des enfants, à créer un monde en fait où à l'intérieur de ce monde-là, les personnages, c'est vraisemblable qu'ils parlent comme ça.
2: Je sais pas, par exemple, si on pense à Tom Tom et Nana, par exemple, voilà, mais aucun enfant ne parlerait comme Tom Tom et Nana, ne ferait les mêmes choses, etc. Mais dans le cadre, quand même un peu décalé et foufou de La Bonne Fourchette et des personnages, et ben en fait, on y croit absolument. La notion de la contrainte, elle est très productive parce qu'elle force à faire des choses nouvelles auxquelles on n'avait pas forcément pensé. Et la question de la liberté, il y a une liberté de plein de manières. Il y a la liberté parce qu'on peut quand même faire des choses très jubilatoires, très délirantes, voilà. Mais aussi, paradoxalement peut-être, la liberté d'une littérature moins reconnue, qui passe pas mal sous les radars, qui a moins besoin d'être touchée par la grâce des reconnaissances officielles, des prix, des médias, des ceci, des cela, et qui en fait va se déployer du coup plus dans la durée, loin du glamour et tout ça. Et un livre pour enfants qui marche, entre guillemets, il marche pour 30 ou 40 ans. Il va marquer la vie profondément de personnes à un âge où leur vision de la littérature est en cours de création, quoi. Donc il y a quelque chose de l'ordre de la jubilation de pas être sur les radars, quoi. Le Prince de Motordu, c'est absolument un chef-d'œuvre et je pense que c'est vraiment un livre très intéressant d'un point de vue de la littérature jeunesse parce que il commence quand même génialement par le prince de Motordu habitait un chapeau magnifique au-dessus duquel le dimanche flottaient des crapauds bleu, blanc, rouge qu'on pouvait voir de loin. Et cette première phrase est vraiment géniale parce qu'elle montre tout à fait à quel point la littérature jeunesse n'a pas besoin de dire dans un monde où les mots étaient tout tordus, le prince de Motordu était le chef de tous les mots qui étaient tordus. Par exemple, il ne disait pas un château, mais un chapeau. Et en fait, il dit pas ça. Et c'est ça qui fait que c'est une œuvre si colossale, c'est que directement il nous plonge dans un système délirant. C'est un texte qui est pas du tout facile et en même temps qui est d'une luminosité sur la notion du jeu de mots, de fait de jouer avec la langue. Et c'est exactement ça que je veux dire quand je dis que c'est une littérature qui apprend à bien lire. Parce que c'est une littérature là, en l'occurrence Le Prince de Motordu, qui apprend aux enfants que avec les mots on s'amuse, on les tord, on fait plein de choses avec qui sont absurdes, on va voir des illustrations qui nous montrent littéralement ce que c'est. Et ça, c'est exactement pour moi de l'ordre de l'éducation littéraire. C'est des choses qui apprennent aux enfants. En fait, il y a un truc avec la langue qui n'a son équivalent dans aucun autre art qui est le fait de jouer, de tordre les mots, quoi.

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1: Pratiquement 14h30 sur Fréquence Protestante. Merci à tous de nous avoir suivis. L'aventure continue, bien sûr, sur le DAB+ et sur notre site internet fréquenceprotestante.com. 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D'ici là, passez une excellente après-midi à l'écoute de Fréquence Protestante.

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0: Bonjour et bienvenue dans Carabistouille. Aujourd'hui, nous accueillons une autrice, Marie-Georges Thébia, dont l'œuvre est ancrée dans un territoire, une culture, une histoire, ceux de la Guyane. La Guyane est encore assez peu représentée dans l'univers littéraire jeunesse. En effet, depuis par exemple les débuts de Carabistouille, nous avons eu l'occasion de recevoir de nombreux auteurs et autrices de la Guadeloupe ou de la Martinique. Je pense à Freddy Uri, Didier Manette, Estelle Sarabulle ou encore Queen Sigan. Mais nous avons reçu un seul auteur jusqu'à présent en lien avec la Guyane, Tiendi, le créateur du premier manga guyanais, La Planète Taku. Je vous invite d'ailleurs à suivre son actualité créatrice, toujours très dense. Aujourd'hui, donc, nous recevons Marie-Georges Thébia, une autrice qui dit avoir la guyanité chevillée au corps et au cœur. Mais qu'est-ce que c'est exactement la guyanité? Eh bien, je vous invite à le découvrir dans la suite de l'émission.
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0: Marie-Georges Thébia, bonjour.
2: Bonjour.
0: Et bienvenue dans Carabistouille.
2: Merci et merci pour l'invitation.
0: Marie-Georges Thébia, vous êtes une autrice reconnue en Guyane. J'ai lu pourtant que vous n'avez découvert la Guyane que lorsque vous aviez une dizaine d'années, que vous viviez auparavant en métropole et que votre famille est venue s'installer ensuite seulement en Guyane. Comment est-ce que vous imaginiez la Guyane avant de vous y installer et peut-être en lorsque vous y avez mis le pied pour la première fois, qu'est-ce qui vous a marqué, qu'est-ce qui vous a surprise?
2: Alors en fait, je connaissais un peu la Guyane puisque j'y avais passé étant enfant, mais vraiment une année brièvement, loin de mes parents qui à l'époque étaient en plein aménagement et ne pouvaient pas gérer leurs enfants correctement. Donc ils m'avaient envoyé ma sœur et moi chez notre grand-mère durant une année. Et puis, quand l'année s'est écoulée, nous sommes revenus en métropole et moi, j'y suis vraiment revenue pour y vivre. Je devais avoir 15 ans, à peu près 15 ans. Mais j'avais quand même je me sentais quand même guyanaise puisque à la maison, mon père se faisait un point d'honneur de nous rappeler notre guyanité. Ça passait bien sûr par la gastronomie, la cuisine, et puis il nous racontait des histoires de son enfance, des contes, des légendes. En fait, on avait vraiment baigné dans cet imaginaire et dans cette Guyane. Et quand je suis arrivée en Guyane, bon, il y a eu pas mal de difficultés d'adaptation. Je sais pas si on a vraiment le temps, mais c'était un peu compliqué. Puisque j'avais quand même 15 ans déjà, hein, 14-15 ans, donc j'avais été comment dire nourrie à certaines musiques, à certaines références. Et puis quand je suis arrivée, ben j'ai découvert que je pensais être une Guyanaise, mais que il fallait que je gagne ma guyanité, en tout cas pour certaines personnes, et que je donne un exemple tout bête. Quand je suis retournée, j'étais à l'école, tout le monde parlait plus ou moins créole, et ma sœur et moi, nous ne parlions pas créole. Et ça a été vraiment la première entrée dans la réalité. Oui, vous n'êtes pas guyanaise parce que vous parlez pas créole. Donc c'était vraiment très très compliqué. Et puis je parlais comme je parle actuellement. À l'époque, on disait oui, elle a un accent de parisienne, etc. Et puis finalement, ça n'a pas été facile, mais je me suis accrochée et aujourd'hui j'ai ma guyanité chevillée au cœur et au corps.
0: Marie-Georges Thébia, je crois que votre entrée en littérature a été très précoce. Puisque j'ai lu que vous aviez commencé par écrire une bande dessinée vendue au sein de votre famille, à vos frères et sœurs. Elle parlait de quoi cette bande dessinée? Est-ce que vous vous en souvenez?
2: Oh, je m'en souviens plus, mais je sais que parce qu'en fait, j'étais une gamine un petit peu introvertie. Je lisais énormément. J'avais une maman qui m'offrait pas de jouets classiques. Elle nous offrait des livres tout le temps, tout le temps. Et un jour, il y avait un colporteur qui était venu de métropole et qui vendait des séries de grands classiques français. Donc, lisait énormément. Et puis, je pense que c'est le cas pour beaucoup de personnes qui écrivent, à un moment donné, qui lisent, pardon, à un moment donné, on a envie de produire quelque chose. Et moi, ça a commencé par des petites BD, où je racontais des petites histoires, des petites BD que je faisais, bien sûr, artisanalement, hein, avec des trombones, avec des agrafeuses, avec du papier. Je racontais des petites histoires et je me suis aperçue que mes histoires, elles plaisaient bien et qu'on m'en demandait d'autres. Alors c'était marrant et mon frère, pour le clin d'œil, avait flairé le petit business et vendait les petites BD à l'époque à 10 centimes ou à 25 centimes. Mais hormis le fait qu'il avait pensé à les vendre à ses amis, moi ce qui m'avait vraiment été, ça avait été une révélation, c'est que ce que je faisais, ce que j'écrivais, ce que je dessinais, et puis les petites histoires qu'il y avait autour, bah, ça plaisait, ça intéressait.
0: Alors, depuis cette bande dessinée, vous avez écrit beaucoup pour les adultes et aussi pour les plus jeunes. Et j'aimerais que vous nous parliez d'une trilogie que vous avez écrite. Trois romans, plutôt à destination des préadolescents et adolescents, qui éclairent trois moments de l'histoire de la Guyane. Donc, mon nom est Copena, Ayana chasseuse de fourmis et Saül et les poussières d'or. Est-ce que vous pourriez, en une petite phrase, résumer chacun d'entre eux et nous dire le thème de chacun de ces trois romans ?
2: Déjà, comme postulat de départ, il y a un constat, parce que je suis aussi professeure d'histoire, et j'avais remarqué que mes élèves n'avaient, en tout cas très peu, de connaissances sur leur propre histoire. Et je me suis interrogée, savoir comment on pouvait faire pour avoir quelque chose de pas trop, entre guillemets, ennuyeux, parce que aujourd'hui capter l'attention des enfants, c'est compliqué. Et donc avec mon éditrice, enfin qui est devenue mon éditrice, elle m'a proposé d'écrire sur l'histoire de la Guyane pour les enfants. Au tout début, je pensais à des petits documentaires, vous savez, des genre un peu que sais-je, et puis finalement je me suis aperçue que c'était un peu trop docte, un peu trop savant, et qu'il fallait trouver le moyen de raconter des histoires, de raconter l'histoire avec des histoires. Et donc, ça a commencé avec Mon nom est Copena, qui a été, en 2019, le premier roman sur l'esclavage en Guyane destiné aux enfants. Ça n'avait pas encore été fait, et c'est vrai, ce qui me m'horripilait terriblement, c'est de voir dans les revues spécialisées, on faisait allusion à tous les livres jeunesse qui étaient parus sur la Caraïbe, sur la Réunion, sur toutes les terres d'outre-mer, et il y avait rien sur la Guyane, et j'étais un petit peu, je me dis c'est pas possible. Et là j'ai eu donc l'idée d'écrire Mon nom est Copena, qui est un petit roman qui a eu beaucoup de succès et qui aujourd'hui est une référence, puisqu'il est étudié dans les écoles et dans les collèges de Guyane. Il est inscrit sur les listes scolaires, vous savez, les listes d'ouvrages que les parents doivent se procurer en début d'année. Donc ça, c'est ma grande fierté. Et en ce qui concerne la fameuse revue où il n'y avait pas d'ouvrage sur la Guyane, eh bien ils ont fait une réédition, et à l'emplacement guyanais, ben il y a d'ailleurs toujours Mon nom est Copena. Donc ça a été une belle satisfaction. Ensuite, sur la lancée, on a continué, puisqu'on a eu vraiment beaucoup de succès. J'ai écrit Ayana, chasseuse de fourmis. Donc là aussi, petit roman sur la présence amérindienne en Guyane, qui sont les Amérindiens, qui sont les premiers habitants de la Guyane, les primo-arrivants. Et je voulais aussi écrire un petit roman féministe, parce que c'est une petite fille qui sort des sentiers battus, qui est destinée à faire de la perlerie et à se marier, et qui décide de grimper aux arbres et surtout de sauver son village d'un terrible mal qui a éliminé tous les adultes, et qui va sauver son village. Avec il y a beaucoup de cosmogonie. Je me suis documentée, je suis allée chercher un peu dans les croyances wayana amérindiennes. Et là aussi, il est devenu une référence, parce qu'il y en avait, il y avait des petites choses, mais poussées à ce point sur la forme romanesque, avec quand même une vraie histoire, avec des protagonistes, avec tous les codes de la littérature jeunesse, donc un danger, des enfants, un méchant, ça a eu beaucoup de succès. Et puis le troisième, Saül et les poussières d'or. Alors là, c'est parti d'un constat. je me suis aperçue que dans les cours de récréation, j'entendais des choses qui me plaisaient pas trop. Des enfants qui s'invectivaient, oui, toi t'es pas d'ici, t'es pas guyanais, tu viens d'ailleurs, rentre chez toi, etc. Donc il y avait vraiment des relents déplaisants. Et là, j'ai décidé d'écrire ce petit roman qui raconte l'histoire d'un petit garçon qui vient de Sainte-Lucie et qui vient en Guyane pendant la ruée vers l'or, parce qu'il y a eu une ruée vers l'or au XIXe siècle, et je raconte un petit peu l'arrivée du papa, la découverte du filon, là aussi il y a un méchant, il y a beaucoup de suspense, et puis à la fin du roman, le petit Saint-Lucien, son père lui dit, une fois fortune faite, on retourne chez nous, et le petit garçon il dit, non, pas du tout, moi je veux rester ici, je suis un Guyanais, même si je viens d'ailleurs, maintenant c'est devenu ma terre. Donc je voulais absolument faire passer ce message, parce que la Guyane, c'est un amalgame de plusieurs peuples qui sont venus à des moments différents et qui forment une entité, qui forment un peuple. Et ça a été là aussi un message qui était envoyé aux enfants.
0: Alors si j'ai bien regardé votre tout dernier ouvrage, c'est un roman qui s'appelle Am Tembe aux éditions Feedback. Et cette fois-ci, c'est un roman à destination des adultes dans le genre du polar. Pourquoi cette envie d'un nouveau public et d'un nouveau genre ?
2: Alors, en fait, j'avais écrit trois ouvrages pour enfants d'affilée et j'avais envie de me prouver à moi-même que je pouvais encore écrire pour les adultes. Donc j'étais un petit peu en me disant oui, est-ce que je peux encore écrire pour les adultes? Et puis j'avais aussi beaucoup de choses à dire sur ce qui se passe chez moi en Guyane, et beaucoup d'indignités comme je les appelle, hein. Et j'avais envie d'écrire un roman qui dénonçait, qui pointait du doigt toutes ces indignités et en fait sous le couvert d'un roman policier, on a le prétexte pour mettre à jour un certain nombre de petites choses qui sont pas acceptables, qui se passent dans l'Ouest guyanais. Alors je sais pas si vous connaissez la Guyane, mais on a le littoral de Cayenne à Saint-Laurent qui est plutôt peuplé. De toute façon, c'est l'unique bande côtière peuplée. Après, le reste est plutôt vide. Et puis on a donc les créoles qui habitent sur cette bande côtière. Et à l'Ouest guyanais, on a des populations qui sont les descendants de ce qu'on appelle les Bushinengue. C'est des gens qui sont à l'époque de l'esclavage, qui ont refusé l'esclavage, qui ont fui et qui sont allés dans la forêt et qui ont préservé leur coutume africaine. Mais ces Guyanais, en fait, ont longtemps été considérés comme des Guyanais de seconde zone, pour plusieurs raisons que ce serait vraiment trop long à vous expliquer. Et dans cette partie de Guyane, eh bien, il se passe des choses qui sont, par exemple, une chose dont vous avez très certainement entendu parler, c'est leur paillage illégal qui fait des ravages sur l'environnement, sur les hommes. Donc j'avais envie de parler de ça, j'avais envie de parler aussi de mysticisme, parce que là il y a des croyances très fortes qui viennent d'Afrique, et j'avais aussi envie de parler de la difficulté aujourd'hui de refuser un peu l'héritage familial et d'aller un peu plus loin quand on est métisse, enfin toutes les difficultés qui sont inhérentes au fait d'être métisse, d'être mélangé. Enfin bon, il y avait beaucoup de thématiques avec le fil conducteur de cet homme qui est retrouvé mort et qui et à travers le roman, en fait, on est un peu aiguillonné à tort sur plein de suspects, et puis finalement on découvre qui a tué ce monsieur qui s'appelle Monsieur Magnum. Mais ça a été un vrai plaisir de l'écrire. Il a eu son petit succès en Guyane. Il a eu son petit succès, et puis là j'étais très contente parce que je me suis prouvé à moi-même que je pouvais encore à nouveau écrire pour les adultes, et là je me remets à écrire pour les enfants. Là, pour le prochain, ce sera un ouvrage pour enfants.
0: Alors justement, on n'aura pas l'occasion d'en parler beaucoup, mais vous rencontrez très souvent vos jeunes lecteurs, et vos ouvrages sont d'ailleurs souvent étudiés dans les classes. Est-ce que ce sont ces rencontres qui vous inspire ces nouveaux projets et les enfants, les adolescents, lorsque vous les rencontrez, ont-ils des idées, des souhaits qu'ils vous partagent?
2: Oui, alors là maintenant, ce qu'on me demande, ce que les enfants me demandent, c'est une suite de Mon nom est Coppena. Parce qu'on aimerait bien savoir ce qui va lui arriver, parce que à la fin du chapitre, à la fin de l'ouvrage, il se réfugie dans la forêt avec ses parents, il a quitté l'habitation de son maître, et on ne sait pas trop ce qui va lui arriver. C'est vrai que, mais j'y pense très sérieusement. Et puis je l'ai terminé, donc les enfants m'avaient dit mais oui, ce serait bien que vous puissiez écrire sur telle ou telle histoire de la Guyane. Et en fait, je me suis aperçue que j'avais traité toutes les périodes de la Guyane importantes, sauf la période du bagne, qui est une période quand même assez emblématique de la Guyane, puisque à l'extérieur, quand vous demandez aux gens s'ils connaissent la Guyane, vous pouvez être sûr qu'on va vous parler du bagne. Donc j'ai écrit un petit roman là qui est terminé sur deux petites gamines hein, qui se retrouvent au bagne. On est dans les années dans les années 1920-1922 et mais là je suis en train de travailler pour remettre mon texte. Puis il y a une surprise il y a quelque chose qui va sortir en septembre et là je suis vraiment contente. C'est une version bilingue de Mon nom est Coppena, une version en créole, guyanais, français. Et c'était tellement demandé par les instits et par les professeurs que on s'est retroussé les manches et j'ai demandé à une créolophone, une créoliste reconnue en Guyane, si elle voulait bien le traduire. Elle a accepté et on a vraiment quelque chose de super. Donc, mais ça ça sera pour la rentrée littéraire. La rentrée littéraire 2026.
0: Ah, bah super, bah on en parlera dans Carabistouille, dans les numéros à venir. Alors Marie-Georges Thébiat, la première partie de notre entretien arrive à sa fin et avant qu'on passe à la deuxième partie, je voulais que vous nous présentiez le morceau de musique que vous avez choisi de nous faire écouter. Quel morceau avez-vous choisi et pour quelle raison?
2: Alors moi j'ai choisi une interprétation de qui s'appelle Tonton Joe. Il est décédé, hein. Mais c'est un chanteur guyanais qui était très populaire, très aimé et qui faisait vraiment des chansons de qualité, des chansons à texte. Et la chanson que j'ai choisie, elle s'appelle Aboubou. C'est une chanson qui rappelle les codes du conte antillo-guyanais. Dans la Caraïbe, quand on va raconter une histoire, quand on va raconter un conte, on a une espèce d'appel. On dit cric pour pouvoir rassembler tout le monde. Et le public doit répondre « crac ». Ça veut dire « nous sommes prêts ». Ensuite, celui qui va raconter, le conteur, va dire, pour être sûr que tout le monde est attentif, il va poser la question « est-ce que la cour dort ?» Et le public va répondre « non, la cour ne dort pas ». Et dans l'extrait que j'ai choisi, c'est dommage qu'il ne va pas y avoir les images, mais c'est un peu, ça fait allusion à tous les petits contes de Guyane, qui étaient des contes qui utilisaient un peu comme Jean de La Fontaine, qui utilisait des animaux, qui étaient affublés de défauts, de qualités humaines. Et dans les contes guyanais, et ben c'est un petit peu la même chose que pour La Fontaine. On veut faire passer des messages et les personnages sont des animaux à qui il arrive plein d'aventures. Et ça me fait penser aux contes que j'écoutais quand j'étais gamine, justement, quand j'avais passé l'année avec ma grand-mère, elle adorait ça. Et elle nous racontait des histoires qui faisaient peur, elle nous racontait des contes et elle faisait cric, crac.

0: Alors passons à présent à la seconde partie de notre entretien. Et la première question que je pose à tous les invités est celle-ci. Quand vous étiez, Marie-Georges Thébia, enfant ou adolescente, en quelques mots, quelle lectrice étiez-vous ?
1: Alors, je vous en ai un petit peu parlé, mais j'étais une lectrice, comment vous dire, compulsive. Aujourd'hui, je ne lis plus autant. Mais j'étais vraiment, bon, c'est vrai qu'il n'y avait pas toutes les attentions que nos jeunes ont aujourd'hui, les sollicitations, mais je lisais énormément. Je lisais, j'ai lu tous les classiques, hein, Dumas, à un moment donné, je suis passée à George Sand, enfin tous les grands, L'île au trésor, etc. Les classiques d'aventure pour enfants, j'étais vraiment émerveillée. Je lisais beaucoup, beaucoup, beaucoup. Je lisais tellement que à un moment donné, lorsque j'avais l'âge d'aller me promener, d'avoir des amis, etc. Je me souviens de ma mère qui me disait, mais sors de ta chambre, va te promener, va prendre l'air, fais-toi des amis. Et moi, à l'époque, franchement, ça me paraissait tellement incongru de sortir pour faire quoi? J'avais tout avec mon livre. J'avais l'aventure, j'avais le voyage, j'avais le rire, j'avais la joie, j'avais les pleurs, mais je me demandais mais pourquoi, qu'est-ce que j'irais faire dehors? Et je lisais beaucoup, et je pense que ça, et c'est ce que j'explique à mes élèves aujourd'hui, je leur dis mais lisez, parce que ça va vous apporter des ouvertures sur le monde, ça va enrichir votre vocabulaire, ça va vous rendre, comment dire, vous allez être, prosaïquement, vous allez être bon en français, vous allez bien écrire, vous allez verbaliser correctement. Enfin, vous voyez, c'est tout ce que la lecture peut offrir à un enfant. Mais je lisais des BD, je lisais des Astérix, je lisais des Tintin, je lisais des Snow Good, je lisais, à l'époque, ça s'appelait Alix. C'était des BD sur les Romains. Je sais pas si vous avez connu cette BD.
2: Oui, oui.
1: Il voyageait, c'était un jeune ado romain. J'étais fan. Enfin bon, je lisais. C'était avec une fulgurance que je regrette aujourd'hui.
0: Et quel est, Marie-Georges Thébia, le livre que vous avez lu, enfant ou adolescente, qui résonne encore en vous aujourd'hui?
1: Alors, l'ouvrage que j'ai lu en temps, il y en a eu plusieurs, qui m'a vraiment marqué. Et d'ailleurs, ça a eu les poussières d'or, c'est comment dire, une forte inspiration. C'était l'ouvrage de, vous savez, de Cro-Blanc. C'était cet auteur américain. J'oublie le nom. Vous savez, ça se passait dans le Grand Nord canadien. Jack London. Voilà. Et je me souviens, j'avais été d'affinité particulière, mais j'étais moi aussi sur les chiens de traîneau, j'avais mon aventure, j'avais mon chien, et dans Saül et les poussières d'or, le héros, il va lire ce livre, et dans sa bibliothèque, en bonne place, va figurer Cro-Blanc. Vous voyez, c'est les petites réminiscences de l'enfance. Mais il y en a eu plein, hein, plein d'autres, hein. Mais c'est vrai que celui-là, vous me demandez comme ça, là, spontanément, c'est celui-là. Mais il y a eu La Petite Fadette aussi, que j'adorais, de George Sand. Il y a eu, les ouvrages pour enfants. Bon, après, je suis vite passée à des ouvrages pour ados. Puis j'adorais La Comtesse de Ségur. J'adorais Le Club des Cinq. Je sais pas si vous avez connu. Elle résolvait des mystères. Et puis, j'étais aussi très fan. Ouais, ça revient. Fantomette également.
0: Quel est le livre, Marie-Georges Thébia, paru aujourd'hui, que vous conseilleriez à Marie-Georges enfant ou Marie-Georges adolescente?
1: Un livre d'aujourd'hui, alors il y en a, je les connais pas beaucoup, mais par contre, maintenant je suis très, de temps en temps, je trouve que c'est très bien parce que ça suscite l'imaginaire, c'est les post-castes, et vous avez de très beaux post-castes sur France Inter, notamment, j'oublie son nom, mais elle est extraordinaire, cette jeune femme. Je ne sais pas si vous voyez de qui je parle, et elle organise des voyages virtuels à la radio. Elle raconte des histoires. Les enfants vont avec elle en Égypte. Elle lit aussi beaucoup d'aventures, et je trouve que c'est une manière moderne parce qu'aujourd'hui, je pense qu'il faut avoir beaucoup d'imagination pour pouvoir attraper le jeune lecteur. Il faut vraiment le saisir dès le départ. Bon, moi, j'ai une petite technique, c'est-à-dire que les premières pages sont toujours très dynamiques, mais c'est vrai que là, je peux pas vous donner un titre jeunesse. Alors, j'aimais bien les ouvrages de, comment il s'appelait? Il a eu des prix. Il a un nom à particules. Il est très connu.
0: Timothée de Fombelle.
1: Oui, voilà, c'est ça. Voilà. Donc, voilà, de Fombelle. Donc, je trouve que ces ouvrages sont quand même fabuleux. Donc, mais je pourrais pas vous citer un titre précis, mais vraiment, cette émission sur France Inter, hein, qui, en plus, l'animatrice, elle a vraiment une voix d'enfant. Elle joue un peu sur ce côté enfantin. Et les enfants sont amenés à, ils ont des rendez-vous et ils vont, elle leur explique plein de choses, elle leur lit des livres. Enfin bon, voilà, voilà ce que je conseillerais si j'étais aujourd'hui à la Marie-Georges Enfant, ça aurait été peut-être ça.
0: Et peut-être un numéro de ce podcast sur la Guyane, pour un voyage en Guyane.
1: Oui, voilà, ce serait bien. Elle l'a pas encore fait. C'est vrai qu'elle a fait beaucoup de choses, les îles, l'Égypte, etc., mais la Guyane, pas encore.
0: On va lui suggérer. Eh bien, merci beaucoup, Marie-Georges Thébia. Merci pour ces échanges.
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0: Voilà, Carabistouille, c'est terminé pour aujourd'hui. Je vous donne rendez-vous le mois prochain. D'ici là, vous pouvez nous suivre sur les réseaux sociaux de l'émission, Fréquence Carabistouille sur Instagram et aussi sur Facebook.

0: Malheur, les temps sont proches où l'homme ne jettera plus par-dessus les hommes la flèche de son désir, où les cordes de son arc ne seront plus vibrées. Je vous le dis, il faut porter encore en soi un chaos pour pouvoir mettre au monde une étoile dansante. Je vous le dis, vous portez en vous un chaos. Malheur, les temps sont proches où l'homme ne mettra plus d'étoiles au monde. Malheur, les temps sont proches du plus méprisable des hommes, qui ne sait plus se mépriser lui-même. Voici, je vous montre le dernier homme. Amour, création, désir, étoile, qu'est cela? Ainsi demande le dernier homme et il cligne de l'œil. La terre sera alors devenue plus petite, et sur elle sautillera le dernier homme, qui rapetisse tout. Sa race est indestructible, comme celle du puceron. Le dernier homme vit le plus longtemps. Nous avons inventé le bonheur, disent les derniers hommes, et ils clignent de l'œil. Ils ont abandonné les contrées où il était dur de vivre, car on a besoin de chaleur. On aime encore son voisin et l'on se frotte à lui, car on a besoin de chaleur.
1: Bon, bonjour, voilà, une coupure assez rapide. Voilà, on vient d'entendre, c'est très intéressant pour notre émission, un texte de Nietzsche, lu par Michel Lonsdale, je trouve ça assez extraordinaire, qui définit ce qu'est le dernier homme. Voilà. Pourquoi je voulais mettre ces phrases au début de notre émission, parce que je crois qu'il définit parfaitement qu'il va être de débat. C'est un livre qui vient de paraître autour, alors j'espère que je ne me trompe pas, Ayn Rand, voilà, ça s'appelle « L'égoïsme comme héroïsme » de Mathilde Berger-Perrin. Voilà, bonjour Mathilde.
2: Bonjour.
1: Tout va bien?
2: Très bien, et vous?
1: Oui, voilà, on va bien. Alors, qu'est-ce que ça vous fait, vous, quand... Alors, c'est un texte sur le libéralisme, l'ultralibéralisme américain. On en parlera longtemps, bien sûr. Qu'est-ce que ça vous fait quand on entend ce texte sur le dernier homme? Quelle réaction vous avez? Non pas en tant que libéral, c'est pas ça, mais après avoir lu Ayn Rand.
2: Déjà, c'est un très beau texte. Hein, oui. La lecture est extraordinaire.
1: Absolument, absolument.
2: Mais bon... Ayn Rand et Nietzsche ont quand même quelques différences. Et donc, je trouve qu'il y a une pertinence de l'avoir mis, puisqu'il y a des rapprochements évidents. Mais je pense que le dernier homme, ou l'homme, la vision de l'homme, ouais, selon ouais. Ayn Rand, diffère quand même un petit peu de ce qu'on vient d'entendre.
1: D'accord.
2: Et je suis ravie si on développe ça un petit peu plus tard.
1: Alors, parce que je dis ça, parce qu'elle s'est intéressée à Nietzsche, hein, c'est pour ça que je l'ai mis, sinon je ne l'aurais pas mis. Et surtout que ça s'oppose, sans doute...

0: L'homme tel qu'elle le voit, alors on va en parler, mais d'abord c'est une femme qui vient de l'URSS, qui était dans une famille de bourgeoisie juive aisée, enfin relativement aisée, pharmacien, je crois, je ne me souviens pas. Et donc, elle a une espèce de haine absolument incroyable contre ce qu'elle va appeler, on va mettre des guillemets, le collectivisme. C'est pas seulement le communisme, hein, c'est tout État qui intervient dans la vie économique. C'est ça, hein, la thèse de. Enfin, on aura l'occasion de faire les choses plus profondément, mais c'est ça le grand principe.
1: Oui, alors comme vous l'avez dit, Ayn Rand, c'est une immigrée russe aux États-Unis qui fuit l'URSS alors qu'elle a une vingtaine d'années et qui va arriver en fait très tôt dans les studios d'Hollywood où elle va se mettre à écrire
0: des scripts
1: pour des films. Donc ce début de vie. C'est un vrai roman.
0: Incroyable, ouais.
1: Et donc, elle va en fait mettre son œuvre au profit. Enfin, elle va vouloir écrire des romans pour définir sa vision de l'homme. Mais sa vision de l'homme, son ennemi principal, est ce que vous venez de dire tout de suite, c'est le collectivisme. Alors, il y a évidemment le trauma de l'URSS là-dedans, et donc il faut le voir comme ça. Mais elle trouve aussi, en fait, dans les États-Unis, la terre de la liberté, du respect des libertés individuelles, qui, pour elle, en fait, est indispensable au respect de la nature humaine, je développerai peut-être un peu plus tard
0: les principes de liberté qu'elle défend étant indexés sur l'économie, parce que c'est ça qui est très intéressant chez Ayn Rand. Tout part de l'économie et arrive à l'économie d'une certaine façon. Le droit, le premier droit, le plus grand droit, Locke le disait déjà d'ailleurs, c'est le droit de propriété.
1: Alors oui, mais en fait...
0: J'exagère un peu.
1: En fait, chez Ayn Rand, on ne peut pas dire que tout part de l'économie et de revient à l'économie, parce que tout part de l'homme, en fait. Enfin, tout part de l'individu. Et sa vision de l'économie, c'est finalement une conséquence de sa vision de l'homme. C'est-à-dire qu'elle défend le capitalisme, ça, sans aucun doute. Et elle défend le seul droit possible comme étant, en effet, le droit de propriété et les droits économiques. Mais... ça, c'est parce que, selon elle, le capitalisme est le seul système politique qui respecte sa vision de l'homme profondément individualiste.
0: Oui. Mais, ce étant dit, alors, c'est une petite remarque. Vous dites que quand elle se fait... Enfin, quand elle est morte, elle a une couronne de dollars. Non, mais c'est assez amusant, parce que c'est très, très révélateur. Elle a une couronne de dollars.
1: Ça, c'est une...
0: J'exagère un peu aussi, là, mais bon...
1: Non, c'est vrai. Enfin, c'est un fait.
0: C'est vrai.
1: C'est un fait, mais il faut le comprendre, comme on dirait en anglais, comme une private joke, c'est-à-dire que
0: c'est une blague. Une bonne blague,
1: pour ceux qui la comprennent, parce que chez Ayn Rand, l'argent... ça n'est pas la même chose que ce à quoi on pense. C'est-à-dire que l'accumulation de la richesse, la poursuite de l'argent pour l'argent n'est pas quelque chose... C'est pas vertueux.
0: Elle descend pas les riches, finalement, totalement. Vous voyez ce que je...
1: Alors, elle les aime
0: elle
1: pas...
0: Elle est pas contre, évidemment.
1: Elle est pas contre, mais elle les aime pas non plus. En fait, pour elle, l'argent, c'est ce qui va récompenser la valeur humaine. Et si on est dans un système juste, l'argent vient... récompenser les valeurs vertueuses de quelqu'un, la valeur créatrice en fait d'un homme. Elle dit par exemple que les héritiers, s'ils font n'importe quoi de leur argent, ils sont pas intéressants. Que les gens qui gagnent leur argent sans avoir mis d'efforts ou de création pour l'obtenir, finalement ils sont pas vertueux non plus. Et on a des personnages, et notamment ces héros de romans, qui s'en fichent complètement de l'argent.
0: C'est ça.
1: Donc c'est assez... c'est vraiment l'argent chez Ayn Rand est un moyen. Qui est là pour, en fait... C'est un peu le baromètre... Enfin, c'est horrible de dire ça quand on est hors contexte, mais chez elle, c'est le baromètre de la vertu. C'est-à-dire que c'est ça qui va permettre de comprendre la valeur de quelqu'un s'il est rétribué à la hauteur du bénéfice de sa création. A créé une invention qui révolutionne le monde.
0: C'est ça, donc,
1: Il est normal qu'il profite du fruit de ses efforts, en fait, c'est ça.
0: Oui, alors, donc, ça sera... Je ne sais pas si vous connaissez le film « 1 milliard de dollars ». Non, c'est dommage. Dedans, il y a un héros qui est à la tête d'une grande entreprise et qui dit, qui tient un discours de 5 minutes devant tous ses salariés, et qui explique le jour de sa mort, il faudra qu'on mette à côté de sa tombe le niveau de l'action de l'entreprise. Ça nous fait rire, parce qu'on se dit, c'est pas possible, quoi. Mais il est très sincère, très sérieux, il y croit vraiment, quoi. Alors, il est en même temps assez atroce, faut bien le dire, mais 1 000 milliards de dollars. Alors, j'aurais dû mettre cet extrait très court, qui est très intéressant. Alors, déjà, ces héros de roman, c'est très intéressant à dire, ce que vous dites, c'est que ce sont des héros entiers. Ça, je trouve ça intéressant. Entiers. Il n'y a pas de nuance. Ce sont de vrais héros un peu américains qu'on trouve dans le cinéma hollywoodien. Bon, le type qui est seul contre tout le monde, ça, c'est génial. Ça, je trouve que c'est le moment le plus intéressant. Et là, il y en a un que moi, j'ai adoré. C'est dans le film Le Rebelle de King Vidor, 1949, qui est un architecte qui va jusqu'au bout par rapport à ses principes. C'est très intéressant. Et de la plaidoirie, notamment, ceux qui s'intéressent au cinéma, on la retrouve, hein, je l'ai trouvé. La plaidoirie de Rourke, je crois qu'il s'appelle...
1: Howard Rourke.
0: Ouais. Howard Rourke s'appelle comme ça, la plaidoirie, où il dit, voilà ce qu'il fait quand il est accusé d'avoir mis en cause son œuvre, puisqu'il l'a fait sauter, je crois, finalement. Et donc, il dit, non, voilà, j'ai fait ce qu'il fallait, parce qu'on ne faisait pas du tout avec mon œuvre ce qu'on voulait faire. On la trahissait.
1: Exactement. Donc là, vous faites référence à son premier roman connu, puisqu'il y en a eu un avant, mais le premier qu'elle écrit, c'est La Source Vive. Ouais. En anglais, c'est The Fountainhead. Donc, il est publié en 1943. Ouais. Et c'est l'histoire d'un architecte anticonformiste qui va, en fait, se battre contre la bien-pensance d'une élite corrompue. Exactement. Qui veut imposer des standards, imposer une manière de faire de l'art, de bâtir des villes, et une hiérarchie dans la société qui est parfaitement injuste.
0: Mais, et je dirais conservatrice.
1: Et
0: parce qu'ils sont conformistes, conservateurs, ils veulent que ça bouge pas.
1: Enfin. Exactement, c'est du conservatisme. Alors là, dans le roman, c'est essentiellement au niveau de l'architecture et de l'art, mais c'est exactement ça, et c'est cette idée de lutter contre des gens qui sont anti-progrès, qui ont peur du progrès, parce que justement, ça risque de faire basculer leur statut privilégié. Et Howard Rourke, lui, c'est l'architecte qui s'en fiche, qui n'est pas là pour satisfaire qui que ce soit, et qui va vraiment tout faire pour... qui va vouloir exercer son art tel qu'il l'entend, parce qu'il sait qu'il a raison, il sait que c'est un génie. Ouais. Et il est radical, c'est-à-dire que soit il y va, soit il n'y va pas. Donc, dans le roman, il va quitter la première scène du roman, je crois que c'est quand il quitte l'école d'architecture avant même d'être diplômé. Ouais. Ensuite, il va décider d'abandonner sa carrière d'architecte parce qu'on lui demande de modifier ses plans. C'est ça. Et ça lui va pas.
0: Il travaille d'ailleurs comme un simple ouvrier à un moment donné.
1: Exactement.
0: On le voit directement avec percer la roche en quelque sorte. Ça c'est étonnant, mais ouvrier quoi. Ouvrier.
1: C'est un ouvrier et c'est un peu ce que veut faire entendre Ayn Rand avec avec ce qu'elle appelle l'individu libre et rationnel, c'est qu'il n'appartient à aucune classe, qu'il ne cherche pas à appartenir à une classe, mais c'est que c'est quelqu'un qui parle à tout le monde, à n'importe quel individu, quelle que soit sa place dans la société. Et donc c'est pour ça qu'elle choisit un architecte, parce qu'en fait, un architecte, ça travaille avec des ouvriers, avec des gens qui commandent des tours, qui font les villes, donc qui ont du pouvoir, avec des gens qui n'ont pas d'argent du tout. Et ce héros, la seule chose qu'il va chercher, lui, c'est à créer et à ce qu'on respecte son œuvre, le reste n'importe pas.
0: Ouais. Alors, c'est intéressant parce qu'il va jusqu'au bout, quoi. Enfin, c'est ça qu'elle aime. C'est un héros entier qui va jusqu'au bout, qui a une sorte de mission, je dirais, à la limite. Bon, il ne le dit pas comme ça, il n'est pas catholique ou je ne sais pas quoi. Mais il a la mission de réaliser sa liberté créatrice.
1: C'est ça.
0: C'est très important, ça.
1: On en revient à la vision de l'homme d'Ayn Rand.
0: Oui.
1: Pour Ayn Rand, les héros qu'elle peint dans ses romans, c'est sa vision de l'homme au sommet de son potentiel.
0: Ouais.
1: Et donc, pour elle, la nature humaine qu'on a tous en nous, qui nous donne, finalement, on est tous un peu des héros en puissance.
0: Exactement.
1: C'est de réaliser des créations, d'être créatif. Ouais. Et donc, l'homme sur Terre, c'est un individu rationnel, donc qui se sert de sa raison un moyen de survie, mais aussi comme l'étape d'après, c'est comme un moyen de création.
0: Ouais.
1: Et il bénéficie ensuite du fruit de ses efforts.
0: Ouais. Alors d'ailleurs, la dernière image du film, ou l'avant-dernière, je ne sais plus, je crois qu'il est en haut d'une tour, il y a la femme qu'il aime qui monte vers lui. Alors, il y a un petit côté machiste du film. C'est incroyable parce que cette femme qui monte vers le héros, Dieu qui est là-haut, c'est un peu bizarre. Mais bon, ça, c'est du Kick Vidor, 49. Mais c'est un très, très, très beau film. Vraiment. Je trouve que on sort de ça, on se dit, l'architecte a raison. Ça plaiderait juste. Mmh. C'est ça qui était. C'est réussi. Enfin, pour moi, c'est réussi.
1: C'est la force d'Ayn Rand, c'est qu'elle arrive à nous rendre solidaires de héros très arrogants.
0: Oui, c'est ça. Voilà. Très arrogants, oui.
1: Qui sont très arrogants, mais voilà. Bon, par ailleurs, elle avait en effet contribué au script du film, donc elle avait quand même un petit peu cadré.
0: Oui.
1: Et puis, finalement, arrivé vers la fin de la réalisation, ils ont un peu plus mis en avant l'histoire d'amour qu'elle ne l'est dans le roman faire du Hollywood. Et elle avait dit, je cite, que c'est un film d'horreur tellement ça respectait pas ce qu'elle avait envie.
0: Ah, ça c'est amusant ça. Ah oui. Mais c'est quand même, la fin est vraiment, je trouve, excusez-moi, mais suprématie de l'homme. C'est assez extraordinaire. La femme qui monte vers la tour et l'homme qui est là-haut. C'est quand même assez étonnant, quoi. Mais c'est très beau, d'ailleurs, entre parenthèses. Voilà. Alors, Ayn Rand, on va discuter, bien sûr, de sa philosophie. On fait une première pause musicale avec People Time.

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1: J'ai oublié de dire People Time, le temps du peuple, Stan Getz. Et c'était Kenny Barron, un très beau disque qui est sorti sur ce qui s'est passé ce soir-là. Alors, je suis avec Mathilde Berger-Perrin, n'est-ce pas, qui vient de sortir Ayn Rand, l'égoïsme comme héroïsme. Alors, c'est assez intéressant d'avoir rapproché égoïsme et héroïsme. C'est sorti la collection Michelon, la collection Le Bien Commun. Je passe assez souvent la collection Le Bien Commun parce que c'est des très bons textes, puis c'est pas très cher et on peut s'instruire assez très très bien. Voilà. Alors on vient d'entendre People Time. Une idée qui vient comme ça en tête. Le mot peuple voulait rien dire pour elle, je suppose. Parce qu'en France, la République, le peuple qui vote, qui prend des décisions, le peuple est au pour tous les hommes politiques, il est au premier plan. Il y a que ça.
2: Oui, le peuple, ça ne veut pas dire grand-chose. Et vous venez de citer le nom de la collection de Michelon, Le Bien Commun. Bah, sachez que pour Ayn Rand, elle a fait la déclaration suivante, le bien commun n'existe pas.
1: Oui, donc, les sociétés non plus, comme Margaret Thatcher.
2: Oui, je pense que c'était un clin d'œil.
1: C'est un peu la même chose. Oui, voilà. Oui, ah bah très bien, le bien commun n'existe pas. Oui, ça c'est drôle. Et alors, d'accord. Donc c'est quoi? La société, c'est quoi? On va en parler maintenant. C'est une addition de jeux.
2: On peut le voir comme ça. Après, chez Ayn Rand, l'individu est évidemment le centre de son système et ce qu'elle appelle la cellule de base de la société. Ouais, ouais. Mais les hommes peuvent s'associer. En fait, l'individualisme chez Ayn Rand ne rime pas avec isolation. Mm-hmm. C'est des gens, enfin, pardon, isolement, je veux dire.
1: Oui,
2: c'est pas la même chose.
1: Pas.
2: Avec isolement et en fait, bah, si on reprend l'histoire de notre architecte, l'architecte, il travaille avec plein de gens différents.
1: Ouais,
2: il arrive à se faire des amis, sauf qu'il en a peu parce qu'il choisit les bons.
1: Oui, bon, ça, c'est autre chose.
2: Ouais. Non, mais par exemple, dans le roman, on le met, il est mis en comparaison avec son adversaire, et son adversaire, c'est l'ami de tout le monde, mais il n'a pas de vraies amitiés. Donc, tout ça pour dire qu'il y a des sociétés qui se créent chez Ayn Rand, elle n'est pas du tout pour un système complètement atomisé. En revanche, il faut que les intérêts de chacun soient respectés.
1: Alors, ce qui est très intéressant, moi, c'est une question encore peut-être un peu gênante, mais vous dites à la fin du livre que les influenceurs sont anti-Randiens, et je pense qu'aujourd'hui, on est dans une société où on essaie d'être rassuré par les autres, le nombre de likes, le nombre d'amis ou de faux amis, et dans le fond, aujourd'hui, on existe parce qu'il y a les autres qui nous font exister. Et là, c'est quelque chose pour elle qui est, comment dire, je dirais pas scandaleux, mais enfin, qui n'existe pas, quoi.
2: Ça me permet, votre question est excellente, puisque ça me permet tout de suite de revenir sur ce qu'est l'égoïsme rationnel chez Ayn Rand, qui est sa pensée fondamentale. En fait, l'égoïsme, pour Ayn Rand, c'est pas facile. C'est pas juste, je pense à moi, c'est une exigence à cultiver qui demande, en fait, paradoxalement, de sortir de soi.
1: Ouais.
2: Et là où, vous allez voir, je vais revenir tout de suite sur l'influenceur, c'est que ça passe par plusieurs choses. Mais la première, c'est que chez Ayn Rand, il faut établir soi-même sa hiérarchie de valeurs. Une fois qu'on a défini sa hiérarchie de valeurs, alors, quand on est égoïste et rationnel, on l'établit rationnellement.
1: Ouais.
2: Et donc, normalement, si c'est établi de manière rationnelle, vos intérêts n'entrent pas en conflit avec ceux des autres. Ah. Mais ça, c'est discutable.
1: Ça, on peut discuter, effectivement.
2: La deuxième chose, c'est qu'il faut rester cohérent avec ses valeurs, et donc, c'est-à-dire intègre, et ne jamais céder aux influences des uns et des autres et se tenir à ça. Et comment on se tient à ça? Eh bien, pour elle, il faut avoir un ego fort. C'est pour ça que je vous disais qu'ils sont arrogants. C'est parce que...
1: Oui, enfin, c'est une estime de soi, en fait, qui est très puissante.
2: C'est une estime de soi qui est puissante. Et là où je trouve que c'est pertinent de lire Ayn Rand quand on est jeune, c'est qu'elle dit que l'estime de soi, elle se façonne en agissant. C'est-à-dire que quand vous avez votre hiérarchie de valeurs, eh bien, il faut agir, il faut créer de manière cohérente avec cette hiérarchie pour pouvoir tirer de la satisfaction de vous et vous prouver que vous êtes intègre envers vos valeurs. Mmh. C'est ce qu'elle appelle the selfishness without a self. C'est les gens qui vont essayer d'acquérir de l'estime de soi, mais sans jamais la cultiver soi-même. C'est-à-dire de l'avoir dans le regard des autres, dans un nombre de likes sur un post Instagram.
1: Alors, justement, je parlais de ça parce que aujourd'hui, il y a dans la société toute une philosophie qui nous dit plus vous serez aimé par les autres, plus vous serez adulé et suivi, meilleur vous serez, en quelque sorte. Or, elle dit exactement le contraire. C'est pas le débat. On peut être tout seul, personne nous aide, on est pauvre, mais on a raison.
2: C'est
1: quand même important, ça.
2: C'est important, et en fait, l'égoïsme tel qu'on l'entend au quotidien, si je vous dis, est-ce que vous pensez que l'égoïsme est positif? Je pense que la plupart des gens vont vous dire, bah non, c'est pas positif. Tout ce qui est quête d'argent, quête de pouvoir, quête de popularité, ça n'est pas ce qui intéresse le héros randien.
1: Oui.
2: Ce n'est pas la vision de l'homme au sommet de son potentiel pour Ireland. Au contraire, ça, c'est des agents qui veulent venir corrompre l'intégrité de quelqu'un. C'est-à-dire que l'argent, bah, ça vous fait justement dégringoler votre hiérarchie de valeurs, ça vous fait trahir les gens, ça vous... La quête de popularité ou la volonté d'être vu, adulé, rassuré, c'est pas comme ça qu'on se fait une estime de soi forte, et c'est pas comme ça qu'on existe en individu libre et responsable dans une société.
1: C'est très très bien. Et c'est pour ça que votre titre s'appelle L'égoïsme comme héroïsme. Parce que c'est une forme d'héroïsme. Parce que quelquefois, on est tout seul. Vous voyez ce que je veux dire? Et quand on est tout seul pendant un certain temps, on aime bien que les autres vous rassurent quand même en général dans une société.
2: Ce qu'elle dit en fait, c'est que. Dans son deuxième roman, La Grève, donc, qui est le plus connu, vous avez donc, vraiment, je vous raconte pas le roman parce que c'est un énorme pavé.
1: Oui.
2: Mais vous avez l'intrigue est très simple, c'est que c'est une grève à l'envers.
1: Oui, voilà, c'est pas ceux qui font grève d'habitude.
2: C'est pas ceux qui font grève d'habitude, c'est que vous allez avoir des patrons d'entreprises, des capitaines d'industrie, des intellectuels qui vont fuir et donc se réfugier dans un canyon. Et pour la première phrase. Pour en fait être accepté et accepter d'entrer dans ce canyon, c'est je jure sur ma vie et sur l'amour que j'ai pour elle que je ne dépendrai jamais des autres et ne demanderai jamais aux autres de dépendre de moi.
1: Ouais,
2: eh bien, c'est un peu ça qu'Ayn Rand dit, c'est que si vous voulez être un être, un individu responsable en société, vous ne pouvez pas exiger des autres qu'ils soient votre pilier affectif.
1: Oui.
2: Vous ne pouvez pas exiger des autres qu'ils soient, en fait, vous ne pouvez pas leur imposer une dépendance, de même que vous ne pouvez pas les rendre dépendants de vous.
1: Oui.
2: Et ça, on dirait que c'est bizarre comme ça, mais même dans les relations affectives, elle met moi, c'était inédit quand j'ai lu ça pour la première fois, j'avais une vingtaine d'années, de dire que, en fait... L'amour, c'est pas inconditionnel. Il y a des conditions à l'amour qui sont justement de dire, moi, j'ai cultivé des vertus, j'ai envie que la personne d'en face, elle en cultive aussi. Mais vous pouvez pas dire à quelqu'un, je t'aime parce que tu dépends de moi, ou alors, parce que tu dépends de moi, alors je t'aime. Et ça... Ça paraît idiot, mais quand vous êtes une jeune fille comme moi qui a grandi dans les années 2000, moi j'ai vu des Disney, des princesses, des personnes qui attendent, des filles qui sont dans une sorte d'amour complètement sacrificiel vis-à-vis des hommes.
1: Ouais,
2: et Ayn Rand, elle va vous raconter complètement l'inverse.
1: Oui.
2: Et ça, pour moi, c'est assez inédit dans la littérature. Je l'ai en tout cas pas beaucoup lu ailleurs.
1: Alors, je voulais vous poser une question parce qu'elle est venue tout au long de ma lecture, vous êtes très bizarre, vous parlez de la grève à l'envers, mais il y a eu un pays qui a connu une grève à l'envers qui a réussi, 73, le Chili, Allende. Il y a eu des camionneurs qui ont bloqué le Chili. Vous voyez ce que je veux dire? C'était pas les ouvriers qui se mettaient en grève. Et ils ont réussi. Ils ont mis en place Allende, qui est bon... en place un autre, pas de qu'Allende, un autre président, et... Tout le monde a été très très étonné par ces événements. On n'a pas su comment bien les penser, je crois.
2: Je sais pas. Je pense que ça n'a aucune incidence sur en tout cas son écriture à elle. Sur son écriture à elle, pardon. Oui. Mais est-ce que ça a influencé je sais pas du tout.
1: Ah bah si, à l'époque, on a mis à l'époque d'Allende et Pinochet, et il y a eu les Chicago Boys, comme on disait, notamment des libéraux. C'est ça, je veux dire. Donc, on peut aussi, par des événements comme ça, arriver à des choses qui ne plaisent pas à tout le monde, c'est moins qu'on puisse dire. C'est ça que je voulais dire. C'est un peu gênant comme question, c'est un peu pénible, mais c'est vraiment gênant. Alors, toujours dans sa philosophie, donc, des personnages, vous le dites, puissants, arrogants, entiers, qui essayent de se donner, Là, c'est intéressant ce que vous avez dit sur les autres, parce qu'il faudrait aller plus loin. On a l'impression que, par moment, elle emploie des langages un peu bizarres. Elle dit que les gens qui s'intéressent aux autres, quand on va former un État, tout ça, une société, c'est un peu des pillards. J'ai trouvé ça bizarre comme formule. Qu'est-ce qu'elle entend par pillard ? C'est un peu bizarre.
2: Mais c'est que, pour elle, le code moral sur lequel repose notre société est un code moral altruiste qui demande à l'homme en fait de renoncer à ce qu'elle considérait de sa nature humaine. Ouais. Et donc là, je vais me référer à sa philosophie qui s'appelle l'objectivisme, donc qu'elle développe à partir des années 60, donc après les romans. Et en fait, faut essayer de comprendre un peu le cheminement pour elle dans sa lutte contre l'altruisme. En fait, déjà, il y a une première chose à savoir, c'est que Ayn Rand est anti-religion.
1: Elle est athée.
2: Elle est complètement athée. Elle dit qu'elle
1: est. Pour l'Amérique, c'est étonnant. Hein. Excusez-moi.
2: Elle est athée radicale et je reviendrai sur pourquoi c'est étonnant en Amérique. Mais et donc, elle dit que finalement. Le code moral altruiste sur lequel reposent nos sociétés, il n'a jamais été défendu avec des axiomes rationnels. C'est toujours des axiomes mystiques qui font qu'on vous demande de vous sacrifier pour le prochain.
1: Oui.
2: Donc, alors, elle a évidemment la religion catholique dans le viseur plus que les autres, mais c'est comme ça qu'elle voit les choses. Donc, en fait, pourquoi est-ce que la raison et son égoïsme est rationnel ? C'est parce qu'elle pense qu'avec des axiomes rationnels, l'éthique qui respecte la nature de l'homme, eh bien, c'est l'égoïsme. Donc, je vais juste développer ça pour que on comprenne un tout petit peu l'objectivisme. Je ne vais pas rentrer dans le détail.
1: Non, mais c'est...
2: Sa philosophie, elle a quatre piliers qui sont les suivants. La métaphysique, c'est qu'il y a un réel objectif qui existe. La deuxième, c'est l'épistémologie. Comment est-ce que je fais pour avoir accès à ce réel objectif ? Eh bien, pour elle, c'est la raison. Et la raison a une autre fonction qui est que c'est l'outil de survie de l'homme sur Terre. Contrairement aux animaux, on n'a pas une sorte de code automatique de survie. On a besoin d'utiliser notre cerveau pour pouvoir survivre. Et donc, si l'outil de survie, c'est la raison, eh bien, l'éthique, ça devrait être de pouvoir se servir de cette raison, donc exercer cette raison à des fins de survie, mais aussi de tendre vers son propre bonheur. Parce que pour elle, c'est là où on comprend un peu mieux ce que va être l'égoïsme rationnel, c'est que l'homme ne tire de la fierté et de la satisfaction de lui que si il est à l'origine de sa survie, mais aussi de sa poursuite du bonheur. Et donc, si il crée et qu'on le prive du fruit de ses efforts, il n'a pas de moyens d'être fier. D'accord. Et donc, on lui impose un code de partage, de redistribution, où il est là pour son prochain, mais pas pour lui. Et je termine avec le dernier pilier. Le dernier pilier qui est donc la politique. Donc, l'éthique, c'est l'égoïsme rationnel, c'est-à-dire que la nature de l'homme, c'est d'être égoïste et rationnel et créateur. C'est qu'il faut qu'il le laisser créer et le laisser bénéficier du fruit de ses efforts pour qu'il puisse en fait être entier et responsable dans la société. Et donc pour elle, le seul système politique qui va respecter cette nature humaine, c'est le capitalisme. Et le capitalisme, pour elle, c'est ce qui permet en fait aux hommes de pouvoir vivre comme ça.
1: Alors, moi j'ai une question là, qui est pareil aussi, qui est un vrai problème. Vous imaginez cette philosophie, vous pouvez la décrire très précisément, aucun homme politique, notamment en France, ne peut mettre ça en avant. C'est pas possible. Ça va être une émeute dans la rue le soir. Si vous expliquez ce que vous expliquez sur l'égoïsme, notamment, personne ne va vouloir ça. Et deuxièmement, il y a le mot altruiste. Tous nos hommes politiques mettent en avant des concepts altruistes. Il n'y en a pas un seul qui ne dise pas qu'il travaille pour les autres, qu'il va se sacrifier pour les autres, pour la nation, pour le peuple, etc. Écoutez les discours des hommes politiques. Alors, qu'est-ce que les hommes politiques auraient à dire sur ce discours d'Ayn Rand ? On en parlait tout à l'heure, qui d'ailleurs n'a pas fait de politique vraiment. Moi, je m'interroge complètement.
2: Je pense que ça fait partie du marketing d'Ayn Rand, si je puis parler ainsi.
1: Oui,
2: c'est que Ayn Rand, elle n'est pas là pour plaire. Et c'est ce qu'elle va raconter avec ses héros, c'est qu'elle va dire « N'ayez pas peur d'être critiqué, n'ayez pas peur d'être détesté. Ce qui compte, c'est la cohérence avec vos propres idées. » Et donc, pour ça, évidemment, si un homme politique se mettait à faire le programme oui. objectiviste, je pense que ce serait un suicide médiatique tout de suite.
1: Oui, oui, oui.
2: Mais là, en l'occurrence, en l'occurrence, dans alors sachez d'ailleurs que l'objectivisme continue de faire beaucoup d'adeptes dans le monde.
1: Ah bon ?
2: Et oui, il y a des écoles de pensée objectivistes.
1: Mon Dieu.
2: Et donc, bon, ça a son succès. Ça a quand même une vertu, c'est que, comme tout système, il a une cohérence impeccable en lui-même.
1: Oui, et puis dans la réalité...
2: Et puis, bon, il est un peu opaque au reste. Mais il y a quelque chose qui a une grande... Et ça, je pense que c'est peut-être la lecture qu'il faut avoir, c'est le trauma de l'URSS, mais c'est que, pour elle, l'altruisme et l'égoïsme, c'est blanc ou noir. Il n'y a pas de monde où l'altruisme, c'est juste être gentil ou faire attention.
1: D'accord.
2: C'est l'altruisme, en fait, comme code moral, c'est déjà le début du collectivisme.
1: C'est ça, donc on me le doit dans une espèce d'engrenage qui mène au collectivisme, même si le système politique ne s'appelle pas le système de l'URSS, ou les nazis, d'ailleurs, qu'elle considérait comme collectiviste, d'ailleurs comme Hayek, et von Mises, l'école autrichienne, mais simplement, l'État-providence à la française, ça doit être le commencement de l'esclavage, je ne sais pas comment...
2: Je pense qu'elle ne nous aimerait pas trop.
1: Elle ne nous aimerait pas trop. Voilà, allez, on va faire un petit peu une deuxième pause. Alors justement, il était une fois en Amérique... Voilà.

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1: Allez, aujourd'hui en direct, nous sommes avec Mathilde Bergin, Berger-Perrin. J'allais me gourer, je me suis gouré, Ayn Rand, l'égoïsme et l'héroïsme, le bien commun chez Michelon. Dire un mot quand même, dans le fond, avec les idées qu'elle a, sur l'État, on peut dire quand même une organisation politique, on peut le dire en deux mots, je suppose, mais elle veut un État très... Elle ne veut pas la suppression de l'État, hein. Elle veut un État minimal, comme une bonne libérale qu'elle est, qui est là pour empêcher que les gens s'entretuent, garantir la sécurité des contrats, c'est très important. On a toujours vu les libéraux dire qu'il faut que l'État intervienne pour défendre le droit de propriété. Voilà. Et donc, elle veut ça, ça qu'elle veut. C'est vrai qu'évidemment, aux États-Unis, on n'en est pas là, mais certains le préconisent. Ça, par contre, le préconisent.
2: Bah, là, donc, quand même, je pense que Ayn Rand n'est pas un personnage si politique que ça. Donc, c'est surtout une romancière. Et oui, comme je vous disais, sa vision politique, c'est... C'est pas une conviction que le libéralisme est à tout prix la meilleure formule, c'est que c'est le système politique qui respecte au mieux sa vision qu'elle a de l'homme. Donc sa vision de l'homme est quand même prioritaire. Ouais. Et donc en tant que philosophe politique, elle défend en effet un État minimal, donc ce n'est pas une absence d'État.
1: Non.
2: Elle n'est pas anarcho-capitaliste.
1: Absolument, absolument.
2: Elle veut un État minarchiste et qui défend donc les fonctions que vous avez énoncées. En revanche, par exemple, quand sur la mise en place de tout ça, elle a pas vraiment. Par exemple, elle est pas contre l'impôt, mais elle dit moi je. Elle préconise pas une manière de prélever l'impôt, par exemple. Elle pense à plusieurs, notamment la loterie, ce qui est assez drôle.
1: C'est curieux.
2: Mais elle ne fait pas de prescription, c'est ça que je veux dire.
1: Alors, ce que je veux dire aussi, c'est intéressant, cet État, alors, c'est là où on n'a pas compris un grand, cet État minimal, minimaliste, enfin, comme on veut, n'intervient pas dans la vie des gens. C'est-à-dire que, dans le fond, alors, je ne sais pas si c'est peut-être son athéisme, mais sur l'avortement, par exemple, sur le féminisme, sur un certain nombre de choses comme ça, elle n'a pas du tout... ce côté coupant qu'on a aux États-Unis aujourd'hui. Aux États-Unis, aujourd'hui, c'est une guerre culturelle autour de l'avortement, autour du mariage. Il y a une guerre culturelle. Il y a une série de chrétiens, on dirait hélas, qui sont extrêmement importants et qui jouent à fond pour soutenir Trump et le faire aller encore plus loin. Vous voyez ce que je veux dire? Ayn Rand, elle dit, vive, vous l'amenez comme vous voulez. En fait, d'une certaine façon, il y a un côté... Alors là, dans les valeurs de sa vie, il y a un côté anarchiste.
2: Alors, vraiment, Ayn Rand, elle... Là où c'est un peu particulier, c'est que Ayn Rand, elle s'abstient pas non plus. C'est-à-dire qu'elle est pro-avortement, elle est antiraciste, elle prend position, elle n'est pas en train de s'abstenir. Elle a un jugement moral, mais qui la rend inclassable sur l'échiquier politique américain, puisque... Elle est trop athée pour les républicains et beaucoup trop capitaliste pour les démocrates. Ouais. Et c'est un peu un ovni parce que sur les mœurs, elle est extrêmement libérale, sur l'économie aussi. Et donc, ça en fait une progressiste capitaliste, si vous voulez.
1: Ah,
2: donc, c'est une sorte de...
1: C'est étonnant, ça. Ça vient de sortir, mais c'est bien, une progressiste capitaliste. Allez, je préconise aux hommes politiques qui prennent cette casquette. En France, on va rigoler deux secondes.
2: Et donc, voilà. Et je pense que, typiquement, si vous essayez de la classer en France, c'est encore pire. Il n'y a pas de case pour elle.
1: Oui, c'est ça. C'est assez, on n'arrive pas à la situer. Alors, bon, elle n'est pas écologiste, c'est moins qu'on puisse dire.
2: Ça, non.
1: Elle est pour une liberté totale, y compris pour un certain nombre de valeurs, dans le fond. Alors l'antiracisme, elle explique que le racisme est la forme la plus basse du collectivisme. Encore, on retrouve le collectivisme. C'est-à-dire que pour Ayn Rand, les vraies différences entre les individus ne sont pas la race, le peuple, l'histoire, etc., mais la question créative et de l'économie. Ouais, c'est ça que ça m'amuse beaucoup parce que la seule chose qui différencie, c'est des gens. Alors, elle écrit aussi sur le racisme. Un crétin est un crétin, quel que soit le nombre de génies qui partagent son origine raciale. Ça, je trouve cette phrase extraordinaire. Je suis dans un peuple. Bon, il y a des crétins partout. Mais évidemment, ça joue pas du tout sur le peuple en question. Donc, on n'arrive pas à mettre en avant ce que j'appellerais le peuple élu.
2: Non, ça...
1: Mais c'est quand même intéressant, parce que c'est un temps de fou. Vous voyez,
2: ça marche pas. Et puis, pour en revenir à Trump, Je pense que vraiment la grosse limite, donc il y a plein de républicains qui se revendiquent d'elle, se sentent inspirés par ses idées, mais l'énorme limite, c'est qu'à partir du moment où vous êtes conservateur et religieux, vous ne pouvez pas appartenir à la philosophie d'Ayn Rand, ou du moins, il faut faire vraiment un grand écart intellectuel.
1: Non, vous ne pouvez pas. Donc il y a en fait une espèce de différence entre les valeurs et les valeurs, si j'ose dire. Les religieux, il y a certaines valeurs au plan de la vie privée qui ne peuvent pas correspondre à ce qu'elle dit.
2: Oui.
1: Ça, c'est très intéressant. Ça.
2: Voilà. Mais en revanche, et c'est peut-être d'actualité d'en parler, elle est à l'origine, malgré elle, parce qu'elle ne le voulait pas, des courants libertariens. Donc, on en a entendu parler récemment aux États-Unis. Je pense que ce mot-là n'est jamais autant revenu dans la presse française.
1: Ah oui, la presse française qui écrit de bons articles.
2: Que dernièrement. Mais donc, les libertariens, c'est un courant de pensée qui naît dans les années 70 et qui est initié par un des élèves d'Ayn Rand, Rothbard. Donc, en effet, il y a un lien de filiation qu'elle reconnaîtra jamais.
1: Ouais.
2: Et elle les déteste tous, donc c'est pas compliqué. Mais
1: les hippies, elle dit, je crois.
2: Oui, c'est des
1: hippies. Elle dit à un moment donné, les hippies, c'est drôle.
2: Mais en fait, c'est très simple. La raison pour laquelle elle les déteste tous, c'est que pour elle, c'est des gens qui, elle dit, c'est des hippies qui n'ont rien compris parce que c'est des gens qui veulent en fait couper à la tronçonneuse des ministères ou enlever les institutions avant même d'avoir changé le code moral.
1: Ouais.
2: Et pour elle, il faut que tout le monde ait d'abord adopté l'objectivisme avant même de faire des coupes dans l'État ou avant même de restreindre les prérogatives de l'État. Et donc elle dit, tant que vous n'avez pas changé votre code moral, vous pouvez enlever autant de ministères que vous voulez, ça ne changera rien.
1: Ouais.
2: Et voilà. Mais par contre, sur les libertariens, juste un mot là-dessus, on parle des libertariens, mais c'est une grande famille dans laquelle il y a plein de courants différents, mais ça peut en fait aider un Français à se repérer un petit peu avec les figures qu'on connaît.
1: Mmh.
2: Donc vous avez des religieux très très catholiques, mais qui sont complètement anarcho-capitalistes, donc c'est-à-dire qu'ils ne veulent pas d'État. Grossièrement, je fais ça grossièrement, mais vous allez avoir, par exemple, Murray Rothbard dans cette catégorie.
1: Oui.
2: Vous allez avoir des gens qui sont compatibles avec les institutions américaines, qui vont plutôt être minarchistes, avec quand même une morale catholique, mais moins radicale.
1: Oui,
2: et là, on va être, par exemple, sur du Cato Institute, qui est un des think tanks les plus populaires aux États-Unis.
1: Oui.
2: Après, vous savez, donc, ce qu'on pourrait appeler les hippies, même si ça n'en est pas, mais c'est des gens qui vont avoir une abstention de jugement moral total, et qui vont être anarcho-capitalistes ou minarchistes, ça dépend. Là, chacun fait ce qu'il veut, on s'en fiche. Et donc là, c'est plutôt du Robert Nozick. Et après, vous avez une dernière catégorie qui est pour moi, ces derniers temps, la plus visible, en fait, c'est les cyber-libertariens qui vont avoir confiance dans le progrès, qui vont se dire que, justement, les...
1: Elon Musk, non, par là ?
2: Par exemple, la technologie va servir, en fait, d'ordre spontané Hayekien, c'est-à-dire d'autorégulation.
1: Ouais.
2: Ils vont avoir confiance dans l'offre du marché, en fait. Et donc ça, ça plaît à la Silicon Valley, pour citer que, parce qu'il y en a d'autres, mais par exemple, le fondateur de Wikipédia, Jimmy Wales, il se revendique de l'objectivisme. Travis Kalanick, fondateur d'Uber, lui aussi se revendique d'Ayn Rand. Donc,
1: mais c'est du libéralisme classique, ce que vous dites. L'autorégulation, l'ordre spontané, tout ça. L'ordre spontané, par exemple. On trouve ça chez Hayek partout.
2: Ouais.
1: Les libéraux sont pour un ordre spontané qui est produit par le marché. Ouais. Librement, c'est ça. Donc là, c'est des gens qui sont des libéraux classiques, un peu extrémistes, mais classiques, finalement.
2: Cette catégorie-là, donc voilà. Et donc, après, vous avez une dernière catégorie qui sont les randiens, les objectivistes, qui sont vraiment l'application de sa doctrine pure.
1: Ah,
2: et ceux-là, c'est encore autre chose. Mais à part eux, évidemment, les autres, elle ne peut pas les voir.
1: D'accord. Alors, il nous reste quand même pas beaucoup de temps. Son influence est politique et mineure aux États-Unis. En France, elle représente pas grand-chose, c'est le moins qu'on puisse dire. Comment on peut imaginer l'avenir de pareilles théories alors que sur la planète entière, on s'applique à faire régner, dans le fond, la dignité, la justice sociale, enfin, ce qu'Ayn Rand considère comme du collectivisme. Parce que c'est vraiment quelque chose qui existe sur toute la planète. Il n'y a pas un seul homme politique qui dit le contraire.
2: Non, alors, par contre, donc, l'influence politique des libertariens, en effet, c'est quasi rien. Hein, c'est 0,4% aux dernières élections. Oh. En revanche, l'influence culturelle d'Ayn Rand est massive aux États-Unis.
1: Ah bah oui, c'est ça.
2: Ça, c'est énorme. C'est-à-dire qu'il y a deux épisodes des Simpsons qui lui sont consacrés. Ouais. Elle est dans toutes les séries. Mad Men, Ted Lasso.
1: Ah oui, alors Mad Men est une très belle série, j'en profite. Délicieuse, Mad Men.
2: Vous pouvez ouvrir n'importe quel journal aux États-Unis. Il y aura une référence à Howard Roark, la source vive, etc.
1: Ouais.
2: Donc, c'est une influence énorme. Après, en tant que discours politique, c'est pas tout à fait à la mode, même si le gouvernement américain prend des éléments, honnêtement, de théorie libertarienne ces derniers temps.
1: Oui, il n'y a pas de gouvernement américain qui ne met pas en avant, finalement. Alors, on dit ça, enfin, du côté des démocrates, je pense que ils sont pas vraiment renier, hein, c'est mon coup de dire.
2: Non, mais alors attention, je dis pas qu'ils prennent le libertarianisme à pied de la lettre. En revanche, on vient se servir dans dans le narratif libertarien. Par exemple, le DOGE, là, le Department of Governance Efficiency, c'est vraiment cette idée de réduire l'État au minimum, se couper de ministères inutiles. On a ça chez Javier Milei aussi. Hein, donc,
1: alors, c'est ce que j'allais dire. Alors, si on termine peut-être là-dessus, Monsieur Milei est un imbécile heureux. Il agit, il est à la fois randien et en même temps il fait pas ce qu'il faudrait. Et je sais pas s'il possède la théorie avant d'agir. Mais en tout cas, il y va à la tronçonneuse, c'est moins qu'on puisse dire.
2: En
1: Argentine.
2: Bon, alors là où il serait pas randien, c'est qu'il est contre l'avortement, donc ça le classe
1: ça
2: tout de suite hors de la théorie randienne.
1: Ouais.
2: En revanche, c'est vrai que son discours à Davos l'année dernière ressemble presque au grand monologue des héros d'Ayn Rand.
1: Ah,
2: et
1: d'accord.
2: Donc je pense qu'il connaît, parce que c'est quand même assez flagrant.
1: Ah, c'est très intéressant. Ben voilà, merci d'avoir été avec nous. Je souhaite qu'un jour, un autre jour, vous reveniez, parce que tout ça, c'est des vrais sujets. Alors, je signale le titre de votre livre. L'égoïsme comme héroïsme, Mathilde Berger-Perrin, au bien commun, chez Michelon. Je signale toujours ces livres qui sont toujours excellents. Voilà.
2: Merci.
1: Au revoir. Au revoir à tous. Bon après-midi. Au revoir.

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0: Bonjour à tous et à toutes, bienvenue dans l'émission mensuelle du magazine Croire et Vivre, avec vous à ce micro Anne-Marie Delogère. Le dernier numéro de Croire et Vivre est consacré à la parentalité, avec ce titre à la une, Être parent, c'est quoi ? Et en page intérieure du dossier, la question des écrans, qui est d'actualité, est évoquée. De plus en plus présents dans le quotidien des enfants, ils sont source de tensions dans les relations familiales. Faut-il limiter leur usage, les interdire ? Comment accompagner les enfants en tant que parents ? Pour en parler, je reçois aujourd'hui par Zoom Gérard Hoareau, auteur du livre « Les écrans, parlons-en » paru chez Excelsis. Un ouvrage spécialement destiné aux familles pour les aider à mieux comprendre et à gérer la place des écrans. Bonjour Gérard Hoareau.
1: Bonjour Anne-Marie.
0: Merci d'être avec nous. Alors, les écrans, parlons-en, c'est le titre de l'ouvrage rédigé sous votre direction et celle de Florence Paillard. Il vient de paraître. Vous êtes par ailleurs formateur en relations d'aide depuis des années avec votre épouse Martine. Qu'est-ce qui vous a poussé à lancer cette réflexion sur les écrans et à publier ce livre ?
1: C'est justement notre activité de relations d'aide et d'accompagnement spirituel qui nous a conduit à travailler le sujet des écrans, parce que de plus en plus, je reçois des parents complètement déboussolés et qui me demandent, voilà, mon enfant a 12 ans, il passe entre 7 et 8 heures par jour sur les écrans, et que faire ? Et les parents, malheureusement, n'ont pas de réponse à la question de la surexposition aux écrans de leurs enfants. Et l'idée était de réfléchir à cette question et savoir comment on pouvait accompagner les parents, comment on pouvait aider à la parentalité par rapport aux questions liées au numérique.
0: Alors le thème des écrans est largement commenté dans les médias et vous le dites vous-même dans votre livre. Et pourtant, dans la première partie, donc vous invitez le lecteur à une prise de conscience. Pensez-vous qu'aujourd'hui, cette prise de conscience soit encore nécessaire ? Et peut-être que nous avons tendance, même si le sujet est d'importance, à ne pas vouloir nous en emparer pour chercher des solutions.
1: Bien, il me semble que dans la société civile, la prise de conscience est réelle. Il ne se passe pas une semaine sans que sur les médias publics, France Télévisions notamment, voire Arte, font des émissions vraiment très intéressantes sur les enjeux, sur les effets délétères de la surconsommation d'écran et les mesures qui sont prises par les gouvernements, l'interdiction des réseaux sociaux au moins de 15 ans en Australie. La France va également emboîter le pas de cette limitation d'âge. Et cette prise de conscience, si elle est vraiment réelle dans la société civile, ne l'est pas forcément dans le milieu dans lequel on est très impliqué, qui est celui de la relation d'aide, qui est celui de l'accompagnement à la parentalité. Et notre volonté est véritablement de susciter une véritable prise de conscience au niveau de nos associations, de nos associations familiales, au niveau de la population, voire également au niveau de nos communautés chrétiennes, pour que vraiment des actions au long cours

0: au sein de la famille. Le premier point, c'est que l'exemplarité n'est pas optionnelle. C'est-à-dire que les parents doivent savoir, à l'égard de leur consommation une attitude exemplaire. C'est-à-dire que les enfants ne pourront pas entrer sur un chemin de sobriété si les parents ne sont pas exemplaires dans leur usage. Ça, c'est la première chose que je dirais. La deuxième, c'est que les parents doivent véritablement, et au-delà des parents, voire les adultes, doivent cesser de penser que le monde Internet, ce n'est pas leur monde, et que c'est le monde de leurs enfants, c'est le monde de la génération X, et que ce monde, ils n'y ont pas accès parce que ils n'ont pas été formés à sa compréhension, ils n'ont pas été formés à son utilisation. Donc, ils restent vraiment à la frontière de ce monde, Internet, et ne s'y engagent pas. Si on n'a pas un minimum de compréhension et de connaissance de ce qui se passe derrière nos écrans et devant nos écrans, eh bien, il sera difficile de mener une pédagogie vraiment efficace. Et à partir de ces deux constats, que les parents puissent discuter d'une manière, je dirais, quasiment d'égal à égal avec leurs enfants sur le numérique. Et je repense à ce père qui me disait, tant que j'aurai l'ascendant sur mes adolescents, sur ma compréhension et ma connaissance du monde numérique, je pourrai avoir une parole crédible et entendable. Si je parle du monde Internet de l'extérieur sans rien vraiment connaître de ce monde, je n'aurai aucune compétence.
1: À côté de votre ouvrage, vous avez créé aussi un collectif, donc Les Écrans, parlons-en. Et ce collectif propose un ensemble de ressources, de formations et d'initiatives, excusez-moi, destinées à soutenir les parents. Donc, qu'est-ce que vous proposez, donc en termes, vous parliez d'éducation, donc en termes d'éducation numérique, qu'est-ce que vous proposez ?
0: Alors, la question de ce collectif est née également du constat qu'on a fait. Le monde Internet est trop complexe pour s'imaginer qu'une seule compétence permettrait d'appréhender ce monde d'une manière correcte. Donc, dans ce collectif, on a rassemblé, au nom de l'idée qu'on se fait de la force du collectif et de l'intelligence partagée, des gens aux compétences multiples, des compétences en intelligence artificielle, des compétences en addictologie, des compétences en psychologie, des compétences en théologie. Et c'est véritablement une réflexion collective, pluridisciplinaire, que nous voulons mener autour du numérique. Et tous ces gens qui travaillent ensemble, eh bien, ont travaillé sur des outils, sur des ressources, sur des présentations, sur des conférences, sur les contenus techniques que aujourd'hui, ben, on présente à toutes les associations qui nous demandent, à toutes les associations de relations d'aide, les associations d'aide à la parentalité. Voilà. Et on a créé une boîte à outils de présentation, de pédagogie, qui nous permet effectivement de pouvoir adresser un public assez large par rapport à toutes les préoccupations liées au numérique.
1: Donc concrètement, pour les parents qui nous écoutent et qui peuvent donc avoir des inquiétudes quant à la consommation ou la surconsommation numérique de leurs enfants, est-ce qu'il y a des lignes de conduite à adopter ? Donc vous parliez tout à l'heure de sobriété numérique. Qu'est-ce que vous entendez par là ?
0: Il me semble que le risque et l'enjeu majeur, c'est qu'aujourd'hui, toute notre vie est concentré dans un appareil, un smartphone, donc concentré de technologie qui nous permet de faire énormément de choses. C'est-à-dire que le smartphone est devenu une extension de notre vie, à la fois physiologique et psychologique. Il me semble que dans les familles, une démarche très terre-à-terre qui peut être mise en œuvre, c'est est-ce qu'il y a des alternatives aux écrans ? C'est-à-dire chaque fois qu'on peut faire quelque chose sans forcément utiliser un écran, voilà, avoir véritablement une culture de ne pas mettre

0: tous nos œufs dans le même panier de ce smartphone, vraiment, qui intègre vraiment tous les éléments de notre vie. Donc, une discipline intrafamiliale où on veille vraiment à donner des alternatives aux écrans. Ce que les parents peuvent faire également, c'est instaurer des rites ou instaurer et mettre en œuvre des principes tout simples. La règle des quatre pas qu'on connaît tous, à savoir pas de téléphone à table, pas de téléphone sur la table de nuit ou avant de dormir, pas de téléphone avant d'aller à l'école, pas de téléphone quand on est en famille et que vraiment les possibilités d'échange interpersonnel avec des vraies personnes sont possibles. Voilà, la mise en place vraiment de rites, de règles toutes simples auxquelles on fait adhérer la famille, et toujours rappeler que c'est au travers de l'exemplarité des adultes que la pédagogie pourra être délivrée. Et trouver vraiment les moyens que nous allons mettre en œuvre pour pouvoir vivre les écrans d'une manière adaptée.
1: On parle beaucoup des âges aussi, en fait, et je sais que les conseils changent selon l'âge des enfants. Est-ce que là aussi, vous avez des recommandations?
0: Les recommandations, c'est de limiter les écrans. Je pense qu'avant 3 ans, c'est risqué de mettre un téléphone entre les mains d'un enfant. Alors, certains spécialistes parlent même de 6 ans. Hein, je pense à Michel Desmurger dans le livre qu'il a écrit sur le sujet « La fabrique du crétin digital ». Alors après, c'est aux parents véritablement d'ajuster en fonction de la maturité de leur enfant au fur et à mesure que l'enfant grandit. Hein. Mais le carnet de santé qui est sorti au mois de janvier 2025 propose des règles vraiment très simples. Alors pour eux, c'est pas d'écran avant 3 ans. Et puis, si les écrans sont mis entre les mains des enfants, que l'accès sur les réseaux, l'accès à Internet soit toujours accompagné par un adulte jusqu'à un âge où les parents estimeront effectivement que l'enfant est suffisamment mature pour y aller seul.
1: Merci Gérard Hoirot pour tous ces conseils. Vous citiez Michel Desmurger. Moi-même, j'étais touchée en fait en lisant cette citation qui vraiment encourage à informer ses enfants des influences néfastes de la surconsommation d'écran, parce qu'il écrit que lorsque les enfants se voient proposer la mise en place de règles précises, leur niveau de consommation chute en moyenne de moitié. Donc c'est vraiment encourageant et j'espère que ça encouragera aussi justement le dialogue dans les familles. Alors merci Gérard Hoirot. Je rappelle le titre de votre livre, Les écrans, parlons-en, qui est paru aux éditions Excelsis et que l'on peut se procurer dans toutes les bonnes librairies, comme on dit, au prix de 18 euros. Je le conseille vraiment à tous les parents qui souhaitent vraiment s'informer, mieux accompagner leurs enfants face aux écrans. Ce livre est riche en fait, hein, de toutes sortes de ressources. Vous parliez vraiment d'études, c'est un livre vraiment très complet, rédigé aussi par un collectif et vous en assuriez la direction. 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Voilà, même le mois prochain, nous parlerons d'un autre sujet, nous parlerons de l'art et je serai en compagnie de Gabriel Huguet du collectif d'artistes Majestart. Bonne journée et encore merci Gérard Hoirot et on peut vous retrouver donc sur lesecransparlonsen.fr, donc cette plateforme qui vise à l'éducation numérique des parents. À bientôt et merci à tous. Au revoir.

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0: Bienvenue dans 1, 2, 3, sortez, l'émission qui nous fait partir à la rencontre de celles et ceux qui font l'actualité de la culture. Et pour ce numéro, nous voici chez vous. Marie-Paule Bell, bonjour.
1: Bonjour.
0: Je dis chez vous parce que ce n'est pas votre maison, mais c'est comme si, c'est le théâtre de Passy, une très jolie petite salle près du Trocadéro. Vous allez faire vos adieux, on a du mal à le croire, parce qu'en général, quand on fait ses adieux, c'est pour ne pas les faire. Mais vous commencez dès ce soir, 19 mai, jusqu'au 31 mai, 60 ans de carrière, une carrière originale, une carrière exigeante et populaire. Exigeante et populaire, quand même.
1: C'est gentil, merci.
0: Ça colle. De près de 300 chansons. Et vous allez nous en chanter, j'imagine, une petite vingtaine.
1: Oui, un peu plus, oui.
0: Et vous sortez également, c'est l'occasion, un best-of avec les meilleurs, les plus grandes, la parisienne, quand nous serons amis, Wolfgang et moi, les petits patelins, on va parler de tout cela. À mes côtés, j'ai souhaité inviter Laurent Adusseau. Bonjour.
2: Bonjour.
0: Vous êtes un grand spécialiste de la chanson française. Vous n'avez pas encore publié d'ouvrage, mais vous devriez parce que vous êtes vraiment une mémoire vivante. Vous allez voir Marie-Paule Bell, il connaît votre carrière par cœur. Et on retrouve le fruit de vos recherches sur Facebook, sur des groupes, des sites comme Chanson d'actrice, Juliette Gréco et ses interprètes, Serge Gainsbourg et ses interprètes. Marie-Paule Bell, vous, évidemment, il y a une chanson phare que tout le monde connaît de vous et on va en écouter quelques instants, évidemment.
1: La Parisienne.
0: La Parisienne.
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0: En fait, vous n'êtes pas du tout parisienne au départ.
1: Non, je suis d'origine corse. Je suis née dans l'Oise, à Pont-Sainte-Maxence dans l'Oise, où j'ai vécu ma petite enfance jusqu'à l'âge de 8 ans. De 8 ans à 23 ans, j'ai habité Nice, au bord de la mer. Voilà, et puis après, je suis montée à Paris pour essayer de tenter ma chance dans la chanson, en donnant l'excuse à mes parents que j'allais poursuivre mes études de psychologie.
0: Et en fait, vous avez raconté votre vie dans plusieurs ouvrages, hein, dans mavie.com et dans Je ne suis pas parisienne. Et vous venez d'une famille assez bourgeoise.
1: Complètement. Je fais partie d'une famille de médecins, de père en fils, de grand-père. En petits-enfants, oncles et tantes, tout le monde était médecin dans ma famille. Et quand j'avais une vingtaine d'années, je m'étais amusée à les compter. On était 47 à ce moment-là.
0: 47 médecins,
1: oui,
0: vous voulez dire.
1: Dans la famille. Donc je suis un peu le canard de la famille. Mais j'avais fait psychologie pour faire psychologie clinique. Parce que à l'époque, je ne sais pas si c'est comme ça, mais je crois que ça l'est toujours. Pour faire ses études de médecine, il fallait être très forte en maths et en physique-chimie. Donc ce n'était pas mon cas. J'étais plutôt une littéraire. Et donc, j'ai fait psychologie pour faire psychologie clinique un peu, pour me rapprocher de la tradition familiale.
0: Et faut rapprochez-vous de votre micro.
1: Voilà,
0: exactement. Laurent Adusseau, est-ce que vous pourriez nous tracer quelques grandes lignes? Comment vous situez Marie-Paul Bell dans l'histoire de la chanson française, vous qui savez tout?
2: Bien, je dirais que c'est une des rares interprète qui soit aussi compositrice. Et avant elle, il y avait eu Nicole Louvier, Anne Sylvestre, Barbara, mais elles étaient très peu nombreuses. Et il y a eu Véronique Sanson à peu près au même moment. Et elle a apporté vraiment quelque chose de neuf dans la chanson parce que ses auteurs venaient d'un univers plutôt littéraire. Michel Grisolia était scénariste et critique de cinéma, Françoise Malé-Joris, romancière, et c'était vraiment quelque chose de nouveau. Et justement, je voulais vous demander le fait d'écrire, de tout signer à trois, c'est pas banal. Comment ça se passait entre vous? Est-ce que chacun travaillait dans son coin et montrait ses brouillons à l'autre? Ou est-ce que c'était des séances collégiales?
1: Oui,
2: tous
1: ensemble. On a toujours fait des séances de travail. On se réunissait pour travailler. On faisait un bon déjeuner. Et puis après, tout l'après-midi jusqu'au soir, on se réunissait et on rebondissait les uns sur les autres, sur nos idées respectives. On riait beaucoup. C'était vraiment du pur bonheur, de la joie, parce qu'il y avait beaucoup d'éclats de rire, même si on écrivait des chansons mélancoliques. Et c'était vraiment... Michel Grisolia était un ami d'enfance, donc on avait l'habitude d'éclater de rire depuis l'âge de 9 ans, en fait. Donc on continuait nos jeux d'enfants, en fait. Et après, quand j'ai rencontré Françoise Malé-Joris, j'ai eu la chance de voir que Michel Grisolia et Françoise s'entendaient très bien ensemble. Ils étaient complémentaires et ils s'aimaient beaucoup. Donc on faisait un trio vraiment très, très fusionnel.
0: C'est une chance folle d'ailleurs que vos deux auteurs s'entendent bien, parce qu'ils auraient pu se manger.
1: Ah oui, ils s'adoraient. Non, vraiment, ils s'aimaient beaucoup et on se voyait vraiment même en dehors des séances de travail, simplement pour le plaisir de se voir.
0: Alors, je voudrais vous faire écouter un son, Marie-Paul Bell. C'est une séance de travail que vous faites avec... Françoise Malé-Joris, je ne sais pas si vous vous souvenez parce que ça a été filmé. Et Françoise Malé-Joris parle très très bien de vous et de votre travail en commun.
3: Vous avez l'air de vous entendre comme la rose en foire.
4: Oh non, on s'entend très bien. Et on s'entend en se disputant tout le temps. Mais enfin, on s'entend. C'est du reste une des conditions de l'entente, finalement, qu'on puisse se dire ce qu'on pense. Hein. Oui, c'était aussi un soulagement pour moi, en dehors du goût que j'ai pour la chanson et de l'amitié. éternelle que j'ai pour Marie Paul, c'était le fait que de travailler en équipe est quand même un soulagement formidable quand on travaille dans le roman toujours, toujours seul, sans aucune réaction, sans aucune participation de personne.
5: Parfum, le parfum du requin, non? Comment c'était?
4: Ah, ça c'était un quatrain que j'avais fait pour t'apprendre la différence entre un et un. Et s'il n'en reste qu'un, je serai ce requin, si j'en ai le parfum,
5: je n'en ai pas la fin.
0: C'est très joli parce qu'on voit bien que c'est une littéraire, elle n'a pas besoin, à l'âge que vous aviez là, de vous apprendre à dire les syllabes, mais quand même, c'est très joli, je trouve, cette séance de travail. Pour une œuvre qui, je crois, n'a jamais été montée, hein, je crois, si c'est Lucrèce Borgia.
1: Oui, non, jamais. Mais c'est vraiment à se tordre de rire, c'est très bien écrit et peut-être un jour après ma mort, ça se montrera, j'en sais rien. Mais vraiment, c'est surtout très original, quoi, parce que Françoise, elle était non seulement très visionnaire, elle avait une culture formidable, donc il y avait toujours des bases réelles, historiques ou pas. Mais je veux dire, c'était très intéressant de travailler avec elle parce que c'était un éclairage très personnel et original sur des bases historiques et réelles.
0: Alors, on va reparler après du contenu de vos chansons qui sont vraiment, vraiment originales. Tout de même, à propos de Françoise Mallet-Joris, vous avez écrit un très joli ouvrage en 2020 aux éditions Plon, Comme si tu étais toujours là.
1: Merci.
0: Car Françoise Mallet-Joris n'a pas été seulement votre auteur, elle a été aussi votre compagne.
1: Oui.
0: Pourquoi aviez-vous voulu... Elle vous écrivait tous les jours. Hein.
1: Oui, oui. Tous les jours, si j'étais en tournée, mais même quand j'étais là, elle m'écrivait des poèmes, des petits mots comme ça qui traînaient dans la maison. Parce qu'elle travaillait en dehors dans les cafés. Quand on habitait à Saint-Germain-des-Prés, elle travaillait beaucoup au Domago. Et un jour, pour l'anecdote, elle était rentrée. Elle m'a dit, tu sais pas ce qui arrive. Je disais non. Je suis sur la carte. Je disais, mais la carte de quoi? Elle dit, je suis sur la carte des deux magots parce que ils ont refait la carte et ils ont dit les personnalités qui travaillaient dans leur café. J'y suis.
0: Vous aussi, enfin, non, évidemment, vous composez surtout.
1: Oui.
0: Vous pouvez composer n'importe où.
1: Si j'arrive à me faire mon lieu à moi, mon entrée, il faut que je reste vraiment un peu de temps dans la maison. Je peux changer de maison, mais si je suis avec mes auteurs, si je recrée cette ambiance fusionnelle que nous avons tous les trois, mais vraiment, là où je suis le mieux, c'est devant mon piano, dans ma salle de musique, ça c'est sûr.
0: Votre piano, Marie-Paul Bell, vous l'avez mis en vente ?
1: Oui, j'ai mis mon Steinway en vente. C'est un piano à queue qui mesure 180 cm de long, donc ça tient beaucoup de place. Et comme j'ai déménagé, j'ai pris un piano droit maintenant, plus pratique. Et donc j'ai mis mon Steinway en vente. Il est toujours en vente d'ailleurs. Et vraiment, ça me fend le cœur parce qu'il a un son exceptionnel. C'est un piano merveilleux, mais je ne peux pas le mettre chez moi. Mais j'espère qu'un bon musicien saura l'apprécier et l'acheter parce que j'aimerais pas qu'il parte dans des mains qui reconnaissent pas sa valeur, quoi.
2: Oui, pour revenir aux premières années de votre carrière, il y a quelque chose qui me fascine parce que à l'âge d'or du disque, les maisons de disques imposaient de faire un album par an. Aujourd'hui, c'est plus tous les 3 ou 5 ans.
1: Ouais.
2: Et je me demandais comment c'était possible de fournir autant de chansons et d'un haut niveau, parce que tous vos albums sont d'un haut niveau.
1: Oh, ça me touche beaucoup ce que vous dites, c'est très gentil, je vous remercie. Mais c'est-à-dire que pour en sortir 12, à l'époque on sortait autour de 12 chansons par album, hein, par vinyle, il faut en faire 50. Hein. Je veux dire, il y a beaucoup de déchets, je veux dire, on se laisse aller... On se laisse envahir par l'inspiration, on se laisse aller dans la création, mais il y a beaucoup de rejets. Il faut choisir les choses qui sont le mieux écrites, avec les mots les plus justes, les plus précis. Il faut que ça soit, en ce qui me concerne, il faut que ça dégage une émotion, un climat. Donc, il y a beaucoup de tri à faire. Mais je ne jette jamais rien. Je garde toujours les textes des chansons que j'ai mis de côté dans une chemise à part où il y a marqué brouillon, il y en a une autre chemise où il y a marqué horreur, mais je peux me servir quand même de deux ou trois mots, ça fait rebondir sur d'autres idées toujours.
2: Et j'ai compté sur votre site internet où il y a la liste des chansons, il y en a près de 90 encore inédits à sortir.
1: Ah ben dis donc, je ne savais même pas, vous me l'apprenez. Ah oui, oui, il y a beaucoup de chansons que je n'ai jamais montrées, et beaucoup de textes encore que je n'ai même pas mis sur les réseaux. Donc,
2: Et dans l'album Un soir entre mille, vous aviez mis quelques chansons qui dataient de cette période.
1: Oui, oui, oui.
2: Avec
1: Françoise
2: Malé-Joris et Michel Grisolia.
1: Oui, oui, parce que je garde toujours des textes écrits par eux deux, parce que c'est une telle écriture, puis on se connaissait tellement bien, on était tellement proches que il n'y a pas un regard de jugement de l'autre. Quand on travaille avec quelqu'un qu'on ne connaît pas, on a beaucoup de réserves et de réticences et on hésite à sortir quelque chose parce qu'on se dit oh, « je ne vais pas dire ça, il va me trouver nul ». Mais avec eux, il n'y avait pas ce genre de choses. On pouvait se lâcher complètement et on n'avait pas honte du regard de l'autre.
0: Alors, il y a quelqu'un avec qui vous avez travaillé, avec qui vous a invité sur scène. Je pense à Serge Lama.
1: Ah ben oui, c'est mon frère, Serge, oui.
6: Marie-Paul Belle. Marie-Paul Belle, avec qui j'ai partagé tant de tournées, qui fait partie de ma famille au même titre que tous les gens. On a écrit même des chansons ensemble qui ne sont... Si, une seule, qu'elle a chantée, elle, qui s'appelait Mon Nez. Et on en a fait aussi, tous les deux, qu'on n'a jamais sorti. Mais ce soir, je vais lui demander, pour moi, de me chanter une chanson, il n'y a que nous deux qui comprendrons, de Barbara. Parce que je vous signale que si vous n'avez pas vu le spectacle de Barbara par Marie-Paul Belle, vous n'avez rien vu. Et même, je vais vous dire une chose. Je vais vous dire une chose, écoutez-moi, cher public, que Marie-Paul, ici... Un soir, au piano, dans un spectacle, ou des chansons de Marie-Paul Belle, ou de Barbara, eh bien, ça serait extraordinaire. Parce que, je vais vous dire une chose, les gens ont du talent ou ils n'en ont pas. Et elle a beaucoup de talent. Alors, elle va prendre le piano, la place Yves Gilbert, et elle va vous chanter une chanson qui s'appelle La Petite Cantate, pour quelqu'un que nous avons beaucoup aimé, Barbara et moi. C'est un secret entre nous et le ciel. Je t'écoute, Marie-Paul.

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0: Voilà, c'était la petite cantate, évidemment, de Barbara, que vous chantez, Marie-Paule Bell, à Bercy. Quel souvenir vous avez de ce moment?
1: Déjà, j'ai un souvenir très particulier, parce qu'il savait, Serge, que j'étais très, très traqueuse. Donc, quand il voulait m'inviter comme ça... dans des spectacles où il se produisait, il me le disait pas. Il me faisait la surprise. Enfin, je me souviens de ce jour-là. Simone Marouani, qui était son impresario, est venue me chercher dans le public, parce que moi je regardais tranquille le spectacle. Il me dit, viens, tu vas lui faire une surprise, quand il va sortir de scène, il va te voir, il va être content et tout. Je suis arrivée derrière le rideau en attendant qu'il sorte de scène. Il me voit, il dit, bouge pas. Et il retourne sur scène et il dit, et voilà, je suis très content. Et il m'annonce et on me pousse sur scène et je me retrouve à Bercy devant 18 000 personnes. Et maintenant, elle va vous chanter une chanson de Barbara, parce qu'elle donne un spectacle sur Barbara. Et elle va vous chanter la petite cantate. Et tout ça, je n'étais pas prévenue. C'est parce qu'il savait que je dirais non, tellement j'avais peur. Donc, c'est un... c'est un formidable ami... qui me connaît par cœur, avec qui nous avons tellement partagé de complicité dans les tournées. J'ai fait beaucoup de tournées avec lui et c'est lui qui m'a beaucoup aidée. Il y a deux personnes qui m'ont aidée dans ma carrière, c'est Françoise Malégory, c'est lui. Je veux dire, sans eux, je ne serais pas là avec vous.
0: Pourquoi il vous a aidée? Parce que c'était difficile d'être une femme compositrice, ou bien difficile pour vous de vous prendre en main quelque part. Et tout le monde n'a pas cette espèce d'ambition folle pour réussir.
1: je pense que c'était difficile, oui, parce que j'étais une femme. Il n'y avait pas tellement de femmes qui se produisaient à ce moment-là. Puis en plus, j'étais une femme qui faisait de l'humour. Donc il y en avait encore moins. Et j'ai eu la chance... qu'il m'aime bien, quoi. On va dire les choses simplement avec des mots du quotidien. Et donc, son impresario, Eddy Marouani, est venu me demander si je voulais faire partie de la tournée, etc. Et j'ai dit oui, avec un immense plaisir, bien sûr.
2: Et justement, puisque vous parlez d'humour, je trouve que vraiment là, ce que vous avez apporté de nouveau dans la chanson, c'est que même dans les chansons légères, vous abordiez des thèmes sociétaux dont on n'avait pas l'habitude de parler, même dans la Parisienne.
1: Ah oui.
2: Tout le monde ne fait pas attention à cette phrase, mais me dit le docteur en se rhabillant.
1: Ah, oui,
2: ça parle déjà des abus sexuels dans l'église, dans une chanson comme L'œuf.
1: Oui.
2: C'est un thème dont personne ne parlait à l'époque. Et il y avait toujours ça dans...
1: J'avais la chance d'avoir des auteurs exceptionnels aussi, qui écrivaient d'une façon... formidable, avec des mots justes, précis. Les textes étaient ciselés sur mesure, parce qu'ils me connaissaient très très bien. Et en même temps, c'était dans toute simplicité, quoi. J'ai eu la chance aussi d'avoir des élans musicaux immédiats sur leurs mots, parce que quelquefois on peut me donner des textes qui m'inspirent pas du tout, et je veux dire, ça peut traîner des années entières dans des chemises. Mais là, vraiment, c'était immédiat. Je veux dire, on avait vraiment des coups de cœur, vraiment comme quand on peut s'amuser quand on est enfant, en fait. C'était le même plaisir.
2: Et dans la Matraque, par exemple, vous parlez, c'est une farce, mais qui parle quand même des violences policières.
1: Ben oui, bien sûr, oui. Oui. C'était une java. J'avais mis une musique, une java, en me disant... bon, ça va pas être pris, parce que aujourd'hui c'est un peu des musiques un peu désuètes. C'est comme quand Serge Lama m'a écrit un texte sur mon nez. Je me suis dit, pour pas qu'il l'apprenne, je vais lui faire une bourrée auvergnate, et je vais dire dan dan dan dan dan. Je me suis dit, il va pas trouver ça bien, puis il a trouvé ça génial. Il a dit, tu la chantes ce soir. Donc j'étais prise à mon propre piège.
0: Vous dites justement, vous parlez de jeux d'enfants. Vous avez dit dans une interview que lorsque vous avez rencontré Françoise Malégory, vous étiez jeune, vous aviez quoi, 24 ans. Elle en avait 40, elle était mariée, elle avait 4 enfants. Il y a une très jolie interview d'elle d'ailleurs, où elle a ses 4 enfants qui sont là à côté d'elle, je ne sais pas si vous vous souvenez, sur le manche papier. C'est ça, je crois que c'était ça. Et vous avez dit dans une émission, j'ai c'était j'ai fait un transfert maternel.
1: Absolument, oui.
0: Ça c'est très intéressant que vous le reconnaissiez, enfin que vous vous dites après coup, ben voilà.
1: Oui, parce que je venais de perdre maman. Maman est morte en juin 69. Et j'ai rencontré Françoise en début 70 ou fin 69, je ne sais même plus. Mais ça a été immédiat parce qu'il y avait une ambiance extraordinaire de tendresse, de câlins, de cocooning comme ça chez elle avec ses quatre enfants. Tout le monde s'embrassait, tout le monde s'aimait, tout ça. Et j'étais dans un bain d'amour immédiatement. Donc j'ai vraiment fait un transfert maternel sur elle. Et puis après, ça s'est transformé en amitié, en passion. Et c'est devenu l'amour de ma vie.
0: Alors c'est incroyable de penser que dans les années 70, une femme, en l'occurrence Françoise Malé-Joris, mariée avec des enfants, allait vivre avec vous et vous en faisiez état. Ça, c'est tout à fait, c'est rare à l'époque, oui. Ce serait même encore rare aujourd'hui. vous le viviez très bien, ça, le fait d'en parler, hein, je veux dire. Le fait d'en parler, c'était osé quand même pour l'époque.
1: J'ai toujours fait ça naturellement, quoi. En fait, je l'ai vécu naturellement, j'en parlais naturellement. Pour moi, il n'y avait aucune anomalie. Je vivais avec Françoise comme un couple hétéro, quoi. Je veux dire, comme une histoire naturelle, normale. Et c'est peut-être pour ça que j'ai aidé pas mal de gens, parce que aujourd'hui encore, des femmes viennent me remercier en disant merci, vous m'avez aidé à faire mon coming out ou à être moi-même et je vis très heureux, c'est grâce à vous, merci. Alors ça, c'est le plus beau cadeau du monde.
0: Vous dites, vos chansons, elles étaient pas seulement, c'était pas seulement sur l'amour féminin d'ailleurs, assez peu, hein.
1: Bah oui, complètement. Je veux dire, même, je crois qu'avec Françoise, j'ai jamais fait de chanson avec elle. J'en ai fait une avec Dominique Valls par la suite, celle qui aime elle, mais c'était un regard particulier. C'était comme ça parce que ça nous est venu à ce moment-là, mais on n'avait pas décidé de le faire parce que c'était à la mode ou parce qu'il fallait en parler, etc. C'était pas un acte militant du tout. J'ai toujours eu horreur de ça. Je trouve que quand on a envie de dire quelque chose, on le dit dans ses chansons. Et donc, c'est ce que j'ai fait. Enfin, j'ai essayé de faire.
0: Voilà, c'est ça qui est intéressant. Et c'est ce que disait Laurent Adusseau tout à l'heure. Vos chansons, elles sont militantes. Pour beaucoup d'entre elles, mais avec beaucoup de subtilité. Quels étaient les thèmes un peu clés que vous aviez vraiment envie d'aborder, que vous avez peut-être commandé à vos auteurs ou sur lesquels vous vous êtes immédiatement entendu?
1: J'ai jamais commandé de sujet, en fait. Ça nous venait comme ça, on avait envie de parler de ça et tout ça, mais on s'est jamais dit, tiens, on va parler de ça parce que c'est à la mode ou parce qu'il faut en parler, parce que c'est d'actualité ou c'est politiquement, il faut le faire et tout ça. Non, jamais, jamais on s'est dit ça. On a toujours travaillé parce que le sujet était comme ça, dans l'inspiration du moment, je veux dire. Donc c'est je sais plus ce que je voulais dire d'ailleurs.
2: Et je me rends compte justement comment vos chansons sont actuelles. J'aurais écouté hier Manteau rouge et gants blancs qui parle d'une réfugiée ukrainienne. Donc, la réécouter aujourd'hui, ça prend encore...
1: Oh, ça me touche beaucoup ce que vous dites, parce qu'elle n'est pas très connue, elle n'a pas été médiatisée, cette chanson. Et c'est vrai qu'elle est actuelle, oui.
2: Et sur le même album, il y a un pas de plus sur le droit de mourir dans la dignité.
1: Ah oui, oui.
2: Où vous parlez de décision.
1: Oui, aide-moi à faire un pas de plus, oui, parce que... Et c'est vrai que c'est un sujet important et c'est difficile d'en parler en chanson. Mais bon, j'ai tellement de chance, vraiment. Je le répète, et pardon si je me répète, mais j'ai eu des auteurs vraiment exceptionnels, quoi, qui parlaient de sujets importants avec des mots quotidiens, de tous les jours, des mots simples. Et c'est pour ça que ces chansons pouvaient aller partout et qu'elles étaient populaires aussi.
2: Et on parle beaucoup des violences faites aux femmes, mais en 2011, vous avez signé une chanson qui s'appelle « Assez », qui dénonce ces violences.
1: Oui, oui, il me semble que c'était important, et puis on ne pouvait pas passer à côté. Mais je ne l'ai pas décidé, ça venait comme ça, parce que c'était tellement dans l'actualité, on baignait tellement dedans qu'on ne pouvait pas y échapper. Donc, pour beaucoup de chansons, c'est comme ça. Moi, je me laisse guider par l'inspiration, par ce qui nous vient. Bah, vous voyez, on est tous les trois là ensemble, on se mettrait à discuter, à boire un petit coup de rosé et tout ça. Et après, les mots arrivent et on décide. On ne le commande pas. On ne dit pas, tiens, on va écrire une chanson sur la violence faite aux femmes parce que c'est le moment. Non, ça venait comme ça, et puis pouvait venir une chanson complètement farfelue, hétéroclite à côté. On commandait pas les choses. C'est la magie de l'inspiration.
0: Ce qui est fort aussi chez vous, c'est cette partie un peu tricéphale, quoi, la mélancolique, la comique et la politique. Est-ce que ça a été difficile pour vous, justement, d'être en France? Qu'est-ce qu'on aime bien cataloguer?
1: Oui,
0: vous n'avez qu'un tiroir.
1: Oui.
0: Et vous en avez ouvert plein. Est-ce que ça a été compliqué, ça?
1: Un petit peu, parce que comme vous le dites, les gens en France aiment bien cataloguer les personnalités, mettre les gens dans des cases. Et puis nous, on se laissait guider par notre inspiration, on n'a jamais calculé rien du tout. Donc c'est vrai que ça déstabilise un peu le public. On me l'a reproché, ça. Enfin, les personnes avec qui je travaillais disaient non, il faut enfoncer le clou au même endroit toujours. Mais moi, ça m'embêtait. Moi, je voulais me laisser guider par ce qui venait. Je n'aime pas faire du travail sur commande, je n'ai jamais fait. Donc, ça met plus de temps. Parce que, surtout en ce qui me concerne, pour les gens, au début, j'étais vraiment la chanteuse, entre guillemets, rigolote. J'étais cataloguée comme une chanteuse humoristique. Après, les gens ont découvert les autres chansons, comme Quand nous serons amis, ou La petite écriture grise, ou des chansons comme Berlin des années 20, qui sont des chansons plus graves, très bien écrites. Donc, ça, c'est bien. Après, les gens ont accepté que je pouvais avoir une double facette. Et maintenant, bon, c'est acquis depuis longtemps. Mais c'est vrai que c'est plus long et c'est plus difficile à faire admettre.
0: Laurent Dussault, dans l'immense carrière de Marie-Paule Bell, justement, dans cette pluralité de styles et d'esthétique, il y a certaines chansons qui vous semblent particulièrement saillantes et importantes?
2: Oui, je voudrais en citer une qui est très peu connue, malheureusement, qui s'appelle « Je vis ma mort à chaque instant ».
1: Ah oui.
2: Et c'est une des rares fois où la musique n'était pas de vous, oui, mais du grand Astor Piazzolla.
1: Absolument.
2: Et j'aimerais que vous nous parliez de lui. Vous l'avez connu
1: Ah, c'était un homme exceptionnel, d'une gentillesse, d'une tendresse, d'une humilité, avec le nom international qu'il avait, le talent, j'étais étonnée, sidérée par son humilité. Je veux dire, il parlait très peu. Il était très ouvert aux autres, une très grande écoute de l'autre. Jamais il se mettait en avant. C'était un moment magique, vraiment. Je me disais, mais quand même, c'est Astor. À chaque fois, je me disais, mais je travaille avec un monument international. Et quand je réalisais ça, ça me faisait peur presque. Parce que c'était tellement un ami, tellement dans la tendresse, qu'on ne pensait pas à qui il était vraiment. Et c'était très, très émouvant.
0: Eh bien, je vous propose de l'écouter.
1: Ah, merci.

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0: C'était donc cette fameuse chanson avec Astor, enfin, composée par Astor Azzola, Marie-Paule Bell. On parlait de la place que vous avez occupée en tant que femme. Est-ce que vous avez senti une certaine sororité dans la chanson française avec vos consoeurs de l'époque? On pense à peut-être Anne Sylvestre ou Brigitte Fontaine ou Véronique Sanson. Est-ce que du coup vous faisiez corps?
1: Je les admirais énormément. Je les connaissais bien sûr, comme tout le monde médiatiquement, mais je ne les ai jamais rencontrés.
0: Jamais. Parce que pourtant, vous avez fait beaucoup d'émissions de variété, par
1: bien
0: exemple.
1: Bien sûr, mais on n'était pas sur les mêmes plateaux. Moi, je veux dire, je suis très amie avec Isabelle Maïrou, qui est aussi une grande...
0: Qui a écrit pour vous.
1: Qui a écrit pour moi et qui continue d'ailleurs. On travaille toujours ensemble. Et qui est très amie avec Anne Sylvestre. Elle la connaît très bien, elle la connaissait très bien, mais on s'est jamais rencontrés, même par l'intermédiaire d'Isabelle. Véronique, je l'adore depuis qu'elle chante, depuis ses débuts. On s'est jamais rencontrés, je l'admire vraiment énormément. Brigitte Fontaine, bien sûr que je la connais aussi depuis mon époque de l'Écluse, parce qu'elle avait fait aussi l'Écluse avec Areski. Donc je la connaissais de nom, mais je l'ai jamais croisée. C'est dommage, parce que ce sont des personnes que j'ai beaucoup beaucoup aimées.
0: Alors, je vous propose pour finir de vous... D'abord, oui, donc, quand même une question. Quelle aura été pour vous la plus belle salle pour aller chanter?
1: Moi, j'aime bien les salles qui sont des théâtres à l'italienne, avec un balcon où on sent la chaleur du public, où le public se lâche plus facilement, où il y a un vrai partage, un vrai dialogue, où ils parlent et on leur répond et tout. Donc, j'aime dans les grands théâtres à l'italienne, les Folies Bergères, le Casino de Paris, même l'Olympia.
0: L'Olympia.
1: Voilà. Et puis, dans des plus petites salles, celles que je fais en ce moment, le théâtre de Passy, qui est idéal parce que c'est un petit théâtre à l'italienne, très chaleureux, où il y a un vrai dialogue aussi avec le public. Donc, oui, les théâtres à l'italienne, à l'ancienne, bien construits, avec une bonne acoustique surtout, parce que après, on a construit des salles comme le Palais des Congrès, qui ne sont pas du tout des salles pour faire un tour de chant avec une mauvaise acoustique. Ce ne sont pas des salles faites pour ça. Et donc, c'est décevant. Les grandes salles comme Bercy, tout ça, je n'ai jamais fait.
2: Et quand on s'est habitué à la liberté que donne le piano-voix, puisque vous tournez avec cette formule depuis à peu près 30 ans maintenant, est-ce que vous pourriez un jour vous réhabituer à partager la scène avec d'autres musiciens, ou est-ce que ça vous semble absolument impossible?
1: Oh, je pense que ça pourrait être possible, mais c'est vraiment un autre travail. Parce que c'est William Scheller qui m'avait dit, quand j'ai voulu commencer les piano-voix, tu auras la plus grande trouille et la plus grande liberté de ta vie. Et c'est vrai, parce que quand on est seul, on peut faire un ralenti exagéré en dehors de la musique, de la mesure. On n'a pas besoin de faire un signe aux musiciens pour dire qu'on va faire ci, qu'on va faire ça. On se laisse complètement aller dans son émotion, dans sa façon d'interpréter. La rigueur est complètement obligatoire quand on travaille avec des musiciens. On ne peut pas déformer la mesure, on ne peut pas tout d'un coup se dire tiens, je vais faire cette ligne de basse parce que ça vous vient dans la tête. On est obligé de travailler en fonction de la partition des autres. Donc ça donne un cadre beaucoup plus restreint, beaucoup moins de liberté. Et c'est pour ça que je privilégie le piano, parce que je peux même m'arrêter, ça m'est arrivé, m'arrêter au milieu d'une chanson pour dire une chose au public parce qu'on m'avait apostrophé d'une façon amicale en faisant un commentaire, donc je peux répondre. C'est un peu comme ça que j'ai commencé, parce que c'était ce qu'on faisait en cabaret à l'Écluse, à l'échelle de Jacob. On pouvait parler entre les chansons, on racontait des anecdotes, on chantait jamais de même soir de la même façon. Donc c'est ça un peu que j'aime bien garder, parce qu'il y a toujours des surprises.
0: Eh bien voilà, si ça se trouve, il y aura des surprises et vous aurez des invités qui monteront sur scène comme Serge Lama vous l'a sommé de le faire pour ses adieux qui n'en sont certainement pas.
3: Oh, c'est gentil.
0: Merci Marie-Paule Bell, au revoir et merci. S'appelle ce tour de chant.
1: Oui.
0: bonjour et merci à vous.
1: Merci.
0: C'est au Théâtre de Passy du 19 au 31 mai. Merci Marie-Paul
1: Bell. Merci de m'avoir reçu.
0: Et merci beaucoup. Laurent Adusseau pour vos regards éclairés. Merci.
1: Merci.

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1: Chers amis auditeurs, bonjour, bienvenue dans ce Fréquence livre où nous allons parler d'art et d'artistes et j'ai le plaisir de recevoir Clelia Renucci. Bonjour.
2: Bonjour.
1: Clelia Renucci, vous êtes écrivain. Vous avez été enseignante, professeur de français, je
2: Tout
1: crois.
2: À fait.
1: Vous avez été publicitaire avant cela et vous continuez d'animer des ateliers d'écriture. Et je ne sais pas si c'est votre quatrième livre ou quatrième roman. Vous venez de publier un livre qui s'intitule « Le chef-d'œuvre maudit » et qui est paru aux éditions Albin Michel, qui est votre éditeur depuis l'origine.
2: Tout à fait.
1: Et c'est un livre absolument passionnant. Pour tout vous dire, je ne m'y attendais pas quand je l'ai ouvert et je n'ai pas pu le lâcher jusqu'à la fin. C'est l'histoire d'une sculpture que l'on peut admirer à Paris, dans plusieurs endroits, et en matières d'ailleurs différentes. Même si on ne l'a pas vue boulevard Raspail en bronze ou au musée d'Orsay, en plâtre, on peut la connaître en photo, parce qu'elle est très souvent. Il s'agit du Balzac d'Auguste Rodin. Officiellement, cela s'appelle le monument de Balzac. Son histoire n'est pas banale. Sa conception, sa réalisation et son installation constituent un véritable suspense avec des rivalités, des débats publics, des trahisons, des mises en demeure, des remboursements. Cela ira jusqu'à interférer avec l'affaire Dreyfus. Nous sommes à la fin du 19e siècle. Et l'inauguration officielle du monument de Balzac aura lieu au boulevard Raspail le 1er juillet 1939, 50 ans après la commande passée à Rodin et 20 ans après sa mort. Et quand on a vu cette statue, on s'en souvient, Clelia. Comment est née votre idée de raconter cette histoire? Et pouvez-vous nous décrire d'abord la statue?
2: D'accord. Bonjour et merci de me recevoir. Et merci pour cette excellente introduction qui présente très bien l'histoire de cette statue. C'est vrai que cette statue, je passais devant régulièrement, puisque les éditions Albin Michel, vous l'avez dit, dans lesquelles je publie depuis une dizaine d'années.
1: Boulevard de Carquinet, oui.
2: Voilà, qui sont rue Huyghens. C'est donc je passe devant à chaque fois que je rentre chez moi après être allé aux éditions Albin Michel. Et je la voyais, cette statue, elle m'impressionnait, mais je m'en étais jamais vraiment approché. Puis, après mon dernier roman, Le pavillon des oiseaux, qui se situe en Italie, j'ai eu envie, j'aime toujours dans mes romans, aborder un des arts, que ce soit la peinture, l'architecture.
1: Votre livre sur le paradis, Concours au paradis, qui mettait en scène Véronèse
2: et Tintoret.
1: Et Tintoret a reçu plusieurs prix, oui.
2: Oui, tout à fait. Et c'est ça qui m'anime, c'est parler du mouvement, parler de l'art et parler des rivalités artistiques. Et donc, en passant devant cette statue, je me suis enfin approché et j'ai vu la dédicace à Balzac, à Rodin. Il se trouve que j'avais commencé une thèse plus jeune sur Balzac et que j'avais lu et fiché l'intégralité de la Comédie humaine sous la direction du professeur Pierre Bayard. Et je me suis renseigné un peu sur cette statue et j'ai vu que Rodin avait fait comme moi. C'est-à-dire que quand on lui a commandé la statue de Balzac, Balzac est mort en 1850 et dans les années 80, après plusieurs...
1: Oui, Alexandre Dumas avait déjà voulu lui rendre hommage.
2: Exactement, mais ça avait échoué et Zola reprend le flambeau puisqu'il est président de la Société des gens de lettres à cette époque-là et c'est lui qui va passer la commande à Rodin pour représenter Balzac. Et au début, Rodin, je crois, refuse, ou est en tout cas préoccupé par cette commande, parce qu'il ne correspond pas exactement à ses œuvres, et l'idée d'être un statuaire public ne lui correspond
1: pas.
2: Oui,
1: à la même
2: vraiment.
1: Époque, d'ailleurs, il vient d'avoir une commande d'une statue de Victor Hugo.
2: Oui, qui traitera aussi de façon très spectaculaire. Et donc, je lis que Rodin s'est plongé dans les œuvres de Balzac pour essayer de comprendre son génie, sa puissance créative, la raison pour laquelle Balzac a pu engendrer les centaines de personnages de la Comédie humaine. Et alors, je me suis dit qu'à nous deux, on y arriverait. Voilà.
1: Alors, quand on lit

0: au cours officiel, il n'a pas fait les Beaux-Arts, mais c'est un homme et un artiste reconnu, en particulier depuis l'âge des reins, qui a été son grand succès, à tel point qu'on croyait qu'il avait moulé le corps d'un homme.
1: Exactement. Alors, Rodin est en effet connu. Disons, il est connu, mais il n'est pas reconnu encore, puisqu'il n'est connu que de scandales. L'âge des reins, comme vous le dites, on l'a accusé d'avoir sculpté sur le corps d'un homme. Il a dû faire venir un huissier dans son atelier pour prouver que la statue est différente de ses modèles. Et il l'a reçu comme une gifle. C'était épouvantable pour lui. Ensuite, il y a eu les bourgeois de Calais aussi qui ont pris des années à être fondus, puisque ça avait été, il y a eu un livre absolument magnifique d'ailleurs sur les bourgeois de Calais qu'on peut lire, un roman. A été fondu à la commande de la mairie de Calais, mais qui a aussi scandalisé les récepteurs de cette statue. Et donc en 91, quand Zola vient voir Rodin, c'est un artiste scandaleux, connu dans tout Paris, méprisé, et qui n'a pas du tout, mais pas du tout, la reconnaissance internationale ou même nationale qu'on lui connaît aujourd'hui. Et ce qui est intéressant, c'est que c'est grâce à cette statue de Balzac que son statut va changer. Puisque quand il montrera enfin, mais on y arrivera pas à pas, mais cette statue, des articles uniquement français, on va passer aux articles américains. Et là, toute l'Amérique se passionne outre-Atlantique, pour la statue de Balzac et son scandale. Et à partir de ce moment-là, je pense qu'on peut considérer que Rodin acquiert la stature qu'on lui connaît aujourd'hui.
0: Oui, il est aussi connu dans les milieux artistiques par son histoire. Donc, comme je disais, il a plutôt une formation de self-made man, encore qu'il a étudié avec de grands sculpteurs comme Barry,
1: qui sculptait les animaux
0: et qui retourne, vous le faites retourner voir les œuvres de Barry.
1: Ce sont les animaux qui sont devant le musée d'Orsay aujourd'hui, le grand rhinocéros.
0: Absolument,
1: voilà,
0: oui. Et puis, vous nous faites aussi découvrir toutes les rivalités, parfois très médiocres, qui existent dans le milieu artistique. Il y a un personnage récurrent qui rêve de se faire attribuer la commande du monument à Rodin, c'est Marquet de Vasselot.
1: Marquet de Vasselot,
0: c'est un petit peu le Judas qu'on aperçoit dans l'ombre.
1: Oui. Il se croyait Goliath, puisqu'il avait des appuis, tout de même, oui. Anatole Marquet de Vasselot. Et ça m'a fait beaucoup rire. Je pensais à, je sais pas, Pierre Lemaître et ses personnages récurrents. Ah, oui. Et quand je faisais intervenir Anatole Marquet de Vasselot, donc sculpteur, hélas, qu'on juge aujourd'hui en tout cas assez médiocre, c'est-à-dire que vraiment aucune de ses statues n'a passé la postérité. Il peut être dans certains musées, bien sûr, bien entendu, mais il est très classique, disons. Il n'a pas révolutionné l'art. Mais il était assez influent et très venimeux contre Rodin. Et donc, ça je le raconte dans le livre, mais à chaque évolution de la commande, puisqu'il y en a de nombreuses, à chaque retard de Rodin, puis Rodin, on lui demandera même de rendre l'argent qu'on lui a donné pour avance, pour faire sa statue. Et à chaque fois, Vasselot réapparaît. Et quand je le voyais dans mes recherches, au fil de mes recherches, j'imaginais ce personnage comme ça, récurrent, comme une espèce de moucheron qui tourne autour d'un lion. Et je me suis beaucoup amusée en le
0: décrivant. Alors, Clelia Renucci, dans le chef-d'œuvre maudit, un des aspects aussi passionnants, outre tout le suspense, c'est ce que vous nous apprenez sur la méthode de travail de Rodin.
1: Oui.
0: Quand il accepte de réaliser ce monument, mais ce qu'il entreprend, c'est incroyable. Il relie tout Balzac. Il va aller en Touraine, et à l'époque, il est accompagné de Camille Claudel.
1: Hey, la fameuse.
0: Alors, c'est les débuts de la photographie. Il voit les gens. On apprend aussi qu'il utilise la photographie pour marquer tous les différents stades de son travail. C'est vraiment un innovateur incroyable.
1: Totalement. Il redessine à partir de photographies qu'il a prises de ses moulages. Et c'est vrai que quand il va en Touraine, il est accompagné de Camille Claudel, et qu'il va sculpter tous les visages de ces tourangeaux, en espérant retrouver un peu de l'essence de celui de Balzac. Et c'est très

amusant puisque les spécialistes de Balzac de l'époque, qui sont ses amis, lui envoient régulièrement des lettres pour lui rappeler que Balzac est provençal et qu'il n'a aucunement le visage type du tour.

0: portraits qu'a fait Balzac, Rodin de Balzac, on peut les retrouver parce que...
1: On peut les retrouver.
0: Et ça, c'est absolument magnifique.
1: Et sur le site du musée Rodin, et désormais sur mon Instagram.
0: Ah
1: puisque
0: bon
1: ce livre continue sur cet outil formidable qu'est Instagram. Moi aussi, j'étais frustrée de ne pas pouvoir mettre... Alors, j'essayais de le décrire le mieux possible, mais de ne pas pouvoir mettre d'image. Et on ne peut pas mettre d'image dans un roman. Ça n'aurait plus de sens. Le roman perdrait de son âme. Mais... Sachez qu'il y a une continuité de ce roman sur ce Clélia Renucci sur mon Instagram.
0: Parce
1: et j'ai mis
0: oui
1: toutes les photos et je viens de retrouver une vidéo de Sacha Guitry. Vous savez que Sacha Guitry
0: oui
1: a fait les portraits d'artistes de Monet, de Rodin entre autres, et c'est l'unique pour moi, j'en connais pas d'autres en tout cas, vidéo de Rodin en mouvement, c'est magnifique. Et tout et ça, voilà, je le poste.
0: Il ira même à un moment donné, comme il travaille encore sur les bourgeois de Calais, il prend un des personnages du bourgeois de Calais, qui est un personnage athlétique, il lui coupe la tête et il met la tête de Balzac
1: exactement
0: dessus.
1: Exactement.
0: Et puis, c'est un innovateur, il essaye absolument tout.
1: Il essaye tout et c'est ainsi que naît le Balzac qu'on connaît aujourd'hui. C'est grâce à ce buste du bourgeois de Calais. Et ce qu'il y a d'amusant, c'est que les jambes du bourgeois de Calais, toujours, mmh, et donc de Balzac aussi, serviront pour sa dernière sculpture, L'homme qui marche. Mmh. Celle qui le mène, je trouve, qui mène toute la statuographie, je sais pas comment on dit, mais enfin toute l'œuvre de Rodin vers Giacometti. C'est-à-dire pour moi, sans Rodin, sans Balzac, sans cette statue de Balzac, sans cet homme qui marche ensuite, les sculpteurs modernes auraient eu plus de mal à concevoir leur originalité, justement.
0: Clélia Renucci, on va faire une petite pause musicale
1: oui
0: avant de passer parler de la polémique et de la manière dont Paris va s'enflammer. Alors, c'est extrait d'un film sur Rodin, où Rodin était joué par Vincent Lindon.
1: Ah, il est
0: et
1: bien,
0: c'est
1: ce film,
0: le
1: oui
0: passage qui s'appelait justement Victor Hugo et Balzac.

0: Alors, nous sommes en 1893. Balzac devait rendre la statue qui a été commandée, qui lui a même, on lui a donné une avance.
1: 10 000 francs.
0: Et puis, rien du tout. Finalement, il organise une visite sur les différentes ébauches qu'il a faites. Et là, catastrophe. Les expressions fusent, ni fait ni affaire. Qu'est-ce que c'est que ce gros bonhomme
1: Ah ça, ils sont très impressionnés, les membres du jury. C'est vrai que les membres de la Société des gens de lettres ne s'attendaient pas à ça. Oui, il y a même Hector Malo qu'on aime tant et Gustave Toudouze, enfin bon, de gens quand même, à part Hector Malo et Zola, mais des gens un petit peu oubliés. Ça m'a fait bien rire quand même de le faire remarquer. Tous ces gens qui ont jugé, qui ont méprisé, qui ont traîné Rodin dans la boue, heureusement, on ne se souvient plus du tout de leur nom. Mais c'est vrai qu'il faut admettre qu'ils s'attendaient. Il y a vraiment des. On les voit partout dans Paris, puis dans toutes les régions de France, d'ailleurs, dans toutes les villes de France. Toutes ces statues qui ornent les squares.

0: par les boulevards, les carrefours, elles se ressemblent toutes un petit peu, tout de même. Il n'y a pas une différence fondamentale entre la statue de Danton et la statue de Molière, d'accord ? Et quand Rodin présente sa version de Balzac, je peux comprendre, étant donné qu'aujourd'hui encore, on est quand même scotché quand on passe devant cette statue, je peux entendre, évidemment, les réactions scandalisées des commanditaires. Ils ne savent... en fait, ils ont aussi peur des courriers qu'ils vont recevoir à la SGDL, puisque ce ne sont pas eux qui payent directement Rodin, ce sont les sociétaires. Qui ont donné...
1: Et puis on a lancé une souscription dans le public.
0: Exactement, une souscription nationale. Et donc, vis-à-vis de ceux qui ont donné, ils ne se sentent pas de prendre la responsabilité, etc., etc., etc. Donc, ils se conduiront très mal et demanderont à Rodin de rendre l'argent. Et à cette période-là, ils sont moqués dans les théâtres parisiens. Et Balzac, et Rodin, et la SGDL. Il y a des pièces de théâtre qui se montent partout sur les grands boulevards, avec comme titre « Rendez l'argent ». Il y a Sarah Bernhardt qui va jouer le rôle de Rodin avec quelqu'un d'autre qui joue le rôle de la statue.
1: Voilà, ça. Mais alors, on voit aussi des grands noms prendre la défense de Rodin. Il y a Monet, il y aura plus tard, il y aura Cézanne, il y a Clémenceau.
0: Il y a Anatole France, il y a tout le monde, tout le monde.
1: Des amis proches.
0: Exactement.
1: Gustave Geoffroy.
0: Oui, le
1: journaliste.
0: Judith
1: Cladel, qui est une journaliste, qui jouera un rôle important aussi plus tard pour quand la statue sera érigée.
0: Et on est en pleine affaire Dreyfus. Et c'est là le problème.
1: Oui, l'affaire Dreyfus. Et vous racontez même qu'il y a des dessins qui sont détournés. On se souvient tous du dessin dans une famille. Ils en ont parlé et toute la famille s'est déchirée. Il était question de l'affaire Dreyfus. Et là, c'est l'affaire Rodin.
0: Exactement.
1: Ils en ont parlé et dans les familles, tout le monde s'entretue.
0: Exactement.
1: À propos du Balzac de Rodin.
0: Mais tout à fait. Et c'est ce que je vous disais, c'est-à-dire que même aux États-Unis, cette affaire devient The Balzac Rodin Case. Et c'est dans tous les journaux américains, de Philadelphie à San Francisco. Dans toute l'Amérique même, on entend parler de ce scandale.
1: Alors là, à un moment donné, la Société des Gentes Lettres va imaginer, comme elle a récupéré l'argent, elle imagine de confier le concours à quelqu'un d'autre et elle commande à Falguière une statue de Balzac. Mais Falguière est un ami de Rodin et il sera très fair-play.
0: Il sera très fair-play, quoique Anatole Marquet de Vasselot continue à essayer de s'insérer dans les tractations. Mais oui, en effet, il est à défaut de Rodin, puisque quand en 98, Rodin présente définitivement sa statue au public au salon et que les réactions sont essentiellement
1: un sac de charbon.
0: Un sac de charbon.
1: Un crapaud,
0: une larve. Enfin bon, les réactions sont épouvantables. Et donc là, ils abandonnent toute idée de confier à Rodin, enfin d'élever cette statue de Rodin. Et ils passent la commande à Falguière qui reste très fair-play et qui dit que si un deuxième Balzac pouvait être réussi, il en serait fier. Et pourquoi ce chef-d'œuvre est maudit, vous savez le titre, c'est parce que tous les sculpteurs qui s'y sont essayés sont morts avant de voir leur œuvre réalisée. Le premier à qui était passée la commande, un certain Chapu, sympathique, meurt avant de réaliser son œuvre. Rodin mourra en 1917 et comme vous l'avez dit, la statue ne connaîtra Paris qu'en 1939. Et Falguière meurt avant que son Balzac ne soit installé dans le 17e arrondissement où il est toujours aujourd'hui.
1: Absolument. Alors, on passe tous les étapes, mais on arrive en 1900, et en 1900, il va y avoir la grande exposition universelle du Nouveau Siècle à Paris, et Rodin décide d'avoir son propre pavillon, qu'il fait construire à ses frais, Place de l'Alma, un pavillon triangulaire, où il expose, je crois, 168 œuvres, et d'ailleurs, il rentrera dans ses frais, parce qu'il en vendra, vous citez le chiffre, pour 200 000 francs.
0: Exactement.
1: Et à l'époque, Rodin est devenu vraiment...
0: Mais c'est là, je vous dis, c'est
1: personnage.
0: À la suite de ce Balzac, avec cette exposition où il décide, après des tractations épouvantables avec la mairie de Paris, et ça j'ai adoré rentrer dans ces détails, ça prend qu'une page évidemment, mais c'est tellement amusant quand aujourd'hui, on est en pleine municipale d'ailleurs, on n'arrête pas de nous dire à quel point c'est compliqué de faire les choses, à quel point il y a des formulaires à remplir. Ben, je peux vous dire qu'en 1900, c'était assez proche, en tout cas je le vois avec la correspondance de Rodin que j'ai lue, et c'est pour ça que j'ai toutes ces informations. Et donc, Rodin décide de faire une exposition à lui tout seul. Il a toujours eu conscience de son talent. Et c'est d'ailleurs lui-même qui construira et qui organisera le musée qu'il appellera lui-même c'est le
1: Rodin.
0: Musée
1: Il léguera d'ailleurs tous ses biens à
0: l'État. À la ville de Paris. À l'État.
1: Oui.
0: Et on est en pleine guerre de 14 à ce moment-là. On est en 1917.
1: Clélia, il nous reste 2 minutes. Oui. Alors, il y a 2 personnages que vous faites intervenir à la fin, qui sont des vrais personnages et qui sont passionnants. Un jeune Américain de 20 ans qui vient à Paris pour l'exposition de 1900, qui est photographe et qui d'ailleurs sera un des inventeurs du pictorialisme, un grand mouvement artistique de la photographie, qui deviendra directeur de la photo du Museum of Modern Art de New York et qui va... en faisant connaissance de Rodin, pouvoir photographier ses œuvres.
0: Mais oui, c'est la photo qui se trouve sur la couverture. Et Rodin, en voyant cette photo, a dit « Vous ferez comprendre au monde mon Balzac ».
1: Mon Balzac. Et le deuxième personnage est une femme qui a fait sa carrière toute seule dans l'administration française et qui, pendant la guerre de 40, va sauver la statue. L'empêchait d'être déboulonnée et fondue.
0: Exactement, une de ces résistantes totalement anonymes, Madame Le Chat, qui est vraiment l'originalité de mon roman. C'est-à-dire que j'ai retrouvé cette Madame Le Chat, elle n'est nulle part dans tous les livres que j'ai pu lire. C'est quelque chose, et c'était formidable.
1: Et en 1944, au début de l'année, avec un transporteur, elle va la nuit, à ses risques et périls, déboulonner la statue et l'embarquer. C'est une histoire, c'est un film.
0: Je pense que c'est mon prochain livre, d'ailleurs.
1: Clélia Renucci, merci beaucoup pour ce livre qu'on lit avec passion et qui donne aussi envie d'aller au musée Rodin, qui est un magnifique musée.
0: Il faut absolument y aller. Merci à vous.
1: Merci beaucoup.

Bonjour, ici Paul Hubert des Ménards. Bienvenue dans cette promenade musicale dans laquelle je vais vous présenter un très bel album publié récemment chez Mirare, intitulé « Vol vert », qui contient des pièces de compositeurs sud-américains interprétées par le pianiste Vittorio Forte. Permettez-moi de présenter d'abord le pianiste. Vittorio Forte est italien et vit en France depuis près de 25 ans. Il a suivi un cursus non conventionnel. C'est assez tard qu'il s'est consacré au piano, il a étudié à Lausanne, puis s'est perfectionné au bord du lac de Côme. Il a enregistré un premier disque de Clementi, puis d'autres, Carl Philipp et Van Belbach, des transcriptions en particulier d'Earl Wilde, Mettner, etc. Il joue en concert des transcriptions d'opéra ou de symphonie, y compris de compositeurs inconnus ou peu connus. Et il vit actuellement près de Montpellier, il a toujours enseigné, et il donne exclusivement des masterclass depuis 8 à 9 ans. Alors une question qui se pose tout de suite. Qu'est-ce qui a amené Vittorio Forte, qui se dit pianiste à moitié italien et aux trois quarts français, à enregistrer un album sud-américain? Comme il l'explique lui-même dans l'excellente notice de l'album, c'est une rencontre à l'âge de 17 ans, lorsqu'il a décidé de faire du piano son métier. C'est la rencontre avec un de ses professeurs, José Lepore, qui a eu pour lui une importance essentielle. Il était argentin, il a su plaider la cause de Vittorio auprès de ses parents et il lui a transmis entre autres l'amour du chant au piano. Une autre Argentine, Edith Murano, avec qui il a étudié en Suisse, a développé chez lui une connexion avec l'Argentine et cela l'a conduit à élaborer ce programme sud-américain. Comme il l'écrit, c'est comme cela que je fonctionne. Il y a d'abord une idée, une curiosité, puis je fouille, je cherche, je rassemble des partitions, je les essaie, j'en choisis certaines que je ne garde pas forcément, j'en trouve d'autres. Et nous allons écouter d'abord une de ses transcriptions. C'est en effet une de ses spécialités, les transcriptions pour piano d'autres compositeurs. Il s'agit de Vol vert de Carlos Gardel, qui donne d'ailleurs son titre à l'album. Carlos Gardel, argentin, né en 1890 et mort en 1935, a composé de nombreux tangos exprimant la nostalgie de son pays, que Vittorio Forte entendait avec émotion et recueillement chez son maître José Lepore. Et il a voulu lui rendre hommage ici.

Vittorio Forte aime les compositeurs peu connus. En voici deux, Alfonso Leng, chilien, et Luis Calvo, colombien. Alfonso Leng, chilien, né en 1884 et mort en 1974, était un personnage extravagant, dentiste dans la vie, qui a composé 5 Dolorès, poèmes pour piano extrêmement mélancoliques, d'une grande richesse d'expression et d'une sensibilité étonnante. Voici les numéros 3, Larghetto, et 5, Largo.

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Sélectionnée.

Luis Calvo, colombien, né en 1882 et mort en 1945, a eu un destin singulier. Il a passé l'essentiel de sa vie dans une léproserie, sans qu'on soit certain qu'il fût lépreux d'ailleurs. Sa pièce, Malva Loca, dépeint avec tendresse sur un rythme de habanera, un personnage issu d'une pièce de théâtre, une femme de mauvaise vie, comme on disait alors.

Je vous rappelle que nous sommes sur Fréquence Protestante, 100.7 FM, DAB+, et que nous écoutons des extraits de l'album Volver, consacré à la musique sud-américaine, interprété par Vittorio Forte. Il y a bien d'autres compositeurs représentés dans cet album, en particulier Ernesto Lecuona. Ernesto Lecuona, cubain, né en 1896 et mort en 1963, a composé dans tous les genres. Des musiques de films, il était sous contrat avec les grandes majors américaines. Des chansons, des zarzuelas. La zarzuela est une sorte d'opéra comique espagnol. Et des pièces pour piano, bien sûr. Ces danses afro-cubaines évoquent les couleurs, les atmosphères, la lumière des Caraïbes. Écoutons la conga de Medianoche, suivie de la comparsa.

Et nous allons terminer avec Heitor Villa-Lobos. Heitor Villa-Lobos, né en 1887 et mort en 1959, est considéré comme le plus important compositeur brésilien. Son œuvre est immense, plus de 1300 compositions de tout genre. Mon œuvre est la conséquence, la prédestination, et si elle est si vaste, c'est qu'elle est le fruit d'un pays immense, ardent et généreux. Alors nous allons entendre Valsa d'Ador. Merci Arnaud à la technique. Et nous aurons bientôt l'occasion d'entendre à nouveau Vittorio Forte, cette fois en personne, dans les transcriptions d'Earl Wilde, pianiste-compositeur américain, né en 1915 et mort en 2010, et dans la musique de Nikolai Medtner, pianiste-compositeur russe peu connu, contemporain de Rachmaninov. Au revoir.

0: Modification. 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
1: J'adore aussi mon père.
0: Infobulle, 12. Modification de texte. Fenêtre paramètres du narrateur. Sortie du narrateur.
1: Qu'est-ce qu'on parle devant le miroir? Qui fait le kéké dans les bars? C'est vrai qu'ils me font marrer. Leurs petites douleurs, leurs grandes idées. Et leurs jambes écartées, comme si on les avait pas remarquées. Assez, et puis leurs sourcils froncés, toujours prêts à se bagarrer. Et qui s'empêchent de pleurer.

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1: Après 4 jours d'un festival de Cannes formaté au film qui se pense bien trop palmable pour être honnête, le public sort soudain de sa torpeur et se rappelle alors que le 7e art, c'est surtout savoir raconter des histoires avec talent. On commence avec Colonie de Sango Yeon. Après un Peninsula décevant, le réalisateur du Dernier Train pour Busan continue d'investir le film de zombies. Circonscrit à un lieu quasi unique, en l'occurrence un building, cet espace restreint remet la mise en scène de Yeon sur les bonnes voies, celle d'une efficacité à tout craint. Le film cherche à innover dans un genre ultra-balisé en insufflant cette voix aux zombies une pensée collective. Après une mise en place exemplaire des protagonistes en présence, Yeon peut alors dérouler un pur roller coaster horrifique qui file à toute allure, tout en égratignant au passage un capitalisme anthropophage et l'enfouissement de l'individu. L'autre grand moment de ce samedi 16 mai fut la présentation de L'être aimé de Rodrigo Sorogoyen, autre réalisateur de la tension et réponse ibérique aux valeurs sentimentales de Joachim Trier, en ceci que le film semble raconter la même histoire. Comment un père réalisateur de renom va renouer avec sa fille en lui proposant le premier rôle féminin de son prochain film. Semble, car chez Rodrigo Sorogoyen, les apparences sont trompeuses. Débutant par une séquence de dialogue de 15 minutes entre Javier Bardem et Victoria Luengo, filmée en champ contre champ et 2 valeurs de plan, les enjeux sont alors posés pour nous emmener sur cette voie impossible de la rédemption que cherche à trouver Bardem, réalisateur masculiniste et fier de l'être. Sorogoyen utilise une large palette de formats et de grains de pellicule, du 16 mm granuleux à la vidéo, de la couleur au noir et blanc, pour mieux interroger ces séquences toujours pensées comme moteur de la narration, dont une déjà anthologique d'un tournage de repas qui oscille entre rire et dureté. Le film se finit sur l'image d'une fille et d'un père qui marchent l'un à côté de l'autre dans le Sahara, se croisent, puis partent dans des directions opposées. Il y a dans le symbolisme de cette scène l'amertume de son auteur, mais également son sens aigu et de la véracité des sentiments et l'envie d'hybrider son cinéma jusqu'au point de rupture. C'est James Gray qui clôtura cette journée cannoise d'exception en revenant pour la 6e fois sur la croisette avec son dernier long métrage Paper Tiger, nouvelle tragédie moderne qui poursuit le sillon de Little Odessa, The Yards et La Nuit nous appartient. Deux frères que tout oppose s'unissent pour une affaire douteuse liée à la mafia russe dans le New York de 1986. Bien évidemment, comme toujours chez Gray, la félicité familiale de façade va se lézarder pour aboutir à un drame poignant.

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0: bonjour à chacun, merci de votre confiance de nous rejoindre. Et aujourd'hui, nous nous retrouvons à Berlin avec notre invitée Vanessa de Saint-Lenclas. Bonjour Vanessa, merci d'être avec nous pour tout ce temps, pour découvrir, je vais dire, plus que votre métier, votre vocation de chercheuse et, j'allais dire, de réparatrice des malheurs.
1: Oui, c'est bonjour un peu madame. Ça. Merci.
0: Voilà, c'est un peu ça. Vous êtes professeur à l'université Humboldt. Théoriquement, vous êtes pour la littérature du 18e siècle et il se trouve que, bien sûr, la zone du monde qu'on va découvrir avec vous, la Poméranie orientale qui fait rêver, c'est des zones qui m'ont toujours, moi, fascinée au-delà de l'Odernès, dans une région qui, d'ailleurs, aujourd'hui est en Pologne, des terres près de dans la mer Baltique avec de grandes étendues et une des familles qui vivent là, si loin de tout, pour nous, Français, mais qui garde la culture française. Alors, vous êtes chercheuse parce que vous avez fait une enquête, ce qui est rare pour un professeur d'université. Normalement, c'est des chercheurs, mais on chambre. Et vous avez enquêté sur une bibliothèque perdue. Drôle d'idée, parce que normalement, surtout avec l'époque de guerre qui va être racontée, et quand on compare nos guerres actuelles au Moyen-Orient, ben le mot enquête, c'est très étrange. Alors, comment ça se fait que vous ayez voulu devenir une enquêteuse, un commissaire de police, c'est Maigret en Poméranie?
1: Oui, alors je ne sais pas si je suis une enquêteuse, mais avec la bibliothèque retrouvée, j'ai voulu faire le récit de mes recherches. Et pour écrire ce livre, je n'ai pas inventé, j'ai essayé de reconstruire l'histoire d'une bibliothèque à partir de fragments éparpillés, un peu éclatés de son passé. J'ai fait, si vous voulez, la biographie d'une bibliothèque. Et la bibliothèque est un objet très riche, donc ça nous engage à partir dans plein de directions. Et ça m'a aussi engagée à voyager. Alors pourquoi j'ai fait ce travail? Ben, c'est un mélange de circonstances comme ça, de hasard de la biographie, en l'occurrence pour moi, mais aussi c'est lié à mon intérêt pour le 18e et pour le siècle des Lumières, qui est un siècle qui occupe mes travaux d'universitaire, en effet.
0: Voilà. Et on va passer de Frédéric II, de Voltaire, de Watteau, du goût de la musique, à une famille auquel vous êtes liée, puisque vous avez épousé actuellement le plus jeune représentant, voilà. Mathias von Osten, Bismarck von Osten. Alors en plus, c'est des noms, pardonnez-moi ma mauvaise prononciation, mais c'est quelquefois très très compliqué.
1: Oui, mais le récit n'est pas compliqué.
0: Non.
1: C'est l'histoire en fait d'une bibliothèque qui a été fondée au milieu du 18e siècle, dans cette région que vous venez d'évoquer, qui s'appelle la Poméranie orientale, au bord de la Baltique. Et cette région est devenue

0: polonaise à la suite du déplacement des frontières germano-polonaises en août 1945, donc à la fin de la Deuxième Guerre mondiale. Et quelques mois plus tôt, avant l'arrivée de l'armée rouge en Poméranie, la bibliothèque est détruite, ou du moins la bibliothèque comme lieu est détruite, mais les fonds, les livres, les manuscrits, les tableaux, les pièces de monnaie, eux, continuent d'exister, mais ils sont dispersés entre la Pologne, la Russie, qui est à l'époque l'URSS, et l'Allemagne de l'Est et l'Allemagne de l'Ouest. Donc, le récit couvre 2 siècles d'histoire européenne, et il touche à des questions, et c'est ce qui m'a beaucoup intéressée, il touche à des questions contemporaines, qui sont des questions de mémoire et de notre présent.
1: De mémoire, d'oubli. Et c'est étonnant parce que, en fait, toute votre réflexion que vous nous faites tellement bien partager, c'est le rapport entre ce qui est détruit et ce qui se reconstruit. C'est-à-dire que on ne pense pas que les bibliothèques arrivent à gagner sur la guerre. Mais en fait, tout votre livre, c'est pour nous montrer que on croit en construire pour l'éternité, et puis on a oublié qu'il y avait la folie des uns, comme vous le dites en parlant de Goethe, qui arrive à tout détruire. Et j'ai, à force de vous lire, de vous réfléchir sur ce que vous nous disiez, je me suis dit que, en fait, c'est ce que vous proposez, c'est que la bibliothèque, c'est plus fort que la guerre. En fait, plus c'est détruit, plus il y a comme un apaisement par des livres qui se maintiendraient. On a vu Alep en Syrie, on le voit constamment, ces désirs de sauver par les livres.
0: Oui, et il me semble en effet que c'est vrai que j'ai pas voulu écrire un livre sur une disparition ou sur l'effondrement du monde, mais j'ai voulu écrire sur l'histoire, sur la mémoire et sur l'oubli. Et je me suis interrogée, c'est pourquoi on se souvient de quelque chose et pourquoi on l'oublie, et comment se succèdent ces phases d'oubli et de retour, ces phases de latence. Et je suis partie d'objets qui restent, et donc il y a des livres qui restent, mais il y avait des objets insolites de la collection de la bibliothèque qui, quand je les ai vus pour la première fois, étaient un peu orphelins d'un contexte qui nous aurait permis de les comprendre. Et donc, à l'origine de ce récit, il y a des objets tout concrets. En l'occurrence, il y a un catalogue, le catalogue de la bibliothèque, qui est un meuble du début du XXe siècle, pas très joli, hein, le catalogue affiche d'une bibliothèque qu'on connaît quand on a travaillé dans des bibliothèques avant l'arrivée du numérique. 4 blocs encastrés avec des petits tiroirs. Et à l'intérieur de ces tiroirs, des milliers de fiches qui contiennent les références bibliographiques de livres, le titre, le nom des auteurs, les lieux de parution, les dates, et puis aussi parfois d'autres informations collées sur le dos des fiches. Et c'est ce catalogue d'une bibliothèque disparue qui a été pour moi le point de départ de ma recherche. Et ce catalogue, il se trouvait loin de là où avait été la bibliothèque, à des milliers de kilomètres de la Poméranie, près du Rhin, au bord du Rhin, à Bonn, pas très loin de Bonn, dans une petite ville qui s'appelle Bad Godesberg, où mes beaux-parents, qui faisaient partie des millions de réfugiés allemands qui ont été déplacés après le changement de frontières. Et mes beaux-parents venaient de l'Est et s'étaient installés après la guerre près de Bonn, près de la capitale allemande. Et ils avaient des objets chez eux, ils habitaient dans une maison qui avait été construite grâce à un crédit de construction pour les réfugiés. Donc c'était une maison modeste, tout étroite, mais dans cette maison, il y avait des objets qui rappelaient l'histoire de cette bibliothèque ou qui rappelaient un contexte absent. Et un de ces objets, c'était ce catalogue affiche d'une bibliothèque disparu. Alors, il était là, à côté du téléphone, sous une lampe, et il avait échoué là, après la guerre, un peu par hasard, comme eux, qui étaient donc des réfugiés. Et, ce catalogue était étrange, parce qu'il avait, c'était un meuble fonctionnel, mais qui n'avait plus de fonction, qui avait perdu sa fonction. Et donc, voilà, si vous voulez, au départ, Bien sûr, il y a mon intérêt pour le 18e, il y a mon intérêt pour les livres, pour la littérature française, parce que cette bibliothèque contenait beaucoup de livres français. Mais il y avait aussi cet objet qui était un peu insolite, comme ça, dans une maison près de Bonn, un catalogue d'une bibliothèque disparue.
1: C'est ça que je trouve ça merveilleux, parce que c'est assez austère, une carte de bibliothèque, enfin, les fiches qu'on avait autrefois, et votre beau-père avait même annoté, vous notez qu'il prenait des crayons gris, léger, donc il y a des petites remarques de lui, mais c'est en fait des disparus. Ils eux-mêmes étaient épars, enfin, les livres n'étaient plus là, il n'y avait plus qu'une représentation d'eux, en quelque sorte, mais comme un faire-part, presque. Mais il n'y avait pas. Et en fait, c'est ça qui est étrange. Et à côté de ça, votre beau-père, Ferdinand, il essaie de reconstituer, parce que vous êtes arrivé, mais vous êtes la bénédiction de cette maison. Vous faites vivre tout, parce qu'ils étaient comment tristes et endormis, presque, enfin, figés, tellement attristés par ce qui était arrivé, qu'ils avaient besoin de quelqu'un qui réveille. Et c'est vous qui avez réveillé, vous avez réveillé le fichier, vous les avez réveillés, et vous avez travaillé autour de vous pour qu'ils revivent.
0: Hein, c'est ça. Alors oui, c'est-à-dire que, évidemment, en 1945, d'abord, mon beau-père était dans un camp de prisonniers en Union soviétique jusqu'en 1948. Donc, et puis, quand il est revenu en Allemagne, il a dû retrouver sa femme, il a retrouvé son fils aîné. Et puis, les années qui ont suivi étaient consacrées à la reconstruction d'une base économique pour pouvoir nourrir sa famille, pour pouvoir vivre. Donc, il n'était pas temps de s'occuper du passé, et encore moins d'un passé qui n'avait tellement plus rien à voir avec le présent dans lequel il vivait. Il a vécu, si vous voulez, une rupture existentielle profonde. Donc, le passé ne l'aidait pas à vivre. Le passé, c'était au contraire. Il fallait se tourner vers l'avenir et se consacrer à reconstruire une existence pour sa famille. Et donc, ces histoires de châteaux et de bibliothèques disparues n'aidaient pas du tout. Donc, si vous voulez, moi, j'ai eu le beau rôle parce que je suis arrivée beaucoup plus tard. Je suis arrivée dans les années 90, à un moment où mon beau-père était très âgé et où il avait plus de temps de réfléchir à toute cette histoire qui était l'histoire de sa famille, mais qui était aussi l'histoire de beaucoup de familles allemandes. Et donc, de nous raconter, de transmettre. Et si vous voulez, ce qui m'a touchée, c'était sa difficulté à en parler, parce que bien sûr, c'était douloureux, mais c'était aussi difficile d'expliquer à quelqu'un qui n'a pas vécu ça, ce que signifie tout ça. Et donc, il m'expliquait des choses, mais il y avait beaucoup de choses qui me taisaient, parce que je pense qu'il se disait, elle ne peut rien y comprendre. Et pourquoi est-ce que je ne pouvais pas rien y comprendre? C'est parce qu'évidemment, moi, je suis née à Genève, dans une ville et dans un pays qui a été éminemment protégé, préservé par par les deux guerres affreuses du XXe siècle. Et donc, effectivement, non seulement j'avais pas dans mon horizon personnel et biographique ces grandes ruptures, ces grandes catastrophes qui ont marqué l'Allemagne, mais évidemment tous les pays européens, sauf la Suisse en l'occurrence. Oui.
1: Et puis alors, c'est vrai que vous vous dites, mais au fond, s'occuper d'objets qui sont quelque part, peut-être, soit en Union soviétique, enfin en Russie ou en Pologne, alors qu'il y a des êtres qui n'ont plus rien. Enfin, il y a quelque chose d'un petit peu discordant. Mais vous avez cette phrase très belle. Mais qui suis-je et d'où est-ce que je parle pour me mettre en juge? Parce que c'est vrai que vous vous posez, enfin, c'est quand même incroyable. Et votre belle-mère, Margaretha, elle vous dit, mais tu ne sais pas ce que c'est que la peur dans un régime. Et là, je trouve que vous mettez toutes les choses en place. Ils ont vécu un monde qui a totalement disparu de cette noblesse, grande noblesse de Poméranie, des familles qui avaient des châteaux, d'immenses pièces, des parcs, et une vie de splendeur dans un pays qui était encore resté très agricole, très à l'ancienne. Tout oui. ça a disparu. Il n'y a plus rien. Et puis vous dire, moi je vais m'occuper d'un tableau, d'un livre. Et alors, ce qui m'a vraiment émue aussi, c'est que vous le mettez au tout début du livre, c'est que votre père va avoir des nouvelles quand même. Il y a des gens qui vont vous lui renvoyer quelques paquets. Parce qu'il y a eu une annonce, un peu, je pense, pour dire que si on voulait quelque chose, on pouvait rendre. Et il y a en 70, votre beau-père a reçu une lettre avec un paquet d'un jeune qui était en 45, au mois de mars 45, dans un château vide, il n'y avait plus personne. Et sur une étagère, il avait pris un livre.
0: Alors, peut-être que je peux vous raconter. Donc, je me suis un peu saisie de cette affaire, d'abord de ce catalogue que j'ai pris chez moi, qui est dans mon bureau, alors que je vous parle, il est juste à côté. Et donc, je me suis intéressée à cette histoire. Et en marge de mes travaux académiques, universitaires, j'ai commencé à faire des recherches. Et puis, j'ai été aidée par un neveu, Léopold, qui m'a aidée à mettre le catalogue en ligne. Alors on n'a pas numérisé le catalogue, mais on a fait des scans, on a des photos du catalogue et une page web où on a dit si vous avez, on a placé sur internet une page qui nous permet de nous contacter si on retrouve des livres avec l'ex-libris de la famille. Et grâce à ce site, on a reçu effectivement des messages assez curieux de gens qui avaient des livres chez eux avec les insignes de la bibliothèque, avec l'ex-libris de la bibliothèque. Et donc, on a pu, comme ça, à travers ces retrouvailles, on a pu refaire le parcours de certains livres et essayer de comprendre leur cheminement à travers l'espace et le temps depuis 1945. Le livre auquel vous faites référence au tout début, cette histoire, elle remonte à avant mes démarches. C'est que mon beau-père était diplomate, est devenu diplomate, et un monsieur qui avait été un soldat de l'armée allemande, qui en déroute, qui en 45 a traversé la ville de Plate où se trouvait la bibliothèque, a pris sur les étagères de la bibliothèque un psautier. Un petit livre, un psautier qu'il a pris avec lui, qu'il a emporté dans sa poche en marchant vers l'ouest. Puis ensuite, il a continué, il a pu fuir vers la Suède et il a commencé une nouvelle vie après la guerre. Il a eu un métier, il a eu une famille. Et à la fin de sa vie, dans les années 70, il a été comme préoccupé ou perturbé par ce livre qu'il avait, si vous voulez, pris sur les étagères d'une bibliothèque qui lui appartenait pas. Et donc, c'était pas vraiment un vol parce que la ville était dans un état d'abandon. Mais cependant, ce livre l'a perturbé et il a commencé à faire des recherches. Et grâce à l'ex-libris de ce psautier, il a pu remettre la main sur mon beau-père et il lui a écrit une lettre à Bonn, où il travaillait au service diplomatique, en lui disant « Voilà ce livre, je vous le rends, ça fait 30 ans qu'il m'accompagne et il a été pour moi très important dans des moments de grande détresse, donc, et je vous le rends. » Et donc, si vous voulez, ces histoires me touchent beaucoup parce que ça montre à quel point, pendant la guerre, évidemment, les gens ont faim, les gens ont froid, les gens ont toutes sortes de besoins primaires, mais les livres ont parfois une fonction essentielle qui est celle de soutenir, d'accompagner l'homme dans ses épreuves. Et en l'occurrence, ce psautier a joué ce rôle-là pour ce monsieur.
1: Oui, c'était des psaumes de Luther avec des paroles de détresse et de réconfort. Et ça, oui. Il n'avait jamais lu ça avant, donc ça l'avait aidé. C'est extraordinaire comme message, comme encouragement pour vous. Ça, c'est,
0: oui, absolument.
1: C'est assez étonnant. Mais vous avez essayé, et c'est ça aussi qui est le secret de ce livre, vous avez su nous faire partager l'atmosphère de ce pays qui paraît si lointain du reste de l'Europe, mais qui était imprégné d'esprit européen. avec des grandes forêts, des rivières, la mer Baltique, des grandes étendues. Enfin, c'est oui. très mélancolique.
0: Alors, oui. Alors la Poméranie, effectivement, il y a une la Poméranie est un pays très peu peuplé. C'est vraiment une terre agraire. Et c'est un ancien duché qui a disparu au XVIIe siècle et qui est devenu prussien au cours du XVIIIe siècle. Et c'est un lieu qu'effectivement peu peuplé, plutôt une terre de culture agricole avec finalement pas grand chose en termes culturels. Il y a quelques villes, mais pas très grandes. Et le fondateur de la bibliothèque, donc celui qui a créé la bibliothèque au XVIIIe siècle, était un chambellan à la cour de Frédéric II. Or, vous savez que Frédéric II était un grand adepte de musique, mais aussi beaucoup de littérature française. Et Frédéric II a fait venir à sa cour, au moment en 1740, il a fait venir toutes sortes de penseurs français ou italiens ou d'ailleurs qui trouvaient à sa cour un milieu assez favorable à la diffusion et à la propagation des idées. C'était Frédéric II était par ailleurs par bien des aspects un despote, quelqu'un qui a initié de nombreuses guerres et qui a été un conquérant, mais c'était aussi un homme de lettres et un homme qui était favorable à une certaine tolérance dans le domaine en tout cas religieux. Et donc il a attiré au XVIIIe siècle beaucoup d'hommes qui avaient envie de publier à leur bon gré. Et il y a de nombreux auteurs qui ne pouvaient pas faire paraître leurs livres ailleurs, venaient et faisaient publier leurs livres à Potsdam, à Berlin, dans un climat de relative tolérance. Et vous savez qu'il y avait tous les protestants, puisqu'on est sur la radio fréquence protestante, il y avait tous de nombreux libraires protestants qui existaient, et donc Étienne de Bourdeux, Jean Naume, etc., qui étaient les grands noms de l'édition berlinoise, qui étaient des Français. Et donc, il y a eu un moment au milieu du XVIIIe siècle où le livre, les bibliothèques, l'imprimé ont eu une grande importance en Prusse. Et le fondateur de la bibliothèque était marqué par ça. Donc c'est pour ça que ma bibliothèque est une bibliothèque, bien sûr, allemande, mais c'est aussi, et qui se trouve aujourd'hui en Pologne, mais c'est aussi une bibliothèque française, parce que c'est une bibliothèque dont les premiers fonds étaient avant tout des ouvrages en français.
1: En français. Et il a voulu faire comme le prince, en fait.
0: Voilà.
1: Et voilà, c'était vraiment touchant. Et avec un esprit de liberté, parce que il y a, c'est assez hédoniste, à la limite, enfin, de la tolérance possible, mais toujours et souvent édité et acheté, même fabriqué à Amsterdam, sous des faux noms, ou même et transporté là-bas, parce que c'est un véritable foyer de contestation, ce lieu. Hein. C'est assez remarquable. Mais alors, il a voulu créer son lieu, mais alors, ce qui est aussi, et qui est le charme aussi, j'essaie vraiment d'inviter ceux qui nous écoutent à vous lire ce livre. Il est paru aux éditions Zoé de Genève. Et il y a des cartes. Alors, non seulement il y a la carte héraldique de la famille, c'est-à-dire que toutes des personnages étonnants qui se succèdent. Il y a beaucoup d'enfants tout le temps, de génération en génération, et le fondement de la racine, elle plonge même sous l'eau, puisqu'il y a aussi des poissons de la Baltique qui figurent dans la famille, si j'ose dire. C'est quand même merveilleux, mais c'est le paysage. Et l'éditeur, vous avez, et vous-même, vous avez souhaité reproduire la topographie qui a été créée, mais c'est extraordinaire, cette carte de village en village, avec les habitants, les gens sur les petites barques qui se baladent. Et c'est un immense paysage qui, en plus, va dévaster par la guerre. Enfin, c'est ça aussi qui m'a aussi touchée, c'est que vous avez mis une carte au tout début pour montrer les transformations. Mais cette carte, elle est là, et elle a été ravagée par le paysage. Donc, en plus, il n'y a plus rien de ce qui était, quoi.
0: Oui. Alors, la Poméranie est un duché qui disparaît à la fin de la guerre de 30 ans, donc au milieu du XVIIe siècle. Et vous faites référence à la carte de Loubine, qui était un poète et un mathématicien, qui, en 1618, est mandaté par le duc de Poméranie pour dessiner la carte du duché. Et c'est une carte absolument merveilleuse qui fait à peu près 4 mètres de long sur 2 mètres de haut et qui a été imprimée effectivement à Amsterdam. Et sur cette carte, on voit, c'est à la fois une carte assez précise du paysage de la Poméranie avec ses villes, ses villages, ses marais, ses lacs, ses forêts, mais également toutes les familles de Poméranie, donc toute la noblesse de Poméranie, puis aussi tous les poissons de Poméranie, et puis etc., etc. Donc c'est un univers très baroque, très plein, et c'est et Zoé, qui est une maison d'édition genevoise, qui fait de très beaux livres, et donc sur la couverture, mon éditrice a choisi un détail de cette carte, et en fait c'est un détail de canotiers qui sont dans l'embouchure du fleuve qui s'appelle l'Oder, aujourd'hui justement divise
1: la ligne de démarcation
0: entre la France, entre l'Allemagne et la Pologne. Donc il y a toutes sortes de raisons pour prendre cette carte, et en plus le fondateur de la bibliothèque, sur laquelle j'ai travaillé, était féru de ces cartes, et donc il en avait toute une collection, et il avait même contribué au XVIIIe siècle à la réimpression de cette carte qui avait elle-même été, dont les planches avaient disparu pendant la guerre de 30 ans.
1: Donc, c'est ça, c'est un monde qui se maintient. Et cette carte, où est-elle maintenant, Vanessa?
0: Alors, il y a plusieurs cartes certainement disparues. Dans le contexte de mes recherches, j'ai réussi à remettre la main sur une carte qui, figurez-vous, avait été évacuée en 1945 dans le fameux wagon avec les enfants et les réfugiés. J'en parle dans mon livre, au chapitre 2. Et une des cartes a été évacuée vers la Thuringe. En Thuringe, cette carte est saisie par l'armée rouge et emportée à Moscou. Puis elle fait réapparition et elle se trouve aujourd'hui, elle a été pendant des années à Leipzig dans un musée qui ne savait pas très bien d'où venait cette carte. Et dans le contexte de mes recherches, j'ai réussi à leur montrer que cette carte, elle venait de la famille, de ma belle famille, et parce que tous les objets de la bibliothèque, avaient un ex libris
1: un superbe animal.
0: Voilà. Et donc, cet ex libris nous permet toujours de retrouver parfois des pièces de ce puzzle à 20 000 pièces. Et donc, ça, c'est très intéressant quand tout d'un coup, on retrouve quelque chose qui a en fait disparu depuis 80 ans, depuis la fin de la Deuxième Guerre mondiale.
1: Mais alors, vous avez une patience, parce que vous notez tout et tout à coup vous vous dites tiens, ça peut m'aider pour autre chose, enfin c'est un travail.
0: Tout ça a pris du temps, j'ai mis beaucoup d'années pour écrire ce livre, et puis mais c'est vrai que j'ai fait d'autres choses à côté, mais je me suis nourrie de mes questions, de mes interrogations, des rencontres que j'ai faites, des gens que j'ai pu interroger, des personnes âgées, des voyages que j'ai fait en Pologne. Donc tout ça ça traverse mon livre, c'est pour ça que ça, si vous voulez, j'essaie de montrer que l'étude de l'histoire, c'est d'abord une enquête, c'est quelque chose de fascinant, l'histoire, et ça nous apprend la nuance, les ambivalences, les ambiguïtés, ça nous apprend aussi à nous regarder, à l'autre, à l'aune du contexte dans lequel nous sommes, c'est-à-dire pour comprendre les autres dans le temps, il faut pouvoir aussi se comprendre comme un être historique. Et que tout à l'heure, vous citiez ma belle-mère qui me disait tu ne sais pas ce que c'est que la peur sous un régime totalitaire. Et elle, bien sûr, elle avait raison de me dire ça, mais c'est important, l'histoire, pour comprendre d'où on parle et comment est-ce qu'on se permet d'émettre des jugements ou de croire avoir tout compris, alors que c'est très tout ça est très complexe, en fait. Et l'histoire est fascinante, mais très complexe, et donc bien différente du discours un peu halluciné qu'on nous fait dans la propagande.
1: Ouais.
0: Et ça, je trouve que c'est important de savoir. L'histoire est faite de nuances et de complexité. Et par exemple, je pense absolument accablant qu'une une organisation non gouvernementale comme Mémorial, qui est une organisation russe pour la mémoire des victimes du stalinisme, soit jugée, soit interdite en Russie, par exemple. Donc, c'est de dire à quel point l'histoire a aussi une vocation, à une dimension très, très, très importante pour le présent, pour comprendre le présent.
1: Parce que, par exemple, vous me dites, chaque livre a une histoire. Qui l'a eu en main? Comment est-ce qu'il est arrivé? Où est-ce qu'il est après aller? Et vous êtes même attaché à voir tous ceux qui ont pu toucher ces livres au cours des ans, qui les ont mis dans un carton ou pas, enfin, qui ont gardé, c'est ça?
0: Il faut peut-être que j'explique aux auditeurs qu'en fait, la plupart des livres de cette bibliothèque disparus, telle que je la connaissais au début de mes recherches, disparu, mais j'ai parlé de bibliothèque retrouvée. Et pourquoi est-ce qu'elle est retrouvée? C'est parce que les livres existent encore. Les livres existent ailleurs. Ils ont perdu, ils sont plus dans le lieu où ils étaient, ils ont plus leur catalogue, ils ont plus la cohérence qu'ils avaient en termes thématiques qu'ils avaient avant 45, mais ils existent ailleurs. Et un des lieux dans lequel se trouvent les livres de la bibliothèque, c'est la bibliothèque universitaire de Łódź, de Lodz en Pologne, une ville qui est à 150 km de Varsovie. Et la plupart des livres de la bibliothèque s'y trouvent. Et donc, dans cette bibliothèque universitaire, j'ai pu faire des recherches sur ces livres et je me suis rendu compte que nombreux des livres de la collection avaient été annotés, avaient été non seulement estampillés avec des ex-libris et des sceaux, mais aussi annotés par des lecteurs, comme on le fait nous quand dans nos livres, quand on a un livre qu'on aime, on l'annote, on rajoute dans la marge, on met des points d'exclamation, et j'ai trouvé dans des bibliothèques privées, c'est souvent le cas que les livres sont annotés. Et donc j'ai retrouvé ces livres annotés dans un contexte complètement différent, qui est celui aujourd'hui d'une bibliothèque publique et d'une bibliothèque universitaire en Pologne.
1: Oui, et alors, dans ce droit fil, on peut dire aussi que vous avez été touché par ces Polonais qui se retrouvent avec un trésor, on va dire, franco-germanique, qui n'était pas le leur, mais combien ils ont compris votre attachement, qui se sont eux-mêmes attachés et qui vous ont fait un peu avec votre mari Mathias, la découverte de vous exposer dans une grande pièce, même le portrait de votre beau-père au milieu de ces livres qui étaient là, une partie. Je trouvais ça très très touchant.
0: Merci beaucoup, mais c'est effectivement un moment très important pour la famille. C'est que, en fait, ces livres, ils ont d'abord été répartis et en l'occurrence surtout attribués à la ville de Łódź. Mais la ville de Łódź, en 45, elle n'avait pas de bibliothèque. Donc, ça a mis des années pour que la bibliothèque universitaire soit construite. Et quand la bibliothèque est inaugurée dans les années 60, les livres sont mis dans les fonds anciens, c'est-à-dire les fonds avant 1800. Et pendant très longtemps, en Pologne, on ne parlait pas de ces livres parce que c'était compliqué. C'était des livres qui venaient d'un pays qui avait dévasté la Pologne, donc c'était un pays ennemi, un pays vis-à-vis duquel on avait toutes sortes de d'animosité. Et donc ces livres, ils ont été gardés, ils ont été conservés, et ça, il faut vraiment reconnaître l'immense mérite de la Pologne d'avoir fait ça. Et puis ils ont été, au fil du temps, mais ça a pris longtemps, peu à peu catalogué, peu à peu. Et en fait, quand moi je suis arrivée dans cette histoire, c'est-à-dire dans les années 2017-2018, il y avait déjà quelques initiatives, il y avait des initiatives entre les Polonais et l'Allemagne pour essayer de comprendre d'où venaient ces collections. Parce que dans la bibliothèque universitaire de Łódź, il y a non seulement la collection privée de ma belle-famille, mais il y a d'autres collections, des collections publiques, des collections qui venaient de Berlin. Et donc, peu à peu, mais c'est tout récent, c'est encore quelque chose qui, 80 ans après la Deuxième Guerre mondiale, ne fait que commencer, c'est-à-dire le travail sur ces collections déplacées par la guerre, et un travail qui doit être un travail commun, un travail où l'Allemagne, la Pologne, mais aussi en général l'Europe se mettent à travailler ensemble sur ces livres déplacés par la Deuxième Guerre mondiale.
1: Et en même temps, combien cette Europe, elle allait loin vers l'Est. Enfin, vous parlez à un moment donné, évidemment, c'est toute une époque des porte-glaives, des cavaliers porte-glaives, c'est tout ce Moyen-Âge qui a été assez loin dans les terres russes pour essayer de croire ce monde européen de l'Est, qui cette Europe du milieu qui est vraiment est très émouvante. Alors, il y a aussi un point remarquable, mais je voudrais, avant qu'on écoute un petit peu ce que vous avez souhaité vous-même, le personnage dans
0: La voix de Sarastro.
1: Sarastro dans Mozart.
0: La flûte enchantée.
1: Et vous avez choisi, un de mes collègues a pu me procurer justement ce point même que vous vouliez.
0: Merci beaucoup. Merci beaucoup.
1: Voilà, oui. Et merci à Felipe de nous le passer.

0: Ben ça, c'est Narclins. Merci vraiment d'avoir nous avoir proposé ce passage qui va tellement avec votre recherche et ces êtres qui ont été tellement ballottés partout, les objets aussi, les portraits de des ancêtres aussi. Tout le monde a bougé et j'ai été aussi touchée par cette parole de Brahms que vous mettez dans votre cible. Car ici-bas, nous n'avons pas de cité permanente, mais nous cherchons celle qui est à venir. Effectivement, on avait cru, quand on commence votre livre et quand on voit les petits-enfants, après cette guerre-ci, avant cette dernière guerre, qui venaient en vacances, on avait l'impression que rien ne bougeait. Ça allait être un monde de princes, de châteaux immobiles, avec les grands-parents qui sont là pour vous embrasser à votre arrivée, qui vous laissent en liberté. Et puis, rien ne reste. Il y a toujours la folie, on croit pour l'éternité. Et on ne possède pas. Ça aussi, je trouve que c'est bien une bibliothèque. On est là pour transmettre. Et voilà. C'est votre métier. Ça aussi, c'est très fort. On doit travailler pour que ça maintienne, mais on ne possède pas. Et je crois que c'est une belle leçon pour le monde d'aujourd'hui. Et d'ailleurs, votre beau-père, il avait vu juste, puisque au moment du 5 mars 45, quand il va fuir son château, il va essayer d'emporter quand même quelques objets très précieux. Il est arrivé à persuader les autorités de faire un train avec un wagon pour lui. Et puis, il va y mettre les enfants. Il n'est pas question de lâcher les enfants, ni les femmes, ni les cousines, ni les belles-sœurs, ni tous ceux qui avaient leur château qui fuient. Le wagon est rempli d'êtres humains autant que d'objets. Ça, c'est. Ouais. Ça, c'est. Alors qu'il avait théoriquement promis de ne mettre que des livres dans le wagon.
1: Voilà. Absolument. Absolument. Oui, c'est vrai que c'est un verset de la Bible, je crois, de l'Ancien Testament que Brahms utilise dans son Requiem allemand, qui dit « Car nous n'avons pas de cité permanente, mais nous cherchons celle qui est à venir. » Et j'aime beaucoup cette phrase, mais elle revient aussi en permanence dans les lettres que j'ai pu lire, qui restent de lettres du dernier propriétaire de la bibliothèque, qui s'appelait Karl, et qui écrit ça à ses amis ou à son fils en lui disant « Effectivement, la permanence dans laquelle nous avons cru vivre était une illusion. » Et nous sommes en exil, nous cherchons un lieu où pouvoir s'établir, où pouvoir habiter. Mais c'était, oui, le caractère, l'impermanence du monde m'a touchée. Et cette référence, finalement, à des textes pour essayer de comprendre ce qui nous arrive, parce que c'est aussi à ça que sert la bibliothèque, c'est-à-dire à comprendre ce qui nous arrive et à l'aune d'une expérience humaine, à l'aune d'expériences passées et de gens qui étaient là avant nous et qui ont vécu l'exil, qui ont vécu les dictatures et toutes sortes de tragédies. Donc effectivement, j'ai trouvé intéressant comme les livres qui disparaissent malgré tout sont une ressource pour le soldat dont je vous parlais tout à l'heure qui se sert d'un livre sur les étagères d'une bibliothèque, mais aussi pour le dernier propriétaire qui, dans ses lettres et dans le monde qui continue à être le sien, même en exil, il continue à vivre avec sa bibliothèque, avec l'ordre qu'il a tenté d'y mettre et à trouver un réconfort dans des phrases dont il se rappelle d'auteurs qui l'ont marqué. Donc j'ai trouvé que c'était et puis en plus Brahms l'a mis en musique de manière absolument fabuleuse, donc ça jouait un rôle dans le dernier chapitre, effectivement.
0: Mais Vanessa, cette histoire de famille, alors maintenant il y a les enfants, apparemment les portraits de vos ancêtres ne plaisaient pas toujours à vos fils.
1: Non. Mais ils trouvaient que ça faisait un peu musée si on gardait. Oui. En fait, la plupart des tableaux qui restent, ou surtout des tableaux qui ont réapparu, il y avait une collection des ducs de Poméranie, et qui étaient des tableaux un peu sévères comme ça, de personnages doctes dans des cadres noirs. Et mes enfants, qui ont finalement le droit de décider, ont décidé qu'ils ne voulaient pas qu'on ait ces tableaux à la maison. Donc ils sont dans des musées, ce qui est beaucoup mieux.
0: Mais par contre, vous avez des conversations avec les petits-fils, ceux qui étaient enfants avant la guerre, Cornelius. Ça très touchant, ils vous racontent ce temps. Mais eux-mêmes, aujourd'hui, vous avez aussi autour de vous des neveux, des petits. Comment est-ce qu'ils prennent ce temps-là? Qu'est-ce que ça leur dit? Parce que peut-être que leur culture, ils sont aussi pour. Comme d'ailleurs a été Ferdinand, qui a voulu aussi reconstruire quelque chose après la guerre. Comment est-ce qu'ils prennent ce temps ancien où on voit les amis de Frédéric II, leur mode de vie un peu ouvertement homosexuel, de liberté, il y a des nuages dans les plafonds avec des gens qui chevauchent, c'est une totale liberté. Comment est-ce qu'ils prennent ce monde?
1: Alors, ça dépend des générations. Oui. Celles qui se souviennent, évidemment, ça les touche beaucoup, ce récit. Mais la plupart ne s'en rappellent pas parce que malheureusement, la plupart des petits-enfants sont décédés. Mais ce qui touche ma génération et la génération qui vient après, c'est l'histoire, en fait. C'est la densité de ce récit, sa richesse. Et on est quand même plus riche quand on connaît l'histoire, quand on connaît le passé, et je crois que c'est ça qui les intéresse et qui les touche, parce qu'évidemment c'est l'histoire de leurs grands-parents, donc il y a un lien très direct, mais je crois que c'est bien d'essayer de transmettre des récits et de montrer à quel point les archives, tous les documents du passé, les bibliothèques sont des lieux éminemment importants pour nous et pas poussiéreux, ennuyeux, mais fascinants. Et donc ça, c'est une des choses que j'ai essayé de transmettre, c'est-à-dire le goût pour l'histoire et pour les bibliothèques. Et j'aimerais bien citer un livre d'un historien anglais qui s'appelle Richard Overdone, qui est le chef de la librairie à Oxford, qui s'appelle la Bodleian Library, qui a écrit un livre qui s'appelle Burning the Books. Et il montre que les livres, les bibliothèques et les archives ne sont pas des simples lieux de dépôt du passé. Hein. Il dit que ce sont des infrastructures essentielles de la liberté, des droits, de la démocratie. Et c'est exactement pour cette raison qu'ils sont souvent attaqués, détruits, censurés ou négligés. Mais les livres, on peut aussi détruire les livres en simplement s'y intéressant pas. Et donc, je pense que la question de la menace qui pèse sur le savoir, sur les bibliothèques, sur les livres, c'est pas seulement malheureusement une menace ancienne, mais c'est une menace actuelle. Et donc, qui prend d'autres formes et qu'il faut essayer de contrer, qu'il faut essayer de montrer à quel point l'histoire et les livres sont fondamentaux pour notre présent, en fait. C'est pas anecdotique.
0: D'ailleurs, Vanessa, vous mettez tout un lien entre ceux qui ont péri, ceux qui ont disparu, qui ont été tués, et l'incitation à la violence aussi, la folie qui gagne les êtres, en particulier Staline recommandant à ses soldats de tuer autour de lui. C'est vraiment terrible. Mais en même temps, on se dit aussi que vous êtes parmi ces Européens comme vos ancêtres. Ont eu la chance d'avoir ce lieu de la carte qui donne un départ. Mais moi, je pense à tous ceux qui viennent, mettons, de terre d'Afrique, du Darfour, qui n'ont pas, justement, cette référence qui peuvent retrouver. Enfin, ils ont fait le voyage, mais il n'y a plus rien. Il n'y a pas de livre. Oui. C'est assez terrible, ça.
1: Oui, c'est voilà. Terrible.
0: Je trouve ça important. Et l'importance de mettre des noms sur tous ces visages qui sont partis. Et je sais qu'à Lampedusa, il y a un médecin légiste qui a voulu mettre des noms sur les quelques objets qui étaient autour de là pour identifier les gens, pour que ceux qui sont dans leur pays se disent quelque part... Il est quelque part là. Enfin,
1: de redonner une forme de dignité humaine à ces gens qui sont perdus dans l'anonymat d'un nombre ou d'un chiffre, et leur dire non, ce sont des personnes qui ont vécu, qui ont eu cette destinée. Et donc ça, c'est fondamental, effectivement.
0: En tout cas, vraiment, Vanessa, moi, ce livre m'a énormément émue et touchée, m'a passionnée. Alors, parce que on cherche, c'est vraiment génial, parce qu'on se dit, est-ce qu'elle va trouver? Et puis, en recoupant les uns les autres, l'enquêteuse est formidable. Cette bibliothèque retrouvée aux éditions Zoé, on ne l'oublie pas. On ne l'oublie pas parce qu'elle s'adresse à nous aujourd'hui, chaque jour, et en même temps, nous rende plein de tendresse pour cette très vieille Europe d'autrefois qui est perdue. Et on a un peu... C'est presque la lumière de l'embarquement pour Citer de bateau. C'est tout à fait cette atmosphère qui est rendue. Alors ça, c'est une bénédiction de vous avoir retrouvé. Et puis, il y a plein de noms qui circulent. Et en particulier, on peut le dire, la mobilisation Fontaden et sont là, donc c'est des liens aussi avec nous. Merci beaucoup et j'espère vous accueillir à nouveau une fois.
1: Merci beaucoup.
0: Au revoir, Vanessa. Et merci à Felipe.

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2: Chaque jour, entre 100 et 150 milliards de vêtements sortent des usines. Et chaque jour, jusqu'à 45 milliards de ces vêtements finissent directement à la poubelle. Imaginez un monde où un jean neuf parcourt une fois et demie le tour de la Terre avant d'arriver en magasin. Bienvenue dans le monde de la fast fashion, un système conçu pour produire toujours plus, toujours moins cher et toujours plus vite. Derrière les étiquettes, c'est 215 milliards de litres d'eau engloutis par an et c'est des millions de travailleurs sous-payés. Certains eurodéputés ainsi que des ONG vont jusqu'à comparer leurs conditions de travail à de l'esclavage moderne. Face à cette réalité, de plus en plus de personnes rejettent ce modèle. C'est pour ça qu'aujourd'hui, de plus en plus de gens cherchent des alternatives pour consommer de façon engagée et responsable. C'est là que la seconde main entre en scène. Longtemps perçue comme une solution de secours, elle représente aujourd'hui plus de 10% du marché. Mais voilà, le succès est tel que l'objectif initial est parfois oublié. L'effet de mode fait grimper les prix, la recherche de profit remplace l'objectif d'être engagé contre le gaspillage. Aujourd'hui, on va essayer de comprendre pourquoi la seconde main est devenue si populaire. Comment les logiques capitalistes sont-elles en train de détourner le sens ?
3: Je prends toujours de la seconde main parce que ça me revient toujours à moins cher et que la plupart du temps j'ai 5 ou 6 vêtements en seconde main pour même pas le prix d'un en magasin et qu'au moins je pense que c'est aussi un peu plus écologique.
4: Au début c'était plutôt pour le prix parce que je me suis dit que comme j'avais pas beaucoup de moyens c'était mieux d'acheter en friperie et en fait je me suis rendu compte que déjà c'était mieux pour que ce soit pour l'environnement ou que ce soit même au niveau éthique. Donc du coup je me suis dit que c'était mieux d'aller dans les friperies en effet.
2: Chloé et Lisa sont étudiantes. Pour elles, la seconde main est un choix éthique et économique, mais c'est aussi un passe-temps. Aujourd'hui, c'est une vraie mode. Aller chiner en friperie remplace parfois l'ancienne sortie shopping. On fait les friperies pour des vêtements moins chers et plus responsables, mais aussi pour l'ambiance.
4: J'aime bien quand même le côté physique, donc je préfère les friperies.
2: Les plateformes numériques de seconde main se sont énormément démocratisées. Par exemple, Vinted s'est imposée comme la première plateforme européenne de vêtements d'occasion, avec 23 millions d'utilisateurs en France et plus de 100 millions dans le monde. Si autant de gens sont séduits, c'est grâce à la simplicité du système, les transactions sont facilitées et les colis peuvent être expédiés à tous les points de vente ou même à domicile. D'autres alternatives à la surconsommation naissent aussi de cette prise de conscience. Par exemple, à Port-de-Clignancourt, une ancienne gare de la Petite Ceinture a été réhabilitée en un lieu de vie particulier.
5: Moi, je suis Cycléline, je suis la responsable du site de la recyclerie. La recyclerie existe depuis 11 ans. Ce tiers-lieu a pour vocation la sensibilisation à l'écologie du plus grand nombre. Dans la recyclerie, il y a différents espaces. On a un atelier de réparation de petits électroménagers qui s'appelle l'atelier de René. Donc c'est l'idée de cet atelier, c'est de lutter contre ce qui est surconsommation et obsolescence programmée. Donc c'est vrai qu'on a tendance à, dès qu'un appareil marche pas, à se dire « bon moi je le jette et j'en rachète un nouveau ». Et l'idée c'est de se dire que en fait si on peut essayer de le réparer avant de le jeter et de prolonger sa vie, c'est mieux pour l'environnement. Donc il y a cet espace-là et il y a aussi tous les samedis, dimanches, lundis. C'est en fait notre partenaire et ami de la recyclerie, ça fait longtemps qu'elle est là, qui propose justement sa petite friperie vintage. Donc elle a chiné avec soin et donc elle est là toutes les semaines. On a deux autres choses, c'est qu'on travaille pas mal avec des associations, notamment Bibliothèques sans frontières. On est point de collecte et sinon on a évidemment une programmation engagée. Avec à peu près tous les 15 jours des ateliers de sensibilisation. Donc ça peut être la fresque des déchets, la fresque de la biodiversité, la fresque du textile, etc., etc., l'atelier d'automne. Donc tout ça avec des partenaires aussi, histoire de pouvoir justement éduquer et sensibiliser les gens.
2: À la recyclerie, des ateliers éco-responsables se tiennent parfois sur tout un week-end.
5: On a aussi des temps forts avec, par exemple, le festival Second Hand Festival, où toute la semaine, en fait, on sensibilise les gens sur l'impact du textile. Donc, on a eu une fresque en début de semaine sur l'impact du textile. En parallèle du festival, donc, ce sont des créateurs qui travaillent à partir de textiles déjà utilisés. Qui l'améliore et en font des objets, que ce soit textile d'ailleurs ou plus largement, n'importe quel matériaux ou objets utilisés et en font ensuite soit des bijoux, soit du textile, soit des objets de décoration, etc. Donc il y a ce festival-là et dans l'après-midi, ici en Consigne, on va proposer des ateliers de réparation de textiles et de la maille. Donc pareil, on a un petit trou dans son pull ou dans son t-shirt, ben en fait, apprendre à réparer son textile plutôt que le jeter et racheter du neuf.
2: La gérante du lieu le voit tous les jours, la recyclerie connaît de plus en plus de succès, la seconde main devient peu à peu un réflexe.
5: Maintenant, l'utilisation de tout ce qui est seconde main, c'est beaucoup plus démocratisé, est devenu plus un usage habituel, à savoir que ça soit au niveau de beaucoup de textiles, mais aussi de meubles, de décoration, d'objets de déco, ce genre de choses. Et puis, on voit aussi ici beaucoup de, justement, un mix de populations. Qui ont aussi bien des étudiants que des plus âgés, qui viennent soit, il y a des gens qui viennent parce qu'il y a la friperie, d'autres qui viennent parce qu'il y a l'atelier de réparation, ou d'autres c'est parce que c'est le conseil.

0: démarche responsable et éthique. Engagée depuis plusieurs années, elle boycotte les géants de l'ultra fast fashion comme Shein qui transporte chaque jour 9000 tonnes de marchandises.
1: J'utilise Vinted depuis à peu près 3 ans, 3-4 ans. Vinted, moi, à la base, de base, je l'ai surtout pris plus que pour des habits, je l'ai pris pour une question écologique, pour baisser toute cette ultra fast fashion et cette surconsommation de vêtements et de textiles. Ça allait dans mes valeurs et en plus, ça me permettait de faire des économies, donc c'était vraiment un mélange des deux. En plus, c'est plus difficile de trouver des boutiques en elles-mêmes qui sont dans ce genre de valeurs. Et acheter de la seconde main, c'était une façon plus simple pour moi d'y avoir accès.
0: Elle utilise Vinted au quotidien, mais elle observe que les escroqueries sur ces plateformes sont de plus en plus fréquentes. Elle déplore ces arnaques qui envahissent Vinted, qui desservent pour elle la cause.
1: En ce moment, il y a beaucoup de reventes d'habits pas vraiment bien, genre Shein, et les gens les revendent à 20 euros ou plus, en faisant croire que ce sont des pièces vintage, et du neuf, alors que c'est de l'ultra fast fashion. Et le fait qu'on revende des habits à des prix exorbitants, ça veut aussi dire qu'on achète plein de produits Shein en boucle pour pouvoir les revendre ensuite sur Vinted et ça enlève tout le principe de Vinted quoi.
0: Les revendeurs utilisent des catégories très larges et trompeuses comme par exemple vintage, vintage dressing, tendance, sauf que sous l'étiquette vintage on trouve des produits classés très bon état ou 900 étiquettes, ce qui rend la tromperie difficile à détecter au premier coup d'œil. Certains vêtements vendus sur Vinted n'ont souvent jamais été portés avant d'arriver sur la plateforme. Certains vendeurs se contentent d'acheter pour revendre aussitôt, déguisant l'article neuf en pièce vintage ou en la cachant derrière des mots-clés trompeurs. Cette tendance a fait l'objet de recherches. Morane Mazi est une juriste spécialisée en droit des biens et de la consommation. En début d'année, elle a publié « Seconde main, une nouvelle économie des objets ». Dans cet essai, paru aux éditions Les Pérégrines, elle parle de cette recherche de profit personnel qui remplace l'objectif initial. Elle parle de spéculation et d'une seconde main qui prend une dimension capitaliste. En 2024, une proposition de loi avait été votée à l'unanimité à l'Assemblée nationale pour réguler cette industrie et freiner cet essor de l'ultra fast fashion. 2 ans plus tard, les discussions sont toujours bloquées. La coalition Stop Fast Fashion a publié un rapport à ce sujet en avril et demande urgemment au gouvernement de débloquer la proposition de loi. Pour l'instant, les revendications sont nombreuses, mais ne trouvent pas de réponse politique concrète.

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1: Bonjour, aujourd'hui le sionisme. Qu'est-ce que le sionisme ? Je mets des guillemets à sionisme. À strictement parler, c'est un mouvement politique qui vise à procurer un État au peuple juif dispersé. Mais procurer où ? En Terre Sainte, à Jérusalem, c'est-à-dire Sion, avec le suffixe. Ailleurs, procurer quoi ? Un foyer, je mets des guillemets à nouveau, un État. Quand et comment ? Comment convaincre les puissances d'aider ce mouvement ? À partir de quand ? Je nie un mouvement politique, certes, mais aussi social. Quelle société est-elle recherchée et culturelle, voire un état d'esprit ? Albert Londres ne disait-il pas que le sionisme était la fierté de ne plus devoir céder le pas dans la rue à un russe, un polonais ou un roumain ? Enfin, depuis la création de l'État d'Israël, le sionisme a de nouvelles acceptions, mais ceci est une autre histoire. Pour nous parler de ce mouvement qui, en un siècle, a redonné un État à un peuple, j'ai le plaisir de recevoir Georges Bensoussan. Georges Bensoussan, bonjour.
2: Bonjour, monsieur Mieton.
1: Historien, vous êtes l'auteur de nombreux ouvrages et je vous reçois pour votre nouvelle histoire du sionisme, parue en folio Gallimard. C'est bien ça, Georges Bensoussan ?
2: C'est bien ça.
1: Alors, Georges Bensoussan, commençons sans plus tarder. Vous proposez comme date 1860 et 1950, et pourtant, si je vous ai bien lu, vous faites commencer l'idée sioniste à l'Espagne de la Reconquista, voire même au XIIe siècle.
2: Non, sur le fond, l'idée sioniste en elle-même, c'est-à-dire la quête d'une souveraineté politique sur la terre des ancêtres, c'est vraiment le XIXe siècle, c'est pas avant. Alors qu'il y a eu une aspiration dans le peuple juif dispersé à revenir sur la terre des aïeux, oui, on peut le trouver dans l'Espagne d'autrefois, comme dans la diaspora ashkénaze ou la diaspora du monde arabo-musulman. Mais l'idée en elle-même, sur le plan politique, c'est vraiment beaucoup plus contemporain, c'est le tournant des années 1860-1880 à peu près.
1: Et très bien. Georges Bensoussan, comment et pourquoi y revenir ? Que je sache, le Messie n'est pas réapparu dans les années 1860.
2: Non, évidemment. Vous avez tout à fait raison, le Messie n'est pas apparu d'ailleurs.
1: J'ai pas fini de vous asticoter durant la demi-heure qui vient, Georges Bensoussan.
2: Oui, d'ailleurs ça répond à la question, mais pourquoi le monde orthodoxe juif a-t-il été aussi anti-sioniste sur le fond précisément ? Parce que pour lui, pour le monde orthodoxe, le sionisme, c'était une forme de blasphème, une forme d'insulte, au sens où on ne pouvait pas précipiter, hâter la venue des temps messianiques. Bon, alors pourquoi 1860-1880 ? Parce que le sionisme ne vient pas du tout des juifs les plus religieux, loin de là. Il vient en Europe, en grande partie en Europe, mais pas seulement. Il vient en Europe, dans l'Empire russe, qui est le cœur du monde juif de l'époque. On oublie souvent que le monde juif est beaucoup moins dispersé qu'on ne le dit. La moitié des juifs du monde, au XIXe siècle, vivent dans l'Empire russe. Bien, c'est au sein de cet Empire russe qu'un certain nombre d'intellectuels juifs, qui se détachent progressivement de la foi, de la Torah, de la pratique des mitzvot, des commandements, du Shabbat, de la kashrout, etc., ne veulent pas être autre chose que juifs, comme le dit l'un d'entre eux, Achadaham. Nous ne pouvons pas ne pas être les fils de nos pères. Et comment réinventer l'identité juive quand on s'éloigne de la Torah et de la foi ? C'est précisément par la nation, et par la nation hébraïque, je dirais, pas par la nation juive.
1: Georges Bensoussan, quand certains disent que le peuple juif a pu conserver sa singularité grâce au ghetto et à la Torah, c'était ça ?
2: Bien sûr, c'est vrai, la Torah était une forme de patrie portative. Et la singularité juive, elle a été aussi défendue par le ghetto. Le ghetto, c'est à la fois une mesure d'exclusion, mais aussi une mesure de protection. À certains égards, c'est tout à fait juste. Donc la Torah a joué un rôle fondamental dans la pérennité du peuple juif, et les premiers sionistes, tout détachés qu'ils sont de la foi, sont imprégnés de culture biblique. Ils connaissent la Torah sur le bout des doigts, ils ont tous été, donc seulement ce qu'on appelle le cheder, la première école, mais parfois dans la yeshiva, l'académie talmudique, donc ils ont une très forte culture religieuse, mais ils s'en détachent et en même temps, ils s'en détachent, mais ils ne sont pas autre chose que juifs. Et donc, ils en donnent un autre contenu à la judéité. Ce contenu est national.
1: Oui, mais pardon, Georges Bensoussan. Eux, par exemple, vous parliez de la Russie. Là, prenons le cas de la Russie. Ces jeunes qui se sécularisent, ils parlent russe, contrairement aux autres.
2: Ils parlent russe, mais ils parlent aussi yiddish, la langue vernaculaire, la langue de tous les jours, la langue de contact avec les parents et les contemporains. C'est le yiddish. Le russe, c'est la langue de l'extérieur.
1: Et alors, quelle doit être la langue ? On parle de langue. Quelle doit être la langue du futur État ? Serge Bensoussan.
2: Alors, la langue du futur État, il apparaît très tôt chez les premiers sionistes russes, comme chez les sionistes de Palestine, de ce qu'on appelle la communauté séfarade de Palestine, au même moment, sans que ces gens-là aient des contacts. Ça ne peut être que l'hébreu, certainement pas le ladino, ni le judéo-arabe, ni le yiddish. Pourquoi ? Parce que l'hébreu est la seule langue commune à tous les juifs du monde. Ce n'est pas le cas des autres langues que je viens de citer. Donc pour eux, il est évident que le retour à la terre des ancêtres passe par le retour à la langue hébraïque, qui ne peut plus être seulement une langue liturgique, mais qui doit devenir une langue courante de tous les jours, et entre autres, une langue maternelle, ce que l'hébreu n'est plus depuis très longtemps.
1: Georges Bensoussan, nous parlions à l'instant de ghetto. Qu'est-ce que c'est, en deux mots, qu'est-ce que c'est que cet immense ghetto à ciel ouvert en Russie, instauré par Catherine II, dont vous parlez dans votre nouvelle
2: c'est
1: histoire
2: la zone de résidence. Oui, c'est Catherine II à la fin du XVIIIe siècle. Catherine II a instauré ce qu'on appelle la zone de résidence, qui va de la Baltique à la mer Noire. C'est une forme de grande diagonale, si vous voulez, qui est très vaste. C'est quatre fois la France à peu près, où les Juifs ont le droit de vivre, mais ils n'ont pas le droit d'approcher des grandes villes comme Kiev ou Moscou ou Saint-Pétersbourg. Ils ont le droit de vivre dans cette très grande zone de résidence, assez loin des frontières de l'Ouest, tout simplement parce qu'on se méfie d'eux. Donc cette zone de résidence, si vous voulez, c'est, vous l'avez dit très justement, une sorte de ghetto à ciel ouvert. Bon, on va mettre des guillemets à ghetto quand même, parce que c'est quand même plutôt vaste. Et ça traduit simplement l'anti-judaïsme violent de la société russe, de l'époque bien sûr, et qui ne se dément pas jusqu'à la révolution de 1917, et même au-delà d'ailleurs, dans l'Union soviétique stalinienne. Bien sûr.
1: Avec Staline. Georges Bensoussan, là, vous nous parlez de la situation des Juifs en Russie. Ça s'est quand même amélioré dans l'Europe de l'Ouest, en France comme en Grande-Bretagne. Vous parlez, par exemple, de la haute aristocratie protestante, plutôt bienveillante envers les Juifs. Lord Shaftesbury, me semble-t-il.
2: Oui, tout à fait. Vous avez raison de citer l'exemple anglais, parce que l'exemple anglican, protestant anglican, c'est l'exemple même de ces chrétiens qui considèrent que le retour des Juifs en Terre Sainte, comme ils disent, ou en Terre d'Israël, comme on voudra, précède la parousie, et que c'est l'avenue des temps messianiques, et le retour du Christ sur la Terre sera précédé par le retour des Juifs sur la Terre, et sera d'ailleurs, ce retour sera marqué par la conversion des Juifs à la vraie foi. C'est donc surtout dans les milieux anglicans qu'on le voit, et tout le XIXe siècle anglais, anglicans en particulier, dans ces milieux de l'Église anglicane, sont très marqués par une sorte de proto-sionisme, y compris même dans le domaine politique, vous l'avez dit, avec Lloyd George au début du XXe siècle, mais même dans le domaine littéraire, avec George Eliot dans son dernier roman, Daniel Deronda, en 1876, par exemple. C'est un courant qui est particulièrement puissant et qui a soutenu très sincèrement le sionisme des origines. Par exemple, Lord Balfour, dans sa fameuse déclaration de novembre 1917, était tout à fait animé par ces courants-là, et Lloyd George, qui était le premier ministre anglais de l'époque, aussi.
1: Tout à fait. Et en France,
2: il y a
1: Napoléon.
2: Oui, mais en France, il y a l'émancipation qui était décidée en 1791, qui n'est pas totale d'ailleurs, l'émancipation, puisqu'il faudra attendre la monarchie de Louis-Philippe pour avoir une émancipation totale, avec la fin du serment Moris Judaico en 1846, donc sous Louis-Philippe. Mais globalement, nous sommes dans le pays le plus avancé en matière d'émancipation des Juifs, qui est la France. Et donc, en France, où on a une tradition catholique très forte, c'est pas du tout la même chose que l'Angleterre, en France, on a une prévention, évidemment, à l'égard des Juifs, qui est très forte du côté de l'Église catholique.
1: C'est le peuple déicide.
2: Et sur ce plan-là, pardon ?
1: C'est le peuple déicide.
2: C'est le peuple déicide par excellence. Et donc, de ce côté-là, du côté de l'Église catholique, il y aura toujours une très grande méfiance vis-à-vis de l'idée sioniste, parce qu'on ne peut pas permettre aux Juifs de retourner sur la terre où le Christ a été mis à mort. C'est une impossibilité. Lorsque le fondateur du sionisme politique, Théodore Herzl, rend visite au pape et reçu par le pape en janvier 1904, c'est ce que lui dit le pape. Il lui dit « Nous ne pouvons pas vous reconnaître car vous n'avez pas reconnu la messianité de Jésus, bien sûr. »
1: Tout à fait. Alors, Georges Bensoussan, vous avez commencé votre livre « Une nouvelle histoire du sionisme » paru chez Folio Gallimard par l'année 1860. Eh bien, je vous propose de revenir 18 ans auparavant.

0: Je reçois aujourd'hui Georges Bensoussan, venu nous parler du sionisme. Georges Bensoussan, inutile de vous préciser ce que l'on vient d'entendre, c'est tiré du psaume 137 de la Bible, je crois, et c'est les lamentations du peuple juif déporté sur les bords de l'Euphrate par le tyran et qui exprime sa nostalgie du pays. Georges Bensoussan, nous avons parlé du proto-sionisme, parlez-nous maintenant du sionisme. Est-ce que la définition, à commencer par la définition que j'ai donnée en introduction, vous convient-elle ?
1: Oui, la définition est tout à fait correcte, si vous voulez, mon avis. Je pense que le sionisme, c'est a priori, si vous voulez, d'emblée, la volonté de recréer une nation juive sur la terre des ancêtres et nulle part ailleurs, parce que nulle part ailleurs, elle n'aurait de légitimité. Et cette volonté de reconquête nationale s'appuie sur la langue hébraïque qui est la colonne vertébrale du peuple juif partout. Mais avant même la création d'un État juif, je dirais, et vous l'avez d'une certaine façon esquissé en introduction, le sionisme, en citant Albert Londres, le sionisme c'est d'abord la volonté d'une reconquête de la dignité, d'une sortie de l'humiliation, d'une condition qui est dominée, qui est opprimée, alors violemment opprimée comme en Russie. Je vous l'ai dit, c'est la grande majorité du peuple juif, opprimé également dans le monde arabo-musulman, à des degrés divers selon les contrées, selon les époques. Mais même, d'une certaine façon, une condition diminuée en Europe occidentale, où on est en présence de l'émancipation, en France en particulier, mais dans tous les pays d'Europe. Pardon ?
0: C'est l'affaire Dreyfus.
1: L'affaire Dreyfus, mais vous avez raison sur l'affaire Dreyfus, mais je dirais que même au-delà de l'affaire Dreyfus, il y a toute une aliénation dans la condition juive, où les juifs se sentent acceptés, mais acceptés sous certaines conditions, qui fait qu'ils ne vivent pas tout à fait comme tous les autres humains, si vous voulez, comme ayant le sentiment d'avoir les mêmes droits que tous les autres. C'est toujours une condition un peu sous surveillance. Ça n'est pas une condition totalement libre. Et c'est de ce carcan-là que le sionisme a voulu libérer le peuple juif tout entier.
0: Parce que, Georges Bensoussan, pardonnez-moi cette parenthèse, mais en vous lisant, j'ai pensé au monde de Proust, à toute cette oui. grande bourgeoisie israélite, comme on disait à l'époque, et qui a fini comme les pauvres bougres des ghettos, là où on sait, en 1942.
1: Tout à fait. Et vous avez raison de citer le monde de Proust, parce que je crois, d'ailleurs, je le cite quelque part dans le livre, je cite cette scène fameuse où Bloch est présenté à un aristocrate français lors d'une soirée mondaine où Proust assistait.
0: Et j'ai bien connu votre père.
1: Voilà, et lorsqu'il est question des origines de l'un ou de l'un et de l'autre, Proust, le Bloch répond, sur ses origines israélites comme on disait à l'époque, et Proust écrit, il a répondu comme s'il avait été le fils d'un forçat. Ça résume tout à fait l'affaire. Et lorsque on regarde les deux grands personnages juifs de la recherche, Bloch et Swan, on constate aussi, et également toutes les préjugés antisémites de l'époque, parce que je rappelle que Proust a baigné dans le climat de l'affaire Dreyfus, on comprend ce que peut être une condition diminuée, même au temps de l'émancipation.
0: Ah, tout à fait. Précisément. Mais Georges Bensoussan, alors là, c'est moi qui brûle les étapes, pardonnez-moi. Le mouvement sioniste, pour le financer, il faut de l'argent. Et de tout temps, on a accusé les Juifs de rapports malsains avec l'argent. Mais c'est cette grande bourgeoisie israélite, les Rothschild, le baron Hirsch que vous citez, c'est eux qu'on vient solliciter.
1: Bien sûr, puisque ce sont eux qui ont l'argent. Donc, lorsque Herzl publie son fameux État des Juifs et lorsqu'il veut lancer le premier congressionniste à partir de rien, il va d'abord voir le baron, puisqu'il est correspondant, je le rappelle, journaliste à Paris, correspondant de son journal autrichien à Paris, il va d'abord voir le baron Edmond Rothschild qui les conduit. Edmond Rothschild ne veut pas entendre parler de ce projet d'une nation juive en Terre Sainte. Lorsqu'il va voir le baron Maurice de Hirsch, il les conduit également, et Maurice de Hirsch, lui, a d'autres projets. Ce sont l'existence de colonies juives en Argentine. Il ne veut pas s'investir du côté de la Palestine. Donc, c'est parce qu'il est totalement éconduit par la grande bourgeoisie juive qui a les moyens financiers que Herzl va se tourner vers les masses juives, vers le peuple juif, qui va cotiser autant qu'il pourra. Et donc, le mouvement sioniste pâtira constamment durant des années, des décennies, d'un manque constant d'argent. D'ailleurs, Herzl n'a pas l'argent, par exemple, pour créer le journal sioniste en 1897, il le crée avec de grandes difficultés. Et lorsqu'en Terre Sainte, le Yishuv Sépharade, la communauté sépharade, veut créer un journal sioniste en arabe, en langue arabe, parce qu'eux sont arabophones, Herzl n'a pas les 2000 francs nécessaires, nous sommes en 1900, les 2000 francs nécessaires pour créer le journal. C'est dire que la grande bourgeoisie, globalement, s'est totalement détournée du sionisme. Le baron français Edmond Rothschild est un peu un cas à part parce qu'il a soutenu les premières implantations agricoles, mais il ne voulait pas entendre parler de sionisme. Mais en même temps, je dirais que son rôle est très ambivalent.
0: Georges Bensoussan, pardonnez-moi, nous parlons de Théodore Herzl, mais d'où venait-il ? Qui était-il ? Alors,
1: oui, Herzl est né en 1860, il est né en Hongrie, à Budapest, et sa famille a très tôt émigré vers Vienne, qui était un grand foyer de polarisation de la vie juive. Il a donc fait toutes ses études en allemand, il a fait ses études de droit, et c'est très tard qu'il s'intéresse à la question sioniste. Il n'a strictement rien lu lorsqu'il a 36 ans, lorsqu'il publie ce fameux livre « L'État des Juifs ». Mais ça n'est pas un juif assimilé, comme on le dit souvent. C'est un juif qui est obsédé par l'antisémitisme, parce que l'antisémitisme est violent dans la Vienne de cette époque-là, très violent même. Et il est obsédé par la persécution, il y pense constamment, il écrit constamment là-dessus, finalement. Et c'est choqué par l'affaire Dreyfus, dont il est le témoin, puisqu'il est correspondant de son journal à Paris, qu'il écrit ce fameux texte, une texte d'une centaine de pages qui s'appelle « État des Juifs ». Il l'écrit en 1895, il le publie en 1896. Donc il arrive dans la galaxie du proto-sionisme comme un illustre inconnu. À ce moment-là, il n'a rien lu de ses prédécesseurs. Et d'ailleurs, heureusement pour lui, il le dit d'ailleurs, parce que s'il avait lu quelque chose, il n'aurait rien écrit. Et il s'aperçoit progressivement, en contactant les uns et les autres et en mettant sur pied à partir de rien, parce que c'est un organisateur de génie, ce premier congressionniste à Bâle en 1897, à partir des cotisations des uns et des autres et des milliers de lettres que lui et ses amis du secrétariat improvisé et bénévole ont envoyées partout, c'est à partir de là qu'il constate qu'il y a eu 30 années d'activité pré-sioniste ou proto-sioniste en Russie en particulier, en Autriche-Hongrie, à une moindre échelle, qui ont pavé le chemin, si vous voulez, du sionisme organisé, du sionisme politique qu'il va lancer. Donc il y a tout un travail culturel autour de quoi ? Autour de l'hébreu, et à travers des sociétés qu'on appelait les Amants de Sion, en hébreu, Chovevet Sion, et ces sociétés des Amants de Sion ont essaimé dans tout le monde juif, et pas seulement en Russie, en Autriche-Hongrie, même en France, même au Maroc, j'ai vu ça dans les archives il y a quelques années, même au Maroc, il y a une société des Amants de Sion, dont le but est de recréer la patrie juive en Terre Sainte, précisément. Donc Herzl arrive en 1897 et il s'impose par son charisme, sa force d'organisateur. C'est pas un théoricien, c'est pas un intellectuel du sionisme, loin de là. C'est un grand organisateur du sionisme et c'est lui qui met vraiment le sionisme sur les rails de la politique, qui en fait un mouvement politique organisé qui cherche à obtenir une charte pour l'obtention de la Terre Sainte comme patrie du peuple juif. Et évidemment, il cherche à l'obtenir auprès du sultan ottoman de l'époque. Ce qu'il n'obtiendra jamais d'ailleurs.
0: Alors, avant que nous poursuivions, Georges Bensoussan, je vous propose d'écouter ceci.

0: Aujourd'hui, Georges Bensoussan, venu nous parler du sionisme. Georges Bensoussan, c'était évidemment l'hymne israélien, mais qui n'est officiel, je crois, que depuis peu.
1: Oui, oui, c'est un hymne qui a été adopté seulement à la fin. Non, l'hymne existait en 1948 à la fondation de l'État, mais l'hymne n'a vraiment été adopté par le mouvement sioniste que dans les années 20, 1920. Oui, c'est une musique qui est tirée de la Moldao de Smetana, bien sûr, et ce sont des paroles de Naftali Imbert, je crois, au XIXe siècle, qui disent très bien que le peuple juif a entretenu la mélancolie et la nostalgie de la patrie de Sion depuis 2000 ans, etc. etc.
0: Alors, revenons à Theodor Herzl et à la grande politique internationale. Vous nous avez parlé du sultan ottoman, qui refuse donc un établissement juif en Palestine. Mais dites donc, Georges Bensoussan, dans votre livre « Une nouvelle histoire du sionisme », vous ne vous privez pas de dire que la corruption de l'administration ottomane permet aux juifs d'acquérir des terres.
1: Bien sûr, parce que la corruption est endémique, c'est vraiment une institution dans l'Empire ottoman, la corruption à tous les niveaux, toutes les instances, le bakchich, partout. Donc, les lois qui interdisent l'entrée des Juifs en Terre Sainte datent de 1882, au moment où vraiment les sionistes ont commencé à se manifester, où le sultan a très bien compris qu'il y avait une visée nationale derrière, il n'est pas naïf. Donc, très tôt, la législation était très sévère. Or, on constate qu'à partir de 1882, malgré les lois ottomanes, vous avez environ 60 000 Juifs qui arrivent, essentiellement de Russie, de Roumanie et du Yémen, jusqu'à la guerre de 1914. Donc comment sont-ils arrivés alors que c'était interdit? Précisément, la corruption est telle que finalement, et la surveillance étatique n'est pas du tout celle d'aujourd'hui, on l'imagine, ni les contrôles aux frontières, ni les frontières terrestres d'ailleurs. Bref, tout ça a été totalement contourné. Bon.
0: Georges Bensoussan, les congrès vont se succéder, continuer et se succéder. Arrive 1914, le sultan ottoman entre en guerre aux côtés des empires centraux. Quelle attitude vont adopter les juifs et quelle attitude vont adopter les alliés?
1: Alors, quand l'Empire ottoman entre en guerre le 2 novembre 1914 aux côtés des puissances centrales, Les nationalistes juifs, comme les nationalistes arabes, d'ailleurs de toute la région, qu'on n'appelle pas la Palestine d'ailleurs, on n'en a pas parlé, mais en réalité personne n'appelle cela la Palestine à l'époque, ni les juifs ni les arabes. Les arabes parlent de la Syrie et de la Syrie du Sud pour parler de ce qu'on appelle nous la Palestine. Les juifs parlent de Eretz Israël, c'est l'acception exacte en hébreu. Parlent de la Palestine uniquement les occidentaux qui parlent également de Terre Sainte. Bien, les nationalistes arabes comme les nationalistes juifs ont très peur du pouvoir ottoman dont ils connaissent la brutalité. Je rappelle que les premiers grands massacres des Arméniens datent de 1895. Il y a déjà eu un pré-génocide. Et effectivement, ils ont raison d'avoir peur parce que le nationalisme arabe est violemment réprimé. Il y a des dizaines de pendaisons à Damas et à Beyrouth de nationalistes arabes. Avec les nationalistes juifs, le pouvoir ottoman était plus mesuré. Pourquoi ? Parce qu'il y avait l'influence du consul, de l'ambassadeur américain à Istanbul et l'influence des alliés allemands qui ont beaucoup joué pour la protection de la communauté juive. Ça, c'est important. Ça peut sembler paradoxal quand on sait la suite de l'histoire, mais il faut précisément oublier la suite de l'histoire pour juger de ce qui se passe en 1914. Donc, les dirigeants du sionisme de Palestine même ont été expulsés. Ils ont été expulsés en grande partie d'ailleurs vers l'Égypte, quelques-uns vers la France. Donc ça a été des années très difficiles, des années douloureuses. Par surcroît, l'armée ottomane s'est servie sur le pays, elle a énormément déboisé, elle a énormément pillé, il y a eu des épidémies sans fin. Donc la Palestine en 1918 est dans un état catastrophique quand les Turcs perdent la guerre et que les Anglais arrivent.
0: Georges Bensoussan, il nous reste 5 minutes. Pouvez-vous nous parler de l'entre-deux-guerres, de la succession des livres blancs et de clore cette conversation?
1: Ce qui est très frappant, ce qui est le grand tournant de la Première Guerre mondiale, c'est que le mouvement sioniste, qui est un mouvement relativement chétif, malingre, qui compte effectivement des dizaines de milliers de sympathisants et d'adhérents un peu partout, mais qui n'a pas de moyens financiers, qui n'a aucun moyen diplomatique, aucun moyen militaire, a fortiori, et qui repose sur une communauté juive de Palestine qui est encore squelettique, ce mouvement sioniste obtient la fameuse déclaration Balfour, c'est-à-dire ce que Herzl avait toujours voulu jusqu'à sa mort en 1904, c'est-à-dire une charte reconnaissant le lien entre le peuple juif et cette terre, et donc la possibilité pour lui d'y établir un foyer national, pas sur toute la terre de Palestine, au moins sur une partie de cette terre, sans porter atteinte aux droits des populations qui y vivent. La déclaration Balfour, c'est le socle juridique qui va permettre la fondation du foyer national juif. Donc l'entre-deux-guerres est marqué d'abord par des vagues d'immigration qui arrivent en Palestine, mais beaucoup moins qu'on ne le croit, avec la protection, d'une certaine façon, de la puissance anglaise, qui est la puissance mandataire, qui a reçu un mandat de la part de la Société des Nations. Mais c'est une puissance mandataire qui va très vite comprendre, vu l'opposition arabe au sionisme, qu'il est de son intérêt de jouer plutôt la carte arabe que la carte sioniste. Et donc, tout se passe entre 1920 et 1939, comme si l'on assistait, de la part de Londres, de la part des Anglais, à un retrait progressif de leurs engagements de la déclaration Balfour, jusqu'à un retrait total en 1939. Mais malgré tout, on peut dire que les sionistes ont bénéficié de la protection militaire anglaise, parce qu'il y a eu des vagues de violences arabes anti-sionistes sur le terrain, 1920, 1921 et surtout 1929, le véritable pogrom à Hébron, à Safed et surtout à Jérusalem. Les Anglais ont malgré tout joué un rôle de protection. Le résultat, c'est qu'en gros, le foyer national juif, qui reste encore squelettique jusqu'aux années 1930, à peine 200 000 habitants, connaît une mutation extraordinaire, hélas, à cause de l'antisémitisme européen et du nazisme. Et il passe de 200 000 à pratiquement 500 000 habitants en 1939. Donc le foyer national juif est une force avec laquelle il faut compter en 1939. C'est un tiers des habitants de la Palestine. Et là, le problème est tout à fait nouveau, parce que d'une part, on a un nationalisme arabe qui commence à se structurer, qui est très violemment antisioniste. D'autre part, un nationalisme juif qui est tout aussi structuré et qui est de plus en plus fort sur le terrain, et qui a d'ailleurs une petite force militaire bien entraînée. Enfin, petite, très modeste, ce n'est pas une armée, bien sûr. On en est là en 1939, quand la Seconde Guerre mondiale commence.
0: Eh bien, Georges Bensoussan, c'est sur ces mots que nous nous quittons. Je vous recevais pour votre nouvelle histoire du sionisme, 1860-1950, et je vous invite à nous parler de la suite, parce que 1939, j'allais dire, les ennuis commencent.
1: Absolument, et la suite est passionnante aussi.
0: À bientôt, Georges Bensoussan, et merci.
1: Merci à vous.

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0: Bonjour à toutes et à tous. Ce mois-ci, notre émission est consacrée à une femme impressionnante, romancière, philosophe et psychanalyste. Elle fut l'amie et l'amoureuse de grandes figures littéraires comme Nietzsche et Rilke, première disciple féminine de Freud. Sa vie est hors norme. Nous avons rendez-vous avec Lou Andreas Salomé.
1: Iulia von Salomé naît le 12 février 1861 à Saint-Pétersbourg, petite dernière de 6 enfants. Son père, le général Gustave Salomé, d'une famille huguenote d'origine française, est élevé à la noblesse par le tsar en raison de sa bravoure. Sa mère vient d'une famille de commerçants danois et allemands.
0: La petite fille adore son père, qui accède à tous ses caprices. Elle est élevée par des précepteurs et s'intéresse à la philosophie et à la littérature très tôt. Elle parle et lit le français, le russe et l'allemand. La mort de son père lorsqu'elle a 17 ans la ravage. Son héros a disparu.
1: Elle retrouve une figure paternelle et même un peu plus chez le pasteur Henrik Gillot, qui prêche à l'église réformée hollandaise. Elle choisit de se prénommer Lou, car Gillot ne réussit pas à prononcer Iulia. La relation est exclusive. Gillot demande à Lou de s'abandonner à lui sans restriction. Cet amour reste platonique, même si le pasteur est prêt à divorcer pour épouser la jeune fille.
0: Lou s'abandonne tout d'abord à cette emprise et écrit des poèmes sans équivoque.
1: Il me semble t'avoir attendu depuis l'enfance, et mes pensées dans cette muette attente respiraient le défi et la peine. Tu es venu, et ton pas m'a captivé comme vous captive un rêve. Je t'ai vu, et l'arme m'a doucement échappé des mains. Et lorsque ta voix m'a appelé, la peine et le défi s'en sont allés. Je t'ai vu, et devant toi, ma nuque raide a plié. Qui es-tu pour d'une telle puissance unir mon cœur au tien? Il me semble que plus d'une nuit mes pleurs en rêve t'ont appelé. Tu réveilles, je crois, un écho du pays dans mon cœur. Je jubile et tremble comme si j'avais contemplé Dieu.
0: Mais Lou fuit devant le mariage que lui propose Gillot. Elle préfère continuer ses études en Suisse et débarque avec sa mère en septembre 1880 à Zurich. Seule université en Europe à admettre les femmes. Elle s'inscrit à des cours de théologie et d'histoire de l'art. Sa santé fragile la conduit à faire un séjour en Italie.
1: Elle rencontre à Rome Malvida von Meisenburg, intellectuelle et féministe, qui vient de publier « Mémoire d'une idéaliste ». Dans son cercle d'amis figurent Friedrich Nietzsche et Paul Rée, philosophes de 33 ans. C'est d'abord avec ce dernier que Lou discute lors de longues promenades nocturnes dans les rues de Rome. Comme sa mère va rentrer en Russie, Lou propose à Paul une cohabitation pour étudier ensemble et créer un cercle d'amis. Paul la demande alors en mariage à sa mère. Lou entre dans une colère noire. Elle reste très réfractaire à cet engagement.
0: Paul Rée demande à son ami Nietzsche de venir découvrir cet être énergique et incroyablement intelligent. Celui-ci débarque à Rome et est à son tour séduit. Une trinité très originale et un peu scandaleuse est en train de naître. Dans la région des Grands Lacs italiens, l'ascension du Sacromonte réunit Lou et Friedrich. Se sont-ils embrassés dans cette excursion? Mystère. Les trois amis se retrouvent en Suisse, où un cliché légendaire est fixé sur la pellicule. Lou conduit une charrette et semble tenir sous son fouet Paul Rée et Nietzsche. Est-ce de là que vient la fameuse phrase de Zarathoustra « Quand tu vas chez les femmes, n'oublie pas le fouet »
1: Lors d'une représentation de Parsifal à Bayreuth, Lou fait la connaissance d'Elisabeth, la sœur de Nietzsche. Mais la rencontre se passe mal, ce qui n'empêche pas pour l'instant un séjour de Lou et Nietzsche en Allemagne, où le philosophe découvre avec enthousiasme une compagne intelligente et cultivée qui lui confie des poèmes.
0: Prière à la vie. Oui, comme on aime un ami, je t'aime, vie énigmatique. Tu m'as fait connaître l'allégresse et les pleurs, la souffrance et la joie, qu'importe. J'aime ta douceur et ta cruauté. Si tu dois me détruire, je m'arracherai endolori à tes bras comme on quitte le cœur d'un ami. De toute ma force, je t'étreins. Que tes flammes embrasent mon esprit. Dans l'ardeur du combat, je trouverai l'énigme de ton être. Prends-moi dans tes bras. Ma pensée vivra pour des millénaires. Et si tu n'as plus de bonheur à me donner, soit, je prendrai tes tourments.
1: La haine tenace d'Elisabeth réussit à séparer Lou et son frère. Nietzsche, qui voit lui aussi sa demande de mariage refusée, se sent floué, a l'impression de s'être trompé. Il s'enfuit. Paul Rey tente de reformer une alliance platonique entre Lou et d'autres intellectuels, mais la confiance s'éternit. En 1887, leur relation d'amitié amoureuse se termine.
0: Lou obtient de sa famille l'autorisation de rester en Allemagne. La jeune autrice publie un premier livre en 1885, « Combat pour Dieu ». Le personnage principal du livre, Kuno, a beaucoup de traits de Nietzsche. Fils de pasteur, il est déchiré entre son aspiration pour l'absolu et sa sensualité. Deux femmes sont victimes de ses contradictions. Il se consacre finalement à l'éducation de la petite fille, née d'une de ses relations illégitimes. Il lui apprend le culte de la vie. Dans ce roman, comme dans d'autres nouvelles, la figure du mentor intellectuel devient un peu incestueuse.
1: L'entourage de Lou est très surpris d'apprendre son mariage avec Friedrich Karl Andreas, professeur de langues orientales à l'université de Berlin. Elle a mis comme condition à cette union de ne jamais consommer le mariage. La cérémonie religieuse très intime est célébrée par le pasteur Gillot, ultime provocation. Lou continue à repousser tout lien entre l'amour charnel et le mariage.
0: En 1891, Lou fait paraître une série d'articles sur Nietzsche, Friedrich Nietzsche dans ses œuvres. Sa rencontre avec Georges Ledebour, fondateur du Parti social-démocrate allemand, déclenche une crise dans son mariage. La rupture qu'exige Andreas laissera des traces. Lou quitte Berlin pour Paris.
1: À Paris, elle se passionne pour le théâtre, les pièces d'Ibsen jouées au Théâtre Libre d'Antoine. Elle rencontre Frank Wedekind, qui lui fait découvrir les cabarets de Montmartre. Ensuite, elle repart à Saint-Pétersbourg, puis Vienne.
0: Là, c'est Schnitzler qui la guide et lui fait rencontrer les écrivains de son cercle, comme Hugo von Hofmannsthal. Elle confie à Schnitzler des secrets intimes sur Paul Rey et sur Andreas. Elle rencontre également des féministes, comme Rosa Mayreder. On lui présente enfin Friedrich Pinelles, qui est le médecin de Klimt. Très vite, leur relation devient charnelle. Elle l'appelle Zemeck, fils de la terre.
1: Lou continue à écrire. Dans le roman Ruth, la jeune femme revient sur son adolescence et sur la fascination qu'exerça sur elle le pasteur Gillot. Dans Fenichka, l'héroïne cherche à échapper aux contraintes que la société fait peser sur les femmes. Fenia est une étudiante munie d'un doctorat qui lui permet d'enseigner. Son amant insiste pour qu'il se marie, mais ce mariage signifierait le sacrifice de l'indépendance qu'elle a gagnée.
0: Le 12 mai 1897, on lui présente le jeune poète René Maria Rilke. Il a 21 ans, elle en a 36. Leur relation intellectuelle et affective va prendre une importance capitale dans leur vie. Lou est une mère amante pour le jeune homme. Elle réussit à faire éclore en lui la perfection d'un grand écrivain. Elle croit en son talent et surmonte toutes ses humeurs chagrines pour le pousser à la création.
1: Si j'ai été pendant des années ta femme, c'est parce que tu as été pour moi la première réalité tangible, le premier être humain chez qui le corps et la personne étaient indissociables, évidents comme la vie. J'aurais pu reprendre mot pour mot la déclaration d'amour que tu m'as faite. Toi seul es réel. Nous avons ainsi été mari et femme avant même d'être amis, et notre amitié a moins procédé d'un choix que de noces accomplies à des profondeurs insondables.
0: Lou change le prénom de René en Rainer. Elle lit ses poèmes, le conseille, le censure parfois. Après des séjours à la montagne où leur passion se déploie, Rilke s'installe à Berlin, tout près du couple Andreas. Le mari accepte complètement le jeune poète. Leurs relations seront toujours harmonieuses. Lou sait déjà que Rilke est engagé dans une aventure littéraire par laquelle il la dépasse.
1: Un voyage à Moscou en 1899 avec Andreas et Rilke l'a fait renouer avec son enfance. En 1900, Rilke et Lou rencontrent Tolstoï. Mais à la fin de ce deuxième voyage, l'autrice impose la rupture au jeune poète. Ils continueront à correspondre et à se suivre jusqu'à la mort de Rilke en 1927. Car, n'est-ce pas, Lou, il doit en être ainsi. Nous devons être semblables à un fleuve et non pas nous disperser en canaux pour abreuver les prairies. N'est-ce pas, nous devons rester forts et gronder. Et peut-être, lorsque nous serons très vieux, aurons-nous alors le droit de céder, de nous répandre et de finir en delta, cher Lou.
0: En 1903, Andreas est nommé professeur à l'université de Göttingen. Un peu en dehors de la ville, Lou découvre sa maison, qu'elle va nommer Loufrid. Dans le roman « La maison », l'autrice décrit ce cadre idyllique et le moment dans une famille où les enfants commencent leur vie d'adulte. Le fils Baldwin a beaucoup de traits de Rilke. Après la gaieté qui s'était emparée de lui, Baldwin fut traversé d'un frisson nerveux, indiciblement surprenant, comme si le son de cette cloche, enflant à un point démesuré, envahissait soudain pour lui le cosmos. Et comme à la vive clarté de la lune, il ne pouvait pas se boucher les oreilles devant tout le monde, il resta pris dans un terrible combat contre lui-même, fixant avec une indifférence hypocrite un point dans les nuages et espérant que la voix de la cloche fantôme redeviendrait la simple cloche villageoise de Brixhausen quand elle aurait compris qu'elle ne lui faisait aucune impression. Les bras pendants, serrant les poings, il pensait exalté. Si cela lui était donné, devenir maître précisément des choses qui lui parlaient avec le plus de puissance, de la voix la plus forte. Car il le sentait, c'était justement elle qui le voulait. C'était elle qu'il voulait, si cela pouvait être. Comme avec des cloches de la nouvelle année, toute chose sonnerait pour lui une vie d'une infinie grandeur. Gita, sa sœur, se marie, mais souhaite rester libre et exige parfois de dormir seule.
1: Être seule, vivre intérieurement pour soi, était un besoin aussi impérieux que le contact et la chaleur humaine. Besoin aussi fort et passionné l'un que l'autre, mais séparé et sujet au changement et à l'alternance. Et c'est précisément cela qui paraît infidèle et inconstant. Je ne pourrais pas, comme le font presque tous ceux que je connais de près, mêler les deux et considérer un tel mélange comme extrêmement bienfaisant. Par exemple, ne plus dormir seul, devoir toujours parler, être en contact avec tous, et d'autre part, aimer faire un voyage toute seule, savourer dans la solitude ce qui est beau et intéressant.
0: C'est en 1911, au troisième congrès de psychanalyse de Weimar, qu'elle rencontre Freud pour la première fois.
1: Si je regarde en arrière, j'ai le sentiment que ma vie était en attente de la psychanalyse depuis que j'ai quitté l'enfance.
0: À partir de 1912, elle assiste aux réunions du mercredi chez Freud, devient une disciple qui ne remettra jamais en cause le fondement de son enseignement. Elle ne suit aucun des dissidents, publie des articles dans la revue Imago, présente Rilke à Freud en 1915, écrit une contribution, anale et sexuelle, que Freud juge remarquable. Et depuis 1914, elle exerce comme analyste. Elle devient une intime de Freud et de sa fille Anna, et soutient cette dernière dans ses travaux.
1: La Première Guerre mondiale et la Révolution bolchévique coupent Lou de sa famille et de ses ressources. Freud essaie de l'aider financièrement, mais ensuite c'est le nazisme qui l'isole. En 1933, à Göttingen, un auto-da-fé nazi détruit les œuvres de tous ses amis. Lou continue à écrire, mais se refuse à toute publication. Elle écrit « Utah », composé de plusieurs nouvelles. Dans « Frères et sœurs », le frère aîné se suicide à cause de son homosexualité. Elle-même se décrit comme une jeune femme fuyant ses propres sentiments. L'un des frères lui dit « Comment peut-on avoir l'air aussi innocente ?»
0: Sa santé la retient à Göttingen, où Andreas meurt en 1929. Elle devient recluse dans sa maison, où elle écrit ses mémoires qui, curieusement, ne sont pas du tout intimes. Elle a également beaucoup détruit sa correspondance avec les grandes figures qu'elle a côtoyées dans sa vie. Le 5 février 1937, Lou meurt d'urémie, peu avant son 76e anniversaire.
2: Une sorcière comme les autres.
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Bonjour à tous. Connaissez-vous les Lunésiens? Je vous le souhaite. C'est un groupe de musique absolument formidable, dirigé, fondé d'ailleurs, et dirigé par notre invité Arnaud Marzorati, qui va nous parler évidemment de ce groupe, nous parler du nouveau disque de ce groupe, qui est un groupe de musique classique qui se lance toujours des défis comme des aventures et des aventures comme des défis. Alors, avant de lui poser quelques questions, avant d'écouter ce musicien formidable, je trouve, par l'audace des projets qu'il met en œuvre, je vous propose d'écouter un extrait de son nouveau disque.

0: Arnaud Mazzorati, bonjour.
1: Bonjour.
0: Merci beaucoup d'accepter l'invitation de Fréquence Protestante pour présenter ce nouvel album qui a, je dirais, encore une fois, de l'originalité à revendre. Alors, de quoi s'agit-il? Racontez-nous.
1: C'est en quelque sorte notre histoire de France, notre histoire de France racontée en chansons. Quelque chose d'assez traditionnel finalement. Je ne dirais pas qu'elle s'oppose à cette histoire de France de Michelet, par exemple, qui moi m'a ô combien inspiré, voilà, parce que c'était aussi quelque chose de littéraire. Et là, ce n'est pas une histoire de France littéraire, c'est une histoire de France en chanson, qui s'arrête à la Révolution française, à peu près juste avant, parce que pour ce qui est de la suite, je les ai déjà un petit peu, ces événements, traités dans d'autres disques.
0: Alors, vous l'avez remarqué peut-être vous-même, je définis votre ensemble musical comme un groupe. Je tourne un peu autour du sujet, mais c'est une façon de souligner auprès de nos auditeurs que votre travail est à la fois attentif à maintenir une certaine cohérence, une fidélité des musiciens qui composent votre ensemble, et puis en même temps, c'est un peu hors champ, non seulement par les sujets que vous abordez, mais par la manière dont vous les abordez. Est-ce que je me trompe?
1: Non, non, vous ne vous trompez pas du tout, puisque c'est vrai que j'ai l'impression vraiment pour le coup que c'est un groupe. Très concrètement, je m'appuie sur les qualités des uns et des autres en
0: Oui.
1: essayant de maintenir une certaine fidélité tout en m'amenant aussi dans cette nouvelle troupe une jeunesse. Voilà, je suis aussi des cycles, hein. Moi, je
0: Oui.
1: suis peut-être le vieux grognard de mon ensemble, mais il est vrai que voilà, ça se mélange entre jeunesse et puis d'autres qui sont là depuis un certain temps. Mais en tout cas, c'est selon les thématiques,
0: Ah,
1: voilà, et puis
0: voilà.
1: des envies de partager.
0: Ça dépend des thèmes. Les musiciens ne sont pas toujours les mêmes, c'est ça, hein?
1: Ah oui, ça vraiment, selon les thèmes, selon les périodes. On se balade vraiment sur l'instrumentarium, hein. C'est quelque chose, je dirais, d'essentiel pour pouvoir donner les bonnes colorations à nos chansons.
0: Alors Arnaud Mazzorati, vous avez abordé le répertoire classique, mais aussi le répertoire de la variété française. Selon quels critères, à quelle occasion, je voudrais vous poser cette question plutôt, à quelle occasion avez-vous eu l'idée de fonder les Lunésiens?
1: Il y a eu deux temps, en fait, deux temps des Lunésiens. Une première avec une fondation baroque,
0: Oui.
1: paradoxalement. Enfin, je ne sais pas d'ailleurs si c'est
0: Oui.
1: paradoxal, hein, mais où on s'était intéressé avec un ami Jean-François Novelli. Donc là, vraiment, un ténor, on s'était intéressé sur une partie baroque de cette
0: Oui.
1: histoire. Et puis après, j'ai poursuivi l'aventure tout seul sur ces chansons.

0: suis dit, bah, ma foi, allons-y, puisqu'en plus, ça s'assimilait aussi à mon plaisir de la langue et ce plaisir de la littérature, puisque c'est cette particularité, bien sûr, de la chanson, qu'elle n'est pas que musicale, vocale, elle est aussi littéraire.
1: Oui, mais alors, il faut souligner l'humour que vous avez et que vous diffusez. Vous avez consacré un disque à Prévert et Cosma, bon, à Béranger, vous venez d'en dire l'importance, mais aussi au code de la route. Alors ça, c'est très amusant. Évidemment, ce n'est pas là. Vous n'avez pas mis le code Rousseau en musique, mais vous avez voulu rendre hommage à Boris Vian à travers ça, et c'était une excellente idée. Avez-vous remarqué que vous êtes l'un des rares à associer la musique savante à l'humour? En général, la musique savante est soit tournée en dérision, je pense évidemment aux grands anciens qu'étaient Hoffnung chez les Britanniques ou Spike Jones dans un genre burlesque, mais il est rare de manier l'humour avec élégance et rigueur comme vous le faites.
0: Vous me touchez en utilisant le mot élégance, parce que c'est vrai que c'est ce que j'essaie de faire. C'est effectivement cette particularité. Peut-être nous, dans notre musique classique, on a Offenbach, hein, qui est
1: Bien sûr,
0: voilà, qui
1: bien
0: peut être
1: sûr.
0: considéré comme amusant. Puis moi aussi, j'ai eu dans mon parcours ce grand plaisir, par exemple, de faire le moufti dans Le Bourgeois Gentilhomme.
1: Ah, ça n'est
0: Et
1: pas mal, effectivement, oui.
0: là, déjà, finalement, on était dans une histoire de chanson
1: Oui.
0: avec cette présence, hein, de littérature, de théâtre, de musique, le comment dirais-je, l'art absolu voulu par Lully et Molière.
1: Bien sûr.
0: Et ça aussi, ça m'a mis très certainement en appétence de poursuivre sur cette notion du rire. Et puis moi aussi, en tant que chanteur d'opéra dans mon ancien métier, c'était un petit peu ma fonction, parce qu'on ne choisit pas finalement ses rôles. Je
1: C'est vrai.
0: rappelle que les rôles de l'opéra nous collent à la peau par rapport à notre voix, notre
1: Oui.
0: tessiture, notre physique aussi, hein, voilà. Et moi, j'étais plutôt un Figaro du Barbier de Séville, ou un Figaro mozartien, ou un Papageno, voilà. Donc ça aussi, très certainement que ça m'a conduit à poursuivre dans cette note d'humour.
1: Alors, je crois que l'ensemble des Lunésiens, et en tout cas votre structure, est installée à Saint-Omer. Là, je crois que c'est important de le dire parce que les Hauts-de-France sont une région qui, depuis des années, souffre et qui souffre beaucoup sur un plan politique aussi, il faut le dire, et social, mais dont le président de la région, citons-le, Xavier Bertrand, mène une politique très courageuse et une politique qui s'applique à défendre la culture. Et vous en êtes un des animateurs, et je trouve important de souligner la dimension sociale de votre démarche culturelle, n'est-ce pas?
0: Vous avez absolument raison de souligner cela, parce que nous, on a vraiment eu ce plaisir de s'installer à Saint-Omer, d'avoir été en résidence à la Barcarolle, et de poursuivre aussi, donc, ce qui me semble essentiel finalement dans notre quête artistique, c'est-à-dire donner un sens politique au sens
1: Au
0: noble,
1: sens
0: bien sûr, de
1: noble,
0: ce
1: bien
0: mot, hein.
1: sûr, pas un
0: Voilà,
1: sens politicien, hein, bien
0: Voilà,
1: sûr.
0: dans la cité, et que finalement, Monsieur Bertrand, qui lui est politicien, a défendu et continue de défendre cette aventure de répandre, voilà, de répandre la musique aussi comme une arme culturelle. Nous, on a vraiment un plaisir de beaucoup travailler avec les conservatoires, de faire des projets aussi sociétaux en prison, dans les EHPAD, avec des publics éloignés, l'handicap. Voilà,
1: Ah,
0: ça,
1: ça, je trouve ça formidable, formidable,
0: c'est
1: vraiment.
0: essentiel. Et moi, très sincèrement, je pense que c'est ça qui donne du sens à mon métier. Voilà, parce que
1: Mais
0: c'est vrai qu'on
1: oui.
0: est souvent sur le paraître, sous le beau, ce qui est bien, ce qui est nécessaire, hein. Mais voilà, quand on arrive aussi à être dans un service de notre cité, ben j'en suis
1: Mais
0: vraiment
1: oui.
0: ravi.
1: Oui, je trouve très important d'insister là-dessus parce que, évidemment, quand tout va bien et qu'on est à l'extérieur de tout,

0: Oui, voilà un groupe qui dit qu'il va jouer dans les écoles ou dans les hôpitaux ou dans les EHPAD. Mais enfin, quand on est à l'hôpital, qu'on souffre d'une grave maladie et qu'on a la chance de pouvoir entendre de la belle musique, n'est-ce pas une chance? Et lorsqu'on est dans un EHPAD et qu'on sent bien qu'on est en fin de vie, eh bien, on est heureux d'écouter Arnaud Marzorati plutôt que Tino Rossi, quand même. Hein. C'est quand même. Je trouve que c'est important hein, de promouvoir la beauté dans tous les lieux où les gens peuvent et la recevoir.
1: Ben c'est vraiment moi ce qui donne le sens à mon chemin. Voilà aussi la vie d'un artiste, c'est un chemin. On a commencé en conservatoire de Paris, voilà, où on cherche à être un chanteur qui va aller sur scène et qui va briller, on va aller en troupe, etc. Et puis voilà, tout cela avance et l'essentiel devient autre chose que de briller. J'ai l'impression. En tout cas, si on brille, c'est différemment. Voilà, le trésor musical devient une autre quête.
0: Alors, ce trésor musical des chansons du siècle des Lumières, revenons à votre nouveau disque, ce trésor musical des chansons du siècle des Lumières montre que, en France, tout peut commencer aussi par les chansons. On dit tout le temps, tout finit par les chansons, mais ça peut aussi commencer par les chansons. Y a-t-il, vous qui vous êtes intéressé, je l'ai dit tout à l'heure, à Boris Vian, mais aussi à Brassens, mais encore à Balzac, enfin, je veux pas lasser les auditeurs en énumérant tous vos disques, mais c'est vraiment un travail très original. Y a-t-il un lien entre les chansons du XVIIe ou XVIIIe siècle que vous interprétez et les chansons de notre temps?
1: Il y en a eu,
0: Ah.
1: peut-être, et encore. Bon, après, si on parlait au point de vue écriture musicale, les harmonies, le continuo en dessous, rien n'a vraiment changé, rien de neuf sous le soleil, je dirais, hein,
0: On
1: sauf
0: passe
1: peut-être en
0: toujours
1: musique.
0: de sol septième à do majeur, vous voulez
1: Voilà,
0: dire.
1: c'est ça. En musique contemporaine, oui, il se passe des choses, mais en variété, on n'est pas exactement là pour ça. Et dans la chanson non plus, voilà, pas vraiment, hein. Et on retrouve effectivement des mélodies qui circulent. Et je rappelle que souvent le dernier à l'avoir fait, c'était Brassens, et que
0: Voilà.
1: Brassens, on l'a critiqué, donc il a assez vite arrêté cette notion du timbre de la mélodie qui circule et qu'on reprend. Mais très souvent. On retrouve, oui, des airs de Lully, hein, ça s'appelle donc des vaudevilles, qui circulent comme ça jusqu'au milieu du XXe siècle. Et Boris Vian, vous parlez du code de la route de Boris Vian, ça m'intéressait parce qu'il avait une immense culture de ce savoir-faire des cabarets. Voilà, ces
0: Voilà.
1: cabarets, alors lui, pour essentiellement parisien, donc il a aussi, il s'est amusé, voilà, sur tout cela, et on retrouve dans son répertoire des choses du 19e, voire du 18e siècle. Donc ça se balade, ça se transmet.
0: Belle esthétique aussi des illustrations sur vos disques. Je regarde à l'instant la couverture, je trouve ça très original et bienvenu. Le titre de votre disque est Jadis et naguère. Vous qui avez rendu hommage à Balzac il y a maintenant 2 ans, je crois, est-ce que vous avez quelque idée de derrière la tête à propos de Paul Verlaine?
1: Voilà, c'est ça. Oui, il y a aussi, de toute façon, du Verlaine. Alors, pas dans ce disque,
0: Pas dans ce disque, évidemment,
1: voilà,
0: mais
1: très
0: plus tard,
1: exactement. Mais
0: peut-être.
1: voilà, ce qui est sûr, c'est que vous citez aussi ce poète qui n'est pas antagoniste à Rimbaud, hein, puisque
0: Mais
1: c'est quand
0: non, mais
1: même
0: non.
1: des partenaires qui sont assez proches. Et j'ai l'impression qu'effectivement, Verlaine, c'est celui qui met comme ça en exergue cette notion poétique qu'on va piocher dans le passé. Voilà, sachant que tout le 19e siècle et par la suite, de toute façon, se nourrissent de jadis, se nourrissent de la nostalgie. Voilà, quand on est poète, quand on est musicien, si on n'est pas nostalgique,
0: Ben oui.
1: je ne sais pas ce qu'on est.
0: Exactement. Belle conclusion, Arnaud Marzorati. Bravo encore pour votre travail. J'encourage vivement les auditeurs à se précipiter chez leur disquaire. Vous savez, cette petite boutique au coin de la rue où vous trouvez tout ce que vous voulez. Non, hélas, hélas, ces disquaires ont disparu, mais les disques n'ont pas disparu. Donc, chers auditeurs, précipitez-vous chez votre disquaire favori et achetez-vous, jadis et naguère, le nouveau disque des Lunésiens, groupe que dirige Arnaud Marzorati, notre invité, et c'est un disque paru chez Seule Étoile. Merci beaucoup et je vous souhaite une excellente journée avant que nous prenions congé des auditeurs en compagnie de Gustav Mahler, tout à fait autre chose là. Merci beaucoup et encore vive les Lunésiens!

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0: ne cherchant point ailleurs le sujet de ma peine. Sans doute, ce chagrin qui vient de m'alarmer n'est qu'un léger soupçon facile à désarmer. Je ne te vante point cette faible victoire. Titus, ah, plus doux ciel que semble laisser ta gloire, un rival plus puissant voulut tenter ma foi et put mettre à mes pieds plus d'empire que toi. Que de sceptres sans nombre il put payer ma flamme, que ton amour n'eut rien à donner que ton âme. C'est alors, cher Titus, qu'aimé, victorieux, tu verrais de quel prix ton cœur est à mes yeux. Allons, Phénix, un mot pourra le satisfaire. Rassurons-nous, mon cœur, je puis encore lui plaire. Je me compte être tôt au rang des malheureux. Si Titus est jaloux, Titus est amoureux.
1: Fermez les yeux, écoutez la voix des mots, celle des âmes. Sentez remonter de cette immobilité tendue, souple, profonde, la présence d'un corps, un espace autour, un écho, qui ici est celui de l'archive, mais qui toujours résonne quand c'est le théâtre qui parle. Ludmila Mikhaïl est une immense comédienne de théâtre. Elle est Bérénice en 1984 sur la scène de la Comédie française, orchestrée par le dramaturge allemand Klaus Michael Gruber. Une Bérénice toute de retenue ultime, tendue vers l'impérieux de la mise à nu. La vérité, comme toujours dans la tragédie, la vérité, quitte à en mourir. Cette mise en scène est devenue mythique dans la mémoire du théâtre français. Klaus Gruber qui disait à ses comédiens « Je veux que vous parliez le cœur chaud et la bouche froide. » La passion est l'extrême empêché, ce qui étouffe et éclate en même temps, ce qui prend tout. Le corps est entier engagé et empêché. L'incandescence de Bérénice, tout entière contenue dans sa robe sarcophage, sa robe statue. Titus a déjà décidé de renvoyer Bérénice, la reine étrangère qu'il voulait épouser et n'épousera pas. Dès avant le début de la pièce, sa décision est prise. Il reste à le dire. Ce qui se joue est joué, et en fait, rien ne sera joué tant que ça ne sera pas dit. Titus va devoir persuader Bérénice de la nécessité de la séparation et Bérénice va refuser de l'accepter. La parole est vitale. Elle tient tout. Si elle échoue, c'est la mort. Ne nous trompons pas. Si vous fermez les yeux et réécoutez la voix, vous entendrez la palpitation de tout de soi qui résiste et sourd. Cette frontière bouleversante entre la parole et le silence. On en revient encore là, à cette source qui murmure pour ne pas jaillir, la limite. La vie en miracle est toujours à sauver, à écouter, à réchauffer. Le secret est à peine audible. Il faut que le théâtre passe à travers les larmes, disait Gruber. La même comédienne, Ludmila Mikhaïl, jouait à Avignon en 1987 dans un autre spectacle devenu mythique, l'intégrale du Soulier de Satin de Claudel, mise en scène par Antoine Vitez, Didier Sandre et Rodrigue.
2: Là où il y a le plus de joie, comment croire que je suis absente? Là où il y a le plus de joie, c'est là qu'il y a le plus cruel. Je veux être avec toi dans le principe. Je veux épouser ta cause, je veux apprendre avec Dieu à ne rien réserver, à être cette chose toute bonne et toute donnée qui ne réserve rien et à qui l'on prend tout. Prends Rodrigue, prends mon cœur, prends mon amour, prends ce Dieu qui me remplit. La force par laquelle je t'aime n'est pas différente de celle par laquelle tu existes. Je suis unie pour toujours à cette chose qui te donne la vie éternelle. Le sang n'est pas plus uni à la chair que Dieu ne me fait sentir chaque battement de ce cœur dans ta poitrine qui, à chaque seconde de la bienheureuse éternité, s'unit et se resépare.
3: Oh, parole au-delà de la mort et que je comprends à peine. Je te regarde et cela me suffit, oh prouesse. Ne t'en va pas de moi. Reste vivante.
1: Nous sommes partis du murmure et nous arrivons dans l'immensité en plein vent qu'est la cour d'honneur d'Avignon. On y entend même les martinets, on y est. Une immensité enserrée dans la pierre, enclose, mais rebelle, offerte au ciel. Des échappées de tous côtés, le grand dehors. Ce n'est pas que le murmure ou le secret n'est plus court, mais les corps là-bas luttent contre le déséquilibre provoqué par les éléments. La cour est insonorisée aujourd'hui et peut-être, paradoxalement, perçoit-on encore davantage cette matière dans le souffle des voix sur scène, ce qui est de l'urgence d'eux, les acteurs, à nous. Ce qu'ils nous doivent de réussir, nous faire parvenir l'impalpable, et qu'ils prennent sens, donc corps en nous. Spectateurs qui sommes loin devant, en face. Le texte est ce chemin aléatoire. Où est l'intime alors? Dans cette question se nichent les souvenirs secrets que chacun emporte après la représentation, souvent sans en avoir conscience. D'abord, même si on a aimé le spectacle, on est fatigué, on a froid, on veut rentrer. Puis le temps fait son tri. Et longtemps après, cette fois pour toujours, des sensations très intimes en nous gardent vivant ce moment. Ce mystère. Le vent, les mots, des corps jetés dans la bataille, quelque chose qui s'est dit et transmis et qui nous appartient. Quelque chose de très physique, finalement, s'extrait de nous pour reprendre forme dans cette mémoire. Le souffle d'Ariel? Non. Quelque chose de plus charnel, d'archaïque. Le théâtre.

0: Revenons à Bérénice. Titus porte le deuil de son père Vespasien, empereur auquel il va succéder. Ce deuil, Titus l'impose à Bérénice, qu'il tient à distance. Leurs rares rencontres ont lieu dans un cabinet entre leurs deux appartements. Un lieu de désert, comme ce deuil imposé par Titus. Un désert que Bérénice présente infranchissable. Quand la séparation est dite, la passion expire sur ses lèvres à elle. La vérité implacable de ce qui meurt et néanmoins est. Ses vers les plus célèbres. Dans un mois, dans un an, comment souffrirons-nous, Seigneur, que tant de mers me séparent de vous? Que le jour recommence et que le jour finisse sans que jamais Titus puisse voir Bérénice, sans que de tout le jour je puisse voir Titus. Racine, dans sa préface à Bérénice, disait « Toute l'invention consiste à faire quelque chose de rien. » Le cinéaste Raoul Ruiz, en 1983, a réalisé une adaptation filmée très personnelle de Bérénice, d'après une commande du Festival d'Avignon. Une vision fantomatique, ou plutôt nocturne, somnambulique, de ce lent arrachement. Un film sophistiqué, à parti pris maniéré, diraient certains. Mais restons sur elle, Bérénice, et sur une voix, scène celle d'Anna Alvaro, une autre immense comédienne de théâtre. Avec Bérénice, elle intériorise ce que chaque mot sortant de sa bouche nous transmet d'une brûlure inexorable.
1: De cette nuit, Phénice, as-tu vu la splendeur?

0: Tes yeux ne sont-ils pas tout pleins de sa grandeur? Ces flambeaux, ce bûcher, cette nuit d'enflammée, ces aigles, ces faisceaux, ce peuple, cette armée, cette foule de rois, ces consuls, ce sénat qui, tous de mon amant, empruntaient leur éclat. Cette pourpre, cet or que rehaussait sa gloire, et ces lauriers encore témoins de sa victoire. Tous ces yeux qu'on voyait venir de toutes parts confondre sur lui seul leurs avis de regard.
1: Comment le théâtre peut-il donner chair à ce que des mots ont déjà de brûlant, sans pervertir leur puissance propre? Comment nous transmettre dans le souffle le mystère intact, le verbe incarné? Un autre film singulier, lui-même produit d'un spectacle original mis en scène en 1986 par Brigitte Jacques, a beaucoup marqué à l'époque. Louis Jouvet donnait des cours au conservatoire pendant la guerre. Ses cours ont été transcrits, ont été publiés, et Brigitte Jacques en a monté des extraits. Jouvet et une jeune comédienne juive travaillent une scène du répertoire, Elvire dans Don Juan de Molière. Philippe Clévenot et Jouvet, Maria de Medeiros est la jeune comédienne qui tente de devenir Elvire.
2: Je vous ai aimé avec une tendresse extrême. Rien au monde ne m'a été si cher que vous. J'ai oublié...
3: Prends ton temps, il faut que ce soit une chose qui te touche. Non pas intellectuellement, mais presque physiquement. Elle est persuadée que cet homme qu'elle n'a pas cessé d'aimer, qu'elle aime autrement, brûlera au feu de l'enfer. Cela la bouleverse. Je vous ai aimé, je m'en rends compte maintenant.
2: Je vous ai aimé avec une tendresse extrême. Rien au monde ne m'a été si cher.
3: Il y a une chose qui manque. C'est le souvenir, tu comprends?
2: Je vous ai aimé avec une tendresse extrême. Rien au monde ne m'a été si cher que vous. J'ai oublié mon devoir pour vous, j'ai fait...
3: Je vous ai aimé, il faut que ça déferle alors que tu fais un raisonnement logique. J'ai tout fait pour vous, je ne vous demande qu'une chose, c'est de corriger votre vie et de prévenir votre perte. Sauvez-vous!
2: Je vous ai aimé avec une tendresse extrême. Rien au monde ne m'a été si cher que vous. J'ai oublié mon devoir pour vous, j'ai fait toute chose pour vous. Et toute la récompense que je vous en demande, c'est de corriger votre vie et de prévenir votre perte. Sauvez-vous! Je vous prie, ou pour l'amour de vous, ou pour l'amour de moi, encore une fois, Don Juan, je vous le demande avec larmes. Et si ce n'est assez des larmes d'une personne que vous avez aimée, je vous en conjure par tout ce qui est le plus capable de vous toucher.
3: Ça finit là. Et elle lui dit, très gentiment, je m'en vais maintenant, je ne vais pas vous importuner plus longtemps. Il faut que ça arrive jusqu'au bout. Je vous en conjure par tout ce qui est le plus capable de vous toucher.
1: Cette femme noble a été séduite par Don Juan, enlevée à son couvent, puis comme toutes les femmes, abandonnée. Vers la fin de la pièce, elle revient devant lui, précédant le jugement final. Elvire revient non pour juger, ni pour se venger, mais pour sauver Don Juan. Elle porte vers lui l'élan absolu d'un désir qui n'est plus la passion originelle, mais sa transcendance. Sa passion de nouveau jetée vers lui est cette fois motivée par un désir hors d'elle. Elvire est la seule femme à oser affronter Don Juan. Involontairement, dans cette scène, elle va le reséduire et elle sera la seule femme à oser dire non. La passion d'Elvire est d'autant plus nue qu'elle est inatteignable.
3: C'est mieux, tu sens que c'est mieux.
2: Je le fais encore sur la pointe des pieds.
3: C'est quelqu'un qui a renoncé à tout. Il y a, par conséquent, au début, un détachement qui est extraordinaire. C'est quelqu'un qui descend du ciel par des moyens surnaturels, ou qui s'avance sur l'eau. Dans la vie de Don Juan, où elle apparaît tout à coup, c'est un avis du ciel. Et on entend soudain ce solo de flûte avec des sanglots. C'est une scène qui doit soulever la salle. Cette femme qui au premier acte avait une hauteur, une violence extraordinaire, revient tout à coup au moment où la pièce s'obscurcit et devient douteuse, où l'action se peuple de signes. Et elle vient dire cette complainte de tendresse, ce solo de suavité. Tu vois le contraste?
2: Je voudrais y arriver.
3: C'est un état intérieur. Dans beaucoup de religions, pour exercer les gens à un certain état, on les fait jeûner, c'est-à-dire qu'ils doivent éviter les impuretés de ceci ou de cela. L'acteur est exactement dans les mêmes conditions.
1: J'ai eu envie de vous faire entendre ce duo, car entre eux, Clévenot, Jouvet, Médéros, Elvire, ce qui se travaille, c'est la passion du théâtre. Une quête urgente de trouver le chemin du personnage, l'énergie, ce qui doit être dit, porté, devant Don Juan et devant le public. Ce que Clévenot Jouvet porte en lui d'urgence à rendre, à atteindre. Je parle de passion à travers des rôles de femmes, mais on entend ici l'incandescence d'un acteur rare, Philippe Clévenot. C'est infime, l'intention étendue et souple à la fois. On sent que ça peut être cela ou cela, des tout petits riens d'interprétation d'une vérité, la quête d'un sourcier. C'est la vérité du théâtre qui nous est montrée dans ce spectacle. Elle est multiple. Jouvet à la sienne, qui ne sera pas celle d'un autre traducteur du verbe, mais le chemin qui s'exprime est celui de la passion pure. C'est ce qui fera toujours la force incantatoire et unique d'un plateau de théâtre. Sa face sacrée. Le sacré, le sauvage, le corps jeté dans la bataille, on en arrive à Phèdre et à Patrice Chéreau. La quintessence de la passion racinienne, la brûlure suprême. Phèdre a appris la mort de Thésée, dont elle est la femme. Cette mort supposée va lui donner la force ou la folie d'oser avouer l'amour fou qu'elle porte en elle au fils de Thésée, Hippolyte. Devant son aveu, le rejet, le dégoût qu'elle suscite chez lui libère comme un torrent cette passion longtemps contenue. Le monde autour disparaît. Quand Thésée, finalement, bien vivant, va revenir devant elle, Phèdre se donnera la mort. De toute façon, elle est déjà morte. D'avoir accouché de cet amour trop enraciné en elle. Dire que ce personnage est physique est peu dire. Mais une fois encore, le verbe, le vers racinien, oblige le torrent à passer par l'étouffement. Le souffle, comme un enfantement, fait advenir ce qui peine ou hésite. Fermez les yeux, souvenez-vous, ou imaginez-vous, une aire étroite et longue, comme une route, entre deux rangs de gradins qui se font face. Les spectateurs de part et d'autre se penchent sur un cri. C'est le Phèdre de Patrice Chéreau, avec Dominique Blanc.
4: C'est moi, prince, c'est moi, dont l'utile secours, vous eut du labyrinthe, enseigné les tatous. Que de soins m'eût coûté cette tête charmante. Un fil n'eût point assez rassuré votre amante. Compagne du péril qu'il vous fallait chercher, moi-même devant vous, j'aurais voulu marcher. Et Phèdre, au labyrinthe avec vous descendu, se serait avec vous retrouvé. Perdu.
5: Qu'est-ce que j'attends? Madame, oubliez-vous que Thésée est mon père et qu'il est votre époux?
4: Et sur quoi jugez-vous que j'en perds la mémoire, prince? Aurais-je perdu tout le soin de ma gloire?
5: Madame, pardonnez. J'avoue en rougissant que j'accusais à tort un discours innocent. Ma honte ne peut plus soutenir votre vue et je vais...
4: Ah, cruel! Tu m'as trop entendu. Je t'en ai dit assez pour te tirer d'erreur. Eh bien, connais donc Phèdre et toute sa fureur. J'aime! Ne pense pas qu'au moment que je t'aime, innocente à mes yeux, je m'approuve moi-même. N'est que du fol amour qui trouble ma raison, ma lâche complaisance et nourrit le poison. Objet infortuné des vengeances célestes, je m'aborde encore plus que tu ne me détestes.
1: L'écrivain Maurice Blanchot, fidèle à des thèmes qui lui sont chers, évoque Phèdre dans son livre « Faux pas ». Ce qui l'a conduite à la perdition, nous dit-il, ce n'est pas seulement la fureur du désir, c'est aussi son rêve de candeur. Et ce qui l'enchaîne fatalement à son crime, c'est aussi bien que la folie du crime, l'amour de la pureté, qui la force à être coupable pour s'unir complètement à l'innocence. Cette Phèdre-là, celle de Dominique Blanc dirigée par Chérault, est une amoureuse. Une réduction blasphématoire? C'est l'image qui me reste en tout cas, c'est mon souvenir. Et puis pensez-y, être une amoureuse, aimer, des lueurs hallucinées dans les yeux, le corps en avant qui veut toucher, la parole qui embrasse, qui embrase, l'espace enflammé. Une réduction, vraiment? Un autre metteur en scène, Luc Bondy, une autre Phèdre, Valérie Dréville.
6: Je reconnus Vénus et ses feux redoutables d'un sang qu'elle poursuit tourments inévitables. Par des vœux assidus, je crus les détourner. Je lui bâtis un temple et pris soin de l'orner. De victimes moi-même à toute heure entourée, je cherchais dans leur flanc ma raison égarée d'un incurable amour, remèdes impuissants. En vain sous les autels, ma main brûlait l'encens quand ma bouche implorait le nom de la déesse. J'adorais Hippolyte et le voyant sans cesse, même au pied des autels que je faisais fumer, j'offrais tout à ce dieu que je n'osais nommer. Je l'évitais partout. Oh, comble de misère. Mes yeux le retrouvaient dans les traits de son père. Contre moi-même, enfin, j'osais me révolter. J'excitais mon courage à le persécuter pour bannir l'ennemi dont j'étais idolâtre. J'affectais les chagrins d'une injuste marâtre. Je pressais son exil et mes cris éternels l'arrachèrent du sein et des bras paternels. Ah, je respirais. Hénon. Et depuis son absence, mes jours moins agités coulaient dans l'innocence. Soumise à mon époux et cachant mes ennuis de son fatal hymen, je cultivais les fruits. Vaine précaution. Cruelle destinée. Par mon époux lui-même, à Trézène amené, j'ai revu l'ennemi que j'avais éloigné. Ma blessure trop vive, aussitôt a saigné. Ce n'est plus une lenteur dans mes veines cachées. C'est Vénus tout entière à sa proie attachée.
1: Tout aussi passionnée et folle d'amour, mais l'image qui me reste cette fois de ce spectacle-là est celle de la fin. Une agonisante, une presque morte, qui se consume en elle-même. Fille de Minos et de Pasiphae, elle-même fille du soleil, Phèdre se consume de la lumière à la nuit. Noble et brillante auteur d'une triste famille, toi dont ma mère osait se vanter d'être fille, qui peut-être rougit du trouble où tu me vois, soleil, je te viens voir pour la dernière fois. Je ne fais pas le tour, je ne compare rien. Je réveille pour vous des souvenirs personnels, des remontées de ma mémoire, une mémoire de théâtre partagée, mais mon émotion à moi, celle que j'ai emportée ce soir-là, dont je peux dire aujourd'hui qu'elle est toujours là, c'est Valérie Dréville, rampant sur une lente de sable, la voix rauque le souffle ultime, se consumant au feu d'un soleil presque éteint.

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0: Bonsoir à tous. C'est vraiment une grande joie de rencontrer Sylvie Lebon de Beauvoir, qui va évidemment nous parler de Simone de Beauvoir. Simone de Beauvoir qui nous a quittés presque jour pour jour il y a 40 ans. Eh oui, 40 ans déjà, on peut dire avec une forme de trivialité que le temps passe. Mais la postérité de Simone de Beauvoir, très vive, très forte, très marquante, conduit à la publication chez Gallimard, tout d'abord d'un volume dans la collection de la Pléiade, et ensuite d'un ouvrage intitulé « Une fois que les femmes ont ouvert les yeux », écrit et paroles féministes, également bien sûr chez Gallimard. Cette Pléiade consacrée à Simone de Beauvoir se réfère, je dirais, tout simplement à ce que l'on pourrait appeler, là aussi, des écrits féministes. Mais ce serait réducteur, car au fond, le deuxième sexe est beaucoup plus qu'un écrit féministe, et d'ailleurs, ce livre est accompagné, j'allais dire, enveloppé d'un certain nombre de textes, dont notre invitée, Sylvie Lebon de Beauvoir, va nous parler. Bonjour à vous, Sylvie Lebon de Beauvoir.
1: Bonjour, Frédéric. Oui, évidemment, il y a longtemps que moi et d'autres attendions que le deuxième sexe soit publié dans la bibliothèque de la Pléiade. Alors, l'élément déclencheur, c'est les 40 ans après Simone de Beauvoir. Mais en fait, ce livre, c'est vraiment une œuvre philosophique. C'est un pilier que moi, je n'hésiterai pas à mettre à égalité avec des philosophes qui figurent dans la Pléiade, comme Kant ou Marx. Parce que, par œuvre philosophique, j'entends une réflexion évidemment théorique, ce qu'est le deuxième sexe, mais aussi une œuvre de libération. Et en cela, comparable à d'autres œuvres philosophiques de libération, Descartes aussi. Je pense, oui, beaucoup à Descartes, parce que j'estime que le deuxième sexe, c'est le cogito féministe.
0: Alors, effectivement, c'est un livre qui a été libérateur, qui se voulait un manifeste, on pourrait le dire aussi comme ça. Avant qu'on en parle, parce que quand même c'est la moindre des choses, il faut creuser ce sillon de ce que représente ce livre, est-ce qu'on peut dire que Simone de Beauvoir elle-même a vécu ce que l'on pourrait appeler une révolution intérieure ? Normalienne, elle faisait partie de ce que l'on appelait, et ce qu'on appelle peut-être encore aujourd'hui avec un brin de moquerie, les talas, c'est-à-dire les étudiants qui vont à la messe, et elle a pris conscience d'un certain nombre de choses sur elle-même avant d'en parler aux autres, non ?
1: Oui, alors Frédéric, là quand même, je tiens à corriger, parce que pendant qu'elle était étudiante, elle n'était plus Tala. Elle a été élevée dans un institut catholique, le Cours Désir, mais à 14 ans, elle a perdu la foi. Ça a été vraiment une coupure définitive et radicale. Donc, faut pas la ranger dans l'état là.
0: Pense sur le bec, non. Comme on dit dans le canard enchaîné.
1: Voilà, c'est tout. Alors, je crois que dans sa jeunesse, ce qui l'a énormément marqué, c'est la mort de sa grande amie Zaza. Zaza est morte à 21 ans. L'année où Simone de Beauvoir passe l'agrégation et s'élance, elle, vers la liberté. Et elle a toujours considéré que Zaza était massacrée. Et Zaza, c'est une femme. En tant que femme, c'était effectivement, quand on lit ses lettres que j'ai publiées dans un petit recueil qui s'appelle « Lettres d'amitié », où figurent les lettres de Simone de Beauvoir, de Zaza, Élisabeth Lacoing et de Merleau-Ponty, qui étaient ses amis parallèles dans sa jeunesse. Et cette mort tragique, où on voit Zaza un être exceptionnel, vraiment, très intelligente, très douée, écrasée littéralement par son milieu, ça, c'est peut-être le point de départ. Pas pas encore consciemment, mais de ce qui deviendra le féminisme, Simone de Beauvoir. Et ensuite, nous passons à 10 ou 15 ans plus tard, et Simone de Beauvoir désire écrire sur elle, en 1946. Et la première question qu'elle se pose, c'est « Ah mais au fait, qui est-ce que je suis ? Mais je suis une femme !» Et comme elle dit, elle a découvert qu'elle était une femme. Bien sûr, elle le savait, mais elle n'y pensait pas parce qu'elle n'en a jamais souffert. Elle n'a jamais été en situation d'infériorité, ni dans sa famille, ni, alors ce qui a été important dans ses études, à égalité avec ses camarades. Oui. Jamais, ni Sartre, ni Merleau-Ponty, ni tous ses amis, ni Zan, Herbeau, etc., aucun ne prenait de supériorité, et je dirais que c'était pas comme de mon époque.
0: Est-ce qu'on peut dire que cette relation égalitaire dont elle avait pu bénéficier lui a fait prendre conscience d'autant plus des souffrances et des inégalités dont souffrait un très grand nombre de femmes ?
1: Ah ça, j'en suis sûre, absolument. Mais enfin, il faut bien dire que ce n'est pas parce qu'elle en a souffert, mais elle a observé, on va revenir à Zaza, et puis après elle a observé les femmes sans cesse, elle avait un intérêt toujours passionné pour les autres, et elle a effectivement observé ce qu'était le destin commun des femmes, et ça m'amuse parce que l'autre jour, une amie

0: Et il lui dit, mais oui, Castor, puisqu'il l'appelait toujours, il ne l'a jamais appelé Simone, tous ses amis, il lui appelait Castor, vous n'avez pas été élevé comme moi, vous n'avez pas été élevé comme un garçon. Alors elle s'est mise à réfléchir, et ça, c'est là qu'elle a, elle a découvert, et c'est une espèce de révolution en effet, personnelle, que... il fallait qu'elle change complètement sa vision, en somme, du monde.
1: Est-ce que vous direz... Alors, vous avez dit que le livre est très théorique et très philosophique, mais j'aimerais dire à nos auditeurs que c'est un livre qui se lit de façon très, très aisée, courante.
0: Oui, parce que... Oui. Pardon, oui, il y a des... Bon, il y a deux parties, n'est-ce pas? Alors, il y a les faits et les mythes, puis, deuxième... Ce qui était deuxième tome, mais dans la Pléiade, c'est réuni.
1: Voilà.
0: Et ça, ça déconcerte un peu, parfois.
1: Ah, mais je trouve que c'est une chance, car ça donne son unité au livre.
0: Absolument, car la deuxième partie, c'est l'expérience vécue, mais c'est complètement dialectique. C'est-à-dire que la première partie renvoie à la seconde se réfère toujours à la première. Voilà. Ça, c'est un dialogue. Et le deuxième tome, qui est d'ailleurs plus épais, est tout à fait concret, nourri. Alors, il y a un index analytique tout à fait remarquable qui a été fait par Guillaume Louet et qui montre l'énormité de sa documentation et aussi de son acquis, parce que c'était une dévoratrice de livres, une lectrice. Et la littérature, elle est mise à contribution, n'est-ce pas?
1: Voilà. Merci de nous amener à parler littérature, parce que un grand nombre de nos concitoyens, j'en suis certain, se font une idée, non pas fausse, mais biaisée de Simone de Beauvoir. Ils la voient comme une combattante, une grande figure de la vie intellectuelle, et ils passent peut-être à côté d'une chose que parfois je dis, ça pourrait se mal comprendre comme un trait d'humour, mais dans mon esprit ça ne l'est pas, à côté de son côté grand genre littéraire. Elle écrit magnifiquement, sa phrase est ample, limpide, élégante, et ça c'est une chose dont j'aimerais vous entendre parler.
0: Et l'humour aussi.
1: Mais beaucoup.
0: Oui, absolument, comme pas oublier que sa vocation première c'est d'être une romancière. Et en effet, le deuxième sexe, ça se lit, à part peut-être quelques petites pages plus proprement philosophiques, mais non, c'est très clair, elle s'explique très bien, même sur sa pensée philosophique, elle ne veut pas être obscure, elle veut être, ça elle a toujours dit, il faut parler à tout le monde. Et dans l'expérience vécue, alors là, on est en pleine littérature.
1: Mais elle évoque aussi des figures d'hommes qui comprennent et aiment les femmes. Je pense à Stendhal, par exemple.
0: Elle adorait Stendhal. Oui, et puis vous avez vu qu'il y a des épigraphes qui sont tirés d'hommes, de Pythagore, Poulain de la Barre. Il y a Sartre et puis il y a, je crois... Je ne me rappelle plus la quatrième.
1: Oui, là aussi, il faut dire qu'elle n'est pas hostile, son livre n'est pas construit contre les hommes, mais pour les femmes.
0: Et je dirais que ce livre, et ça j'y tiens, moi je le dis partout, il est fait autant pour les hommes que pour les femmes, car si les femmes souffrent d'une secondarisation, d'une espèce d'un corset social qui leur impose des rôles, les hommes aussi, parce que c'est lié, c'est comme dans la dialectique du maître et de l'esclave. Bon, là, en gros, dans l'histoire, les esclaves, c'est les femmes, et les maîtres, les hommes. Mais il faut jouer son rôle de maître, et ça a opprimé, et opprime encore, beaucoup d'hommes. Alors, c'est une œuvre de libération qui vise d'abord les femmes, mais qui concerne absolument les hommes, parce que ça ne pourra pas se faire sans l'action des deux.
1: Alors, venons-en justement au traitement du sujet lui-même et au livre lui-même. Sylvie Lebon de Beauvoir, sur quoi repose la critique fondamentale qu'exprime Simone de Beauvoir? Vous venez d'en donner quelques clés, c'est l'enfermement dans un regard social. Est-ce qu'on peut le dire comme ça?
0: Oui, oui. Alors, il faut voir que le deuxième sexe, là, en 2026, s'est traduit dans le monde entier. Et 37 langues, je crois. Enfin, là,

0: Hier, j'ai reçu le deuxième sexe, hier, en chinois simplifié. Mais il existait déjà, c'est une nouvelle traduction.
1: Donc la base, oui, ça on va en parler après, mais allez-y. Alors,
0: justement, je crois que c'est vraiment parce que c'est un livre clé, c'est un livre choc qui fait basculer justement le regard des femmes. Qu'est-ce que ça leur dit et pourquoi est-ce que ça a tellement de succès? Ça leur dit une chose très simple. Dans l'histoire, vous avez été minimisé, vous avez été secondarisé, vous êtes infériorisé, vous êtes le deuxième sexe. Mais attention, ce n'est pas ce qu'on vous a dit, ce n'est pas une fatalité, ce n'est pas un destin. On ne naît pas femme, on le devient. Ce n'est pas un destin, ça change tout. Ah bon ? Alors les femmes se disent, ah bon ? J'en ai assez de subir ce destin, ce n'est pas un destin, il y a quelque chose à faire. Mais alors, vous comprenez, c'est ça le deuxième. Il faut d'abord comprendre sa condition. Il y a l'intellect, puis ensuite ça débouche sur l'action, éventuellement. L'action peut être individuelle ou elle peut être collective, c'est-à-dire militante. Je crois que moi qu'il faut les deux, mais...
1: Alors, est-ce qu'on peut dire que le fait qu'elle ait été reconnue par l'université, par ce qu'on appelle aujourd'hui les milieux académiques, c'est-à-dire, non, mais elle a été diplômée, c'est ce que je veux dire. Voilà, le fait qu'elle ait reçu des diplômes universitaires lui donnait sans aucun doute une légitimité et donc une force pour renverser cette structure. Si elle avait été une simple lectrice mêlant d'écriture, elle aurait été contestée, alors que là, normalienne, agrégée de philosophie, elle ne pouvait être contestée par les milieux académiques.
0: Elle le dit. Si j'ai pu l'écrire en 2 ans, c'est parce que j'avais une formation intellectuelle. C'est l'université qui lui a donné cette formation. Oui, ça, absolument.
1: Est-ce qu'on peut dire aussi que ce basculement réclamait un courage ? Parce qu'au fond, il y a toujours la part du risque. Le risque du ridicule, le risque de l'enfermement double, c'est-à-dire, ah voilà une femme qui s'énerve, encore une hystérique et autre chose.
0: Alors précisément, comme j'ai dit tout à l'heure, comme elle a jamais souffert d'être une femme, au contraire, me dit-elle souvent, au contraire, je trouve ça très...
1: Bénéfice secondaire.
0: Non, mais ça, et qu'à la voir, elle a été sereine. Elle a écrit ce livre, non pas comme on l'a dit à la sortie, dans la rancune, la revendication, etc. Pas du tout. Avec objectivité, elle avait du recul, parce que quand on est trop émotif, quand on a trop souffert d'une condition, c'est pas la meilleure position pour y réfléchir. La pensée, c'est se mettre à l'écart un peu des émotions, et surtout des passions. Donc elle était sereine et elle a été absolument stupéfaite de l'accueil en 49 fait à ce livre qu'elle avait écrit dans la sérénité qui lui paraissait évident. On l'a dit, on peut le redire, l'accueil a été épouvantable.
1: Oui, c'est comme un livre pornographique au fond.
0: Mais une haine, un mépris, incroyable. Et c'est là qu'elle a découvert, dit-elle, que certains de ses amis, dont elle ne soupçonnait pas la misogynie, se sont révélés justement horriblement misogynes, jetant le livre à travers la pièce, disant qu'elle avait déconsidéré le mal français, ça c'est Camus. D'ailleurs, Camus, elle écrit dans ses mémoires avec humour que, il considérait que les femmes étaient les égales, mais en fait, il était un peu plus égal quand même, lui. Il aimait pas trop, et c'était lui qui devait diriger tout dans le couple. Bon, eh bien, justement, il a été foudrage du deuxième sexe et d'autres amis. Et la réaction a été, c'est rappelé, je crois, dans la préface, l'introduction au deuxième sexe, l'accueil a été vraiment épouvantable et très très violent, hein. Un rejet très violent.
1: Alors, allez-y Sylvie.
0: Oui, mais comme vous m'avez demandé, elle a toujours voulu, c'est Madame Beauvoir, faire de son œuvre une œuvre de démystification. Et pour elle, c'est ça la philosophie, c'est la démystification. C'est ce qui fait la différence fondamentale entre la philosophie et l'idéologie.
1: Expliquez-nous ça, s'il vous plaît, bien sûr.
0: Oui, beaucoup de gens croient que l'idéologie, c'est simplement un ensemble d'idées.
1: Oui.
0: Eh bien, oui, pas du tout. Oui. Mais pas n'importe quelles idées. Ce sont des idées au service d'un intérêt. Je donnerai un exemple flagrant, c'est le racisme. Le racisme est le type même de l'idéologie. C'est-à-dire, on part d'une conclusion, les Noirs sont inférieurs, et on construit un ensemble d'idées pour rationaliser un point de vue passionnel, qui lui est un postulat non démontré. La philosophie, c'est le contraire. À ses risques et périls à travers l'histoire, voire Spinoza, Descartes, etc., dont on a brûlé les œuvres, ou bien qu'on a traité de... qu'on a excommunié, etc., la philosophie, elle essaye de découvrir la vérité quelle qu'elle soit, à ses risques et périls. Elle y parvient plus ou moins, mais c'est toujours très dangereux. Toujours très dangereux. La vérité n'est pas toujours, comme on le sait, bonne à dire.
1: Alors, c'est donc le refus...
0: Elle a couru le risque.
1: Voilà. Elle a couru ce risque et elle a refusé le regard social dans lequel elle estimait que les femmes étaient enfermées. Y a-t-il aussi, je crois,
0: évidemment,
1: quand même dans
0: déplu.
1: Ce livre... Voilà.
0: Oui. Ça a déplu.
1: Bien sûr. Mais il y a aussi dans ce livre une réflexion sur ce que sont les femmes selon elles. Elles ne se contentent pas de rejeter le regard social. Elle affirme, et cela rejoint aussi les écrits féministes dont je disais qu'ils ont été publiés conjointement ces dernières semaines, elle affirme aussi ce qu'est, selon elle, une femme.
0: Bah, c'est-à-dire que ce qu'elle souhaite, c'est qu'on considère les femmes comme des êtres humains avant de les définir comme femmes. Parce que cette définition de la femme, elle a varié dans l'histoire, elle a varié dans le temps, elle a varié dans l'espace. L'ethnologie, comme par exemple Margaret Mead, nous montre bien que ce que nous, en France, en Europe, dans l'Occident, nous appelons un rôle typiquement féminin, ou mettons la gentillesse, le fait de se maquiller, c'est typiquement féminin, mais pas du tout.
1: Elle se moque de ça d'ailleurs en citant Stendhal, en disant, ah oui, Stendhal lui-même se moquait en disant, on dit toujours que les femmes sont subtiles et les hommes plus solides, etc.
0: Elles sont dociles, elles sont soumises, etc. Oui, malheureusement, par exemple, de nos jours, dans des sociétés, par exemple Samoa, c'est le contraire, c'est l'homme qui toute la journée se maquille, qui se pare, qui ne fait rien, pendant que la femme laboure les champs, assure la sécurité économique. Et donc, de toute façon, c'est impossible de définir un rôle féminin universel. C'est ce que dit Lévi-Strauss aussi. Oui. Il dit que la différence entre la nature et la culture, c'est que, justement, la nature, c'est universel et permanent, alors que la culture, c'est particulier et temporaire.
1: Alors, Sylvie Lebon de Beauvoir, vous dites que le livre a provoqué un scandale et le rejet d'un grand nombre de commentateurs, critiques, etc. Hommes, mais au fond, le livre a très vite infusé chez les femmes en France.
0: Oui, et femmes aussi, pour le rejet.
1: Ah oui, même les femmes ont été scandalisées. Racontez-nous ça.
0: D'énormes avantages à être dépendantes. D'énormes avantages. On ne fait rien, on n'a pas de responsabilité. Ça, vous savez, c'est comme pour l'esclavage. Vous savez bien, quand on a libéré les esclaves, beaucoup ont été désemparés complètement. Et ils ont souhaité rester esclaves. Certains ont même refusé d'être libérés.
1: Donc, les femmes ont rejeté aussi ce...
0: Encore aujourd'hui, toutes les femmes ne sont pas féministes. Il a un gros avantage, par exemple, être entretenue par un riche mari, ne rien faire, etc. Bon, bien évidemment.
1: Bon, mais enfin, le livre a quand même infusé, touché des femmes, voilà. Mais il y a aussi quand même des femmes qui, durant les années 50, 60 et 70, se sont emparées de cet ouvrage comme d'un manifeste. Est-ce que vous pouvez nous dire si... pendant ces 30 années que j'évoque, le livre a connu, j'allais dire, différentes étapes. Ce serait trop dire. Je vois à votre MOOC, ma question n'est pas pertinente.
0: On est resté un peu sur le balancement, justement. Enthousiasme délirant chez certains et rejet ou en tout cas ironie chez d'autres, vous voyez ?
1: Ah oui.
0: Oui. Et alors, aujourd'hui, il y a un gros mouvement anti-féministe. Oui. Elles sont détestées encore par beaucoup d'hommes et de femmes. Et regardez, aujourd'hui, Simone de Beauvoir n'a même pas pu prévoir ce qu'est devenu ce qu'on appelle le masculinisme, parce que c'est porté au rouge la misogynie, le masculinisme. Mais vous voyez les dégâts que ça fait encore aujourd'hui.
1: Alors, j'aimerais vous entendre nous dire quand même comment, durant les années 50 et 60, l'œuvre de Simone de Beauvoir a contribué à l'évolution des mœurs.
0: Ça, c'est très lent, n'est-ce pas ? Et Simone de Beauvoir a reçu un courrier énorme. Donc, elle pouvait sentir, justement, l'évolution. Et pendant les années 60... elle a reçu énormément de courriers et les femmes se plaignaient de l'inégalité dans le travail. Ça a été le grand thème, c'est le travail. Et à partir de 70, alors, on a basculé vers ce qu'on peut appeler le militantisme parce que c'est l'apparition du mouvement de libération des femmes en France. Oui. Et elle s'est rapprochée de ce mouvement. Beaucoup de ses membres sont devenus des amis et elles ont commencé à travailler ensemble. Et là, ce sont les grandes manifestations très connues pour l'avortement libre, etc. Et aussi le procès de Bobigny.
1: Bien sûr, le procès de cette jeune femme, Marie-Claire, que Gisèle Halimi a soutenue.
0: Violée et à qui on interdisait d'avorter.
1: Oui. Et à qui d'ailleurs, je crois, on interdisait de dire qu'elle avait été violée car ça risquait de la stigmatiser davantage.
0: Ah, oui, c'est le meilleur, si je peux dire.
1: Alors, donc Simone de Beauvoir, par ce livre, a déclenché quand même un mouvement, on peut le dire, mais... Encore une fois, j'insiste auprès de nos auditeurs, ça n'est pas qu'un volume historique, c'est un volume qui peut parler aux amateurs de littérature autant qu'aux femmes et aux hommes qui considèrent les injustices.
0: J'appellerais existentielle, parce que ça groupe tout ça, justement. Je veux dire aussi bien l'histoire, la psychanalyse, que la biologie et l'expérience vécue. Et c'est ça. C'est pour ça que ça, justement... eu tant de lectrices qu'il a eu tant de lectrices et qu'il en a toujours parce que ça touche les unes les autres par dans une certaine perspective ou bien dans une autre perspective mais de toute façon toutes sont sensibles à cette comment dire libération d'abord intérieure donc si je suis maltraitée c'est pas une fatalité. Et on peut faire quelque chose. Et puis surtout, ça donne, comment dire, une estime de soi, car beaucoup de femmes méprisées se méprisaient. Et au contraire, elles récupèrent une dimension de fierté, d'être soi-même, c'est quelque chose de très bien.
1: Alors... J'aimerais qu'on parle un peu aussi du rôle de Simone de Beauvoir dans le monde littéraire. Une chose peu connue est le soutien décisif qu'elle a apporté à une femme que je tiens pour une des plus grandes romancières, écrivaines, femmes de lettres, je ne sais comment il faut la désigner, vous nous le direz, qui est Violette Leduc. Sans Simone de Beauvoir, Violette Leduc n'aurait jamais publié. Est-ce que ça n'est pas une façon pour Simone de Beauvoir de mettre en pratique dans le milieu littéraire des convictions personnelles?
0: Ça, je ne crois pas que elle ait donné la moindre de ses convictions personnelles à Violette Leduc.
1: Non, mais que c'était une façon pour elle de mettre en pratique son combat pour l'égalité homme-femme.
0: Oui, c'est vrai. Mais je crois que c'est encore plus profond parce que on le voit dans ses cahiers de jeunesse. Oui. Elle a toujours eu comment dire, une ouverture et un intérêt passionné pour les autres, quels qu'ils soient. Alors évidemment, si en plus ils étaient écrivains ou apprentis écrivains, elle s'y intéressait encore plus, parce que là, elle avait peut-être une action, elle pouvait les soutenir. Et elle a soutenu, on voit dans le courrier que j'ai déposé à la Bibliothèque nationale de France, le courrier des lecteurs et des lectrices, et il y a des chercheurs qui travaillent là-dessus, on voit qu'elle a soutenu je ne sais combien. Elle a fait publier beaucoup de gens. Mais on connaît, évidemment, parce que Violette Leduc a été plus connue.
1: Mais il y en a d'autres.
0: Oh, énormément. Absolument, il y en a d'autres, moins connues, mais...
1: Elle a été, on pourrait dire, donc une sorte de chef d'école.
0: Elle considérait que c'était son travail d'écrivain, ça aussi. C'est d'écrire soi-même, bien sûr, mais d'aider les autres aussi à écrire et à être publié. Et elle lisait c'était des quantités de manuscrits. Ah, oui. Elle a soutenu, je sais pas moi, Alain Badiou, ou bien comment dire, Claire Quéron, qui a écrit un livre. Elle l'a aidé à... Enfin, c'est une histoire terrible, elle l'a aidé dans sa vie. C'est Claire Quéron était une femme mariée à un homme qui torturait ses deux filles. Dont l'une était nourrisson et est restée autiste. Elle l'a aidée à divorcer, à faire des études, elle est devenue avocate.
1: Formidable.
0: Et elle a écrit un livre, Divorce en France, 1974. Toujours très intéressant. Oui, elle a aidé quantité de gens. Elle était une générosité extraordinaire. Et il faut le souligner.
1: Oui. Alors, justement, l'écho de Simone de Beauvoir était très fort en France, j'allais dire presque tellurique, et vous venez de nous expliquer que c'était souvent de façon polémique et parfois négative, mais elle a eu un grand retentissement non seulement en Europe, et je pense tout particulièrement dans des pays démocratiques où elle pouvait être lue, car ne l'oublions pas, il a fallu quand même attendre le milieu des années 70, voire la fin des années 70, pour qu'en Europe, les dictatures s'effondrent. L'Espagne, le Portugal, la Grèce étaient en dictature durant les années d'après-guerre jusqu'au milieu des années 70. Donc, grand retentissement de son œuvre en Europe, mais j'allais dire surtout aux États-Unis, n'est-ce pas ?
0: Oui, aux États-Unis, en Angleterre.
1: Dans les pays anglo-saxons protestants, ce discours peut-être plus clair était-il plus facile à faire accepter ? Pas plus, je vois votre
0: dire. Je crois ni plus ni moins, mais aux États-Unis, il y a eu, à partir de 68, un mouvement des femmes très important. Et c'est ça aussi qui a pris le relais et... quand nous sommes allés aux États-Unis, Simone de Beauvoir et moi, nous sommes allés voir Kate Millett, qui avait créé une ferme féministe.
1: Ça devait être incroyable. Qu'est-ce que c'était que cette ferme féministe ?
0: Tout simplement une ferme, mais uniquement tenue par des femmes qui faisaient absolument tout. Ça, j'étais admirative. Aussi, elles faisaient tout. Elles construisaient aussi bien une grange de A à Z, en mettant, je ne sais pas, les matériaux pour dans le toit, pour, comment dire, je ne sais pas comment ça s'appelle, pour protéger du froid, etc., et que cultiver les champs. Et c'était très gai, c'était très gai. Moi, je suis montée sur le tracteur, mais je n'ai rien fait, j'ai juste monté dessus. Non, mais c'était près de Poughkeepsie, dans l'État de New York. C'était l'été, et ça m'a paru... absolument magnifique comme nature, c'était. Et bon.
1: Donc elle a eu un grand succès aux États-Unis.
0: Oui. Et elle a rencontré non seulement Kate Millett, mais beaucoup d'autres grandes féministes, Charmaine Greer, etc. Enfin,
1: c'est... Dans quelles circonstances avez-vous fait la connaissance de Simone de Beauvoir, dont je rappelle au passage que vous êtes la fille adoptive,
0: hein? Oui. J'étais venue de province, de Bretagne, dont je suis originaire, faire mes classes préparatoires à l'école normale supérieure de Serres. Ouais. Et je lui ai écrit comme lectrice. J'avais lu Le Deuxième Sexe à la fin de ma philo. Mais j'avais lu aussi Les Mandarins, et c'est ça qui m'avait surtout, à l'époque, marqué. Et
1: qui est un roman à clé, on peut le lire.
0: Hein. Non, ça, je suis pas d'accord, mais enfin bon.
1: Mais dites-le, expliquez, non, je vous en prie.
0: Non, mais ça, on a tendance à le ramener à ça, malheureusement. C'est tout autre chose, mais enfin, c'est un roman où elle a mis énormément d'elle-même, et bon, que j'aime toujours.
1: Qu'est-ce qui vous plaît? Non, mais dites-nous, c'est très important qu'on connaisse votre point
0: de vue. C'est la manière dont elle a lié les destins individuels de ces deux héros. Alors, les deux héros, c'est pour ça que c'est pas vraiment un roman à clé. Henri et Anne, la représentent elle.
1: D'accord.
0: Henri, c'est son côté solaire, l'amour de la vie. D'accord. Et Anne, c'est le côté nocturne, tragique, l'attirance vers la mort, parce qu'à la fin, elle veut se tuer, elle ne le fait pas, mais c'est-à-dire, c'est son goût de l'absolu, et etc. Donc, Henri et Anne, c'est elle, sous ces deux versants. Et la façon dont elle a lié le destin individuel de ces deux héros, l'un est journaliste, l'autre est psychanalyste, à l'histoire globale de la France, la libération.
1: Oui.
0: C'est un groupe d'intellectuels à la libération. Et c'est l'histoire d'une amitié perdue et retrouvée.
1: Oui. C'est ce qui vous avait plu lorsque, étudiante, vous aviez découvert ce roman.
0: Étudiante, j'étais lycéenne.
1: Même lycéenne, vous aviez aimé ce livre.
0: En philo, oui, on peut lire le deuxième sexe.
1: Non, mais bien sûr, mais je parle des mandarins même.
0: Oui. Ah ben, j'avais lu aussi les mandarins. Et les mémoires de Viranger qui venaient de sortir.
1: Admirable livre, il faut le lire aussi.
0: Ah, oui,
1: donc vous lui écrivez.
0: J'écris. Ah, puis alors, vous savez, on est vraiment, enfin, comme on dit, gonflé à cet âge-là, quoi. Parce que je dis, vous savez, je vous écris parce que si j'avais vécu à l'époque de Stendhal, j'aurais écrit. Alors, je vous aime bien beaucoup, je vous écris. Elle recevait énormément de lettres, hein, et aussi de jeunes, et de jeunes, et d'étudiants.
1: Et d'étudiantes.
0: Et d'étudiantes. Et des jeunes qui, non-étudiants, et non-étudiantes, parce que ça pouvait être des ouvriers, hein. Mais, oui. Alors, évidemment, ça l'intéressait parce que, je faisais des études. Un peu plus tard, j'ai hésité entre lettres classiques et philo. Puis j'ai décidé, je pouvais pas faire vraiment les deux, donc j'ai décidé que je faisais de la philo. Et elle connaissait plusieurs étudiants, dont Alain Badiou, justement, qui était aussi des Cagneux et qui préparait Normal Sup pour la philo. Donc, voilà. Alors, elle m'a répondu, je suis pas à Paris, réécrivez-moi à la fin de l'année, et puis fil en aiguille, de temps en temps, on se voyait, pendant que je faisais mes études.
1: Ah, c'est très
0: et cool. Puis après, ça s'est approfondi, et elle m'a fait entrer dans sa vie.
1: Oui, c'est très émouvant.
0: La rédemption, ça n'a rien à voir avec
1: mais je tiens à le dire. Le terme n'est pas limitatif, c'est juste pour établir une filiation au sens le plus noble du mot.
0: Et j'en suis très fière. Voilà. Mais ce n'était pas du tout un rapport de mère à fille, n'est-ce pas? Elle avait toujours gardé le souvenir de cette amitié avec Zaza. Ah, et elle a toujours cherché à avoir une amitié, une intimité avec une femme. Ça n'a pas marché, et avec moi, ça a marché.
1: Et il y a l'idée de la transmission aussi, pour tous.
0: Elle m'a adoptée pour que je m'occupe de son œuvre. Voilà. Mais bien sûr, si elle me faisait confiance. Je vous dis, elle a toujours été aventureuse, audacieuse, voire téméraire. Aussi bien dans sa pensée que dans ses marches à pied. Et quand elle se baladait dans des glaciers à 3000 mètres avec des espadrilles, téméraire. D'ailleurs, il est arrivé quelques petits. Dans les marches à pied, elle était toute seule, n'est-ce pas? Et elle est tombée, par exemple, dans des crevasses, des choses. Elle était téméraire. Avec moi, tout de même, c'était un pari aussi.
1: Pari amplement réussi, hein, on peut le dire.
0: C'était un aspect de sa générosité. Elle faisait confiance aux gens.
1: Oui, justement, je vous en fais parler, je trouve que c'est important pour deux, trois raisons. Première raison, qu'on vous connaisse mieux, car Tout de même, bien sûr, il y a toujours le phénomène téléologique, on explique le passé parce que l'on sait de la suite. Mais c'est formidable de donner sa vie à la mémoire d'une personne. Ben enfin, tout de même, il y a des moments où vous avez dû vous interroger en vous disant ben, « Pourquoi est-ce que je ne construis pas mon œuvre ?»
0: Non, je... c'est une espèce d'assimilation. Et je suis très heureuse de... comment dire, de m'occuper de ces inédits, de... Ça m'a toujours paru évident, quoi. J'ai commencé presque tout de suite, tout simplement pour rester avec elle.
1: Oui. Donc vous étiez à son contact, vous classiez ses affaires, ses documents, ses lettres, ses...
0: De son vivant, non. Mais après, j'ai commencé à... Parce qu'elle m'avait quand même donné des indications. Elle m'avait dit, ici, dans tel placard, il y a ci, il y a ça. Mais elle m'a dit, quand j'y repense, tout ce que vous ferez sera bien fait. C'était quand même...
1: Magnifique.
0: Oui, mais comme vous dites, c'était hardi. C'était vraiment un pari, quand même. Hein. Et au début, j'étais quand même perdue dans ces immenses archives, etc., ces manuscrits et tout.
1: Tout était chez elle ?
0: Ah oui. Et donc...
1: considérable, en effet.
0: Oui, énorme. Et je... me suis mise au travail et ça m'a sauvée parce que ça a été très dur.
1: Oui, il faut dire à nos auditeurs au passage que Simone de Beauvoir est morte relativement jeune, il y a 40 ans, certes, mais alors que Jean-Paul Sartre est mort lui-même relativement jeune, 75 ans, elle-même lui a survécu seulement 6 ans, et au fond, sans doute, cette personnalité dont vous venez de dire qu'elle était à la fois solaire et portée vers l'ombre et la mort a pu travailler douloureusement sa vie.
0: Mais oui, certainement. Je n'ai pas bien compris la question.
1: Non, ce n'est pas une question, c'est juste une observation et dire à nos auditeurs qu'en effet...
0: Oui, ils sont morts relativement jeunes. C'était d'immenses travailleurs. Et on n'écrit pas ce qu'ils ont écrit et cette œuvre énorme sans qu'il y ait des répercussions. Au fond, elle n'est morte d'aucune maladie. Simplement, elle n'a pas son organisme n'a pas supporté le premier choc, un choc qu'elle aurait dû supporter. Il faut voir. C'était des bourreaux de travail.
1: Oui. Alors, lorsque vous nous dites que vous avez exploré peu de temps après sa mort les archives de Simone de Beauvoir, pardon de l'analogie, mais je pense à cette phrase de Sartre dans L'idiot de la famille quand il dit qu'on entre dans un mort comme dans un moulin. J'imagine quand même que cela a été une entreprise considérable. Aviez-vous d'emblée le désir de la faire connaître au grand public ou vous dit que dans un premier temps, c'était les milieux académiques et universitaires qui allaient l'accueillir?
0: J'ai rien pensé de tout ça. Je n'ai pensé qu'à moi. Oui. Je voulais rester avec elle. Parce que j'ai commencé par sa correspondance avec Sartre. Parce que quand elle écrit, je revivais avec elle. Elle écrit comme elle parlait, c'était très drôle. Elle a un langage... Que j'aime beaucoup parce que ça peut être aussi, il peut utiliser des mots extrêmement savants, cultes ou philosophiques, mais aussi de l'argot d'étudiant ou des expressions bien à elle ou empruntées à Saint-Simon. Par exemple, elle disait très souvent « Vous avez l'air battu de l'oiseau aujourd'hui ». Ça, c'est du Madame de Sévigné, c'est du Saint-Simon. Et moi, maintenant, je les emploie, ces expressions. C'est une manière encore d'être avec elle. Et elle avait un langage très riche, comme ça, en tonalité, en modalité, vous voyez, très différente. Et ça pouvait être aussi de l'argot. Et j'ai pensé qu'à ça.
1: C'était sentimental, avant tout.
0: Oui, en fait, c'était existentiel, je dirais. Parce que c'est plus que sentimental, c'était vraiment... Il fallait que je survive. Et bon, ça m'a aidé. Et je pensais, petit à petit, j'ai commencé à me dire, il faut le publier, ça, mais sans me presser, et voilà. Donc j'ai commencé par des correspondances.
1: Oui, vous aviez publié la correspondance de Simone de Beauvoir avec celle qu'elle surnommait le petit Bost.
0: Voilà, avec Sartre, avec Nelson Algren, avec Bost, Jacques Laurent Bost.
1: Oui. Très joli volume qu'on peut recommander. Il est toujours disponible, je pense.
0: Bien sûr, bien sûr.
1: Voilà. Alors,
0: Non, je voulais dire que elle, comme Sartre, ils m'ont passé le goût des correspondances. Ils m'ont regardé la correspondance qu'ils m'ont fait lire en premier. Elle, c'est les lettres de Diderot à Sophie Volant. Voilà, je voyais ça, c'est comme ça. Sa correspondance, par exemple, ses lettres à Algren, c'est comparable aux lettres à Sophie Volant, parce que on y voit toute une époque, tout un milieu, Diderot, les encyclopédistes, etc. Et en même temps, c'est l'histoire d'un amour.
1: Ouais.
0: Eh bien, c'est pareil. Et c'est tout un monde qui revit.
1: Merci d'en parler aussi profondément et aussi joliment. Alors, Sylvie Lebon de Beauvoir, les auditeurs de Fréquence Protestante m'en voudraient de ne pas vous taquiner. C'est pas le terme, vous dire que quand même la réputation de Simone de Beauvoir n'est pas seulement d'avoir été gentille, drôle et humaine. Elle a parfois cette réputation d'avoir été très dure, cassante et parfois cruelle. J'ai envie de vous dire, avec un peu de complaisance peut-être, qu'après tout, on ne le dit pas d'autres écrivains, hommes, et pourquoi le dirait-on plus d'une femme que des hommes ?
0: Parce que justement, une femme doit être docile,
1: voilà,
0: douce.
1: C'est ça.
0: Mais il faut voir, c'était la personne la plus, comment dire, accessible, mais il faut distinguer, elle a eu affaire à des conflits politique, idéologique. Et dans ces cas-là, elle le dit, il n'y a pas à mâcher ses mots. Alors là, en effet, elle pouvait être dure contre des adversaires qu'elle jugeait dangereux, nocifs. Elle ne mâchait pas ses mots à ce moment-là.
1: Et parfois, elle pouvait être injuste, on peut le dire, après tout.
0: Peut-être, ouais. peut-être.
1: Et se tromper aussi, parfois.
0: Évidemment. Mais enfin, je veux dire que souvent, on l'a jugée sur des prises de position de ce type, alors que dans les rapports humains, c'était tout à fait différent. Et elle était très détendue et très ouverte aux autres, et elle acceptait très bien qu'on la critique, au contraire.
1: Oui, elle ne vous a jamais rembarré parce que vous lui faisiez une observation négative.
0: Non, elle n'a jamais rembarré personne. Elle répondait si c'était, ou bien elle admettait que, bon, là, oui, peut-être je me suis trompée, mais d'ailleurs, justement, là, elle ne...
1: Dans les écrits féministes.
0: Oui, dans les écrits féministes, elle dit souvent, oui, ça, je n'y avais pas pensé, ou ça, je m'étais trompée, et aujourd'hui, je reviens sur ça, et elle discute. Et bon.
1: Oui, parce que elle publie Le Deuxième Sexe à la Libération.
0: C'est tout sauf une dogmatique.
1: Voilà, les mouvements féministes se déploient, qui changent le livre, pourrait-on dire.
0: Elle dit elle-même, la pensée évolue avec le monde, avec l'histoire, c'est normal.
1: Oui. Qu'avez-vous découvert dans cette aventure, j'allais dire éditoriale, posthume, cette relation, j'allais dire, que vous entretenez encore avec Simone de Beauvoir depuis sa mort, que vous n'imaginiez pas?
0: Oui, regardez, ça couvre 37 ans, les écrits féministes. Et pourtant, j'avais suivi, pas tout, mais presque tout, mais je ne m'étais pas rendu compte à quel point le champ de ses intérêts était riche. Et malheureusement, je dirais qu'il recoupe des problèmes brûlants actuellement, comme le viol, le harcèlement, encore l'avortement, puisque, bon, d'accord, chez nous c'est acquis, mais c'est toujours peut-être menacé. Et ça l'est dans certains pays. Donc ça, j'avais pas pris conscience de l'étendue justement de ces intérêts. Et c'est ce que je crois peut intéresser beaucoup de gens, parce que
1: oui,
0: on peut suivre un sujet, un thème, on n'est pas obligé de lire à la suite. Et il y a à la fin une bibliographie qui récapitule toutes les écrits et paroles que nous avons pu couvrir, Esther de Moulin et moi, parce que nous n'avons pas pu publier in extenso, tout aurait été trop énorme.
1: Oui, Donc, c'est une femme qui, comme Jean-Paul Sartre, travaille, vous l'avez dit, mais écrit beaucoup.
0: Oui, elle s'est beaucoup engagée pour Djamila Bouf-Pacha, contre le viol, contre l'avortement. Elle s'occupait de la prostitution. Le harcèlement sexuel, c'était abordé. Et ce qu'on appelle aujourd'hui le sexisme, qui est un mot que personne ne connaissait et que des féministes ont inventé sur le modèle du racisme. Et dans les temps modernes, la revue de Simone de Beauvoir et Sartre, elle a ouvert une section, le sexisme ordinaire. Et le mot, vous verrez peut-être dans un des articles, lors d'un procès, un juge, je crois, dit « Mais qu'est-ce que c'est que ce mot ? Je n'ai jamais entendu ça. » Et effectivement, il apparaît. Et aujourd'hui, il est dans le Robert ou dans le Larousse. Ouais. Et c'est reçu. Et pourquoi ? Parce que c'est profondément justifié, je crois, comme notion. Puisque c'est sexisme, ça rassemble toutes les attitudes qui, comment dire, confinent la femme dans un rôle. Dans des rôles.
1: Alors, parfois, elle est très dure vis-à-vis de la religion. Ah oui, mais là, évidemment, il y a entre, dans ce point de vue, au moins deux éléments. D'abord, son parcours personnel, et vous l'avez dit au début de notre conversation, cette rupture à l'adolescence, elle a perdu la foi.
0: Et à la fin, elle a tenu à revendiquer son athéisme.
1: Et voilà.
0: Dans tout compte fait. Oui.
1: Il y a deuxième élément, c'est évidemment le rôle des femmes dans les églises.
0: L'église comme institution. Voilà. Et là, ça déborde le catholicisme. Elle dit que toutes les églises sont nocives. Tous les dogmes religieux sont nocifs pour les femmes. On aurait du mal à la contredire.
1: Ah, mais ça, je ne sais pas. Moi, je pose des questions. Mais comme le protestantisme rejette les dogmes, nous sommes à peu près épargnés. Mais enfin, aucune religion ne guérit de la bêtise et de la cruauté. Donc, ce n'est pas fréquence protestante qui va prétendre que... Mais a-t-elle eu justement, et je terminerai par là, du fait de la fréquentation d'un homme qui était quand même de culture protestante...
0: Mon très grand ami, Jacques Laurent Beuce, vous voulez dire.
1: Alors, oui, et puis Sartre était quand même protestant par sa famille, plutôt de culture, je dirais. Est-ce qu'elle a eu une inclination pour le protestantisme ?
0: Non, pas spécialement, je crois pas. Tout de même, je vais pas me lancer là-dedans, parce que, mais enfin.
1: Ah, mais vous faites ce que vous voulez, vous êtes chez vous.
0: Mais parce que je me sens pas très compétente. Mais il y a tout de même des écrits de Calvin, qui pour les femmes, c'est pas exactement l'idéal.
1: En effet.
0: Bon. Il y a une discussion avec Sartre qui est très drôle parce qu'elle lui dit Sartre, vous n'êtes pas dédouané de tout misogynie dans votre œuvre. Il n'y a pas un petit peu de phallocentrisme? Alors il dit oh, vous croyez? Et puis il ajoute, vous devez avoir raison. Mais moi, j'ai souvent discuté avec lui amicalement et il me disait, vous avez raison, parce que je lui dis, enfin, qu'est-ce que vous faites? Vous entretenez cette femme. Alors, il ne faut pas faire ça. Et c'est humiliant pour une femme. Elle dit, vous avez raison, mais qu'est-ce que vous voulez maintenant, je suis trop vieux pour changer. Mais il était aussi peu misogyne que possible. Mais alors, elle a tout de même dédié le deuxième sexe à Jacques Laurent Bost, notre cher protestant, mon cher Jacques Laurent Bost. Et elle m'a dit, oui, je l'ai dit, parce que c'est le moins misogyne que je connaisse.
1: Mais je voudrais qu'on finisse par là, justement, parce que vous avez dit qu'elle avait de l'humour, et au moment d'un certain nombre de révélations, notamment de cette histoire d'amour avec cet Américain, on a dit qu'elle était un peu midinette. Oui. Ça a dû vous agacer, ça.
0: C'est un tel contresens.
1: C'est vrai ?
0: Oui. Elle joue, elle s'amuse, elle dit « je ferai le ménage, je ferai la cuisine ». C'est un jeu, c'est un jeu. Et puis, il y avait aussi le fait que Dessalagrin, c'est quelqu'un de très bien, mais il était également un petit peu presque tous les hommes sont un peu misogynes. Donc elle s'amusait à jouer le rôle. Mais
1: elle lui... Vous voulez dire que c'est apprendre au second degré?
0: Mais évidemment, c'est de lui. Évidemment, elle s'amuse. Vous pensez comme elle allait faire la cuisine, elle ne savait pas la faire d'ailleurs. Mais et on s'aperçoit dans les lettres, d'ailleurs, c'est lui qui fait tout. C'est lui qui achète les nourritures et qui. Tout ça. Et, mais oui, elle s'amuse absolument. Et. Quand elle lui a envoyé le deuxième sexe traduit en américain, il ne l'a jamais lu.
1: Bon, alors c'était un...
0: Non, mais attendez, c'était pas... Mais c'était quand même une nuance qui était là, et il avait son idée des femmes, et elle est forcément un petit peu traditionnelle et un petit peu, comme on dit aujourd'hui, ringarde.
1: Bon, alors, merci en tout cas, Sylvie, de nous avoir parlé de Simone de Beauvoir aussi généreusement, aussi bien. Et dans quelle direction regardez-vous maintenant? Avez-vous déjà des projets ou laissez-vous la Pléiade et ce nouveau volume?
0: Je vais souffler un peu.
1: Ah bon, ben voilà.
0: S'il vous plaît, Frédéric.
1: Vous avez bien raison. Merci beaucoup, Sylvie Lebon de Beauvoir. Je rappelle donc les deux volumes dont vous avez permis la parution. Tout d'abord, Une fois que les femmes ont ouvert les yeux, les écrits et les paroles féministes de Simone de Beauvoir, 1947-1985, c'est paru chez Gallimard évidemment, et puis la Pléiade des écrits féministes aussi, on peut le dire comme ça, avec surtout le deuxième sexe, avec quelques textes autour quand même,
0: oui,
1: hein, il y a quelques textes, mais c'est le deuxième sexe
0: oui,
1: avant toute chose, et c'est paru en Pléiade. Merci beaucoup, belle fin de journée à vous.
0: Merci Frédéric. Thank you.

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1: Chers auditeurs, auditrices des fréquences protestantes, bonsoir. Je suis ravie de vous retrouver dans la saison des séries pour un nouvel épisode de Proust Bagatelle, aujourd'hui placé sous les signes de la trame de la recherche ainsi que de ses voix, V-O-I-X, les voix qui la peuplent, voix des personnages, voix du narrateur, et les voix qui l'entourent, à savoir les paroles de celles et de ceux qui ont parlé de Proust et de son livre. La dernière fois, nous nous sommes imprégnés de la fragrance du temps retrouvé avec l'écrivaine Evelyne Bloch-Dano, et ce, à l'occasion de son nouveau livre « Les parfums des années », un excursus dans les chambres du temps vécu par l'autrice, mais également dans celle en pierre et en bois de la villa du temps retrouvé à Cabourg, où Evelyne Bloch-Dano a passé aux nuits d'éveil, aux nuits au musée, pour citer la collection dans laquelle son livre a paru, en compagnie d'étoiles signées notamment par des femmes peintres. Ce soir, nous allons approcher Proust par des chemins non livresques, même s'ils gravitent tous autour de l'écriture, qui le rend tangible par l'oreille et qui sont ceux de la radio. Une radio emboîtée dans une autre radio, France Culture, hébergée par Fréquence Protestante. C'est-à-dire que j'ai l'honneur, à présent, d'accueillir une voix radiophonique bien plus expérimentée que la mienne, laquelle, en 2022, a consacré à Proust une grande traversée intitulée « Marcel Proust, cousu main ». Bonsoir, Christine Lesserf.
2: Bonsoir, Sarah.
1: Je suis ravie, en même temps qu'un peu intimidée, de vous avoir face à moi au micro de Proust Bagatelle. Pour celles et ceux qui ne vous connaissent pas encore ou qui ont rencontré votre voix et vos productions radiophoniques sans retenir votre nom, car vous mettez les premières au service des œuvres, vous êtes documentariste à France Culture, où vous avez réalisé plusieurs grandes traversées sur Hugo, Kafka, Céline, Freud, Shakespeare, celle-ci vous ayant valu le prix SCAM de l'œuvre sonore. Vous êtes également éditorialiste pour les quotidiens Le Monde, où vous signez des articles sur des écrivains d'hier et d'aujourd'hui. Pour finir, mais on ne finit jamais rien quand on présente les esprits actifs, vous avez une formation des germanistes qui vous a amené à réaliser des traductions d'auteurs et autrices des langues allemandes. Vous allez maintenant nous parler de Proust, en partant de la grande traversée que vous lui avez consacrée. Est-ce que vous pourriez nous en dire davantage au sujet de cet objet sonore? Quelques mots sur sa genèse, les choix des intervenants, les choix du titre aussi, assez intriguant, Marcel Proust, cousu main. Je précise juste avant de vous donner la parole, pour les auditeurs des fréquences protestantes, que les grandes traversées sont des programmes radiophoniques d'été diffusés par France Culture, de la durée chacun des 5 jours, où l'on explore quotidiennement, pendant 1 heure, des aspects de telle ou telle figure littéraire, philosophique, historique, entre autres, et ce, à travers la mise en dialogue des voix diverses, se rencontrant autour d'un thème constituant un épisode. On reviendra sur les différents thèmes de Marcel Proust, cousu main, mais d'abord, à vous la parole, Christine Lesserf.
2: Écoutez, je suis moi-même intimidée de vous parler aujourd'hui ici de Proust, car je ne suis pas une proustienne. Et alors, on pourrait se dire quel challenge, en étant non proustienne, de créer un objet sonore de 5 heures qui est censé raconter la vie et l'œuvre de cette icône de la littérature française. Je dirais que ne pas être proustienne a été d'abord un avantage pour moi, parce que j'ai plongé dans cet univers sans être encombrée par les commentaires, les interprétations, les écoles de pensée. J'y suis allée de manière assez naïve. Et puis, bien sûr, c'était un inconvénient, car il me fallait, en quelques mois, approcher un continent, un océan, approcher la vie d'un homme, la totalité de son œuvre en quelques mois. Et je crois que comme tout lecteur qui aborde les rives proustiennes, il faut plonger dans ce qu'il appelle, lui, le puits artésien. Je le cite, on peut presque dire que les œuvres sont comme dans les puits artésiens. Elles montent d'autant plus haut que la souffrance a pu plus profondément creuser le cœur. Et je dois le dire, Proust m'a creusé le cœur et j'ai rencontré au cours de cette longue traversée des gens qui eux-mêmes avaient exploré très en profondeur ce livre qui a fini par s'écrire en eux. Alors pour plonger, je n'étais pas seule, puisqu'une émission de radio se fait avec d'autres. D'abord, je me suis bien sûr entourée pour mieux comprendre la vie de biographes, comme le biographe Jean-Yves Tadier, d'archives, parce que Lina a un fond inestimable et j'ai pu me plonger là-dedans et réentendre la voix de Céleste Albaret et la faire réécouter. Et puis j'ai eu la chance aussi de rencontrer des descendants comme l'arrière-petite-nièce Nathalie Mauriac. Donc j'ai été bien entourée pour corriger un certain nombre de préjugés, on le verra, sur la vie de Proust, qui était tout sauf celle d'un souffreteux reclus dans sa chambre. Et puis il y avait l'œuvre. Alors l'œuvre, il y a la BNF, il y a les manuscrits, il y a tous les livres disponibles, mais comment... Et comment en parler et avec qui en parler? Est-ce qu'il fallait que je m'entoure de Proustiens, de Proustologues, ou est-ce qu'au contraire, il fallait que j'aille chercher un peu ailleurs? J'ai fait un peu les deux. Je me suis entourée, comme disait Proust, non pas de lecteurs de Proust, mais de lecteurs d'eux-mêmes. C'est-à-dire de gens qui ont accepté de restituer, non pas leur savoir sur Proust, mais leur expérience de lecture. Et ça, c'est quelque chose de très différent. Et leur expérience de lecture, elle n'était pas forcément seulement une expérience de pensée, une expérience mentale. C'était aussi une expérience d'impression, de sensation très concrète. Vous avez parlé tout à l'heure de voix très hétérogènes et donc j'ai pu comme ça rassembler autour de cette œuvre et de cet homme des gens, des grands spécialistes et puis des inconnus, un jardinier botaniste, un historien de la mode, des écrivains. Et puis je l'ai dit, des spécialistes. Et cette hétérogénéité a créé comme un miroitement qui est, je pense, un des effets les plus immédiats.

0: des éditeurs, Evelyne Bloch-Danon, qui est des éditeurs des Fréquences protestantes, en tout cas des Proust-Bagatelle, connaissent déjà. Mais aussi, vous l'avez dit, un botaniste, Michel Damblan, et aussi un historien de la mode, Massimiliano Mocchia di Chiogiola. Mmh. Donc effectivement, il y a un ensemble de voix qui ne se seraient pas nécessairement rencontrées sans cette grande traversée. Et est-ce que se sont rencontrées cette voix ou est-ce que c'est un effet justement de la radio après coup de créer des ponts entre elles?
1: Alors, pour... On est là dans cette première phase où je plonge dans le texte et en même temps je plonge pour récolter, amasser une matière. Et la matière, ce sont toutes ces voix. Et pour la récolter, je mène des entretiens séparés. Je rencontre ces gens un à un. Je mène des entretiens, parfois même de plusieurs heures. Et c'est lors de la seconde phase de mon travail, c'est-à-dire celle du montage, de la construction de cet objet sonore dont on va parler, je vais assembler ces voix entre elles. Donc, ces gens ne se sont jamais rencontrés et pourtant, ils forment la chorale de voix qui tente d'exprimer ce qu'est Proust et ce qu'est son œuvre.
0: Un sorte de patchwork sonore. On va revenir sur cette figure du patchwork parce que si l'on regarde les titres des 5 épisodes, alors le manteau des apparences, je vais les citer et puis on pourra les reprendre un par un. Les premiers, c'est le manteau des apparences. Les seconds, le fil d'or. Les troisièmes, l'étoffe du monde. Les quatrièmes, les plis du temps. Et pour finir, les palais de la mémoire. Alors, titre qui est particulièrement saisissant parce qu'il y a l'ambiguïté entre le palais, l'édifice, les manoirs, la demeure princière et les palais, l'organe du goût. Mais faites exception pour ce dernier titre. Dans les autres, reviennent des mots qui font référence au textile. Manteau, fil, étoffe, plis. Non, d'où le rappel à la figure du patchwork. Est-ce que c'est quelque chose qui vous parle? Est-ce qu'il y a, sans doute, il y a une intention derrière les choix de ces titres?
1: Alors, une grande traversée, c'est un objet sonore. Et donc, comme tout objet, il faut le sculpter, il faut lui trouver une forme. Et le travail du documentariste, c'est de... En tout cas, en ce qui me concerne, c'est de chercher à chaque fois la forme idoine, la forme qui va correspondre au fond. Et faire une grande traversée sur Victor Hugo va générer une forme qui est toujours 5 épisodes de 5 heures, mais qui va être travaillée d'une manière radicalement différente qu'une grande traversée consacrée à Proust ou à Kafka. Et donc, quelle forme donner à ces 5 heures? La recherche contient fourmis d'images espérées, voulues, écartées de la forme que Proust aurait voulu donner à son travail. Alors, il y en a un célèbre, et ce sont en général des images très concrètes, pas du tout cérébrales. On a toujours peur de l'intellectualité de la recherche, mais elle est éminemment concrète. C'est une intelligence qui est passée au prisme de la sensation. Et donc, Proust s'y imagine plusieurs formes, et il revient toujours à quelque chose d'hétérogène et d'assemblé. Une des premières formes qui est très goûtue, c'est celle du bœuf en gelée que lui concoctait Céleste et dans le livre que lui concocte Françoise. Donc, c'est ces espèces de morceaux bien choisis qui vont être cuisinés d'une certaine manière à ce que une gelée se forme qui va les rendre inséparables. Donc, vous voyez, l'art de faire tenir ensemble des morceaux disparates. Et puis, il y a une autre image qui jaillit dans une phrase, je la cite: je bâtirai mon livre, je n'ose pas dire ambitieusement comme une cathédrale, mais tout simplement comme une robe. Et on a beaucoup

0: cette phrase sans la lire jusqu'au bout. C'est-à-dire qu'on a longtemps considéré, et encore aujourd'hui, l'œuvre de Proust comme un monument achevé de l'ordre de la cathédrale. Lui qui aimait tant les cathédrales, mais qui les aimait aussi beaucoup pour ses détails cachés et leur inachèvement. Donc, moi, j'ai lu jusqu'au bout, et je me suis dit, bâtir mon livre simplement comme une robe, c'était mon mot sésame, ma porte d'entrée. J'avais là une construction possible, c'est-à-dire utiliser la métaphore de la couture, bâtir, c'est faire des gros points apparents. Donc j'allais assembler cet objet comme une robe, en laissant les coutures apparentes, faites avec des morceaux de voix de mes intervenants. Et ce qui est très important, c'est qu'une robe peut être portée. Oui. Elle vit sur le corps de quelqu'un qui la porte. Et c'est comme ça aussi que Proust considérait sa recherche. Sa recherche devait être portée, ingérée, métabolisée par le lecteur. Chaque lecteur porte sa recherche. Et j'ai donc décidé de donner ce titre « Coups humains » à cette série et de décliner sous l'angle de cinq métaphores couturières, mes cinq épisodes.
1: Tout à fait. Est-ce qu'il y en a un dans lequel vous auriez envie de plonger plus profondément ? On n'aura pas le temps de les décliner tous, malheureusement.
0: Je voudrais juste dire que cet objet, il est proustien parce qu'il n'abandonne pas complètement la chronologie.
1: Okay.
0: Proust naît, Proust vit, Proust écrit, Proust meurt. Mais il s'affranchit de cette chronologie pour faire des choses plus thématiques. Et une des choses qui m'importait pour commencer à plonger dans cet objet proustien, il fallait que moi et mon auditeur, on abandonne des préjugés. Et le manteau des apparences, je voudrais juste dire, et c'est très drôle donc il s'agit d'enlever à Proust le manteau qu'il en sert, tant dans ce qu'on croit qu'il a été comme homme, comme ce qu'on croit qu'il a écrit comme œuvre. Mmh. Et ce manteau des apparences, l'idée m'est venue parce que un de mes invités, italien, historien de la mode, me raconte cette histoire. C'est l'histoire d'un collectionneur, Jacques Guérin, qui est fétichiste de tout ce que Proust a pu porter, ses vêtements, ses meubles, ses papiers. Et à un moment donné, il tombe sur un manteau. Et ce manteau était totalement rapiécé, troué. Il était utilisé pour aller à la pêche comme couverture de sauvetage. Bref, il n'avait aucune allure. Et Jacques Guérin propose des sommes folles à ce collectionneur pour l'obtenir. Et celui qu'il possède lui dit « Mais je vous le donne. Il est tellement troué, tellement rapiécé, il n'a pas de valeur. » Et ça m'a semblé vraiment cristalliser le malentendu, c'est-à-dire que attribuer de la valeur à ce qui n'en a pas et ne pas voir la valeur à ce qu'on croit qui en est dénué, je pense que c'est tout à fait ça. Et donc j'ai réhabilité, j'ai essayé dans cette première émission de faire tomber tout un ensemble de préjugés et de nous rendre prêts pour embarquer dans cet autre Proust qui va surgir dans les autres épisodes. Un Proust très, très indécent, très sensuel, parfois violent, très ironique. Un Proust inattendu. Je pense que c'était important, comme ça l'a été d'ailleurs pour Céline ou pour Hugo, ces grandes icônes nationales, empoussiérés par l'admiration qu'on leur porte, l'érudition qu'on leur prête. Il faut les rendre à nouveau vivants à travers ceux qui vont les lire autrement.
1: Proust mise à nu, Proust déshabillé à travers cette image de la robe, en quelque sorte. Une sorte de dialectique du vêtement, du manteau qui recouvre. Et puis, il y a un dévoilement, quelque chose d'autre. Et oui, ce qui m'a fascinée, c'est justement l'aspect tactile de cette image que l'on ne s'attend pas tellement quand on lit Proust, ou plutôt quand on l'imagine sans l'avoir lu, parce qu'au fait, si on le lit, on voit que la matière est extrêmement présente, la sensibilité, la sensualité également. Et aussi lié à cette ambiguïté du mot texte, finalement. Je pense à un essai de Walter Benjamin sur l'écrivain pour un portrait de Proust, où il parle du texte tissu, justement. Et il dit l'oubli est la chaîne, où il est tissé. Alors, je n'ai pas la phrase exacte en tête, mais il dit clairement que c'est la mémoire et l'oubli qui les tissent. Donc là aussi, il y a cette perception textile de la recherche comme un ensemble des morceaux que non seulement la volonté de l'écrivain, mais justement ce travail de la mémoire et de l'oubli rend possible. Et finalement, autre chose, peut-être vous voulez dire un mot sur cela, les papéroles de Proust. C'est-à-dire c'est la genèse du manuscrit qui est effectivement faite comme en robe, si l'on pense que les différents morceaux d'écriture, au fait, ont été cousus parfois par l'aide dans les romans de Françoise, comme s'il s'agissait d'une étoffe et pas vraiment d'un texte.
0: Là, vous abordez plusieurs choses. Dans le deuxième épisode que j'ai appelé « Les fils d'or », justement, je me suis attachée à tout ce qui, dans l'enfance, dans l'adolescence, va créer ses premières impressions, ses premières sensations qui seront ensuite oubliées, puis retrouvées et qui vont constituer les fils de l'écriture. Et c'est des fils à la fois heureux, l'appel du paysage, la voix de la mer qui raconte les mille et une nuits, le kaléidoscope du rêve, toutes ces choses-là. Et c'est aussi des fils sombres, la maladie, cet homme qui est si immensément amoureux du paysage qu'il ne va plus pouvoir inhaler au point de ne plus pouvoir supporter le parfum en tant que tel. C'est bien pour ça qu'il va aussi méticuleusement chercher à le retrouver dans son travail, et puis aussi la naissance de l'amour et de l'interdit en même temps. Donc il y a chez lui toute une gamme, tout un écheveau d'expériences qui vont constituer les fils qu'il va tisser par la suite dans son travail d'écriture, ça c'est sûr. Et dans la troisième émission, je parle de l'étoffe du monde. Donc là, c'est si vous voulez, la matière, enfin, le tissu va jaillir aussi de ces expériences dans le monde qui ne sont pas de l'ordre de l'impression ou de la sensation, mais plus de l'observation, de l'expérimentation. Proust va emmagasiner dans les salons, au contact du monde politique et historique, tout un ensemble de choses qui vont se retrouver aussi sur le métier à tisser, s'enchevêtrant avec les fils dont je vous ai parlé tout à l'heure. Et peu à peu, le tissu se construit, et dans la quatrième émission, là, on est vraiment dans l'écriture, dans les plis du temps, c'est-à-dire dans ce que Marcel Proust a compris qu'il fallait qu'il travaille, c'est-à-dire ce travail du temps, de l'érosion, de l'oubli, des séismes de la réminiscence, et de surtout cette intuition géniale, très moderne, que le temps linéaire est une illusion et que le temps est la quatrième dimension de notre espace-temps. Et ça, C'est Thibaut Damour, le spécialiste des trous noirs, qui est aussi un de mes invités, qui nous explique comment Proust est plus proche d'Einstein que de son cousin Bergson. C'est-à-dire qu'il est, il nous propose une expérience hyper moderne du temps dans lequel on va accéder à un temps-espace, c'est-à-dire à un temps extra-temporel. Et c'est exactement l'épiphanie qui va lui permettre de nous mettre sur notre fauteuil expérimental, comme la recherche commence, et de nous embarquer dans des boucles, dans une narration qui avance en spirale, qui creuse, etc., pour nous amener à une perception tout à fait moderne d'un temps délinéarisé, un temps einsteinien.
1: Pour en faire une autre expérience de l'extratemporel maintenant, on va donner place à la première pause musicale avant de reprendre le fil justement de la conversation.

0: Nous venons d'écouter de Gabriel Fauré le quintet avec piano, opus 5-11, joué par les Quatuors Isaïe. Alors, c'était un choix de notre intervenante. Est-ce que vous pouvez en dire quelques mots, Christine Lesserf?
1: Le Quatuor Isaïe sont des très vieux amis. Donc, c'est un petit clin d'œil que je me suis permis de faire. Mais Isaïe, lui-même, était contemporain de Proust, en contact très étroit avec les musiciens français, dont Fauré, auquel il a dédié un des quintettes. Et pour moi, choisir un morceau de musique, je ne pouvais pas ne pas choisir de la musique française. La recherche, c'est vraiment l'ode à la musique du premier quart du XXe siècle et aux musiciens de ce quart de siècle à travers la figure de Vinteuil. Mais j'ai choisi Fauré aussi parce que c'est un des rares noms de musiciens qui apparaît dans la recherche. Il a rencontré Proust dans un salon et Proust disait de lui a écrit je n'aime pas, je n'admire pas, je n'adore pas seulement votre musique, j'en ai été, j'en suis encore amoureux. Donc c'est cette compréhension intime qu'avait Proust de l'écriture de Fauré. Et moi, je ne peux pas écouter ça sans penser à l'écoute qu'a Swann dans la recherche. Et cette écoute qui se transforme au fur et à mesure du morceau. Vous souvenez, il entend la petite ligne du violon, mince, résistante, dense et directrice. Et tout d'un coup, comme s'il voyait s'élever en un clapotement liquide la masse de la partie du piano. Donc on a cette capacité qu'a Proust de comment dirais-je, par des métaphores maritimes, de montrer le mouvement de la musique. Et puis, au fur et à mesure de l'écoute, il commence à savoir de mieux en mieux écouter et alors il va reconnaître. Il va reconnaître la récurrence des thèmes dans l'architecture et d'un seul coup, il reconnaît ce qu'il appelle la phrase aérienne et odorante qu'il aimait. Et là, on bascule dans le parfum. Donc pour moi, c'est un moment extraordinaire où j'ai l'impression, avec Proust, d'entendre l'odeur, ce qui paraît fou, l'odeur, la saveur et la matière liquide même de la musique. Et l'interprétation d'Isaïe, je la trouve aussi très, très dans cette ligne-là, très sensorielle.
0: Expérience donc vivante d'une synesthésie. Et je me demande, puisque quand on parle de musique, on parle aussi d'accent, on parle des tons et de coups de voix, on est ramené à la radio. En tant que voix de la radio, Christine Lesserf, qu'est-ce que qui vous a intéressé en lisant Proust, c'est-à-dire vous l'avez lu, vous disiez je ne suis pas un spécialiste, hein, vous êtes en littéraire, en grande littéraire, et vous faites de la radio. Donc la question des voix s'impose, est-ce que vous avez relu Proust en fonction de la Grande Traversée avec un intérêt porté sur la question de la voix ou des voix des personnages?
1: J'ai été frappée par la dimension très acoustique de la recherche. Ça, c'est sûr. Il y a une attention portée, mais une attention exacerbée pour tous les sens. Hein. Mais pour le sens de l'ouïe, c'est sûr que c'est extraordinaire comment, dans la basse-cour des salons, il arrive à faire cohabiter le commérage, la rumeur, et puis une phrase très profonde de Swann à l'endroit de la duchesse. Donc c'est cette capacité à sculpter de façon sonore l'espace, ça c'est extraordinaire. Ce qui m'a aussi saisi, c'est sa capacité ou la capacité qu'a le narrateur à être absent et pourtant à être celui qui va comment dirais-je, faire résonner la voix de la recherche à l'intérieur du lecteur. C'est comme si il y a une foule d'objets, de sensations, de gens, et pourtant il y a quelqu'un qui est là, à travers lequel tout passe et qui nous habite intérieurement. Et ça, c'est la dimension très intérieure de la lecture que j'ai pu faire. Moi, j'entendais en permanence cette voix, mais qui même sculptait l'espace à l'intérieur de moi. Je sentais que mes perceptions s'approfondissaient, qui touchaient mon subconscient, mon inconscient, que des pensées tout à fait inopinées surgissaient, qui n'avaient rien à voir avec la recherche et qui avaient été engendrées par cette voix intérieure portée par le narrateur. Donc, comment restituer ça à la radio? On a évidemment une grande chance d'être limité par la voix, ce qui est extraordinaire, parce qu'on n'est pas pollué par l'image. Et on est dans des conditions assez proches de ce que je viens d'énoncer. Mais fallait-il donner la parole à un narrateur ? Fallait-il incarner Proust comme s'il existait en dehors de son texte? C'est des questions très importantes. Moi, j'ai choisi de faire donc de m'effacer comme souvent, c'est-à-dire que je crée un tissu de voix qui n'est jamais interrompu par des questions que j'aurais posées et qui exclurait l'auditeur puisqu'il n'a pas participé aux entretiens. Donc là, il est plongé de manière tout à fait contemporaine dans un présente, dans un univers de voix où ses voix lui parlent de Proust ou lui lisent Proust, où ses voix lisent le texte de Proust, où donc il y a une espèce de flottement, mais c'est une immersion dans, je pense, l'espace proustien, celui qui est lié à l'homme qu'il a été, à l'œuvre qu'il a créée et à l'impact qu'a cette œuvre sur nous quand nous la lisons ou quand nous écoutons des gens nous parler sur elle et sur lui.
0: Ça me touche ce que vous dites parce que je suis particulièrement intéressée justement par cette dimension acoustique de la recherche, la question des voix, avant même la question de la parole, hein, parce que ce n'est pas la même chose. Donc on est presque au-delà de la question de l'énoncé et du sens, même si la voix est au service de cela. Et justement, ça m'a fait penser à un texte, un livre de Geneviève Tadier, Proust et les romans, où il parle de l'univers linguistique de la recherche et de cet artifice stylistique qui est celui du discours portrait, discours trait d'union portrait. Il dit que Proust ne décrit pas ses personnages, mais il les laisse émerger face au lecteur en mettant en scène deux voix différentes, en retrouvant l'accent, justement, de chacune, de la duchesse, de Swann, de la mère. Alors, je voulais revenir un moment sur la figure maternelle que vous avez déjà évoquée, puisqu'elle a un rapport étroit avec la voix et une voix qui serait au service de l'écriture. On peut penser à ces passages du premier volume de La Recherche, du côté de chez Swann, où les narrateurs peinent à s'endormir parce que sa mère n'est pas près de lui et finalement, à la suite d'une série de péripéties, elle se trouve à son chevet et lui lit un livre. Et ce livre est « François Léchampy » de Georges Sand. C'est pas un grand livre, dira-t-il après coup, mais à ces moments-là, c'est le livre et surtout c'est le livre parce qu'il est véhiculé par la voix maternelle. Et il y a cette phrase à laquelle je vous demanderai de réagir. Je cite « Si ma mère était une lectrice infidèle, c'était aussi, pour les ouvrages où elle trouvait l'accent d'un sentiment vrai, une lectrice admirable par le respect et la simplicité de l'interprétation, par la beauté et la douceur du son. » Si je vous cite cette phrase, c'est parce que la question de l'infidélité de la lecture me plaît, qui n'enlève rien à la justesse, justement, de l'accent, à la justesse de la voix.
1: Mmh. J'ai été très frappée par, par l'importance nouvelle que j'ai découverte de cette mère qui était traditionnellement cantonnée à un rôle assez négatif, d'absente. Or, la mère de Proust était... La mère, pour Proust et pour tous, c'est la première voix. C'est la voix intra-utérine, c'est le premier son d'une voix humaine une fois qu'on est sorti et qu'on arrive sur cette terre. Et c'est Proust a eu la chance que cette mère ne lui parle pas seulement, mais lui raconte, lui lise. Lui lise, bien sûr, François le Champy, mais les Mille et une nuits. C'est la voix du conte, c'est la voix du rêve, de la métamorphose. Et sa mère l'initie presque au plaisir romanesque. Hein, il est déjà dans la littérature quand sa mère commence à lui faire ses premières lectures. Et moi, je lirais autre chose. Il dit ça. Puis tout d'un coup vient là, tout contre lui, si douce, si fragile, si délicate, si claire, si fondue, un petit morceau de glace brisée, la voix de sa mère. Donc, c'est extraordinaire, si vous voulez. C'est encore un morceau, mais il arrive à donner une matérialité à ce qui est absolument impossible à capter à travers les mots, qui est le son d'une voix. Et là, il va utiliser la métaphore du verre brisé, qui est encore, là, ça nous amènerait très loin, mais qui est lié aussi à des expériences vécues, autobiographiques, de vases cassés, etc. Mais c'est pour ça que nous avons, quand il s'est agi, la réalisatrice et moi, quand il s'est agi de lire, de faire entendre le texte de Proust pour ce qu'il est, on a choisi la voix d'une femme. Et d'une femme qui va lire comme lui lisait sa mère. Il dit « Elle amortissait le temps des verbes, dirigeait la phrase qui finissait vers la suivante, insufflait à cette prose une vie sentimentale continue. » Donc, il ne s'agissait pas d'être dans l'emphase, d'être dans la théâtralité ou dans la mélancolie. Il s'agissait de faire attention au mouvement des mots et de leur restituer cette vie sentimentale continue, ce qui est très difficile. Mais je crois qu'on y est à peu près parvenu.
0: Merci Christine Lesserf. Alors, pour rester dans la continuité de la voix, on va entendre maintenant celle de la chanteuse du groupe Elysian Fields.

0: Et c'était Madeleine du groupe Elysian Fields, Champs-Élysées, n'est-ce pas? Second choix de notre invité de ce soir, qui va nous en dire davantage au sujet de ces morceaux, au titre biblique et proustien à la fois.
1: Alors, on a écouté tout à l'heure Forêt, et il était important pour moi de ne pas uniquement avoir fait un choix de musique savante, mais aussi d'apporter un autre type de musique. Ici, c'est un groupe new-yorkais de pop-rock indépendant, parce que Proust aimait toutes les musiques, il faut le savoir, savantes et populaires. Il traînait dans les cabarets, les Folies Bergères, l'Alhambra, la Scala, avec Reynaldo Hahn. Il adorait Mayol. Il rêvait de faire venir Mayol chez lui pour qu'il lui chante « Viens, Poupoule ». Et c'est tellement à contrario de l'image d'esthète dandy qu'on passait. Proust avait aussi la larme facile. Il lui arrivait de pleurer en entendant des tziganes jouer à Cabourg. Et surtout, ce qu'il disait de la musique populaire, c'était que c'est elle qui revient à la mémoire quand on vit quelque chose de fort ou de profond. D'ailleurs, Charlus, c'est ce qui lui arrive dans la recherche. D'un seul coup, il se sent libre, libéré d'un ensemble de choses dont il s'est séparé. Et joyeux, il se met à chanter « Viens, Poupoule ». Donc, c'est pour ces raisons-là que j'ai tenu à faire figurer une musique dite populaire, mais aussi à cause, évidemment, du contenu, de cette récurrence de ce mot qui revient, Madeleine, ce mot sésame, ce mot qui ouvre à la rêverie, à la réminiscence, mais aussi parce que cette Madeleine me fait penser à Albertine, cet être de fuite que Proust, dans la recherche, en tout cas le narrateur, va poursuivre de manière folle, possessive, jalouse, névrotique, pendant toute la recherche. Et les paroles, dans ces paroles, il y a ça. Que devenir Madeleine, ciel ou arbre Madeleine ? Madeleine, elle courtise la pluie, change les noms de toutes les choses, toujours en fuite, une flamme vacillante, dans quelle direction ira-t-elle ? Et pour moi, c'est vraiment cette ritournelle, ce mot toujours répété et cette quête éperdue qui est aussi celle de l'écriture. Et je trouvais qu'à travers cette voix merveilleuse, assez hypnotique, on avait là beaucoup de choses proustiennes exprimées dans une chanson populaire.
0: Oui, j'aime beaucoup cette image, Madeleine, Albertine, c'est très inédite, enfin, cette conjoncture. Et j'aime bien aussi parce qu'Albertine est une femme du peuple, elle n'est pas une femme... elle se cultive pendant qu'elle vit avec les narrateurs, mais c'est pas les moments où elle est plus intéressante. Justement, elle dira, après coup, bien sûr, j'aurais davantage perdu mon temps en les passant avec des êtres cultivés comme Saint-Loup qu'avec des jeunes filles en fleurs. C'est à elle que je dois mon roman, puisqu'il y a quelque chose de l'écriture et de l'œuvre qui se trame, non pas dans le savoir, mais dans quelque chose d'autre, dans un autre rapport à la vie. Donc voilà, ce choix musical me parle pour cette raison. Et en même temps, dans la comparaison avec l'autre, les morceaux des forêts, musique savante, musique populaire, puisque ça reflète un peu votre vocation dans la Grande Traversée, de joindre des voix différentes. Et je me demandais, je ne sais pas s'il y a... Enfin, il y a sans doute plusieurs finalités, connues, inconnues, conscientes, inconscientes, quand on produit une émission de ce type. Mais est-ce qu'il y avait un type de lectorat que vous visiez, ou est-ce que, justement, c'était des grands lancers vers peut-être des personnes qui, sans ces médiums, qui est le médium radiophonique si hétérogène, dans ces cas-là, n'auraient pas approché la recherche ?
1: C'est pas spécifique à la grande traversée Proust, c'est valable pour les autres traversées que j'ai pu élaborer. J'espère et je vise et je tente de m'adresser à tout le monde, mais d'être aussi crédible pour le néophyte, pour celui qui va découvrir, lui ouvrir les portes de ce royaume qu'il peut peut-être même s'interdire pour tout un tas de raisons, d'être aussi crédible pour lui que pour le grand spécialiste. Parce que je pense que un grand spécialiste apprend toujours, a toujours des choses à apprendre. Il nous apprend, mais il découvre aussi sans cesse. Il augmente ses connaissances, ses expériences par l'écoute de gens qui ne côtoient pas. Donc, je voulais à la fois, et ça je l'ai déjà dit. Ne pas supprimer la peur de Proust, parce que ça serait maladroit et certainement erroné. Je pense que tous les grands chefs-d'œuvre font peur. Mais la peur n'est pas la peur qu'on ne saurait pas assez de choses pour pouvoir le comprendre. La peur, c'est la profondeur à laquelle ce livre vous conduit. Et de ça, on a le droit d'avoir peur, mais mon rôle a été d'ouvrir des portes, peut-être nouvelles, inconnues, des portes dérobées, pour entraîner à ma suite des auditeurs dans ce paysage qui est accessible et en même temps exigeant. On ne peut pas dire que Proust est simple à lire. Et là, on va peut-être en arriver à la question de comment lire Proust. Je n'ai jamais lu Proust de manière linéaire. Je n'ai jamais commencé par le début et fini, et terminé par la fin. Je l'ai lu, comme disait Ludwig Wittgenstein, le philosophe autrichien, il y a deux manières de lire, une manière intensive, une manière extensive. Je pense qu'on peut lire Proust à saut et à gambade, comme disait Montaigne, c'est-à-dire comme un oiseau de proie aussi qui fond sur un morceau. Je me suis toujours délectée à m'aventurer dans une pièce, dans un visage, dans une pensée, et à en ressortir, et à prendre le livre 50 ou 100 pages après. Mais c'était de cette façon-là que Proust écrivait. Il s'en fichait éperdument de reprendre la vie d'un personnage avec une ellipse telle que c'était quasi incompréhensible. Ce qui lui importait, c'était de la justesse de la manière qu'avait le personnage de surgir dans la vie du livre et d'en repartir. Donc je pense que on peut aimer les grandes traversées et puis avec aussi une attention intermittente, c'est-à-dire qu'il y a des lecteurs, de très grands spécialistes de Proust, qui m'ont dit qu'ils lisaient en oubliant, en étant ailleurs, en revenant. C'est une lecture intermittente qui va du début jusqu'à la fin. Et puis il y a ceux qui ont une plus grande liberté, presque sacrilège, de choisir par hasard, selon l'humeur, selon le jour, selon la vie, d'entrer comme ça dans ce livre. Je pense que toutes les lectures sont possibles et elles se valent toutes.
0: D'ailleurs, cette dimension aussi iconoclaste presque de la lecture était propre à Proust. Si l'on prend, au-delà de la recherche, où il y a ces passages que vous avez évoqués au début, chaque lecteur, les lecteurs de soi-même, un autre texte de Proust qui est un essai, donc un texte où le narrateur s'assume, le jeu s'assume, où Proust parle de son expérience de la lecture en disant qu'il a fini pour ne se souvenir des livres lus que de l'atmosphère qui les entourait. Et surtout, il a fait tout un chemin d'émancipation de la parole de l'auteur, qui avant était une parole de maître qu'il fallait suivre, même dans des domaines qui étaient extérieurs à son livre. Et puis, il comprend que finalement, c'est pas ça que la littérature, un livre, une grande œuvre est une initiation, peut-être à une autre œuvre, ou à la vie, à une expérience. Donc je pense que cet essai vous parle, Christine Lesserf.
1: Dans son lit, dans son essai sur la lecture, il y a une phrase qui est assez extraordinaire. Il dit « Nous sentons très bien que notre sagesse de lecteur commence là où celle de l'auteur finit. Nous voudrions qu'il nous donnât des réponses quand tout ce qu'il peut faire est de nous donner des désirs. » Et s'il y a une chose qui m'a vraiment animée, c'est donner aux auditeurs le désir de lire ou de relire Proust. C'est-à-dire de ne pas lui fermer la porte par des interprétations, mais au contraire, de l'amener au seuil de la porte, comme était Swann au seuil sur le paillasson des salons, mais de l'amener au seuil de la porte pour qu'il ait, il puisse avoir la liberté de l'ouvrir lui-même et d'aller là où sa vie à lui va le conduire. Et ça, c'est, je pense, très important, de savoir s'arrêter au seuil de l'interprétation pour laisser à l'auditeur, au lecteur, le chemin qu'il a à lui-même à parcourir, qui est le sien, et le sien seul.
0: Ce qui rejoint aussi votre expérience voulue de l'effacement derrière des voies qui mènent justement l'auditeur vers des terres que vous ne connaîtrez pas, mais que finalement vous avez rendu possible la découverte sans nécessairement le savoir. Et parce que vous parlez des désirs, je vous renvoie à un autre auteur, lecteur de Proust, qui est Roland Barthes. Et en citation que je vous laisse lire concernant les bonheurs, désir et bonheur.
1: Oui, effectivement, Barthes était possédé par Proust. C'était, comme le dit Anne Simon, une possession quasi névrotique. Mais il avait cette phrase, je le cite sans bien le citer. La seule raison pour Proust d'écrire, c'est le bonheur, dit-il, et c'est vouloir être heureux. Et ça, je pense que c'est vraiment quelque chose qui m'a bouleversée, parce que j'ai aussi ressenti chez mes auditeurs cette découverte en eux de la quête du beau, du bonheur, par-delà toutes les vicissitudes de la vie. Et je crois que vouloir être heureux, c'est très douloureux. Ça l'a été pour Proust, parce qu'il faut bien voir que cette œuvre lui a coûté énormément, a abîmé son corps qui était déjà malade, mais c'était la nuit a été à la fois un embarquement pour le rêve, etc., mais c'était aussi le travail acharné pour l'écriture, une écriture très exigeante qui lui a coûté beaucoup. Donc, vouloir être heureux en se donnant autant de peine et surtout donner à l'autre la possibilité de le ressentir et de le vouloir à son tour, c'est ce que disait le documentariste Thierry Thomas dans mon émission, c'est de l'ordre du don. Et je pense que Proust est un homme du don, le don de vouloir être heureux. Et c'est, je pense, qui fait la grandeur absolue de son œuvre.
0: Son œuvre qui n'est pas, du coup, séparée de la vie. Et j'aimerais bien terminer l'émission sur une relecture, sur votre lecture, relecture de cette phrase de Temps retrouvé où le narrateur dit « la vraie vie est la littérature » et que l'on interprète trop facilement en disant bah, « pour vivre, il faut écrire, si on n'écrit pas, on a tout raté ». Et au fait, c'est pas ça.
1: Oui, la vraie vie, la vie enfin découverte et éclaircie, la seule vie par conséquent réellement vécue, c'est la littérature. Ça a vraiment été l'occasion d'un grand malentendu, comme si seuls ceux qui écrivaient avaient réellement vécu. Moi, je pense que chez Proust, il n'y a pas la vie sans l'œuvre, parce que quand il vivait des choses dont il va se souvenir qui deviendront la matière de l'œuvre. Il n'y a pas la vie non plus pour l'œuvre, parce que Proust n'a cessé de vivre à côté de l'écriture. Il n'a pas Il continuait à aller à sortir, à aller au Ritz, à aller à rencontrer ses amis. Et c'est la maladie qui a pris le dessus. Je dirais que c'est la vie œuvre ou la vie faite œuvre ou l'œuvre de la vie, c'est-à-dire cette vie qui est augmentée par le travail de l'artiste, mais aussi pour le lecteur. C'est pas du tout quelque chose de personnel et de narcissique. C'est travailler à augmenter la vie par la littérature et donner aux autres un supplément de vie et d'âme.
0: Merci Christine Desserf.
1: Merci Sarah.

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Vous êtes bien sur Fréquence Protestante, et c'est peut-être surprenant pour vous d'entendre cette chanson que tout le monde sans doute connaît ou a fredonnée, peut-être pas les plus jeunes, en tout cas chantée par Yves Montand. Et ce qui est intéressant aussi, c'est que la musique de Francis Lay a été au service des paroles de Pierre Barou. Alors Pierre Barou, c'est quelqu'un d'assez extraordinaire, il a un peu tout fait, multifacette, il était compositeur, interprète, chef d'orchestre, conjoint d'Anouk Aimée soi-même, et surtout, clin d'œil que vous allez comprendre, il était un très très bon joueur de volley-ball. Alors, pourquoi je parle du volley-ball? C'est parce que aujourd'hui, nous sommes en pleine guerre du Golfe, avec maintenant un méchant virus qui arrive. Alors, tout ceci est bien morose. Donc, je vous propose un titre pour cette émission, L'amour de la musique, qui est sport et détente, ou sport et mouvement, on va dire. Et alors, pourquoi il faut faire du sport? Pourquoi il faut se bouger, quoi qu'il arrive? C'est parce que si on ne le fait pas, le grand risque, c'est de devenir comme le héros de l'opéra absolument génial de Verdi, Falstaff, devenir Sir John Falstaff, extrêmement plein d'embonpoint, complètement, un peu, on va dire, alcoolisé, un peu, voilà, avec de nombreux kilos de trop. Et donc, pour rester en forme, faites du sport. Suivez mon conseil, en tout cas. Et donc, voici le seul petit air de l'opéra, parce qu'il est très très sophistiqué, on peut dire que c'est presque le petit air classique, où Sir John Falstaff explique que quand il était jeune, il était fin, il était svelte, il pouvait passer à travers un anneau, et nous allons écouter ce tout petit air, interprété par Dietrich Fischer-Dieskau. Il est dirigé par Leonard Bernstein, qui lui-même dirige donc l'Orchestre Philharmonique de Vienne. C'est du reste un très bon enregistrement, et comme toujours, Dietrich Fischer-Dieskau est plein de talent et de facettes, puisqu'il peut aussi bien vous chanter Le Voyage d'hiver que Les Noces de Figaro, le conte, ou là, Falstaff, des rôles de Verdi, un très bon enregistrement de Rigoletto dirigé par Kubelik de lui, et puis il allait quelquefois jusque dans du Wagner, mais c'était quand même pas tout à fait la voix de Wotan, même s'il chantait fort bien Laure du Rhin. Eh bien, je vous écoute, cher Falstaff, expliquez-nous pourquoi vous regrettez de ne pas avoir fait plus de sport, sans doute, dans votre jeunesse.

Voilà, Falstaff a fait son petit numéro auprès de ces fameuses commères de Windsor. Et alors maintenant, je vous propose, alors c'est pas du sport directement, puisque c'est plutôt une valse, sauf que c'est la fameuse valse de Waldseufel, les patineurs, et ce qui est toujours intéressant, c'est de bien se souvenir que Émile Waldseufel est un compositeur français, et donc c'est un grand compositeur pour tout ce qui est valse et autres. Il est souvent repris, notamment dans le concert du Nouvel An, et là c'est la célèbre valse des patineurs, et donc on imagine bien du patin à glace, virtuose ou dansé, au son de cet morceau que nous écoutons donc.

Vienne n'était pas la seule capitale de Laval, c'est à Paris, au Second Empire, et bien, pendant que Bismarck et les Allemands, les Prussiens s'armaient, nous étions tout à fait dans la joie et dans toutes sortes de bons plaisirs. Et puisqu'on est dans la valse, et là c'était vraiment les patineurs que l'auteur essayait, le compositeur essayait de décrire, je vais faire une petite incursion, vous voyez, on est dans de la musique facile, entre guillemets, agréable. Et nous allons partir, je ne sais pas si c'est pour l'école d'équitation espagnole de Vienne, mais en tout cas, je vous propose la fameuse cavalerie légère de Franz Suppé. Et là, c'est pas moins que c'est peut-être un peu trop, un peu too much, l'orchestre aussi célèbre et gigantesque de Philharmonie de Berlin, mais pourquoi pas, le concert du Nouvel An, c'est bien l'orchestre aussi philharmonique de Vienne. Et c'est donc le Philharmonique de Berlin, dirigé par Herbert von Karajan, et nous sommes maintenant dans la cavalerie, et nous écoutons donc Cavalerie légère de Franz Suppé.

Voilà une interprétation qui ne manque pas d'ampleur et de panache. Cependant, peut-être avez-vous imaginé une grande troupe, un grand nombre de cavaliers précédant la soldatesque. En réalité, il s'agit d'une opérette, bien sûr, et puis de l'histoire des abords d'une comtesse hongroise, et qui principalement s'occupe d'un ballet, et c'est le nom du ballet qui s'appelle « La cavalerie légère ». Donc voilà, c'est normalement quelque chose de beaucoup plus léger que, je ne sais pas, l'attaque des tuniques bleues contre des sioux, ou que sais-je encore, ou Waterloo, morne pleine. Alors, je vous propose maintenant, et j'adore ce morceau, je ne devrais pas employer le jeu dans une émission de ça, ne se fait pas, mais je le fais, parce que nous sommes alors en Italie, avec Verdi, de nouveau, nous avons écouté Falstaff, qui est le dernier opéra de Verdi, complètement moderne et complètement innovant pour l'époque. Et là, c'est l'ouverture, alors le final de l'ouverture de Jeanne d'Arc, et c'est toujours en l'honneur de l'équitation. Et n'oublions pas que Jeanne d'Arc est sans doute un des personnages préférés des Français. Je me souviens d'une très très vieille émission, un très bon documentaire qui reproduisait à l'époque, dans les années, je ne vais pas le dire, à la fois un discours du maréchal Pétain et de Maurice Thorez qui tous les deux se prosternaient devant la mémoire de Jeanne d'Arc. Donc je vous propose la fin de l'introduction de l'ouverture donc de l'opéra Jeanne d'Arc, et là nous allons écouter effectivement tout la baguette de Carignani, deux grands chanteurs, nous n'allons pas les écouter mais on aurait pu les écouter si on avait poursuivi l'audition, qui sont évidemment Madame Netrebko elle-même et Placido Domingo. Voici, je trouve, c'est plein de fougue, on pourrait en faire, j'imagine, je ne sais pas, Stokowski ayant rajouté ceci dans son programme Fantasia, et voilà, on faisait plein d'entrain, et là on voit vraiment les cavaliers et Jeanne d'Arc en tête.

Si vous êtes déprimé, écoutez du Verdi, que ce soit un opéra de jeunesse, de la maturité ou de la fin de son existence. Et voilà, ça vous mettra en général de bonne humeur, même s'il s'agit de scènes extrêmement difficiles. Mais là, vraiment, Jeanne d'Arc, elle nous entraîne. Et on a vraiment l'impression d'une reprise de cavalerie. Et c'est tout à fait sympathique, comme je le disais au début, dans le contexte actuel. Alors maintenant, nous faisons un peu un saut au point de vue chronologique. Et je vous propose... Alors, on est un peu quand même dans la danse et la cavalerie pour le moment. On va ne pas quitter la danse. Et alors, c'est une œuvre pour piano de Stravinsky qui a été souvent transposée et qui peut être pour piano, pour musicien, etc. Et je vous propose donc Tango pour piano de Stravinsky. Là, il est joué pour deux pianos par les sœurs Labeck. Marielle et Katia Labeck, et donc c'est tout à fait original. Ça a été écrit en 1940 et c'est pas forcément le Stravinsky auquel on s'attend.

Nous écoutions par les Sœurs Labeck la version pour deux pianos du tango de Stravinsky, écrit donc en 1940. Alors, puisque je vous ai promis du sport, je vous propose maintenant d'écouter Erik Satie, qui a composé en 1914 ou en 15. Enfin, je crois que sa première représentation était peut-être en 15, elle était jouée à ce moment-là. Et alors, c'est très intéressant parce que c'est un morceau qui s'appelle « Sport et divertissement ». Il a un grand nombre de morceaux, de petits morceaux. Alors, le premier s'appelle « Chorale inappétissant ». Mais tout de suite, on est « La balançoire »,« La chasse », Le réveil de la mariée, Colin Bayard, la pêche, le yachting, le bain de mer, le golf, les courses, le tango de nouveau, le traîneau, le feu d'artifice, et ceci se termine par le tennis. Et donc, je vous propose donc d'écouter cette fois-ci par Marielle Labeck, d'écouter donc ces morceaux pour piano, dont le titre est tout à fait alléchant. Bon, ce sont des petits morceaux, c'est du Satie, mais j'ai trouvé en tout cas que le titre correspondait à l'émission que je vous propose, et je dirais même que c'est en écoutant sport et divertissement, et en écoutant aussi l'actualité, que j'ai pensé vous proposer ce programme. Donc voici 13 petits morceaux, très courts, de Erik Satie, interprété par Marielle Labeck, sport et divertissement.

Nous écoutions donc d'Éric Satie, Sport et divertissement, une œuvre de 1914. Et vraiment, Satie, c'est toujours assez déroutant et très moderne, très particulier. Et pour rester avec des compositeurs français, je vous propose alors deux morceaux, le premier et le dernier, du reste, The Children's Corner de Debussy. Alors, pourquoi j'ai choisi ce morceau? C'est parce que j'ai appris que Debussy, en parlant de Gradus ad Parnassum, premier morceau donc de ces Children's Corner, considérait que c'était un peu une satire des exercices pour piano, et il appelait cela gymnastique, hygiénique et progressive. Ces morceaux étaient du reste dédiés à sa fille Chouchou. Et donc, je vous propose, dans la continuité, à la fois, eh bien, le docteur Gradus ad Parnassum, je dis docteur puisque c'est plutôt un maître de gymnastique, alors avec les doigts, et puis non, ne nous égarons pas. Et puis, par ailleurs, le dernier morceau, la Gollywog Cake Waltz, qui désigne une marche, et qui est faite par une petite poupée en étoffe, une poupée noire, je crois. Et donc, ces deux morceaux seront interprétés par le grand Samson François, notre grand pianiste des années, on dira des années 60. Voilà, à Debussy de terminer ce parcours de gymnastique, de valse, de cavalerie, sport et mouvement.

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0: Bonjour à toutes et à tous. Francoscopie accueille pour cette émission l'historien béninois, on peut dire franco-béninois, Hamzat Boukari Yabara, qui est docteur en histoire, formé à l'école des hautes études en sciences sociales. Nous l'accueillons à l'occasion de la réédition de la biographie d'un historien célèbre, Watner Rodney, qui était un historien engagé, mort dans les conditions jusqu'à présent troubles. On va élucider cela. Et Hamzat Boukari Yabara vient également de coordonner un numéro spécial de la revue Présence africaine consacrée à Bandung, Bandung 56. Il est auteur d'autres ouvrages, notamment un essai percutant et pratiquement novateur sur le panafricanisme, paru il y a quelques années aux éditions de La Découverte. Et donc, nous aurons, au cours de cette émission, l'occasion de discuter de tous ces écrits. Hamzat Boukari Yabara, bonjour.
1: Bonjour, bonjour Boniface, merci pour l'invitation.
0: Ah ben merci, c'est nous qui sommes honorés. Moi, il y avait longtemps que je voulais faire cette émission et bon, l'occasion ne s'est pas présentée, mais cette fois-ci, vraiment, je ne vous lâche pas. Alors, vous avez un statut qui tranche un peu dans le milieu académique en France. Vous êtes un historien militant. Expliquez-moi, qu'est-ce qu'un historien militant ?
1: Un historien militant, c'est un historien ou un jeune étudiant qui choisit des sujets qui détonnent avec le paysage scientifique et académique classique, des sujets qui sont en lien avec des causes militantes ou des causes politiques, et qui met la rigueur scientifique nécessaire pour créer un pont entre effectivement le milieu universitaire qui est souvent fermé, on parle souvent de la tour d'ivoire, et les milieux militants qui sont ouverts sur la société, qui vivent au rythme de la société, traduit d'une certaine manière en termes à la fois scientifiques d'un côté et populaires de l'autre, des enjeux, des mondes qui parfois s'ignorent, alors qu'ils ont beaucoup à gagner les uns envers les autres. Donc je me considère effectivement un peu comme entre guillemets un intellectuel organique, c'est-à-dire quelqu'un dont le travail scientifique, le travail intellectuel est aussi d'écouter ce qui se passe dans les milieux militants africains et panafricains, puisque c'est là le thème sur lequel je me concentre, et de les relier à des savoirs enfouis, donc voilà, qui permettent de rappeler que toutes ces figures qu'on présente sous un angle militant, les Cabral, les Malcolm X, les Sankara, etc., ben, ils ont produit. Ils ont produit des textes, ils ont produit des ouvrages, ils ont produit beaucoup de choses qui est généralement ignorée dans les milieux universitaires et scientifiques. Donc c'est un peu réinscrire justement ce militantisme-là comme étant également une bataille sur le plan de la recherche et rappeler que les universités, notamment les universités africaines, ben, sont des lieux aussi de lutte politique et de production de savoir qui vise à changer et transformer les sociétés.
0: C'est pas mal vu ça par l'université, cette approche, cette... Je crois qu'il est cette idée d'universitaire ou bien de savant militant est plus acceptée dans le monde anglophone que le monde francophone, j'ai l'impression.
1: Oui, alors c'est ce qui explique pourquoi j'ai fait ma thèse à l'école des hautes études en sciences sociales à l'époque avec Elikam Boukolo, puisque effectivement dans pas mal d'autres universités, ce type d'approche n'est pas du tout apprécié. Le HUSS est une école doctorale avec une logique interdisciplinaire, une logique de terrain dont l'esprit des Bourdieu et de pas mal d'autres. Ouais, donc du coup, il y a une dimension beaucoup plus affirmée. De ce savoir militant qui est effectivement beaucoup plus reconnu dans les pays anglo-saxons sous des formes entre guillemets libérales où il est souvent demandé effectivement aux chercheurs, aux enseignants, aux producteurs de savoir d'avoir également une pratique de leur savoir sur le terrain.
0: Bon, alors, vous êtes francophone de culture, vous êtes né au Bénin. Comment vous arrivez, vous décidez un jour, vous travaillez sur un historien. D'abord, qui est Walder Rodney, l'auteur de cette monographie qui est à la fois une recherche historique, vraiment dans la logique des sciences ou de l'histoire, mais également une biographie. Comment vous en arrivez un jour à vous dire, tiens, je vais travailler sur Walder Rodney, alors que vous êtes francophone de culture?
1: Alors, Walder Rodney, c'est un historien de la Guyana, donc on est en Amérique du Sud, qui a écrit sur la traite, sur l'esclavage, sur le capitalisme et sur pas mal d'autres sujets. Mm-hmm. Donc déjà, la première des choses, c'est un historien. Et donc, quand on fait soi-même des études d'histoire, même si j'ai fait mon master en sciences sociales, en sociologie des religions, et j'ai fait ma thèse en histoire et civilisation de l'Afrique... Ouais. Eh bien, on cherche aussi des modèles, des références, des histoires amputées, inachevées et inabouties. Et Walder Rodney est un historien qui a été assassiné à l'âge de 38 ans, qui était lui-même militant en Guyana, en Tanzanie, dans l'époque également du mouvement Black Power, et qui a décloisonné l'histoire de l'Afrique en la reliant avec l'économie politique, avec l'anthropologie, avec avec le droit, avec la philosophie, en montrant justement l'importance de l'interdisciplinarité et de la polyvalence à une époque, les années 60-70, où cette approche était déjà plaidée par Cheranta Diop, qui soulignait l'importance, ou même Joseph Kizerbo, qui soulignait l'importance de la polyvalence. C'est-à-dire que le chercheur, dans les mondes africains, doit développer une certaine polyvalence et ne pas se spécialiser sur des niches qui, en fait, empêchent d'avoir une vue globale des problèmes qui sont ceux de nos sociétés anciennement colonisées. Et non pas des sociétés coloniales et industrialisées qui peuvent se permettre des expertises différentes.
0: C'est ça.
1: Voilà, donc moi, c'est ça qui m'intéressait. J'y suis arrivé en travaillant d'abord sur la sociologie des religions, donc sur le mouvement Rastafari.
0: C'est ça.
1: Puisque Walder Rodney, durant son passage en Jamaïque, a notamment écrit un livre très important pour le mouvement Rastafari qui s'appelle The Groundings with My Brothers.
0: Qui n'est pas traduit en français, hélas.
1: Alors, je crois qu'il y a un projet de traduction par une maison d'édition, bon, qui n'a pas grand-chose à voir avec nos questions, mais bon, ça aussi, c'est une autre problématique, la question des stratégies éditoriales.
0: Ouais.
1: Mais cet ouvrage,
0: c'est en cours.
1: Oui, c'est en cours. Alors cet ouvrage, je l'ai découvert parce que dans les années 2005, j'allais beaucoup à Londres, notamment au carnaval de Notting Hill. Ouais. C'est là-bas en fait qu'on trouvait la littérature, c'est-à-dire qu'à l'époque, il n'y avait pas Internet, il n'y avait pas tous ces trucs-là, et pour trouver certains bouquins. Il n'y avait pas non plus Amazon ou tous ces trucs-là, donc il fallait aller à Londres, dans des librairies, des bibliothèques à Londres, pour trouver des livres en anglais, parce que les anglo-saxons, sur un certain nombre de nos problématiques, ont été beaucoup plus féconds, productifs, pionniers, et c'est là que j'ai découvert Walder Rodney. Puis après, j'ai consulté, j'ai vu qu'il n'y avait rien sur lui en langue française.
0: Ouais.
1: Et qu'en 2005, au moment où je commence notamment mes recherches, les archives privées sont données à l'Université d'Atlanta.
0: Ouais.
1: Et donc, du coup, je vais faire un certain nombre de terrains, donc à Atlanta, en Guyana, en Jamaïque, à Trinidad et en Tanzanie, sur les traces des lieux où a vécu Walder Rodney, pour faire ma thèse de doctorat, qui est une sorte... pas d'égo-histoire, mais de biographie politique de Walder Rodney, avec en filigrane une analyse de ses travaux historiques, qui traitent autant donc de la traite et de l'esclavage, que des révolutions

0: tragique.
1: Militante, oui, tragique d'une certaine manière.
0: Oui.
1: Et le fait que, bon, autant les Jacobins noirs, bon, c'est hérédité, tout ça, il se trouve un peu plus, mais ouais. Le livre phare de Rodney, donc Comment l'Europe sous-développa l'Afrique, aux éditions caribéennes à l'époque, était, comment dire, je le trouvais sous-exploité cet ouvrage-là.
0: C'est ça.
1: Voilà, autant à l'époque sur James, il y avait déjà Rolf Trouillot, Silence is the Past, enfin, il y avait quand même déjà une certaine littérature autour de lui.
0: Oui.
1: Autant Rodney, je le trouvais en termes de potentiel plus intéressant à creuser,
0: oui.
1: Et surtout à relier avec différentes luttes,
0: oui.
1: Qui n'ont pas été celles de Cillard James. C'est-à-dire que Cillard James, c'est aussi tout son traçage trotskiste aux États-Unis avec les tendances Johnson Forest. Voilà, il y a une trajectoire, j'irais plus, comment dire, plus complète.
0: Ouais.
1: Tous ces travaux aussi sur l'art, la culture, etc. Ouais. Alors que chez Rodney, il y a une dimension, entre guillemets, plus fanonienne.
0: C'est ça.
1: Voilà.
0: Tout à fait. D'ailleurs, ils sont morts pratiquement au même âge. Je dis bon,
1: donc, oui, à voilà. peu près, oui.
0: La question, alors, comment définir le statut de Rodney? Vous dites qu'il a réussi quand même un peu à travailler au bilan, si on peut résumer, sur le monde noir, en fait, quand il n'a pas décloisonné la Caraïbe et l'Afrique. Mais quelque part, vous dites que c'est quelque part aussi un écrivain que l'on peut, comment dire, situer dans une tradition sud-américaine, on peut dire ça, sauf qu'il n'est pas de langue hispanique.
1: Alors, c'est très compliqué parce qu'il y a plusieurs Rodney.
0: C'est
1: la problématique de ces figures qui ont des trajectoires un peu complexes. Si on prend, par exemple, la Guyana, c'est Rodney, l'un des leaders du Working People's Alliance, donc le parti politique multiracial, marxiste, créé dans les années 70, qui a combattu le régime de Burnham.
0: Ouais, c'est ça.
1: Si on va dans les bibliothèques américaines, c'est un des théoriciens du Black Power, puisqu'il échangeait avec Stokely Carmichael et beaucoup d'autres à l'époque sur ces questions-là. Mm-hmm. Il a participé au congrès de 68 à Montréal.
0: C'est ça.
1: Si on va vers l'Amérique du Sud, c'est quelqu'un qui a été dans les débats sur la théorie de la dépendance, avec les Gunder Frank, les Cardozo, etc. Et donc quelqu'un qui est un peu dans la racine de ce courant décolonial.
0: C'est ça.
1: Voilà. Et si on va en Tanzanie, c'est quelqu'un qui a posé la question du marxisme et de la décolonisation du marxisme.
0: Oui.
1: Et de la lutte des mouvements de libération africains dans une perspective panafricaine. Donc, lorsque j'ai travaillé sur lui, je me suis rendu compte que selon les territoires, même ses ouvrages ne sont pas classés dans les mêmes rayons de bibliothèque.
0: Ah ouais.
1: Aux États-Unis, il va être classé dans les Black Studies. En Tanzanie, il va être classé en African History. Dans d'autres endroits, il est classé en anthropologie. Et c'est ça, je pense, qui est très intéressant, alors que pour moi, il y a une case toute simple qui résume un peu tout ça, c'est la case panafricaine. Il faut, pour un certain nombre d'auteurs, créer un vrai rayon littérature panafricaine dans lequel ils sont, et non pas avoir un auteur dont chaque ouvrage différent est dans un rayon différent, parce que, voilà, donc il y a quelque chose à faire à ce niveau-là, qui m'est apparu évident. La question de la bibliothèque panafricaine, mm-hmm. que Rodney a posée, et le fait que dans ses travaux, il ait par exemple été dans la continuité des comparaisons entre par exemple les Seychelles et Sainte-Lucie, c'est-à-dire qu'il a fait aussi des analyses comparées de la traite dans l'océan Indien, mm-hmm. et dans la Caraïbe. Mm-hmm. C'est quelqu'un qui a débattu sur la notion donc du développement. Mm-hmm. Pourquoi cette notion est coloniale et comment elle s'inscrit aussi dans le réajustement des études d'histoire et d'anthropologie, mm-hmm. Au moment des indépendances. Donc, mm-hmm. comment en fait il rejoint sur ce point de vue-là les travaux du sociologue Claude Hackey, Social Science as Imperialism. Et comment aussi on doit repenser les curriculums, mm-hmm. Dans le contexte de ces décolonisations. Et c'est ça qui l'avait amené par exemple à postuler vainement à l'université de Dakar,
0: oui.
1: Puis ensuite à trouver un poste à l'université de Dar es Salaam avec Terence Ranger,
0: oui.
1: Qui lui venait d'être viré d'une université raciste et ségrégationniste d'Afrique australe.

0: Ouais. Et participé dans les années 60 à des débats entre Dakar, Dar es Salaam, Ibadan, avec les Samiramine, avec les Betwell Ogot, tout ça, donc toute une constellation. Dont j'ai pu trouver des archives sur les débuts du Codestria, sur sa contribution à l'histoire générale de l'Afrique de l'UNESCO, sur toute une période où le débat académique, notamment permis par des figures comme Julius Nyerere en Tanzanie, est extrêmement fécond. Il y a Ngugi wa Thiong'o qui explique que Rodney fait partie de ceux qui ont fait de Dar es Salaam le hub intellectuel, radical et critique de l'Afrique, des Amériques, de l'Asie et même de l'Europe, puisque on le voit dans les archives à l'époque, il y a des grands chercheurs européens ou non africains qui venaient étudier, passer des séjours de recherche à Dar es Salaam, par exemple.
1: Waouh. Alors, revenons à vous, puisque il y a aussi une identification, vous avez travaillé sur lui. Vous êtes actuellement le président, je crois, du Conseil international au Musée des civilisations noir de Dakar, c'est ça?
0: Oui, alors c'est un comité scientifique, bon, qui prend le nom de comité international d'orientation du Musée des civilisations noires de Dakar, qui a été mis en place.
1: C'est un comité scientifique, en fait.
0: C'est un comité scientifique, qui fait principalement du brainstorming, un peu de prospective, d'analyse, de recommandations sur qu'est-ce qu'on pourrait améliorer, quels sont les points d'anticipation, etc. Et qui permet aussi au musée de se décharger en partie pas de la pensée scientifique en tant que telle, mais gérer un musée, c'est quand même gérer un établissement avec une administration, une bureaucratie, etc. Et le temps de réflexion est parfois amputé dans ce contexte-là. Et donc, le principe de ce comité international d'orientation, c'est d'apporter un appui au musée sur ces questions-là, sur les réseaux qu'on peut développer, sur les contacts que l'on peut également trouver. De ne pas non plus remplacer ou d'accompagner la politique de recherche que le musée également souhaite développer.
1: Je veux dire par là, est-ce que en quoi Rodney est actuellement utile dans votre nouvelle fonction de président du Conseil international d'orientation?
0: Rodney, il est important et intéressant parce que on parle déjà du Musée des civilisations noires. Donc c'est quelqu'un qui a pensé justement la diversité des mondes noirs, la diversité des situations de ces mondes noirs. Donc ça, c'est un premier élément, notamment les diasporas, puisque l'axe d'orientation du musée, ce n'est pas un musée sénégalais, c'est vraiment un musée international. Donc ça aussi, c'est très important. Deuxièmement, il y a la question de l'histoire et de la pensée critique, dont ce musée, se fait le porte-parole. C'est un musée qui s'inscrit dans une logique de souveraineté culturelle de l'Afrique. Et c'est un musée panafricain. Et en ça, je pense que la figure de Rodney fait partie des éléments à rajouter. Après, je préciserai pour l'anecdote que dans le hall du musée, il y a un écran digital avec les figures africaines qui sont un peu plébiscitées par interaction par la jeunesse, c'est-à-dire qu'il y a des figures, des visages de personnalités africaines. Il n'y a pas Rodney dedans. Donc ça montre aussi, le potentiel de découverte de nouvelles figures que l'on peut apporter aussi à la jeunesse sénégalaise et africaine et aux visiteurs de ce musée. Et le dernier élément que je pourrais aussi apporter, c'est le besoin également d'ancrer la production culturelle dans une dynamique de recherche scientifique et de décolonisation.
1: C'est ça.
0: Voilà, la question de la décolonisation est importante.
1: Alors, vous-même, vous écrivez dans cet ouvrage que, je vous cite, que je ne me revendique pas formellement des théories subalternes ni postcoloniales. Mais alors, plus loin, vous citez un passage de Edouard Saïd sur l'impérialisme, et quelque part, vous dites que vous partagez ce point de vue et tout. Alors, je me suis dit, mais attends, oui, Edouard Saïd est quand même considéré comme le père, entre guillemets, des études postcoloniales. Où vous vous situez alors? Si vous vous situez pas Formellement, vous dites, bon, il doit avoir des réseaux, des liens, des résonances, mais vous ne vous situez pas dans les théories subalternes, bon, qui viennent peut-être de l'Inde, ni des théories postcoloniales. Comment vous vous situez ?
0: Bah, moi, je me situe sur les lignes panafricaines, tout simplement. Je pense que, comment dire, on a des constellations d'idées, de courants, de théories qui existent. Mm-hmm. Je pense qu'il faut savoir les agencer, il faut savoir les mettre dans un organigramme qui soit utile. Mm-hmm. Pour certains, Edouard Saïd, c'est la racine. Pour mm-hmm. d'autres, c'est le bout de la branche. Mm-hmm. Pour d'autres, c'est un carrefour et pour d'autres, c'est une impasse. Donc, mm-hmm. je pense qu'il faut savoir simplement utiliser les différents courants en fonction de là où on veut aller. Donc, mm-hmm. il faut avancer par dérivation. Mm-hmm. Et pour moi, les études postcoloniales, les études décoloniales, les études subalternes, c'est des études, entre guillemets, de dérivation. Mais la branche fondamentale, c'est la généalogie panafricaine qui remonte aux penseurs noirs du 18e siècle, à la Révolution haïtienne, les Anton Willem Hameau, toutes ces figures-là, quoi.
1: Mais d'autres pourront vous dire aussi que le mouvement décolonial, dans la longue durée, a quasiment les mêmes, enfin a commencé quasiment au même moment que le panafricanisme.
0: Alors je n'en suis pas totalement certain. On peut le dire d'une certaine manière si on considère la révolution haïtienne comme une révolution décoloniale. Ben ça peut être possible.
1: Ah oui, c'est
0: néanmoins, du point de vue quand même de l'histoire et de l'historiographie. L'idée panafricaine apparaît quand même bien avant l'idée des coloniales, y compris dans les sources, les archives, etc. Donc, je sais qu'il y a un bouquin de Rodney qui a été publié titre posthume avec « Decolonial Marxism ». J'ai l'impression que c'est quand même une stratégie de vendre le terme « décolonial », de l'antédater. Et oui. Je trouve que c'est intellectuellement problématique. C'est-à-dire qu'on fait croire que des idées qui sont plus anciennes découleraient d'idées plus récentes.
1: C'est ça.
0: Et je trouve que c'est une confusion qui est gênante et qui ne rend pas honneur, je dirais, à la pensée critique.
1: Revenons donc au panafricanisme. Sir William James, donc, vous dites qu'il a beaucoup influencé Rodney d'une certaine manière. Et vous citez un passage très important dans lequel Sir William James dit qu'en fin de compte, s'il est venu à écrire les Jacobins noirs, c'est parce que souvent, les noirs ont été toujours considérés comme des victimes de l'histoire, alors qu'ils étaient les acteurs de l'histoire. Alors, Rodney revient sur le titre de Rodney, quand même assez éloquent, comment l'Europe se développa un peu de l'Afrique, d'une certaine manière. Est-ce que, alors, la question que je me suis posée, c'est peut-être une provocation, est-ce que c'est pas antinomique? Est-ce que le fait de partir sur, un peu de la victimisation quelque part, ne contredit pas l'approche de Sir William James qui veut faire des Africains, en fait des Noirs, des sujets de l'histoire?
0: Alors, je crois qu'il faut lire Sir William James et Walter Rodney dans le contexte d'une critique du socialisme et du libéralisme, du capitalisme. Mm-hmm. À savoir que de manière un peu, justement, si on reprend la provocation, on va dire que le socialisme produit des assistés mm-hmm. et que le libéralisme produit des victimes. Mm-hmm. Je pense que leur position à eux deux, c'est justement de sortir de ce face-à-face dans mmh. lequel le regard externe, blanc, colonial, etc., réduit les Africains comme objets, mmh. C'est-à-dire personnes qu'on va sauver par la politique de l'aide au développement, qui est une politique libérale en réalité, mais qui en fait des victimes des assistés. Mmh. Ou une politique sociale qui va rendre la cause noire subalterne à la cause communiste, par mmh, exemple. Mmh. Donc c'est vraiment ces approches-là, qui sont posées par l'un et par l'autre. C'est Dans le cas de Rodney, ce qui est intéressant, c'est qu'il démontre que au 15e, 16e siècle, il n'y avait pas de différentiel, entre guillemets, de développement entre les sociétés africaines et les sociétés européennes. Mmh. Et que c'est le capitalisme, mmh. la manière dont le capitalisme s'est développé, oui. Qui a déstructuré ces sociétés-là en se basant notamment sur le différentiel technologique.
1: Ouais.
0: Et donc ça, c'est une analyse en fait de comment l'Afrique a perdu son indépendance,
1: oui.
0: Et aussi un diagnostic. d'une Afrique qui, quand il écrit cet ouvrage, on est en 72, donc au bout d'une décennie dite d'indépendance.

0: Merci, merci Coltrane. On aurait bien voulu continuer la conversation avec lui, mais bon, le temps nous presse. Je reviens vers Hamzat Boukari Yabara. Nous l'accueillons à l'occasion de la réédition de son essai biographique consacré à Walter Rodney, l'historien célèbre qui a écrit ce fameux bouquin « Comment l'Europe se développe à l'Afrique ». Et donc voilà, nous allons malheureusement prendre congé de Coltrane et revenir avec Hamza Boukari Yabara. C'est très intéressant, comme il y a eu Coltrane, j'ai beaucoup aimé l'introduction dans votre ouvrage, vous soulignez quelque chose qui ne m'avait jamais sauté aux yeux, mais c'est en vous le disant, vous dites que les musiques issues de l'expérience noire sont rattachées culturellement à l'Afrique, donc ces musiques-là sont adoptées universellement, sont agréés par tous, seront considérés comme une contribution essentielle à l'histoire de l'humanité, alors que les inspirateurs de ces musiques sont confinés au statut de citoyen de seconde zone. J'aimerais bien vous développer un peu cette idée-là, parce que elle m'a beaucoup frappé quand je lu votre ouvrage.
1: Alors, c'est l'idée générale que les idées circulent et les hommes moins. Voilà, tout simplement, les idées, les productions, les créations circulent et ceux et celles qui les produisent ont parfois beaucoup plus de difficultés à les
0: à circuler
1: ou à les représenter. Donc voilà, c'est-à-dire qu'il y a une ségrégation autour de la culture qui est le résultat aussi d'une forme d'asymétrie, d'une forme d'injustice systémique et qui est liée au fait que beaucoup de ces musiques et de ces cultures sont le fruit de résistance à un système qui a ensuite pu tirer les bénéfices et les profits de ce système-là. Donc c'est effectivement la question de l'industrie, de l'infrastructure musicale qui se nourrit de cette richesse, de ce vivier culturel que sont les mondes africains. Sans que ces mondes-là soient suffisamment organisés, c'est-à-dire qu'il suffit de voir effectivement comment les artistes africains sont parfois captifs de marchés, de contrats, de problématiques. Et ça vaut aussi, d'une certaine manière, aussi peut-être pour les écrivains dans d'autres domaines. Et c'est ça, je pense, qui est aussi une forme de colonialité. Voilà, il y a une colonialité dans les rapports culturels qui se joue à ce niveau-là et qui interroge de savoir est-ce qu'il faut faire quelque chose entre guillemets à part et de notre côté, ou est-ce qu'il faut au contraire prendre le contrôle de ce système-là et le transformer de l'intérieur. Et donc ça renvoie effectivement à des enjeux.
0: Le développement.
1: Oui.
0: Dites-moi, on revient à Rodney, justement, puisqu'on est toujours dans le développement, le sous-développement. Il a, justement, régné, adopté en Tanzanie. Quels étaient ses rapports avec la théorie Ujamaa, par exemple, de Nyerere, du socialisme tel que le prônait Nyerere?
1: Rodney fait partie des intellectuels qui ont

0: comment dire, rendu attractif la Tanzanie de Nyerere. Donc en 67, il y a la déclaration d'Arusha où Nyerere opère vraiment un virage radical vers un modèle socialiste. C'est également l'époque où Rodney arrive pour enseigner à l'université de Dar es Salaam. Donc il est totalement en phase avec cette ligne-là.
1: C'est ça.
0: Et en fait, il y a un certain nombre de débats académiques et politiques qui ont lieu à l'époque. Alors, pas qu'en Tanzanie, ils ont également lieu avec les camarades qui sont en Ouganda à l'université de Makerere.
1: C'est ça.
0: Notamment un fameux débat avec Ali Mazrui.
1: Ouais, qui est très célèbre.
0: Et également avec des universitaires kényans, puisqu'à la même époque, le Kenya aussi adopte une politique dite socialiste avec Tom Mboya, mais qui en réalité est plutôt libérale en réalité.
1: Ouais.
0: Et donc il y a tout un ensemble de débats sur la révolution socialiste, ce que Issa Chivji va appeler la lutte des classes silencieuses.
1: Ouais.
0: Et sur le fait que les intellectuels, sans faire le bruit des Freedom Fighters, qui est le bruit de la mitraillette, participent avec leurs plumes à l'émancipation et à la révolution en cours en Tanzanie. Donc, il accompagne d'une certaine manière le projet de l'Ujamaa.
1: Oui.
0: Et à partir des années 72-73, il s'en distancie.
1: C'est ça.
0: Parce que le modèle d'application de l'Ujamaa est assez bureaucratique et autoritaire.
1: C'est ça.
0: Et il est aussi contesté par certaines figures qui vont être emprisonnées, comme Abdulrahman Babu, qui était un très proche ami de Rodney et aussi de Malcolm X.
1: C'est ça.
0: Et il y a la même époque aussi, il est marqué par l'assassinat de Cabral en 73 et par le besoin aussi de retourner dans son pays d'origine, la Guyana.
1: Ouais.
0: Ce qui lui fait d'ailleurs renoncer à la proposition de nationalité tanzanienne que lui faisait Nyerere.
1: C'est ça.
0: Parce qu'il ne voulait pas être dépendant d'un pouvoir politique à ce moment-là. Quoi.
1: C'est ça. Alors, où se situe sa relation? Alors, il y a d'une part Salem James, ça c'est bien connu, mais il y a un autre grand écrivain de la Caraïbe qui est Eric Williams. Où se situe entre les deux?
0: Alors, intellectuellement, ce sont tous les deux des historiens. Ils sont passés par les universités britanniques, Oxford pour l'un, la SOAS pour Rodney.
1: Oui.
0: Alors, le livre de Williams est souvent vu comme l'intermédiaire entre les Jacobins noirs et comment l'Europe se développe à l'Afrique. Il y a souvent une trilogie, C.D.R. James, Eric Williams, Walter Rodney.
1: Oui.
0: Je pense qu'il est, comment dire, dans une certaine continuité sur le plan de l'analyse historique, avec un prisme beaucoup plus large, parce que Williams est beaucoup plus centré sur le capitalisme britannique.
1: C'est ça.
0: Mais du point de vue politique, ils sont plutôt opposés.
1: Ah,
0: voilà, c'est-à-dire que Eric Williams, quand il prend le pouvoir à Trinidad, est sur une ligne nationaliste. Plutôt libéral, qui n'est pas la ligne, on va dire, socialiste ou panafricaniste de Walter Rodney à ce moment-là. Et en même temps, Eric Williams est confronté au fait que Trinidad et Tobago n'a pas le même profil, on va dire, économique et sociologique que la Jamaïque ou la Guyana. Il est confronté, par exemple, à la présence d'un prolétariat autour notamment de l'industrie pétrolière.
1: C'est ça.
0: Et doit aussi gérer, le développement de courants radicaux dont Walter Rodney est aussi l'un des éléments, puisqu'à cette époque-là, Rodney, il est un peu censuré dans la Caraïbe. Après 68, en fait, il participe. Il est le déclencheur de la plus grande émeute de l'histoire de la Caraïbe en 68, en octobre 68, quand il est expulsé de Jamaïque.
1: C'est ça.
0: Et il est en même temps connoté parce qu'il a passé du temps à Cuba. Et donc on est dans cette période du macartisme, etc., tout ça. Et donc il y a pas mal de régimes caribéens qui ne veulent pas avoir de lien avec lui. Et ça va d'ailleurs être l'un des objets du 6e congrès panafricain de 74 à Dar es Salaam, où les gouvernements caribéens qui envoient des délégations demandent à ce qu'un certain nombre de militants caribéens vivant en exil en Tanzanie ne soient pas autorisés à prendre la parole. Donc on a aussi en fait ce jeu qui se fait à ce moment-là. Et Eric Williams fait partie des figures qui sont... Alors, il aurait pu le critiquer davantage, mais en tout cas, ne rentre pas tellement dans la ligne politique de Rodney. Rodney fait un texte en 74 pour ce fameux congrès qu'il ne lira pas parce qu'il tombe malade, où là, en fait, il incendie littéralement Senghor, Houphouët-Boigny, Banda, Mobutu, Duvalier, enfin... Il nomme vraiment des régimes qu'il juge comme étant, très problématiques et ayant récupéré et galvaudé notamment le panafricanisme.
1: Alors, justement, là, on tombe dans le versant politique. Sa mort, elle est trouble. Jusqu'à présent, on n'arrive pas à l'élucider. Comment est-ce que, après avoir écumé les bibliothèques, vous avez le fin mot de l'histoire?
0: Le fin mot de l'histoire, c'est-à-dire que du point de vue technique, on sait comment ça s'est passé. Il y avait des témoins. Rodney en fait était sous résidence surveillée dans le cadre d'une affaire d'incendie d'un bâtiment public. Et il avait réussi en fait à s'échapper et à se rendre au Zimbabwe pour rencontrer Mugabe.
1: C'est ça.
0: Et de retour du Zimbabwe, donc Mugabe lui avait proposé d'ailleurs un poste à l'université, puis lui avait préféré rentrer. Et lorsqu'il revient en fait en Guyana, il est dans l'organisation d'un certain nombre d'activités clandestines pour lesquelles il a besoin, avec son parti, de talkie-walkie. Et donc il y a un agent des services qui avait infiltré le parti et qui a été chargé en fait de lui fournir des talkie-walkie. Qu'il a testé avec son frère à proximité de la prison. Le talkie-walkie était piégé, il a été tué sur le coup par l'explosion du talkie-walkie avec son frère à côté. Et à partir de là, en fait, il y avait tout un narratif prémédité par le gouvernement qui ne correspond pas tout à fait aux circonstances dans lesquelles Rodney est mort. Mais dans ce narratif-là, il y a des discordances qui montrent qu'on est vraiment dans un assassinat et qu'il était ciblé en tant que tel. Après, la technologie utilisée à l'époque, c'est des beepers piégés. Donc, il y a les États-Unis, le Royaume-Uni, l'Allemagne de l'Ouest et Israël. C'était les quatre pays qui avaient la technologie pour ce type d'attentat. On sait que le régime de Burnham a sans doute aussi une responsabilité, que la CIA aussi est probablement impliquée. Il y a eu un procès, il y a une enquête, une commission d'enquête qui a été bâclée à l'époque et le dossier a été rouvert dans les années 2000 en Guyana. Les conclusions sont pas tellement, convaincantes. Il y a aussi de l'intox, des gens qui disent que des gens aussi de son propre parti auraient peut-être aussi voulu l'éliminer. Il y a encore beaucoup de zones d'ombre.
1: C'est ça.
0: Autour, je dirais, de la chaîne de commandement de cet assassinat-là. Ce qu'il faut savoir, c'est que l'homme qui lui a fourni les talkie-walkie a ensuite été exfiltré dans la nuit même à Cayenne, en Guyane française, et que la France, donc ça c'est des points, a refusé son extradition, donc c'est des points, des vétos qui ont été mis par Roland Dumas et Alain Juppé à l'époque, pour justement empêcher que cet homme-là, qui est, je pense, central, parce que c'est lui qui a donné le talkie-walkie piégé, puisse être entendu par la justice sur cette affaire-là.
1: Intéressant. Alors, donc, ça, c'est un peu l'épilogue de cette enquête, de cet ouvrage qui est fécond, riche. On peut pas, au cours d'une simple émission, il faut en proposer d'autres. Mais je vais rebondir sur un deuxième ouvrage que vous avez publié, le panafricanisme. Qu'est-ce qui précède, Rodney ou le panafricanisme?
0: Alors, Rodney, c'est ma thèse de doctorat. Donc, j'ai soutenu ma thèse en décembre 2010. Le livre sur le panafricanisme. Alors, il y avait une première version un premier manuscrit que j'avais fait, que j'avais proposé effectivement à la Découverte, qui m'avait suggéré de faire un manuscrit plus conséquent. Donc il est sorti en 2014. L'ouvrage sur Rodney en 2018, donc à présence africaine, effectivement, ça a pris un petit peu de temps quand même, ça me semblait nécessaire qu'il sorte. C'est deux ouvrages différents, c'est-à-dire que l'ouvrage de Rodney, pour moi, il est beaucoup plus costaud que Africa Unite, parce qu'il y a beaucoup plus de références, il y a beaucoup plus de sources, il est beaucoup plus fourmillant, on va dire. Alors que le Africa Unite, c'est plus un essai de vulgarisation. Et je dirais une plus grande affection effectivement pour mon livre sur Rodney.
1: Oui.
0: Parce que c'est voilà, c'est un travail comment dire je pense très important, oui, ouais. très important. Voilà, il y a peut-être des points que j'aurais pas écrit de la même manière si je n'avais pas repris d'une thèse.
1: Ouais.
0: Il y a deux, trois petites modifications. C'est vrai que la question de l'enquête sur son assassinat dans ma thèse, c'est plutôt au début.
1: Ouais.
0: Donc, c'est-à-dire que dès,
1: c'est ça, conclusion, ouais.
0: Voilà, dès le début, je voulais lever la question du truc judiciaire.
1: Ouais.
0: Parce que ça joue quand même sur les recherches. J'ai quand même été interrogé par des services de renseignement. J'ai quand même été contrôlé. J'ai quand même des difficultés à faire ce travail-là.
1: Ouais.
0: Et ça montre aussi en quoi le métier d'historien est un métier dangereux dès lors que justement on le lie à des questions, oui. Des questions d'investigation, d'enquête. Tout
1: oui,
0: ça,
1: oui, mais c'est beau de le retrouver à la conclusion qui quelque part rend tout lumineux parce qu'au départ on a un travail un peu, disons un peu universitaire.
0: Absolument.
1: Et à la fin, et à quel moment cette idée, est-ce que c'est une idée d'éditeur ou bien c'est vous-même qui avez pensé qu'il fallait que cette enquête se retrouve comme épilogue?
0: Alors j'ai beaucoup hésité, j'hésitais même à l'enlever éventuellement. Alors il y a quelques noms aussi que j'ai, enfin voilà, que j'ai aussi un peu enlevé. Bon, j'étais très hésitant.
1: Oui.
0: Voilà, puis je me suis dit peut-être plutôt à la fin.
1: Ouais.
0: Voilà, même si je me disais que plutôt en accroche ce serait bien, ouais. Parce que ça fait rentrer dans une sorte d'enquête policière.
1: C'est ça.
0: Puis je me suis dit non, peut-être plutôt à la fin, parce qu'en même temps, vers la fin, ça peut ouvrir sur un autre livre, justement sur cette question-là. Voilà, bon, entre-temps, il y a par exemple Karine Ramondi qui a écrit un livre sur les assassinats politiques en Afrique centrale.
1: Ouais.
0: Et comme beaucoup de ces figures-là ont été aussi victimes d'assassinats, les Malcolm X, les Cabral, etc., dans le panafricanisme, voilà, il y a une histoire justement de l'assassinat politique. Dont la conclusion de mon ouvrage peut être justement le départ d'une autre enquête.
1: Oui. Oui. Comment le livre a été reçu? Ici, dans les Caraïbes, aux États-Unis?
0: Bah, écoutez, quand il est sorti en 2018, j'étais justement en Martinique.
1: Ouais.
0: Et alors, il y a pas mal de personnes d'une certaine génération qui connaissent Walter Rodney.
1: Ouais.
0: Voilà, des militants caribéens, antillais, afro-américains, qui étaient assez surpris qu'ils soient pas plus connus dans le monde francophone.
1: Ouais.
0: Donc ça, c'est un premier élément. Donc voilà, ensuite, moi, ce que je fais, c'est que je fais de l'accompagnement. Donc je fais pas mal d'interventions, de conférences, de publications, d'entretiens. Et j'ai l'impression aujourd'hui que Walter Rodney commence à être beaucoup plus et beaucoup mieux connu, notamment par les nouvelles générations.
1: C'est ça.
0: Je vois des jeunes dans la vingtaine qui font des podcasts ou des émissions, des clubs de lecture autour de Rodney. Donc j'ai quand même le sentiment d'avoir répondu à l'une des filles de Rodney qui se demandait, lorsque je l'ai rencontrée pour la première fois, qu'elle avait l'impression que son père était mort pour rien parce qu'on n'en parlait pas assez. Voilà, donc je pense qu'il y a une notion vraiment de rendre justice à la famille, à sa veuve Patricia. Donc le mois prochain, nous aurons le symposium annuel de la Fondation Walter Rodney où j'interviendrai.
1: Oui.
0: Ce sera à l'Université Brown aux États-Unis.
1: Aux États-Unis, oui.
0: Puis chaque année, il y a un événement aussi à Atlanta. Voilà, il y a une dimension institutionnelle de Walter Rodney. Qui est présente et j'essaie de l'introduire aussi dans les espaces militants dits francophones. Voilà.
1: Bon, une dernière question, une seconde. Est-ce que ce livre est autobiographique, puisque votre mère est martiniquaise, votre père est béninois?
0: Alors, il pourrait l'être, il aurait pu l'être. Voilà, il y a une dimension d'égo-histoire.
1: Oui.
0: C'est-à-dire que souvent, l'histoire du panafricanisme passe par des histoires personnelles,
1: oui.
0: Ou autobiographiques. Donc, il pourrait l'être. Mais je n'ai pas du tout cette prétention. Mais c'est quand même un personnage qui, effectivement, m'a beaucoup, beaucoup, beaucoup séduit et inspiré. Certains, Cedar James dit, il a fait une erreur avec le colis piégé, enfin le Toki-Woki piégé, etc. Mais moi, je n'arrive pas à lui trouver de faute. Voilà. C'est peut-être le défaut de mon travail de ne pas arriver à lui trouver de faute, mais en même temps, c'est quelque chose que j'assume totalement.
1: Merci, merci beaucoup, Hamzat Boukhari. Je vois Nelly me fait des gros yeux le temps qu'il nous a imparti. En tout cas, c'était passionnant. On vous réinvitera, je le promets. Donc, je signale à nos auditeurs que l'ouvrage s'intitule Walter Rodney, 1942-1980 aux éditions Présence Africaine. Procurez-le-vous, c'est un régal de lecture et d'érudition. Merci beaucoup et je vous dis à très très très vite à la prochaine édition. Il me reste qu'à remercier Arnaud et Nelly qui, grâce auxquels cette émission a été rendue possible. Merci beaucoup. Ciao, à la prochaine.

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2: Le lien de l'enfer et des libertariens. Imagine un monde qui n'est plus une société, mais un marché total. Dès la naissance, chaque individu est coté. Ton existence commence par une dette, frais d'accouchement, droit d'enregistrement, licence d'identité. Rien n'est donné, tout est contractuel. Tes parents, s'ils en ont les moyens, achètent pour toi des packs d'opportunités. Éducation de base, accès à l'eau potable, sécurité minimale. Sinon, tu grandis dans les marges, dans des zones où même respirer un air filtré est un luxe. L'État n'existe plus, ou plutôt il a été fragmenté en une mosaïque d'entreprises souveraines. Chacune possède ses lois, ses tribunaux, sa police privée. Traverser une rue, c'est changer de juridiction. Les conflits ne sont pas arbitrés par une justice impartiale, mais par des clauses contractuelles et des rapports de force économiques. Si tu es pauvre, ton droit dépend de ce que tu peux payer pour le défendre. Les villes sont devenues des enclaves fermées, propriétés de consortiums. Certaines brillent, ultramodernes, propres, sécurisées, mais uniquement accessibles sur abonnement. D'autres s'étendent à perte de vue, laissées à l'abandon, où survivent ceux qui n'ont pas réussi à rester compétitifs. Là-bas, des milices privées louent leurs services aux plus offrants et changent de camp dès qu'un meilleur contrat apparaît. Le travail n'est plus un droit, ni même une stabilité. C'est une enchère permanente. Chaque matin, ton accès à l'emploi est renégocié en temps réel via des plateformes. Ton salaire fluctue à la minute selon la demande mondiale et ton score de performance. Refuser une tâche, ton contrat peut être instantanément rompu. Maladie, fatigue, accident, tout cela relève de ta gestion personnelle des risques. La solidarité a été requalifiée en distorsion de marché. Les hôpitaux sont des centres de profit. On te soigne si ton assurance couvre, sinon on te propose des crédits à taux variable ou on te laisse sortir. L'éducation est un investissement pur. Ceux qui peuvent payer accèdent à des savoirs avancés. Les autres sont orientés vers des compétences directement monétisables, sans détour inutile par la pensée critique. Même les relations humaines sont marchandisées. Des contrats d'amitié, des abonnements affectifs, des assurances contre la solitude. L'amour lui-même est souvent encadré par des clauses de sortie et des pénalités. La confiance spontanée a disparu, remplacée par des systèmes de notation omniprésents. Et pourtant, au sommet, certains parlent d'un monde libéré. Libéré des contraintes collectives, libéré de l'impôt, libéré de la régulation. Ils vivent dans des tours suspendues, au-dessus des nuages de pollution, dans des espaces où tout fonctionne parfaitement, parce qu'ils peuvent tout payer. En bas, on appelle ça autrement, on appelle ça l'enfer.

0: Bonjour, bonjour à toutes et à tous. Soyez les bienvenus en direct ou en podcast dans l'émission Le Forum des Addictions, qui traite de la dépendance et pose un enjeu majeur, trouver des solutions pour sortir de l'addiction à l'alcool, à la drogue, à la nourriture, au sexe, au jeu, à l'argent et bien d'autres. 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Vous précisez bien que c'est pour l'émission Le Forum des Addictions. Nous avons rendez-vous chaque troisième samedi du mois de 17h à 18h. Je vous rappelle vraiment que nous sommes à votre service. Donc si vous êtes une femme, un homme qui souffrait d'un dysfonctionnement avec l'alcool, la drogue, la nourriture, le sexe, l'argent, si vous avez du mal à vous faire soigner ou que vous faites partie de l'entourage d'une personne dépendante à des produits modifiant le comportement, contactez-nous sur la page Facebook Fréquence Protestante ou au 01 45 72 60 00. Avec nous cet après-midi, j'ai la grande joie de recevoir Angéline. Angéline est une artiste. Elle pratique et transmet les arts de vivre du yoga et de l'ayurveda. Angéline est aussi dévouée à l'écriture et à la musique. C'est une véritable exploratrice de la voix. Angéline chante des mantras, des chansons et guide des ateliers de libération vocale. Au-delà de ce parcours très riche, Angéline a accepté de témoigner pour la dépendance à la nourriture. Bonjour Angéline.
1: Bonjour Gwenola.
0: Comment vas-tu?
1: Écoute, ça va très bien. Je suis à la fois tout excitée et en même temps un petit peu d'appréhension toujours pour aborder ce sujet qui est très vulnérable et qui le sera toujours. Bien sûr, pour moi, et en même temps qui est très nécessaire. Donc, je sens à chaque fois qu'on parle de ce thème qu'on fait quelque chose de grand et d'utile.
0: Mmh. Oui, merci de le partager. Comme il est coutume dans l'émission, Angéline, pour mieux te rencontrer, afin vraiment de tisser un lien avec les auditeurs et les auditrices, est-ce que tu veux bien nous parler de ton enfance Voilà, dans quel contexte tu as grandi, voilà, de tout ce qui peut jaillir de toi, de manière vraiment à mieux te connaître.
1: Oui, alors, j'ai eu deux lectures, dans ma vie j'ai eu deux lectures de mon enfance, disons, et c'est assez intéressant de voir que j'ai pendant longtemps retenu qu'une seule version de mon enfance. Et du coup, cette version-là, eh bien, que j'ai retenue, c'était une version d'une enfance vraiment parfaite. Je me souviens, on avait une petite cabane avec ma sœur que mon père avait fabriquée de ses mains, une cabane rose dans laquelle on jouait aux poupées d'or, etc. Et j'avais je symbolisais mon enfance comme étant cette maison rose un petit peu. Donc j'ai vraiment eu l'impression de grandir dans une maison rose où tout était un peu cotonneux, parfait, des parents aimants, une maman qui avait arrêté de travailler pour pouvoir s'occuper de ses enfants. J'ai reçu beaucoup, beaucoup, beaucoup d'amour. Mes parents ont toujours été mes premiers fans et supporters de tout ce que je pouvais entreprendre. Et voilà, une grande famille, une famille qui sait célébrer, une famille qui exprime, oui, qui est pas mal dans la joie, dans la fête. Et puis donc j'ai grandi, donc voilà, j'étais un petit peu enfant modèle, je pense, qui réussissait très bien à l'école, qui était première de la classe. Tout le monde avait de grands projets pour elle, et ça a été d'ailleurs un problème. J'en parle après, mais voilà, vraiment je mets ça en avant parce que c'est après quand j'ai développé ces troubles alimentaires, j'ai évidemment relié cette perfection de vie à ça. Donc ça, c'est la première lecture. Et la deuxième lecture, en fait, quand les troubles se sont plus tard, donc moi, c'est à 18 ans où les troubles alimentaires se sont manifestés, à ce moment-là, j'ai regardé ma vie à nouveau, donc mon enfance, mon adolescence. Et là, c'est comme si j'étais enfin prête à percevoir les dysfonctionnements qui étaient pas du tout visible au premier abord. Qu'on était vraiment cette famille parfaite. Je pense qu'aux yeux des autres, on était vraiment la famille à quatre, voilà, très, très équilibrée. On a toujours eu ce qu'il fallait, etc. Et en fait, pour le coup, je pense que cet enfermement dans cette perfection et du coup, quand on touche à la perfection, le problème avec la perfection, c'est qu'on a peur de la perdre. Et donc, il y a une pression qui vient avec cette perfection, c'est-à-dire être un peu douée dans tout. Eh bien, j'ai eu cette pression toute ma vie, en fait. Je m'en suis rendu compte. J'avais l'impression de devoir répondre à des attentes tout le temps sans savoir d'où elles venaient vraiment. Et donc, si je parle de quelques dysfonctionnements, bien finalement, il y a quand même des troubles dépressifs, de la dépression dans ma famille. Il y a eu notamment du côté de mon grand-père, dépression, de l'alcoolisme, voilà, toutes sortes d'addictions, des addictions. Je pense qu'il y a des troubles alimentaires aussi de personnes de ma famille. Que moi je vois ainsi maintenant, mais que ces personnes-là ne disent pas comme étant des troubles alimentaires, mais c'est après que j'ai vu que c'était pas forcément normal de manger comme ça. Donc j'ai été finalement baignée, je pense, dans... Il y avait un terrain addictif, il y avait un terrain dépressif dans ma famille, et quand même, je me souviens, et je m'en suis souvenue très très tard, très tard, je suis jeune encore, mais très tard quand même par rapport à mon enfance, de phrases que ma mère ait pu dire quand elle a eu aussi un petit épisode dépressif avec cette phrase. Elle avait une peur immense de sombrer dans la folie. Il y a vraiment ça qui planait. Mon grand-père a fait pas mal d'allers-retours en hôpital psychiatrique. Il y avait ce... J'ai quand même eu l'impression toujours que on pouvait facilement glisser. On pouvait facilement sombrer, en fait. Qu'en un claquement de doigts, on pouvait passer de quelqu'un de sain à quelqu'un de fou qu'il fallait enfermer.
0: Ouais, comme mais si j'ai grandi avec ça. Un peu sur le fil. Et donc, tu te construis avec cette relation dysfonctionnelle à la nourriture. À quel moment elle prend vraiment de l'ampleur, en fait? C'est-à-dire que ça te bouffe complètement.
1: Ouais. En fait, c'est vraiment... Alors moi, c'est vraiment à 18 ans. Et en fait, quand je pense après... Depuis, quand j'ai repensé, je pense qu'avant 18 ans, il y avait déjà des troubles, mais pour moi, c'était normal parce qu'en fait, quand j'ai grandi, je voyais ma maman qui, de temps en temps, ça venait de nulle part, elle faisait des semaines où elle mangeait que de la soupe, par exemple. On n'a jamais eu de problème de surpoids dans la famille, il n'y a jamais eu. Mais j'entendais souvent ma mère qui avait un problème avec son apparence. L'été, quand il fallait essayer les maillots de bain, je me rappelle de ça, c'était. Tout le monde, tous les quatre, hein, dans la famille, on était, c'était le gros stress. C'est-à-dire, l'été arrive, il va falloir que maman se trouve un maillot de bain et ça va être très intense. C'est-à-dire que c'était énorme.
0: L'événement.
1: Donc, il y a quand même... ouais, vraiment. Et donc, il y avait une grande attache à l'apparence. Mais en fait, ma mère n'a jamais mis ça sur nous, sur les enfants. Mais bien sûr, les enfants apprennent par mimétisme. Et en fait, on a beau recevoir un discours, ce qui compte au final, c'est les actes. Et c'est ce qu'on a eu en face. Et moi, en face, j'avais quelqu'un qui se sentait dévalorisé par son apparence, clairement.
0: Mais elle avait des raisons de l'être ou c'était une dysmorphophobie?
1: Non, vraiment. Elle avait... En fait, il lui restait un petit ventre de ses grossesses. Et en fait, c'est juste ça. Je dis juste parce que jamais... Ma mère, je pense qu'elle peut... Elle n'a pas du tout la constitution pour être en surpoids. Enfin, elle n'a jamais été en surpoids, quoi. Donc, c'était vraiment une peur qui était tellement là qu'elle existait déjà, en fait. Tu sais, qu'on a peur de quelque chose, en fait, la chose existe déjà, finalement. Donc voilà. Donc, il y avait ça quand même. Et en fait, nous, autour, on naviguait avec ça. Mais moi, c'est vrai que je portais pas mal, beaucoup d'importance à mon apparence quand j'étais au collège. Mais en regardant les autres autour de moi, les autres jeunes filles, en tout cas, je ne pensais pas porter plus d'importance que mes amis, en fait. Je pense qu'on était vraiment enfermés dans quelque chose d'assez superficiel, beaucoup de pression sur l'apparence. Et moi, ça c'est au niveau de la nourriture, ça s'est déclenché à mes 2 mois avant mes 18 ans. Et je me rappelle le médecin qui m'avait dit « Ah bah, vous faites ça tard, dis donc !» Comme s'il attendait que je le fasse. Et même là, je me suis dit « Mince, même dans ça, j'ai échoué !» Tu vois, la réflexion qui me fait dire que j'ai même échoué à tomber malade trop tard.
0: Oh là là.
1: C'était, ouais, il y a plein de phrases comme ça. Mais voilà, donc ça a été à 18 ans et c'était l'année, c'est pas anodin, c'était l'année du bac. Et comme je l'ai un peu évoqué tout à l'heure, j'étais vraiment très bonne élève et j'ai toujours adoré l'école. Plus que l'école, j'ai toujours adoré apprendre, donc me remplir de connaissances. Vraiment de me nourrir. C'était pas pour apprendre non plus, hein. C'était vraiment, j'avais du plaisir à me nourrir de connaissances. Et du coup, l'année du bac, il y a eu une pression en plus, la pression de trop que je me suis mise moi-même. Et je pense que ça a été un gros déclencheur de ces troubles.
0: Mmh. Oui, ouais, cette manière de gérer ta pression, en fait.
1: Oui, de gérer la pression. Et puis quand même, il y a eu de la pression, même si c'était... alors, ça n'a jamais été malveillant. J'ai toujours été bien entourée par mes professeurs, etc. Mais en fait, aujourd'hui, je me rends compte des maladresses, des phrases maladroites. Et ça, c'est...
0: Les mots qui tuent.
1: Une phrase, ouais, c'est ça. Une phrase peut faire sombrer quelqu'un. Les phrases maladroites des professeurs qui, voilà, Angéline, on croit en toi. Et vas-y, ça va être Sciences Po. On vise ça, on vise ça. Ils avaient tous des plans pour moi, en fait. Vraiment, chaque professeur voulait que je sois, que je continue dans leur matière. Enfin, c'était, j'avais toutes les possibilités. Et j'avais l'impression que plus rien m'appartenait, en fait. Il fallait que je fasse plaisir à tout le monde. Et là, pour le coup, c'était pas possible. Donc, il y a eu ça. Et il y a quand même eu une phrase, et j'en parle souvent de cette phrase, et je la dis parce que, depuis que je la dis, en face, quand les gens reçoivent cette phrase, ça fait aussi réfléchir sur les phrases qu'on peut dire, comme ça, les phrases anodines, et surtout les commentaires qu'on fait souvent sur le corps. Même si c'est des commentaires qui sont dits positifs, je trouve ça aujourd'hui même choquant quand on parle du poids de quelqu'un, même si c'est pour un compliment. Je trouve que ça ramène encore de l'importance ou ça réidentifie la personne à son poids. Et moi, ça a été le cas parce qu'à mes 18 ans, au moment de la rentrée scolaire en septembre, donc on sortait de vacances scolaires. Alors moi, j'étais assez contente, je me sentais bien dans ma peau. Bah forcément, j'étais bronzée, je rentrais de vacances, j'étais en plus, on a découvert les amis de classe avec qui on allait être. J'étais avec le plus beau mec de l'école et tout. Il y avait ce que j'étais trop bien, quoi. Et photo de classe au mois de septembre, donc j'étais bien avec des nouveaux habits et tout, je me sentais bien. Et photo de classe, et là, il y a un des garçons que je considérais comme un ami en plus et qui était très proche de moi. Et un des garçons qui me regarde et qui me dit « Waouh, Angéline, toi, vraiment, t'as le corps parfait. » Et il m'a dit ça, et j'ai senti, mais je m'en souviens encore, j'ai senti physiquement en moi quelque chose mais sombré en fait. C'est comme si à ce moment-là, je sais que j'ai glissé. Il m'a dit cette phrase et j'ai sombré. Et en fait, ce qui s'est passé à ce moment-là dans ma tête, après je l'ai identifié sur le moment, c'était un peu un choc, mais ce qui s'est passé dans ma tête, ça a été des calculs, le début des calculs, et ça a été, voilà, donc si j'ai un corps parfait maintenant, ça veut dire que moindre petit écart, s'il y a quoi que ce soit qui se passe et que je grossis, je n'aurai plus le corps parfait. Donc, je vais essayer de me créer une petite marge, perdre un peu de poids. Comme ça, j'aurai une petite marge d'amplitude où je pourrais, voilà, il y a un peu de fluctuation, ça sera OK.
0: Les petits arrangements avec soi-même ont commencé.
1: Exactement. Donc, les fameux calculs, parce que c'est que des maths, hein, les troubles alimentaires. Et voilà, donc cette phrase, ça a été vraiment j'ai l'impression que ce mec-là a appuyé sur un interrupteur. Et il était hyper bienveillant, hein. J'en veux pas, hein, du tout. Hein. C'était un compliment pour lui.
0: Bah, disons qu'il y avait une faille et puis...
1: Voilà.
0: Voilà, quand ouais. Elle est là, il suffit pas grand-chose.
1: C'est ça, il a dit ce mot parfait et c'est un mot qui est lequel j'ai du mal.
0: Et alors, il y a plusieurs variations dans le panel des troubles du comportement alimentaire. Donc, il y a l'hyperphagie, la boulimie, l'anorexie, la boulimie avec vomissement. Toi, tu t'inscris dans quelle catégorie ?
1: Alors, moi, j'ai commencé avec de l'anorexie et après, s'en est suivi une phase de boulimie. Et il paraît que c'est assez fréquent que ça évolue dans ce sens-là. Et voilà. Et dans la boulimie, c'était la boulimie vomitive.
0: Donc tu te faisais vomir.
1: Ouais. Mm. Ouais. Et ça a été bien plus difficile, la boulimie vomitive, que l'anorexie. Et c'est ça qui est difficile parce que du point de vue des autres, on remange, donc j'ai eu beaucoup moins d'attention et on s'est dit « Ah, elle guérit, elle remange » et ça a été en fait la phase la plus terrible. Encore une fois, attention aux apparences, on ne sait pas ce qui se passe dans la tête de la personne en fait.
0: Et cette phase-là, elle t'a accompagnée pendant tes études. Comment ça s'est passé ?
1: Alors j'ai donc la première phase d'anorexie, ça s'est fait très progressivement en fait. J'ai pas senti du tout que je sombrais dans un trouble, dans une maladie, dans une addiction. En fait, j'ai pas du tout senti ça. Pour moi, j'avais le contrôle. Pendant longtemps, pendant quelques semaines, j'ai eu le contrôle de la réduction de ma quantité alimentaire en fait. Donc je réduisais mon alimentation. Au départ, je réduisais juste les portions, et puis après, pour gagner du temps, réviser davantage le midi, je sautais des repas et je commençais à augmenter la réduction, si ça se dit. Et en fait, ce qui a été le point de bascule où là j'ai pris conscience, donc j'étais vraiment dans ce déni pendant 2-3 mois, et où j'ai pris conscience que j'avais effectivement un problème et que là c'était une maladie qui avait pour le coup pris le contrôle de moi, c'est quand en fait je me suis évanouie un jour par faiblesse. Je me suis évanouie et c'était en plus une scène assez cocasse. J'étais à l'hôpital pour voir une amie qui venait de se faire opérer. Je me suis évanouie dans la chambre d'hôpital. J'avais pas mangé. Je suis tombée sur un radiateur qui m'a ouvert l'arcade. Et tu vois, c'est un endroit qui saigne énormément. Donc il y a eu toute la scène a été vraiment dramatique. En fait, je me suis retrouvée dans une chaise roulante, le sang qui giclait, à être recousue. Et là, je me rappelle de ce moment-là, ma mère est venue me chercher, elle m'a vue dans cet état-là. Et là, elle m'a dit, je pense qu'elle savait que quelque chose n'allait pas, que je me cachais. Et là, ça a été, ok, maintenant, on peut plus nier, en fait. Je pense que le sang, tu vois, le drame de la scène a aidé. Et là, on est rentré à la maison et elle a dit à mon père, Angéline est malade. Et là, j'ai entendu le mot, en fait. Donc, ça a été le début. Donc là, il y a eu un point de bascule. Et là, au moment où ça a été découvert de tous et de moi aussi, eh bien, ça a amplifié mon anorexie. C'est à partir du moment où les gens savaient, j'y suis allée à 200%.
0: Plus de limite, en fait.
1: Ouais, c'est comme si, du coup, on m'avait autorisé. Je me suis dit, ah, c'est bon, j'ai plus besoin de me cacher. Je vais être maintenant Angéline anorexique. Et comme j'ai toujours tout fait avec beaucoup d'intensité et toujours de manière très passionnée, bah, je l'ai fait très passionnément. Et du coup, je suis passée de une simple réduction alimentaire à j'ai mangé pendant des mois une pomme par jour. Ouais, une pomme par jour que je coupais en 1000 morceaux, tu vois bien.
0: En pleine conscience, presque.
1: Oui, au début, oui, presque en pleine conscience. Et tu vois, je me souviens de ces moments... Je me souviens de cette faim avant qu'elle ne devienne vraiment trop intense. Et quand la maladie a été trop intense, il n'y a plus de pleine conscience. Il y a juste, j'étais juste un zombie et il n'y avait plus rien. Mais avant d'atteindre cet état-là, juste avant, je me souviens, et je m'en souviens encore, de ce que je cherchais, en fait, dans ça. Je me souviens de ce que m'apportait cette faim. Je me souviens de cette toute-puissance que je ressentais à travers la faim. Et aujourd'hui que je me sens guérie et que je travaille avec l'alimentation mais de manière saine, on en parlera après, eh bien je retrouve cette toute puissance, cette souveraineté en fait que je cherchais, cette connexion spirituelle, je la retrouve aujourd'hui mais de manière saine. Et en fait ça m'a beaucoup aidée depuis à me pardonner en me disant que je ne cherchais que ça, mais je n'avais aucune référence, j'avais aucun outil pour trouver cette connexion à plus grand en fait, cette grande puissance, cette grande puissance qui dit un peu waouh, moi je peux même vivre sans manger en fait. Il y a un truc de...
0: Oui, la quête de l'absolu.
1: Exactement, il y a autre chose qui me soutient. Et c'est vrai parce qu'au départ, même d'un point de vue physiologique, on voit bien dans les jeûnes, on développe plein de choses chimiquement pour tenir, le corps se débrouille hyper bien au départ.
0: Il y a des ressources, oui, bien sûr, ouais.
1: Jusqu'à ce que la ligne soit franchie. Et donc, il y a eu cette anorexie. Et quand j'ai commencé... Alors, je ne sais pas si je dois aller vraiment dans tous les détails, etc. Mais le moment de bascule avec la boulimie, ça a été... j'ai entrepris une thérapie assez tôt. Et ça a été ma grande chance. Et ma grande chance, ça a été d'avoir des parents hyper ouverts aussi à la psychologie, à... Je pense que ma maman est aussi très en quête, mais je pense qu'elle n'a jamais assumé cette quête. Mais je pense qu'elle voulait... J'ai senti qu'à travers moi,
0: elle se réalisait quelque part.
1: Elle se réalisait, ouais, ouais. Clairement. Clairement, j'ai fait beaucoup de... Je fais beaucoup de ce qu'elle aurait aimé faire, je pense. Il y a vraiment ce lien-là. On a un lien très fusionnel.
0: En tout cas, ils n'ont pas été dans le déni par rapport à la maladie.
1: Pas du tout dans le déni. Et j'ai jamais... Parce que j'ai entendu plein d'autres témoignages depuis. Et j'ai jamais non plus... entendu. Enfin, j'ai toujours été prise au sérieux. C'est-à-dire qu'on m'a pas, on m'a pas ni rionné, ils m'ont jamais non plus fait culpabiliser. Enfin, deux, trois fois des phrases, mais qui sont sorties de détresse, en fait. Mais dans un des grands éléments qui me revient, un grand souvenir. Alors, sachant que j'ai peu de souvenirs de cette époque aussi, c'est ce que je peux dire. C'est qu'il y a un gros blackout. Il y a parfois ma mère qui m'a sorti des fois des souvenirs, des choses qui se sont passées et j'en ai aucune idée. Donc je pense que c'est bien. Je vais pas chercher à m'en souvenir. Je pense que j'ai vraiment filtré mes souvenirs depuis parce que c'était trop trop douloureux. Mais il y a quand même un point de bascule et ça a été quand un soir où mes parents rentraient de thérapie. Et ça a été la grande intelligence de mon thérapeute qui a accepté de me suivre à condition de suivre aussi mes parents séparément. Et ça, vraiment, j'encourage les familles à faire ça, bien sûr, dans ce qui est possible pour elles. Mais du coup, le thérapeute essayait du coup de dire, enfin, de conseiller mes parents aussi à voilà la marche à suivre pour entourer quelqu'un de malade en fait. Et je pense que ça m'a beaucoup aidée aussi. Et du coup, un soir, il rentre de thérapie et je me souviens, c'était rendez-vous dans la chambre, il voulait me parler. Et c'est ma maman qui a parlé, qui a fait tout le discours et je m'en souviendrai toujours parce que depuis, je me dis quel courage pour une mère de dire ça à son enfant. Et elle m'a dit avec un ton très ferme et doux à la fois et puis sans pleurer, elle n'a pas pleuré. Et elle m'a dit, donc à un moment où vraiment je me laissais sombrer, elle a dit « Ok, Angéline, on voit bien que tu te laisses sombrer. Maintenant, si t'as envie de mourir de cette maladie, si t'as envie de te tuer, eh bien, on va te laisser mourir. On va te laisser. Tu fais ce que tu veux, c'est ta vie. On va te laisser mourir, mais nous, on va continuer à vivre. On va continuer à vivre, et tu peux rester sous notre toit si tu veux, mais on va plus s'occuper de toi. » Et elle m'a dit tout ça, les yeux dans les yeux. Et moi, j'étais en face. Je me souviens de la dureté à l'intérieur de moi, parce que j'ai l'impression que tout était mort à l'intérieur. Et je me souviens la regarder dans les yeux, je pleurais en même temps, et là je lui dis « Ah, tu m'abandonnes alors ?» Et c'est, mais je crois, la pire chose qu'un parent puisse entendre. Et là je lui dis ça, et elle me dit « Bah oui. » Et du coup là, j'ai senti ce jour-là, mais j'ai senti une rage et une tristesse. Je crois que j'ai jamais ressenti une tristesse aussi intense ce jour-là, parce que je me suis vraiment sentie abandonnée. Et je pense que c'est ce qui m'a sauvée.
0: Mais bien sûr, elle t'a offert un cadeau immense.
1: Ouais, exactement.
0: De te rendre responsable, en fait.
1: Exactement,
0: c'est ça. Pas victime, ouais.
1: Elle me redonnait ma responsabilité, elle me redonnait ma vie, puisque j'avais l'impression qu'elle m'échappait, et elle me redonnait cette vie. Sauf que du coup, cette vie, elle vient avec, en effet, son lot de responsabilité et de prise en charge, quoi.
0: Oui, à partir de là... T'as eu vraiment l'élan de te rétablir.
1: Ouais, à partir de là, il y a eu vraiment un truc qui s'est fait en moi, mais c'est vraiment comme des... J'ai toujours des gestes en disant ça, parce que c'est vraiment presque physique que j'ai ressenti ça. Comme le déclic physique quand j'ai sombré, il y a vraiment eu un déclic physique à l'intérieur de moi, avec cette espèce de trappe qui s'ouvre dans l'obscurité. Et aujourd'hui, je dirais même que cette trappe, c'était Dieu, en fait. Alors, j'ai pas dit ce mot-là à ce moment-là, j'avais aucune idée de ce que Dieu était. Moi, pour moi, enfant, Dieu, c'était le Père Noël, donc je cherchais quelqu'un à qui me raccrocher, mais j'ai pas du tout grandi dans ça. Et en fait, maintenant, je pense que c'est ça, c'est-à-dire cette trappe qui s'ouvre à ce moment-là, et cette voix qui m'a dit « Ok, alors maintenant, si t'es toute seule, il n'y a personne qui va te sauver, en fait. » Cette voix m'a dit ça. Elle me dit « Il n'y a personne qui va te sauver. Donc, tu fais quoi ?» Et le thérapeute a pris un risque énorme et a été très intelligent et très fin parce qu'il me connaissait bien, parce que ça peut être terrible hein, de dire ça, de conseiller à une famille de dire ça, d'abandonner. Et en fait, j'ai su après qu'il avait dit à ma mère, il a dit... parce que ma mère a dit « Mais vous imaginez, si elle se suicide, parce que moi, je me menaçais toujours de me suicider, etc., évidemment. » Et elle me disait « Mais si elle me suicide après ces mots... » Et en fait, le thérapeute lui a dit « Angéline aime trop la vie et elle va s'en rendre compte. » Et en effet, cette voix, ça a été il y a quelque chose qui m'a relevé, quoi. Et du coup, j'ai su que j'allais pouvoir... j'allais, en tout cas, j'avais l'envie de me sauver. Ça, c'est nouveau.
0: Ouais, ça part de là.
1: Ouais.
0: Ça part de là, oui. Et donc, on va aborder la deuxième partie après une petite pause musicale qui est exceptionnelle cet après-midi, puisque Angeline, donc tu es exploratrice de la voix, tu donnes des ateliers, mais tu chantes des mantras et tu es aussi auteur-compositeur. Est-ce que tu peux nous parler de ce titre?
1: Oui, merci beaucoup de le diffuser. Ce titre s'appelle T'as pas dit oui. Et c'est un titre c'est une chanson que j'ai écrite quelques jours après avoir reçu le témoignage d'une amie qui a été victime d'un viol sous drogue. Et du coup, elle est venue à moi, elle m'a raconté de son discours très confus et du coup très troublant. Et en fait, j'ai vu, ce qui m'a surtout confirmé ce qui s'était passé, c'est j'ai vu le vide dans ses yeux et je m'en souviens encore. Et là, à ce moment-là, je me suis dit, quand je ressens autant d'intensité et que j'ai besoin de me rendre utile, et pour moi, c'est la chanson, c'est mon médium à moi. Et du coup, la chanson est arrivée quelques jours après. Et donc, c'est une chanson qui est pas une chanson en colère, qui va être contre, tu vois, ultra féministe, qui est contre les hommes, etc. C'est pas du tout ça. C'est vraiment pour les hommes et pour les femmes, pour toute personne. Qui a été violée dans sa liberté, dans son intimité. Et surtout, ce que j'aime dans cette chanson, le twist, c'est que ça vient surtout déculpabiliser la victime. Et ça, c'est valable pour toutes les addictions, je pense aussi. Et la première chose à faire, c'est peut-être de déculpabiliser les personnes addictes. Parce qu'en fait, la culpabilité ne fait que ramener de la tension et ne fait que de la tension, et ne fait que de ramener de la friction à l'intérieur et de la fermeture. Et du coup, ça parle un peu de cette nuance du consentement, de parfois on n'a pas la possibilité de on n'a pas la possibilité de dire non. Donc voilà, t'as peut-être pas dit non, mais t'as pas dit oui non plus. Et le silence est un non.
0: Merci Angeline.

0: De retour dans cette émission, la deuxième partie du Forum des addictions. Merci d'être de plus en plus nombreuses et nombreuses à nous écouter. Merci à vous d'être là et merci à Angéline d'avoir accepté de témoigner sur cette relation, je pourrais dire, toxique avec la nourriture. Et aujourd'hui, Angéline, qu'est-ce que tu pourrais nous dire, nous partager sur vraiment les outils qui t'ont véritablement aidé dans ce parcours de résilience?
1: Oui, alors moi, ce qui m'a beaucoup aidée, c'est c'est la multidisciplinarité en fait des soins que j'ai pu recevoir ou des formes d'aide que j'ai pu recevoir. Donc clairement, la thérapie m'a beaucoup aidée, thérapie avec un psychologue qui m'a beaucoup beaucoup aidée. Ça a été le point de départ. Ce qui m'a aussi beaucoup aidée, donc depuis j'ai d'autres outils et du coup je les propose maintenant parce que j'aurais aimé les avoir évidemment à ce moment-là. Moi, ce qui m'a aidée, ça a été vraiment les choses de la vie. Alors en fait, une fois que j'ai quand même réussi à passer mon bac cette année des 18 ans. J'étais en fin d'anorexie, j'étais plus dans la boulimie. J'ai passé mon bac, du coup j'ai eu une pression enlevée qui m'a un petit peu soulagée quand même. Et j'ai voulu travailler juste après et j'ai été travailler dans un centre aéré avec mon BAFA là, en tant qu'animatrice. Et je pense que ça m'a aussi sauvée. Et quand j'analyse aujourd'hui, je pense que ce qui m'a sauvée, c'est que j'ai passé du temps avec des enfants. Et que j'étais dans, encore une fois, cette notion d'utilité. Je l'ai déjà dit, mais je pense que c'est très important pour moi, mais je pense que c'est très important pour tous, en fait, de sentir, de trouver un espace dans lequel on se sent utile, on sent qu'on a notre place. C'est pas forcément quelque chose d'immense, mais c'est, voilà, on sent qu'on est, on est voulu pour qui on est dans un espace. Et donc là, les enfants étaient contents de me voir, ils me voyaient moi. J'étais reconnue, je redevenais quelqu'un d'autre hors de ma maladie. Donc il y a une désidentification qui s'est faite au moment où je suis sortie aussi de mes milieux habituels, qui étaient le milieu scolaire ou le milieu familial où j'étais malade en fait. Donc je pense que ça peut être une des solutions, ça peut être de changer d'horizon comme ça, c'est pas forcément loin, c'est pas forcément prendre de grands risques, mais ça m'a beaucoup aidée. Et évidemment, avec les enfants aussi, ce qui m'a aidée, c'est leur innocence et le jeu, en fait. Et ça, c'est ce que quand j'ai parfois des personnes qui viennent me voir avec des troubles alimentaires, des jeunes filles la plupart du temps, mais ça touche tout le monde, eh bien, je vais essayer de ramener du jeu. Ça peut être quand même le jeu, c'est pas forcément s'asseoir à une table et faire un jeu de société ou se mettre à courir dans le jardin. C'est vraiment ramener une vision plus légère des choses et ramener un peu d'innocence en fait, de légèreté. Et quand on est dans ces troubles-là, qu'on soit victime de ces troubles ou qu'on soit dans l'entourage, il y a quelque chose de tellement lourd, de tellement sombre tout le temps en fait, que la légèreté est très vite aspirée. Donc les enfants nous ramènent vraiment à ça. Et à ce moment-là, j'avais été aussi, on m'avait suggéré aussi de revenir à une photo de moi enfant. Et ça, je le suggère aussi tout le temps. C'est-à-dire de reconnecter avec l'enfant que j'étais, c'est-à-dire la personne que j'étais, la version la plus pure de moi, quand j'étais encore presque intouchée par la vie, les épreuves, etc. Et du coup, de me reconnecter à cette part de moi, ça m'a permis de me souvenir que cette petite fille, elle était encore là. Et poser la question, ok, si la version de moi qui a 18 ans se

0: sens vraiment mort-vivante? Est-ce que je peux nourrir la petite fille en moi, en fait? Donc il y a eu ça qui a été assez énorme pour moi. Et puis, pour mon parcours, et c'est pas du tout forcément un conseil que j'en donne à tout le monde, mais en tout cas, moi, ce qui m'a beaucoup sauvée aussi, c'est que quand j'ai retrouvé un peu d'élan, que je me suis mise à travailler cet été-là, le thérapeute m'a conseillé, parce que je lui ai parlé de mon envie de partir, vraiment de partir à l'étranger, parce que j'étais passionnée de la langue anglaise, et du coup, m'a vraiment encouragée à partir à Londres, qui était un de mes rêves. Donc, la notion de rêve, très importante aussi. C'est pour ça, quand on est l'entourage, si vous qui nous écoutez, vous êtes de l'entourage d'une personne qui traverse ça en ce moment, de manière délicate, d'essayer de rappeler la personne à ses rêves, en fait. Et ça peut être... moi, je pense pas qu'on a beaucoup fait ça autour de moi, mais peut-être un peu, je sais plus, mais de rappeler, de se dire, oh, tu te souviens quand tu avais tel âge où tu parlais de faire ça, que tu voulais faire ça. Parce que clairement... Quand on est dans ces troubles, on a oublié en fait. Ça n'existe plus. Il n'y a plus de
1: Bon,
0: notion de rêve.
1: on est anesthésié.
0: Exactement. Donc, du coup, de ramener au rêve, mais par des petites phrases comme ça, hein, vraiment du quotidien en fait, qui peuvent vraiment être des déclics positifs pour les personnes malades. Et du coup, ce thérapeute m'a rappelé à ça. Et en septembre, je suis partie vivre à Londres. J'avais 18 ans. Je suis partie avec deux valises. Alors,
1: Excellent.
0: c'est très radical parce que quand j'y pense, ça a été une déchirure dans la famille. Ça a été assez brutal en fait. J'étais vraiment pas préparée, j'avais préparé personne. J'étais encore très malade donc je savais pas comment j'allais survivre seule. Enfin, vraiment, c'était une grande source d'inquiétude pour ma famille. Et en fait, ça a été évidemment très très difficile. Mais encore une fois, je me suis retrouvée du coup seule dans un autre environnement. Et malgré la difficulté, ce qui a quand même pris le dessus, du coup, ça a été la joie de la découverte, en fait, de la curiosité. Il y avait ce truc de... Il fallait que je mange parce qu'il fallait juste que j'aille explorer, en fait. Donc j'étais un peu prise à mon piège en me disant, bah oui, mais si je veux explorer la ville, je peux pas m'évanouir toutes les 5 minutes, parce que clairement, j'en étais arrivée à ça. En fait, je pouvais plus vivre normalement. Il fallait que je prévoie juste une demi-heure de vitalité. Après ça, j'avais plus rien. Donc petit à petit, ça m'a remise quand même dans cette idée que, ah oui, mais la nourriture, c'est ce qui me donne de l'énergie. C'est pas juste ce qu'il y a dans l'assiette, en fait. C'est de la vitalité. C'est ce qui me permet d'être dans le monde, ce qui permet de réaliser mes rêves. C'est ce que je mets dans mon assiette, en fait. C'est tout simplement ça, quoi. Donc, il y a eu, voilà, ces connexions qui se sont refaites. Et le fait que je sois physiquement séparée de ma famille, ça a été dur. Mais j'ai coupé les cordons. Je les ai coupés à ce moment-là et ça a été difficile. Je pense que même ma sœur, je pense que ma sœur m'en a voulu, ma petite sœur, parce que c'était un abandon pour elle. En tout cas, ça a été vécu comme ça et ça a été difficile pendant un moment. Et en fait, depuis, les liens se sont reconstruits sur des bases beaucoup plus solides. Et je le dis parce que je pense que la guérison demande de prendre des risques tout au long du chemin, ces risques-là, les risques de perdre un peu sur le moment, mais pour gagner bien plus sur le long terme, en fait. Ouais, donc ça a été les grandes choses.
1: Mais donc,
0: Maintenant,
1: alors
0: oui.
1: tu parlais de la nourriture tout à l'heure, de l'assiette vitalité, c'est à ce moment-là que tu as découvert la science de l'Ayurveda?
0: Non, en fait, ça a été bien plus tard. Je pense que j'ai été diagnostiquée comme guérie de l'anorexie et de la boulimie 1 an après. Enfin, on m'a dit guérie. Donc c'était vraiment très court aussi, hein, je dois dire. C'est pas tous les chemins sont pas comme ça. Et j'ai vraiment eu de la chance quand même. Ça a été très intense, mais une courte durée. Mais en fait, par rapport à ce que les médecins ont dit que j'étais guérie, je pense que ça a duré bien 5, 6 ans après. Et je le dis parce qu'en fait, il y a eu de la pression et il y a eu de la culpabilisation de ma part parce que je me suis sentie devenir un peu folle après parce que on m'a dit guérie et je sens bien que ça va toujours pas en fait. Je vois bien que j'ai pas les mêmes comportements que les gens autour de moi qui mangent et qui ont l'air complètement libres et complètement joyeux avec ce qu'ils mangent et moi j'étais pas comme ça. Donc je le dis aussi, je le dis beaucoup aux gens qui sont malades. Qui subissent, qui traversent ces troubles-là parce que c'est pas parce qu'on vous dit guérie, il y a que vous qui pouvait vous dire guéri en fait. Et encore une fois, je pense que c'est guérison, c'est comme l'équilibre, c'est un mouvement constant, c'est quelque chose qu'on entretient, auquel on fait attention et qu'on qu'on nourrit une guérison aussi. C'est pas quelque chose qui est jamais acquis, et c'est tant mieux. C'est ça qui fait qu'on reste dans une conscience de soi.
1: Oui, mais t'acquiers quand même des nouvelles bases.
0: Oui, c'est ça. Ouais. Et du coup, donc j'ai avancé comme ça, et c'est bien plus tard que j'ai bien plus tard, enfin quelques années après, que j'ai découvert le yoga. Donc c'est la porte du yoga qui a continué ma guérison, mais je le savais pas que c'était encore ça faisait partie de ma guérison, mais qui a continué ma guérison en me ramenant vraiment au centre de mon corps, en fait. Et ça a changé toute la vision que j'avais de mon corps, sachant que les années d'avant, les années de mes 18 ans, de mon adolescence, mon corps, c'était soit simplement une apparence, ou soit une espèce de quelque chose que je me traîne comme un fardeau, ou qui est douloureux, en fait, qui est source de souffrance. C'était vraiment juste ça, mon corps. Et avec le yoga, ça a été, ça a été un corps de plaisir, le retour du plaisir, le retour du plaisir des sens. Ça a été ressentir de l'espace à l'intérieur de mon corps grâce aux postures, grâce à la conscience du souffle. Et cet espace, finalement, c'était ce que je cherchais en me laissant m'affamer. Je voulais de l'espace à l'intérieur, cette espèce de clarté qu'on peut avoir, qui est apportée par la faim, par le jeûne, tout ça. On a une grande clarté parce que d'un coup, l'énergie circule de manière plus limpide. Et du coup, j'ai retrouvé ce que je cherchais, en fait, mais de manière saine, en m'alimentant. Grâce à la pratique, j'accédais à plus d'espace intérieur. Et c'est le yoga qui m'a... donc le yoga qui était vraiment au départ une porte sur le corps. Donc c'était purement de la posture pour moi qui était... c'était le corps simplement. Et j'ai très vite senti qu'il y avait autre chose, et surtout que je voulais autre chose. Je me suis dit, ça peut pas s'arrêter au corps, en fait, c'est pas possible. Et du coup, après travers différentes formations, à ce moment-là, j'ai eu d'autres portes qui se sont ouvertes et qui sont dans la continuité du chemin du yoga. Et ça a été vraiment cette connexion à une paix intérieure, à un calme, à un apaisement du mental, à un apaisement du système nerveux, parce qu'avant le yoga, j'avais aucune idée de ce qu'était le système nerveux. Et qu'aujourd'hui, je me rends compte que si un jour on avait posé, peut-être un médecin avait posé ces mots-là en disant on va essayer de réguler le système nerveux pour que Angéline puisse se calmer et Angéline puisse dormir, parce que toute ma vie j'ai pas dormi, j'ai l'impression que j'ai pas dormi de ma jeunesse, en fait. Et aujourd'hui je me dis, mais si j'avais dormi, est-ce que j'aurais eu des troubles alimentaires? Je suis pas sûre, en fait, si j'avais dormi jeune. Enfin, il y a tout ça qui est revenu. Donc je pense que le yoga a conscientisé tout ça. Et surtout, m'a permis d'être légitime, de me sentir légitime dans ma faim. Et là, c'est la faim, j'appelle la grande faim, la faim au F majuscule. Dans ma faim, dans ma soif de ma soif spirituelle, ma faim spirituelle, en fait. Et tout ce temps-là, je pense que c'est ce que je cherchais. Je cherchais à me raccrocher à l'invisible, en fait. Je pense que j'ai été, je suis un peu le profil type, malheureusement, souvent on parle des profils types, des troubles alimentaires, mais il y a aussi cette hypersensibilité, en fait. Et on est souvent des gens qui sont hypersensibles et qui recevons beaucoup d'informations, beaucoup de messages. Je pense que j'étais canal de beaucoup de messages aussi, enfant. J'écrivais déjà, ça m'aidait un peu, mais j'en parlais pas. Et qu'en fait, je savais pas quoi en faire. Je savais pas quoi faire de tout ce que je ressentais. Donc, à un moment, on veut enfouir tout ça. Et parce que je me sentais clairement étrange par rapport aux autres de mon âge, en fait. Et du coup, le yoga m'a permis de me dire, ah non, mais c'est ça que je cherchais, c'est complètement légitime, c'est la quête d'une vie, en fait, la quête de l'humain, c'est de sentir qu'on est à la fois ce corps, et ce corps est un miracle, et qu'en même temps, on est bien plus, en fait. Mais tu vois, c'est un autre dépassement. C'est-à-dire, c'est pas, je veux dépasser mon corps comme j'ai eu cette naïveté en me disant, je vais dépasser les limites de mon corps en continuant à vivre, mais sans l'alimenter, sans en prendre soin, et on va voir qui est le boss. Il y avait un truc un peu arrogant comme ça de jeunesse. Et maintenant, c'est pas ça du tout. C'est pas dépasser mais les limites de mon corps, mais c'est au contraire prendre soin de mon corps pour que je puisse accéder à une dimension beaucoup plus grande. Moi, je l'appelle Dieu, c'est la spiritualité, c'est simplement reconnecter avec les, le subtil.
1: Mais aujourd'hui, enfin, pas aujourd'hui peut-être, mais hier plutôt, quand tu as découvert le yoga, est-ce qu'il y avait quand même cette quête esthétique du corps qui était présente sur le corps physique, enfin, l'apparence, l'enveloppe, les muscles?
0: Ouais. Au début, au début, c'est là que j'ai vu qu'il y avait des restes de.
1: Des résidus.
0: Parce que je me suis dit, c'est marrant, le yoga que j'avais choisi, moi j'étais.
1: Ashtanga, je suis sûre.
0: Ashtanga, ah bah, tiens. Évidemment. Ouais, tous les addicts ont fini tous. On finit tous en Ashtanga ou en Kundalini, je trouve.
1: C'est clair.
0: En fait, je cherchais, évidemment, on transpose. Et parfois, même encore aujourd'hui, je me dis, est-ce que. Je transpose pas encore parce qu'en fait, toujours à la recherche de cette intensité finalement. Et maintenant, j'arrive à plus me raconter de bobards. Donc, je me rattrape dès que je vois que, voilà, je retombe un peu dans mes penchants, mes recherches d'intensité. Mais oui, j'étais dans un yoga très physique. Donc, évidemment, ah bah, le corps top, les muscles et tout. Puis, vas-y, qu'on se regarde. J'allais déjà dans des salles de yoga où on faisait le yoga face au miroir. Donc, déjà, pour essayer de sortir de l'ego et de croire qu'on est plus que le corps, c'était difficile parce que tout ce qu'on avait devant nous, c'était un corps. Donc voilà, non, c'était au départ, oui, il y a eu des restes, et je pense, mais tu vois, je pense qu'aujourd'hui, je me rends compte qu'il faut vraiment faire confiance à son intuition et à sa capacité à entendre sa voix intérieure, parce que tu vois, j'ai changé très vite de pratique, parce que je pense que j'ai senti que ça ne venait que renforcer mes penchants, et ça vaut pour toutes les pratiques d'ailleurs. Souvent, la pratique qui est la porte d'entrée, qu'importe la discipline. La pratique qui va être la porte d'entrée, c'est une pratique qui va souvent faire écho à des penchants qu'on a, parce que c'est quelque chose qui est connu. Et tant mieux, c'est une porte d'entrée. Mais après, très vite, c'est se rendre compte que ça vient qu'exacerber des penchants destructeurs ou négatifs, qui ne nous servent pas en tout cas. Et se rendre compte de ça, et en fait, aller vers des pratiques qui viennent augmenter ou amplifier ce dont nous sommes carencés, en fait. Et ça, pour le coup, cette vision-là, ou cette logique-là, cette réflexion-là, elle est très ayurvédique. Mais je l'ai rencontrée à l'Ayurveda, la médecine de l'Inde, un peu plus tard, mais grâce au yoga. Et dans l'Ayurveda, c'est ça. C'est une médecine qui va placer alors, la nourriture, l'alimentation, vraiment au centre, un des piliers de cette médecine. Et qui nous rappelle que toute la création est faite composée des 5 éléments, donc feu, terre, air, eau et espace. Tout est composé de ça, 5 éléments seulement, qui se combinent entre eux, des combinaisons différentes, à proportions différentes, pour créer tout ce qu'on voit à l'extérieur de nous et pour nous créer nous. Et donc, encore une fois, ça permet de nous remettre dans le tout, dans une nature, dans la nature. Et ça nous donne aussi ça nous rend notre responsabilité. On se rend compte du coup qu'on peut revenir à l'équilibre par nos propres moyens, en fonction de voilà ce qu'on mange, des relations qu'on va entretenir, des activités qu'on va faire, des pratiques qu'on va faire, etc. Et ça, en ça, l'Ayurveda est très très utile encore aujourd'hui pour moi, parce que c'est assez ludique comme réflexion, c'est de se dire que ah ok, donc là je suis un peu trop, je me sens un peu trop agitée, parce que j'étais beaucoup, toute ma jeunesse, en fait, j'étais très agitée, il y avait beaucoup, maintenant je vois ça comme beaucoup d'air en moi, il y avait beaucoup de pensées, il y avait beaucoup d'agitation du mental, j'allais partout, j'étais dans tout, sur tous les fronts. Et bien du coup, maintenant ma réflexion, c'est ok, je sens qu'il y a ça en moi, qu'est-ce que je peux faire pour revenir à l'équilibre? Et bien je vais aller vers l'opposé, c'est-à-dire que je vais aller vers des choses à manger qui vont me ramener à la terre. Je vais manger des aliments qui viennent de la terre, des aliments plus denses, je vais pratiquer des choses proches du sol, je vais aller marcher pieds nus pour me retrouver proche de la terre, etc. Donc, si j'avais eu cette médecine, évidemment, plus jeune, je pense que je m'en serais sortie beaucoup plus rapidement. Donc, je pense que ça aussi, ça peut être une clé. Mais encore une fois, c'est pas forcément l'Ayurveda. La clé dans l'Ayurveda, c'est que ça nous ramène au tout. Ça nous rappelle que nous ne sommes pas dissociés de l'environnement dans lequel on est.
1: Oui, on est tous et toutes interreliés.
0: Exactement.
1: Et ça et ramène coup, aussi ouais, du sacré à la nourriture, hein, qu'on n'a pas quand on a des troubles du comportement alimentaire, puisque de toute façon, en plus, avec boulimie, avec vomissement, peu importe ce qu'on mange.
0: Ouais, et tu vois, ça a été justement un des déclics aussi pour la boulimie. Alors, quand je disais que ça a été pire, parce qu'il y avait